0: peut-être même international, à ces fameux bûchers de Montségur, qui était donc l'un de ces 30 jours. C'est une historienne qui venait de Russie, autodidacte, qui a, au dire justement de la collection de Gérard Walter et de la collection Gallimard, était à 100% objective. Or, les mots par lesquels elle décrit le catharisme, on va peut-être plutôt parler du mot catharisme, oui, que du mot cathare. Oui. La fois prise au mot, c'est, oui, le mot catharisme.
1: D'accord.
0: Comme tel. Hein. Et à partir de là, donc, il y a eu 10 ans après l'émission télévisée, La caméra explore le temps de Stelio Lorenzi. Oui. On faisait mémoire tout à l'heure du fait que
1: avant
0: moi je l'ai dans, oui, que je l'ai dans mon ordinateur, les archives, et j'ai pu voir bien souvent l'excès qui qualifie les cathares et qui disqualifie l'Église médiévale, et en particulier Saint-Dominique.
1: On va y revenir.
0: Voilà. Et à partir de là, il y a eu quand même des réactions saines de deux grands universitaires historiens, le père Vicaire, qui venait en 1957 de publier sa grande histoire de Saint-Dominique, qui est encore une référence pour nous.
1: Donc le père Vicaire était dominicain ?
0: Dominicain, mm-hmm, enseignant à Fribourg, mm-hmm, à l'université de Fribourg. Et le chanoine de la Ruelle, qui enseignait à l'Institut catholique de Toulouse, et je suis content d'être sur ces brisées.
1: D'accord.
0: N'est-ce pas ? Et tous les deux ont proposé donc la réunion d'un colloque à Fanjeaux, où a habité Saint-Dominique, tous les ans, et qui a publié l'année d'après les actes des colloques. Ce qui fait que nous avons aujourd'hui 24 000 pages qui aboutissent à 51 numéros publiés des cahiers de Fanjeaux, entre 300 et 500 pages, quelque chose comme ça, et qui fait que le Midi de la France, en histoire religieuse médiévale, est la région et l'époque la plus connue au monde. Voilà. Donc on a de quoi faire pour réfléchir sur ce qui s'est passé dans notre région.
1: Voilà. Est-ce que vous êtes d'accord, Adeline Rucot, avec ma petite représentation, enfin, présentation d'une sorte de narration historique ou pseudo-historique ? Voilà, ils sont très très gentils, ils étaient très très purs, et ils se sont fait impitoyablement égorger par les chrétiens, enfin, ou par les catholiques. Est-ce que c'est à peu près la Vulgate ?
2: Ah, c'est la Vulgate, hein, oui. C'est ce que tout le monde retient. Et effectivement, moi aussi, j'avais vu le film de Stelio Lorenzi, oui, sur les cathares, Simon de Montfort,
1: Montségur,
2: l'incendie de la cathédrale de Béziers. Enfin, ça a beaucoup marqué. Oui. Hein, et c'est effectivement à la base de toute une histoire, de tout un imaginaire qui associe les hérétiques, on va dire, et les dominicains, et qui les associent par le biais d'une inquisition extrêmement violente et sanguinaire.
1: Mmh. Alors, qu'est-ce qui s'est passé depuis Fanjeaux, là, pour qu'on remette un peu en cause tout ça ? On va revenir, ça va être la caméra remonte le temps, cette fois-ci en remontant, oui c'est ça, on va venir en arrière, mais en s'intéressant à l'histoire de l'histoire, c'est-à-dire à la façon dont on écrit l'histoire.
2: Alors ça je crois que frère Gilles le sait mieux que moi, malheureusement les travaux des historiens comme Jean-Louis Biget, Monique Zerner et d'autres ne sont pas encore entièrement parvenus au grand public.
1: Oui.
2: Hein, je pense que nous vivons toujours dans l'idée, qui en plus est devenue une réclame touristique, des fameux cathares opprimés par le nord de la France et par les dominicains, évidemment. Mmh. Hein, mais vous connaissez ça mieux que moi, vous connaissez les dates, justement, qui intéressent là.
0: Oui, vous avez, enfin, Régis a parlé, par exemple, du sac de Béziers. On en parlait, la cathédrale qui... Mmh. Alors, je vous ai montré un des livres qui est sorti à l'occasion du 8e centenaire de tous ces événements. Mmh. Donc, le 22 juillet 1209, disent les deux chroniques du Nord et du Midi, l'incendie de la cathédrale de Béziers, 22 000 morts, Et le

0: le sang dans l'église de la Madeleine arrivait jusqu'au poitrail des chevaux. Bon. Alors ça, c'est la description sur laquelle nous avons à travailler. Oui. Et ce colloque de 800 ans...
1: Voilà, paru aux presses universitaires de Perpignan. Voilà. Ça s'appelle « En Languedoc au XIIIe siècle, le temps du sac de Béziers ».
0: Et donc, c'est un colloque dirigé par Madame Monique Bourrin, qui est professeure émérite d'histoire médiévale à Paris, et qui, que vous connaissez, j'imagine, et qui a présenté au colloque de Fanchot ce livre, en disant « Ce livre a changé ma propre vision de comprendre ce Moyen-Âge, parce que on montre que c'est tout à fait autre
1: chose. » Qu'est-ce qui s'est passé ? C'est-à-dire, le sac de Béziers, il a eu lieu ou il n'a pas eu lieu ?
0: Et c'est... Voilà, ils sont terribles, hein, parce qu'ils nous demandent de dire des choses.
1: Et je vais vous poser la question à chaque fois.
0: D'accord. Et il y a quelque chose, il y a une réalité, mais cette réalité est bien différente des représentations de l'époque même, où le Nord voulait dire « c'est un signe éclatant ». Que Dieu est avec nous, puisque Béziers, qui était quand même l'une des trois capitales des Trincavel, du vicomte Raymond Roger Trincavel à cette époque. Et donc, avant même que l'armée de la croisade soit réunie, avant même qu'elle ait un chef militaire, qui sera après Simon de Montfort, avant même que Arnaud Amaury, le superviseur des 800 abbayes cisterciennes de l'Europe, ne soit nommé aumônier de la croisade, celui qui aurait dit devant Béziers « Tuez-les tous !»
1: Dieu reconnaîtrait
0: les siens. Oui. Et par trois fois, j'ai regardé chez Stelio Lorenzi avec une gravité en noir et blanc. Cette formule est de Césaire d'Esterbach et elle est bien plus tardive. Donc on a pu faire le travail de suivi des différents éléments qui caractérisent ce sac de Béziers, qui n'avait pas 22 000 habitants, mais au maximum 8 000 habitants, qui était un des enjeux assez complexes de l'histoire politique du Midi.
1: Mais c'est intéressant ce que vous dites, c'est-à-dire qu'on a l'impression que cette histoire de Qatar, il y a certes une histoire qui remonte, enfin une histoire de l'histoire qui remonte au XXe siècle, vous l'avez dit, peut-être même au XIXe siècle, mais il y a déjà des choses qui sont liées aussi à la manière dont les gens reprennent à l'époque les événements, comprennent à l'époque les événements.
0: Oui, enfin, on a deux chroniques qui, toutes les deux, concluent au scandale. L'un, scandale dans le bon sens, c'est un bon signe donné aux croisés qui ne sont pas encore organisés. Et le Midi, c'est un signe, au contraire, qui appelle à des revanches futures devant l'énormité de ce qui s'est passé. Mais en tout cas, il ne s'agit pas de la vision dont nous parlions tout à l'heure, qui a cours dans les documents relativement récents et qui ont même qui font que le Conseil général de l'Aude, à partir des années 1990, a eu ce label
1: Qatar,
0: du pays Qatar. Vous entrez, on nous dit ça sur l'autoroute, en pays Qatar. Ceci n'existe pas. C'est-à-dire que en revanche, ça existait depuis 90, mais il y aurait beaucoup à dire. Là. Cet été, j'étais à Fanchot, justement, et on a demandé, est-ce que un supermarché, est-ce que ce poulet est biologique et est-ce qu'il a été élevé dehors? Et la caissière nous a dit, mais il est Qatar, mon poulet. C'est-à-dire que tout est Qatar, je veux dire, en ce moment.
1: D'accord.
0: Mais bon, en fait, d'ailleurs, là, une anecdote, plus qu'une anecdote, un fait significatif, c'est qu'on a voulu faire passer les châteaux Qatar au patrimoine de l'UNESCO.
1: Oui.
0: Donc là, la définition, et la Commission internationale d'historiens de l'UNESCO a renvoyé le dossier en disant « il n'y a aucune pierre Qatar dans vos châteaux ». Ce sont des châteaux construits dans la deuxième moitié du XIIIe siècle par les sénéchaux du roi de France et qui sont les châteaux de la frontière de ce qui est le sud de la France, à peu près. Là, je vous vois déjà sourire sur ce mot. Et l'Aragon, qui est de l'autre côté de la vallée de l'Agly.
1: Donc ce ne sont pas des châteaux, à proprement parler, tenus par les Qatars.
0: Mais ça n'a pas existé. C'est une, voilà. Et même Montségur Montségur est une opération militaire en 1242, une opération militaire purement politique. Il se trouve que dans les environs assez montagneux de ce château qui existait à l'époque, qui n'est pas celui qu'on visite aujourd'hui, et que même le New Age, comme dans une sorte de Da Vinci Code du midi, on aurait de la lumière qui, le 24 juin, la fête de Saint-Jean-Baptiste, passant par un trou, désignerait des cérémonies New Age, ou des trésors, peut-être cathares. Vous savez que les nazis ont cherché. On cherchait le trésor cathare dans ses environs. Donc, vous voyez que c'est une vaste mythologie. Et donc, tout cela est une reconstitution dont on sait maintenant l'origine. Et vous nous le disiez, il y a effectivement, pour faire de l'histoire, il faut aussi faire de l'histoire de l'histoire, des représentations de ce qu'on appelle l'historiographie.
1: Alors, on va y venir. Ce que je vous propose, c'est qu'on fasse une première pause. On va entendre alors un texte qui a son âge, puisque ça date de 1871. C'est d'un certain Napoléon Peyra, qui, dans sa grande histoire des Albigeois, fait une sorte de grande louange, très, très, très rhétorique, sur Montségur. Et vous allez me dire que c'est quelque chose de romanesque. On écoute donc Napoléon Peyra.
2: Montségur est notre capitale sauvage. Montségur est notre tabernacle aérien, l'arche qui recueillit les débris de l'Aquitaine sur la mer de sang. Il est grand et saint, plein de mystères et de merveilles. Par son Christ, le Verbe Dieu, par son apostole, le Bien-Aimé, par ses origines, les sept églises d'Asie, par ses adversaires, le Louvre et le Vatican, par son siège, lutte de géants, par son bûcher, holocauste colossal, par son église, l'église des purs, par son symbole, Dieu est amour. La haine soufflait de Rome, l'amour respirait et rayonnait de Montségur. Voilà pourquoi cette roche foudroyée est auguste et vénérable et glorieuse dans les siècles.
3: 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Derrière les mots cathare et catharisme, hérésie, légende ou persécution pour en parler, Régis Burnet est entouré de ses invités, Adeline Rucois, historienne, et le frère Gilles Danroc, dominicain, une émission diffusée en 2016.
1: Voilà, donc on a entendu ce texte. Alors, le frère Gilles nous dit que c'est n'importe quoi. Enfin, il le dit de manière plus choisie, mais que c'est très beau, etc. Moi, j'ai une question. Qui rencontre Saint Dominique lorsqu'il arrive venant d'Espagne dans le midi de la France?
4: Pour être franche, je n'en sais rien.
1: Oui.
4: Je n'en sais rien parce qu'effectivement, un historien dépend des textes souvent qu'il lit et qu'on a lus beaucoup d'entre eux écrits par des cisterciens. Les textes, effectivement, le premier que nous ayons sur la vie de Saint Dominique, il est écrit vers 1233, Dominique est mort depuis une douzaine d'années. Celui qui l'écrit, Jourdain de Saxe, ne l'a pratiquement pas connu. Effectivement, Jourdain de Saxe utilise le mot hérétique. Qu'est-ce que ça recouvre? Parfois, il utilise aussi le mot infidelium, qui en Espagne est un mot qui est réservé aux musulmans. Oui. Donc des infidèles, des hérétiques, c'est pas très clair.
1: Oui.
4: C'est pas très clair. On est à une époque, je crois, où à l'intérieur de l'Église, il y a énormément de mouvements contre la richesse de l'Église, contre la richesse du haut clergé, qui, il faut bien le dire, au cours des conciles de la 32 et la 33, s'est surtout occupé du clergé, et pas vraiment du peuple chrétien. Et donc, dans tous ces mouvements, ne serait-ce que le mouvement organisé par François d'Assise, c'est un de ces mouvements qui ont l'air dissidents, comme ça, qui s'érige un peu contre l'Église. L'Église va les appeler, ou une partie de l'Église va les appeler hérétiques. Ça, c'est une vieille accusation.
1: Quatrième siècle,
4: reprise aussi par Isidore de Séville au début du 7e. Si on n'est pas d'accord avec la religion officielle, qui est en fait résumée dans le credo de Nicée, si on n'est pas d'accord, on est hérétique.
1: Oui.
4: Donc, comment voulez-vous disqualifier un adversaire? Vous le traitez d'hérétique. Vous pouvez le traiter de simoniaque. Oui, effectivement.
1: Oui.
4: Mais hérétique, ça fait quand même plus intellectuel,
1: ça
4: plus chic.
1: Mieux.
4: Ça marche mieux.
1: Oui.
4: Donc, les historiens qui ont commencé à s'intéresser au cours des dernières années ou dernières décennies à ce ce fameux mouvement appelé Qatar en général, se sont intéressés au contexte et pas uniquement au texte qui parlait directement de ces mouvements en les traitant d'hérétiques. Dans le contexte, on s'aperçoit que c'est un peu comme les Celtes. Les Celtes n'ont jamais existé. Le mot Celte recouvrait toute une série de peuples qui n'étaient pas romains, en fait. Ben, les hérétiques, ça recouvre tout ce qui, aux yeux d'une église officielle, est un peu dissident. Un peu ou beaucoup.
1: D'accord. Donc, ça veut dire qu'il n'y a pas une sorte d'église cathare contre une église catholique. Enfin, c'est peut-être que le mot est un peu récent, mais dans son usage comme ça, il n'y a pas une église organisée qui irait de l'Atlantique à l'Oural, si je puis dire, comme une sorte de contre-église. Parce que je dis de l'Atlantique à l'Oural parce que dans ma légende à moi, il y a un lien entre les cathares et les bogomiles, qui sont des Hongrois ou des je sais pas quoi, enfin quelque part des Bulgares, voilà. Et donc, il y aurait une sorte d'union cathare. Non.
4: Non, tout ça, c'est une image, une représentation que se font certains écrivains de l'époque, certains chroniqueurs, qu'ont repris ensuite les historiens, surtout quand ça les arrangeait.
1: Oui.
4: Par exemple, le cas de Guillaume Bess, que vous connaissez bien.
0: Oui. Un historien qui a retranscrit énormément de textes très très très cultivés au XVIIe siècle, carcassonnais donc de notre région, et qui a fait un texte ou amélioré un texte qui a abouti au seul document que nous ayons permettant de donner une petite possibilité de penser de l'Atlantique à l'Oural, c'est le manuscrit de Saint-Félix de Caraman en 1167. Donc Saint-Félix de Caraman, c'est tout près de Carcassonne, c'est dans le Lauragais, dans notre région. Et lui a inventé, si vous voulez, le fait qu'un évêque venu d'Orient aurait ordonné, donc il y aurait eu une contre-église cathare, entre guillemets. Oui. Donc ce texte, de toute façon, on ne peut pas s'appuyer sur un seul texte, et il est éminemment contesté, pour nous représenter toute une vision historique et concrète d'une contre-église. Et Guillaume Bess répondait comme Napoléon Perra, que vous avez cité, qui était un pasteur et historien de l'Ariège, monté à Paris pour rédiger le beau texte que vous avez lu. Et ils sont entrés plutôt dans un questionnement d'après la Réforme, où d'ailleurs les théologiens ou les historiens catholiques disaient à Luther et à Calvin, mais d'où vous venez ? Et il y a eu un débat qui continue, d'ailleurs la revue Réforme vient de donner un écho à ce débat en disant que les cathares, entre guillemets, ne sont pas les ancêtres des protestants.
1: Oui, c'est-à-dire qu'on a cherché les proto-protestants, donc les premiers protestants.
0: Voilà.
1: Alors, on en a trouvé en Angleterre, mais c'était pratique parce que ça permettait de dire, les premiers protestants, c'est les cathares.
0: Voilà. Mais en même temps, réagit la revue Réforme, et avec raison, on ne peut pas en même temps dire n'importe quoi de Jésus-Christ, de la Trinité, de Dieu, des Écritures, si on en fait une reconstitution ad hoc.
1: Oui.
0: Et donc, on ne peut pas non plus dire que le protestantisme ne croit pas au Christ, ne croit pas en Dieu, ne croit pas, etc.
1: Oui.
0: Donc là, il y a un vrai débat.
1: Oui.
0: Alors, qu'étaient les hérétiques dont vous parlez ? Ça, c'est quelque chose qui est éminemment important, au point que même ça vaudrait le coup de faire la foi prise au mot autour du mot hérésie.
1: Oui,
0: parce que
1: ça,
0: c'est très, très, très compliqué. Mais ce qui est très important par rapport à la période justement des pères de l'Église, c'est que c'est une hérésie non qualifiée qui permet de passer sur.
1: Vous voulez dire qu'on peut. Enfin, c'était un mot pratique, une sorte de mot valise dans lequel on pouvait mettre à la fois, comme vous dites, des contestataires sociaux, des...
0: La foi et les mœurs.
1: Des gens qui n'étaient pas d'accord sur un point de doctrine, mais tout ça, c'était cathare hérétique.
4: Tout ça a été rassemblé sous le mot de cathare. Il ne faut pas oublier non plus qu'on est à une époque, fin 12e, début du 13e siècle, où on s'imagine que c'est la fin de la deuxième période du monde et que le temps de l'esprit va arriver. Vers 1200, Joachim de Fior a écrit

0: texte.
1: Donc Jacques Chainfleur, c'est le sorte de grand penseur qui relie l'Apocalypse et
0: voilà.
1: Calque les périodes de l'Apocalypse à l'époque
0: exactement.
1: De notre... Il pense qu'effectivement, après l'an 1200, je ne sais plus combien...
0: Vers 1250,
1: on arrive au temps de l'Esprit. Oui.
0: On va arriver à l'âge du Fils.
1: Oui.
0: L'Ancien Testament correspondrait à l'âge du Père. L'âge du Fils s'arrêterait vers 1250 et arriverait l'âge de l'Esprit. Et dans l'âge de l'Esprit, l'Église institutionnelle n'existait plus.
1: Mmh. Mmh.
0: Donc à l'intérieur aussi de ces mouvements, on peut penser que ceux que nous appelons cathares, mais les hérétiques en général,
1: oui,
0: sans être organisés du tout, attendaient cet âge. Hein, il devait y avoir justement un esprit eschatologique,
1: oui,
0: qui pourrait expliquer ça. De toute façon, c'est une hérésie qui s'est surtout répandue, très peu, on a vu que ça atteignait très peu de monde, dans les villes. Ce n'est pas non plus une question de nobles ou de châteaux.
1: Oui, oui, parce que c'était ça, les
0: voilà,
1: dans la
0: ce
1: dans
0: sont
1: l'histoire.
0: Des bourgeois oui. dans les villes, instruits,
1: cultivé.
0: Mais ça n'a rien à voir avec la noblesse à des intérêts politiques. Naturellement, justement, entre l'Aragon, la France, Toulouse, le roi d'Angleterre qui est en Gascogne. On est dans une région qui est assez compliquée.
1: Mais en vous entendant, vous dites en plus dans les villes, etc., est-ce qu'on aurait pu, alors là je fais un peu, c'est pour attaquer un peu Frère Gilles, est-ce qu'on aurait pu penser que si les Dominicains ne s'étaient pas fait admettre par le pouvoir pontifical, ils auraient pu parfaitement passer pour cathares ? Je veux dire, ce genre de mouvement un peu urbain qui appelle... vous n'aimez pas, un peu urbain qui appelle à une sorte de foi personnelle, avec un peu contestataire. Il était un peu contestataire, Dominique.
2: Alors là, sur le mot cathare ou catharisme, il y a un numéro des cahiers de Fangeau qui s'appelle « L'effacement du catharisme ». Donc
1: oui,
2: il va étudier... Pourquoi, au XIVe siècle, les cathares disparaissent des radars ils n'ont jamais été dans les radars des textes,
1: oui,
2: mais dans les radars de l'interprétation. Alors, à partir de là, il dit, est-ce la croisade contre les albigeois, qui est quand même un mot qui, lui, remonte au Moyen-Âge. Est-ce donc la croisade? Réponse, non. La croisade a renforcé toutes les solidarités du Midi.
1: Croisade contre les albigeois, qui n'est pas une croisade, pour bien préciser, qui n'est pas une croisade contre les cathares. On l'a aussi interprété comme ça.
2: C'est là que c'est un peu compliqué. Je vais y revenir. Mais
1: oui,
2: les trois raisons que Jean-Louis Biget, qui connaît quand même le mieux, formateur en histoire médiévale de Normale Sup, donc qui a eu beaucoup de disciples, il dit, deuxième raison... Est-ce l'Inquisition ? Réponse, oui et non. C'est-à-dire que l'Inquisition ayant créé et écrit des dossiers qui sont archivés, ont permis de comprendre comment les gens se déplaçaient d'un endroit à l'autre, qui était là à telle époque, etc. Donc on a une sorte de radiographie dans la deuxième moitié du XIIIe siècle. On est après 1233, 1240, 1250. On est dans ces années-là, d'ailleurs. Et il répond oui, au sens où on a pu y voir plus clair, mais non au sens de l'impact sur les gens. Et quelle est la cause principale, dit-il? Heureusement que ce n'est pas moi qui l'ai dit.
1: Oui.
2: Sous son autorité, il dit, c'est le fait que les dominicains et les franciscains, les ordres mineurs, ont recruté dans les mêmes milieux...
1: Catastrophe.
2: Les mêmes milieux que vous venez de décrire, c'est-à-dire les milieux urbains, une classe moyenne naissante,
1: oui,
2: cultivée, qui va donner aussi le personnel des universités,
1: oui,
2: l'université de Toulouse, 1229, etc., etc. Donc
1: oui,
2: l'université de Montpellier, Palencia et puis Salamanque. Tout ce monde va... voilà. Et c'est un monde urbain, alors que Fangeau, les premiers temps de ce qu'on appelait le catharisme dans l'Aude, c'était au contraire un mouvement rural
1: oui,
2: ou semi-rural,
1: oui,
2: de
1: d'accord,
2: petits castrums qui peuvent essayer de jouer le jeu d'une certaine autonomie par rapport aux,

0: Il est rapporté.
1: Il appartient à l'Église séculière. Voilà. Hein, il est dans une cathédrale qui n'est pas une église paroissiale, une cathédrale.
0: Oui.
1: Hein, il doit chanter l'office. En échange de quoi, il touche un bénéfice.
0: Oui.
1: Et il aide l'évêque. Le chapitre, dans lequel il y a des dignitaires, il était sous-prieur, c'était un des dignitaires du chapitre, aide l'évêque à administrer le diocèse. Donc en fait, Dominique a fait toute sa carrière à l'intérieur de l'Église. Et de l'Église, pas de l'Église régulière, c'est-à-dire des ordres religieux, mais à l'intérieur de l'Église séculière. On le voit, il aurait accompagné son évêque quand il arrive en France. Ensuite, on le voit très proche de l'évêque de Toulouse, Foulque. Puis il va à Rome en 1215, au moment de Latran. Donc je pense que si son mouvement, son petit groupe, avait été à un moment donné considéré par l'Église institutionnelle comme étant hérétique, il l'aurait dissous. Je ne vois pas en lui un rebelle contre l'Église, alors que ce n'est pas le cas, peut-être, d'un François d'Assise.
0: Parce que,
2: François d'Assise...
1: Et il courait beaucoup à Rome.
0: Oui, mais la différence que vous voyez, c'est que, en parlant là aussi, je suis un peu provocateur, c'est un apparatchik. C'est quelqu'un du système.
2: Dominique ?
0: Dominique.
1: Oui et non, parce qu'il vient de l'Église d'Espagne. Et l'Église d'Espagne, ce n'est pas l'Église romaine.
0: Ah, c'est intéressant. Pourquoi ?
1: Ça, c'est une longue histoire, mais disons que en Espagne, la conception du pouvoir royal est venue en droite ligne, à travers des Visigoths, etc., de la conception du pouvoir qui existe à Constantinople, c'est-à-dire que l'empereur à Constantinople, comme le roi en Espagne, est le vicaire de Dieu.
0: D'accord.
1: Dans son royaume ou dans le territoire qui lui a été confié par Dieu.
0: D'accord.
1: C'est le roi en Espagne qui nomme les évêques. Et à Osma en particulier, justement d'où vient Dominique, il y a eu dans les années 1170 un problème. Le pape a exigé des chanoines qu'ils élisent un nouvel évêque. Je ne vais pas vous raconter pourquoi. Il s'était emparé manu militari de quelques archiprêtrés qu'il considérait siens. Le pape l'excommunie. L'évêque dit à son diocèse qu'il ne faut pas en tenir compte. Le pape envoie une lettre aux chanoines en disant « Élisez un nouvel évêque ». Les chanoines répondent au pape et nous avons la réponse du pape aux chanoines d'Osma en leur disant « Puisque vous m'avez fait voir, ça commence par quia requisitis, puisque vous m'avez fait voir qu'en Espagne, et la Castille à l'époque s'intitule elle-même Espagne, on ne peut pas élire un évêque si on n'a pas l'assensus, l'assentiment et le consensus du roi. L'assentiment est donné avant sur la liste des candidats. Et le consensus est donné après au candidat qui a été élu, eh bien, adressez-vous au roi.
0: Ah oui, donc c'est intéressant parce que notre Dominique, il est à la fois, donc quand même, un peu apparatchik, mais pas en rivalité, mais en indépendance par rapport à Rome. Et donc, sa mission chez les cathares qui ne sont plus des cathares, ça va être justement d'essayer d'être à mi-chemin, d'être un homme du passage, non ?
3: C'est assez compliqué parce qu'il n'est pas non plus de ce grand mouvement qui est extrêmement influent dans l'Église de cette époque, qui est le courant cistercien. Et c'est le courant cistercien. Tous les légats du pape dans le Midi sont cisterciens. Le pape du temps de Saint-Dominique qui a refusé 3 évêchés.
0: Oui.
3: Donc il n'est pas chez lui, il n'est pas nommé par un roi. Et puis aussi, les 3 évêques de Narbonne, l'archevêque de Narbonne, de la Narbonnaise, donc va être ce fameux Arnaud Amaury, superviseur de Citeaux. Carcassonne, Guy Dévot de Cernay, qui vient donc du sud de Paris, abbé de l'abbaye Dévot de Cernay, cistercien, et Foulque, qui est Foulque, l'abbé du Toronnais cistercien, qui va avoir le siège de Toulouse. Donc il va collaborer et en même temps ne pas être du côté de ceux qui ont fait, par leur rapport depuis la fin du XIIe siècle, ont fait du Midi de la France le lieu des pestilences hérétiques. Et ça me permet de compléter la question précédente. Dans l'apogée du catharisme, qui n'existe plus, mais enfin bon,

0: qui est des dissidences. Alors, il faudrait pouvoir trouver entre les Vaudois, et ça nous permettrait de comprendre la relation avec François d'Assise, et les dissidents d'autres groupes que nous cherchons à connaître davantage, qui ont existé. Il y a des gens, il y a des groupes.
1: Alors, c'est pas du tout au même endroit. Les Vaudois, c'est le...
0: Ah, mais ils sont dans le Midi.
2: Ah oui,
0: ils sont dans le Midi. Oui. Ils sont très nombreux.
1: Mais l'origine, l'origine est en fait en Italie et un peu dans le Nord.
0: Non, l'origine, c'est Lyon.
1: Oui.
0: Hein, Pierre Valdès, et c'est le milieu, justement, du XIIe siècle. Et si l'Église de 1150 avait été capable, comme celle d'un siècle après, de reconnaître Pierre Valdo, il n'y aurait pas eu d'hérésie vaudoise. Parce que c'est un précurseur, ou un prédécesseur, de François d'Assise. Il demande à suivre le Christ pauvre, de manière pauvre, de prêcher, non pas dans les églises tellement, mais sur les parvis, sur les places. Il veut prêcher le retour à l'Évangile. Et ceci est extrêmement important pour comprendre le XIIe siècle, la fin du XIIe siècle. Et dans la liste, juste, on parlait du sac de Béziers, de ceux qui étaient revendiqués pour qu'on puisse les rencontrer à l'extérieur de la ville. On dit qu'il y avait une liste de 200 cathares. On a fait le compte. La majorité étaient des artisans vaudois. Donc Béziers, Narbonne, et tous ces lieux vont devenir, à la fin, au XIIIe siècle, des lieux de spirituels franciscains qui ont repris effectivement aussi les courants de béguinage, de spirituels qui vont traverser l'Église du XIIIe, XIVe siècle. Voilà.
1: Alors, je vous propose qu'on fasse une deuxième pause, et cette fois-ci, on va entendre un livre qu'on a longtemps considéré comme une des principales sources du catharisme. C'est le livre de Durand de Huesca. Il meurt en 1224, à peu près comme François d'Assise. Ça s'appelle « Libra contre Manichéos ». On va écouter ce que dit Durand, et puis on va essayer de commenter.
3: Nous disons que si le royaume d'ici-bas, dont nous savons que le prince est inique, était le royaume du Christ et de Dieu, jamais il n'aurait de tels héritiers. Jamais il ne serait voué à telle corruption. De l'autre monde vrai et de sa création, Jean nous dit dans l'Apocalypse, « Les royaumes de ce monde sont enfin soumis à notre Seigneur et à son Christ. Et c'est dans le ciel qu'étaient ses paroles, et le monde et le royaume. Mais opposé à ce royaume qui est céleste, on en trouve un autre, qui est de Satan, et dont le Christ a dit que si Satan chasse Satan, il est divisé contre lui-même. Comment donc son royaume subsistera-t-il? Et les enfants de ce royaume seront jetés dans les ténèbres extérieures, c'est là qu'il y aura des pleurs et des grincements de dents. »
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1: Alors, donc on revient sur ce texte. Là, j'ai un beau texte. Excusez-moi, je joue un peu l'avocat du diable sur mes cathares. Hein. Là, j'ai un beau texte qui me semble parfaitement hérétique, si je puis dire, qui me semble, d'un monsieur que je ne connais pas, mais qui me semble tout à fait digne de confiance, qui me dit qu'il y a des gens qui professent ça. Alors, c'est quoi ce texte?
5: C'est le texte, un des textes fondateurs pour parler du catharisme.
1: Oui.
5: Je ne sais vraiment pas sur quoi Durand de Huesca, s'il vient de Huesca, puisqu'il y a une autre possibilité peut-être, qui viendrait du sud de la France, je ne sais vraiment pas sur quoi il s'est appuyé, excepté évidemment sur des sources patristiques anciennes, puisque ça ne correspond pas vraiment à ce que l'on peut maintenant voir ou connaître de ces fameux hérétiques qui n'étaient pas organisés, qui étaient des petits groupes qui suivaient.
1: Alors c'est très intéressant, ça veut dire que ce monsieur, pour caractériser les gens qu'il voit à ses portes et dont il a l'impression que c'est une église constituée, va piocher dans les textes des hérésiologues, 2e, 5e siècle, pour recréer une hérésie, ou pour comme si l'hérésie était éternelle, quoi, d'une certaine façon.
5: Je ne sais pas si l'hérésie est éternelle. Ce que je sais, c'est que le Moyen-Âge ne veut pas inventer à partir de rien. Le Moyen-Âge s'appuie toujours sur les textes antérieurs. Donc le Moyen-Âge considère que ce que nous appelons la culture ou la civilisation est en fait une accumulation. Une accumulation de connaissances, une accumulation de textes, lesquels n'ont d'importance que s'ils ont été commentés à chaque génération. Donc on doit toujours revenir. D'accord. On ne crée rien, apparemment, parce qu'en fait, en commentant, on crée beaucoup de choses Bien au sûr. Moyen-Âge. Hein. Oui. Mais théoriquement, on ne crée pas. Ce qui fait que retourner au texte patristique, c'est la démarche habituelle d'un intellectuel du Moyen-Âge.
1: Donc vous voulez dire que, vous, en tant qu'historienne, vous ne pouvez pas prendre ce passage en disant « des gens de mon époque, si j'ose dire, ont soutenu ce qui est en fait une sorte de dualisme de mauvais aloi, c'est-à-dire que en fait, ce monde est plus ou moins voué à la perdition et seul le monde d'en haut vaut. » Donc que vous n'êtes pas sûr que quiconque de votre époque ait soutenu dans ces termes ces idées-là.
5: Oh, beaucoup de gens devaient les soutenir, mais qui les ait écrits comme Durand de Huesca, ouais. Je pense que non. Mais de toute façon, dans l'augustinisme, et je pense que ça va être un des grands avantages du thomisme, dans l'augustinisme, effectivement, ce qui est mortel, ce qui est ici-bas, n'est pas très bien vu. Ouais. Hein, il y a un dualisme dans la pensée entre l'âme et puis tout ce que l'homme a perdu avec le péché originel et qui amène à la mort, à la corruption, etc. Donc on a quand même dans le Moyen-Âge, à travers l'augustinisme, un grand mouvement qui tendrait à ça. Oui. De là à en faire un dualisme total, peut-être pas. Hein.
0: Mmh. D'ailleurs, on a de fait l'origine du mot cathare, on sait à peu près d'où ça vient, c'est donc de la vallée du Rhin dans la deuxième moitié du XIIe siècle. Et l'archevêque de Cologne demande, parce qu'il y a des mouvements dissidents qui contestent cette église dont vous avez parlé, qui quittent un peu l'église et de façon très très diverse. Et il va à l'abbaye d'Esterbach à côté, en train de dire « mais qu'est-ce que c'est que ça ?» Et on va dans la bibliothèque et on ouvre le catalogue des hérésies, c'est un texte du pseudo-Augustin, ou à l'époque on disait Saint-Augustin, qui fait un catalogue d'hérésies, et une hérésie est fille d'une hérésie. Donc il prend la dernière, les manichéens ariens, et donc l'hérésie va s'appeler les néo-manichéens, néo-ariens. Alors, ce qui est très important et qui va relier au début de cette émission, c'est que c'est exactement ce qui a été fait au XIXe siècle par l'historiographie allemande, mm-hmm. qui était l'historiographie qui a fondé l'histoire, en fait, mm-hmm. L'histoire moderne, l'histoire scientifique, l'histoire de la Bible, par exemple,
1: absolument.
0: Etc.
1: Oui, absolument.
0: Et là, on a repris des textes justement de la vallée du Rhin et on a créé un modèle, ce fameux paradigme dont on ne cesse de parler, oui. Voilà, qui est le modèle de la religion dans les limites de la raison selon Kant.
1: Oui. Donc une religion telle qu'on l'entend nous.
0: Voilà.
1: C'est-à-dire, il y aurait une religion cathare à côté d'une religion juive.
0: Et alors, ce qui est très important, oui, voilà, il y a une religion, bon, il y a donc un clergé. Donc on va réinterpréter les parfaits qui vont être le clergé. Voilà. Il y a un dogme, il y a un comportement moral et il y a des textes ou des rites comme le consolament qui est proche de ce que vous avez appelé tout à l'heure une sorte de baptême dans l'esprit. C'est une sorte d'appel de l'esprit sur quelqu'un sur qui on met la Bible sur la tête et on appelle l'Esprit Saint pour le consolament. Bon, c'est différent, mais c'est pour donner envie de comprendre et de relier tout ce que nous avons dit. Et là, ce qui se passe, c'est que c'est cette définition à vocation universelle va être ensuite appliquée sur toutes sortes de réalités différentes mm-hmm. au Moyen-Âge, où, comme vous l'avez dit, l'Église a déjà procédé à cette même uniformisation et presque universalité, c'est la catégorie de l'hérésie. Mmh. Donc on n'a plus, on a le catharisme à partir de 1849, mmh. religion, c'est créé au 19e siècle. Ensuite, on a le réseau complexe d'une hérésie qui n'a pas de nom, mmh. de qualificatif,
1: oui.
0: qu'on va chercher chez saint Augustin. Vous avez tout à fait raison, c'est là que va naître l'interprétation de mouvements tellement divers. Et autant l'Église que les historiens ont été contents d'avoir une synthèse qui permettait d'interpréter plus ou moins des choses dont on a peu d'idées. Et Durán de Huesca, il est vaudois. On le voit apparaître en 1207 à la rencontre, à la dispute de Pamiers, où il y a, et c'est une des seules, je crois, où il y a trois champions. Il y a le champion des dissidents, que l'on appelait cathares avant votre émission,
1: mm-hmm. et il y a... Qu'on n'appellera plus cathares, c'est pour lui.
0: Donc les dissidents du Midi, les bons hommes, ils s'appelaient mm-hmm. les bons hommes, mm-hmm. les bonnes femmes, mm-hmm. ou les albigeois, après coup, mm-hmm. mais il faut avouer qu'aujourd'hui, la religion des bons hommes, c'est pas très vendeur.
1: Ouais.
0: Hein, voilà. Bon. Et donc, c'est donc des gens très dignes, des gens qui représentent quelque chose. Et c'est ça, ce qui est très intéressant, c'est de nous demander aujourd'hui qui Dominique a-t-il rencontré. Et ça va donner de la chair un petit peu à ces rencontres qu'il a faites et à tout ce qui s'est passé à l'époque. Et enfin, donc les fameux bons hommes avaient un champion. Les Vaudois, qui étaient très nombreux aussi dans le Midi et dans la Narbonnaise, avaient Durán de Huesca, mm-hmm. et Dominique et Diègue étaient les champions du catholicisme, mm-hmm. pour faire vite, mm-hmm. même si les mots en isme viennent un peu de l'Allemagne,
1: oui,
0: donc il faudrait peut-être en trouver d'autres.
1: Là aussi, oui, on est dans la même, dans la même idée.
0: Et alors, et c'est là que, dès le premier jour, il y a un numéro des Cahiers de Fangeau qui décrit cela, Durán va avec Diègue et Dominique en disant « Ce salmigondi des anciens cathares, mmh. ne correspond pas à ma foi. » Et donc, il va être réconcilié, envoyé par Dominique à Rome, et il aura, pendant près de deux siècles, l'autorisation de prêcher et de façon itinérante...
1: Deux siècles,
0: les
1: non.
0: pauvres, si... le 13e et la moitié du 14e siècle.
1: Durant ? Non.
0: Le mouvement,
1: le mouvement
0: réconcilié, reconnu par Innocent III, le grand pape du 13e siècle. Et ils vont donc être les pauvres du Christ, mm-hmm. qui vont vivre en France dans le cadre de l'Église.
1: Et alors du coup, je reviens donc à la question que pose Frère Gilles. On a du mal à voir qui rencontre Dominique, mais quel va être son rôle, justement, à Dominique, avec ce nouveau paradigme, comme on peut dire. C'est-à-dire, avant, c'était simple, il pourfendait l'hérésie. Là, c'est plus compliqué.
5: C'est plus compliqué, mais surtout, c'est plus compliqué parce qu'on a très peu de renseignements sur les discussions que Dominique a entretenues avec ceux qu'on appelle des hérétiques, oui. qu'il finissait par convertir. Le Libellus ne nous dit pas ce que disent les uns et les autres.
1: Ce que le Libellus, nous savons, c'est donc
5: la première vie,
1: la vie de Dominique. Hein,
5: de Saint-Dominique. Mais Dominique vient d'Espagne. En Espagne, ça fait des siècles que les chrétiens coexistent avec les juifs et les musulmans.
1: Oui.
5: Et ça fait des siècles qu'on se dispute par texte interposé. Qu'on se dispute, on essaie de connaître ce que l'autre dit, pour dire évidemment qu'il a tout faux. Que ce qu'il dit n'est pas vrai, mais on s'appuie sur les textes de l'autre. Ça commence au 9e siècle, déjà à Cordoue, avec Alvar de Cordoue, qui polémique avec les musulmans et avec un juif qui s'est installé là. Au 11e siècle, on a un grand écrivain musulman, Ibn Hazm de Cordoue, dont on connaît le collier de la colombe, mais en fait, il a surtout écrit un fissal. Il connaît parfaitement la religion chrétienne, y compris pas seulement les écritures, mais les textes patristiques. Il met le doigt partout où ça fait mal. Il fait la même chose pour les juifs et il fait la même chose pour tous les dissidents musulmans. Mmh. Au XIIe siècle, on a un juif comme Yehuda Halevi qui écrit le Kuzari pour défendre une apologie de la religion juive contre les autres, mais on a énormément de textes

0: échanger les musulmans contre les chrétiens, attaquant les textes chrétiens, et les chrétiens attaquant le Coran, attaquant les textes musulmans.
1: Tout ceci, vous employez une métaphore guerrière, mais tout ceci justement dans une forme de paix, c'est ça qui est très intéressant.
0: Par écrit,
1: on n'égorge personne.
0: Voilà, on n'égorge personne. Mmh. Bientôt, on va avoir les fameuses disputes officielles, orales, devant le roi et tout le monde, comme celle de Barcelone en 1263. Donc je pense que Dominique, venant d'un pays dans lequel on réfléchit sur ce que l'autre sait, sur ce que l'autre dit, pour à son tour probablement approfondir la foi et la défendre, et défendre le bien fondé de sa foi à soi, cela peut expliquer son action. Cela peut expliquer qu'il passe par la prédication, qu'il essaye de convertir par la parole, que dans les consuetudines, la première règle, disons, il soit bien inscrit, c'est la seule règle qui existe, dans laquelle l'étude, le studium, est si important. Pour la prédication.
2: L'alternative, c'est la croisade, c'est la violence, c'est tout ce qui va déclencher ce dont nous avons parlé.
3: Oui.
2: Mais aussi, par rapport aux représentations...
3: Pardon, c'est pas Dominique qui la déclenche.
2: La croisade ?
3: Oui.
2: Jamais de la vie. C'est le pape qui seul peut... Et c'est une croisade, la croisade contre les albigeois, comme disent les textes. C'est la seule croisade qui... et retourner vers l'intérieur de la chrétienté. Et cette croisade a été prêchée justement par tous les héros cisterciens. On retrouve aussi cette question.
3: Alors oui, est-ce que je peux être un peu, parce que très vite, parce qu'on est à la fin de l'émission, il reste deux minutes. Est-ce que ça vous arrange pas, vous autres dominicains ? D'abord, ça vous permet de donner un bon coup de patte à vos amis cisterciens, et en même temps, vous êtes disculpés de tous les bûchers. Infâme.
2: Attendez, oh là.
3: Tout serait
2: vite,
3: un peu facile. Vous avez deux minutes.
2: Mais en tout cas, ce que nous pouvons établir aujourd'hui à partir des textes, c'est que Dominique n'a pas participé à la croisade.
3: Oui, ça, on est entièrement d'accord.
2: Donc, ça, c'est
0: ni
2: un.
0: Ni à l'Inquisition.
2: Ni à l'Inquisition. Mmh. Voilà. Il est mort en 1221. L'Inquisition, c'est 1233, 1234, et avant qu'elle ne prenne forme comme on la connaît. Donc. Dominique est justement un apôtre de la prédication, de la rencontre, parce que ça c'est aussi quand même dans le Libellus, le moment clé, comme un peu le baiser aux lépreux de François d'Assise, c'est la rencontre avec l'aubergiste en 1203 à Toulouse, où il passe la nuit à écouter et dialoguer avec cet aubergiste qui se révèle en confiance quand même cathare, parce que normalement, un officiel de l'Église, s'il voit un cathare, c'est au commissariat le plus vite possible, avec toutes les conséquences qu'il peut... Voilà. Là, il s'écoute, et au petit matin, Dominique réintègre le dissident dans l'Église catholique, et je crois que c'est ça qui est toute sa vie, son action, c'est d'écouter, de réaffirmer la foi chrétienne, et de réintégrer des gens qui ont des valeurs évangéliques, qui ont des pépites d'évangile chez eux, leur dire, si vous vous coupez de l'Église, vous allez vous disperser dans le désert. Venez, et nous allons transformer ce qui a été fait par François et Dominique, l'Église de l'intérieur au XIIIe siècle.
3: Merci beaucoup. Alors, quelques livres. Frère Gilles Danroc, vous êtes l'auteur de « Florilège sur Saint-Dominique, vu par ses frères, comme un parfum d'encens ». C'est paru aux éditions de La Thune, à Marseille. Oui. Et puis, « Les cahiers de Fangeau », alors il y en a 50. Là, j'en ai un, donc c'est des forts volumes, comme on dit. « Innocent III et le Midi », c'est le dernier ?
2: Non, c'est l'avant-dernier.
3: C'est l'avant-dernier. Et puis, ce recueil de...
2: Le colloque,
3: en fait, ce recueil d'actes. En Languedoc, au XIIIe siècle, le temps du sac de Béziers, sous la direction de Monique Bourrin, c'est aux collections études des presses universitaires de Perpignan. Merci à tous les deux. Merci de nous avoir fait réfléchir à cette question de catharisme. Vous pouvez retrouver cette émission sur www.kto.tv.com. On se retrouve la semaine prochaine.

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3: Décembre 1931. Monseigneur et très révérend père, je ne voudrais tout de même pas être trop en retard pour vous offrir les vœux de notre communauté à l'occasion du nouvel an. Et pourtant, je suis si vanné de l'effort fait la nuit de Noël. Première messe à minuit à Oussouye, deuxième messe à 6h30 à Elinkin, troisième à 9h à Oussouye, et ce furent trois messes chantées, et chacune avec son sermon. Notre auto étant en panne, j'ai fait la route à bicyclette.
4: Ma mère parlait beaucoup des missionnaires, surtout un missionnaire qui les a marqués, qui est vraiment, je crois, un bon missionnaire parce qu'il a été accepté de partout, à Oussouye, là où il était affecté. Et donc, c'était le père Geoffroy.
5: Oui, on regarde, on voit bien son regard perçant. Et c'est là qu'on voit quand même qu'il était d'une taille assez importante, hein, le père Geoffroy. Ah oui, l'autre lui arrive pratiquement aux épaules. Le bananier qui est là derrière, ça on sent que c'est la Casamance là-bas.

0: I hope so.
1: Bonjour à tous. Aujourd'hui, nous allons parler de la problématique de l'annonce de l'Évangile dans les sociétés sénégalaises, comment l'Évangile arrive et aussi comment les cultures locales sont prises en compte ou pas, déjà à l'époque des missionnaires, et comment ces questions se posent aujourd'hui, plus d'un siècle après l'arrivée du christianisme. Alors, je choisis où suis parce que c'est intéressant à plus d'un titre, c'est l'endroit où on a encore aujourd'hui la présence de rois. Or, les rois ont disparu dans tout l'espace sénégambien, surtout au moment de la conquête coloniale, mais aussi du fait de l'islamisation. Or, on a dans la zone de Souy, la zone la moins islamisée du pays, et où on a encore la religion traditionnelle qui est pratiquée. Donc ici, en Casamance, l'administration coloniale française établit des contacts avec les chefs locaux afin de percevoir l'impôt. C'est ça la base, et les d'abord économiques. Et comme ils n'arrivent pas à passer par le roi, par exemple celui d'Oussoui, pour percevoir l'impôt, ils vont se dire, bon, ce roi-là, il est complètement inutile, on va le contourner. Et donc c'est comme ça que le roi d'Oussoui va être déporté à Sédiou, où il va se laisser mourir de faim. Il va refuser de s'alimenter jusqu'à mourir. Donc ensuite, les Français vont influencer le choix de nouveau roi à Oussoui, mais qui va leur être favorable. Le christianisme va arriver dans ce contexte-là. Une quinzaine d'années après, la paroisse d'Oussoui est ouverte, puisque les missionnaires trouvent qu'il est plus intéressant d'être à Oussoui plutôt qu'à Carabane. Puisqu'à partir d'Oussoui, ils sont sur la terre ferme, ils peuvent circuler dans tous les villages environnants. Et donc c'est comme ça qu'on enregistre les premiers convertis, qui, au bout de 6 ou 7 ans de catéchisme, sont baptisés, et la plupart vont être catéchistes.
2: Monseigneur Grimaud avait, lors de son dernier passage ici, choisi un terrain à Oussoui, un terrain plus central, mais hélas encerclé de béquines. L'administration de Ziguinchor et le roi d'Oussoui nous le refusent.

Casamance a pris le nom de son fleuve qui est là, qui va vers la mer. À cause de ça, ce fleuve-là s'appelle la Casamance. La Casamance, c'est une symbiose, une multitude d'ethnies ici. Il y a l'ethnie Mankagne, l'ethnie Mandingue, il y a l'ethnie Sérère, et tout, ça fait un groupement d'ethnies. C'est une des régions les plus cosmopolites du Sénégal. Et les Diolas, c'est des gens qui accueillent tout le monde. Je suis né en 48. Et donc, j'ai grandi vraiment au village. Mes parents sont nés dans la religion traditionnelle. Après, à l'arrivée de la pénétration des Pères Blancs, ils ont quitté la religion traditionnelle pour embrasser la religion catholique. Ils ont changé de nom parce que les Pères Blancs, ils ne vont pas les accueillir avec leur nom traditionnel à l'église. Ce n'est pas possible. Il faut qu'ils changent. Ils prennent au nom catholique. Mon père, c'est Jean-Marie, et ma mère, c'est Félicité. Mon père s'appelait Alanguil, le nom traditionnel. Et ma mère s'appelait Galé. Ça, c'est mon père. Celui-là, c'est mon père. C'est des vieilles photos de mon retour de France en 1974. Avec le vieux féticheur de notre quartier et le grand frère de mon oncle et moi-même. Et puis les autres, c'est des photos en France, à Barcelone, à Grenoble, à Toulouse. Et ça me donne des souvenirs, de très bons souvenirs, parce que j'ai apprécié beaucoup l'Europe. Je voulais même rester pour travailler là-bas, mais après je me suis dit non, il y a des choses à faire ici, en Casamance surtout, au Sénégal, en Afrique. Mes parents étaient des paysans, c'était des cultivateurs. Et donc on est né au village. Lambert, il est là. Lambert, ma mère l'a pris pour aller vendre des canaries dans une autre île, et au cours du voyage, il est tombé malade. Il a commencé à vomir, mais vraiment il faisait beaucoup de fièvre. Ça a pris les membres inférieurs,

0: Et donc, il est resté handicapé pendant tout le temps. On l'a inscrit à l'école. Je l'ai amené à l'école avec un vélo, mais vraiment un vélo d'occasion. Il a fait de très bonnes études parce qu'il a toujours été excellent élève depuis le primaire jusqu'au secondaire. Comme on dit, Dieu ne nous donne pas tout et puis il n'enlève pas tout. Il a essayé de faire l'université de Dakar, mais comme l'université de Dakar n'était pas équipée pour les handicapés physiques comme lui, on s'est battu pour essayer de l'obtenir une bourse pour aller en France. On l'a inscrit à l'université d'Amiens où il a fait une licence et une maîtrise. Et puis après, il est venu à Paris où il a fait le doctorat.
1: Qu'est-ce qui a fait que mes parents ils m'ont eu? Et puis tout de suite, la poliomyélite m'a attrapé. Mais ils se sont battus pour que j'aille à l'école. Mes parents ont appris ce que c'est qu'être catholique. Et quand on est catholique, moi, ça devrait être de tout homme, d'ailleurs. Que l'enfant qui arrive, c'est un enfant que le bon Dieu nous confie. Et qu'on doit faire ce que l'on peut pour que cet enfant, demain, il puisse vivre seul, comme on le dit chez nous, il puisse voler de ses propres ailes, même si les jambes, moi, les jambes ont été coupées, mais quand même, ça m'a permis quand même de voler de mes propres ailes. C'est une grâce qu'effectivement ces pays, ces villages, ont pu avoir leur église à eux pour que le prêtre vienne là leur parler du bon Dieu.
2: En ce moment, je bâtis 6 chapelles dans les villages où l'on fait le catéchisme depuis un an, au pied d'un arbre. C'est poétique, mais insuffisant pour enseigner sérieusement la religion et inspirer un peu la piété envers le bon Dieu.

0: On a ici en Casamance une diversité ethnique qu'on n'a pas ailleurs au Sénégal. Et que donc, quand les missionnaires arrivent, ils sont confrontés à cette diversité. Ce qui fait que même pour le travail pastoral, il faut s'adapter à travailler sur plusieurs langues locales. Sur le Diola, et pas qu'un Diola, il y a plusieurs variantes du Diola. Sur les autres langues, telles que le manjac, telles que le créole portugais. Et donc, il faut traduire le catéchisme dans toutes ces différentes langues. Et j'imagine que c'était un vrai travail, un vrai casse-tête pour les missionnaires qui arrivent en Casamance.
1: Au nom du Père et du Fils et du Saint-Esprit, la grâce de notre Seigneur Jésus-Christ, l'amour de Dieu le Père et la communion de l'Esprit Saint soient toujours avec vous.
0: Donc, les missionnaires, très vite, vont traduire en langue locale le catéchisme. Le missionnaire traduit avec les catéchisés, avec ces nouveaux convertis qui connaissent très bien les religions traditionnelles. Et je voudrais rappeler ici l'une des consignes des pères fondateurs de la congrégation des pères du Saint-Esprit, le père Liberman, qui disait à ses missionnaires, faites-vous nègres avec les nègres pour les gagner au Seigneur. Donc faites-vous noirs avec les noirs pour les gagner à l'Évangile. C'est-à-dire, mais entrer dans la culture des gens afin de les tirer vers l'Évangile. Et je pense que pour les spiritains, cette question de la langue a été quelque chose de très important.
1: Dans les textes de Jean, Jésus nous dit, quand vous accueillez ma parole, le Père et l'Esprit Saint viennent faire une demeure en vous. Des Saloul, des Sigiri, Atemid Dadjo Akin di Aou. C'est à partir de cela que tu as toujours la force d'offrir ce que Dieu peut offrir, ce que Jésus peut offrir, même dans l'épreuve. J'aime à dire que la croix des chrétiens, ce n'est pas un fardeau.

La croix des chrétiens, c'est la croix de la liberté. Dieu lui-même, quand il a été dans notre vie, sur la terre, lui-même a accepté de tomber et de se relever. Lui-même a accepté la pédagogie de la matière, la pédagogie du corps. Il dit à ses disciples, ce n'est pas ce que vous mettez sur vous ou ce que vous mangez qui vous rend mauvais, c'est-à-dire qui peut vous sauver ou non. C'est ce que vous mettez dans votre cœur, lié à l'eau.

0: Puis les enfants aussi ont pris le goût de la foi avec la pastorale que mènent les sœurs piaristes qui sont à Oukout, qui viennent ici donner les cours de catéchèse. Et puis il y a aussi l'ambiance de des dames qui font la catéchèse et tout. Voilà, l'engouement est parti. Et vraiment, nous ne pouvons que rendre grâce à Dieu pour ce qu'apporte la paix et la foi.
1: Je ne suis pas d'une famille catholique, je suis né d'une famille animiste. Donc, c'est ça, m'a autorisé de devenir catholique. Et depuis lors, je le suis.
0: Mais moi, vous m'appelez, si vous avez mon numéro, vous m'appelez.
1: Je voulais même aller au séminaire, mais mes parents ont refusé. Mais non, tu pourrais être catholique. Mais pas pour devenir prêtre, puisque tu es le fils aîné de la famille. Donc, pour eux, quand tu deviens prêtre, on te perd. Voilà, il n'y a pas de progéniture. C'est comme ça.
2: À midi, on est chez le roi de Moulampe, qui reçoit favori Monseigneur. Après le déjeuner, impossible de réunir quelques hommes. Le premier ministre du roi a beau sonner de la trompe, sortir plusieurs fois pour aller les chercher, personne ne vient. Cela impressionne mal Monseigneur. Et en effet, je me demande ce que cela peut bien signifier. On bâtira une chapelle, ainsi soit-il. Ils se sont heurtés aux populations, surtout aux populations païennes. Du temps même de nos parents, quand ils se convertissaient, ce n'était pas facile pour eux que leurs parents leur refusaient le repas les dimanches, parce que pour eux, c'était de la paresse, ils ne veulent pas aller travailler, et ils disent qu'ils vont aller à la messe. Est-ce qu'on ne vous a pas donné à manger là-bas? Vous auriez dû manger là-bas. Vous ne mangez pas aujourd'hui. Ça, c'est clair, dès le départ, ce n'était pas facile.
3: Mais ces baptêmes vont créer un problème, puisque être baptisé, c'est quitter la religion traditionnelle pour une nouvelle religion, le christianisme. Or, on est là dans un système où tout est lié. Religion et politique sont liées. Donc, les conversions posent un problème au système diola de fonctionnement qui est lié aux autels, qu'on appelle péjorativement aux fétiches. Et ici, dans la zone où je suis, c'est le roi qui est le garant de tout ça. Ce qui fait que les premiers chrétiens vont avoir beaucoup de mal. Il y en a qui vont être persécutés, il y en a qui vont être empoisonnés. On voit dans le cas d'où suis, des parents qui perdent jusqu'à 10 enfants sur 15. C'est énorme. Qu'est-ce qu'ils font les missionnaires? Ils vont regrouper les chrétiens dans des quartiers chrétiens, comme à Oussoui, comme à Oukout, comme à Ségalène, pour les protéger. On ne peut pas penser aujourd'hui, par exemple, que le christianisme a été imposé aux premiers chrétiens. Non, ce n'est pas vrai. Ils se sont convertis d'eux-mêmes parce qu'ils ont trouvé que la conversion était une façon de sortir d'un système et ils voulaient sortir de ce système-là. C'est la contrainte. La contrainte de prendre un autel sur soi, ce qu'on appelle le fétiche. C'est très contraignant, c'est tellement contraignant que dans la société diola, on donne les hôtels les plus importants aux étrangers. Et en même temps, on lui donne des lisières. Et que ces familles-là avaient tellement de contraintes que toute occasion de sortir de ce système-là était bienvenue. Voilà pourquoi on a pu avoir des gens, par exemple, des familles royales qui se sont converties au christianisme, puisque cette conversion leur donnait une autre position à l'intérieur du système, diola. Donc, c'est ce qui explique un peu la complexité de la question des conversions. Ces gens-là savaient qu'en se convertissant au christianisme, ils allaient créer, je dirais, du désordre dans le système. Deuxièmement, la question de l'âge des convertis. Les premiers convertis, c'est des jeunes entre 20 et 30 ans. C'est important puisque chez les diolas, c'est à l'âge-là que le jeune a une grande marge de liberté. Dès qu'il est marié, il a beaucoup de contraintes, c'est difficile de le convertir parce qu'il a déjà plein d'engagements. Ce fait social, culturel, a retrouvé un choix stratégique des missionnaires à cette époque-là, qui avait pour cible les jeunes, qui vont être vraiment le noyau à partir duquel l'évangile va se répandre dans cette zone.
4: À 6 heures du matin, il fallait que les gens se préparent pour aller à la messe. Il n'y avait pas de route, rien. C'était des chemins là qui traversaient la forêt.
5: Vous n'en connaissez ?
4: Comme il pleuvait beaucoup, il y avait beaucoup de rosées. Tu traversais ces chemins-là pour aller à l'église. Surtout l'église était à peu près à 5 km du village. Il ne fallait pas être en retard. Si tu es en retard, après la messe, le curé te convoque pour te dire pourquoi tu es en retard. Et c'est la dernière fois que tu sois en retard à la messe. C'était une éducation, mais vraiment très stricte.

0: suis naturel comme ça, d'avoir la forêt autour, de, autour du cimetière, c'est bien. C'est un cimetière qui date des centenaires.
1: Ah oui.
0: On avait notre cimetière traditionnel. Mais les catholiques, dont mon père et tout cela, quand ils ont embrassé la religion catholique, ils se sont dit non, on ne va pas aller là-bas, c'est interdit. Alors on a amené tout le monde, pour ceux qui sont catholiques, on les a amenés pour les enterrer ici. Ici c'est les tombes des personnes de la religion traditionnelle, chez les païens. Mais seulement, ce n'est pas matérialisé comme chez les catholiques.
1: Les catholiques.
0: Oui.

0: Les cimetières ici sont des cimetières mixtes, ce qui est une bonne chose. Une partie pour les adeptes de la religion traditionnelle, une partie pour les catholiques, et même une partie pour les musulmans. Parce qu'il n'y a pas beaucoup de musulmans dans le village, mais il y en a quand même. Et ça, on trouve ça quelque chose d'extraordinaire.
1: Je ne manque jamais de leur raconter un trait que j'ai lu, je ne sais trop dans quel livre, de Monseigneur Leroy, ce missionnaire mourant et voyant avant de mourir, venir au-devant de lui les âmes qu'il avait envoyées au ciel pendant sa longue carrière. Ce trait les frappe toujours, j'avoue que je ne le cite jamais sans être ému moi-même.
2: Je regarde parce que je n'avais pas vu.
0: Oui. Tout ça, c'est les vieux là qui
2: ouais,
0: ont.
2: Oui, les vieux. Il y en a que je connais, il y en a que je ne connais pas.
0: Oui, c'est vrai.
2: Mais ouais.
0: Tu es trop jeune.
2: Mais Antoine Sambou. Antoine n'est pas là.
0: Ils t'ont pas donné la photo d'Antoine.
2: Antoine, quand même.
0: Mais il faut leur demander de te donner
2: Antoine,
0: ça.
2: Antoine, c'est Ephraim qui te donne ça.
3: On va faire ça parce que c'était le plus grand catéchiste.
2: Mais c'est le plus grand catéchiste.
3: C'est le premier catéchiste.
2: Mais bien sûr, Antoine.
0: Mais tu dis...
2: Voilà. À toi,
3: Célestin,
2: pour parler, toi.
0: Les photos des personnes qui sont là-bas, je crois qu'ils sont entre les mains de Dieu parce qu'ils ont beaucoup fait pour l'Église catholique. C'est les anciens par où le catholicisme est rentré ici en Casamance. Parce que le village d'Eyungu, c'est là où il y a eu beaucoup plus de catholiques ici à Eyungu. Parce que quand on voit les autres villages, les chrétiens de l'époque, on pouvait les compter avec les bouts du doigt des mains. Mais le plus de catholiques, c'était ici. Mais ils l'ont fait d'une manière très, très, très intelligente, parce qu'ils ont pu s'accorder avec ceux qui veulent rester dans la religion traditionnelle et ceux qui veulent opter pour la religion catholique.
2: Et aujourd'hui, il ne faut pas oublier qu'à Eyungu, on a au moins 20 prêtres, sans compter une dizaine de religieuses. Alors donc, c'est un honneur pour le village et pour tout le monde. Et c'est parmi les villages les premiers qui ont adhéré à la religion catholique et qui se sont battus pour la religion catholique.

0: dans la rhétorique missionnaire, tout ce qui était la religion des autres, la religion traditionnelle, relevait du démon, relevait du diable, relevait de l'obscurité, jusqu'à la médecine traditionnelle, qui était considérée comme œuvre du diable. Et donc, il fallait montrer aux chrétiens que son salut n'était que dans l'Église, et que ceux qui ne sont pas dans l'Église, évidemment, ils sont condamnés. Évidemment aussi, la théologie chrétienne évoluant, cette posture va progressivement se dissiper et on en vient à ce qu'on appelle aujourd'hui le dialogue interreligieux où on respecte les autres dans leur croyance sans les juger, mais en en faisant aussi une cible de l'Évangile. L'Évangile doit aussi être une bonne nouvelle pour eux, mais pas dans la contrainte, pas dans le mépris ou dans la médisance, etc. Je pense qu'il y a eu une grande évolution, surtout après Vatican II. Et Vatican II a insisté sur le fait qu'on doit du respect aux autres croyances, même s'ils ne partagent pas notre façon de voir les choses. Et je pense que cela, aujourd'hui, marque nos rapports avec ceux de la religion traditionnelle. Mais pour respecter l'autre, on prend au sérieux son culte. Voilà pourquoi on parle, au lieu de parler de fétiche, on parle d'hôtel. L'hôtel qui est un lieu, mais un lieu habité par un esprit selon la conception traditionnelle. Et ces hôtels-là sont des intermédiaires entre les hommes et la divinité. Dans nos sociétés traditionnelles, c'est comme ça. Comme ça. Par exemple, chez les Diola, quand ils ont un besoin, en fonction du besoin, il y a un hôtel auquel ils vont aller s'adresser pour que leur message soit porté à la divinité. Donc aujourd'hui, des traductions comme celle-là doivent être revues dans un sens de respect. Voilà.
1: C'est un grand gamin.
2: Je suis vraiment content de vous trouver aujourd'hui dans votre palais. C'est extraordinaire depuis que vous avez été nommé. Et j'avais moi-même prévu de venir à la cérémonie de présentation, c'est comme ça que ça se nomme. Vous arrivez comme roi de Calabonne en cette année où l'Église catholique installée dans ce département, dans ce département, depuis 1924, célèbre le cinquantenaire, action de grâce au Seigneur, comme on dirait chez nous, au Salala Temet. Dans la vie d'un homme qui croit, il n'y a aucun hasard. Donc je suis venu aussi vous inviter officiellement à prendre part active à ce grand jubilé centenaire qui marque l'histoire d'un peuple, parce que le centenaire, la rencontre de l'Évangile avec un peuple, c'était il y a 100 ans.

0: ici, dans mon palais, c'est un immense plaisir. Surtout que William Nanomawa Palol,
1: c'est mon ami.
0: On a tellement parlé de bien de vous ici. Là où se trouve l'église, c'est dans mon territoire. Donc vous êtes mon voisin. Aussi mon collègue, parce que nous avons les mêmes missions. Moi, je suis entièrement d'accord pour qu'on collabore. Seulement, je vous dis que vous, vous êtes plus disponible que moi. Parce que vous, vous pouvez me rendre visite à tout moment. Par contre, moi, je ne peux pas le faire. Donc, à chaque fois que le besoin se fait sentir, passez me voir et je suis à votre disposition. Ici, c'est chez vous.
1: Merci.
0: Tout ce que vous pouvez faire pour le village, en prière, en tout cas, le village vous en sera reconnaissant. Je ne suis jamais baptisé, c'est-à-dire que voilà, je suis fait pour devenir roi, parce que j'ai tout fait. Pour me baptiser, j'ai grandi d'ailleurs dans une famille de chrétiens, mais je n'ai pas eu la chance de me faire baptiser. Alors j'avais la possibilité de faire la première communion, mais ça n'a pas abouti, etc. Donc je me suis dit, moi je ne suis pas fait pour être chrétien. Et voilà.
2: Vous voyez, monsieur curé, des gens venir le dimanche chez vous faire la messe. Le lendemain, on les voit dans les bois sacrés. Et je crois ça, tout le monde le sait. C'est ce qui a mené cette situation. Et du coup, ça a mené une situation de bonne collaboration entre les missionnaires et les pratiques traditionnelles qui étaient là. Maintenant, entre-temps également, petit à petit, il y a des gens qui se sont fidélisés avec le christianisme. Parce qu'en réalité, nous, notre croyance, on n'est pas polythéiste, hein. On est monothéiste, on croit en un seul Dieu. On prie pour un seul et unique Dieu, qu'on appelle Emitai. Emitai ou Athémite.

0: Tout ce qu'on voit ici, c'est des souvenirs de famille. Peut-être ce rosaire-là est presque plus vieux que moi. C'est à ma mère. C'est le seul héritage que j'ai eu après sa mort. C'est pour ça que je l'ai gardé dans mon bureau, mais vraiment en souvenir. Je veux que quand les gens rentrent dans mon bureau, ils sachent de quelle confession je suis. Il faut qu'ils sachent qu'ils ont affaire à un catholique, à un chrétien. Chacun a ses convictions, et puis je n'empêche personne aussi d'avoir ses convictions. Et donc, c'est important. Allô, Clara?
1: Hein?
2: Pourquoi?
1: Ah, non, je ne sais pas si tu es là, je ne sais pas si tu es là.
0: Non, il a les neurones complètement mélangés, c'est compliqué.
2: Ça fait des bons souvenirs. Que tu veux faire. C'est tout, les gens comme nous là qui ne pouvaient pas rester tranquilles.
1: Ah ben ça oui, mais voilà.
0: Lambert, aujourd'hui, il est carrément indépendant. Et donc, il a une voiture aménagée. Il faut dire qu'il a été très courageux parce que ce n'est pas évident qu'il réussisse. Parce qu'après le quatrième enfant qu'il a eu, sa femme est décédée. Mais il s'est battu pour l'encadrement de ses enfants. Parce que tous ses enfants aussi ont réussi dans les études. Tout le monde travaille maintenant. Et je pense qu'on lui a tiré le chapeau, mais vraiment dans la famille, parce que c'est vraiment pas évident.
1: Voilà, cette Vierge, c'est tout. C'est ma mère, et effectivement, l'Église nous le dit. Tout lui est confié, je lui confie tout. Tout, parce que c'est ma vraie mère, la Sainte Vierge. Celle qui m'a mis au monde, d'ailleurs, m'a consacré à la Sainte Vierge. Je ne sais pas comment lui...

venue cette idée. Une fois atteint par la poliomyélite, donc elle m'avait conduit à Dakar parce qu'il y avait un de ses cousins qui était médecin. Et bon, elle a laissé Pascal, qui était petit, avec ma sœur Stella au village, avec mon père. Mais la vie était tellement difficile qu'à un moment donné, je crois qu'elle était dépassée. Ça, elle me l'a raconté. J'étais vraiment désespéré. Je l'ai amenée à Sainte-Thérèse, à l'église Sainte-Thérèse. Je suis arrivé, je l'ai posée sur l'autel de la Sainte Vierge. Et je lui ai dit, prenez. Vous me l'avez donné et puis ensuite, vous l'avez mis dans cet état. Je vous le rends. C'est à vous. Elle racontait ça, oui. C'est là que j'ai su pourquoi j'avais cet attrait pour la Sainte Vierge. Je me suis dit, oui. Donc, j'étais consacré.

0: La Vierge Marie est très présente dans la vie ici. Et c'est peut-être, du point de vue sociologique aussi, le rôle de la femme en milieu Diola. La femme a un rôle très important. On dit par exemple en milieu Diola que tout ce qui relève des luttes mystiques relève de la femme. La Vierge Marie étant une femme, naturellement, sa figure protectrice a trouvé un peu un terreau favorable qui accorde une place très importante à la femme. Il faut rappeler que chez les Diola, il y a deux parlements, le parlement des hommes et le parlement des femmes. Et que toutes les décisions relatives aux femmes, c'est les femmes qui les prennent. Les hommes n'ont pas à s'interférer dans les affaires des femmes. Et le roi est un peu à la jonction entre le parlement des hommes et celui des femmes. À la jonction, mais juste pour valider le consensus. Je pense que ce rôle fondamental de la femme dans la culture diola doit expliquer un peu tout cet attachement des chrétiens à la figure de la Vierge Marie ou à la figure de Sainte Thérèse de l'Enfant Jésus, qui sont des femmes aussi.
1: Oui, beaucoup de femmes très engagées, avec une belle dynamique. Une dynamique d'une religion spirituelle, réelle et intense. J'ai beaucoup de femmes qui pratiquent la foi, mais qui aiment leur église, dans leurs conditions sociales, mais très simples, très humbles, qui sont là. Mais vous savez, lorsque vous avez les femmes, vous avez des enfants parce qu'elles sont les mères de l'humanité, mais vous avez aussi leurs maris parce que c'est leurs épouses. Elles sont femmes de confiance. Les femmes ne sont-elles pas les premières au tombeau au matin de Pâques ?

0: En tout cas, je suis persuadé de ceci, que si les pères ne visitent pas fréquemment les cases des Diola Doussouille, ni les chrétiens Doussouille ou des environs, s'ils ne font pas de prosélytisme, le village Doussouille ne deviendra jamais chrétien. Alors, comment faire d'un village païen un centre de mission chrétienne ?
1: Un centre de mission chrétienne. Et je me rends compte que les difficultés d'hier sont celles d'aujourd'hui. Aujourd'hui encore, pasteur à Doussouille, 2024, je retrouve ce ciment de la tradition Doussouille qui laisse quelque part dans les bastions impénétrables à l'Évangile. Et lorsqu'elle devient impénétrable, il y a d'énormes obstacles qui se dressent toujours devant le pasteur, le porteur de la bonne nouvelle de Jésus-Christ. Je vois mon prédécesseur, le père Geoffroy, qui est encore très vivant dans la mémoire de mes chrétiens, comme quoi l'on ne meurt pas dans l'annonce de l'Évangile. Doussouille a aujourd'hui une belle église. Ça a été un long travail acharné de missionnaires avec la communauté chrétienne. Elle a été bâtie grâce à la générosité des chrétiens de la paroisse d'Orléans en France, grâce au père Geoffroy, alors missionnaire encore ici.

0: ce ne sont pas seulement les missionnaires européens qui avaient besoin de conversion. Les missionnaires d'aujourd'hui, nous-mêmes que nous sommes, étant de nos cultures, par exemple, moi je suis d'une culture mankagne qui n'est pas d'ici, de ce lieu-là où je suis en mission. Donc je suis appelé, invité fortement par l'Église à découvrir comment les gens là vivaient, pour ne pas leur amener un évangile qui est plaqué et qui ne répond pas à la réalité de vie. Donc il faut que je connaisse ce que signifie tel rite, en quoi il signifie pour eux, pour voir comment l'évangile peut éclairer le rite. Sinon, je vais faire ce qu'on appelle le table rasa. Or, le table rasa n'évangélise pas. Le table rasa ne fait que créer des ennemis de l'évangile, parce que ça crée des révoltés contre l'évangile. En tout cas, merci beaucoup. Le geste est très noble. Mettez dans les réseaux, partout, que les femmes de la paroisse ont apporté un très grand taureau par amour pour la paroisse, pour que la fête soit assez belle. Merci beaucoup. Maintenant, à partir d'aujourd'hui, FTI, Isani ou Senior.
1: Par endroits, les cultures africaines n'ont pas été suffisamment prises au sérieux. Je vais prendre l'exemple des tam-tams. Aujourd'hui, quand on va à la messe, on utilise des tam-tams, on utilise des tambours. Mais au départ, c'était interdit d'utiliser des tam-tams dans l'église, puisque c'était considéré comme des instruments païens, comme des instruments du diable. Et qu'on ne va pas utiliser des instruments du diable dans l'église. Aujourd'hui, on a dépassé ce niveau en se disant que le tam-tam, c'est un instrument de musique et on lui donne la consécration qu'il faut. Qu'est-ce qui se passe chez nos frères de la religion traditionnelle? Les tambours ont un sens et ont une fonction qui n'est pas que musicale. C'est peut-être pour ça que les missionnaires considéraient que c'est des instruments de païens. Et donc l'Église a toujours inculturé. Et quand l'Évangile est arrivé en Europe, ça a été la même chose. Il y a des cultes païens mais qui ont été intégrés dans l'Église.

0: Depuis 3 ans maintenant, le thème pastoral principal ici à Ziyachar, c'est connaître nos cultures pour mieux enraciner l'Évangile. Il y a des chrétiens qui sont dans un déchirement extraordinaire au moment de ces initiations-là. Qu'est-ce qu'il faut faire? Être exclu du village ou aller participer à ces rites, continuer à être du village tout en gardant la religion chrétienne? C'est ça la question. Et c'est là où nous en sommes aujourd'hui dans le diocèse de Ziguinchor, suite au synode, de voir concrètement ce qui se passe à l'occasion de ces initiations. Qu'est-ce que le chrétien peut faire? Qu'est-ce qu'il ne peut pas faire?
1: Moi, c'est une grande tristesse de voir que nous retournons effectivement dans les pratiques là où étaient nos grands-parents.
2: Acclamons la parole de Dieu.
1: Nos parents sont venus embrasser la religion catholique avec les difficultés qu'il y avait. Et nous, maintenant, nous faisons l'inverse. Je trouve que c'est pas normal. C'est pas normal parce qu'on n'a pas à gagner, on a à perdre. Mais je sais que ça n'irait pas loin. Parce qu'à Fatima, notre mère, il nous l'a dit, hein, à la fin, mon cœur triomphera. Elle va triompher, notre mère au ciel. Et partout ailleurs dans le monde, la ferveur reviendra normalement.

0: te voici réunis pour prier avec les reliques de Thérèse de l'Enfant Jésus et de la Sainte Face qui matérialise sa présence parmi nous. Vous avez ici des reliques de ses os. Donc c'est vraiment Thérèse qui est là, Thérèse qui a promis de donner sa petite voix aux âmes. Si le bon Dieu exauce mes désirs, mon ciel se passera sur la terre. Jusqu'à la fin du monde, je veux passer mon ciel à faire du bien sur la terre.
1: Cinq bœufs ont été tués pour le repas de ce soir et demain. Ah, c'est bien ça. Là, c'est du poisson que vous voyez, ce n'est pas de la viande. C'est du gros poisson, c'est du capitaine. Voilà, que nous allons manger à midi. Chacun donne ce qu'il a et c'est la plus que l'autre, il donne. Ce qui fait que tout le monde mange la même chose ce jour-là. L'aspect de la solidarité, l'aspect de la fraternité. On est ensemble, on n'est pas 10 personnes seulement, chacun dans sa famille. Mais tout le monde est là. Donc il y a la solidarité, il y a cette fraternité, il y a cette belle amitié, cette belle ambiance que nous voyons ici, tout cela.
2: Vous êtes bénie entre toutes les femmes, et Jésus, le fruit de vos entrailles, est béni.
3: Sainte Marie, Mère de Dieu, priez pour nous pauvres pécheurs, maintenant et à l'heure de notre mort. Amen.
0: Sainte Marie, Mère de Dieu, Sainte Marie, Reine et Beauté du
4: Christ. Mon souhait, c'était de trouver un moyen aussi de faire revivre la légende Marie. Mais particulièrement nous, dont les parents étaient légionnaires, ce qui m'intéresse le plus, c'était le rassemblement de 15 août. Oui, c'est cette fête mariale. Moi, je voulais bel et bien vivre ma vie de catholique. Et je ne voyais pas comment il fallait effectivement servir le bon Dieu autrement qu'un temps dans un ordre. Affiliés à un ordre. Nous sommes en quiers ordre, n'est-ce pas? C'est vivre la règle en tant que laïque.

0: J'ai fait un an de noviciat et puis après, j'ai pris l'habit. On m'avait demandé d'abord quel est le nom que je voulais prendre. J'avais voulu prendre le nom de Kizito, un martyr, un africain. Mais le père prieur n'a pas voulu, il m'a donné le nom de frère José.
1: Ma mère, elle était responsable de la Légion de Marie pendant très longtemps. Et comme Lambert était handicapé et qu'il était tout le temps avec sa maman, il a vu tout ça. Je crois que c'est quelqu'un aussi qui a été très formaté dans la religion catholique. Il y a des moments aussi où il exagère quand il nous dit que les autres religions, c'est les religions du diable. Je dis non, tu es en train de parler comme les missionnaires blancs. Il n'y a pas de religion du diable, non.
0: Oui, mais c'est un désaccord fraternel. Bon, c'est pas normal. Nous sommes différents. Mais sur beaucoup de plans, on est sur la même longueur d'onde.
2: C'est mieux.
3: Tiens là.

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Chapitre 5. Pendant la troisième heure, de nombreux piétons se rendant dans la direction de Bethphagé et de Béthanie passèrent près des lépreuses. À la quatrième heure, une foule énorme parut au sommet du mont des Oliviers, et pendant qu'elle défilait le long de la route, Amra et sa maîtresse remarquèrent avec étonnement que les milliers de personnes qui la composaient tenaient toutes une palme fraîchement cueillie. Tandis qu'elles contemplaient ce spectacle inaccoutumé, le bruit d'une autre multitude, arrivant du côté de l'Orient, leur fit tourner les yeux dans cette direction. Alors la mère éveilla Tirza. « Que signifie ce cortège ?» demanda celle-ci. « Il arrive. Les gens que nous voyons vont à sa rencontre. Ce que l'on entend là-bas, ce sont ses amis qui l'accompagnent. Les deux processions vont se rencontrer ici, près. » Je crains s'il en est ainsi qu'il ne puisse nous entendre. La même pensée s'était déjà présentée à l'esprit de la veuve. Amra, fit-elle, quand Judas parlait de la guérison des 10 lépreux, en quels termes disait-il qu'il s'était adressé aux Nazaréens ? Ils ont dit simplement « Maître, aie pitié de nous ». Rien d'autre ? Je ne me souviens pas d'avoir entendu autre chose. Et cela s'est trouvé suffisant? Oui, car Judas racontait qu'il les avait vus s'en aller guéris. Cependant, ceux qui arrivaient de Béthanie montaient lentement le chemin. Lorsqu'enfin ils furent en vue des lépreuses, leurs regards se fixèrent sur un homme chevauchant au milieu d'un groupe de personnes qui chantaient et qui exprimaient par leurs gestes une joie exubérante. Il avait la tête découverte et ses vêtements étaient entièrement blancs. Lorsqu'il fut assez près d'elle, pour qu'elle pût distinguer ses traits, elles virent qu'il avait un visage pâle, autour duquel retombaient de longs cheveux bruns dorés, partagés au milieu du front. Il ne regardait ni à gauche ni à droite. Évidemment, les démonstrations bruyantes de ceux qui l'entouraient ne parvenaient pas à dissiper la profonde mélancolie dans laquelle il paraissait être plongé. Le soleil, dardant ses rayons sur sa tête, éclairait ses cheveux flottants et les faisait ressembler à un nimbe d'or. Il n'était pas besoin que quelqu'un vînt dire aux lépreuses que c'était là le Nazaréen. « Le voilà, Tirza, » dit la mère. « Viens, mon enfant. » Elle se glissa devant le rocher blanc et tomba à genoux, suivie de près par sa fille et la vieille servante. Les milliers de personnes venues de la ville s'étaient arrêtées à la vue du cortège qui s'avançait à leur rencontre, et toutes elles balançaient leurs rameaux verts en criant ou plutôt en chantant d'une seule voix « Hosanna au fils de David, béni soit celui qui vient au nom du Seigneur !» Et ces paroles, mille fois répétées, remplissaient l'air qui vibrait comme si un grand vent eût passé sur les collines. Au milieu de tout ce bruit, le cri des pauvres lépreuses ne s'entendait pas plus que celui de deux hirondelles. Les deux troupes venaient de se rejoindre, il fallait se hâter, ou l'occasion que guettaient les malheureuses femmes leur échapperait pour jamais. « Allons plus près, mon enfant, il ne peut pas nous entendre, »

Elle s'élança en avant, en levant vers le ciel ses mains mutilées, et se mit à crier d'une voix horriblement stridente. Le peuple la vit. Il vit sa figure hideuse et s'arrêta, frappé de stupeur. Tirza, qui la suivait, se laissa tomber à terre, trop faible et trop effrayée pour pouvoir aller plus loin. « Des lépreuses ! Des lépreuses ! Lapidons-les ! La malédiction du Seigneur est sur elles ! Tuons-les !» Ces exclamations et d'autres du même genre vinrent se mêler aux hosannas de la foule de ceux qui étaient trop éloignés pour s'apercevoir de ce qui se passait. Il se trouvait cependant dans cette multitude quelques personnes qui comprenaient à demi, pour l'avoir vu de près pendant longtemps, la nature de celui auquel ces infortunés faisaient appel et qui avaient appris à connaître ses divines compassions. Celles-là le regardaient en silence, tandis qu'il s'avançait et s'arrêtait devant cette femme. Elle leva les yeux et contempla son visage calme, plein de miséricorde et d'une beauté surnaturelle. Maître, ô Maître, tu vois notre misère, tu peux nous purifier. Aie pitié de nous. Pitié. Crois-tu que je puisse faire cela ? Lui demanda-t-il. Tu es celui dont les prophètes ont parlé, tu es le Messie, répondit-elle. Femme, ta foi est grande. Qu'il te soit fait selon ce que tu désires. Il resta encore un moment silencieux et comme inconscient de la présence de la foule, puis fit avancer sa monture et reprit le milieu du chemin. Aussitôt, les rangs de la multitude se reformèrent autour de lui, les palmes se balancèrent au-dessus de sa tête, les hosannas retentirent de nouveau. L'instant d'après, il disparaissait aux yeux des lépreuses. La veuve se couvrit la tête de son voile et se précipita vers Tirza, qu'elle prit dans ses bras en criant « Lève les yeux, Tirza, j'ai sa promesse. Il est vraiment le Messie et nous sommes sauvés, sauvés !» Elles restèrent à genoux, suivant des yeux la procession, jusqu'à ce qu'elles l'eussent vue disparaître au sommet de la montagne. Lorsque le bruit des chants ne leur parvint plus que comme un écho lointain, le miracle commença à se produire. Leur sang courait plus vite dans leurs veines. Il leur semblait qu'une vie nouvelle se communiquait à elles. Elles éprouvaient un sentiment infiniment doux et sentaient leur force renaître. Peu à peu, l'horrible maladie les quittait. Elles redevenaient elles-mêmes et leur esprit se ranimait, en même temps que leur corps. Amra n'était pas le seul témoin de cette transformation. Ben-Hur, qui se trouvait au nombre de ceux qui accompagnaient le Nazaréen, avait vu la femme atteinte de la lèpre apparaître au milieu de la procession. Il avait entendu sa prière et contemplé son visage défiguré. Il avait aussi compris la réponse qu'elle avait reçue, et comme il n'était pas encore assez familiarisé avec des scènes de ce genre pour ne plus s'y intéresser vivement, il s'était assis au bord du chemin pour assister à l'accomplissement du miracle, avant de s'en aller rejoindre celui qui, il l'espérait fermement, aurait proclamé avant la nuit la nature de la mission pour laquelle il était venu sur la terre. De sa place, il échangeait des saluts avec un bon nombre de ceux dont se composait la procession, qui défilait toujours le long du chemin, des Galiléens affiliés à sa ligue et portant de courtes épées sous leurs longs manteaux. Tout à la fin du cortège, marchait un arabe au teint basané, conduisant deux chevaux à la longe. Sur un signe de Ben-Hur, il s'arrêta. « Reste ici, lui dit son jeune maître. Je désire être rendu de bonne heure à la ville et j'aurai besoin d'Aldébaran. » Il caressa la tête du bel animal, maintenant en pleine possession de toute sa force, puis il traversa la route, afin de s'approcher davantage des deux femmes. Elles étaient pour lui des étrangères, auquel il ne s'intéressait que parce qu'il se passait en elle un fait qui l'aiderait peut-être à trouver la solution du mystère dont il se préoccupait depuis si longtemps. Tout à coup, il jeta par hasard un regard sur la petite femme qui se tenait debout devant le rocher, le visage caché dans ses mains. « Aussi vrai que l'Éternel est vivant, c'est Amra !» se dit-il. Il s'élança en avant, passa à côté de sa mère sans la reconnaître et s'arrêta devant la vieille servante.
Amra, lui dit-il, que fais-tu ici ?

Elle se laissa tomber à ses pieds, à demi aveuglée par les larmes, mais tellement transportée de joie qu'à peine pouvait-elle parler. « Oh maître, maître, ton Dieu qui est aussi le mien, comme il est bon !» Une intuition soudaine lui fit tourner la tête vers la femme qu'il avait vue devant le Nazaréen. Son cœur cessa de battre. Il resta immobile, comme s'il eût été rivé au sol. Il n'aurait pu, pour sauver sa vie, prononcer une parole. Elle était là, debout, les mains jointes, les yeux levés vers le ciel. Se trompait-il donc ? Une étrangère aurait-elle pu ressembler pareillement à sa mère telle qu'elle était le jour où les Romains la lui avaient arrachée, à cela près que ses cheveux noirs étaient entremêlés de fils d'argent ? Et là, à côté d'elle, il revoyait Tirza, aussi belle quoique plus développée que lorsqu'elle s'appuyait avec lui sur le parapet de leur palais pour voir passer Gratus. Il s'était accoutumé à les considérer comme mortes, mais il n'avait jamais cessé de mener leur deuil, et n'osant se fier au témoignage de ses sens, il posa sa main sur le bras de la vieille servante en balbutiant. « Amra, dis-moi si c'est bien là ma mère. » Parle-leur, parle-leur, mon maître, s'écria-t-elle. Il se précipita vers elle, les bras étendus en criant « Mère, mère, Tirza, c'est moi !» À l'ouïe de sa voix, elles poussèrent une exclamation de bonheur, mais au lieu de s'élancer à sa rencontre, la mère répéta son cri d'alarme accoutumé « Impur, impur, Judas mon fils, arrête, ne nous approche pas !» Ce n'était pas par habitude seulement qu'elle prononçait ces paroles, mais par crainte que les germes de l'horrible fléau fussent encore attachés à leurs vêtements. Ils ne partageaient pas ces terreurs. Ils ne savaient qu'une chose, c'est qu'ils la voyaient vivante devant lui, et l'instant d'après, ils sanglotaient dans les bras l'un de l'autre. Quand le premier moment d'extase fut passé, la mère s'écria « Ne soyons pas ingrats, mes enfants. À cette heure où la vie recommence pour nous, que notre premier soin soit de rendre grâce à celui qui nous a sauvés. » Ils s'agenouillèrent tous ensemble, et la prière qui s'échappa des lèvres de la veuve ressemblait à un psaume. Tirza avait répété mot à mot les paroles de sa mère et Benhur également, mais non pas avec la même simplicité de foi. Et quand il se fut relevé, il ne put s'empêcher de donner essor à ses doutes. « À Nazareth, mère, on appelle cet homme le fils du charpentier. Et toi, que penses-tu de lui ?» Elle le regardait, avec des yeux pleins d'une ineffable tendresse, et lui répondit sans hésiter « C'est le Messie. » Benhur n'ajouta rien, bien qu'il ne pût s'empêcher de s'avouer que les vanités de ce monde ne devaient pas avoir de prix aux yeux d'un homme capable d'accomplir le miracle auquel il venait d'assister. Il n'en était pas encore arrivé à renoncer aux espérances qu'il nourrissait depuis tant d'années. Mais bientôt, il oublia toutes ses préoccupations pour ne plus songer qu'aux deux femmes qu'il ne se lassait pas de contempler. Elles ne portaient plus la moindre trace de la terrible maladie. Leur chair, comme autrefois celle de Naaman, elles ne portaient plus la moindre trace de la terrible maladie. Leur chair, comme autrefois celle de Naaman, était devenue semblable à celle d'un petit enfant. Tout à coup, il se dépouilla de son manteau et le jeta sur les épaules de Tirza. « Garde-le, » lui dit-il en souriant. Auparavant, les regards des étrangers se seraient détournés de toi avec horreur. Maintenant, je ne veux pas qu'ils puissent t'offenser. Il avait, en agissant ainsi, découvert l'épée suspendue à son côté. « Sommes-nous en temps de guerre ?» s'écria la mère avec anxiété. « Non. Mais il sera peut-être nécessaire de défendre le Nazaréen. » répondit-il en éludant une partie de la vérité. « Il a donc des ennemis ? Qui sont-ils ? » « Hélas, mère, ils ne sont pas tous romains. N'est-il pas israélite et un homme de paix ? Personne ne le fut jamais à un tel degré. Mais selon les docteurs de la loi et les rabbis, il est coupable d'un grand crime. Il considère un incirconcis comme aussi digne de sa faveur qu'un juif, et il prêche une nouvelle doctrine. » Ils étaient venus s'asseoir à l'ombre de l'arbre,
près du rocher blanc. Et Ben-Hur, bien qu'impatient de ramener sa mère et sa sœur dans leur ancienne demeure et de leur faire raconter leur histoire, leur démontra la nécessité de se soumettre à ce que la loi exigeait, dans des cas semblables aux leurs. Il appela son compagnon Aram et lui ordonna d'aller l'attendre près de la porte de Bethesda, après quoi les trois femmes reprirent avec lui le chemin qui escaladait le mont des offenses, non plus péniblement comme le matin, mais d'un pas léger. Ils atteignirent bientôt un sépulcre neuf, dominant le cédron, à peu de distance du tombeau d'Absalom, et comme il était vide, Ben-Hur laissa sa mère et sa sœur en prendre possession, tandis que lui-même se hâtait d'aller préparer tout ce qu'il fallait pour leur procurer un asile moins lugubre.

Chapitre 6. Il ne tarda pas à revenir dresser deux tentes près du cédron, à une petite distance des tombeaux des rois, et après les avoir remplis de tout ce qui lui semblait devoir assurer le confort des deux femmes, il les y conduisit afin qu'elles y demeurassent jusqu'au moment où le prêtre pourrait certifier qu'elles étaient absolument purifiées de la lèpre. Lui-même, pour avoir accompli ce devoir, devait se considérer également comme impur jusqu'à l'expiration du délai légal. Il ne pouvait ainsi prendre part aux cérémonies de la grande fête qui se préparait, car il n'aurait pas pu pénétrer dans le moins sacré des parvis du temple. Il resta donc auprès de sa mère, par nécessité autant que par choix. Ils avaient bien des choses à se dire, mais des histoires comme les leurs ne se racontent pas en un moment. Et Ben-Hur passa de longues heures à entendre les deux femmes lui faire le récit de leurs tristes expériences et des souffrances qu'elles avaient éprouvées au cours de ces longues années. Il les écoutait avec un calme apparent, mais avec une sourde colère intérieure. Sa haine de Rome et des Romains prenait des proportions qu'elle n'avait pas encore atteintes jusqu'alors. Et dans son désir de vengeance, qui se réveillait avec une force irrésistible, il formait les projets les plus insensés. Il se demandait sérieusement s'il allait se mettre à la tête d'une bande de brigands et attaquer les grands chemins ou soulever la Galilée. Mais sa raison finit par reprendre le dessus sur la passion. Il en revint à la persuasion qu'une guerre à laquelle tout Israël prendrait part était la seule chose à tenter, et le résultat de ses réflexions fut qu'il se répéta une fois encore que tout espoir de succès dépendait du Nazaréen et de ses desseins. Il se mit même à imaginer le discours que, selon lui, le Nazaréen devrait prononcer. « Écoute, Israël, je suis celui qui te suis envoyé de Dieu. Je suis né roi des Juifs. Je viens à toi pour rétablir le règne dont ont parlé les prophètes. Lève-toi et prends possession du monde entier. » Ah, s'il disait ces quelques paroles, quel tumulte elles soulèveraient! Combien de bouches ne se trouveraient-ils pas pour les répéter et les proclamer auprès et au loin, afin de rassembler les milliers d'Israël? Mais les prononcerait-il? Et dans son désir ardent de voir cet homme répondre à son attente et déclarer que son œuvre était de ce monde, il perdait de vue sa double nature et il oubliait combien il était possible que l'élément divin qui se trouvait en lui remporta en définitive la victoire sur l'humanité de sa personne. Dans le miracle dont Tirza et sa mère avaient été les objets, il ne voyait plus que la preuve d'une puissance capable de fonder un royaume juif sur les ruines de l'Empire romain et de renouveler le genre humain tout entier, de manière qu'il ne forma plus qu'une famille sanctifiée et purifiée. Et quand cette œuvre serait accomplie, se trouverait-il quelqu'un pour prétendre que la tâche de faire régner une paix perpétuelle sur ce monde nouveau ne serait pas digne d'un fils de Dieu? Quelqu'un nierait-il encore la mission rédemptrice du Christ? Pendant ce temps, toute la contrée située le long du Cédron, et spécialement au bord des routes qui conduisaient à la porte de Damas, se couvrait de toute espèce d'abris élevés par les pèlerins venus pour célébrer la Pâque. Ben-Hur s'en allait visiter ces étrangers, et chaque fois,

0: était plus étonné de les trouver si nombreux. Lorsqu'il découvrit en outre que toutes les parties du monde avaient des représentants parmi eux, les villes situées sur les rivages de la Méditerranée et celles qui s'élevaient au bord des fleuves de l'Inde, aussi bien que les provinces de l'extrême nord de l'Europe, et que tous, ceux-là même qui le saluaient en des langues inconnues et qui ne savaient pas un mot de l'hébreu parlé par leur père, étaient venus pour célébrer la fête, une nouvelle idée s'empara de lui. N'avait-il pas, après tout, méconnu le Nazaréen ? S'il était resté passif jusqu'alors, n'était-ce pas afin de mieux choisir le moment propice à la réalisation de ses desseins glorieux ? Ah, comme leur présente s'y prêtait mieux que celle où les Galiléens avaient voulu le couronner auprès du lac de Génézareth ! Alors il n'aurait eu pour le soutenir que quelques milliers d'hommes. Maintenant des millions se lèveraient, en l'entendant proclamer roi. Ces brillantes perspectives enflammaient l'imagination de Ben Hur. Et il s'enthousiasmait à l'idée que sous la mélancolie, la douceur et l'admirable abnégation de cet homme se cachaient, en réalité, la finesse d'un diplomate et le génie d'un soldat. Tout cela se passait entre le 21e jour du mois de mars, d'après le calendrier moderne, et le 25e. Vers le soir de ce dernier jour, Ben Hur, incapable de maîtriser plus longtemps son impatience, se rendit à la ville après avoir promis à sa mère de revenir dans la nuit. Son splendide coursier l'emportait sur des routes désertes. Il n'y avait personne, ni homme, ni femme, ni enfant dans les maisons. Aucun feu ne brûlait devant les tentes. C'était le premier soir de la Pâque et l'heure où des milliers de pèlerins encombraient la ville, où les parvis du temple retentissaient des bêlements des agneaux que l'on égorgeait et où les sacrificateurs, rangés en ligne, recueillaient le sang qui coulait à flots pour le porter sur les autels. Le cavalier entra dans Jérusalem par la grande porte du nord. Ses yeux contemplaient la sainte cité, telle qu'elle était à la veille de sa chute, dans toute la splendeur de sa gloire et illuminée en l'honneur de l'Éternel.
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0: Bonjour à toutes et à tous, bienvenue sur KTO pour la vie des diocèses où nous partons chaque semaine à la découverte d'un territoire, d'un diocèse et de son évêque et aujourd'hui direction l'Auvergne avec le diocèse de Clermont dont les limites épousent exactement celles du département du Puy-de-Dôme. Dans cette édition, on découvrira comment les paroisses font face à l'augmentation du nombre de jeunes et d'adultes à accompagner vers le baptême et on entendra le témoignage de l'abbé Claire-Émile Sarre, curé de la paroisse Saint-Jean-François-Régis en Livradois-Forez. Il est originaire du diocèse sénégalais de Kaolack avec lequel le diocèse de Clermont est jumelé. Quelques mots pour commencer sur le Puy-de-Dôme dont le riche patrimoine naturel est confronté aux enjeux de l'isolement. Un département du centre de la France, en Auvergne, qui bénéficie de paysages d'exception, majoritairement montagneux et façonnés par une terre volcanique avec la chaîne des Puys. Terre rurale, la population et les emplois du Puy-de-Dôme sont majoritairement concentrés autour de son centre, à Clermont-Ferrand. C'est aussi un territoire en mutation, encore marqué par le déclin de certaines filières industrielles, mais porté par un vrai dynamisme touristique. Pour parler du diocèse de Clermont, je reçois son évêque, Mgr François Caliste. Bonjour Monseigneur.
1: Bonjour.
0: Bienvenue sur le plateau de la vie des diocèses. Comment est-ce que vous pourriez nous présenter les caractéristiques de l'Église catholique dans le Puy-de-Dôme, en quelques mots ?
1: Une Église enracinée dans une longue histoire, une Église qui se constitue autour des nouvelles paroisses qui ont été définies par le synode de l'an 2000, une Église dont on remarque une certaine vitalité, on parlera sans doute, avec l'afflux de catéchumènes et la multiplication de demandes de sacrements ces toutes dernières années. Et puis enfin, une Église qui est fidèle, qui retrouve peut-être les chemins d'une tradition de foi populaire qui s'exprime à travers notamment des pèlerinages mariales. Il y a beaucoup de sanctuaires mariales en Auvergne.
0: On devrait pouvoir approfondir tout ça tout au long de cette émission. Quelques dates pour mieux connaître votre parcours, Mgr François Caliste. Vous êtes donc évêque de Clermont depuis 2016, né à Bourges en 1958. Vous avez été ordonné prêtre en 1986 pour ce même diocèse, diocèse de Bourges. Parmi toutes vos missions, je mentionne celle de professeur de théologie, de directeur du second cycle au séminaire interdiocésain d'Orléans de 1990 à 2001. Et puis vous étiez à Limoges, évêque de Limoges de 2009 à 2016. Avant de rejoindre le Puy-de-Dôme. Vous avez pris comme devise épiscopale ce verset de l'évangile de Jean au chapitre 17, « Que tous soient un ». Monseigneur Caliste, vous avez donc été installé évêque de Clermont au début de l'Avent 2016. Il y aura bientôt 10 ans. Quel regard est-ce que vous portez sur l'évolution du diocèse pendant ces 10 ans ?
1: Eh bien, il y a d'une part un amenuisement, hein, il faut être lucide, un certain amenuisement des forces vives. Hein, je pense par exemple aux communautés religieuses. Hein, je vois une certaine déperdition d'effectifs qui se traduit surtout en déficit de présence. Ce n'est pas tellement une question de chiffres, hein, c'est une question de qualité d'engagement dans la vie. Les communautés religieuses représentaient un certain dynamisme dans des lieux où souvent l'Église est peu présente ou peu représentée, hein, comme par exemple les banlieues, les cités. Il y a tout un réseau, je crois, de communautés religieuses qui a disparu et c'est grand dommage. Pas toujours relayé par une présence de militants laïcs. Il y a aussi des choses qui mutent, hein, dans la manière de recomposer le paysage ministériel. Bien sûr, encore un certain nombre de prêtres, pas trop, mais comme je me plais à dire souvent, nous sommes pauvres depuis longtemps. Donc, si vous voulez, le petit nombre de prêtres, nous n'en souffrons pas trop. Hein. C'est vrai qu'il y a une situation de pénurie, mais c'est vrai aussi qu'on est habitué à faire sans trop de prêtres. Aujourd'hui, le paysage se recompose avec, comme vous le savez par ailleurs, des diacres et des ministres institués qui arriveront bientôt, je pense, dans le paysage, puisque le diocèse a pris la décision

0: de faire appel, de les préparer, de les former, de les accompagner. Donc je pense que dans les toutes prochaines années, lycéens...
1: Vous avez déjà le début de mission pour ces ministres ? Ces ministères.
0: Oui, alors nous avions anticipé en conseil presbytéral.
1: On en avait parlé lors de la précédente émission.
0: Voilà. Alors l'objectif est d'avoir des relais locaux qui soient à la fois capables d'annoncer la parole, de commenter la parole de la parole de Dieu et de faire communauté, enfin de servir le rassemblement du peuple de Dieu. Voilà, c'est dans cette optique. Alors après, ce que sera exactement des lecteurs, des acolytes, des catéchistes, bon, sans doute un peu tout. Mais l'essentiel, me semble-t-il, c'est que la parole soit annoncée, qu'elle soit présentée, qu'elle soit communiquée aux fidèles et que le rassemblement soit servi. Bon, les prêtres ne peuvent pas être partout, mais leur ministère peut être... relayé, sinon substitué, moins relayé, par ces ministres laïcs à venir.
1: Alors, Monseigneur François Calice, parmi les motifs d'espérance, il y a bien sûr les baptêmes de jeunes et d'adultes. Ils étaient 134 hommes et femmes de 18 à 63 ans à être baptisés à Pâques dans le diocèse de Clermont. Alors que le nombre de catéchumènes est en croissance, chaque paroisse doit trouver de nouveaux accompagnateurs et les former. Nous sommes allés à la rencontre d'un groupe de catéchuménats à Aubière, mais aussi à Chamalières, pour voir justement comment les paroisses font face à cette demande. C'est un reportage de Guillaume Cross.
2: Dans la banlieue sud de Clermont-Ferrand, à Aubière, le groupe de catéchuménats se rassemble deux fois par mois. Michel Chabanel, responsable du recrutement, veille à la qualité de l'encadrement des jeunes.
3: Il faut avoir un entretien avec le futur accompagnateur, et puis c'est de les trouver. C'est vrai que des fois, c'est pas facile. Il faut les choisir aussi. Moi, j'essaie de faire en sorte que le délai entre la demande d'entrée en cheminement catéchuménal et la mise en route avec des accompagnateurs soit le plus court possible. Mais on finit par trouver. Hein. En cherchant, on trouve.
2: Chantal et Christian utilisent la méthode En chemin vers l'évangile de Marc pour accompagner les catéchumènes.
4: On n'impose rien. En fait, c'est eux qui ont demandé, bon, on nous a demandé de les accompagner, on est à côté d'eux. Hein. On les aide à découvrir donc, par l'évangile, et donc du coup, on prend une séquence, on la décortique, on la prépare. C'est des textes qu'on a l'habitude d'entendre, mais plus on les travaille, plus on voit qu'il y a encore quelque chose derrière, et ça va nous aider. Quoi.
2: Dans la ville de Chamalières, au pied du Puy de Dôme, la paroisse Sainte-Croix-des-Puys accueille un groupe d'encadrants. Leur objectif ? Proposer aux néophytes diverses initiatives. François, coordinateur du groupe, est fier de l'engagement pris par les encadrants.
5: Le diocèse lui-même met en place des formations. Il y en a deux ou trois dans l'année, et donc chaque accompagnateur est incité à y aller. Ça nous permet aussi de rencontrer d'autres accompagnateurs et de confronter nos points de vue sur les difficultés que nous, on peut rencontrer pour accompagner des adultes vers les sacrements de l'initiation chrétienne.
2: Paul, néophyte et accompagnateur, souligne la richesse de l'accompagnement des catéchumènes.
6: On est dans un milieu où la foi est un éternel apprentissage, je veux dire, et de par leur diversité d'horizons, de parcours et de témoignages, les catéchumènes sont vraiment une source d'inspiration.
2: Au rez-de-chaussée de la maison paroissiale, l'équipe d'organisation de la Vigile Pascale prépare les aspects pratiques de la solennité. Aude mesure l'importance de cette célébration.
7: Nous, on se met au service, notamment avec nos capacités au niveau de la musique. Sur l'animation des messes ou des messes de famille, la fête de Pâques est la fête la plus importante, et effectivement pour les catéchumènes aussi, puisqu'ils vont recevoir le baptême, la première communion, la confirmation. Donc c'est un moment important pour eux.
2: Ils continueront d'accompagner les nouveaux baptisés après Pâques dans l'ordinaire de leur vie chrétienne.
1: Soit à Caliste, on parle beaucoup des catéchumènes, des nouveaux baptisés, mais c'est intéressant de voir l'impact sur les actuels ou futurs accompagnateurs. Comment les missionner, ces accompagnateurs ? Comment justement accompagner les accompagnateurs ?
0: Eh bien, par la formation, par discernement au départ de la mission, mais aussi par un accompagnement vigilant tout au long de l'exercice. Mais je crois que nous allons être obligés de changer un petit peu nos manières en raison de l'afflux, parce que qui dit afflux de catéchumènes, effectivement 134, nous étions à 99 l'année précédente ou une soixantaine l'année d'avant, bon, et on peut augurer de quelques 150 ou 200 l'année prochaine, et on a déjà beaucoup sur les rangs.
1: Il y a assez de laïcs, de paroissiens pour être au service.
0: Ça nous amène à multiplier les appels, mais autrefois il était relativement facile facile de trouver 30 accompagnateurs pour 30 catéchumènes. Aujourd'hui, il devient un peu compliqué d'en trouver, mettons, 150 l'année prochaine. Donc, on est forcé de travailler plutôt en groupe, par paroisse, mais il y a aussi des disparités d'une paroisse à l'autre, bon, c'est pas toujours très simple. Aussi des différences de méthode ou de parcours choisi, mais là je laisse un peu la libre initiative aux différents lieux, hein, de faire selon, je dirais, leurs intuitions, pourvu qu'il y ait bien sûr un lien avec le service diocésain de la catéchèse, mais il sera évidemment du catéchuménat, il sera évidemment mis à lourde contribution pour renouveler un peu tout cela en raison de ce défi tout à fait nouveau. Et quand on parle de catéchumène, je voudrais aussi qu'on n'oublie pas les néophytes. D'ailleurs, on en parle dans le petit reportage, parce qu'un catéchumène d'un jour, c'est un baptisé de demain et par là même un néophyte.
1: Et on a vu l'un d'entre eux devenir accompagnateur. D'accord.
0: Voilà, alors un véritable défi que de... je dirais, moins d'intégrer les néophytes dans l'Église déjà rassemblée que d'être à l'écoute de leurs intuitions, de leurs idées, et d'être accueillant à leurs initiatives. Hein, personnellement, je me bats beaucoup pour cela, parce que parfois, on se profite un peu de l'aubaine des néophytes pour remplir les cases vides. Or, c'est pas de ça dont il s'agit. Il s'agit, sans lui, de l'avantage de profiter de ce souffle nouveau, hein, qui est donné à notre Église par l'arrivée de ces personnes qui ont souvent des itinéraires imprévisibles, absolument originaux, et qui nous poussent à nous renouveler, à nous interroger. Et
1: à la dernière messe chrismale, vous avez demandé que le catéchuménat, oui, devienne cause diocésaine. Ça,
0: oui,
1: veut dire quoi?
0: J'en ai fait une priorité pour le diocèse. Hein, j'ai rassemblé les prêtres et les diacres avant la messe chrismale, et au cours de la messe chrismale, j'ai annoncé à tout le peuple de Dieu, c'est l'occasion ou jamais de le faire, quand tout le monde est là, en tout cas, tout le monde est représenté, pour déclarer, oui, cette cause du catéchuménat comme une priorité pour notre diocèse. Je voudrais vraiment qu'on y investisse toutes nos forces, que nous ayons un réflexe catéchuménal dans notre manière de vivre en Église, que les catéchumènes servent en quelque sorte de modèle, hein, de paradigme pour ce que nous vivons en Église. Je n'invente rien. L'Église a retrouvé, il y a déjà au moins une trentaine d'années ou davantage, cette impulsion catéchuménale, cet élan, hein, fondé sur l'événement pascal. Enfin, je crois que là, il faut que nous saisissions cet élan, et c'est vraiment aussi une grâce que d'accueillir ces nouveaux baptisés. Cela nous montre, et c'est très bien pour notre humilité, que l'Esprit Saint travaille, il n'a pas besoin de nous, il nous devance, et je pense qu'il continuera de nous devancer dans la manière dont ces néophytes vont prendre place selon leurs intuitions propres dans l'Église rassemblée.
1: On va parler de l'ouverture internationale du diocèse de Clermont, puisque le diocèse a des liens étroits avec le diocèse sénégalais de Kaolack, situé à 200 km à l'est de Dakar, un diocèse dont est originaire l'abbé Claire-Émile Sarr, curé de la paroisse Saint-Jean-François Régis en Livradois-Forêt. Il nous explique comment ce jumelage s'incarne à travers les liens entre les villages d'Ambert, où il réside, et de Kaffrine, une paroisse en pleine brousse. Des liens de solidarité, bien sûr, mais des liens humains, surtout.
8: Cette année, nous sommes partis avec un groupe de 10 personnes et nous avons passé pratiquement toute la semaine avec les populations d'Ambert. Le jumelage entre Kaffrine et Ambert est le premier-né du jumelage entre les deux diocèses de Clermont et de Kaolack. Donc Kaffrine, c'est une paroisse en pleine brousse au centre du Sénégal, à peu près à 65 km de Kaolack. Et la spécificité de cette paroisse, c'est qu'il y a à l'intérieur un internat. Nous avons eu la joie de passer par Kaffrine l'an dernier. Et cette année, avant de partir, nous avions fait un virement de ces 5 000 € que nous avons remis à la paroisse de Kaffrine pour assurer la nourriture des enfants pendant un an. Nous ne partons pas pour faire. Nous rentrons toujours en contact avec les populations, avec la paroisse et le curé en tête, pour lui demander qu'est-ce qu'il vous faut, qu'est-ce qui vous semble être votre priorité. Pour eux, la priorité serait peut-être de construire une cuisine adéquate, parce que ce qui sert de cuisine pour l'internat aujourd'hui, c'est juste un hangar. Ils ont chiffré la cuisine, c'était de l'ordre de 10 000 € que nous cherchons à mobiliser cette année. Ce sur quoi nous insistons, ce n'est pas le matériel. mais c'est plutôt ce contact humain, ces échanges humains qui peuvent se faire entre prêtres, mais aussi entre les fidèles des deux communautés.
1: Vous avez justement célébré dans ce diocèse de Kaolack au Sénégal. Monseigneur François Caliste, pourquoi cette ouverture internationale du diocèse de Clermont? C'est une façon d'ouvrir sur la mission universelle de l'Église?
0: Oui, bien sûr. Alors, c'est l'un de mes constats, peut-être en arrivant. Hein, j'ai constaté que le diocèse en tant que tel, Clermont, n'était jumelé avec personne. Jumelé, au fond, son histoire, un peu enclavée. L'international peut être capté par une entreprise telle que Michelin, qui a évidemment des antennes sur toute la planète. Enfin, tout ça faisait que l'Église était un peu en attente, me semble-t-il. Hein. Alors attention, quand je parle d'international, bien sûr, hein, c'est la dimension de curiosité, d'intérêt, de dialogue entre cultures.
1: C'est quoi le cœur de ces jumelages? Parce qu'il y en a également avec Madagascar.
0: C'est la communion. Alors nous sommes effectivement jumelés avec Antsiranana, entre les Diego Suarez au nord de Madagascar. C'est bien la communion entre les églises. Je peux dire ma raison profonde, elle est théologique, elle n'est pas d'ordre culturel seulement ou encore moins touristique. Hein, c'est parce que les églises doivent se connaître, les églises doivent être en dialogue et en fraternité de communion. Cette communion, elle doit s'incarner par des liens humains. Le Père Sarre a beaucoup insisté sur cette dimension. Bien sûr, hein, il y a une forme d'échange, de solidarité. Par exemple, nous accueillons deux prêtres de Kaolack et deux prêtres d'Antsiranana dans notre diocèse de Clermont, et c'est très bien, nous sommes très heureux, mais je veux qu'il y ait un retour, hein, c'est-à-dire qu'il y ait par exemple l'envoi de coopérants. Nous avons commencé, nous en sommes à notre quatrième coopérant envoyé à Diego Suarez. Et comme l'a très bien dit Père Sarre, je souhaite que les besoins soient déterminés par nos partenaires et non pas par nous-mêmes. Nous n'allons pas arriver avec je ne sais quel matériel en disant bah voilà, vous avez besoin de ça, on vous le donne. Non, il faut que le projet hein, soit vraiment construit sur place, bien sûr en partenariat, mais sur place. Ça, j'y tiens beaucoup. Alors effectivement, nous venons de réaliser là le premier jumelage de paroisse à paroisse entre Caffrine et Amber. Je pense qu'il y en aura d'autres, et là aussi qu'on développe un lycée d'enseignement professionnel. J'ai eu l'occasion de le visiter, un tout petit lycée professionnel. Il n'y a pour l'instant que 30 élèves qui font de la cuisine, de l'électricité et de la couture. Mais il y a beaucoup de dynamisme chez ces jeunes, il y a beaucoup d'attentes. Et j'espère qu'ils me diront de quoi ils ont besoin et nous ferons tout notre possible pour répondre à leurs attentes. Voilà, je pense que ce jumelage est promis un bel avenir.
1: Je le disais en introduction, le diocèse, le Puy-de-Dôme, peut s'appuyer sur un magnifique patrimoine religieux, notamment des églises romanes. Comment est-ce que ce patrimoine soutient la dévotion populaire, les pèlerinages locaux? Vous en avez parlé tout à l'heure.
0: Alors c'est un patrimoine qui est assez célèbre. Hein. Il y a des randonnées romanes, il y a des colloques, il y a des études très très poussées qui sont faites sur nos églises romaines. Nous en sommes quelque part très fiers. C'est aussi un atout pour la pastorale. Je crois qu'aujourd'hui aujourd'hui, le patrimoine fait recette, si je puis dire. Le patrimoine mobilise, le patrimoine rassemble. Le patrimoine intéresse beaucoup de gens, bien au-delà des limites visibles de l'Église. Le patrimoine, si je puis dire, ça marche. Restaurer une petite église romane dans un petit village, vous avez immédiatement la municipalité, les associations...
1: On voit des images de Notre-Dame d'Orcival.
0: Les érudits locaux, les entrepreneurs, et puis les services de l'État ou de la DRAC qui finissent aussi par suivre le mouvement. Bref, tout le monde s'y met, et je crois que c'est très rassembleur. Notre société, elle a grand besoin de choses qui rassemblent. Hein, il y a suffisamment de choses qui dispersent, qui affrontent. Elle a besoin de choses qui rassemblent. Il me semble que le patrimoine, ça rassemble encore beaucoup de monde. Donc, l'Église a sa place à tenir dans la sauvegarde de ce patrimoine, et surtout dans la promotion du sens de ce patrimoine. Parce qu'elle est dépositaire de ce sens. Hein. Une Église, c'est pas d'abord un amas de pierres et de verre, mais une église, précisément, c'est fait pour célébrer l'Eucharistie, c'est fait pour célébrer le baptême. Une église, c'est le lieu où se rassemble et où s'exprime la foi des chrétiens.
1: Vous avez justement l'église cathédrale, l'église de Clermont, la cathédrale de Clermont, qui a ouvert un grand chantier de restauration.
0: Voilà, alors il était temps, je vais dire, on aperçoit les échafaudages, bon, un peu disgracieux, mais heureusement, le temps des travaux est enfin arrivé. Je crois que c'était une des cathédrales les plus sinistrées de France.

0: Les chantiers ouverts à Notre-Dame de Paris, je pense, ont beaucoup aidé à activer les choses, hein, notamment tout ce qui concerne la mise en sécurité des tours et l'étanchéité des terrasses. Enfin voilà, je pense que quelque part, Paris a bien aidé, hein, pour rappeler quand même que les cathédrales valent la peine qu'on s'intéresse à leur sort.
1: Il y a un horizon de fin de travaux, je ne sais pas si on peut le donner.
0: Il y a un horizon encore, on va dire, de première tranche de travaux bon, qui s'étale sur 3 ou 4 ans. Pour ce qui est de la fin des travaux, là, alors je ne suis pas dans
1: Dieu le parcane de la drague. Dieu seul le sait, et encore. Bon, Monseigneur François Escaliste, on arrive déjà dans la dernière séquence de cette émission, ce sont les questions de terrain. Et on a une première question de Guylaine qui fréquente l'église Notre-Dame de Chamalières.
2: Bonjour Monseigneur, je voudrais savoir comment remédier au manque de confiance de tout le monde, les jeunes et tout le monde, dans la société comme dans l'église. Et je me demande si ce n'est pas notre manque de confiance et de ce souplesse et de se laisser mener et par la mère qui attend un bébé, comme Marie qui nous enfante pour la vie divine, comme Jésus nous a demandé qu'elle soit notre mère.
0: Alors il est vrai qu'il y a peut-être une crise de confiance, je le constate chez beaucoup de jeunes, hein, à travers les demandes de confirmation, les demandes de baptême, beaucoup d'incertitude, parfois même de l'angoisse, hein, devant l'avenir. Mais enfin, nous sommes les témoins d'une bonne nouvelle, nous sommes chargés d'annoncer cette bonne nouvelle. Nous avons une année entière, l'année passée, qui était une année de l'espérance. Nous avons été invités par le défunt pape François à repérer les signes d'espérance et à être nous-mêmes des porteurs d'espérance. Donc je dirais que la solution, elle est dans le cœur de chacun. Elle est dans le rayonnement que chacun pourra manifester, hein, de la bonne nouvelle de Jésus-Christ. Je ne vois pas d'autre réponse dans l'immédiat.
1: On a également Christiane de cette même paroisse, Notre-Dame de Chamalières.
3: Bonjour Monseigneur. Voilà, moi je vous pose la question de quelle façon vraiment efficace on pourrait suivre les néophytes. Et parce que quelquefois, il y a beaucoup de baptêmes et après, on les perd un peu. Et voilà, je voulais savoir si vous aviez des bonnes idées pour les accompagner. Merci, Monseigneur.
0: Merci. Les accompagner précisément, mais sachant que c'est aussi une population qui... aujourd'hui est très mobile, hein, parce que, par exemple, vous avez quand même beaucoup, beaucoup de jeunes, hein, s'ils ont entre 20 et 60 ans, mettons, l'immense majorité est entre 20 et 30 ans. Donc vous avez beaucoup d'étudiants qui sont aujourd'hui à Clermont, qui seront demain, je ne sais pas trop où, dans la vie professionnelle. Bon. Donc, si vous voulez les suivre, c'est surtout assurer les relais. Hein, et c'est aussi accueillir ceux qui viennent d'ailleurs et qui arrivent un peu dans nos rangs. Donc c'est un travail qui est quand même très difficile. Mais il me semble que là, il y a un vrai appel, j'ai insisté, j'ai voulu lier, hein, l'appel à servir les catéchumènes et celui à servir les néophytes. Il me semble que là, il y a un appel pour notre Église. Et encore une fois, il ne s'agit pas d'en faire des copies conformes, hein, mais il s'agit plutôt d'être à l'écoute de ce qu'ils sont, d'être extrêmement ouverts à leurs initiatives. Ils peuvent nous apporter beaucoup. Hein. Ils viennent de loin, ils ont fait déjà du chemin sans nous, et je pense qu'ils peuvent eux-mêmes nous accompagner vers des horizons imprévus. Tout n'est pas que l'efficacité que nous pourrions mettre en œuvre, disons, de notre point de vue à nous, Église rassemblée, mais c'est aussi de se laisser emmener par ce souffle de l'Esprit qui les a déjà rejoints et qui les a amenés jusque dans cette Église rassemblée.
1: Et on termine avec une question de Marie-Ange de la paroisse Sainte-Croix-des-Puits.
4: Bonjour Monseigneur, nous nous posons la question de savoir comment susciter chez les jeunes l'envie de s'engager plus loin dans leur foi, pour aller peut-être même jusqu'au sacerdoce. Voilà, nous sommes impliqués nous-mêmes dans cette démarche pour essayer de les attirer vers cet engagement définitif.
0: Alors, il y a déjà beaucoup de jeunes qui s'engagent, vous savez, hein, on dit parfois que les jeunes...

0: se laissent un peu aller, se laissent vivre, ou n'ont pas trop le sens de l'effort. Ça peut être vrai, ça peut être faux aussi. Ce que je constate, pour en rencontrer beaucoup, hein, c'est que des jeunes sont engagés. Je pense au mouvement de jeunes, où ils sont eux-mêmes animateurs par leur mouvement. On a 1500 scouts à Clermont, ce sont des jeunes engagés, me semble-t-il.
1: Il faut le rappeler, hein, tous ces mouvements, ils tiennent par l'engagement des jeunes.
0: Ils tiennent par l'engagement. Bon, il y a bien sûr des quelques animateurs adultes, mais la plupart des responsables, évidemment, sont eux-mêmes des jeunes, ou des grands jeunes, mais enfin des jeunes. Donc, il y a l'existant. Je dirais que notre inquiétude ou notre angoisse ne doit pas masquer le réel, hein, le déjà là. Alors, je pense dans la question, il y a peut-être aussi l'engagement plus radical, hein, dans une vocation particulière, peut-être une vocation religieuse, une vocation sacerdotale. Alors, dire que... bon, quelques petites choses commencent tout de même à pointe. Je pense que notre afflux là de catéchumènes va aussi produire ses fruits dans le domaine vocationnel. Alors, par exemple, il y a depuis un an, deux ans, c'est tout récent, hein, la constitution d'un petit groupe vocationnel. Ils sont 8 au centre-ville là, qui se réunissent régulièrement pour essayer de discerner ensemble quel sera leur choix de vie. Donc, on ne peut pas évidemment augurer de ce que sera leur choix définitif, mais en tout cas, ça me semble quelque chose d'assez nouveau. Et vraiment porteur d'espérance pour notre Église diocésaine.
1: En tout cas, on termine avec cette belle intention de prière. Et je vous remercie, Mgr François Caliste, d'être venu sur le plateau de la vie des diocèses. Pour en savoir plus sur le diocèse de Clermont, rendez-vous sur le site clermont.catholique.fr. 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Merci pour votre fidélité et rendez-vous la semaine prochaine.

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1: Cette semaine à l'émission Anecdotes personnelles, définitions savantes, mais surtout principes de discernement. Bref, une discussion pleine d'audace sur la vertu de prudence. On n'est pas du monde. Bonjour et bienvenue à votre magazine Foi et culture. Ici Antoine Malenfant, votre animateur pour cet épisode dédié à la prudence, une vertu mal comprise assurément à notre époque. Pour bien comprendre d'ailleurs cette vertu, pour discuter des tenants et aboutissants, donner des exemples concrets aussi, on a pensé inviter des gens particulièrement prudents sur le plateau. Thomas Malenfant, bonjour.
2: Bonjour.
1: Un exemple de prudence, n'est-ce pas?
2: Mm-hmm. Comme dans le fait d'avoir accepté de venir, par exemple.
1: Oui, ouais. C'est prudent, tu penses?
2: Oui, oui, oui, oui, c'est tout à fait en lien avec les fins que je me donne.
1: Non, mais OK, on va revenir sur ce que tu viens de dire plus tard.
2: OK.
1: Mais il y a la question de l'audace, hein, je l'ai nommée dans ma phrase d'introduction.
2: Oui, c'est ça.
1: Qui est liée à la prudence.
2: C'est-tu être prudent, c'est-tu être pissou? C'est ça la question.
1: Ouais, pissou pour nos auditeurs de France, ça veut dire.
2: Craintif, précautionneux, pleutre.
1: J'avais des mots plus familiers en tête, mais c'est très bien. Merci Ariane d'être là.
3: Je suis là pour traduire.
1: Merci Ariane, bonjour.
3: Salut Antoine.
1: Journaliste pour Le Verbe.
3: Oui.
1: Tu t'es penché sur ce concept de prudence. Tu as même écrit un texte qui est en ligne là, sur notre site web, leverbe.com. Mm-hmm. Où tu fais des distinctions importantes, on y reviendra, tu donnes des exemples aussi abondants. D'où ça t'est venu, l'intuition, d'écrire là-dessus?
3: Sur le fait que je trouve qu'on essaye d'avoir beaucoup de contrôle sur tout un tas de choses en société, mais aussi individuellement. On contrôle avec qui on est en relation, dans nos familles même, les personnes qui ont le droit de cogner à notre porte. C'est écrit « pas de colporteur ». On pourra en reparler, mais l'angle de but de neige dans les écoles, les enfants doivent porter un casque. Si ça fait plus de 3 mètres de hauteur et un certain angle, une pente trop élevée. Donc, on dit qu'on essaye d'être prudent, mais en fait, on essaye d'être beaucoup trop précautionneux. On veut tout le temps éviter tous les risques, minimiser tous les risques. Donc, moi, ça m'a interpellée, donc j'ai fait quelques lectures là-dessus. Je me suis intéressée à la vertu de prudence.
1: On est très heureux de t'avoir sur le plateau pour en discuter. Bienvenue. Et Maxime Yodcoutsou, bonjour.
4: Salut Antoine.
1: Ça faisait longtemps qu'on t'avait vu, on n'est pas du monde. On est ravis de t'accueillir de nouveau.
4: Ça fait plaisir.
1: Collaborateur de longue date là, du Verbe, t'as écrit plusieurs fois pour nous. Mais tout ce qui t'emploie à temps plein, c'est d'être organisateur communautaire. Qu'est-ce que ça fait, ça?
4: Ben, organisateur communautaire, il n'y a pas une seule définition. Il n'y a pas d'ordre professionnel des organisateurs communautaires. Grosso modo, on accompagne les groupes et les communautés vulnérables ou en situation de pauvreté pour les aider, les soutenir, pour améliorer eux-mêmes leurs propres conditions de vie, que ce soit par des projets de développement ou pour en luttant contre les injustices qu'ils subissent. Mm-hmm. Donc, pour faire un lien avec le thème de l'émission, c'est comme si l'organisateur communautaire, il veut développer, susciter la vertu de prudence, finalement, chez les gens pour qu'ils puissent avoir un impact sur leur propre vie, sur leur communauté.
1: On le pressent avec ce que tu viens de dire, Maxime, la vertu de prudence est intimement liée à la prise de décision, à la responsabilité, à la liberté individuelle en vue d'un bien collectif aussi. Prenons quelques minutes pour poser les choses. Là. Quand on parle, Ariane, tu as commencé un peu, quand on parle de prudence, de quoi il s'agit frontalement?
3: On peut parler d'abord de la définition qu'on a dans les dictionnaires. Là, on dit que c'est l'attitude de quelqu'un qui est attentif à tout ce qui peut causer un dommage, qui réfléchit aux conséquences de ses actes et qui agit de manière à éviter toute erreur. Par exemple, conduire avec une extrême prudence. Mm-hmm. Mais ça, c'est une vision assez mondaine qui s'est développée de la prudence. Il existe plusieurs
1: mondaine
3: définitions.
1: Mondaine et moderne,
3: même. Mondaine, moderne. Et quand on parle de vertu de prudence, là, c'est relativement autre chose. Bien sûr, on prend en compte, on prend ses précautions, on va prendre en compte les risques, ce qui peut causer un dommage, mais c'est vraiment une capacité de gouverner les actions pour les orienter vers le bien. Donc, il y a la notion du bien qui s'ajoute et qui est complètement absente des dictionnaires.
1: Quand on parle de vertu, ça s'inscrit dans ce qu'on appelle les quatre grandes vertus cardinales.
3: Oui, tout à fait.
1: qui sont la justice, la tempérance, le courage, je me trompe pas.
3: Oui.
1: Et la prudence.
3: On va dire de la prudence qu'elle est le cocher des vertus, parce que c'est elle vraiment qui va les mener, qui va les diriger vers le bien,
1: okay.
3: Par le discernement. Ça, c'est une expression qui nous vient de saint Thomas d'Aquin. Et la vertu, mais c'est une disposition habituelle et ferme à faire le bien. Donc, c'est quelque chose qui... Il y a quelque chose de naturel là-dedans, mais il y a aussi quelque chose qui s'apprend, dans lequel on s'imbibe au fil du temps en se tournant vers le bien.
1: À l'inverse d'un vice là, qui est un mal,
3: c'est
1: qui
3: ça.
1: Nous entraîne
3: c'est
1: au mal, mettons, la vertu, c'est comme un entraînement ou une habitude à faire le bien, ce qui fait que ça devient de plus en plus facile de faire le bien, et ça se nourrit mutuellement. Les vertus cardinales peuvent se soutenir. Tu dis que la prudence est le cocher ou la locomotive,
3: oui.
1: On pourrait même dire. Je réfléchissais récemment au fait que pour être prudent, pour être sage, hein, c'est très lié à la sagesse, ou on pourrait même l'appeler comme ça, c'est une forme de sagesse.
3: Une forme de sagesse, mais pratique.
2: C'est ça. La sagesse, elle est plus en lien aux fins qu'on se donne, justement.
1: OK.
2: La sagesse, elle consiste plus dans les buts qu'on se donne, alors que la prudence est plus dans le domaine des moyens qu'on se donne en lien avec le but qu'on se donne. La personne prudente, dans ce sens-là, classique, la définition, c'est vraiment la personne qui est capable de choisir dans la pratique des routes qui l'amènent là où elle veut aller.
1: Et pour ça, la tempérance, je veux dire, un ivrogne va prendre des mauvaises routes, probablement. La tempérance est utile. Le courage aussi, parce que
2: nécessaire.
1: Faut faire un premier pas, faut avoir l'audace d'avancer dans cette direction-là. La justice, bien peser, bien mesurer les conséquences pour les autres, pour soi-même.
2: Mais j'ai l'avantage d'être vicieux, ce qui me permet de donner un exemple. C'est-à-dire que dans la raison pratique, il y a deux aspects. Il y a de savoir c'est quoi le moyen qui va m'amener là où je vais aller, mais il y a de le choisir. Puis souvent, c'est là qu'il y a du jeu dans nos vies. En tout cas, c'est là qu'il y en a dans la mienne. C'est-à-dire que...
1: Par exemple?
2: Très souvent, je peux savoir que tel plat va me mener à tel niveau de santé. Alors, selon le cadrage de la caméra, là, vous pourrez savoir où je me situe par rapport à ça. Je peux savoir, c'est un bout de la prudence, hein, disons si le moyen, c'est d'être en shape, mais il peut me manquer la dernière partie, c'est-à-dire la capacité à décider vraiment de manger quelque chose qui est fade et désespérant.
3: Mais bon,
2: et c'est là que les autres vertus vont embarquer, c'est-à-dire que, puis les autres vices aussi, c'est-à-dire que si le lien entre mon intelligence puis ma volonté, il est slack, ben, je ne pourrais pas être prudent jusqu'au bout.
4: Traditionnellement, on dit que la vertu de prudence fait trois choses. D'abord, elle prend conseil. Ensuite, elle juge de la situation. Et ensuite, elle commande, justement. Alors, on prend le conseil, c'est quoi? C'est face à une problématique ou une décision à prendre, on se demande, est-ce que j'ai déjà été dans cette situation-là? Est-ce que j'ai déjà vu quelque chose comme ça? Est-ce que je peux me rappeler autant par ma mémoire ou en prenant conseil auprès des autres? Je peux définir une route d'action générale. Ensuite, on juge de la situation présente. Donc, c'est quoi les différents éléments?
1: C'est pas tout à fait la même que celle que j'ai déjà vécue ou que ce qu'Ariane me conseille. Il y a des similitudes, mais il y a quand même des particularités.
4: C'est qu'on peut jamais plaquer une situation à une autre. La vie, c'est fait d'incertitudes et de nouveautés. Donc, il y aura toujours ce jugement, un jugement de valeur, hein, ayons pas peur de le dire, par rapport à la situation. On prend en compte les circonstances, qui est impliqué dans l'action, etc. Puis finalement, une fois qu'on établit ce qu'il faudrait faire par notre jugement, ben il faut se le commander à soi-même. Il faut réussir à le faire, à agir comme tu disais, ou commander aux autres. Parce qu'on le disait, la vertu de prudence, c'est aussi une vertu qui dirige vers le bien commun. Donc, plus on a de responsabilité, plus il y a des gens qui dépendent de notre responsabilité, plus il va falloir exercer une forme de direction, de commandement pour que la bonne décision se prenne et que ça se fasse.
1: T'es père de famille, Maxime. Je te questionnerai là-dessus en deuxième segment, parce que comme père, comme mère de famille, c'est une vertu qui est particulièrement éprouvée ou en tout cas qui est mise à contribution pour commander. Le terme est presque péjoratif aujourd'hui, mais à donner une direction et accompagner, mais aussi prendre des décisions pour le bien commun, pour le bien de la famille, pour le bien particulier de nos

0: aux enfants aussi. Il y a un terme qu'on a abordé un petit peu il y a quelques instants, Ariane, c'est celui du contrôle, de la précaution. C'est comme si aujourd'hui, quand on parle de prudence, puis c'est pour ça qu'on tenait à en parler aujourd'hui, c'est, la définition du Larousse est très éclairante à cet égard. On pense tout de suite à « faut faire attention ». Être prudent, c'est faire attention. C'est précautionneux. En préparant l'émission, je pensais à cet aphorisme qui peut paraître très bourgeois, « on n'est jamais trop prudent ». Je pense que c'est vrai qu'on n'est jamais trop prudent, mais peut-être pas dans le sens où on l'entend aujourd'hui. Si on est souvent trop précautionneux, par contre.
1: En effet.
0: Je pense qu'il y a une distinction importante à faire là, non?
1: Oui, tout à fait. C'est aussi quelque chose qu'on a pu remarquer, je pense, dans les dernières années, dans le sens qu'on cherche toujours à minimiser les risques, à atteindre un risque zéro. Dans le sens de la précaution, c'est ça. C'est de toujours vouloir préserver la vie plutôt que de, oui, considérer que il faut pas se tuer non plus, et donc si on grimpe à un arbre, il faut faire attention quand même. Puis un enfant qui grimpe à un arbre, il va peut-être pas grimper à 15 pieds ou 20 mètres au-dessus du sol, mais c'est toujours une balance, en fait, entre des conséquences qui vont être positives et des conséquences qui sont négatives. Et la vertu de prudence, elle joue ce rôle-là. Une boussole, déjà, qui va nous guider vers le bien, et aussi une balance pour considérer, OK, comment est-ce que j'agis dans une situation qui, comme tu le disais, elle est toujours différente à chaque fois. Mais nous, aujourd'hui, on dirait qu'on est concentré sur toujours réduire le plus possible les risques. Par exemple, pendant la pandémie, il fallait que tous les enfants à l'école primaire, portent un masque, les éducatrices aussi. Mais dans ce cas-là, ça a des effets négatifs sur d'autres sphères de notre vie, qui sont les apprentissages, par exemple, les relations sociales, le développement du système immunitaire. Mais parce que l'objectif, c'était de préserver la vie, ça a pris le pas sur tout le reste. Et donc là, c'est des précautions qui sont complètement abusives. C'est comme si on perdait, parce qu'on n'a plus cette boussole où on réfléchit au bien commun, on perd finalement le sens de comment est-ce qu'on doit agir de façon pratique.
2: Je conduisais tout à l'heure et devant moi, il y avait une voiture de fonction. Puis il y avait un petit collant, c'était écrit « Cette voiture est munie d'un système GPS. La sécurité est notre priorité. » Je trouvais que c'était très parlant de notre attitude moderne. Puis, ça a rapport avec le terme de boussole, je trouve ça intéressant. Dans la vie morale, on a une boussole, mais on ne peut pas avoir de GPS. C'est pas vrai qu'on peut rentrer l'itinéraire et savoir exactement où est-ce qu'il faut aller, quel détour, exactement.
0: Sans avoir à conduire.
2: Exactement.
3: Sans prendre de décision.
2: Sans prendre de décision, en dédouanant aussi notre responsabilité, justement, d'évaluer la situation. Ouais. Je trouve ça très drôle que la voiture elle-même, puis on voudrait être comme ça un peu. Je suis muni d'un système GPS, ou d'un algorithme, je demande à l'intelligence artificielle et tout, il va me dire où aller. Et ça, c'est impossible, en fait.
1: Et c'est comme s'il y avait cette idée en plus qu'il y a une seule bonne solution. C'est la même pour tout le monde. Il y en a une meilleure. Alors qu'il faut prendre en compte ce qui est notre intérieur. Saint-Ignace de Loyola, toute la pensée ignatienne va parler d'une terre intérieure qui est différente à chacun. Où vraiment, on a des désirs, on a des talents, on a des opportunités, ça c'est extérieur, qui s'offrent à nous. Et donc on doit faire notre chemin au travers de tout ça. Donc il n'y a pas une solution, il n'y a pas de one size fits for all, comme on dit en anglais. Et donc la vertu de prudence, elle nous aide finalement à cheminer là-dedans, individuellement, mais aussi collectivement.
0: Thomas?
4: Puis derrière cette vision-là un peu réduite de la prudence, là, qui est le sens très commun qu'on a de ce mot-là, mais ça nous permet de voir à quelque part qu'est-ce que c'est le bien qui est implicite dans cette définition-là. Parce que moi, je pense que quand le dictionnaire puis la parlance moderne dit que la prudence, c'est de faire attention, je pense qu'on est encore à l'intérieur de la définition classique. C'est juste qu'on a tellement réduit le bien qui est au bout que la prudence, si c'est de prendre des moyens en vue du but qu'on se donne, on est en train de dire que le but qu'on se donne, c'est qu'il nous arrive à rien. C'est une vision défensive. C'est une espèce d'ontologie défensive. C'est une vision défensive de la vie où la chose, le but, c'est qu'il nous arrive à rien. Mais ça, ce que ça fait, c'est que c'est comme une réduction du bien. Bien, on va parler d'une fausse prudence parce qu'en se trompant sur le bien, on passe à côté du vrai bien qu'on voulait, dans le fond. Fait que ça devient, c'est plus une

0: vraie prudence, c'est une fausse prudence, parce que c'est extrêmement dangereux de jamais risquer. Ça nous transforme de jamais risquer. Ça fait de nous des gens fragiles, des gens tristes.
1: Contrôle fric aussi, un désir de contrôle constant.
0: Et
1: de
0: contrôlable.
1: Mm-hmm, en plus.
0: Extrêmement. Alors, c'est très dangereux.
2: Oui, puis la conséquence est triste. La conséquence, c'est qu'on n'est plus les protagonistes de nos propres vies.
0: On est en réaction perpétuelle. Ouais. Si la prudence, si le bien qui est au bout de la prudence qu'on vise, c'est qu'il nous arrive à rien, ben il nous arrive à rien. C'est sûr que si on veut pas souffrir, ben il faut pas être en relation avec les gens. Je sais pas si vous avez remarqué. Et puis si on veut
1: bon
0: pas,
1: truc,
0: c'est un super truc.
3: Trouver son safe
0: si on veut pas souffrir dans les fêtes, pousser à l'extrême, faut pas vivre. Puis cette logique-là, elle est à l'œuvre dans toutes sortes de prudences de notre monde d'aujourd'hui.
3: C'est intéressant parce que c'est aussi contraire au développement, même tout à fait naturel. Même si on ne parle pas de spiritualité, même si on ne parle pas de bien commun, qu'on met tout ça de côté, on remarque que les enfants, ça c'est un concept qui provient d'un chercheur université de New York, Nassim Taleb, c'est le concept d'antifragilité. Et c'est un concept qu'il a inventé parce qu'il y a des choses qui sont fragiles, comme un verre à vin, par exemple, qui tombe par terre, il a un choc et il est capoute, c'est fini. Alors que les arbres, ils ont besoin d'avoir du vent, donc d'avoir de vivre quelque chose pour se renforcer leur tronc, sinon ils tombent. Notre système immunitaire, il a besoin d'être en contact avec des virus, avec des bactéries, des champignons pour pouvoir se renforcer. Et ben, dans notre développement, les enfants aussi ont besoin de faire face à des difficultés, à de la prise de risque, et même éventuellement se blesser pour finalement pouvoir mieux grandir. Moi, par exemple, je me suis fracturé les deux poignets et les deux chevilles, donc quatre fractures.
0: Dernièrement,
1: c'est une bonne journée.
3: Quand j'étais enfant.
0: Okay.
3: Mais à quatre événements différents. C'est pas en une fois. Et c'est des événements qui me sont arrivés. C'est pas dramatique, c'est pas tragique. Bien sûr, j'ai dû aller à l'hôpital. Bien sûr, j'ai dû avoir des plâtres. Mais c'était un apprentissage. Et donc, parce que je faisais de la balançoire trop haut, parce que je faisais du patin à roues alignées sur des feuilles mouillées. Puis j'ai appris que non, fallait pas faire ça. Et donc, ça fait partie des apprentissages. Mais si on ne vit pas ça, ben finalement, on ne prend plus de risques, on ne vit plus d'expérience et on se ferme à la vie, justement. On ne vit plus.
1: C'est fermeture à la vie, ouverture à la vie, une conception très large qu'on peut avoir de ça qui est vraiment intéressante, c'est-à-dire vivre, carrément vivre, embrasser la vie. Pour ce qui est de l'éducation des enfants, tu viens d'ouvrir une porte, Ariane, on va y entrer allègrement tout de suite après cette brève pause.
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1: De retour à On n'est pas du monde avec Antoine Malenfant, Maxime Huot-Couture, Ariane Beauferré et le père Thomas Malenfant. On parle de prudence aujourd'hui. Prudence, une vertu qui est mal comprise, qui est réduite souvent à la gestion des dangers. Et un terrain de jeu où il y a beaucoup de gestion de danger, c'est celui de l'éducation des enfants, où on est on veut pas que nos enfants souffrent, on veut pas que les enfants souffrent. Y a-t-il quelque chose de plus crève-cœur qu'un enfant qui souffre, hein? C'est comme le mal absolu, donc on veut vraiment limiter ça le plus possible. Et on pense que la prudence, on pense que ce qui est prudent, c'est de contrôler l'entièreté des paramètres de la vie matérielle des enfants, de la vie psychologique aussi des enfants pour pas qu'ils soient exposés à la souffrance d'aucune manière. Et Ariane en parlait un petit peu avant la pause sur les multiples fractures qu'elle a vécues dans son enfance. Thomas, t'as travaillé plusieurs étés sur un camp de vacances, en fait, à la paroisse où tu es. Il y a comme un camp pour les jeunes qui est un peu dans ce qu'Ariane disait avant la pause. Elle parlait du concept d'antifragilité. Là, tu es à fond là-dedans.
0: Exactement. Es-tu en train de dire qu'on a des fractures de bras régulières?
1: Non, okay. Mais c'est à toi de me le dire. En fait, je ne sais pas c'est quoi vos stats.
0: On ne les garde pas. C'est parce que si on les gardait, il faudrait les partager. c'est le rapport à la fin, encore une fois. C'est-à-dire, c'est quoi le but?
1: C'est quoi le but de ce camp-là?
0: C'est quoi le but de la vie? Si le but de la vie, dans une vision chrétienne des choses, c'est d'apprendre à aimer, c'est de devenir à l'image de Dieu, de devenir capable d'aimer comme Dieu aime. Là, ça implique un paquet de moyens différents.
1: Capable de se donner.
0: Ça implique une capacité de se donner, une capacité de risquer, capacité d'affronter les difficultés, parce que s'il y en a qui ont déjà eu la grâce d'essayer d'aimer ici, bien, vous savez que c'est tough, c'est difficile, ça implique de lutter contre soi-même, de lutter contre les obstacles extérieurs, intérieurs. Ça implique d'apprendre à le faire avec d'autres.
1: Ça implique des décisions, une
0: certaine constance, une certaine maîtrise de soi. C'est dans ce but-là que ça peut être, qu'on peut trouver une vraie mesure. Parce que le but non plus, c'est pas, on n'est pas dans une dynamique où le but c'est que ça soit dangereux. C'est pas ça qu'on est en train de dire. Je pense pas que c'est une apologie de la fracture là, qu'on faisait ici, là, même si ça peut avoir l'air de ça. C'est pas ça le but. Le but c'est le bon niveau de défi, le bon, y compris de risque. Ce qui est prudent, c'est la mesure du risque. La bonne mesure qui n'est pas zéro, puis qui n'est pas un non plus, qui est quelque part entre les deux, puis qui est la mesure qui fait grandir la liberté de la personne, qui fait grandir ses capacités, ses ressources pour aimer, pour s'engager. Parce que c'est risqué.
1: Fait
0: que
1: concrètement, avec les petits gars,
0: il y a un camp de gars, il y a un camp de filles, c'est des expéditions, c'est de marcher 10 km dans une rivière à contre-courant, c'est paquer pour la journée, c'est de faire des jeux qui sont maintenant interdits dans l'association des camps, qu'on fait pas partie de cette association-là, parce que il y a trop de blessures dans ces gens-là, mais c'est d'apprendre à les jouer de façon prudente, c'est-à-dire de gérer ce risque-là, d'apprendre à la différence entre l'agressivité puis la violence, apprendre la différence entre forcer puis attaquer. C'est toutes ces choses-là qui peuvent se vivre puis s'apprendre dans ces jeux-là qui ont l'air imprudents selon la définition d'aujourd'hui.
2: Mm-hmm. Oui, puis c'est pas le risque pour le risque. Je pense que le but premier de ça, c'est d'apprendre la confiance. D'abord, la confiance en soi, la confiance en les autres, ouais. Éventuellement, la confiance en Dieu.
0: Bien sûr.
2: Parce que si on n'a pas la confiance, on va être craintif et on s'épanouira pas comme on le pourrait. C'est pas le risque pour le risque non plus, quand même.
3: Oui, puis c'était quelque chose qu'observait Jonathan Haidt, qui avait écrit Génération anxieuse, dont on pourra donner la référence à la fin. C'est que les parents qu'on dit hélicoptères, qui gèrent tout, les parents poules, bah finalement, leurs enfants, une fois qu'ils arrivent à l'université, sont beaucoup plus anxieux, justement, et n'ont pas confiance en leurs capacités. Mmh. Donc, de laisser, justement, cet espace de prise de risque et de résolution de conflits aussi, parce qu'il y a un aspect social. C'est pas juste moi qui dois apprendre à faire mes décisions, comme tu le disais, c'est aussi d'apprendre à vivre avec les autres. Et donc, parfois, il y a des chicanes. Parfois, il y a des enfants qui se bagarrent. C'est interdit aujourd'hui à l'école qu'un enfant lève la main, puis on fait un rapport parce qu'il y a eu un événement, un incident. Alors que c'est tout à fait naturel. Oui, des fois, il y a de la frustration, il y a des coups qui partent. Et bien, il faut revenir sur la situation et apprendre à mieux vivre ensemble, en fait.
1: On parlait de contrôle un peu plus tôt. C'est quelque chose à la maison que j'ai beaucoup de difficultés à accepter. C'est-à-dire que mes enfants dérapent, se battent, se chicanent. Si je suis présent, je vais avoir une tendance très forte à intervenir le plus tôt possible pour éviter l'escalade. Parce que je sais que les dommages vont être plus grands, plus j'attends, plus ça va enfler, ça va, plus il va y avoir de coups qui vont se donner. Il y a comme un équilibre. Il faut tolérer jusqu'à... Je fais le constat que malheureusement, je pense que j'interviens trop et que ça serait profitable peut-être pour mes enfants de s'envoyer quelques coups de temps en temps pour justement bien mesurer. Parce qu'après, quand ils arrivent dans la société ou en dehors de la sphère domestique, qui est expérimenté de s'être engueulé avec un frère ou une sœur, qui a vu les limites, les conséquences de ça. La famille est une école pour ça et pour qu'après, dans la grande société, il y a eu cette expérience-là et qui a développé justement cette vertu de prudence. Vous voyez ce que je veux dire?
0: Oui, j'ai pas l'expérience à la maison, mais c'est exactement la même chose en paroisse. Là. C'est de savoir quand intervenir, le nombre de claques entre les communautés ou les gens...
1: Entre les marguillés.
0: Qu'il faut tolérer. Mais encore une fois, je reviens à ce que Maxime disait tantôt, c'est-à-dire que c'est la prudence, par définition, c'est dans le domaine du contingent, du probable puis de l'improbable. S'il y a une recette, ce n'est plus le domaine de la prudence. Puis dans certains trucs, il y a des recettes, dans certains domaines, il y a des choses où telle cause a toujours tel effet.
1: C'est de la technique.
0: Ben là, c'est de la technique. Il n'y a plus de prudence. La prudence, par définition, c'est une vertu, c'est une disposition qui nous aide quand? Qui nous aide quand c'est pas clair. Et c'est un art. Et c'est pour ça que ça s'apprend à quelque part que par l'expérience. Parce que ce qui nous donne un bon calibrage du probable, ce qui affine notre capacité à imaginer si je fais ça, il va arriver ça, ben c'est pas grand-chose d'autre que ce qu'on a déjà vécu avec une réflexion puis des dispositions intérieures à apprendre de ce qui se passe.
1: Ouais.
3: Alors que la société, aux parents, ce qu'elle leur dit, donne toujours, les médecins aussi, ils vont toujours nous dire la conséquence probable, la pire. Donc, ce n'est pas forcément la plus probable.
0: On se décalibre.
3: On se décalibre complètement. Et le discours, ça va être, vous n'allez pas faire ça, vous ne voudriez pas que votre enfant meure, vous ne voudriez pas que votre enfant soit hospitalisé, vous ne voudriez pas que votre enfant se suicide, ça aussi. Et donc, ça, c'est très culpabilisant pour les parents. Ils se disent, OK, non, ce n'est pas ce que je veux. Je vais prendre toutes mes précautions et je vais éviter tout risque potentiel et je vais écouter ce que d'autres auront décidé pour moi, finalement. Et puis, un deuxième aspect... Et là aussi, la prudence, elle est très utile. Elle nous sert vraiment de boussole vers le bien, encore une fois. C'est que parfois, on a tendance à choisir ce qui est facile. Tu parlais d'enfants qui se chicanent. C'est sûr que c'est plus facile d'arrêter la chicane.
1: Les mettre chacun dans leur chambre.
3: Chacun dans leur chambre. Il n'y a plus de bruit. Il y en a un pain qui va crever l'œil de l'autre avec son crayon. Et puis, on passe à autre chose et on peut retourner à faire sa popote pour le soir. Et puis voilà, problème réglé. Alors que parfois, on est invité à une solution qui n'est pas facile, qui n'est pas immédiate, qui est plus douloureuse. Et ça, on l'a seulement justement avec la vertu de prudence qui nous dirige toujours vers le bien.
1: Comment ça se passe chez les Hugo de Couture?
2: Écoute, c'est jamais facile. Hein. Dans la prudence, il y a une tension, c'est peut-être la tension principale, je pense, entre la liberté et l'ordre. Surtout quand tu as des gens sous ta responsabilité. De donner juste assez de liberté pour qu'il y ait justement de l'épanouissement, de la créativité, de l'amour. Il n'y a pas d'amour sans liberté. Mais de l'ordre aussi. Donc, des principes, des normes. Puis que ce soit le père de famille, le chef d'entreprise, le dirigeant politique, il faut toujours balancer les deux.
1: Parce que s'il n'y a pas d'ordre, il ne pourra pas avoir d'espace dans lequel la liberté va pouvoir...
2: Exactement. Il n'y a pas d'harmonie, il n'y a pas d'action collective, etc. Puis on a toujours la tentation d'insister ou même de s'en remettre totalement à l'un ou l'autre. De donner trop de liberté, c'est le laisser-faire. C'est à la limite le libéralisme. Ah, toujours la liberté, toujours donner... On n'a même pas besoin de choisir, il faut juste toujours donner plus de liberté, de latitude, etc., de licence. Mais à l'inverse, c'est pas une meilleure chose de toujours s'en remettre aux normes. C'est comme ça. C'est ça le code. C'est ça qu'il faut appliquer. Même des codes religieux, des éthiques religieuses que parfois on peut dire voici le commandement, tu as seulement à l'appliquer. C'est pas exactement ça. C'est toujours, toujours un balancement entre ces deux grands principes-là. Et c'est difficile, justement, c'est un défi de ne pas tomber dans l'idéologie. Et donc, c'est pour ça qu'il nous faut une vertu, qu'il nous faut la pratiquer, la développer.
1: Jonathan Haidt, là, on avait parlé il y a quelques épisodes. Jean-Philippe Marceau était venu présenter son œuvre. Ici, on donnera la référence. Là, dans Génération anxieuse, il y a une phrase très intéressante où il dit on sous-protège les enfants dans le monde virtuel et on les surprotège dans le monde réel. T'es d'accord avec ça, Ariane?
3: Oui, clairement. Bon, après, son livre, c'est comme en deux grosses parties, puis il fait des constats, et ce qu'il constate, c'est que dans le monde virtuel, comme c'est quelque chose qu'on connaissait assez peu dans les années 90, 2000, il y a toute une génération qui a été complètement libre, notamment, autonome, de faire, de trouver et de faire à peu près n'importe quoi dans le monde virtuel avec des risques qui sont complètement inconsidérés parce qu'il n'y avait pas vraiment d'ordre et de normes par rapport à ça. Et aujourd'hui, on réfléchit à des normes. Par exemple, en Australie, il n'y a pas de réseaux sociaux pour les jeunes de moins de 16 ans. Ce qu'il propose Jonathan Haidt aussi, c'est qu'il n'y ait pas de téléphone intelligent, de smartphone à l'école, que les enfants n'aient pas accès non plus à des téléphones intelligents avant le secondaire, ce genre de choses. Mais il y a un autre constat, et c'est son quatrième, c'est que vraiment, on a supprimé complètement le jeu libre et on a supprimé toute la possibilité d'autonomie chez les enfants dans le

0: de camp. Mais non, les enfants peuvent se promener dans leur quartier et il y a une peur en fait de l'étranger, de l'inconnu, il y a une peur de nos voisins aussi. Donc on devient l'unique et seul responsable en tant que parent de la sécurité de nos enfants, alors qu'on vit en société. Donc la sécurité des enfants, ça devrait être quelque chose de complètement partagé. Par exemple, au Japon, les enfants, à partir de 5 ans, peuvent se promener tout seuls en ville et aller prendre le métro tout seul. Pourquoi ? Parce que c'est dans la culture japonaise qu'un jeune enfant, ben, tout le monde en est responsable. Et quand ils sont dans les transports, si un jeune enfant soit se trompe, soit fait quelque chose d'incorrect, ou alors que quelqu'un agit de façon incorrecte envers cet enfant, n'importe quel adulte va agir auprès de l'enfant ou auprès des adultes.
1: Mais c'est un bon exemple dans le sens que ce calibrage-là duquel on parlait, en vue du bien, si l'expérience, hein, si l'accumulation d'expérience au niveau individuel, la personne qui apprend à devenir prudent, parce que c'est comme ça qu'on apprend à devenir prudent, c'est en accumulant des expériences, mais si mon dataset, si mes données desquelles j'apprends, ce sont des données qui sont médiatiques ou virtuelles, bien, c'est sûr que ma prudence, elle est calibrée, pas par ce que j'ai vécu, parce qu'on ne vit plus rien, mais par ce qu'on m'en dit.
2: Ou ce que j'ai vécu par procuration.
1: Ce que j'ai vécu par procuration. Si mon calibrage, il se fait à partir de ce que j'ai vu à l'écran, mais c'est sûr qu'il est, il est manipulable à gauche ou à droite. Là. Alors que la vraie prudence, c'est de se calibrer en observant vraiment les conséquences des gestes, des actions qui ont été posées dans la réalité.
3: Mmh. Et dans la limite de notre connaissance.
1: Et dans
3: aussi.
1: La limite de ce que je sais, puis de ce que je vois.
3: De ce qu'on peut prévoir.
1: De ce que je peux prévoir. Et ça inclut aussi les gens autour. Je suis pas dans une espèce de... Je parle pas d'une espèce de tarsier où chacun devient sa référence tout seul. Mais il y a une énorme différence entre me faire une tête sur ce qui est une bonne action ou ce qui risque de marcher ou ce qui risque pas de marcher en paroisse, me faire une tête en partant de l'expérience que j'ai eue puis de ce que des collègues autour puis en discutant, c'est extrêmement différent que de calibrer ce qui risque d'arriver en partant de d'un feed de Facebook ou de choses que j'ai lues ou entendues de place où il n'y a rien qui me dit que c'est comme ça que ça se passe pour vrai, puis qu'il n'y a rien qui me dit que leur contexte est en lien avec le mien. Là.
3: Puis je pense que si on se place du point de vue, encore une fois, du parent, par exemple, ou du pasteur, justement, ce qui peut être anxiogène, c'est de penser qu'on peut être coupable de ne pas avoir pris la bonne décision. Puis ça, à quelque part, c'est vrai, il y a des très mauvaises décisions et on peut être coupable. Mais on l'a dit tantôt, ça peut paralyser. Ah ouais. Je pense que c'est un des thèmes aussi, justement, du livre de Jonathan Haidt, Génération anxieuse, c'est que, puis moi-même, je l'ai assez vécu, il y a tellement de paramètres, puis il y a tellement de possibilités, que là, on se dit, OK, comment je vais arriver à prendre une bonne décision? Et là, on cherche, on réfléchit, et là, on prend une décision, puis deux secondes plus tard, on se dit, c'était sûrement pas la bonne décision. Je suis certain qu'il y a des auditeurs qui peuvent s'identifier à ça. Mais ça peut créer quelque chose d'anxiogène, justement. Alors, je pense que ce qu'on a dit plus tôt dans l'émission, c'est important. Il n'y a pas une bonne décision comme s'il y avait une recette ou un calcul, il faut que tu arrives à ça. À quelque part, tu es le protagoniste si tu as exercé une certaine vertu, une certaine délibération. Tu sais, on a pris le temps de réfléchir, puis que la personne a des vertus aussi morales. Ça va être ça, la bonne décision. Puis on ne peut pas prévoir toutes les conséquences.
2: Incluant les conséquences négatives qui sont la matière
1: de la prudence qui s'en vient.
2: C'est ça.
1: Parce que si c'est vécu...
3: Ça n'invalide pas la décision précédente.
2: C'est ça. C'est dur, ça, à accepter.
0: C'est particulièrement difficile, surtout parce qu'on reçoit un flux d'informations énorme aujourd'hui. Ouais. Alors qu'on pourrait juste considérer nos expériences et celles de nos proches, voire de notre communauté un peu plus élargie. Mais aujourd'hui, on est inondé de données. Et donc, on a comme cette responsabilité, il faudrait qu'on devienne expert de tout.
2: Et qu'on tienne compte de tous les paramètres.
0: En développement de l'enfant, en méthode positive. Et donc, il faudrait avoir son badge pour pouvoir finalement avoir le droit de poser des décisions. Sinon, il faudrait s'en remettre sans arrêt à des experts qui décident à notre place. Hmm. Alors que non, on est appelé, comme tu le dis, à décider avec une certaine limite. Et je pense qu'il y a ce risque, toujours le même, de se mettre à la place de Dieu, où on voudrait être omniscient, On voudrait être omniprésent, donc toujours là autour des enfants, là, pour tout voir. Et donc,

0: on sait tout, on voit tout, et finalement, on voudrait tout pouvoir décider, tout prévoir. Et donc ça, c'est pas la réalité, malheureusement, de la vie humaine.
1: Mmh. Et vous avez en tête des décisions prudentes ou imprudentes que vous avez prises dernièrement, que vous seriez prêt
0: imprudente
1: à partager?
0: Moi, c'est sûr que dans mon entourage, je vais avoir des jeunes couples qui attendent d'avoir vraiment la vie parfaite avant d'accueillir des enfants. Donc, il faut avoir le travail stable, la permanence, avoir acheté sa maison, son condo, avoir vraiment limité le plus de risques, préparer ce nid pour accueillir la vie. Nous, c'est pas ce qu'on a fait du tout. Notre premier enfant, moi, j'avais pas de travail, j'étais en train de continuer mes études. On vivait dans un appartement qui était pas génial. On a déménagé quelques mois après la naissance de notre premier enfant. Puis c'était pas dramatique.
1: Est-ce que tu dirais que c'était imprudent?
0: C'était pas imprudent, c'était un bon moment, mais il y avait pas, on n'atteignait pas tous les standards sociétaux d'accueil des enfants. J'avais pas non plus d'amis qui avaient des enfants. J'avais un réseau qui était pas très présent non plus pour aider, parce que c'est pas qu'ils voulaient pas, mais c'était pas possible pour eux. Et donc, on n'avait même pas d'auto, donc on s'est retrouvés pas mal à la maison, à s'occuper. On faisait pas des grandes sorties, on n'allait pas participer à des activités avec d'autres mamans, ce genre de choses. Puis ça n'a pas été la fin du monde. Ça a été parce que le plus grand bien, c'était de pouvoir fonder cette famille, puis d'accueillir la vie, et ça nous a rendus heureux. Et ça, c'est quelque chose aussi qu'on oublie. Avec la prudence, c'est que oui, on vise le bien pour soi, le bien pour les autres, mais on vise aussi le bonheur. Alors que quand on vise à minimiser tous les risques, finalement à s'empêcher et se paralyser, ben, ça crée de l'anxiété, ça crée un mal-être, ça crée de l'isolement parce qu'on n'est plus en relation avec les autres.
1: Maxime parlait d'une vie triste un peu plus tôt.
0: C'est fade et c'est triste, ça. C'est gris. Ouais.
2: Et c'est dangereux.
0: Oui, c'est ça qui est
1: comme
0: paradoxal.
2: En bout de ligne, c'est extrêmement dangereux.
1: Développe.
2: Un exemple de décision paroissiale rurale typique, là, c'est-à-dire la fermeture de certains milieux, de certaines églises. Bien sûr que c'est des décisions qui sont difficiles. Puis que si le but, c'est qu'il arrive rien, puis si le but, c'est de ne pas se tromper, ben on fait rien. Mais si on fait rien, puis qu'avec l'intelligence que le bon Dieu nous donne, puis les données claires de la réalité, on sait que si on fait rien, puis qu'on garde ensemble des milieux qui n'ont plus de vitalité, attachés solidairement à des milieux qui en ont, bien, on peut regarder, puis tracer une ligne, puis sur le probable. Bien sûr qu'on ne sait pas tout. Hein? Il peut arriver un million du bon Dieu, puis il est capable de le faire, puis il l'a déjà fait. Mais dans le probable, bien, on va faire faillite tout le monde d'ici 5 ans.
1: Ça va couler le bateau complet.
2: Les milieux qui ne vont pas bien et ceux qui vont bien. Fait que là, face à ça, qu'est-ce qu'on fait? Bien, les moyens à prendre pour la fin qui est la survie et éventuellement l'épanouissement des milieux qui vont bien, bien, c'est la fermeture des milieux qui n'ont plus de vitalité.
1: L'émondage, finalement,
2: c'est pas écrit à l'entrée du village, là, ce village est dévitalisé ou pas. C'est pas du blanc et du noir. Il n'y a pas de recette. On n'a pas de protocole au diocèse là, pour nous expliquer ça. Puis c'est pas qu'on ne l'a pas demandé. Il n'y en a pas de recette. On est dans le domaine de la prudence puis de l'imprudence, du discernement plus ou moins correct, mais en le faisant, on apprend. C'est-à-dire qu'on développe la prudence dans le fait d'essayer d'être prudent déjà.
3: Même dans l'histoire du mot lui-même, hein, prudence vient d'un terme latin, prudentia, ça avait le sens de prévoyance, de ne pas s'attarder, de s'arrêter aux conséquences premières, mais de voir plus loin. Hein, c'est proche de providence, ouais. De prévoyance. Donc, on s'arrête souvent aux premières conséquences dans notre délibération, dans nos décisions. Mais justement, la vertu de prudence, c'est de voir encore plus loin. Les effets qui sont peut-être plus incertains, plus flous, mais d'avoir justement l'audace de dire, ça va quand même se passer, on va aller vers ça ou on ne va pas aller vers ça, ça vaut la peine. Ouais.
1: Se casser un bras, par exemple, l'effet immédiat, il n'est pas si le fun, mais à long terme, il y a quand même des gains.
0: Il y a un apprentissage.
1: Ça fait du contenu pour on n'est pas du monde.
0: Voilà.
2: Ou même dans l'éducation, c'est-à-dire dire non maintenant à un enfant, il y a un effet clair et immédiat, c'est qu'il va tailler la face pour les prochaines minutes. Mais à un enfant à qui on ne dit jamais non...
1: C'est dangereux.
2: C'est un enfant, on le sait, qui va être malheureux. Puis qui sera pas capable d'aimer plus tard. Alors, il y a cette différence-là entre l'immédiat puis le prêt.

0: prévoyable que probable.
1: Puis je pense que c'est quand même important de souligner... là, on est là, assis dans les divans, on a l'air très prudent, très sage, connaître ça. Mais c'est vrai que l'action, c'est difficile quand même. Il faut le dire, là, prendre des décisions importantes qui auront des conséquences sur des gens qui dépendent de nous, c'est pas facile. Puis à des niveaux aussi plus élevés, on pense à des niveaux politiques. C'est pas pour rien qu'on veut aussi se contraindre un petit peu, se donner des guises, donner des procédures. Tu sais, la vie moderne, ça a été beaucoup ça. On a vu que des grandes actions, ça peut tourner à la catastrophe. Donc, on a voulu se donner des procédures, tu sais, que ce soit économique, intégrer l'économie, que ce soit des procédures parlementaires. Donc, il y a quand même, c'est quand même normal de vouloir s'inspirer de certains codes de conduite, etc. Puis de se contraindre un peu. Peut-être que on en a fait trop, c'est trop contraint, que ça crée un sentiment d'impuissance. Mais voilà, pour pas blâmer ou pour pas culpabiliser personne, c'est vrai que l'action, c'est difficile et c'est pour ça qu'il y a une vertu à développer.
2: Oui, puis la décision, elle n'a pas à être immédiate aussi, on a le droit de prendre le temps justement. La prudence, c'est aussi toute cette créativité-là, c'est d'analyser la situation, ouais. D'évaluer. Et ça, surtout quand on... D'un point de vue personnel, ça peut aller vite, mais quand on est responsable, quand on travaille dans une organisation, ben là, ça peut prendre du temps parce qu'il faut aller travailler avec les bonnes personnes, comprendre c'est quoi le projet exactement ou le problème auquel on fait face, donc avoir une définition commune. Ensuite, il faut élaborer des critères pour comprendre comment est-ce qu'on évalue ce problème ou ce projet, déterminer lesquels sont les plus importants, puis en vue de quoi. Donc ça peut être long, puis c'est pas inutile, on a besoin de ces méthodes formelles.
3: Mais les niveaux d'urgence, on a l'impression souvent que c'est pour demain ou c'est pour hier, mais des fois, juste calmer le jeu, ça peut être prudent aussi.
1: Mais tu l'as mentionné aussi, prendre conseil. Combien de mauvaises décisions j'ai prises parce que je n'ai pas pris conseil autour de moi.
3: Puis ah oui, c'est un exemple?
1: J'en aurais plusieurs, l'émission durerait une heure de plus. Mais je le vois aussi beaucoup autour de moi. On dirait que c'est mon affaire, c'est ma décision. Puis on réfléchit. Puis on voit pas. Il y a quelque chose en nous qui peut faire en sorte qu'on ne voit pas vraiment. C'est quoi la bonne décision? Quelque chose, un manque de vertu, peut-être un manque de tempérance ou autre. On n'est pas parfait. Alors la meilleure façon, en fait, de bien guider sa vie, de prendre des bonnes décisions, souvent, c'est de prendre conseil autour de soi. Des gens à qui on a confiance, des gens qu'on sait qui sont quand même, qui ont une sagesse, qui ont
0: vécu expérience.
1: Et qui vont pouvoir nous guider, qui ont une expérience.
0: Exactement. Qui ont un vécu.
1: Alors, je pense qu'il ne faut pas hésiter à... Bon, c'est un peu la première étape tantôt dans la réflexion, mais c'est essentiel. Puis je pense qu'en général, on ne le fait pas assez.
0: Parce que c'est les grandes tendances d'aujourd'hui. Puis je suis là-dedans à 100%. C'est-à-dire que d'un côté... On a cette espèce de prétention-là qu'il faut choisir seul, qu'il faut être prudent tout seul, ce qui n'est pas possible. Mais en même temps, il y a tellement de gérants d'estrade aujourd'hui qui, n'ayant pas les mains dedans, qui sont des praticiens, des pas-praticiens de la chose, peu importe laquelle, que ce soit l'éducation, la floune de 18 ans de la DPJ, ou pire, le curé qui vient de dire comment élever tes enfants, c'est comme... Ou nos commentaires des politiciens ou en église. Alors que c'est ce qu'on a de besoin pour développer la prudence, c'est l'expérience... le lien entre la cause puis l'effet dans ce qui est probable, de gens qui ont passé par là. Autant faut apprendre à ne pas tenir compte des gérants d'estrade, autant faut vraiment développer le réflexe d'aller voir des gens qui ont cette expérience-là, qui ont cette mémoire-là de ce qui arrive. Quand tu fais ça, ça fait ça.
3: Me vient en tête un exemple aussi... on a vécu, mon épouse a vécu dans les accouchements qu'elle a vécu, des accouchements en milieu hospitalier, des accouchements en maison de naissance. Puis il y avait, en milieu hospitalier, souvent on nous présentait des risques en termes de données ou en termes de probabilité avec des pourcentages. Et en maison de naissance, on avait une approche qui était beaucoup plus basée sur le phénomène lui-même, sur l'expérience elle-même.
1: Et l'intuition.
3: L'intuition, beaucoup. Puis j'ai souvent raconté cette histoire-là, mais il y a un obstétricien fameux en France qui s'appelle Michel Audin, qui disait que lui, ce qu'il a observé dans les centaines d'accouchements qu'il a accompagnés, c'est que ce qui assure le plus un bon déroulement d'accouchement, c'est d'avoir une vieille femme qui a vécu plusieurs accouchements, qui est dans le coin de la salle et qui tricote. Qui est juste présente là, puis dans le fond, une vieille grand-mère, ou, qui, et juste ça, cette présence-là, tout ça pour dire que

0: l'expérience est beaucoup plus importante que les données ou que une quantité, c'est ça, d'informations qui sont pas si pertinentes.
1: Qui sont pas intégrées. C'est de l'information pas intégrée, qui a pas été distillée dans une digérée, attitude, dans une vertu. Mm-hmm. Parce que c'est ça, la prudence. C'est un pli. Une vertu, c'est un pli. C'est un pli qui s'est tellement plié à cette place-là souvent qu'à la fin, il plie tout seul. Ouais. Ben, mais si c'est un bon pli, ben c'est d'avoir eu cette expérience de plier aux bonnes places.
0: On prend une petite pause, puis on revient pour le dernier segment. À tout de suite.
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0: On est de retour à On n'est pas du monde. On l'a abordé un peu il y a quelques instants. Ça peut être facile de juger. Tu parlais de gérant d'estrade, là. On l'a vu pendant la pandémie, on le voit en église. Combien de fois, et j'en suis, on voit des décisions qui se prennent, puis là, on est un peu loin, puis on se dit, ah, moi, j'aurais pris une autre décision. Si j'avais... Moi, j'aurais eu plus de courage. Moi, j'aurais eu plus de... ou moins de témérité, par exemple. Et ça, c'est facile, mais quand on n'est pas dans l'action, comme vous le disiez, c'est un peu dangereux quand même là, de se positionner comme ça. Comment est-ce qu'on est assez prudent? Est-ce qu'on a assez de prudence? Est-ce qu'on est assez courageux aussi? Je fais le lien avec l'autre vertu. Dans nos décisions, dans les décisions qui se prennent dans nos communautés chrétiennes, par exemple. Je pense à... Ben, tu parlais aux fermetures d'église, mais ça peut être plus simple que ça. Est-ce qu'on peut changer le... les chants qu'on chante toujours, est-ce qu'on a l'audace d'innover, peut-être?
1: Mais pourquoi? Pourquoi innover? En vue de quoi? Parce que moi, c'est plus là que je vois la croissance puis ou pas.
0: Le progrès en soi est pas...
1: Être de plus en plus prudent, c'est... Dans un certain sens, c'est de plus en plus clair sur le en vue de quoi. C'est de pas se laisser avoir par des objectifs intermédiaires. C'est souvent là, comme ce qu'on disait tantôt, c'est l'espèce de prudence de Larousse. Là, c'est un intermédiaire. On prend pour une fin ce qui est un moyen. Le moyen qui est de pas se blesser devient la fin. Mais c'est sûr que c'est une bonne chose pour être heureux puis aimé de pas être trop blessé. Mais c'est un des moyens, puis c'est pas le seul.
0: Parce que le pape François disait souvent, j'aime mieux une église accidentée qu'une église enfermée, malade, qui respire le même air vicié.
1: T'as pris une pof d'air vicié.
0: Ouais, c'est ça. c'est un appel à l'audace, prudente, mais à l'audace quand même, à aller évangéliser, à se prendre des coups. L'Église, on le voit, on pourrait dire, ah, c'est pas prudent d'être chrétien en Inde aujourd'hui. Non, c'est je pense pas... En tout cas, oui.
3: Je pense qu'un pli qu'on a aujourd'hui beaucoup, c'est qu'on accorde peut-être trop d'importance à la liberté, au laisser-faire, à la licence des gens de choisir et tout. Puis on a peur de contraindre un peu.
0: Ah ouais.
3: Donc, on parlait de la prudence, c'est de viser un bien. Mais pour ça, il faut quand même se contraindre. Puis ça se voit dans... Je pense que souvent, on sous-estime les contraintes qu'on a besoin de se donner nous-mêmes. On le voit un peu avec le développement technologique. Incluant l'armement, par exemple. Ça, c'est quelque chose, tu mentionnais le pape François, sur lequel il a beaucoup insisté. Peut-être que ce qu'on pouvait permettre hier, ce n'est plus prudent de le permettre aujourd'hui. À cause que les moyens, les outils qui sont à notre disposition, ils sont plus puissants, sont moins contrôlables. On parle, par exemple, d'intelligence artificielle, outils numériques, les armes. Alors, ce qui est prudent, c'est aussi de pouvoir changer sa position. Ce qu'on permettait hier, c'est peut-être mieux de ne pas le permettre aujourd'hui. Le pape François, le pape Léon, par exemple, et les papes modernes, en fait, insistent beaucoup plus sur la paix, l'importance de la paix radicale, notamment parce que les armes sont rendues si dangereuses qu'elles peuvent annihiler toute forme de bien. Alors, on voit que la doctrine, ou nos positions.

0: positions idéologiques peuvent évoluer en fonction de l'analyse de la situation présente.
1: Il y a un ajustement qui
0: se fait. Il y a une prudence là-dedans. Mais je pense qu'on a de la difficulté encore aujourd'hui à dire... On va aller peut-être à l'encontre d'un certain libéralisme, d'un certain laissez-faire. Je pense qu'on a besoin de se contraindre parce que là, l'intelligence, ça prend une autorité. Ça prend des autorités
1: qui ont le courage. Autant au niveau local qu'au niveau international. Qui a de l'autorité aujourd'hui?
2: Mais c'est une question de vertu avant d'être une question d'autorité.
1: Ah oui?
2: Parce que c'est une attitude, c'est un pli qui se développe dans la personne avant de se développer. Cette prudence-là d'un gouvernant, par exemple, faut pas s'attendre qu'elle va apparaître avec les responsabilités si cette personne-là n'a pas développé cette capacité-là dans sa propre vie. Là. Tu sais,
1: ça naît dans un terreau culturel aussi. Ouais. Je veux dire,
0: il y a une autorité partagée, je pense. Tu as raison de dire notre monde est tellement intégré. Personne, même le plus puissant des dirigeants politiques, qui peut décider tout seul de faire la paix. Mais par contre, si personne ne prend acte de la situation, des dangers qui nous guettent, on le fera jamais. Alors, il faut quand même des gens qui ont le courage et la prudence de prendre des moyens, au moins, pour aller et en ayant confiance que d'autres vont pouvoir suivre. Comme on le disait, c'est quelque chose toujours de collectif aussi dans la prudence. Puis, donc, voilà, je pense que ça prend du courage, mais ça prend aussi une capacité de voir plus loin. On parle toujours d'une guerre située. Ah, mais on va faire la guerre, mais juste dans telle région, juste de telle façon, juste avec telles quelques armes. Semaines. Mais c'est jamais comme ça que ça se passe. Ça crée toujours plus de souffrance. Il y a toujours des débordements. Même chose avec la technologie.
1: L'intervention en Irak en 2003, des conséquences 20 ans plus tard.
0: Exactement.
1: Encore aujourd'hui, c'est ça.
0: Exactement. Puis, donc, voilà, c'est d'essayer de se contraindre davantage. Puis de dire, il faut peut-être être plus radical. Parce qu'encore une fois, la prudence, c'est pas une sorte de tiédeur. Ah, oh, faut un peu de ça, un peu de ça.
1: De
0: médiocrité. Parfois, c'est prudent d'être radical, de dire...
1: De monter le ton.
0: Non, de monter le ton, puis de dire, ça ne fonctionne plus. On peut même pas l'utiliser. Par exemple, une technologie, on ne peut même pas l'utiliser à bon escient. On ne peut même pas l'avoir à petit degré. C'est prudent de l'interdire complètement.
1: Ou le calcul coût-bénéfice est
0: exactement, le calcul coût-bénéfice, mais ça choque notre esprit encore aujourd'hui.
1: Parce que ça va contre la liberté totale, absolue, ou la licence
0: exactement.
1: De Rameur.
3: Ouais. Par exemple, il y a un exemple qui me vient en tête, c'est qu'il y a quelques années, je ne me rappelle plus, je pense que c'est 2020, c'est le pape François qui avait réuni une dizaine de représentants religieux et ensemble, ils ont signé une déclaration contre l'esclavage moderne. Pour vraiment lutter contre toute forme d'esclavage. Donc, 5 grandes religions. Donc ça a donné un exemple. Ça a fait des petits aussi ensuite à l'ONU, au niveau, par exemple, aussi des transplantations d'organes, parce qu'il y avait des pays où il y avait beaucoup de vols, puis beaucoup d'abus à ce sujet-là. Donc, c'est effectivement, il faut des décisions radicales qui engagent beaucoup de gens. Et ensuite, ça entraîne d'autres personnes à la suite aussi. Mais ça implique toujours d'avoir une vision de c'est où est le bien, donc on a besoin de la prudence. Parce qu'on peut décider aussi de faire des actions qui sont complètement cohérentes avec nos désirs, avec la situation, avec ce qu'on espère, mais qui sont complètement désaxées par rapport au bien commun aussi.
1: Maxime, Ariane, Thomas, merci beaucoup pour cet épisode sur la prudence et on se dit à très bientôt pour un autre épisode d'On n'est pas du monde.

Bonjour à tous. Depuis le 1er mai, à l'occasion de la fête du travail, une avancée historique est entrée en vigueur, bien qu'elle soit passée un peu trop inaperçue dans l'actualité de la métropole. En effet, depuis quelques jours, la charte sociale européenne s'applique enfin pleinement aux territoires d'outre-mer. La Guadeloupe, la Guyane, la Martinique, Mayotte, la Réunion, mais aussi Saint-Martin, Saint-Barthélemy et Saint-Pierre-et-Miquelon pour les compétences qui relèvent de l'État. À la CFTC, nous saluons cette décision avec une immense satisfaction. Rendez-vous compte, cela faisait plus de 50 ans que les habitants de ces territoires étaient exclus de ce texte fondamental, souvent perçu comme le pendant social de la Convention européenne des droits de l'homme. 50 ans d'une inégalité de traitement que rien, et surtout pas la distance géographique, ne pouvait justifier sur le plan moral. Si c'est une excellente nouvelle, c'est parce que cette extension s'inscrit totalement dans notre vision de la société. C'est une opportunité inédite de rétablir l'équité territoriale. La doctrine sociale qui fonde notre action syndicale nous rappelle que les droits ne doivent dépendre ni du statut, ni du code postal. Or, la réalité de nos territoires ultramarins est dure. Un taux de chômage qui dépasse trop souvent les 12%, une forte précarité des contrats et des fragilités structurelles sur l'accès aux services de base comme l'eau potable notamment. Appliquer cette charte, c'est garantir un socle commun de droits sociaux, le droit au logement, à la santé, à une rémunération équitable et à la non-discrimination. Appliquer cette charte, c'est affirmer que la République est véritablement une et indivisible dans sa dimension sociale, en traitant enfin la personne humaine avec la même dignité de part et d'autre des océans. On entend parfois la petite musique selon laquelle renforcer les normes sociales coûterait trop cher ou freinerait l'économie de ces territoires déjà fragiles. À la CFTC, nous disons l'inverse. Le progrès social n'est pas l'ennemi de l'économie, il en est le moteur. Garantir de meilleures conditions de travail, une meilleure santé publique et une sécurité matérielle décente, c'est investir dans l'humain. C'est créer un climat de confiance indispensable pour soutenir la consommation locale, fidéliser les compétences et attirer les investissements. L'économie d'un territoire ne peut jamais prospérer durablement en s'appuyant sur la précarité d'une partie de sa population. Pour nous, partenaires sociaux, cette charte n'est pas qu'un beau symbole politique. C'est un nouvel outil juridique extrêmement puissant. Les syndicats ultramarins vont pouvoir s'appuyer sur ces standards européens élevés pour exiger de meilleures pratiques, contester les abus et relancer les négociations collectives dans les entreprises et les administrations. Cela va obliger tout le monde, employeurs locaux comme pouvoirs publics, à élever le niveau d'exigence. Le vrai rattrapage social passera inévitablement par ce dialogue de terrain auquel la CFTC participera activement. En conclusion, j'ai envie de dire que l'extension de la charte sociale européenne aux Outre-mer n'est pas une ligne d'arrivée, c'est un formidable point de départ. C'est un levier concret pour construire un modèle de développement plus juste. Dans une période où notre cohésion nationale est mise à rude épreuve, réduire ces fractures territoriales est une urgence absolue. On ne construit pas une société apaisée en laissant une partie de ses citoyens sur le bord du chemin. C'est une chance pour l'Outre-mer et c'est donc par extension une chance pour la France tout entière.

La grâce du Seigneur est éminemment personnelle, c'est-à-dire non pas d'abord individuelle, mais de personne à personne. Un ami prêtre qui a un beau charisme auprès des jeunes avait emmené ces jeunes de l'aumônerie pour 3 jours de récollection dans un monastère. Un moine les avait pris en charge d'un bout à l'autre de cette retraite. Et à la fin, au moment du départ, ce moine dit au Père Paul « Les jeunes vous aiment beaucoup ». Et le Père Paul, modestement, a dit « J'aimerais bien qu'ils aiment mieux Jésus ». Et le moine lui a répondu « Vous savez, Père, le Verbe s'est fait.

cher. Et le père Paul raconte cette anecdote pour dire que ça l'avait touché, qu'il ait confirmation que Dieu ne passe pas qu'à travers nos enseignements, par la parole, mais aussi par notre personne, par notre personnalité. Alors voici quelques petits exemples qui montrent que, oui, le Verbe se fait chair et se transmet de personne à personne. C'est le propre du père curé d'offrir aux enfants de sa paroisse de recevoir le sacrement de réconciliation. C'est arrivé peu de temps avant Pâques. Nous avions 50 enfants des cours moyens première et deuxième année réunis à l'église et plusieurs prêtres à disposition pour recevoir leur confession. À la fin, dans l'euphorie, parce qu'ils sont heureux d'avoir reçu le pardon, je vois arriver Gabin, que je connais un peu plus que les autres parce qu'il a préparé l'année dernière sa première communion. Il me présente son camarade Louis en me disant « Il n'est pas baptisé, mais je lui ai conseillé de faire dans sa chambre un petit coin prière. Et est-ce que vous pourriez lui donner, comme vous avez fait pour nous, de quoi réaliser une croix dorée et puis peut-être un dizainier, et si vous pouviez lui préparer un peu d'eau bénite ?» Alors j'étais tout content d'avoir cette demande, et comme le lendemain, je l'ai retrouvé aux Jeux olympiques inter-école catholique de la paroisse, eh bien j'ai apporté tout le matériel qu'il m'avait demandé. J'ai fait appeler Gabin par la directrice, qui est arrivée presque aussitôt, et puis, 15 minutes plus tard, c'est Louis qui est venu me remercier. Et moi-même, j'ai remercié le bon Dieu que les enfants s'évangélisent entre eux. Une catéchiste, avec des enfants encore plus jeunes, je crois, que les CM1, CM2, un jour leur a demandé s'ils avaient à représenter Dieu, quel animal ils choisiraient. À quel animal il pourrait comparer Dieu ? Alors, un enfant a répondu au lion, parce qu'il est le roi des animaux, il est le roi, le souverain. Un autre a répondu à un aigle, parce qu'il voit tout de très haut et il a un œil très perçant. Une autre a répondu à un agneau. Peut-être allait-elle à la messe et entendait-elle parler de l'agneau de Dieu qui enlève les péchés du monde. Et puis une fille a dit finalement à une araignée. Ça a surpris un peu la maîtresse. Pourquoi une araignée ? Eh bien parce que l'araignée, elle tisse sa toile, les hommes la lui détruisent, mais elle recommence. Magnifique théologienne. Un jour, je rencontre Emmanuel. Emmanuel, je le connais depuis son enfance et il est maintenant papa de 8 enfants. Nous sommes tout heureux de nous retrouver et il m'apprend que leur plus jeune, 4 ans, Théophane, a une passion, celle de célébrer la messe. Alors, aussitôt, j'envoie un SMS à mon frère sculpteur et tourneur sur bois pour lui demander s'il ne pourrait pas réaliser pour Théophane un petit kit de messe. Quelques jours après, il me le fait passer et j'envoie la photo à ses parents. Emmanuel me dit, il va être fou de joie et nous allons avoir la messe tous les jours à la maison. Maman Bénédicte me dit, il va être fou de joie, mais nous risquons de le perdre, avec un bon sourire, car elle ne demanderait pas mieux qu'un de ses enfants, et plusieurs peut-être, deviennent prêtres. Comme j'avais le petit kit de messe à disposition, avant de pouvoir le leur faire passer, je l'ai montré à un paroissien, 62 ans, qui me dit, moi aussi, quand j'étais petit, je jouais à dire la messe. Et je me souviens qu'un jour, j'étais avec une cousine et un petit camarade, et pour la communion, je leur distribuais des pastilles Vichy. Je les avais fait communier, et voilà que je vois la fille qui revient. Alors je lui dis non, on ne communique qu'une fois par jour. Elle me dit, oui, mais moi, j'aime Jésus. On m'a raconté aussi que un garçon qui jouait à dire la messe avait bien remarqué que à l'église, l'autel est 2 marches au-dessus de l'assemblée. Donc il avait profité du petit palier de l'escalier qui conduisait aux chambres, dans leur salle à manger, pour installer une petite table. Et ce jour-là, il avait invité un voisin
à sa messe. Maman était toute contente parce que ça les occupait bien. Mais voilà que dans l'après-midi, elle les entend se chamailler. Maman arrive, qu'est-ce qui se passe? Ben c'est lui, il veut dire la messe. Eh ben oui, c'est normal. Laisse-lui dire la messe et toi tu feras le fidèle. Non, mais c'est moi le prêtre. Oui, ben pour une fois, tu seras le fidèle et lui fera le prêtre. Non. Et elle le voit monter l'escalier. Une fois en haut, il dit « D'accord, il fera le prêtre, mais moi je ferai Dieu. » Voilà, les enfants nous rappellent la proximité inouïe de Dieu et en même temps l'ambition qu'il a pour nous, puisqu'en effet, il veut que nous soyons à son image et à sa ressemblance, que nous soyons tels qu'il est quand nous le verrons face à face. Et cela doit être préparé pendant toute une vie. On m'a raconté une belle anecdote sur Marcel Dupré. Marcel Dupré, grand musicien, grand compositeur, était aussi titulaire d'un orgue d'une paroisse à Paris. C'était un homme très discret qui montait à l'orgue et qui en descendait sans que personne ne le voie tellement. Mais un jour, il a quand même accepté l'invitation du vicaire de la paroisse de participer au repas paroissial de fin d'année pastorale. Et le vicaire en a profité pour lui poser quelques questions. « Monsieur Dupré, si vous saviez qu'il y a parmi nous Mozart, que feriez-vous ? » ?»« Ah, je lui donnerai l'orgue, je lui dirai, c'est à vous de jouer. » Et s'il y avait Jean-Sébastien Bach, alors là, je crois que je partirais, je m'enfuirais, je n'oserais pas rester en sa présence. Et s'il y avait Jésus-Christ parmi nous, que feriez-vous ? Là, je me mettrais à genoux et je lui dirais, prends pitié du pécheur que je suis. On a su ce jour-là qu'il avait donc un lien intime avec Jésus, un lien très fort. Voilà, que nous soyons enfants ou que nous soyons adulte, que nous soyons bourrés de talent ou plus modestes, nous pouvons aussi dire quelque chose du Verbe «

0: Émission de spiritualité. Aujourd'hui, une fois n'est pas coutume, nous recevons un couple. Bonjour à tous les deux.
1: Bonjour.
0: Alors, vous êtes Marguerite et Daniel Friedman. Alors, vous êtes là tous les deux parce que ce livre qui s'appelle « L'appel judéo-chrétien » de David et Magali est un dialogue. Vous êtes tous les deux dedans. Donc, on va en parler dans deux minutes. Déjà, dans le titre, on a deux, trois petites informations. Mais on va creuser un peu plus à l'intérieur, notamment, vous allez nous raconter comment vous avez pu retrouver Jésus, en fait, que le peuple juif attendait depuis un petit moment. Et là, vous avez pu le rencontrer, on va en reparler. Et puis, on va aussi parler de vos retrouvailles avec le Christ. Juste avant, je vous invite à nous lire un extrait de texte de votre choix.
1: Je commence.
2: Oui.
1: À présent, jusqu'où peut me conduire ma prière intérieure et personnelle? Jusqu'où te rejoindre? Quand je te cherche devant l'hostie, elle me dit que tu es là, mais si proche et si loin pourtant. Le pain de la vie exposé se fait porte-parole de la coupe du salut. Au plus profond, les yeux mouillés de mon cœur me plongent dans l'abîme à la rencontre de la fine pointe, là où tout basculerait si ta main ne me retenait. Tu me dis de rester auprès des vivants, l'ultime rencontre est pour plus tard. Seigneur, tu me tends l'embuscade amoureuse dans la pénombre de mes insomnies. Où me rendre ? Je n'entrevois que ton offre de l'étreinte promise dans tes bras d'éternité. Comment refuser? Toi seul réponds à ma quête de sens où toute autre suggestion semble vaine. Au cœur de la nuit, mutique, tu es la seule parole. Le silence de la nuit, tu l'habites en réponse au vertige du vide. Tout dort autour et tu vis en moi. La demeure silencieuse de ma maison se fait oratoire. Je m'avancerai vers ton autel. C'est toi le but ultime de mon voyage. Dans le silence de la nuit, tu t'es rappelé à moi, louange à toi.
0: C'est Saint Jean de la Croix, hein, c'est ça?
1: Non, c'est moi.
0: Ah, pardon.
2: Alors, moi, j'ai choisi Edith Stein parce que j'aime beaucoup cette personne. Et là, elle écrit quelque chose qui me touche vraiment. Qui es-tu, lumière, toi qui me remplis, éclaire l'obscurité de mon cœur? Tu me conduis par la main à l'égal d'une mère, si bien que je ne saurais, si tu me lâchais, faire un seul pas. Tu es l'espace qui encercle mon être, qui l'enferme et l'abrite. Abandonné de toi, il plongerait dans le gouffre du néant, d'où tu le tireras pour le faire exister. Toi, plus près de moi que je ne le suis moi-même, et plus intime que le tréfonds de moi, et pourtant insaisissable et ineffable, toi qui fais éclater tous les noms, Esprit Saint, amour éternel. N'es-tu pas cette manne qui, du cœur du Fils, se déverse dans le mien, nourrir des anges et des élus? Lui qui s'est relevé de la mort à la vie m'a éveillé, moi aussi, du sommeil de la mort à une vie nouvelle. Et il continue de me donner jour après jour une nouvelle vie. Un jour viendra où sa plénitude m'inondera tout entière. Vie issue de ta vie, oui, toi-même, Esprit Saint, vie éternelle.
0: Eh bien, ça attaque dur. On n'est pas en train de plaisanter, là. Vous êtes déjà en train de regarder loin devant, ou peut-être pas si loin que ça. Vous êtes tous les deux en train de parler de la vie éternelle, de ce qui nous attend, et de ces grands bras de Dieu qui va vous accueillir, vous et vous, avec toute sa miséricorde, évidemment, mais surtout tout son amour qu'il a vous donné, que vous attendez aussi, c'est bien ça?
1: Alors, pour Marguerite, je pense que tu as retrouvé certaines choses que tu as dû connaître autrefois. Pour moi, c'était une découverte, tout ce monde intérieur. C'est l'aboutissement, si je peux dire, de tout un chemin qui est passé par un certain bouleversement familial, social, enfin, pas uniquement intérieur. C'est aussi quelque chose qui a dû se vivre aussi pour entrer en Église.
0: Alors, si on essaye de ramasser un peu ça, vous concernant, l'histoire avec un grand H est venue un peu bousculer la vie de la famille. Et vous vous êtes retrouvé en Alsace à devoir avec la famille partir du côté de Toulouse, passer la ligne.
1: Alors moi je n'étais pas en Alsace parce que c'était pendant la guerre, je n'étais pas né. Mais bien sûr j'ai hérité de ce passé que je porte d'une certaine manière, c'est sûr. Non, mes parents et grands-parents ont dû quitter l'Alsace à cause de la guerre. Ils étaient allés en zone libre à l'époque, mais qui n'est pas resté libre très longtemps. Et se sont retrouvés à Toulouse. Avec des faux papiers, vous imaginez, fausse identité, cachée, etc. Donc si je suis né à Toulouse, c'est pour cela.
0: et vous êtes construit sur cet univers de culture juive ?
1: De culture en tant que mentalité.
0: Oui.
1: Parce que nous n'étions pas du tout pratiquants, même si notre référence religieuse, c'était la synagogue, mais sans y aller vraiment, sauf pour les mariages, oui. Mm-hmm. Mais par contre, la culture communautaire juive, enfin, et encore, on n'était pas trop immergés là-dedans, mais c'était très fort, hein, l'appartenance, c'est quelque chose... Et j'ai réalisé à quel point c'était fort quand je m'en suis détaché pour entrer en église. Là, j'ai vu, c'était pas rien, quoi.
0: Et de votre côté, Marguerite, vous êtes née dans une famille de culture chrétienne ?
2: Oui.
0: Ça pratiquait un petit peu ?
2: Oui.
0: Et alors, vous avez laissé tomber dans les années 60 ?
2: J'avais 20 ans, à peu près.
0: Il n'y en avait plus besoin, quoi. On pouvait vivre sans la religion, sans Dieu, et voilà. Vous ne le rejetiez pas, vous ?
2: Non.
0: C'était
2: non.
0: Plutôt vous l'ignoriez ?
2: Il n'y avait plus de place, quoi.
0: D'accord.
2: Il
0: n'y
2: avait pas de place pour lui. Enfin, je peux dire ça comme ça.
0: Et c'est à ce moment-là que vous vous rencontrez ?
1: Ah oui, c'était cette période.
0: Mmh. Vous aviez les cheveux longs jusque-là ? Vous aviez des fleurs sur toutes vos chemises ?
1: J'avais pas les cheveux... Un peu plus... Oui, plus longs, quand même. Oui, beaucoup plus longs. J'avais de la moto, j'avais plus
2: une
1: de cuir.
2: Barbe, ouais, une jolie barbe.
1: Une jolie barbe.
2: Ça a un peu changé.
1: Voilà, oui.
0: Alors, quand on lit votre livre, on sent bien qu'il y a des questions récurrentes, hein, quand même, qui sont là. Vous avez besoin de comprendre, de savoir, de rencontrer... D'ailleurs, au fil du livre, on a même l'impression que vous avez conscience qu'il y a quelque chose qui a été semé, en fait. Et les questions que vous vous posez, vous ne pourriez pas vous les poser s'il n'y avait pas quelque chose qui avait été semé avant. C'est un peu ça qui passe, quand même.
1: Peut-être pas de façon toujours explicite de la spiritualité, mais de la sensibilité. Je parle à un moment donné d'humanisme. Et cet humanisme, il cherche sa source. Hein, il y a un peu ça aussi. Le choix de ma profession, de ma spécialité, ça a compté aussi beaucoup, parce qu'au lieu d'aller dans un sens très matériel, voire matérialisme, s'orienter vers la psychiatrie, le psy, la relation, il y a beaucoup de choses comme ça qui ont convergé vers une recherche peut-être de vie intérieure, et puis, puis pourquoi pas après le Seigneur, quoi.
0: C'est... Et avec des questionnements du psychiatre qui étudie et objet d'étude aussi.
1: Mon objet d'étude.
0: Oui, c'est ça. Oui, vous êtes votre propre objet d'étude aussi. C'est normal, ça ? C'est courant chez les psychiatres ?
1: Si vous voulez, c'est assez complexe parce que c'était une période où la psychanalyse était omniprésente. Donc, la spiritualité, la recherche d'une vie intérieure en psychanalyse, c'était l'inconscient, les pulsions, il y a tout ce bagage psychanalytique qu'on ne rejetait pas, mais qui nous mettait quand même... Bien sûr, il a fallu que je m'en distancie un peu quand la vie spirituelle est arrivée, mais on a compris qu'on pouvait combiner un peu les deux. Françoise Dolto, qui était de l'époque, l'a bien dit, donc ça nous a aidé aussi, son témoignage.
0: Et alors, quand il partait sur ces questions un peu existentielles, intérieures, vous faisiez quoi ? Vous le regardiez ou...
2: Non, il y
0: ça
2: avait un certain écho,
0: oui.
2: Mais souterrain, en fait. Mais il y avait une écoute. Sûr. Mais c'est avec notre premier enfant, en fait, nos premiers enfants, enfin nos enfants, que la question la plus profonde s'est posée. Qu'est-ce qu'on faisait de la vie ? Avec qui était responsable de la vie ? Alors là, Dieu, source de la vie, et petit à petit, source de tout don. Il était là, quoi.
0: Et c'est redevenu pour vous une évidence ?
2: Oui, oui, oui. Mais il faut creuser, hein, bien entendu, que c'était une évidence, bien sûr, mais à travailler tous les jours, quoi. C'est-à-dire,
1: Oui, pour toi, tu retrouvais quelque chose que moi, je n'avais pas vraiment connu. Et il a fallu quand même un peu ce qu'on appelle un chemin de Damas, quelque chose d'assez... ou le pilier de la Vierge du pilier de Notre-Dame. Bon, c'était pas quelque chose de violent, mais c'était un moment assez décisif qu'il m'a fallu traverser pour vraiment lâcher prise et que la foi dans l'existence de Dieu devienne une relation personnelle à Dieu. C'est quand même la foi, c'est en deux temps.
0: Juste avant que vous nous racontiez ça, est-ce que vous pourriez me dire un petit mot sur Pinocchio ?
1: J'ai eu envie d'en parler d'abord parce que ça m'a marqué. Vous savez, j'avais à l'époque, on avait des disques vinyles. Mm-hmm. Et puis, il y avait l'histoire de Pinocchio et on tournait les pages du livre qu'on regardait. Donc, je trouvais cette histoire très belle. Mes frères et moi, on la lisait, on l'écoutait. Et puis, les disques vinyles, ils ont tous un jour ou l'autre une rayure. Alors, la rayure est tombée là où il fallait. Hein, alors, je te pardonne. parce que Pinocchio demandait pardon, il avait un grand nez parce qu'il avait menti, etc. Puis il obtient le pardon. Alors je te pardonne, en circuit comme ça, alors
0: je te pardonne.
1: Et alors, plus tard, dans une émission radio que j'ai écoutée, j'avais entendu quelqu'un qui disait, je ne veux pas supporter cette histoire moralisante de Pinocchio. Je disais, mais qu'est-ce qu'il fait à mon Pinocchio? J'ai tellement aimé, tellement beau cette histoire de cet enfant en perdition qui comprend, qui a le sens moral, disons, qui reprend, qui devient vraiment un humain. Alors j'avais envie de le dire, parce que c'était dans mon enfance, quelque chose qui m'a marqué.
0: Et pourquoi ce point, justement, précis sur le pardon, c'était quelque chose d'important pour vous à ce moment-là, aussi?
1: Ce moment-là, quand j'étais enfant ou après?
0: Quand vous étiez enfant, est-ce que...
1: Je réalise, ça faisait partie de l'histoire de Pinocchio, ça c'est sûr, c'était l'île aux enfants, la perdition, puis le retour.
0: Mais dans votre vie, ce besoin de pardonner, vous le sentiez ou pas?
1: Oui, mais pas. C'était pas le Christ qui était derrière. Hein, c'était la notion de pardon. Oui, ça comptait quand même. Oui. Mais voilà, ça, sans plus. Hein, c'est une donnée morale. Hein, le sens moral, je pense, ça a quelque chose à dire.
0: Alors, est-ce que vous pouvez nous raconter cette rencontre avec le Seigneur finalement?
1: Voilà, mon chemin de Damas, là. Voilà. Oui, en fait, c'était des amis dont les parents étaient juifs, avaient demandé le baptême pour leurs enfants. Donc déjà, il y avait quelque chose entre les deux familles. Et c'est donc nos amis de notre génération nous ont dit, vous devriez aller à Angers, il y a un centre jésuite qui était à l'époque jésuite, il y a des retraites, vous serez bien là-bas, allez. Et je ne sais pas pourquoi j'ai dit oui, vous voyez, l'émotion comme ça.
0: D'ailleurs, vous le dites dans le livre... Au départ, c'est pas oui massif. À l'intérieur, c'est ce que j'aille faire là-bas. Moi, j'ai pas envie d'y aller.
1: Oui, voilà. Puis...
0: Mais vous avez dit oui.
1: J'ai dit oui. Et alors.
2: Et j'étais dans la même interrogation.
1: Tous les deux. Bon, on y allait. Allez. Et puis, il y avait donc ce jésuite, le père de la tour, monsieur très, très, très simple, hein, oui, pas guindé, qui lisait Isaïe. Hein, le titre de la retraite, Si tu savais le don de Dieu, déjà c'est engageant. Hein. On a parlé à Samaritaine ces jours-ci, d'ailleurs.
2: Hier.
1: Et si tu savais le don de Dieu. Et puis, il lisait Isaïe, le dernier Isaïe, où il est serviteur souffrant. Il disait, mais c'est le Christ ou c'est notre religion juive, quoi. Et ça m'a énormément interpellé. Bon, mais alors, il y a quelque chose de commun, plus que de commun. Enfin, il y a une racine, etc. Ça m'est vraiment, c'est monté assez fortement. Et entre les moments où il prêchait, où il faisait son enseignement, il y avait donc en face de l'autre côté de la cour un vieux bâtiment avec un four à pain à l'intérieur. Ils avaient aménagé un oratoire avec l'hostie consacrée, hein, l'ostensoir, dans le four à pain. Et puis je voyais autour de moi quelques retraitants dont tu faisais partie, qui priaient dans le silence, à genoux. Et puis moi j'étais raide, hein. Je veux dire raide dans mes bottes un peu. J'étais debout et alors...
0: On n'a pas pensé la nuque raide. Hein.
1: La nuque peut-être aussi. Et alors...
0: donc, on en reparlera après.
1: Et vous voyez, je disais, c'est un peu comme dans un rêve, on croit qu'on fait un rêve très long, il dure 5 minutes si on enregistrait le sommeil. Et là, j'ai l'impression que c'était interminable, ça se trouve, ça durait 5 minutes, ça me semblait long. C'était oui, non, oui, non, oui, non. Vous voyez, vraiment le combat intérieur, vraiment un tumulte. Hein. Et puis, à un moment donné, il y avait un lâcher prise. Hein. C'est vraiment le lâcher prise qui était déterminant. Je me suis mis à genoux. Et puis, l'existence de Dieu et la présence de Jésus, j'ai dit oui, et je lui ai parlé. Vous voyez, comme je disais tout à l'heure, je pense que dans la foi, il y a le fait de reconnaître et de s'adresser à, je pense, vraiment deux temps.
0: Et puis on peut même dire aussi que peut-être lâcher prise, mais peut-être aussi Saint-Esprit qui a parlé en vous, en fait.
1: J'ai lâché, parce que lui, il me demandait, voilà. Je dis oui. Je disais non pendant un certain temps, là, ça lâchait.
0: Superbe.
1: Oui, c'était vraiment point de départ pour moi, le repère, quoi. Ouais.
0: Et alors, comment on accompagne son mari à ce moment-là?
2: Dans le silence. Dans le silence. Mais alors, moi, j'ai repris des cours de théologie, j'ai repris des cours de biblique, j'ai fait une formation au discernement, à la catho, et j'ai fait l'accompagnement aussi.
0: Et la motivation numéro un, c'était de répondre à ces questions? Ou de répondre aux vôtres?
2: Ça faisait écho en moi, ça faisait écho, mais je n'avais pas suffisamment de...
0: Oui, pour se former.
2: Oui, oui, exactement, exactement.
0: Et c'est bien, ça, chacun faisait un peu l'aiguillon de l'autre aussi. Ça devait être sympathique, vos conversations?
1: Absolument, c'est vraiment un chemin, une histoire à deux. C'est pour ça qu'on est là tous les deux, que j'ai écrit tous les deux. Parce que vraiment, c'est quelque chose de conjoint. Hein, c'est,
2: il y a eu l'amitié judéo-chrétienne, le siddique. En fait, on a été plongé dans... On était obligé de répondre à nos questions.
0: Mais oui.
2: Obligé de ne plus louvoyer, mais d'aller vraiment

0: aider à Ninive, parce que Ninive est une ville païenne. Qu'est-ce qu'un juif va faire là-bas, hein? C'est, peut-être que ça n'a pas été facile, dans le fond, on a vécu la même chose, hein, toute proportion gardée. Et alors, dans Jonas, moi, ce que j'aime bien, c'est qu'il finit par faire son boulot. Et après, il y a toute la partie, la fin de Jonas, dont on parle très peu, vous savez qu'on appelle le ricin, et qui est assez longue, en fait, dans le livre de Jonas. Il a fait son travail, il a converti une grande ville, mais il est toujours là à regarder et à se lamenter, parce que finalement, il n'a plus rien à faire là, et puis il retourne chez lui. Et c'est là que Dieu lui dit, mais non, tu dois avoir le souci de cette ville que tu as convertie, voir ce qu'elle devient. Et donc tu n'as pas à lâcher les goïms que tu as convertis.
1: C'est costaud, hein, quand même. Parce que dans le livre, on a l'impression qu'il y a, vous parliez tout à l'heure de l'arrivée des enfants, qui vous a fait vous reposer des questions sur l'existence de Dieu,
2: oui.
1: Et d'où ça venait, d'où venait tout ça, d'où venait la vie. Il y a eu aussi la question de qu'est-ce qu'on transmet à nos enfants, est-ce qu'on leur dit ou pas que Jésus est arrivé?
2: Oui.
1: Ça a été un peu une problématique aussi?
2: Ça a été une question.
0: Oui,
2: ça,
0: mais c'est sûr. Une fois le baptême. Oui.
2: Mais à partir du moment où Dieu devenait quelqu'un qui nous aime, quelqu'un qui voulait notre bien, en fait, quelqu'un, un esprit, en fait, on ne sait pas très bien mettre derrière le mot Dieu.
1: Hein, oui. Alors, père, on va mettre c'est une ça. Personne.
2: Oui, voilà. Mais la démarche, c'était de se rapprocher de lui de plus en plus pour pouvoir entrer dans cet amour-là de Dieu et pouvoir le transmettre, en fait, et pouvoir l'expérimenter, mais pas avec des mots, vraiment avec notre cœur et notre tête dans le ciel, quoi, quelque chose comme ça, vous voyez.
1: Alors, le cheminement que vous faites, ça continue, hein, on est d'accord que tout d'un coup,
2: c'est
1: passé à nuit, à jour, c'est pas comme ça. Oui. Donc, c'est un cheminement où, de temps en temps, on se casse un peu la figure,
2: où
1: il y a des périodes de désert.
0: Plus, moi je dirais plus ce désert, parce que se casse la figure... On a une vie de couple, hein, donc comme tous les couples, il y a des périodes un peu de crise, mais c'était pas se casser la figure sur le plan religieux, spirituel, c'était notre vie, hein, ces tourments. Mais non, il y a eu des moments plus désertiques au niveau de la pratique, de la foi, oui.
1: Est-ce que vous êtes retrouvé avec des temps de désert assez forts pour aller vous retitiller un peu sur est-ce que j'ai bien fait de faire ce choix? Est-ce que ça a remis un peu en cause ou...
0: Non, j'ai pas eu de remords, non, vraiment pas. Enfin, je crois pas, j'ai jamais dit que j'avais eu des remords.
2: Mais nous avons été très aidés par une communauté bénédictine.
1: À Pierre-Quivire?
2: Non, le Bec est loin.
1: D'accord,
2: et pardon. À Bougoche. À Bougoche étant une petite communauté issue du Bec est loin qui est arrivée tout près de Jérusalem, à 15 km. Sur un lieu dit d'Emmaüs. Et eux, en fait, il y a une réciprocité d'échanges tellement forts, en fait, c'était des vrais amis, en fait, et ce sont des vrais amis et qui sont toujours là, en fait, et nous ont appris à prier avec les psaumes, nous ont appris à utiliser ces psaumes tous les jours, en fait. Vous voyez, on n'a pas vraiment, en fait. Moi, je n'ai jamais connu vraiment de moment où, comme j'avais connu avant. Avant, ça a été un avant.
1: Donc, vous nous invitez à être accompagnés et à pas vivre ça tout seul. Donc, déjà tous les deux, mais être accompagnés aussi avec des moines ou un prêtre, ou je ne sais pas.
2: Oui.
1: Et est-ce qu'il y a une manière aussi de pas culpabiliser sur toutes ces années qui ont été peut-être un peu inutiles ou gâchées, je ne sais pas. Oui. De temps en temps, c'est revenu, ça.
2: Oui, c'est ça.
1: Comment vous avez fait pour garder ça à sa place? Parce que souvent, le malheur de l'homme, c'est de regretter les choses passées, s'inquiéter des choses futures et oublier de vivre maintenant.
2: S'accrocher à cette miséricorde de Dieu. C'est dire, Dieu est miséricordieux. Et
1: plus qu'on peut l'imaginer.
2: Voilà. Alors ça, il faut se raccrocher à cela. Et puis, en fait, Jésus, en fait, la personne de Jésus nous dit cela.
1: Et votre métier a contribué à vous aider à avancer, nommer et vivre tout ça plus sereinement, ou ça a plutôt fait l'inverse en bloquant un peu, en disant que finalement votre recherche de quelque chose de plus élevé, de Dieu autre, s'expliquait par le besoin que nous avons tous de nous appuyer sur
0: Non, j'ai pas cherché

0: Je n'ai pas rationalisé, je n'ai pas cherché de raisonnement à ce niveau-là. Non, je ne pense pas. Par contre, ça m'a confronté, ça m'a fait réaliser que c'était difficile de savoir qu'est-ce qui était de l'inconscient, de la vie psychique, en tant que psychologie, données psychologiques, et parallèlement, l'Esprit Saint qui travaille une personne, et qu'est-ce qui se dit là, qu'est-ce qui se vit? C'est l'Esprit Saint qui travaille, un combat spirituel, ou est-ce que c'est de la psychologie pure? Et c'est toujours un discernement qu'on aide à faire, on aide le patient à le faire, mais c'est vrai que c'est une difficulté réelle, hein, ça oui. Et alors, moi, ce que ça m'a apporté dans mon métier aussi, c'est que le bouche à oreille a fait que j'avais cette écoute, et les gens le savaient, et beaucoup de personnes qui vivaient la foi chrétienne sont venues me voir. Et c'était très intéressant pour moi. Et puis eux, ça les soulageait, ça aurait été bien écoutés. Mais sinon, non, les tourments au départ, ça n'a pas trop posé de tourments au départ dans mon travail. Hein. Ça, c'est petit à petit, il y a une maturation que c'est fait. Bon.
1: On arrive déjà à la fin de cette émission. Ça va être le temps des questions très courtes et des réponses très très courtes, puisque vous êtes deux. Est-ce que vous pourriez me dire un chiffre entre 1 et 10, s'il vous plaît?
2: 6.
1: Qu'aimeriez-vous avoir vécu avant de mourir?
2: Quelque chose de très paisible, en fait, la paix. La paix.
1: Entre 1 et 10, je vous écoute.
0: 7.
1: En dehors de la Sainte Famille, quel est le personnage biblique qui vous touche le plus en ce moment?
0: Écoutez, là, je crois qu'on est vraiment dans Jonas. Là. Je reste fixé sur Jonas. C'est un personnage biblique qui me touche, qui me rejoint. Hein, oui.
1: Une dernière, entre 1 et 10?
2: 5.
1: Quelle image vous faites-vous du paradis?
2: Beaucoup de lumière. Quelque chose de très paisible. Et le Seigneur au milieu.
1: Merci beaucoup à tous les deux d'être venus ici nous partager ce chemin de vie singulier, mais... On voit dans votre sourire et dans votre regard que ça vaut le coup de le suivre. Merci à vous tous pour votre fidélité. Je rappelle le titre de ce livre, L'appel judéo-chrétien de David et Magali, un dialogue paru aux éditions Les Impliqués Éditeurs. 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À la semaine prochaine.

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1: Du psaume 94.
2: Venez, crions de joie pour le Seigneur. Acclamons notre rocher, notre salut. Allons jusqu'à lui en rendant grâce par nos hymnes de fête. Acclamons-le. Oui, le grand Dieu, c'est le Seigneur, le grand roi au-dessus de tous les dieux. Il tient en main les profondeurs de la terre et les sommets des montagnes sont à lui. À lui la mer, c'est lui qui l'a faite, et les terres, car ses mains les ont pétries. Entrez, inclinez-vous, prosternez-vous, adorons le Seigneur qui nous a fait. Oui, il est notre Dieu, nous sommes le peuple qu'il conduit, le troupeau guidé par sa main. Aujourd'hui, écouterez-vous sa parole. Ne fermez pas votre cœur comme au désert, comme au jour de tentation et de défi, où vos pères m'ont tenté et provoqué, et pourtant ils avaient vu mon exploit. 40 ans, leur génération m'a déçu, et j'ai dit, « Ce peuple a le cœur égaré, il n'a pas connu mes chemins. » Dans ma colère, j'en ai fait le serment, « Jamais ils n'entreront dans mon repos. »

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1: Bonjour à tous et bon réveil. KTE Radio est écoutée partout grâce à Internet et peut-être certains d'entre vous vivez-vous au rythme du calendrier julien. Dans ce cas, vous fêtez aujourd'hui Saint-Georges et c'est une fête très importante dans les pays marqués par l'orthodoxie. Par exemple en Bulgarie où c'est une fête. Mais dans le calendrier grégorien, qui est le nôtre ici, le 6 mai est la date d'une fête au nom assez étonnant et pas très connu, c'est la Saint-Jean Porte Latine. Nous ne célébrons évidemment pas une porte, mais l'évangéliste Jean. La tradition des pères raconte que l'apôtre, vers ses 80 ans, était chargé du gouvernement de toutes les églises d'Asie, qu'il fut arrêté à Éphèse. Conduit à Rome en l'an 95, il parut devant l'empereur Domitien qui, loin de se laisser attendrir par la vue de ce vénérable vieillard, eut la barbarie d'ordonner qu'on le jetât dans une chaudière remplie d'huile bouillante. Cette cuve, miraculeusement, se transforma en bain rafraîchissant et Saint Jean, survivant, fut ensuite, plus tard, exilé sur l'île de Patmos où il rédigea le livre de l'Apocalypse. Or le supplice, nous assure Tertullien et quelques autres, eut lieu près de la porte de Rome, la porte dans la murale aurélienne, située sur la voie latine. Là fut construite une église Saint-Jean à la porte latine. Voilà l'explication. À 6h55, ce sera avec nous le cri de la terre. Anne Doutriot est coordinatrice du mouvement Laudato Si, du nom de l'encyclique du pape François, bien connue, publiée il y a 11 ans, et dont l'impact se poursuit, car elle met des mots sur la crise en cours et invite à une vie plus simple, faite de fraternité, de partage, de justice. Il y aura donc une semaine Laudato Si, du 17 au 24 mai prochain, pour passer de l'espérance à l'action. À 7h, l'invité de la matinale nous fera découvrir le dominionisme des mouvements évangéliques américains. André Gagné, professeur d'études théologiques à l'Université Concordia de Montréal, nous parlera de ces chrétiens qui ambitionnent d'influencer les grands leviers de la société, des médias à la politique. À 7h20, Alice Bertias donnera la parole à l'OCH, l'Office chrétien des personnes handicapées, OCH qui cherche précisément à donner la parole à ceux qui en sont privés. Ce sera le thème de cette chronique. À 7h25, nous entendrons le psaume 121 pendant la messe. Quelle joie quand on m'a dit « nous irons à la maison du Seigneur », alors nous irons ensemble à Notre-Dame de la Garde pour les Laudes. Voilà, nous sommes ensemble jusqu'à 9h. Écoutons tout de suite un témoignage de vie grâce à Magnificat et à la belle voix de Michel Bonneton.
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3: Nous souhaitons une très sainte fête aux Prudence ainsi qu'aux Lucius. La bienheureuse Anne-Rose Gattorno est une religieuse née à Gênes en 1831, issue d'une famille chrétienne de la haute bourgeoisie italienne. À 21 ans, elle part vivre à Marseille avec son époux, Geronimo Custo, qui souhaite y faire fortune dans le commerce. Mais ils ont de gros ennuis financiers et ils reviennent à Gênes où ils vivent dans un grand dénuement. Leur fille aînée, Carlotta, tombe malade et devient sourde et muette. Puis son mari décède de la tuberculose après 6 ans de mariage. Et leur troisième et dernier enfant meurt lui aussi peu après. Ces drames amènent Anne-Rose à se rapprocher particulièrement de Jésus crucifié. Et elle vit ce qu'elle appelle sa conversion. Elle désire s'offrir totalement à Dieu et prononce des vœux perpétuels privés de chasteté et d'obéissance, le jour de la fête de l'Immaculée Conception. Puis elle entre dans le tiers ordre franciscain et ajoute des vœux de pauvreté. Tout en s'occupant de ses 2 enfants, elle s'offre perpétuellement pour la conversion des pécheurs et la sanctification de tous les hommes. Sa vie devient une prière permanente et elle offre de nombreux sacrifices pour ces causes qui lui tiennent à cœur. Son plus grand désir est de devenir le porte-parole de Jésus pour faire parvenir partout le message de l'amour qui sauve. En 1862, elle reçoit les stigmates spécialement ressentis les vendredis qu'elle cache soigneusement. Elle reçoit l'inspiration de fonder l'Institut des Filles de Sainte-Anne, mère de Marie Immaculée, où les religieuses accomplissent de nombreuses initiatives au service des nécessiteux, des malades ou encore des personnes seules ou âgées. En permanence engagée auprès de son prochain, elle ouvre aussi des écoles populaires pour les enfants pauvres et toutes sortes d'œuvres selon les nécessités de son époque. À sa mort en 1900, Mère Anne-Rose laisse 3500 sœurs dans plusieurs pays. Mon Dieu, que puis-je faire pour que le monde entier t'aime, écrit Anne-Rose Gattorneau. À sa suite, offrons nos prières du jour pour le salut du monde et la conversion de tous les pécheurs.
4: Admirable exemple que celui d'Anne-Rose Gattorneau. Tant de saints peu connus vivent parmi nous, sachons les reconnaître ou au moins les aimer. Tout de suite, le cri de la terre, la chronique où Anne Doutriot nous invite à passer de l'espérance à l'action.
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5: L'espérance nous invite à reconnaître qu'il y a toujours une voie de sortie, que nous pouvons toujours repréciser le cap, que nous pouvons toujours faire quelque chose pour résoudre les problèmes. Laudato si, 64. Il faut bien l'admettre. Parfois, reconnaître que nous pouvons toujours faire quelque chose pour résoudre les problèmes demande une bonne dose de persévérance, d'obstination même, voire d'être sacrément têtu. Les mauvaises nouvelles sont partout et nos efforts semblent parfois si dérisoires. Les choses peuvent-elles vraiment changer? Les gens peuvent-ils vraiment changer? C'est ce que nous renvoient beaucoup de discours résignés, variant autour de « on ne peut changer le système » ou bien « c'est triste, mais c'est comme ça ». Et pourtant, partout des gens ne veulent pas se résigner et s'engagent là où ils sont. Ce sera le cas notamment du 17 au 24 mai, pendant la semaine Laudato Si, sur le thème « De l'espérance à l'action ». Elle viendra fêter les 11 ans d'une encyclique qui n'a jamais été aussi actuelle. Je peux en témoigner. Au moment où certains s'interrogent, ça fait plus de 10 ans, ne faut-il pas...

0: à parler d'autre chose. J'ai régulièrement l'occasion de partager son message et à chaque fois je suis surprise de son écho. Ce texte vient à la fois mettre des mots sur une crise qui n'en finit pas de se déployer et se multiplier, et en même temps, il invite à autre chose, une vie plus simple, faite de partage, de fraternité, de justice aussi, d'attention aux plus fragiles. Une invitation à être pleinement dans le monde tel qu'il est, le cœur ouvert à tous les émerveillements et à partager toutes les souffrances. Vivre l'Évangile, tout simplement. Mais comment faire, concrètement ? Je lisais un livre très érudit sur les crises actuelles et sur le manque de lucidité et d'espérance qui caractérise notre temps. Une chose ressortait, criante, le manque de dialogue. Nous sommes impuissants si nous ne parlons pas, si nous ne prenons pas le temps de rencontrer ceux qui sont différents, pour être ensemble, tout simplement. Pour cette semaine Laudato Si, je vous propose de faire quelque chose de très simple. Inviter quelques amis et regarder ensemble le film La Lettre. Il est visible gratuitement sur YouTube. Il a été fait pour ça. On y voit le pape François, des personnes engagées de toutes les religions de tous les continents. Ils dialoguent et cela les transforme. Vous trouverez facilement ce film en cherchant sur un moteur de recherche, La Lettre, film, pape François. Vous aussi, ouvrez ce dialogue et passez de l'espérance à l'action.
1: Merci Anne Doutriot. Une vie plus simple, plus fraternelle, ce n'est pas du tout le projet des dominionistes. Vous ne les connaissez pas, mais peut-être qu'André Gagné, tout à l'heure, à 7h exacte, vous les fera découvrir. Et tout de suite, nous écoutons l'église Momentum qui nous chante le Dieu de l'impossible.

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1: Bonjour à toutes et à tous. Ce matin, nous parlons d'un courant qui prend de l'ampleur dans certains milieux évangéliques, pentecôtistes américains, la Dominion théologie ou le dominionisme. Alors pour en parler, nous recevons André Gagné, professeur d'études théologiques à l'Université Concordia de Montréal, spécialiste des mouvements charismatiques. André Gagné, bonjour et merci d'être avec nous.
2: Bonjour, merci beaucoup pour l'invitation.
1: D'abord, tout simplement, de quoi parle-t-on exactement quand on évoque le dominionisme?
2: Essentiellement, le dominionisme renvoie à une doctrine à caractère théocratique, selon laquelle les chrétiens auraient la vocation d'étendre leur autorité à l'ensemble des domaines de la vie sociale, en particulier les institutions politiques et culturelles, afin de les aligner sur leur interprétation des enseignements chrétiens, indépendamment des divergences relatives aux modalités, aux échéances et aux cadres théologiques. C'est vraiment une perspective qui est théocratique et qui s'enracine, bien sûr, dans certaines interprétations de textes bibliques tels que le livre de la Genèse au chapitre 1, les versets 26 à 28, où Dieu appelle l'humanité à dominer la terre et à la soumettre.
1: Donc ce sont ça les fondements scripturaires, les fondements bibliques et théologiques sur lesquels repose cette idée de domination des chrétiens sur la société.
2: Oui, en général, c'est ça. C'est ce qu'on pourrait appeler leur théologie politique du pouvoir, hein, ou leur théologie du pouvoir politique, comme vous voulez. Et on s'appuie essentiellement beaucoup sur ce texte. Bien sûr, il y a d'autres références qu'on utilise dans la Bible. Hein. On fait appel au dernier moment lorsque Jésus est au départ suite à sa résurrection, où il invite les disciples à aller de par le monde, qu'il a reçu toute autorité sur la terre et dans le ciel, et qu'il les invite à aller prêcher l'Évangile et de faire de toutes les nations des disciples. Bien sûr, ça, on retrouve ça dans l'Évangile de Matthieu au chapitre 28, là, à la fin. Mais essentiellement, le gros de cette idée vient d'une interprétation particulière du texte de la Genèse dont je vous ai donné la référence.
1: Et alors, est-ce que c'est une lecture qui est largement partagée ou est-ce qu'elle est propre à certains courants, notamment évangéliques, pentecôtistes, américains?
2: C'est une lecture qui...

0: est particulière, hein, parce que ce n'est pas nécessairement eux, les pentecôtistes, qui ont inventé cette lecture. Ça vient d'un autre courant qu'on appelle le reconstructionnisme chrétien qui a émergé dans les années 60 et 70. C'est un courant qui est plus issu des courants néo-calvinistes, mais ça a été repris par les pentecôtistes et les charismatiques à partir du milieu des années 70. Ça s'est développé, bien sûr. Et avec cette théologie de la domination, hein, du dominionnisme, vient aussi une stratégie de mobilisation. Parce qu'on peut avoir une idée générale de qu'est-ce que la théologie peut être, ça c'est une chose, mais comment on passe de la théologie aux pratiques, hein, à la dimension plus pratique, comment on fait pour accomplir cette théologie? On est venu qu'à développer cette idée, cette stratégie de mobilisation qui s'appelle le mandat des sept montagnes de la culture.
1: Ah oui, c'est intéressant, il faut que vous nous expliquiez, hein, cette vision d'une conquête culturelle.
0: Oui, c'est ça. C'est qu'on imagine la société comme divisée en sept montagnes ou sphères culturelles. Par exemple, les arts, les affaires, l'éducation, la famille, le gouvernement, les médias et bien sûr la religion. Et le but, c'est d'avoir des chrétiens au sommet de ces montagnes afin d'influencer. Hein, avoir des chrétiens dans des positions de direction, de leadership au sommet de chacune de ces montagnes de la culture afin d'influencer le reste de la culture. Voyez-vous, c'est vraiment une conquête, hein, culturelle en s'assurant d'avoir des personnes qui sont en charge de ces éléments culturels pour apporter un changement social, une transformation sociale qui est un peu à l'image qu'on a de la société, qu'est-ce qu'une société chrétienne devrait être. Hein? C'est vraiment un projet hégémonique. C'est important de le noter parce que souvent, les gens qui traitent de ce mandat de culture des sept montagnes de la culture vont dire que le but, ce n'est que d'influencer. Bon, influencer, on peut bien vouloir influencer, mais le problème, c'est lorsque l'influence devient un problème hégémonique, lorsqu'on cherche à imposer une vision du monde sur le reste de la société. Et c'est un peu ça, le dominionnisme. Hein? Ce n'est pas la question d'influence seulement, mais ça va au-delà de cela. C'est de faire en sorte que le christianisme devient la religion principale aux États-Unis et que c'est un projet hégémonique.
1: Et André Gagné, dites-nous, qui porte aujourd'hui cette vision aux États-Unis et pourquoi trouve-t-elle un écho particulier dans les milieux évangéliques?
0: Elle trouve un écho particulier dans les milieux évangéliques. Bon, ce n'est pas tous les évangéliques nécessairement qui adhèrent à ce principe. En ce moment, c'est très, très populaire, cette idée, chez certains groupes néo-calvinistes et également chez certains groupes de type pentecôtiste. Mais on adhère à cette idée parce qu'il y a toujours un peu cette notion que le christianisme est en recul. Aux États-Unis, l'influence du christianisme est en recul, de par le fait même que nous sommes de plus en plus, les Américains croient qu'ils sont teintés par une espèce de sécularisme humanisme, et il faut retrouver ces fondements judéo-chrétiens que nous avons perdus. Hein. C'est un peu cette idée-là. Et aussi, c'est important pour eux parce que, bon, en même temps, c'est un peu paradoxal parce qu'il y a quand même 350 millions d'individus aux États-Unis, dont 250 millions se réclament de la religion chrétienne. C'est quand même un peu paradoxal de penser qu'il y a un certain recul, même si statistiquement, oui, c'est vrai qu'il y a un certain recul, mais en même temps, la présence du christianisme est là. Il y a aussi cette idée, pourquoi c'est important de faire en sorte que le christianisme se maintienne, c'est parce que il y a cette crainte aussi que si le sécularisme, par exemple, une perspective non religieuse prend le dessus sur la société américaine et que, justement, les valeurs éthiques sont en baisse, il y a le danger que Dieu va apporter un jugement sur l'Amérique. Il se voit donc responsable de faire en sorte de stopper ce jugement divin sur l'Amérique. Voyez-vous, il y a aussi cette idée de responsabilité qu'il croit avoir.
1: Et vous montrez aussi, André Gagné, que certains lisent l'actualité politique comme un combat spirituel. Alors, comment est-ce que les événements politiques et même les conflits contemporains sont-ils interprétés à la lumière de la Bible?
0: Absolument, vous avez tout à fait raison. Il y a plusieurs éléments. On lit, on voit se développer autour de nous toutes sortes d'événements, que ce soit au Moyen-Orient, que ce soit même dans son propre pays. Ce qu'on fait, c'est qu'on lit les événements géopolitiques à travers notre compréhension des textes bibliques, à travers notre compréhension de prophéties de la fin des temps. Par exemple, la guerre en Iran. Hein? On voit dans certains textes bibliques, on retourne dans certains passages, par exemple le livre d'Ézéchiel au chapitre 38 et 39, qui parle d'une certaine guerre et qui mentionne le nom de la Perse, l'ancien nom pour l'Iran, hein, voyez-vous. C'est-à-dire qu'on se dit, bon, ça c'est des prophéties de la fin des temps, et on fait tout simplement une correspondance, une analogie avec ce que nous voyons dans la société, et on se dit, bon, ça c'est l'accomplissement des prophéties bibliques. Ça veut dire qu'on fait de l'exégèse un peu, ou l'interprétation des événements autour de nous, à la lumière d'une certaine interprétation des prophéties bibliques.
1: Et en quoi est-ce que ça peut être un phénomène inquiétant, selon vous, pour le fonctionnement démocratique?
0: C'est très inquiétant parce que finalement, ce qui prime, c'est pas la parole démocratique, c'est pas le peuple, mais c'est plutôt le texte de la Bible.
1: Une lecture littéraliste.
0: Oui, c'est des lectures qui sont assez littéralistes jusqu'à un certain point, oui. Et ce qui prédomine, ce n'est pas la Constitution américaine, mais c'est la Bible. Voyez-vous, ça veut dire que pour eux, la Bible a une valeur plus importante que la Constitution américaine. Bon, on peut être religieux, on peut avoir un certain respect pour le texte biblique, mais en même temps, nous sommes aux États-Unis supposément dans une société démocratique et pluraliste. Il n'y a pas de place pour le pluralisme, voyez-vous, dans ce type de vision hégémonique où le christianisme prédomine. Il n'y a pas de place pour le pluralisme, pour des voix contraires. Et bien sûr, ça, c'est un danger pour la démocratie.
1: Et dans vos travaux, vous analysez également la manière dont Donald Trump est perçu par certains comme assimilé à la figure biblique du roi Cyrus. Que révèle cette lecture sur leur vision du pouvoir politique?
0: Ben, ça révèle quelque chose d'intéressant parce qu'on prend en fait un exemple d'un roi qui est complètement païen.
1: Oui, qui est un roi païen, c'est ça qui est intéressant.
0: Oui, tout à fait, qui est un roi païen, qui n'adore pas le Dieu d'Israël dans ce contexte. Et on, d'un certain sens, on en fait un prétexte pour dire que Dieu peut se servir de n'importe quel individu, que l'individu n'a pas besoin d'avoir justement de s'aligner à l'éthique chrétienne comme telle. On n'a pas besoin d'un leader nécessairement moral, mais Dieu peut se servir de n'importe qui pour accomplir sa volonté. Et on voit en Donald Trump, hein, cette lecture qu'on fait, on voit en Donald Trump quelqu'un que Dieu aurait choisi pour ramener l'Amérique à ses fondements judéo-chrétiens, aussi en faveur d'Israël. Hein. Bon, on sait bien que Donald Trump a, comme beaucoup de présidents avant lui, hein, c'est pas nouveau le rapport qu'il y a entre les États-Unis et Israël, mais Donald Trump a entretenu cela parce que c'est quelque chose d'important pour ses évangéliques qui le soutiennent.
1: Et puis, une dernière question, pardon, André Gagné, on arrive à la fin de cette interview. En quoi est-ce que tout cela est fondamentalement différent de l'enseignement de l'Église catholique?
0: Ben, c'est différent parce que, bon, en même temps, il n'y a pas l'idée de nécessairement d'hégémonie. Hein. On est plutôt dans la dimension de l'accueil. On peut accueillir la parole de Dieu. On peut aussi, d'un certain sens, vivre notre vie chrétienne au sein d'un pluralisme. Hein. Il y a un respect du pluralisme, de l'ouverture, de l'écuménisme dans la tradition catholique. Ici, on n'est pas dans une vision, comme je disais, qui est très écuménique. Et même s'il y a, jusqu'à un certain point, un écuménisme de convenance aux États-Unis entre certains catholiques qui seraient d'une vision similaire à ces évangéliques pro-Trump. En fin de compte, ce qui va arriver, c'est que lorsqu'on est au pouvoir, quelle forme de christianisme va vraiment prédominer? Est-ce que c'est le christianisme de ces évangéliques pro-Trump ou est-ce que c'est un christianisme qui adhère à certains principes catholiques. Les évangéliques, en principe, ne sont pas nécessairement tous pro-catholiques, comme on sait. C'est-à-dire qu'on a vraiment des visions différentes et, bien sûr, le message de l'Évangile tel que prôné par le pape Léon et en est un d'ouverture, en est un de respect de l'autre. On n'appelle pas à la guerre et ainsi de suite. On s'enracine beaucoup plus dans les principes qu'on retrouve dans l'enseignement de Jésus, hein, d'aimer son prochain, les béatitudes et ainsi de suite. Tandis que de l'autre côté, ben, on justifie nos actions en faisant souvent référence à des textes et des passages bibliques qui sont très, très difficiles dans le contexte de l'Ancien Testament. Par exemple, des récits de guerre et ainsi de suite. Ça veut dire qu'on est vraiment dans deux visions du christianisme qui s'opposent.
1: Merci beaucoup André Gagné pour cet éclairage passionnant sur cette dominion théologie, ce dominionisme. Je rappelle votre ouvrage récent sur ces questions, Chrétiens en quête de puissance, présence globale et politique des pentecôtisme, paru cette semaine aux éditions Labor et Fides. Excellente journée à vous.
0: Merci.
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3: Et merci à vous, Honorine Grasset, pour avoir choisi ce sujet un peu difficile au départ. Et cet invité, votre entretien était précis, très éclairant sur le christianisme là-bas et ici. Nous écoutons maintenant Roi des cieux, chanté par Dan Luiten.

0: La société est construite pour les personnes en capacité de parler. En avons-nous conscience? Peut-on faire quelque chose pour changer cela? Voici tout de suite la rencontre entre Alice Berthias et la rédactrice en chef du magazine de l'OCH.
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2: Bienvenue dans la parole aux associations. Nous sommes aujourd'hui avec la Fondation OCH, Office chrétien des personnes handicapées. Dans son dernier numéro, Ombre et Lumière, le magazine chrétien consacré au handicap, donne la parole à ceux qui ne l'ont pas au sens premier. Et pour en parler, je suis avec sa rédactrice en chef, Marilyn Chaumont. Bonjour. Quand quelqu'un est empêché de parler, ce silence est souvent troublant. Pourquoi avoir choisi de consacrer votre dossier à la parole absente?
3: Nous sommes partis d'un petit ouvrage qui vient de paraître, intitulé « Nos paroles empêchées », un dialogue avec la philosophe Annelise Chabert qui, elle-même, perd progressivement sa capacité d'élocution en raison d'une maladie neurodégénérative. Celle-ci perçoit elle-même, en raison de son incapacité à s'exprimer, une exclusion tacite, une forme de mise à distance de la société. Mais c'est aussi l'écho que nous renvoient bien des parents qui ressentent un malaise dans leur entourage face à leur enfant polyhandicapé ou autiste, quand ces personnes s'adressent à eux parents au lieu de parler à leur enfant. Et puis les familles elles-mêmes sont démunies. Le père de Christophe, un homme polyhandicapé de 45 ans, avoue ainsi dans notre dossier Ombre et Lumière son impuissance en tant que père. Il continue à se demander chaque jour, mais mon fils, comment perçoit-il, comment vit-il cela ? Alors pourtant, des signes existent. Lucas, que nous sommes allés rencontrer dans sa famille italienne près de Lourdes, par exemple, ne parle pas, mais tout passe par son corps. Le jeune garçon tape du pied pour dire non, se ferme lorsqu'il souffre, et son regard à lui seul devient un vrai lieu de relation. Sa mère a même sauvé sa vie un jour en interprétant son attitude inhabituelle, alors que les médecins, eux, ne voyaient rien.
2: L'absence de langage oral est-il un frein au développement de la vie spirituelle ?
3: Ce que montre particulièrement notre dossier, c'est que l'absence de parole n'équivaut jamais à une absence de vie intérieure. Celle-ci reste mystérieuse, mais peut se dévoiler par des petits signes qui révèlent une richesse profonde. C'est ce que dit Frère Marc de Jésus, que nous avons interrogé, et qui est responsable de la pastorale des personnes handicapées du diocèse de Meaux. Ce religieux raconte d'ailleurs qu'Alexandre, un des résidents qui l'accompagne, a commencé à murmurer des mots en priant, sans jamais avoir parlé auparavant.
2: Pourquoi l'absence de parole conduit-elle encore à une forme d'exclusion, voire d'invisibilité ?
3: Notre dossier Ombre et Lumière pointe une réalité de fait, à savoir que notre société est bâtie pour ceux qui parlent. La philosophe Annelise Chabert parle même de démission sociale, car toute la société a été construite pour les personnes qui n'ont aucun déficit de communication. Les autres sont donc exclus du système, puisque rien ne leur est proposé comme alternative. Et sans parole, difficile de se défendre, difficile de signaler un problème ou simplement d'exister dans l'espace public. Un exemple frappant est celui d'un adolescent autiste évoqué par l'écriture.

0: l'écrivain Laurent Seyer dans son très beau roman « J'ai pas les mots ». Ce jeune garçon tentait d'alerter sur un problème grave dans sa famille, mais ses signes n'ont pas été compris. Ce n'est qu'après coup que son père a réalisé qu'il avait tout perçu. Et puis l'invisibilisation des personnes privées de langage commence très tôt. On voit encore aujourd'hui que certaines personnes ne parlent pas aux personnes polyhandicapées comme si elles ne pensaient pas. L'exclusion n'est pas seulement liée au handicap, mais aussi au regard ou à l'absence de regard que la société porte sur ces personnes.
1: Et quelles solutions existent pour redonner une voix à ceux qui n'ont pas les mots ?
0: Alors notre enquête montre qu'il ne s'agit pas d'attendre seulement la parole, mais de la construire autrement. La communication alternative améliorée, qu'on retrouve souvent sous le sigle de CAA, et qui comprend les pictogrammes, les gestes, la synthèse vocale, voilà un certain nombre d'outils, ouvre des possibilités concrètes. Et dans la vie quotidienne, cela change tout. Par exemple, la mère de Nicolas, qui a un handicap et qui ne s'exprime toujours pas, utilise des pictogrammes dans le bain, ce qui permet à son fils de mieux gérer ses frustrations, car il se sent compris. Mais au-delà de ces moyens, il y a une posture. Il s'agit de parler toujours, comme le fait le père de Christophe, ou comme les parents de Lucas qui font tout comme s'ils comprenaient tout. Car c'est peut-être là le cœur de notre sujet, la communication ne commence pas par les mots, mais par la relation.
1: Et le gouvernement veut d'ailleurs faire de la communication alternative améliorée une priorité. Merci beaucoup Marilyn et à bientôt sur KTO Radio.
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3: Merci mesdames pour ces paroles réconfortantes. Quelle joie quand on m'a dit « nous irons à la maison du Seigneur ». La liturgie d'aujourd'hui nous offre les mots de ce psaume. Quel que soit notre handicap et nos fragilités, nous voici à Notre-Dame de la Garde.

Nous sommes rassemblés au nom du Père et du Fils et du Saint-Esprit. La grâce de Jésus le Christ, notre Seigneur, l'amour de Dieu le Père et la communion de l'Esprit Saint soient toujours avec vous. Frères et sœurs, c'est aujourd'hui pour le diocèse de Marseille un jour important puisque nous fêtons la dédicace de la cathédrale Sainte-Marie-Majeure qui est l'église mère du diocèse. Des édifices successifs sur le même emplacement ont, au cours des âges, porté le vocable de Sainte-Marie-Majeure, que l'abréviation populaire a résumé sous le titre de la Major. C'est le 25 septembre 1852 que fut posée par le prince Louis-Napoléon la première pierre de l'édifice actuel. Il avait accepté

0: C'est la sollicitation du bienheureux Eugène de Masneau, l'évêque de Marseille. La nouvelle cathédrale fut consacrée le 6 mai 1897 et peu de temps auparavant, dans une lettre du 29 janvier 1896, le pape Léon XIII concédait à la cathédrale de Marseille le titre de basilique mineure. Alors, frères et sœurs, prions ce matin pour tous les chrétiens du diocèse ainsi que leurs pasteurs, qui sont chacun une pierre vivante de cet édifice spirituel qu'est l'Église diocésaine. Entrons dans l'Eucharistie avec la prière des psaumes.
1: Page 11. Psaume 35. Auprès de toi, Seigneur, est la source de vie. Alléluia. C'est le péché.

Cantique de Judith. Tu envoies ton esprit et tout se renouvelle. Alléluia. Chant.

Psaume 46. Dieu s'est fait roi des nations, chantez Alléluia. Tous les peuples battaient des mains, acclamez Dieu.

Dieu qui nous donne de célébrer chaque année le jour où fut consacrée notre église cathédrale dédiée à la Vierge Marie élevée aux cieux, accorde à tes fidèles, par son intercession, de demeurer toujours unis dans l'Esprit Saint pour que ton église de Marseille soit une image de l'Église universelle et le signe du Christ présent dans le monde. Par Jésus-Christ, ton Fils, notre Seigneur et notre Dieu, qui vit et règne avec toi dans l'unité du Saint-Esprit, Dieu pour les siècles des siècles. Amen.

Lecture du livre des Actes des Apôtres. En ces jours-là, des gens venus de Judée à Antioche enseignaient les frères en disant « Si vous n'acceptez pas la circoncision selon la coutume qui vient de Moïse, vous ne pouvez pas être sauvés. » Cela provoqua un affrontement ainsi qu'une vive discussion engagée par Paul et Barnabé contre ces gens-là. Alors on décida que Paul et Barnabé, avec quelques autres frères, monteraient à Jérusalem auprès des apôtres et des anciens pour discuter de cette question. L'église d'Antioche facilita leur voyage. Ils traversèrent la Phénicie et la Samarie en racontant la conversion des nations, ce qui remplissait de joie tous les frères. À leur arrivée à Jérusalem, ils furent accueillis par l'Église, les apôtres et les anciens, et ils rapportèrent tout ce que Dieu avait fait avec eux. Alors, quelques membres du groupe des pharisiens qui étaient devenus croyants intervinrent pour dire qu'il fallait circoncire les païens et leur ordonner d'observer la loi de Moïse. Les apôtres et les anciens se réunirent pour examiner cette affaire. Parole du Seigneur.

Le Seigneur soit avec vous. Évangile de Jésus-Christ selon saint Jean. En ce temps-là, Jésus disait à ses disciples : Moi, je suis la vraie vigne, et mon Père est le vigneron. Tout sarment qui est en moi, mais qui ne porte pas de fruit, mon Père l'enlève. Tout sarment qui porte du fruit, il le purifie en le taillant pour qu'il en porte davantage. Mais vous, déjà, vous voici purifiés grâce à la parole que je vous ai dite. Demeurez en moi, comme moi en vous. De même que le sarment ne peut pas porter de fruit par lui-même s'il ne demeure pas sur la vigne, de même, vous non plus, si vous ne demeurez pas en moi. Moi, je suis la vigne, et vous, les sarments. Celui qui demeure en moi et en qui je demeure, celui-là porte beaucoup de fruits, car en dehors de moi, vous ne pouvez rien faire. Si quelqu'un ne demeure pas en moi, il est comme le sarment jeté dehors et il se dessèche. Les sarments secs, on les ramasse, on les jette au feu et ils brûlent. Si vous demeurez en moi et que mes paroles demeurent en vous, demandez tout ce que vous voulez et cela se réalisera pour vous. Ce qui fait la gloire de mon Père, c'est que vous portiez beaucoup de fruits et que vous soyez pour moi des disciples. Acclamons.

Dieu veut que nous portions du fruit, chacun selon ses capacités. C'est ce que nous enseigne Jésus dans l'évangile de ce jour. Je le cite, « Ce qui fait la gloire de mon Père, c'est que vous donniez beaucoup de fruits. » Et Jésus compare ses disciples, nous compare à des sarments greffés sur un cep de vigne, amenés à porter du fruit en leur temps. Ce que Jésus nous dit par là, c'est que le sarment ne peut pas porter de fruit par lui-même, s'il ne demeure pas sur la vigne. Dit autrement, c'est le Christ qui agit à travers nous, mais il ne veut pas faire sans nous. En dehors de moi, vous ne pouvez rien faire, nous dit Jésus. Si nous ne sommes pas greffés sur le Christ, nous finissons par nous dessécher. Comment faire alors pour porter du fruit en abondance? Jésus nous donne deux clés. Demeurer en lui et le laisser demeurer en nous. Celui qui demeure en moi et en qui je demeure, celui-là portera du fruit en abondance. Demeurer en lui, c'est ce que nous faisons chaque fois que nous nous donnons le moyen de la prière, qu'elle soit personnelle ou collective, comme maintenant lors de cette Eucharistie. Le Christ demeure en nous chaque fois que nous laissons sa parole nous transformer intérieurement. C'est de cela dont nous parle Jésus lorsqu'il nous invite à nous laisser émonder par sa parole. Émonder un sarment de vigne consiste à le purifier en coupant, en retranchant les feuilles qui empêchent le mûrissement des grappes. Accepter de perdre quelque chose, ou plutôt, acceptons que le Père de Jésus-Christ nous nettoie de tout ce qui peut entraver notre croissance. Tout sarment qui porte du fruit, mon Père le nettoie pour qu'il en donne davantage, nous dit Jésus. C'est une perte pour un gain, et ce gain, c'est d'être greffé sur le Christ, de faire corps avec lui pour que sa sève divine vienne nous faire vivre en alimentant notre propre vie. À chaque Eucharistie, nous commençons par nous reconnaître pécheurs, autrement dit, nous consentons à ce que Dieu vienne nous purifier, nous nettoyer, nous émonder. Puis nous communions au corps du Christ, autrement dit, nous consentons à devenir un seul corps avec lui et former les sarments d'une seule et même vigne, tous plus différents les uns que les autres. Lorsque nous recevons en nous le corps du Christ, c'est sa vie divine qui pénètre dans nos corps par le biais du pain consacré. C'est ainsi que nous sommes fortifiés, puis envoyés pour œuvrer dans le monde. Alors, frères et sœurs, laissons la parole du Christ nous transformer. Laissons le pain consacré nous nourrir. C'est ainsi que se construit et se fortifie le corps du Christ. Ce matin, laissons le Christ nous redire « Ce qui fait la gloire de mon Père, c'est que vous donniez beaucoup de fruits. Ainsi, vous serez pour moi des disciples. »

0: Jésus Sauveur, manifesté dans la chair, arrache à la mort toute chair mortelle.
1: Jésus-Christ Seigneur, Alléluia.
0: Jésus Seigneur, justifié dans l'Esprit, justifie ceux qui confessent ton nom.
1: Jésus-Christ Seigneur, Alléluia.
0: Roi de gloire, apparu aux anges, règne sur tous les univers.

0: Verbe vivant, proclamé dans les nations, soit leur cri de victoire.
1: Jésus-Christ Seigneur, Alléluia.
0: Fils de Dieu, reconnu dans le monde, révèle à tous la face du Père.
1: Jésus-Christ Seigneur, Alléluia.
0: Jésus, notre frère, enlevé dans la gloire, tu reviendras nous prendre avec toi.

Priez, frères et sœurs, que mon sacrifice, qui est aussi le vôtre, soit agréable à Dieu le Père Tout-Puissant. Tandis que nous rappelons devant toi, Seigneur, le jour où tu as fait de notre église cathédrale le lieu de ta gloire et de ta sainteté, nous te prions de nous transformer nous-mêmes en offrande qui te soit agréable par Jésus le Christ, notre Seigneur. Le Seigneur.

Vraiment, il est juste et bon pour ta gloire et notre salut de te louer, Seigneur, en tout temps, mais plus encore de te glorifier en ces jours où le Christ, notre Pâque, a été immolé. Il ne cesse pas de s'offrir pour nous et demeure éternellement notre défenseur auprès de toi. Immolé, il a vaincu la mort, mis à mort, il est vivant pour toujours. C'est pourquoi la joie pascale rayonne partout l'univers, la terre entière exulte, les puissances d'en haut et les anges dans le ciel chantent sans fin l'hymne de ta gloire.

Tu es vraiment saint, Dieu de l'univers, et il est juste que toute la création proclame ta louange, car c'est toi qui donnes la vie, c'est toi qui sanctifies toutes choses par ton Fils, Jésus-Christ, notre Seigneur, avec la puissance de l'Esprit-Saint. Et tu ne cesses de rassembler ton peuple afin que du levant au couchant du soleil, une offrande pure soit présentée à ton nom. C'est pourquoi nous te supplions, Seigneur, de consacrer toi-même les offrandes que nous apportons. Sanctifie-les par ton Esprit pour qu'elles deviennent le corps et le sang de ton Fils, Jésus-Christ, notre Seigneur, qui nous a dit de célébrer ce mystère. La nuit même où il fut livré, il prit le pain. En te rendant grâce, il dit la bénédiction. Il rompit le pain et le donna à ses disciples en disant : Prenez et mangez-en tous.

De même, après le repas, il prit la coupe. En te rendant grâce, il dit la bénédiction et donna la coupe à ses disciples en disant « Prenez et buvez-en tous, car ceci est la coupe de mon sang, le sang de l'Alliance nouvelle et éternelle qui sera versée pour vous et pour la multitude.

0: En faisant ainsi mémoire de ton Fils, de sa passion qui nous sauve, de sa glorieuse résurrection et de son ascension dans le ciel, alors que nous attendons son dernier avènement, nous t'offrons, Seigneur, en action de grâce, ce sacrifice vivant et saint. Regarde, nous t'en prions, l'oblation de ton Église, et daigne y reconnaître ton Fils qui, selon ta volonté, s'est offert en sacrifice pour nous réconcilier avec toi. Quand nous serons nourris de son corps et de son sang, et remplis de l'Esprit Saint, accorde-nous d'être un seul corps et un seul esprit dans le Christ.
1: Que l'Esprit Saint fasse de nous une éternelle offrande à ta gloire, pour que nous obtenions un jour l'héritage promis avec tes élus, en premier lieu la bienheureuse Vierge Marie, Mère de Dieu, avec Saint Joseph, son époux, les bienheureux apôtres, les glorieux martyrs, Saint François Laval, et tous les saints qui ne cessent d'intercéder auprès de toi et nous assurent de ton secours.
2: Et maintenant, nous te supplions, Seigneur, par le sacrifice qui nous réconcilie avec toi, étends au monde entier le salut et la paix. Affermis ton Église en pèlerinage sur la terre, dans la foi et la charité, en union avec ton serviteur, notre pape Léon, notre évêque Jean-Marc, l'ensemble des évêques, les prêtres, les diacres et tout le peuple que tu as racheté. Écoute en ta bonté la prière de ta famille que tu as voulu rassembler devant toi. Dans ta miséricorde, ramène à toi, Père très aimant, tous tes enfants dispersés. Prions spécialement ce matin pour la santé de Pauline.
0: Pour nos frères et sœurs défunts, et pour tous ceux qui ont quitté ce monde et trouvent grâce devant toi, nous te prions. Nous te prions pour sœur Alice Ponce et Jean Vebol. En ta bienveillance, accueille-les dans ton royaume où nous espérons être comblés de ta gloire tous ensemble et pour l'éternité, par le Christ notre Seigneur, par qui tu donnes au monde toute grâce et tout bien.
3: Par lui, avec

0: Unis dans le même esprit, nous pouvons redire avec confiance la prière que nous avons reçue du Sauveur. Notre Père, qui es aux cieux, que ton nom soit sanctifié, que ton règne vienne, que ta volonté soit faite sur la terre comme au ciel. Donne-nous aujourd'hui notre pain de ce jour. Pardonne-nous nos offenses, comme nous pardonnons aussi à ceux qui nous ont offensés. Et ne nous laisse pas entrer en tentation, mais délivre-nous du mal, car c'est à toi qu'appartiennent le règne, la puissance et la gloire pour les siècles des siècles. Seigneur Jésus-Christ, tu as dit à tes apôtres, « Je vous laisse la paix, je vous donne ma paix. Ne regarde pas nos péchés, mais la foi de ton Église. » Pour que ta volonté s'accomplisse, donne-lui toujours cette paix et conduis-la vers l'unité parfaite, toi qui vis et règnes pour les siècles des siècles.
1: Amen.
0: Que la paix du Seigneur soit toujours avec vous.
1: Et avec vous.
0: Frères et sœurs de la charité du Christ, donnez-vous la paix.
1: Amen.

0: Voici l'agneau de Dieu, voici celui qui enlève les péchés du monde. Heureux les invités au repas des noces de l'agneau. Seigneur, je ne suis pas digne de te recevoir, mais dis seulement une parole et je serai guéri. Que le corps du Christ nous garde pour la vie éternelle.
1: Amen.

0: Prions avec le cantique de Zacharie.
1: Je suis la vraie vigne, alléluia. Vous êtes les sarments, alléluia.
2: Béni soit le Seigneur.

0: Prions encore le Seigneur. Tu as voulu, Seigneur, que ton Église de la terre soit pour nous l'annonce de la Jérusalem céleste. Accorde-nous par cette communion d'être ici-bas le temple de ta grâce et d'entrer un jour comme Marie élevée aux cieux dans la demeure de ta gloire par Jésus-Christ, ton Fils, notre Seigneur, qui vit et règne avec toi dans l'unité du Saint-Esprit pour les siècles des siècles.
1: Amen.
0: Le Seigneur soit avec vous.
1: Et avec
0: que Dieu Tout-Puissant vous bénisse, le Père, le Fils et le Saint-Esprit.
1: Amen.

0: Notre-Dame de la Garde.
1: Priez-vous.
0: Notre-Dame de la Garde.
1: Priez-vous.
0: Notre-Dame de la Garde.
1: Priez-vous.
0: Reine de la paix.
1: Priez-vous.
0: Reine de France.
1: Priez-vous.
0: Mère de l'espérance.
1: Priez-vous.
0: Saint-Joseph.
1: Priez-vous.
0: Saint-François de Laval.
1: Priez-vous.
0: Saints et saintes de Dieu.
1: Priez-vous.

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2: La belle homélie nous l'a dit, nous avons été un peu émondés, purifiés, transformés par la parole de Dieu. Quelle belle façon de commencer nos journées. Demeurons dans la joie d'être greffés au cep qu'est le Christ en écoutant Pauline Bethuel.

très bonne nouvelle maintenant pour l'économie et surtout pour les habitants de l'outre-mer, voire pour tous les habitants de la République. La charte sociale européenne, qui existe depuis plus de 50 ans, comme vous savez, vient d'être étendue au territoire ultramarin. Cyril Chabanier, président de la CFTF, nous explique tout l'intérêt de cette extension.

Bonjour à tous. Depuis le 1er mai, à l'occasion de la fête du travail, une avancée historique est entrée en vigueur, bien qu'elle soit passée un peu trop inaperçue dans l'actualité de la métropole. En effet, depuis quelques jours, la charte sociale européenne s'applique enfin pleinement aux territoires d'outre-mer. La Guadeloupe, la Guyane, la Martinique, Mayotte, la Réunion, mais aussi Saint-Martin, Saint-Barthélemy et Saint-Pierre-et-Miquelon pour les compétences qui relèvent de l'État. À la CFTC, nous saluons cette décision avec une immense satisfaction. Rendez-vous compte, cela faisait plus de 50 ans que les habitants de ces territoires étaient exclus de ce texte fondamental, souvent perçu comme le pendant social de la Convention européenne des droits de l'homme. 50 ans d'une inégalité de traitement que rien, et surtout pas la distance géographique, ne pouvait justifier sur le plan moral. Si c'est une excellente nouvelle, c'est parce que cette extension s'inscrit totalement dans notre vision de la société. C'est une opportunité inédite de rétablir l'équité territoriale. La doctrine sociale qui fonde notre action syndicale nous rappelle que les droits ne doivent dépendre ni du statut ni du code postal. Or, la réalité de nos territoires ultramarins est dure. Un taux de chômage qui dépasse trop souvent les 12%, une forte précarité des contrats et des fragilités structurelles sur l'accès aux services de base comme l'eau potable notamment. Appliquer cette charte, c'est garantir un socle commun de droits sociaux, le droit au logement, à la santé, à une rémunération équitable et à la non-discrimination. Appliquer cette charte, c'est affirmer que la République est véritablement une et indivisible dans sa dimension sociale, en traitant enfin la personne humaine avec la même dignité de part et d'autre des océans. On entend parfois la petite musique selon laquelle renforcer les normes sociales coûterait trop cher ou freinerait l'économie de ces territoires déjà fragiles. À la CFTC, nous disons l'inverse. Le progrès social n'est pas l'ennemi de l'économie, il en est le moteur. Garantir de meilleures conditions de travail, une meilleure santé publique et une sécurité matérielle décente, c'est investir dans l'humain. C'est créer un climat de confiance indispensable pour soutenir la consommation locale, fidéliser les compétences et attirer les investissements. L'économie d'un territoire ne peut jamais prospérer durablement en s'appuyant sur la précarité d'une partie de sa population. Pour nous, partenaires sociaux, cette charte n'est pas qu'un beau symbole politique, c'est un nouvel outil juridique extrêmement puissant. Les syndicats ultramarins vont pouvoir s'appuyer sur ces standards européens élevés pour exiger de meilleures pratiques, contester les abus et relancer les négociations collectives dans les entreprises et les administrations. Cela va obliger tout le monde, employeurs locaux comme pouvoirs publics, à élever le niveau d'exigence. Le vrai rattrapage social passera inévitablement par ce dialogue de terrain auquel la CFTC participera activement. En conclusion, j'ai envie de dire que l'extension de la charte sociale européenne aux Outre-mer n'est pas une ligne d'arrivée, c'est un formidable point de départ. C'est un levier concret pour construire un modèle de développement plus juste. Dans une période où notre cohésion nationale est mise à rude épreuve, réduire ces fractures territoriales est une urgence absolue. On ne construit pas une société apaisée en laissant une partie de ses citoyens sur le bord du chemin. C'est une chance pour l'Outre-mer et c'est donc par extension une chance pour la France tout entière.

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3: Le pape répond aux nouvelles attaques de Donald Trump, accusant Léon XIV d'être conciliant envers l'arme nucléaire iranienne. Si quelqu'un veut me critiquer pour avoir proclamé l'évangile, qu'il le fasse en disant la vérité, a expliqué le Saint-Père hier soir. Rappelons la priorité de l'Église, annoncer l'évangile et la paix, des mots prononcés alors que le secrétaire d'État américain Marco Rubio sera demain au Vatican. L'Arménie se rapproche un peu plus de l'Europe et de la France en particulier. Hier à Erevan, un partenariat stratégique a été signé au dernier jour d'une visite d'Emmanuel Macron. Les détails à suivre. Dans ce journal également, la Roumanie de nouveau en plein chaos politique. Le gouvernement libéral est tombé hier suite à une motion de censure. Nous retrouverons notre correspondant à Bucarest. Nous vous emmènerons également au Brésil où le gouvernement Lula lance un vaste programme pour désendetter les ménages. Et puis dans notre dossier, gros plan ce matin sur l'Allemagne où le chancelier Merz est arrivé au pouvoir il y a tout juste un an. Il y bat des records d'impopularité. L'Allemagne où 5000 soldats américains doivent bientôt se retirer. Un tournant stratégique confirmé par la Maison-Blanche dont nous parlerons avec notre invité à la fin de ce journal.
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3: Bonjour, la mission de l'Église est de proclamer l'Évangile, de prêcher la paix si quelqu'un veut.

0: aucun doute là-dessus, a déclaré Léon XIV hier soir en réponse aux affirmations du locataire de la Maison Blanche, selon lequel le souverain pontife états-unien jugerait acceptable que l'Iran possède l'arme nucléaire, mettant ainsi les catholiques en danger. Donald Trump s'est exprimé à l'occasion d'une interview télévisée sur une chaîne catholique conservatrice américaine, réitérant les propos tenus 3 semaines plus tôt et déjà démentis par le pape lui-même. Pendant son voyage en Afrique, Léon XIV avait répondu à 2 reprises. D'abord pour préciser qu'il n'était pas un homme politique, sa mission est d'annoncer l'évangile et pour cette raison, il continuera à s'élever contre la guerre en défendant la voie du dialogue et du multilatéralisme pour parvenir à la paix. Je ne pense pas que le message de l'évangile doive être détourné comme certains le font, avait aussi lancé Léon XIV. Le pape recevra demain matin Marco Rubio au Vatican avec pour souhait de parvenir à un climat de confiance et une bonne compréhension mutuelle. Le secrétaire d'État américain a dès hier soir tenté d'éteindre les flammes, soulignant la collaboration étroite et de longue date entre les États-Unis et le Saint-Siège, en matière d'aide humanitaire notamment.
1: Jean-Charles Puzolu et demain Marco Rubio est donc attendu à 11h30 au Palais Apostolique où il sera reçu par Léon XIV, le secrétaire d'État américain qui s'entretiendra ensuite avec le cardinal Parolin. Après à peine 24 heures, Donald Trump décide de suspendre l'opération Projet Liberté dans le détroit d'Ormuz, destinée à aider les navires bloqués à circuler dans le détroit. Le temps de voir, a-t-il dit, si un accord pouvait être finalisé et signé avec l'Iran. Le président américain qui a évoqué de grands progrès dans les négociations. Hier, les gardiens de la révolution iranien avaient promis une riposte ferme aux navires qui tentent de franchir le détroit d'Ormuz autrement que par le trajet qu'ils imposent. Dans le même temps, Téhéran qui pousse encore pour une solution diplomatique. Le chef de la diplomatie iranienne Abbas Araghchi est en Chine depuis hier et s'est entretenu à Pékin avec son homologue Wang Yi, la Chine qui est la principale importatrice de pétrole iranien. Emmanuel Macron a conclu hier soir sa première visite d'État en Arménie en signant avec le Premier ministre Nikol Pachinian un partenariat stratégique qui comprend plusieurs accords bilatéraux dans les domaines de la défense ou de la culture, en passant par le commerce ou les transports. Le président français qui s'est félicité que la France devienne ce qu'il appelle le partenaire de référence de l'Arménie et que le pays du Caucase ait fait le choix de se tourner vers l'Europe. Cette visite s'est déroulée en marge de 2 sommets entre l'Arménie et l'Europe. Elle visait à renforcer l'amitié historique entre Paris à Yerevan, en même temps que la position de l'Arménie face aux autres pays de la région. Les précisions de Marie-Christine Bonzon.
2: Le partenariat stratégique signé par Emmanuel Macron et Nikol Pachinian a pour objectif de soutenir le développement et la sécurité de l'Arménie et de renforcer les relations entre ce pays et la France, où vit la plus grande diaspora arménienne après celles établies en Russie et aux États-Unis. Le partenariat comprend des accords de coopération portant sur la défense, la recherche et l'innovation, l'intelligence artificielle, la cybersécurité ou encore les semi-conducteurs. La France va développer son programme de formation des forces armées de l'Arménie. Elle va livrer 6 hélicoptères à l'armée et aux forces spéciales arméniennes, un contrat qui fait suite à la commande de 3 radars et de 36 canons César. Sur le plan économique, la France va contribuer à la construction du tunnel stratégique de Bargouchat, situé sur l'axe routier nord-sud en Arménie. Le président français a salué le choix du Premier ministre de tourner l'Arménie vers l'Europe, et ce, malgré les avertissements lancés par la Russie de manière à peine voilée. La vocation de l'Arménie est européenne, a déclaré le président Macron. Marie-Christine Bonzon, pour Radio Vatican.
1: L'Ukraine accuse la Russie de nouvelles frappes aériennes alors que Kiev avait annoncé hier une trêve unilatérale. Hier, au moins 28 personnes ont été tuées dans des bombardements, parmi lesquels 12 à Zaporijja. Ce matin, Kiev annonce des tirs de pas moins de 108 drones et 3 missiles sur son sol. Une attaque ukrainienne de drones sur la Crimée occupée aurait par ailleurs fait 5 morts hier soir selon les autorités russes. La Roumanie plonge une nouvelle fois dans la crise politique. Le gouvernement a été destitué hier par une motion de censure initiée par les sociaux-démocrates, anciens partenaires d'une coalition gouvernementale qui se définissait comme pro-occidentale. Mais pour renverser le cabinet roumain, les sociaux-démocrates se sont alliés à l'extrême droite. L'équation devient très compliquée. Les détails avec notre correspondant à Bucarest, Alex Diaconescu.
3: Après avoir adopté plusieurs paquets successifs de mesures d'austérité, le premier ministre libéral Ilie Bolojan a finalement provoqué l'ire de ses partenaires sociaux-démocrates par son intention de réformer des institutions et des entreprises de l'État parasitées depuis des décennies par la clientèle politique des partis au pouvoir. Finalement, le PSD a mis en œuvre ses menaces et quitté la coalition gouvernementale pour se joindre ensuite aux populistes de l'Alliance pour l'Union des Roumains et initier une motion motion de censure votée mardi par une majorité confortable de sénateurs et députés. Désormais, c'est au président roumain Nicu Șordan d'entamer des consultations avec les principaux partis parlementaires et de proposer un premier ministre. La mission du chef de

0: L'État est presque impossible à cause de l'actuelle arithmétique parlementaire. Les libéraux et les réformateurs de l'Union Sauver la Roumanie se sont déclarés prêts à passer en opposition. Seule une alliance entre les sociodémocrates et l'extrême droite pourrait réunir une majorité parlementaire, une option que le président Nicu Șordan n'a jamais prise en compte. Jusqu'ici. De Bucarest, Alex Diaconescu pour Radio Vatican.
1: Partons à présent au Brésil, où le président Lula da Silva fait un geste pour éponger les dettes de ses citoyens les plus modestes. Le gouvernement brésilien vient en effet de lancer un vaste programme en ce sens, avec près de 80 millions de débiteurs. De nombreuses familles brésiliennes sont submergées par les dettes. Les explications de notre correspondante Sarah Cozzolino.
2: Paris en ligne, facilité d'accès au crédit, taux d'intérêt très élevé, hausse du coût de la vie. Les raisons pour s'endetter au Brésil ne manquent pas. Près de 80% des ménages sont endettés et n'arrivent pas à sortir la tête de l'eau. Un tiers de leur salaire est dédié au remboursement de ces dettes. La situation est si grave que certains ménages s'endettent pour rembourser un crédit. C'est la raison pour laquelle Lula a annoncé un nouveau programme pour lutter contre l'endettement. Pendant 3 mois, les Brésiliens vont pouvoir renégocier leurs dettes en les étalant sur 4 ans, avec des réductions allant de 30 à 90%. Pour participer au programme, leurs revenus ne doivent pas dépasser 5 salaires minimums, soit 1400 euros. Une mesure similaire avait été mise en place il y a 3 ans, mais à moins de 6 mois de l'élection présidentielle, le programme est aussi politique. Après plusieurs revers au Congrès, Lula essaie de regonfler sa popularité face à son principal rival, Flavio Bolsonaro, fils de l'ancien président d'extrême droite. À Rio de Janeiro, Sarah Cozzolino pour Radio Vatican.
1: Le président du Guatemala a annoncé hier avoir nommé un successeur à la procureure générale du pays, Maria Consuelo Porras. Celle-ci est sanctionnée par les États-Unis et l'Union européenne pour corruption et avec qui elle est en conflit ouvert. Et puis, bande bleue, rouge et blanche et manches bouffantes, c'est l'uniforme le plus reconnaissable au Vatican, celui bien sûr de la garde suisse. En ce 6 mai, jour anniversaire du sacrifice des gardes pour protéger le pape lors du sac de Rome, 28 nouvelles recrues de la garde pontificale prêteront serment cet après-midi dans la salle Paul VI au Vatican. Une messe actuellement est présidée dans la basilique Saint-Pierre en présence de ces gardes suisses, messe présidée par le cardinal Parolin. Ces recrues donc qui prêteront serment cet après-midi dans la salle Paul VI, une cérémonie solennelle en présence du pape Léon XIV et du président de la Confédération helvétique Guy Parmelin. Toutes les informations sont évidemment à retrouver en détail sur notre site vaticannews.va. Il y a tout juste un an, le 6 mai 2025, Friedrich Merz prenait les rênes de l'Allemagne. Le chancelier à la tête d'une coalition qui rassemble chrétiens-démocrates, sociaux-démocrates et libéraux reste très impopulaire, à peine 20% d'opinion favorable. Merz qui s'est par ailleurs récemment aliéné les États-Unis avec ses récentes déclarations critiquant le manque de vision de Donald Trump dans sa guerre au Moyen-Orient. Conséquence, Washington a annoncé le retrait prochain de 5000 soldats américains stationnés en Allemagne sur les 36 000 présents. Cette réduction du parapluie américain provoque de nombreux remous à Berlin et confirme surtout le tournant stratégique des États-Unis de se passer de plus en plus de ses alliés européens. On en parle ce matin avec notre invité Renaud Bellet, spécialiste de l'Allemagne. Il est le co-directeur de l'Observatoire de la Défense à la Fondation Jean Jaurès à Paris.
3: Le président Trump cherche en quelque sorte à sanctionner le Friedrich Merz pour son comportement par rapport aux États-Unis. Et donc ici, c'est un symbole politique. Mais il y a aussi un mouvement de fond plus important, puisque depuis le président Obama, il y a un basculement en fait des forces américaines vers l'Asie, puisque les États-Unis considèrent que le principal enjeu pour eux, c'est la rivalité systémique avec la Chine, et que la Russie est certes un problème, mais plus un problème que l'on peut déléguer aux Européens. Donc ici, l'idée n'est pas de retirer toutes les forces, hein, mais on voit ici qu'on a véritablement en fait une évolution structurelle de la défense américaine, qui considère que l'Europe est un enjeu, mais pas la priorité, alors que l'Asie l'est devenue.
4: Pour l'Allemagne, cette présence américaine, elle est quand même fondamentale.
3: Historiquement, l'Allemagne a sous-investi dans sa défense. Il dépensait très peu, beaucoup moins en part de PIB que la France, parce qu'en fait, justement, l'Allemagne a eu une tradition de démilitarisation jusqu'en 1955, elle n'avait plus d'armée. Et ensuite, elle a eu une armée qui était quand même sous le contrôle de l'OTAN et des États-Unis. Et donc, ils ont préféré, après la fin de la guerre froide, ne réduire fortement leur défense et les dépenses militaires pour se consacrer au commerce et à l'industrie. Et ils l'ont fait en supposant que la présence américaine et la protection américaine de l'Europe seraient continues. Donc, en fait, il y a eu ici un peu un non-dit entre l'Allemagne et les États-Unis. L'États-Unis assurant une protection de l'Europe par défaut et l'Allemagne acceptant cette protection en contrepartie d'une liberté du commerce.
4: L'Allemagne s'était-elle préparée à une telle décision ?
3: L'Allemagne a toujours espéré que les Américains resteraient les protecteurs de l'Europe et n'ont pas cherché, comme la France, à avoir une autonomie stratégique. Et le changement est vraiment arrivé avec l'invasion de l'Ukraine par la Russie, qui a forcé les Allemands à reconsidérer le fait qu'ils devaient assumer leur défense au moins en partie. En fait, on voit qu'on a une transformation qui s'est accélérée, avec bien sûr la nécessité de donner des moyens beaucoup plus importants, parce qu'en fait, il faut garder en tête que l'Allemagne n'a pas beaucoup dépensé pour sa défense entre 1990 et 2022. Il y a un effet de rattrapage et un effet de transformation en même temps. C'est une transformation qui va prendre du temps, puisqu'en fait, elle doit se faire en trois temps, entre aujourd'hui et 2039. D'ici 2029, c'est un réarmement. Jusqu'en 2035, c'est un élargissement des moyens vers de nouvelles capacités, notamment en défense aérienne. Et ensuite, c'est vraiment une capacité à être le leader de la défense en Europe entre 2035 et 2039.
4: Cette façon des Américains de remettre en jeu l'Alliance Atlantique, est-ce que ce n'est pas une chance pour l'Allemagne et l'Europe de se prendre en main au niveau des 27 précisément, voire même plus, puisque peut-être pas forcément écarter le Royaume-Uni.
3: Tout à fait. En fait, on l'a vu avec la communauté politique européenne qui a été lancée par le président Macron, la volonté d'élargir en fait l'action collective politique et donc d'un certain sens militaire en Europe, au-delà de la simple des simples pays de l'Union européenne. Mais il est certain que si les États-Unis avaient mis une pression sur les Européens pour qu'ils dépensent plus, mais sans avoir le côté véhément du président Trump, il est certain que les choses auraient évolué très lentement, voire pratiquement pas. Aujourd'hui, l'Allemagne ou les autres pays ont conscience que de toute façon, on ne peut plus faire confiance aux États-Unis pour venir de manière automatique en appui des opérations qui pourraient se dérouler sur le territoire européen. Du côté allemand, aujourd'hui, on est plutôt dans une logique défensive qu'offensive, mais on veut être capable de se défendre de manière crédible et non pas simplement dépendre des moyens américains pour le faire.
1: Voilà, l'Allemagne et sa relation particulière avec les États-Unis à la une de notre dossier ce matin, interrogé par Jean-Charles Puzolu. Renaud Bellet, co-directeur de l'Observatoire de la Défense de la Fondation Jean Jaurès, était l'invité de Radio Vatican. Ainsi s'achève ce journal. Merci pour votre fidélité. N'oubliez pas, tout à l'heure à 10h, dans un quart d'heure, l'audience générale du pape Léon XIV à suivre évidemment en direct, commenté en français sur notre site et notre page Facebook. L'information, elle, reviendra à 13h en direct de Rome, bien sûr. Excellente journée à tous.
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7: Bonjour à toutes et à tous. Ce matin, nous parlons d'un courant qui prend de l'ampleur dans certains milieux évangéliques, pentecôtistes américains, la Dominion théologie ou le dominionisme. Alors pour en parler, nous recevons André Gagné, professeur d'études théologiques à l'Université Concordia de Montréal, spécialiste des mouvements charismatiques. André Gagné, bonjour et merci d'être avec nous.
8: Bonjour, merci beaucoup pour l'invitation.
7: D'abord, tout simplement, de quoi parle-t-on exactement quand on évoque le dominionisme?
8: Essentiellement, le dominionisme renvoie à une doctrine à caractère théocratique, selon laquelle les chrétiens auraient la vocation d'étendre leur autorité à l'ensemble des domaines de la vie sociale, en particulier les institutions politiques et culturelles, afin de les aligner sur leur interprétation des enseignements chrétiens, indépendamment des divergences relatives aux modalités, aux échéances et au cadre théologique. C'est vraiment une perspective qui est théocratique et qui s'enracine, bien sûr, dans certaines interprétations de textes bibliques tels que le livre de la Genèse au chapitre 1, les versets 26 à 28, où Dieu appelle l'humanité à dominer la terre et à la soumettre.
7: Donc ce sont ça les fondements scripturaires, les fondements bibliques et théologiques sur lesquels repose cette idée de domination des chrétiens sur la société.
8: Oui, en général, c'est ça. C'est ce qu'on pourrait appeler leur théologie politique du pouvoir, hein, ou leur théologie du pouvoir politique, comme vous voulez. Et on s'appuie essentiellement beaucoup sur ce texte. Bien sûr, il y a d'autres références qu'on utilise dans la Bible. Hein. On fait appel au dernier moment lorsque Jésus est au départ suite à sa résurrection, où il invite les disciples à aller de par le monde, qu'il a reçu toute autorité sur la terre et dans le ciel, et qu'il les invite à aller prêcher l'Évangile et de faire de toutes les nations des disciples. Bien sûr, ça, on retrouve ça dans l'Évangile de Matthieu au chapitre 28, là, à la fin. Mais essentiellement, le gros de cette idée vient d'une interprétation particulière du texte de la Genèse dont je vous ai donné la référence.
7: Et alors, est-ce que c'est une lecture qui est largement partagée ou est-ce qu'elle est propre à certains courants, notamment évangéliques, pentecôtistes, américains?
8: C'est une lecture qui est particulière, hein, parce que ce n'est pas nécessairement eux, les pentecôtistes, qui ont inventé cette lecture. Ça vient d'un autre courant qu'on appelle le reconstructionnisme chrétien qui a émergé dans les années 60 et 70. C'est un courant qui est plus issu des courants néo-calvinistes, mais ça a été repris par les pentecôtistes et les charismatiques à partir du milieu des années 70. Ça s'est développé, bien sûr. Et avec cette théologie de la domination, du dominionnisme, vient aussi une stratégie de mobilisation. Parce qu'on peut avoir une idée générale de qu'est-ce que la théologie peut être. Ça, c'est une chose. Mais comment on passe de la théologie aux pratiques, hein, à la dimension plus pratique? Comment on fait pour accomplir cette théologie? On est venu qu'à développer cette idée, cette stratégie de mobilisation qui s'appelle le mandat des sept montagnes de la culture.
7: Ah oui, c'est intéressant. Il faut que vous nous expliquiez, hein, cette vision d'une conquête culturelle.
8: Oui, c'est ça. C'est qu'on imagine la société comme divisée en sept montagnes ou sphères culturelles. Par exemple, les arts, les affaires, l'éducation, la famille, le gouvernement, les médias et bien sûr la religion. Et le but, c'est d'avoir des chrétiens au sommet de ces montagnes afin d'influencer. Hein, avoir des chrétiens dans des positions de direction, de leadership au sommet de chacune de ces montagnes de la culture afin d'influencer le reste de la culture. Voyez-vous, c'est vraiment une conquête, hein, culturelle en s'assurant d'avoir des personnes qui sont en charge de ces éléments culturels pour apporter un changement social, une transformation sociale qui est un peu à l'image qu'on a de la société, qu'est-ce qu'une société chrétienne devrait être. Hein? C'est vraiment un projet hégémonique. C'est important de le noter parce que souvent, les gens qui traitent de ce mandat de culture des sept montagnes de la culture vont dire que le but, ce n'est que d'influencer. Bon, influencer, on peut bien vouloir influencer, mais le problème, c'est lorsque l'influence devient un problème hégémonique, lorsqu'on cherche à imposer une vision du monde sur le reste de la société. Et c'est un peu ça, le dominionnisme. Hein? Ce n'est pas la question d'influence seulement, mais ça va au-delà de cela. C'est de faire en sorte que le christianisme devienne la religion principale aux États-Unis et que c'est un projet hégémonique.
7: Et André Gagné, dites-nous, qui porte aujourd'hui cette vision aux États-Unis et pourquoi trouve-t-elle un écho particulier dans les milieux évangéliques?
8: Elle trouve un écho particulier dans les milieux évangéliques. Bon, ce n'est pas tous les évangéliques nécessairement qui adhèrent à ce principe. En ce moment, c'est très, très populaire, cette idée, chez certains groupes néo-calvinistes et également chez certains groupes de type pentecôtiste. Mais on adhère à cette idée parce qu'il y a toujours un peu cette notion que le christianisme est en recul aux États-Unis, l'influence du christianisme est en recul, de par le fait même que nous sommes de plus en plus, les Américains croient qu'ils sont teintés par une espèce de sécularisme humanisme, et il faut retrouver ces fondements judéo-chrétiens que nous avons perdu. Hein. C'est un peu cette idée-là. Et aussi, c'est important pour eux parce que, bon, en même temps, c'est un peu paradoxal parce qu'il y a quand même 350 millions d'individus aux États-Unis, dont 250 millions se réclament de la religion chrétienne. C'est quand même un peu paradoxal de penser qu'il y a un certain recul, même si statistiquement, oui, c'est vrai.

0: qu'il y a un certain recul, mais en même temps, la présence du christianisme est là. Il y a aussi cette idée, pourquoi c'est important de faire en sorte que le christianisme se maintienne, c'est parce que il y a cette crainte aussi que si le sécularisme, si par exemple une perspective non religieuse prend le dessus sur la société américaine et que justement les valeurs éthiques sont en baisse, il y a le danger que Dieu va apporter un jugement sur l'Amérique. Il se voit donc responsable de faire en sorte de stopper ce jugement divin sur l'Amérique. Voyez-vous, il y a aussi cette idée de responsabilité qu'il croit avoir
1: Et vous montrez
0: pour
1: aussi,
0: intervenir.
1: André Gagné, que
0: Oui.
1: certains lisent l'actualité politique comme un combat spirituel. Alors, comment
0: Oui.
1: est-ce que les événements politiques et même les conflits contemporains sont-ils interprétés à la lumière de la Bible?
0: Absolument, vous avez tout à fait raison. Il y a plusieurs éléments. On lit, on voit se développer autour de nous toutes sortes d'événements, que ce soit au Moyen-Orient, que ce soit même dans son propre pays. Ce qu'on fait, c'est qu'on, essentiellement, c'est qu'on lit les événements géopolitiques à travers notre compréhension des textes bibliques, à travers notre compréhension de prophéties de la fin des temps. Par exemple, la guerre en Iran, hein? On voit dans certains textes bibliques, on retourne dans certains passages, par exemple le livre d'Ézéchiel au chapitre 38 et 39, qui parle d'une certaine guerre et qui mentionne le nom de la Perse, l'ancien nom pour l'Iran, hein, voyez-vous. C'est-à-dire qu'on se dit, bon, ça, c'est des prophéties de la fin des temps, et on fait tout simplement une correspondance, une analogie avec ce que nous voyons dans la société. Et on se dit, ben, ça, c'est l'accomplissement des prophéties bibliques. Ça veut dire qu'on fait de l'exégèse un peu, ou l'interprétation des événements autour de nous à la lumière d'une certaine interprétation des prophéties bibliques.
1: Et en quoi est-ce que ça peut être un phénomène inquiétant selon vous pour le fonctionnement démocratique?
0: C'est très inquiétant parce que finalement, ce qui prime, ce n'est pas la parole démocratique, ce n'est pas le peuple, mais c'est plutôt le texte, de la Bible ou
1: Et une
0: les
1: lecture
0: pratiques.
1: littéraliste.
0: Oui, c'est des lectures qui sont assez littéralistes jusqu'à un certain point, oui. Et ce qui prédomine, ce n'est pas la Constitution américaine, mais c'est la Bible. Voyez-vous, ça veut dire que pour eux, la Bible a une valeur plus importante que la Constitution américaine. Bon, on peut être religieux, on peut avoir un certain respect pour le texte biblique, mais en même temps, nous sommes aux États-Unis, supposément dans une société démocratique et pluraliste. Il n'y a pas de place pour le pluralisme, voyez-vous, dans ce type de vision hégémonique où le christianisme prédomine. Il n'y a pas de place pour le pluralisme, pour des voix contraires. Et bien sûr, ça, c'est un danger pour la démocratie.
1: Et dans vos travaux, vous analysez également la manière dont Donald Trump est perçu par certains comme assimilé à la figure biblique du roi Cyrus. Que révèle cette lecture sur leur vision du pouvoir politique?
0: Bien, ça révèle quelque chose d'intéressant parce qu'on prend en fait un exemple d'un roi qui est complètement païen,
1: Oui, qui est un
0: hein,
1: roi païen, c'est ça qui est intéressant,
0: oui,
1: oui.
0: tout à fait, qui est un roi païen, qui n'adore pas le Dieu d'Israël dans ce contexte. Et d'un certain sens, on en fait un prétexte pour dire que Dieu peut se servir de n'importe quel individu, que l'individu n'a pas besoin d'avoir justement de s'aligner à l'éthique chrétienne comme telle. On n'a pas besoin d'un leader nécessairement moral, mais Dieu peut se servir de n'importe qui pour accomplir sa volonté. Et on voit en Donald Trump, hein, cette lecture qu'on fait, on voit en Donald Trump quelqu'un que Dieu aurait choisi pour ramener l'Amérique à ses fondements judéo-chrétiens, aussi en faveur d'Israël. Hein. Bon, on sait bien que Donald Trump a comme beaucoup de présidents avant lui, hein, c'est pas nouveau le rapport qu'il y a entre les États-Unis et Israël. Mais Donald Trump a entretenu cela parce que c'est quelque chose d'important pour ses évangéliques qui le soutiennent.
1: Et puis
0: C'est-à-dire que
1: une dernière question, pardon,
0: oui.
1: André Gagné, on arrive à la fin de cette interview. En quoi est-ce que tout cela est fondamentalement différent de l'enseignement de l'Église catholique?
0: Ben, c'est différent parce que, bon, en même temps, il n'y a pas l'idée de nécessairement d'hégémonie, hein. On est plutôt dans la dimension de l'accueil. On peut accueillir la parole de Dieu. On peut aussi, d'un certain sens, vivre notre vie chrétienne au sein d'un pluralisme. Il y a un respect du pluralisme.

0: l'ouverture de l'écuménisme dans la tradition catholique. Ici, on n'est pas dans une vision, comme je disais, qui est très écuménique. Et même s'il y a, jusqu'à un certain point, un écuménisme de convenance aux États-Unis entre certains catholiques qui seraient d'une vision similaire à ces évangéliques pro-Trump, en fin de compte, ce qui va arriver, c'est que lorsqu'on est au pouvoir, quelle forme de christianisme va vraiment prédominer? Est-ce que c'est le christianisme de ces évangéliques pro-Trump ou est-ce que c'est un christianisme qui adhère à certains principes catholiques? Les évangéliques, en principe, ne sont pas nécessairement tous pro-catholiques, comme on sait. C'est-à-dire qu'on a vraiment des visions différentes et, bien sûr, le message de l'Évangile tel que prôné par le pape Léon, et en est un d'ouverture, en est un de respect de l'autre, on n'appelle pas à la guerre et ainsi de suite. On s'enracine beaucoup plus dans les principes qu'on retrouve dans l'enseignement de Jésus, hein, d'aimer son prochain, les béatitudes et ainsi de suite. Tandis que de l'autre côté, ben, on justifie nos actions en faisant souvent référence à des textes et des passages bibliques qui sont très, très difficiles dans le contexte de l'Ancien Testament, par exemple, des récits de guerre et ainsi de suite. Ça veut dire qu'on est vraiment dans deux visions du christianisme qui s'opposent.
1: Merci beaucoup, André Gagné, pour cet éclairage passionnant sur cette dominion théologie, ce dominionisme. Je rappelle votre ouvrage récent sur ces questions. Chrétiens, enquête de puissance, présence globale et politique des pentecôtismes, paru cette semaine aux éditions Labor et Fides. Excellente journée à vous.
0: Merci.
2: Merci Honorine Grasset et bonjour Alice Berthias.
3: Bonjour Olivier, bonjour à tous.
2: Qu'avez-vous dans votre besace ce matin?
3: Eh bien, coup de projecteur sur l'un des saints patrons de la France, Saint-Michel. Dans deux jours, va commencer la deuxième édition du pèlerinage national au Mont-Saint-Michel. L'occasion pour nous ce matin de s'intéresser à la dévotion à l'archange, représenté le plus souvent armé d'une épée et en armure. Rendez-vous dans les prochaines minutes.
2: Très intéressant. Et tout de suite, nous fêtons aujourd'hui notamment Saint Jean l'Évangéliste sous le nom de Saint Jean Porte Latine, en référence au lieu de son supplice près de la porte de Rome qui donne sur la voie latine. Et savez-vous pourquoi il fut d'abord patron des vignerons et des tonneliers ?
3: Pas du tout.
2: Oui, c'est normal. L'explication viendrait d'un jeu de mots français, Saint Jean Porte Latine, latine étant une cuve comme celle remplie d'huile où on l'a précipitée.
3: Très intéressant, merci pour cette belle anecdote.
2: Et de fait, le saint est souvent représenté portant un tonneau, parfois de grande taille, d'autres fois réduit muni d'un manche, ce qui le fait ressembler à un maillet qui est aussi l'outil du tonnelier.
3: Merci Olivier, il est 9h.
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3: Et c'est avec plaisir que je vous retrouve comme chaque matin sur KTO Radio. Et c'est mercredi, jour d'audience générale du pape Léon XIV. Nous serons en direct de la place Saint-Pierre à Rome à 10h. Au programme également, la dignité des Français d'outre-mer, enfin reconnue dans sa chronique écho. Le président de la CFTC, Cyril Chabanier, nous parlera d'un symbole fort et d'une belle opportunité à 11h15. Dans Un cœur qui écoute, Cyril Le Peigneux reçoit un couple judéo-chrétien, David et Magali Friedman. Ensemble, ils nous raconteront leur rapport à la foi, à l'héritage culturel et communautaire et comment la recherche de l'un nourrit celle de l'autre. Dans la parole aux associations, l'OCH donnera de la voix à ceux qui n'en ont pas. Les personnes privées de la parole sont souvent exclues de la société. Pourtant, d'autres moyens de communication existent. Rendez-vous à 11h45. Et pourquoi dit-on que Jésus est le Fils de Dieu? C'est la question que nous a envoyée Corentin, 16 ans, à pourquoipadre@ktotv.com. Le père Charles-Thierry Gianjo lui répond avant midi. 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On est ensemble jusqu'à midi. Belle matinée.
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3: Entre 500 et 1000 personnes vont participer ce week-end à la deuxième édition du pèlerinage national au Mont-Saint-Michel. Cette initiative portée par une association

l'association de laïcs avec le soutien du sanctuaire et la communauté Saint-Martin marque le renouveau de la dévotion à Saint-Michel. Est-ce qu'espèrent les fidèles en développement une dévotion à l'archange dont le nom signifie qui est comme Dieu? Et comment, en luttant avec Saint-Michel, peut-on se rapprocher du Christ? Le documentaire Saint-Michel, archange du Seigneur est une coproduction Catéo Merapi Productions réalisée en 2025 par Bruno Aguilar.

0: 8 mai 2025, en la cathédrale de Saint-Malo, est inauguré un pèlerinage national de 4 jours jusqu'au Mont-Saint-Michel. C'est le premier de cette ampleur depuis de longues années et plus de 500 pèlerins ont convergé depuis toute la France. Une association de laïcs l'a organisé avec le soutien du sanctuaire du Mont.
1: Manquait à nos sens un pèlerinage qui s'adresse vraiment à tous les Français pour honorer l'archange qui est le protecteur de notre pays et pour que les chrétiens des quatre coins de France se retrouvent et aillent marcher ensemble et déposer les intentions de leur pays et pousser un grand cri d'acclamation, un grand cri d'hommage et de remerciement à l'archange Saint-Michel et à travers lui au bon Dieu. Je pensais qu'un certain nombre de pèlerins viendraient pour le Mont, qui est un lieu vraiment emblématique et qui fait rêver. Je crois que la plupart des pèlerins sont venus pour Saint-Michel. Ils sont venus parce qu'ils avaient une dévotion à Saint-Michel. Ils sont venus parce que leur famille avait une dévotion à Saint-Michel, ou leur paroisse, ou leur groupe. Ils sont venus parce qu'ils ils portaient des intentions lourdes ou importantes pour un membre de leur famille, pour quelqu'un de leur entourage. Ils souhaitaient l'intercession de Saint-Michel et de sa puissance, même sans bien en connaître les contours.
0: Un pèlerinage pour Saint-Michel, cela paraît un peu anachronique et ravive des images presque médiévales. Pour la plupart des chrétiens souvent engagés, le monde angélique n'est pas la priorité aujourd'hui.
2: Saint-Michel, puisqu'elle est la reine des anges, et que Saint-Michel s'incline devant Notre-Dame, mais Notre-Dame ne s'incline pas devant Saint-Michel.
3: Ce qui est vrai, c'est qu'il y a beaucoup de méconnaissance sur ce sujet-là, y compris chez les catholiques pratiquants. C'est un des sujets de la foi que les catholiques pratiquants connaissent le moins. Parce que peut-être qu'on a un peu arrêté d'en parler pendant toute une période. Bon, on a été obligé, depuis les années 50, de devoir d'abord répondre à la question « Est-ce que ça a encore du sens de croire en Dieu aujourd'hui, dans un monde marqué par le matérialisme, etc. ?» De ce fait-là, je pense qu'on s'est dit, oula, la partie sur les anges, elle fait tellement appel à un regard de foi, elle fait tellement appel à un regard cosmique, qu'on va peut-être garder ça un petit peu de côté, on va d'abord répondre à la question, est-ce que Dieu existe? Est-ce que le Christ est le Sauveur? Et du coup, un certain nombre de chrétiens, qui sont des chrétiens engagés dans leur foi, qui prient, qui lisent la parole de Dieu, vont rester un petit peu en distance par rapport à cet aspect de l'enseignement de l'Église.
0: Alors oui, qui connaît la réalité de Saint-Michel et des anges aujourd'hui? Qui sait qui ils sont et le rôle qu'ils tiennent dans la vie de chaque baptisé?
4: On considère que Saint-Michel est un séraphin, Saint-Basile le décrit comme tel, c'est-à-dire un de ceux qui sont le plus proches de Dieu. Mais en même temps, on dit qu'il est archange. C'est-à-dire avant-dernier rang dans les hiérarchies. On ne sait pas très bien, l'Église ne s'est jamais prononcée sur ce genre de choses.
3: Saint-Michel n'est pas le plus grand de tous les êtres célestes. Saint-Michel est le premier des anges. C'est-à-dire le premier des êtres célestes qui sont dans un service direct de l'humanité. Le service de Dieu, c'est un service qui passe toujours par l'humanité. Et donc si Michel a le privilège d'être le premier des anges qui combattent contre le démon, c'est peut-être parce qu'il était le plus humble.
5: La figure de Michel, elle apparaît d'abord, chronologiquement si je puis dire, avec son nom, dans le livre de Daniel. Et déjà, ça peut être intéressant de voir ce que signifie le nom de Michel, en hébreu, Michael, qui est comme Dieu. Et c'est déjà un peu un nom qui lance un certain

0: défi. Qui est comme Dieu, on pourrait le comprendre, qui ose prétendre être comme Dieu. Qui est comme Dieu, c'est d'abord une question que l'on retrouve dans un certain nombre de psaumes. Par exemple, c'est la question qui est posée dans la liturgie. Qui est comme Dieu? Et la réponse, normalement, c'est personne. Mais il peut y avoir des personnages qui peuvent vouloir prétendre être comme Dieu. Et donc, en quelque sorte, l'ange en portant ce nom est presque une sorte de mise en garde, quoi. Attention, personne ne peut être comme Dieu.
1: Saint Michel répond lui-même par l'attitude qu'il a de servir Dieu et de combattre le démon, répond lui-même à la question qui est contenue dans son nom. Personne n'est comme Dieu, personne n'est au-dessus de Dieu. Or, le démon, c'est ce qu'il a voulu faire croire, et c'est ce qu'il veut continuer à faire croire à l'humanité, c'est qu'il est aussi puissant que Dieu, et même voire il est plus puissant que Dieu.
2: Qui est comme Dieu? Le cri de Saint-Michel, c'est une invitation, non pas à dire que nous ne valons rien, mais à nous voir dans notre juste rapport à notre Créateur. Saint-Michel, c'est l'archange de l'humilité, parce qu'il est celui qui nous apprend à considérer le juste rapport qui nous sépare de notre Créateur. La distance infinie que notre Créateur, que le Verbe éternel, a franchi pour se faire créature, pour rejoindre sa créature, pour se faire homme.

0: Quand on parle du combat spirituel, souvent les auteurs vont se référer à un texte en particulier, c'est le récit du premier combat spirituel de l'histoire de l'humanité, à Adam et Ève, le moment où pour la première fois l'humanité va être confrontée au choix entre le bien et le mal. Ce premier combat spirituel de l'histoire de l'humanité, il a été perdu par l'humanité.
1: Pourquoi je vous dis ça? C'est parce qu'en fait, le combat spirituel, le premier combat spirituel de l'histoire de l'humanité, il faut le lire, nous, aujourd'hui, à la lumière du dernier combat spirituel de l'histoire de l'humanité qui nous est raconté dans le dernier livre de la Bible, cette fois-ci, hein, le livre de l'Apocalypse. Ce dernier combat spirituel de l'humanité qui engage Saint-Michel. Pour cette raison-là qu'on invoque Saint-Michel dans nos combats spirituels. Parce qu'il est un peu... Voilà, les chrétiens se sont dit, logique, dernier combat spirituel, c'est Saint-Michel qui intervient et qui aide l'humanité à remporter le dernier combat. Donc moi, dans mes combats spirituels, je fais appel à Saint-Michel. Saint-Michel et les anges nous encouragent, ils sont vraiment des alliés dans le combat spirituel. Pourquoi ce sont des alliés dans le combat spirituel? Tout simplement parce qu'eux-mêmes l'ont traversé.
2: Pour la plupart d'entre nous, une image s'impose, celle de l'ange combattant un démon. D'où vient-elle?
3: L'image du combat de Michel et du dragon, c'est dans le livre de l'Apocalypse johannique. C'est d'ailleurs pratiquement au centre du livre, hein, c'est au chapitre 12, c'est dans une grande vision où on voit le diable et ses anges, Michel et ses anges, se combattre dans le ciel. Uniquement dans le ciel, c'est un combat céleste. Et au terme de ce combat, attention, le dragon n'est pas tué, n'est pas détruit, il est simplement expulsé du monde céleste. Et il atterrit dans le monde terrestre. Il est vaincu dans le ciel, il n'est pas mis hors d'état de nuire. Dans le livre de l'Apocalypse, l'expulsion est présentée comme réalisée. Parce qu'elle est en lien avec l'incarnation, la mort et la résurrection du Christ.
4: Moi, je pense que cet événement a déjà eu lieu à l'origine au moment de la création, juste après la création des anges, quand les anges se sont décidés, Dieu leur a donné la possibilité à eux aussi de choisir de partager sa vie ou pas, et Satan, dans un acte d'orgueil, a préféré sa propre gloire naturelle à une gloire qu'il ne comprenait pas, qu'il ne percevait pas. Et il a voulu se faire comme Dieu. Bon, s'auto-suffire à lui-même. Hein, et Saint-Michel Archange, à ce moment-là, quis ut Deus, qui est comme Dieu, et il est celui par qui Dieu a chassé l'ennemi du ciel. Donc moi, je pense que c'est quelque chose qui a eu lieu à l'origine du monde.
5: Mais cette guerre, dans l'épître de Jude, il dit... Il a écrasé Satan, mais sans arrogance. Parce que justement, il ne prend pas les méthodes diaboliques pour vaincre le mal. Il est plus puissant, mais il est plus puissant à travers son humilité et qui reflète cette beauté, cette générosité de Dieu auquel lui a dit oui, tandis que l'autre, librement, a dit non.
3: Et dans le livre, dans la fin du livre de l'Apocalypse, c'est le Christ qui va lui-même intervenir. Au terme, vraiment au terme du récit, là, effectivement, le dragon sera annihilé. Il va disparaître dans ce que l'Apocalypse appelle l'étang de feu. L'étang de feu, c'est l'incinérateur universel, hein, dans l'Apocalypse. Tout ce qui y rentre, y disparaît, même la mort. Bon, ça, donc là, mais ça, c'est au terme du livre, c'est pas encore réalisé.
2: Ainsi, l'image de la bataille de Saint-Michel contre un Satan qui s'est réfugié parmi nous sur notre terre à l'origine du monde est-elle proposée à chacun de nous comme celle d'un combat continuel qui nous concerne tous?
6: Il combat, il est toujours en train de combattre. Et donc c'est vraiment un combat qui est sans cesse à renouveler de la part des fidèles. Saint-Michel a toujours le dessus sur le dragon, on est bien d'accord, c'est là où il y a quand même un message plutôt d'espoir, si vous voulez. On voit bien que c'est une métaphore, en fait, du combat spirituel. Ce discours sur Saint-Michel, si on peut dire, a été beaucoup utilisé au Moyen-Âge central, quand s'affirme dans la société le groupe des combattants.
2: La figure du diable est difficile à cerner. Il est dans l'Ancien Testament à la fois le serpent de la Genèse et l'accusateur des hommes du tribunal divin. Son rôle maléfique est mieux affirmé dans le Nouveau Testament.
4: C'est un ange déjà. Le démon comme est un ange, au même titre que Saint-Michel. De par son péché, il est enfermé sur lui-même. C'est l'égoïsme à l'état pur. Il est enfermé dans une solitude terrible au fond. Et s'il entre en relation, c'est uniquement pour nuire et détruire, même vis-à-vis des autres démons.
5: C'est le livre d'Isaïe qui, au chapitre 14, dit à propos de Satan qu'il s'est exalté, il dit « Je me ferai l'égal du Très-Haut ». La tradition chrétienne dit que c'était la plus parfaite de toutes les créatures. Et pourtant, il a librement refusé ce plan de Dieu.
7: Il a désiré ne pas servir, et c'est pour ça que sa devise, enfin, la devise qu'on lui attribue, c'est « non serviam », en latin « je ne servirai pas ». Il n'a pas voulu servir le projet de Dieu, le plan de Dieu. Et on peut penser qu'en particulier, il a été spécialement outré par le projet que Dieu avait pour l'humanité, qui consistait à rendre l'humanité participante de sa nature divine par l'incarnation et par la résurrection bienheureuse, alors que les anges au ciel n'auront pas cette même intimité avec la Trinité que celle que nous aurons lorsque nous participerons à la résurrection bienheureuse à la fin des temps.
4: Il n'y a pas de manichéisme. C'est-à-dire que le plus petit des angelots, vous savez, celui qu'on voit sur les tableaux de Rubens, qui a posé pour Rubens joufflu, hein, tout petit, avec un corps d'enfant, des petites ailes, etc., est plus puissant que Satan. Pourquoi ? Parce qu'il vit, de la grâce de Dieu. La puissance, ce n'est pas simplement sa puissance de créature angélique, c'est la puissance qu'il reçoit de Dieu. Et donc, le monde ténébreux, le monde des démons, est de toute manière vaincu. De toute manière, ils ont déjà perdu. Et ils le savent. Alors, il y a un orgueil qui est démesuré et qui fait qu'ils cherchent à nuire au maximum. Mais de toute manière, leur action est inscrite dans le plan de la providence divine. Elle est maîtrisée, si je puis dire, contrôlée, si ça a un sens, par Dieu. Ils ne peuvent rien faire sans que Dieu ne leur permette d'une certaine manière. Donc, si vous voulez, la partie n'est pas égale. Ils ont perdu, de toute manière. C'est déjà fait.
2: Dans ce combat des hommes contre l'adversaire, cependant, les fidèles peuvent appeler Michel à leur aide.
5: On le voit à l'œuvre tous les jours. Il y a des gens qui, tous les jours, viennent soit vous raconter des grâces qu'ils ont reçues par le passé, il y en a qui vous disent « ma voiture est en train de se casser la figure et je me suis senti retenu par l'épaule. » Il y a une main invisible. Et ça a retenu non seulement mon épaule, mais même ma voiture, quoi.
6: Michel va prendre véritablement l'allure de cette créature angélique qui est traditionnellement associée à chaque personne. Mais progressivement, il va s'incarner aussi dans cette figure de l'ange gardien qui, lui, est véritablement adapté à chaque fidèle.

0: L'église s'est continuellement placée sous la protection de Saint-Michel, comme en témoigne l'insistance de ses papes, et notamment celle du pape François.
1: Il avait cette perception et ce sens du monde angélique. C'est le pape qui a le plus parlé de la figure du démon. Non, c'est un homme qui avait le sens du monde invisible, qui en parlait et qui savait très bien quelle était l'importance du combat spirituel et de la figure du démon, et d'autant plus de Saint-Michel Archange.
2: Lors d'une homélie à Sainte-Marthe, il a rappelé ces choses, et je reprends ces mots presque exactement. Il a dit, voilà, le démon est une personne qui nous veut du mal, il faut combattre contre lui.
3: Le pape François avait consacré le Vatican et le Saint-Siège à l'archange Saint-Michel. Il l'avait placé sous sa protection toute spéciale, donc c'est vraiment très récent.
2: Tout ce qu'il peut nous encourager à vivre pour rendre notre monde plus juste et fraternel n'a pas de sens et n'a aucune chance d'aboutir si nous ne combattons pas le mal en nous. Et ce mal en nous, il est spirituel.

0: lorsqu'il y a un combat spirituel, eh bien, si la personne ne s'engage pas dans ce combat, en demandant l'aide de Dieu, l'aide des saints, l'aide des anges, et puis elle-même en engageant sa liberté, le démon a la place pour agir, pour tenter, pour faire chuter, pour oppresser comme il le souhaite, enfin comme il le souhaite, jusque dans une certaine mesure. Hein. Nous ne sommes pas des marionnettes entre les mains du bon Dieu, non.
1: Il y a une lutte qui se joue au ciel, à laquelle nous pouvons consentir nous-mêmes par nos efforts, par notre prière, par nos sacrifices, à laquelle nous pouvons participer. Une lutte qui est indispensable.
2: Dans sa relation avec les hommes, Saint Michel occupa dès les origines un rôle singulier au moment de notre mort.
1: Les premiers pèlerins ici, au Mont Saint Michel, donc au début du 8e siècle, venaient prier Saint Michel d'abord, Saint Michel, l'archange qui prend soin des défunts. Donc les gens venaient plutôt prier Saint Michel pour leurs défunts.
3: C'est effectivement le saint protecteur du jour du jugement dernier, c'est le peseur des âmes.
4: On le vénère aussi beaucoup comme celui qui introduit les âmes dans l'au-delà au moment du décès. Donc ce qu'on appelle d'un terme un petit peu technique, le Saint-Michel psychopompe, celui qui porte l'âme au moment du décès, donc au moment de la mort du fidèle.
5: C'est pour ça que les premières représentations de Saint-Michel et sa première apparition dans la liturgie, c'est dans la liturgie des défunts. Nous croyons que peut-être à travers ces prières qu'il a une certaine possibilité pour consoler aussi les âmes du purgatoire.
6: Dans toute l'Europe médiévale, l'image de Saint-Michel, elle est associée à ce passage vers l'au-delà. Je pense que ce lieu parlait très fortement aux gens. Hein, cette traversée qui évoque l'eau du baptême, la traversée du désert, elle prépare à l'ascension, hein, on monte physiquement vers le ciel. Alors tous les hauts lieux consacrés à Saint-Michel sont sur des hauteurs. Hein, nous pouvons monter un peu, puisque lui descend du ciel. Mais oui, je pense que ces hommes et ces femmes, cette figure de Saint-Michel, elle leur parlait.
2: Deux siècles avant le mont Saint-Michel, vers 492, l'archange avait choisi un site singulier dans les Pouilles, au sud de l'Italie, sur le mont Gargon, qui surplombe la mer. C'était une zone encore sauvage, de forêts et de broussailles, et le lieu de culte païen. Il désigna

0: pour son culte une grotte profondément enfouie au sommet du mont. La légende veut que le géant Gargan, un berger, ait poursuivi l'un de ses taureaux enfuis et l'ait retrouvé devant l'entrée de la grotte. Il voulut l'abattre avec une flèche, mais la flèche changea de direction et vint le tuer lui-même.
1: Et Saint-Michel qui apparaît à l'évêque après 3 jours de jeûne en disant « C'est moi qui ai envoyé la flèche en arrière, tout le mal qu'on viendra déposer dans cette grotte repartira en arrière. » C'est quand même assez extraordinaire comme promesse. Hein. Mais la grotte, il faut y aller, quoi.
0: Ce premier sanctuaire occidental de l'archange provenait de l'Orient, où son culte de thérapeute était vivace. L'Italie du Sud était sous influence byzantine, avant que les conquérants germaniques lombards ne s'associent à Michel et ne répandent son culte en Europe. La singularité de cette grotte au sommet d'une montagne fit beaucoup pour sa renommée.
2: Et la légende, au niveau symbolique, représente le passage du paganisme au christianisme dans la région. C'est un lieu de spiritualité encore aujourd'hui. Quand on se descend dans la grotte, il y a encore une ambiance très forte de spiritualité, la présence aussi du silence, des pèlerins qui vont là-bas avec l'espoir d'avoir une grâce. Donc ça, c'est très fort. Et c'est particulier parce que c'est un lieu énoteur, comme dans les autres, à la Sacra di San Michele, à Mont-Saint-Michel, à Saint-Michel-d'Aiguille. Mais c'est aussi un lieu qui va dans la profondité de la terre. On va descendre et remonter parce qu'il y a un mouvement qui porte les pèlerins à descendre dans son propre cœur, dans son propre âme, et peut remonter avec la grâce. Donc, et ça dure depuis longtemps, parce que le sanctuaire était déjà au Moyen-Âge.
3: Ils ont fait des fouilles après-guerre. Le calcaire a permis de retrouver un certain nombre d'inscriptions, de graffitis, des inscriptions runiques qui montrent qu'il y avait des pèlerins du monde scandinave, en fait, qui venaient au Monte Gargano.
0: Le Mont Gargan et le Mont Saint-Michel, 2 siècles plus tard, entretiennent des relations de proximité étonnantes.
2: C'est important de dire que les deux sanctuaires sont liés dans la Révélation avec une expression très, très forte qui dit qu'il y a un rapport de caritatis connexio entre les deux. Lieu de culte dédié à l'archange, l'évêque d'Avranches, Aubert, a voulu construire une église qui rassemblait à quelle del Gargano.
3: Le Mont Saint-Michel est un sanctuaire réplique du Monte Gargano. C'est la même tradition légendaire, le même type de site, mais à l'écart, fondation par l'archange qui a choisi lui-même, qui a consacré. Il y a vraiment un lien très fort et conscient chez l'évêque Aubert, puisqu'il va demander des reliques. Et que les liens se renforceront avec la conquête normande de l'Italie du Sud.
1: Pourquoi est-ce qu'il veut des lieux qui à la fois séduisent et à la fois font peur? Il dit à l'évêque, je veux au milieu de la mer un lieu comme le Mont Gargan. J'ai choisi ce lieu, là aussi, il dit j'ai choisi, pour qu'il y ait au milieu de la mer un lieu comme il y a en Italie, envoie des émissaires, ramène des reliques. Ce ne sont pas des reliques de Saint-Michel, mais des reliques de sa première manifestation. Qu'est-ce qu'il avait voulu dans la grotte du Mont Gargan ?

0: Mais pour un chrétien, ce sanctuaire extraordinaire aura toujours un impact spirituel très fort.
1: Ce rocher, par sa situation, entouré par la mer, aux confins du monde, je dis à mes visiteurs, sur la terrasse, que le monde a une fin si la vie n'en a pas, et que pour les hommes du Moyen-Âge, la fin du monde, elle est là concrètement, parce que le soleil se couche, parce que l'océan, c'est les limites du monde connu à l'époque. Avant même la christianisation, c'est un lieu qui symbolise le passage. Et alors évidemment, Saint-Michel, qui est à la fois celui qui conduit, mais surtout qui pèse les âmes, a trouvé ici une demeure à sa dimension. C'est pas seulement un haut lieu du tourisme, c'est pas seulement un haut lieu du patrimoine, mais c'est encore aujourd'hui un lieu vivant, un lieu où on prie Saint-Michel. C'est discret, mais c'est une réalité.

Dès avant l'an 1000, de nombreux sites et sanctuaires michaéliques spectaculaires apparurent en Occident. En 590, une apparition de Saint-Michel au pape Grégoire le Grand permit la transformation de l'antique mausolée de l'empereur Adrien en château Saint-Ange, à proximité de la basilique Saint-Pierre. Le pont Saint-Ange à ses pieds est un merveilleux hommage au monde angélique.

0: la même époque, des moines s'installèrent dans les îlots arides de Skellig Michael à l'ouest de l'Irlande. La magnifique abbaye de Saint-Michel de Coucha ne bénéficia pas d'une apparition de l'archange, mais lui fut dédicacée. Les moines du Mont fondèrent le Saint Michael Mount au sud des Cornouailles, de l'autre côté de la mer. La flèche Saint-Michel de Bordeaux fut longtemps le bâtiment le plus élevé du midi de la France.
1: La dimension cosmique, je pense qu'on pourrait l'illustrer très bien par les lieux où Saint-Michel est vénéré. Et notamment, je pense à deux d'entre eux, l'un qui est très connu, qui est le Mont Saint-Michel français, mais aussi l'autre qui est la Sacra di San Michele, qui est donc du côté de Turin, hein, en Italie du Nord, où là, on a des lieux qui sont particulièrement démonstratifs, si vous voulez, parce qu'ils sont très impressionnants. Et dans les deux cas, on est dans des lieux où les éléments atmosphériques sont très visibles. Et pour le Mont Saint-Michel, on voit bien que dans la tradition qui s'attache à la vénération de Michel sur place, c'est le maître des éléments. C'est celui qui va contrôler les orages, les marées, enfin tous ces phénomènes exceptionnels qui se manifestent dans la baie.
2: Questi luoghi sono luoghi di difficile accessibilità.
3: Ce sont des lieux difficiles d'accès parce qu'ils doivent être isolés. Mais pas au sens du désert des Chartreux. Il faut qu'ils soient isolés, mais très visibles.
4: On a des binômes qui fonctionnent comme ça, où on a un site marial avec un site michaélique quoi à côté. Saint-Michel d'Aiguille au Puy-en-Velay, que tout le monde connaît, la chapelle de la fin du Xe siècle, en l'honneur de Saint-Michel. Mais en fait, c'était une des stations du pèlerinage à la Vierge, lors des grands pèlerinages. L'archange, on va le prier sur des points hauts, au sommet d'une colline, d'une montagne, dans une topographie avec du relief ou dans une chapelle haute. Des sites naturels un peu exceptionnels, soit au sommet, au-dessus d'un pic, un point élevé, dans une nature vierge de toute occupation, que ce soit dans une forêt profonde, que ce soit sur une île, en lien avec l'eau, puisque un des miracles du Monte Gargano, c'est qu'il y ait eu une source miraculeuse dont l'eau suintante dans la grotte était une aube et qui guérissait.

0: Les pèlerins de notre temps mettent leurs pas dans ceux de la mule.
1: Petit à petit, là, vers la fin du Moyen-Âge, ces pèlerinages vont être particulièrement goûtés, j'allais dire, et fréquentés par des jeunes. Plutôt des jeunes gens au seuil de l'adolescence ou de l'âge adulte, dans cette période un peu de transition. Et on sait qu'encore à l'époque moderne, le pèlerinage à Saint-Michel, dans le Royaume de France, faisait partie d'une sorte de rite d'initiation pour le passage justement de l'adolescence à l'âge adulte.
2: Il y a des enfants qui ne peuvent pas faire autre chose que de partir, qui vont prier l'archange et qui reviennent. En fait, c'est un rite de passage.
1: On pouvait aller aussi en pèlerinage au Mont-Saint-Michel, tout simplement pour demander son salut au moment de la mort. Voyez, parce qu'il y a dans la pastorale médiévale quand même une très forte accentuation sur la préparation de la mort et de ce moment où se joue finalement le salut du fidèle, que l'on redoute notamment sous sa forme brutale et subite qui empêche justement tout ce processus de préparation, de prière, de réception des sacrements et d'être entouré de tout le groupe terrestre de ses parents et amis qui viennent vous soutenir dans ce moment difficile, et aussi des intercesseurs célestes.
0: Un autre bâtiment extraordinaire est la Sacra de San Michele, au pied des Alpes, non loin de Turin. Cette ancienne abbaye fut érigée au Xe siècle à la suite d'une apparition de l'archange à un ermite, et son prestige s'étendit à travers l'Europe. Sa réputation provenait de l'excellence de ses moines dans le respect strict de la règle de Saint-Benoît qui se relâchait souvent ailleurs. Elle devint un centre de rencontres aristocratiques et intellectuelles de premier plan, richement doté par les grands personnages qui la remerciaient de son hospitalité de premier plan.
3: Elle fut fondée entre 983 et 987, à l'approche de l'an 1000, et fut établie précisément à mi-chemin entre les deux grands centres monastiques dédiés à l'archange Saint-Michel, à mi-chemin exact de Saint-Michel du Gargan et du Mont-Saint-Michel.
2: Les moines de la Sacra di San Michele, ils se sont appuyés sur les deux locomotive, si je puis utiliser l'expression, en termes de communication, les deux têtes de gondole, excusez les images péjoratives, mais pour vendre l'idée de l'archange. Les deux grands sanctuaires, c'était le Monte Gargano, le sanctuaire primitif, et le Mont Saint-Michel, celui qui se développait. Donc, vous vous mettez au niveau des deux plus grands sanctuaires et vous devenez vous-même un grand sanctuaire, parce que vous êtes une étape entre les deux. Ça n'a rien que de très humain.
3: La culture religieuse de l'abbaye de San Michele est très proche de celle de Cluny. Exactement comme Cluny, elle affirme que la proximité du ciel, la proximité de la divinité, implique d'abord que l'on doit l'honorer. Voilà pourquoi le monastère de Saint-Michel du Val de Suse ne dédaignait pas de faire étalage de ses richesses. Étalage des richesses, parce que Dieu doit être honoré, la pauvreté n'est pas le chemin. Une richesse qui approche la divinité en l'honorant par le port de vêtements sacrés, etc. Par ailleurs, cela manifeste une autre forme de gratitude par les prières exaucées d'une communauté monastique impeccable qui se comporte parfaitement et est écoutée de Dieu.
4: L'Évangile nous appelle à être des signes de contradiction, ou plutôt il nous prévient, vous serez des signes de contradiction pour le monde. On est signes de contradiction parce que la démarche qu'on entreprend suscite des questions chez les gens qui nous croisent. Ça peut susciter des questions très positives, ils sont contents. Ça peut susciter des questions de fond. Et nous avions par exemple un chapitre, donc un groupe

0: de marcheurs qui étaient dédiés à la mission et qui avaient pour tâche de sortir du pèlerinage pour aller se présenter, nous présenter auprès des personnes qui nous voyaient passer pour leur remettre des médailles de Saint-Michel, pour recevoir leurs intentions de prière si elles souhaitaient nous les faire porter.
1: Mais au fait, qui sont au juste ces créatures angéliques dont Michel est l'une des plus connues ? Que sait-on d'elle ?
2: Un ange, c'est un être spirituel, c'est-à-dire l'Église, par spirituel, on le définit négativement, c'est non matériel, voilà, qui est doué d'une volonté et d'une intelligence. C'est donc un être personnel. Qu'est-ce qui nous permet d'affirmer que cette réalité existe ? Alors, il y a une démarche de foi, qui est déjà le fait que toute la liturgie de l'Église depuis 20 siècles, tout l'enseignement de l'Église, des saints, des papes, ne cesse d'affirmer, un, l'existence du démon, qui fait partie de la foi catholique, vous la trouvez dans le catéchisme de l'Église catholique, ça a été rappelé à de multiples reprises. Il n'y a pas eu de définition magistérielle solennelle, mais parce qu'il n'y en a pas eu non plus pour la résurrection du Christ. Ça appartient à l'Évangile.
3: Il y a une intuition qui, je pense, est très juste et très intéressante, c'est l'idée que le cosmos, ça ne se limite pas à Dieu et à l'homme. Voilà. C'est plus vaste. Éviter un certain anthropocentrisme, ou si comme, voilà, si dans toute la création, dans l'immensité de la création, il n'y avait que Dieu et l'homme. Il y a de la place pour d'autres créatures.
4: Je pense que les médiévaux étaient beaucoup moins... ils étaient, plutôt pour le dire positivement, plus réceptifs à cette idée de différents mondes, si vous voulez, que nous ne le sommes de nos jours dans une attitude plus rationnelle, finalement.
5: La première phrase, c'est « Je crois en Dieu, créateur du ciel et de la terre, de l'univers visible et invisible. » Les deux ont été créés en même temps, mais l'un pour l'autre. Le monde matériel... pour le monde spirituel. Nous sommes tous reliés les uns aux autres. Les anges ont été créés au premier jour de la création, mais en vue du projet de Dieu qui est de s'unir à sa créature. Mais ce monde invisible, ce sont des personnes qui donc ont une possibilité de choix. Dieu ne veut absolument pas les forcer. Ce qu'il respecte le plus, c'est la liberté de ses créatures.
2: Il a créé les anges et nous pour la même raison. Pour une seule raison. Faire partager sa joie. C'est tout. Permettre à d'autres personnes, d'autres êtres personnels, de partager sa joie et sa vie.
5: Les anges reçoivent un bonheur supplémentaire quand ils voient briller dans les autres créatures des aspects de Dieu auxquels autrement ils n'auraient pas accès.
4: Les premières représentations de Saint-Michel ou des anges dans l'iconographie chrétienne ne sont pas pourvus d'elles. Ce qui montrait que là, l'ange, l'envoyé du Seigneur, ça pouvait peut-être être aussi le prochain. Et qui petit à petit, alors pour justement peut-être aussi faire droit à des traditions plus anciennes ou à des sortes, c'est peut-être un peu facile comme appellation, mais des constantes anthropologiques, si vous voulez, ce besoin d'échapper un peu à la seule matérialité de l'existence humaine, a fait du coup évoluer vers la créature angélique telle qu'on la voit de nos jours, quoi.
6: Les démons ont la très vive conscience d'être redevables à Dieu de leur existence, et ce, beaucoup plus que nous. Qui ne s'est jamais senti épuisé et tenté d'abandonner sur cette route ? Pourtant, le moine veut vous donner un message.
0: Et puis, il y a une autre dimension qui est très importante pour nous, et qui est de prier particulièrement et de vivre pour l'idée de l'Église, et de l'Église catholique, et d'affermir autour de ce rocher qu'est le Christ, ce qui réunit les chrétiens, et de repousser loin de nous et loin de notre pratique, ce qui divise l'Église.
6: On peut s'épuiser dans la poursuite d'un narcissisme spirituel ou dans la quête désespérante.
1: Si l'Église a toujours affirmé l'existence et l'action des anges, cependant, elle a pu aussi manifester une forme de méfiance à l'égard d'un culte excessif.
3: Il ne faudrait pas pour le coup qu'ils prennent trop d'importance et qu'il vienne à détourner l'attention des hommes, qui doit être d'abord centrée sur Dieu. Je pense particulièrement à l'Épître aux Hébreux, qui fait mention de l'existence, probablement au 1er siècle, d'un certain culte des anges, que l'auteur considère comme dangereux parce qu'on considère que les anges sont supérieurs au Christ.
7: Saint Paul ne nie pas l'existence des anges à aucun moment, mais il invite à une prudence. Une prudence qu'il est bon d'entendre encore aujourd'hui, puisque y compris chez les chrétiens, il peut y avoir cette tentation de recourir aux anges presque indépendamment du Christ. Au centre du monde des anges, il y a le Christ. Les anges ont été créés en vue du Christ. Et donc leur existence même, leur action, leur activité sont toujours orientées vers le Christ et trouvent leur source dans la puissance du Christ.
1: Les anges font partie du patrimoine commun à tous les chrétiens. On les trouve continuellement dans l'Ancien et le Nouveau Testament. Quelle conception les protestants ont-ils d'eux ?
4: Les anges sont partout dans l'Ancien Testament et dans le Nouveau Testament, donc il n'est pas question de dire, comme je l'ai lu parfois, que Calvin remet en question l'existence des anges, par exemple. Absolument pas, Calvin les honore, Calvin honore leur ministère, hein. Il dit bien que ce sont des envoyés de Dieu, leurs fonctions vont être selon ce que Dieu en aura voulu pour manifester sa gloire, pour certains, des sortes de porte-enseignes, vous voyez, une fois pour sa gloire, une fois pour sa force, une fois pour sa vindicte, pour sa colère. C'est le début du culte de l'ange gardien. On sait que Luther parle un peu de son ange gardien, hein, a du mal à y renoncer. Mais ce que Calvin ne tolère pas, c'est que l'on spécule autour des anges. Ce sont des réalités. Il faut les honorer, leur magistère est d'une grande dignité, il le dit bien. Hein. Mais en revanche, il ne faut pas leur rendre de culte.

On est dans un monde où il y a d'abord un très net clivage entre ce que j'appellerais le monde d'en haut, on va dire le ciel pour faire simple, et le monde d'en bas, la terre. Et ça, vous le repérez dès les récits de création. Vous avez deux mondes qui sont séparés par une frontière, cette frontière qu'on appellera plus tard le firmament, qui est presque conçue comme une frontière physique. Il y a un monde d'en haut, un monde d'en bas, et sauf exception, on ne transite pas entre les deux mondes. Donc il y a besoin que le monde d'en haut communique avec le monde d'en bas, qu'il y ait des messagers qui peuvent franchir cette frontière. Vous avez d'autres épisodes avec l'échelle, de la fameuse échelle de Jacob, où il voit les anges monter et descendre au-dessus de lui. Et là, on voit là typiquement la fonction de l'ange pour faire la communication entre le monde d'en haut et le monde d'en bas. Oh, dear.

On a 3 millions de visiteurs par an qui viennent séduits par la beauté du lieu. Là-dessus, tous les jours, il y en a qui font ce pourquoi Saint-Michel dit qu'il a choisi ces lieux, qui demandent le pardon pour la première fois de leur vie. Et ils ne sont pas venus pour ça, ils n'y pensaient pas avant. Alors, pour moi, c'est toujours un sujet d'émerveillement. Il a choisi des lieux et, dans un but très précis, nous ramener à cette amitié avec Dieu. Saint-Michel dit « Quiconque passera par

0: le rocher pourra être pardonné, mais pas n'importe quel pardon, il dit le pardon total.
1: Qu'on pouvait aller en pèlerinage pour expier des fautes ou en complément, si vous voulez, d'une confession, comme au fond, j'allais dire, il a un petit peu ramassé tout ça, le pèlerinage à Rome au moment des jubilés.
0: Et puis, il y a ceux qui viennent pour la première fois, qui ne sont pas venus pour ça, mais ils disent, je ne sais pas pourquoi je suis là, mais il y a quelque chose en moi qui me dit que je dois franchir le pas. Qu'est-ce que vous faites ici ? Alors, il s'adresse au prêtre qui est assis à attendre. Mais ici, on veut vous donner le pardon angélique, le pardon voulu par Saint-Michel. Ben, c'est fantastique, j'ai droit, vous êtes baptisé ? Ben oui, c'est très facile. Hein. C'est un des petits gestes voulus par le Christ pour qu'on rentre en contact avec lui. Et Saint-Michel, il se met au service de l'ordre sacramentel.
2: Moi, je dis toujours que le voyage au mont, c'est une répétition avant un autre voyage, l'au-delà. Voilà, je parlais tout à l'heure de lieu de passage, on est aux portes de l'au-delà, et Saint-Michel, il n'est pas tendre, il n'est pas facile, et il ne le sera certainement pas avec nous le jour où nous comparaîtrons dans la balance à ses pieds.
3: Si ce pèlerinage d'ampleur nationale est clos en 2025, c'est pas un hasard. D'abord, nous sommes dans une époque de combat spirituel. On sent que dans nos propres âmes, dans le monde, les forces du bien et les forces du mal s'affrontent et que l'ennemi, pour reprendre la terminologie, le diable, cherche à écarter le peuple chrétien et nos sociétés sécularisées du bon Dieu et de l'amour de Dieu. Et donc, venir marcher au pèlerinage, c'est se mettre du côté des combattants de Dieu, dont Saint-Michel est le porte-étendard, et affermir soi-même ses forces dans le combat spirituel personnel.

on a besoin, on se tourne vers Saint-Michel. J'ai vécu dans ce presbytère où nous sommes un hiver, il y a près de 30 ans, avec le vieux curé de l'époque, le père Renard. Et toute la journée, il y avait des gens qui frappaient à la porte. Le soir, on répondait aux lettres qui arrivaient du monde entier. Et ces lettres, elles étaient adressées à l'archange. Et les gens lui écrivaient « Saint-Michel, aide-moi. Saint-Michel, protège-moi. » Ces gens, désespérés, s'adressaient à Saint-Michel. Là, vraiment, il jouait un rôle important. Je pense que pour les pèlerins du Moyen-Âge, c'était la même chose.

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1: Il est bientôt 10h, l'heure de rejoindre la place Saint-Pierre de Rome où l'audience générale va débuter dans les prochaines minutes. Alors pour l'instant, le pape Léon XIV salue la foule depuis sa papa mobile et bénit les enfants. Il devrait ensuite poursuivre son cycle de catéchèse consacré au Concile Vatican II. Je vous propose d'attendre le début de l'audience en musique avec Nouveau Souffle, une seconde sur KTO Radio.
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0: Et on part sur la place Saint-Pierre de Rome où l'audience générale du pape Léon XIV va commencer.
1: Laudetur Jesus Christus, loué soit Jésus-Christ à mes auditeurs. Vous êtes bien sur Radio Vatican avec votre serviteur Jean-Vier Miego pour vous accompagner avec l'audience papale. Maintenant, le pape est sur la place Saint-Pierre en papa mobile et nous entendons le son d'ambiance, les gens qui applaudissent. Il y a près de 20 000 personnes, un peu plus de 20 000 personnes sur la place. 20 000 ont été inscrits, mais il y en a bien plus. Et comme à son habitude, le pape s'arrête pour saluer les enfants, embrasser les enfants, voilà, et bénir les enfants, comme Jésus le faisait sur les routes de Galilée. Et rappelons que hier soir, le pape était encore à Castel Gandolfo où il a accordé un moment pour répondre aux questions des journalistes. Et en répondant aux journalistes à Castel Gandolfo, le pape a commenté les dernières déclarations critiques du président américain Donald Trump en disant « L'Église s'est prononcée contre toutes les armes nucléaires depuis des années. J'espère être entendu pour la valeur de la parole de Dieu. » Et rappelons que demain jeudi, 7 mai, le pape rencontrera le secrétaire d'État américain Marco Rubio et le pape exprime le souhait que cette rencontre soit un signe de bon dialogue pour mieux se comprendre. Et nous profitons pour saluer tous nos auditeurs qui sont branchés, qui nous suivent sur YouTube, sur Facebook. Merci de vous être joints à nous pour l'audience du pape. Et nous saluons tous les auditeurs de IWTN TV français et les francophones de cette zone. Nous saluons les auditeurs de RCF, des radios chrétiennes en France et des radios chrétiennes associées en France, ainsi que les auditeurs de Radio Notre-Dame en France, de KTO Radio en France. Nous saluons évidemment les auditeurs de Radio Espérance, Radio Salve Regina en Corse, en France toujours, Radio et Télé Sel et Lumière. Et nous allons maintenant en Afrique pour saluer nos auditeurs de Radio Notre-Dame de Bangui en Centrafrique. Et nous saluons ici aussi les radios et TV catholiques Elikia de Kinshasa, Radio Maria, République démocratique du Congo, Ecclesia TV de Côte d'Ivoire. Bienvenue encore et bonne position d'écoute. Et merci de vous joindre à nous pour entendre la parole du pape Léon. Et rappelons que la semaine dernière, le pape était revenu sur son voyage en Afrique, un pèlerinage au cœur des blessures et des espoirs de peuples souvent oubliés, mais aussi une invitation adressée à tous pour changer de perspective, pour ne pas détourner le regard, une invitation à tisser des liens, à cultiver la fraternité et à nouer des relations sans céder à la peur et à la résignation. Et l'Afrique que le pape Léon a rencontré fait preuve d'une vitalité et d'une énergie débordante, d'un potentiel d'avenir illimité. Mais le joug colonialiste que le monde continue d'exercer pour écraser, contrôler et contenir ce potentiel est tout aussi évident. Et le pape est allé encourager et là où on pille les ressources, là où on blesse la terre avec les déchets toxiques, où l'on alimente les conflits, les oppositions, la corruption, ce que dévorent les groupes de pouvoir politique Il a dénoncé vraiment la corruption et il a appelé les jeunes à l'espérance. Et nous espérons que sa parole porte du fruit, comme a dit le nonce. Nous espérons que sa parole soit entendue. Bonjour et bienvenue encore sur Radio Vatican. Le pape va bientôt commencer l'audience et nous voyons, nous apercevons les gardes suisses avec leurs uniformes et nous vous rappelons que ce 6 mai, cet après-midi, aura lieu la prestation de serment de 28 gardes suisses qui est à l'origine en 1506, le premier contingent arrivé à Rome à la demande du pape Jules II. Et il portait des vêtements militaires ordinaires, et chemise ample, bas, protection métallique, hallebarde et épée. Et l'uniforme distinctif actuel qu'il porte est ultérieur. Et la prestation de serment se fait le 6 mai pour rappeler et la mort de 147 juifs. Il segno della croce e il saluto liturgico. Disponiamoci ad accogliere la sua parola e a ricevere. Disposons-nous à entendre la parole du pape, à écouter.
2: Padre, del Figlio, dello Spirito Santo. Amen. La pace sia con voi.
1: Comme son habitude, le pape salue, la paix soit avec vous. Et maintenant, c'est la lecture de la parole de Dieu qui va servir de base à la catéchèse d'aujourd'hui. Et c'est du livre de l'Apocalypse. La catéchèse d'aujourd'hui concernera toujours la constitution dogmatique Lumen Gentium, l'Église en pèlerinage dans l'histoire vers la patrie céleste.
3: Du livre de l'Apocalypse. Après cela, j'ai vu, et voici, une foule immense que nul ne pouvait dénombrer, une foule de toutes nations, tribus, peuples et langues. Ils se tenaient debout devant le trône et devant l'agneau, vêtus de robes blanches avec des palmes à la main. Et ils s'écriaient d'une voix forte: le salut appartient à notre Dieu qui siège sur le trône et à l'agneau. Parole du Seigneur.
1: C'était la parole du jour qui est de la lecture du livre de l'Apocalypse. En français maintenant, en anglais. 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The word of the Lord. Nous pouvons signaler qu'il y a beaucoup de pèlerins de langue anglaise dans l'assemblée. Maintenant, c'est la parole de Dieu en allemand. Du livre de l'Apocalypse, chapitre 7, versets 9 à 10. Völkern und sprach. Niemand konnte sie zählen. Sie standen vor dem Thron und vor dem Lamm, gekleidet in weiße Gewänder und trugen Palmzweige in den Händen. Sie riefen mit lauter Stimme und sprachen: s'écriaient d'une voix forte, le salut appartient à notre Dieu qui règne sur le trône et à l'agneau. Wort des lebendigen Gottes. parole du Seigneur et nous rendons grâce à Dieu pour cette parole.
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1: Maintenant, c'est la parole de Dieu en chinois.
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1: Rendons grâce à Dieu. C'est la lecture de la parole de Dieu en chinois. Et maintenant, nous continuons le cycle à entendre.
2: Leitura do livro do Apocalipse de São João.
1: En portugais.
2: 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Todos proclamavam com voz forte.
1: Et tous criaient d'une voix forte. Le salut appartient à notre Dieu qui siège sur le trône et à l'agneau.
2: Palavra do Senhor.
1: Parole du Seigneur.
3: قراءةٌ من سفر رؤيا يوحنا. رأيت بعد ذلك.
1: Et maintenant, c'est la lecture en langue arabe.
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4: Z Apokalipsy świętego Jana Apostoła.
1: En langue polonaise, après cela j'ai vu, et voici une foule immense que nul ne pouvait démontrer, une foule de toutes nations, tribus, peuples et langues. Ils se tenaient debout devant le trône et devant l'agneau, vêtus de robes blanches, avec des palmes à la main. Et ils s'écriaient d'une voix forte. Le salut appartient à notre Dieu qui siège sur le trône et à l'agneau. Parole du Seigneur, et nous rendons grâce à Dieu. Et maintenant, nous nous apprêtons à écouter la parole du Saint-Père, la parole du Pape. Frères et sœurs, bonjour et bienvenue.
5: Soffermandoci oggi su una parte del capitolo 7 della Costituzione del Concilio.
1: En nous attardant aujourd'hui sur une partie du chapitre 7 de la Constitution du Concile Vatican II sur l'Église, méditons sur l'une de ses caractéristiques fondamentales, la dimension eschatologique. En effet, l'Église chemine dans cette histoire terrestre en restant toujours tourné vers son but ultime, qui est la patrie céleste. Il s'agit d'une dimension essentielle que pourtant nous négligeons ou minimisons souvent, car nous sommes trop concentrés sur ce qui est immédiatement visible et sur les dynamiques plus concrètes de la vie de la communauté chrétienne.
5: La Chiesa è il popolo di Dio in cammino nella storia.
1: L'Église est le peuple de Dieu en marche dans l'histoire qui a pour but de toute son action le royaume de Dieu. Jésus a fondé l'Église précisément en annonçant ce royaume d'amour, de justice et de paix. Nous sommes donc appelés à considérer la dimension communautaire et cosmique du salut en Christ et à tourner notre regard vers cet horizon final afin de mesurer et d'évaluer tout dans cette perspective. L'Église vit dans l'histoire au service de l'avènement du royaume de Dieu dans le monde. Elle annonce à tous et en tout temps les paroles de cette promesse, en reçoit un gage dans la célébration des sacrements, en particulier de l'Eucharistie, et il les met en œuvre et en expérimente la logique dans les relations d'amour et de service. Elle sait en outre quel est le lieu et le moyen où l'union avec le Christ se réalise plus étroitement.

0: Atma, tout en reconnaissant que le salut peut être donné par Dieu dans l'Esprit Saint, même en dehors de toutes de ses limites visibles. À cet égard, la Constitution Lumen Gentium fait une affirmation importante. L'Église est sacrement universel de salut, c'est-à-dire signe et instrument de cette plénitude de vie et de paix promise par Dieu. Cela signifie qu'elle ne s'identifie pas parfaitement au royaume de Dieu, mais qu'elle en est le germe et le commencement, car l'accomplissement ne sera donné à l'humanité ou au cosmos qu'à la fin. Les croyants en Christ cheminent donc dans cette histoire terrestre, marquée par la maturation du bien, mais aussi par les injustices et les souffrances, sans être ni illusionnés ni désespérés.
1: Essi vivono orientati dalla promessa ricevuta da colui che fa nuove tutte le cose. Perciò la Chiesa realizza la sua missione.
0: C'est pourquoi l'Église accomplit sa mission entre le déjà du commencement du royaume de Dieu en Jésus et le pas encore de l'accomplissement promis et attendu. Gardienne d'une espérance qui éclaire le chemin, elle est également investie de la mission de prononcer des paroles claires pour rejeter tout ce qui mortifie la vie et en empêche le développement et de prendre position en faveur des pauvres, des exploités, des victimes de la violence et de la guerre, ainsi que de tous ceux qui souffrent dans leur corps et dans leur esprit. Signe et sacrement du royaume, l'Église est le peuple de Dieu en pèlerinage sur la terre qui, à partir précisément de la promesse finale, lit et interprète à la lumière de l'Évangile les dynamiques de l'histoire, dénonçant le mal sous toutes ses formes et annonçant par la parole et les œuvres le salut que le Christ veut réaliser pour toute l'humanité et son règne de justice, d'amour et de paix. L'Église donc ne s'annonce pas elle-même, au contraire, en elle, tout doit renvoyer au salut en Christ. Dans cette perspective, l'Église est appelée à reconnaître humainement, humblement, la fragilité humaine et le caractère éphémère de ses propres institutions qui, bien qu'étant au service du règne de Dieu, porte l'empreinte fugace de ce monde. Aucune institution ecclésiale ne peut être absolutisée. Au contraire, puisqu'elles vivent dans l'histoire et dans le temps, elles sont appelées à une conversion continuelle, au renouvellement des formes et à la réforme des structures, à la régénération constante des relations afin qu'elles puissent véritablement correspondre à la mission. Dans la perspective du royaume de Dieu, il faut également prendre en compte la relation entre les chrétiens qui accomplissent aujourd'hui leur mission et ceux qui ont déjà achevé leur existence terrestre et se trouvent dans un état de purification et de béatitude. Lumen Gentium affirme en effet que tous les chrétiens forment une seule Église, qu'il existe une communion et une participation au bien spirituel fondée sur l'union avec le Christ et tous les croyants, une sollicitude fraternelle entre l'Église terrestre et l'Église céleste. Cette communion des saints qui se vit en particulier dans la liturgie, en priant pour les défunts et en suivant les traces de ceux qui ont déjà vécu en tant que disciples de Jésus, nous sommes, nous aussi, soutenus dans notre cheminement et nous renforçons l'adoration.

0: de Dieu, marqué par l'unique esprit et uni dans l'unique liturgie avec ceux qui nous ont précédés dans la foi. Nous louons et rendons gloire à la très sainte Trinité. Soyons reconnaissants au Père conciliaire de nous avoir rappelé cette dimension si importante et si belle de l'être chrétien et efforçons-nous de la cultiver dans notre vie. Oui, maintenant le pape a achevé cette catéchèse qui porte sur la dimension eschatologique de l'Église, c'est-à-dire que l'Église est pèlerine dans l'histoire. L'Église est en pèlerinage sur sa terre.
1: Les fidèles de langue française sont heureux de vous exprimer leurs sentiments respectueux et leur filial attachement. Ils vous assurent de leurs prières à toutes les intentions de votre ministère apostolique universel. À la fin de l'audience, nous chanterons le Notre Père en latin. Puis le Saint-Père donnera la bénédiction apostolique. Il l'accorde spécialement aux enfants, aux personnes âgées et aux personnes qui souffrent. Il bénira également les chapelets et les autres objets de dévotion que vous avez apportés à cette intention. Voici un résumé en français de la catéchèse que vient de prononcer le Saint-Père. Chers frères et sœurs, nous méditons aujourd'hui sur la dimension eschatologique de l'Église dans le chapitre 7 de la Constitution Lumen Gentium du Concile Vatican II. L'Église chemine dans l'histoire, toujours tournée vers son but ultime qui est la patrie céleste. Elle est le lieu et le moyen par lesquels l'union avec le Christ s'opère de manière plus étroite. L'Église est le sacrement universel du salut, c'est-à-dire le signe et l'instrument de cette plénitude de vie et de paix promise par Dieu, dont l'accomplissement ne sera donné à l'humanité et au cosmos qu'à la fin des temps. Il faut également souligner la relation entre les chrétiens accomplissant aujourd'hui leur mission et ceux qui ont déjà achevé leur existence terrestre et se trouvent dans un état de purification ou de béatitude. Tous forment une seule Église, une fraterna solicitudo entre l'Église terrestre et l'Église céleste. Nous sommes reconnaissants au Père conciliaire de nous avoir rappelé cette dimension si importante et si belle de la vie chrétienne. Maintenant, le Saint-Père va saluer en italien les pèlerins de langue française.
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1: Vous saluant en italien, le Saint-Père vient de dire: je salue cordialement les personnes de langue française, en particulier les paroisses et les instituts scolaires de France, ainsi que les pèlerins venus de Suisse, de Belgique et du Cameroun. Frères et sœurs, puisse ce temps pascal raviver notre espérance pour que nous ne sombrions pas dans le désespoir face aux injustices et aux souffrances causées par les violences. Laissons-nous guider par la promesse du royaume de Dieu que nous offre le ressuscité. Que Dieu vous bénisse.
0: Oui, rappelons que les pèlerins de langue française sont nombreux de Suisse, de Belgique, du Cameroun, un groupe de l'Université catholique d'Afrique centrale et de plusieurs groupes de France.
3: Most Holy Father, the English-speaking pilgrims and visitors wish to express to you their sentiments of deep respect and esteem.
0: Maintenant, c'est les pèlerins de langue anglaise, les anglophones, et le pape lui-même va leur parler directement parce que vous savez que le pape parle anglais. Il est américain.
3: He also intends to bless any religious articles you may have brought for this purpose. And in a special way, his blessing goes to your children, the elderly, and those who
0: Et il rappelle que le pape bénira tout le monde à la fin de l'audience.
2: Dear brothers and sisters,
0: sœurs, frères et sœurs, dans notre catéchèse sur Lumen Gentium, nous nous concentrons sur la dimension eschatologique de l'Église. Comme sacrement universel du salut, l'Église est un signe et un instrument de la plénitude des promesses de Dieu. Comme peuple de Dieu en pèlerinage, l'Église interprète l'histoire à la lumière de l'Évangile et se dresse avec fermeté contre tout mal. En même temps, l'Église reconnaît la nécessité d'une conversion permanente, perpétuelle, afin de pouvoir accomplir correctement sa mission. En tant que membres du même corps, nous sommes tous appelés au renouveau. Nous y parvenons en demeurant en communion avec le Christ et les uns avec les autres. C'est dans la liturgie, lorsque nous louons Dieu, que toute l'Église est le plus étroitement unie. Et c'est là que nous prions pour les fidèles défunts et que nous demandons aux saints d'intercéder pour nous afin que nous puissions tous recevoir la plénitude des promesses de Dieu dans le royaume des cieux. Je salue tous les pèlerins, visiteurs de langue anglaise, particulièrement les groupes de Belgique, de Pays-Bas, de Finlande, de Ghana, d'Ouganda, de Nouvelle-Zélande, d'Inde, d'Indonésie, du Japon, de Malaisie, du Canada et des États-Unis d'Amérique. Et le pape est acclamé, salué par les nombreux Américains. Je salue tout particulièrement les professeurs et les étudiants de l'Université de Floride, de Saint-Marie College, du Christendom College, ainsi que tous ceux qui participent à la conférence de l'intelligence artificielle à l'Université grégorienne. Sur vous tous et sur vos familles, j'invoque la joie et la paix de Jésus-Christ. Que Dieu vous bénisse. Et les pèlerins applaudissent, les pèlerins anglophones. Et maintenant, c'est les pèlerins de langue
4: und versichern Sie zugleich Ihres Gebets in allen Anliegen Ihres universalen apostolischen Dienstes. Zum Schluss dieser Audienz singen wir gemeinsam das Vaterunser in lateinischer Sprache. Danach wird der Heilige Vater den apostolischen Segen erteilen. Gern schließt er darin Ihre Angehörigen ein, besonders die Kinder, älteren Menschen und die Leidenden. Er segnet auch die Rosenkränze und die übrigen Andachtsgegenstände, die Sie dafür mitgebracht haben. Es folgt nun eine Zusammenfassung der Katechese des Heiligen Vaters in deutscher Sprache.
0: Maintenant, c'est le résumé de la catéchèse du pape en langue allemande, germanophone, les frères et sœurs germanophones. Et on parle aussi de langue allemande.
4: Die als das pilgernde Volk Gottes durch die Geschichte hindurch ihrer himmlischen Heimat entgegengeht. Der auferstandene Herr Jesus Christus hat seinen lebendig machenden Geist den Jüngern mitgeteilt und durch ihn seinen Leib, die Kirche, zum allumfassenden Sakrament des Heiles gemacht. Als solches verkündet sie Gottes Reich, der Liebe, der Gerechtigkeit und des Friedens. Dieses hat in Jesus Christus begonnen. Es nimmt Gestalt an in seinem Leib der Kirche. Und es wird seine Vollendung finden, wenn er wiederkommt in Herrlichkeit. Der Heilige Vater richtet nun einen kurzen Gruß auf Italienisch an die deutschsprachigen Gläubigen.
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0: Il s'adressant au pèlerin de langue allemande, et le pape a dit: en ce mois consacré à la Bienheureuse Vierge Marie, signe d'espérance certaine et de consolation, confions-lui toutes nos intentions personnelles et les grands défis de notre temps. Qu'elle nous accompagne toujours par sa présence maternelle et sa bénédiction. Et les pèlerins applaudissent.
5: Santo Padre, los visitantes y peregrinos de lengua española que participan en esta audiencia.
0: Maintenant, c'est les pèlerins de langue espagnole. Et naturellement, là aussi, le pape fera lui-même son commentaire, puisqu'il parle très bien la langue espagnole. Et le commentaire annonce qu'à la fin, tous nous allons prier avec le Saint-Père, le Notre-Père en latin, et après quoi le Saint-Père donnera sa bénédiction apostolique à tout le monde, et ceux qui sont en ligne également, et spécialement aux enfants, aux malades, et aux personnes âgées et à tous ceux qui souffrent.
2: Queridos hermanos y hermanas,
0: chers frères et sœurs, en nous arrêtant sur une partie du chapitre 7 de Lumen Gentium, nous méditons sur la dimension eschatologique de l'Église. Elle chemine dans l'histoire, orientée vers la patrie céleste. C'est un aspect essentiel qui est souvent omis. C'est le peuple de Dieu en marche, dont la fin est le règne de Dieu annoncé par le Christ, et qui vit au service de son avènement à travers la parole et les sacrements.

0: à la fin. Les croyants vivent ainsi entre le déjà, là et le pas encore, soutenus par l'espérance et appelés à rejeter ce qui détruit la vie et à soutenir tous ceux qui souffrent. Signe du règne, du royaume, l'Église ne s'annonce pas elle-même, mais le Christ. De plus, elle vit la communion des saints, une seule Église qui unit les vivants et les défunts, en particulier dans la liturgie, louant Dieu et marchant vers la plénitude finale. Je salue cordialement les pèlerins de langue espagnole qui répondent avec joie et acclamation. En particulier, les prêtres nouvellement ordonnés de la congrégation des légionnaires du Christ, ainsi que leurs familles et les communautés qui les accompagnent. Prions le Seigneur de nous donner un regard surnaturel sur la réalité, afin que, enracinés dans la foi et animés dans une ferme espérance, nous sachions vivre tournés vers le royaume de Dieu, sans nous laisser absorber par ce qui est passager ni par les difficultés du chemin. Que l'Esprit Saint nous accorde de reconnaître sa présence dans l'histoire, de servir les autres avec amour, et d'être des signes vivants de son salut au milieu du monde. Que Dieu vous bénisse. Merci beaucoup. Et tant de joie de la part des pèlerins de langue espagnole. Oui, l'Église est vraiment réunie sur Sainte. Maintenant, c'est les pèlerins de langue chinoise.
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1: S'adressant aux pèlerins de langue chinoise, le Saint-Père a dit: chers frères et sœurs, attachez-vous toujours davantage au Christ pour témoigner de la justice, de l'amour, de la paix. Je vous bénis de tout cœur. Rappelons que cette catéchèse, c'était sur l'Église pèlerine, l'Église pèlerine dans l'histoire vers la patrie céleste, la dimension eschatologique de l'Église.
2: Santo Padre, o SIEJ língua portuguesa deseja.
1: Maintenant, ce sont les pèlerins de langue portugaise.
2: E rezam por todas as intenções do seu ministério apostólico universal. Ao final da audiência, cantaremos a oração do Pai Nosso em latim. Depois, o Santo Padre concederá a bênção apostólica de modo especial às crianças, aos idosos e aos doentes. Abençoará também os rosários e demais objetos de devoção que cada um traz consigo. Leio agora um resumo da catequese que o Santo Padre acaba de pronunciar. Continuando o ciclo de catequese sobre a constituição dogmática Lumen Gentium, olhamos hoje para a dimensão escatológica da Igreja, com frequência esquecida. Povo de Deus que caminha na história, a Igreja tem o reino de Deus como fim de todo o seu agir. Isto significa que ela não se identifica perfeitamente com o reino de Deus, pois o cumprimento definitivo deste somente ocorrerá no fim dos tempos. Portanto, a Igreja deve reconhecer com humildade a fragilidade e a caducidade das próprias instituições, que são chamadas a uma contínua conversão. A Lumen Gentium afirma que, pela comunhão dos santos, todos os cristãos, os que peregrinam na terra e os que estão num estado de purificação ou de bem-aventurança eterna, formamos uma única Igreja. Agora o Santo Padre saúda em italiano os fiéis de língua portuguesa.
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1: En saluant les pèlerins de langue portugaise, le Saint-Père a dit: je salue cordialement tous les pèlerins de langue portugaise. Notre patrie définitive, c'est le ciel. Alors que nous cheminons sur cette terre, n'oublions pas de prier pour nos frères et sœurs défunts et de recourir à l'intercession des saints. Unis à eux, nous formons une seule Église. Que Dieu vous bénisse. Et oui, l'Église, c'est aussi la communion des saints. L'Église, c'est un pèlerinage dans l'histoire vers la patrie céleste et est unie à tous ceux qui sont déjà arrivés. Maintenant, ce sont les pèlerins de langue arabe. La diversité des peuples et des langues déjà sur cette terre et sur la place Saint-Pierre annonce l'eschatologie de ce que le livre de l'Apocalypse nous décrit. Maintenant, c'est le résumé de la catéchèse du pape en langue arabe. Et nous rappelons que le pape a dit que l'Église est le sacrement universel de salut, c'est-à-dire signe et instrument de cette plénitude de vie et de paix promise par Dieu. Et cela signifie qu'elle ne s'identifie pas parfaitement au royaume de Dieu, mais qu'elle en est le germe et le commencement. Car l'accomplissement ne sera donné à l'humanité ou au cosmos qu'à la fin. En même temps, cette dimension eschatologique de l'Église fait d'elle la gardienne d'une espérance qui éclaire le chemin. Elle est également investie de la mission de prononcer des paroles claires pour rejeter tout ce qui mortifie la vie et en empêche le développement, et de prendre position en faveur des pauvres, des exploités, des victimes de la violence et de la guerre, ainsi que de tous ceux qui souffrent dans leur corps, dans leur esprit. C'est l'Église, signe et sacrement du royaume, l'Église, peuple de Dieu en pèlerinage sur la terre. Nous sommes sur Radio Vatican et nous suivons l'audience du pape, le commentaire en langue arabe. Maintenant, le pape va saluer en langue italienne.
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1: Le Saint-Père a dit, je salue les fidèles de langue arabe. En ce mois dédié à la Vierge Marie, je vous invite à réciter le Saint-Rosaire en méditant avec Marie sur la vie du Christ. Que le Seigneur vous bénisse tous et vous protège toujours de tout mal. Et les fidèles qui applaudissent, place Saint-Pierre. Et vraiment, ce message du Saint-Père est profond. L'Église est en pèlerinage sur cette terre.
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1: Amis auditeurs, vous êtes toujours sur Radio Vatican, à l'audience du pape en direct de la place Saint-Pierre. Et c'est le résumé de l'audience du pape en polonais. Et le pape nous a parlé aujourd'hui de l'Église en pèlerinage dans l'histoire vers la patrie céleste, de l'Église qui est unie dans la liturgie. Maintenant, le pape salue les pèlerins de langue polonaise.
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1: En saluant les pèlerins de langue polonaise, le Saint-Père a dit, je salue cordialement les Polonais. En ce début du mois de mai, vous vous en remettez à la protection particulière de la bienheureuse Vierge Marie, reine de Pologne, et de Saint Stanislas, évêque martyr, considéré comme le patron de l'ordre moral de votre patrie. Par leur intercession, implorez le don de l'unité, du respect des valeurs chrétiennes au sein de votre peuple. À tous, ma bénédiction. Et une bonne partie applaudit de la Pologne, les pèlerins de langue polonaise. Et
2: Santo Padre, i fedeli di lingua italiana.
1: Et finalement, le dernier groupe, c'est le plus nombreux, les fidèles de langue italienne. Voilà. Il salue le Saint-Père et prie pour son ministère apostolique.
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0: Rivolgo il mio cordiale benvenuto ai pellegrini di lingua italiana.
1: Je salue, j'adresse un accueil chaleureux aux pèlerins de langue italienne. Je salue en particulier les fidèles de Praia a Mare, accompagnés de leur évêque, Monsieur Stefano Rega, les fidèles du Aversa, accompagné de leur évêque, Monsieur Angelo Spinillo, et de ceux de Montepulone. Mes pensées vont enfin aux jeunes et aux malades et aux jeunes mariés. L'Église commémore aujourd'hui Saint Dominique Savio, l'un des premiers fruits de sainteté façonnée par la grâce divine de l'école de Don Bosco. Que son exemple d'adhésion au Seigneur en toutes circonstances aide chacun de vous à répondre généreusement au désir de bien que le Saint-Esprit vous inspire. À tous, ma bénédiction. Maintenant, nous arrivons à la fin de l'audience. Et nous chantons tous le Notre Père en latin.

0: Dominus vobiscum.
1: Maintenant, nous recevons même à travers les ondes la bénédiction du Saint-Père.
0: Adiutorium nostrum in nomine Domini.
1: Notre secours est dans le nom du Seigneur qui a fait le ciel et la terre.
0: Et Filius et Spiritus Sanctus.
1: Et nous avons reçu la bénédiction finale du Saint-Père. Et vous entendez sur le fond sonore toute la foule de chrétiens, des pèlerins sur la place Saint-Pierre qui crient « Vive il Papa !» Oui, alors nous pouvons rendre grâce à Dieu. Et avec cette foule voilà, qui acclame le pape Léon, qui se dresse vraiment comme

0: effectivement le guide de son église. Aujourd'hui, l'église pèlerine dans l'histoire vers la patrie céleste. Et dans un monde qui se nourrit souvent de polarisation, d'arrogance et de menace, le Saint-Père porte le visage du Christ qui demande à chacun de changer en incarnant dans chaque geste de la vie quotidienne le oui de la conversion. Oui, le pape Léon XIV est en train de reconnecter l'humanité tout entière en rendant au peuple le respect et la liberté de grandir et de se développer en démantelant les prétentions de domination et de possession. Et nous prions pour lui, nous prions pour que Dieu bénisse son ministère et nous accompagnons toutes ses actions et l'engagement de l'Église, surtout en faveur des plus pauvres et pour avoir toujours cette force prophétique de dénoncer le mal et de nous attacher au bien. Encore merci, chers amis, merci de vous être joints à nous, à Radio Vatican, pour l'audience papale ce mercredi 6 mai de la place Saint-Pierre. Laudetur Jesus Christus, loué soit Jésus-Christ.
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1: Bienvenue si vous nous rejoignez sur KTO Radio, merci de votre fidélité. Il est 11h et je profite de cette petite pause dans vos programmes pour faire le point. Et sur la suite, restez avec nous parce que dans 10 minutes dans la chronique écho, on s'intéresse à la récente extension de la charte sociale européenne avec Cyril Chabanier, président de la CFTC. Une fois n'est pas coutume, Cyril Le Peigneux reçoit un couple ce matin dans Un cœur qui écoute. Un couple judéo-chrétien, David et Magali Friedman témoigneront de leur chemin de foi et de leur amour dans 15 minutes. Donner de la voix à ceux qui n'en ont pas, c'est l'objectif du nouveau numéro du magazine Ombre et Lumière qui consacre un dossier à l'exclusion des personnes privées de la parole. Et pourtant, il existe d'autres manières de communiquer et de créer du lien. Et puis à l'occasion de la semaine Laudato Si qui commence le 17 mai, Anne Doutrio nous invitera à replonger dans l'encyclique du pape François, dans le Cri de la Terre. Et pour commencer cette nouvelle heure en douceur et dans la joie, je vous propose d'écouter Horizon Louange et leur chanson « Dieu Sauveur ».

La charte sociale européenne existe depuis plus de 50 ans et pourtant, elle vient seulement d'être étendue au territoire ultramarin. Au-delà d'une révision lourde de symboles, cette extension est une opportunité pour la France et son économie. C'est l'éclairage de Cyril Chabanier, président de la CFTC, la Confédération française des travailleurs chrétiens.

Bonjour à tous. Depuis le 1er mai, à l'occasion de la fête du travail, une avancée historique est entrée en vigueur, bien qu'elle soit passée un peu trop inaperçue dans l'actualité de la métropole. En effet, depuis quelques jours, la charte sociale européenne s'applique enfin pleinement aux territoires d'outre-mer. La Guadeloupe, la Guyane, la Martinique, Mayotte, la Réunion, mais aussi Saint-Martin, Saint-Barthélemy et Saint-Pierre-et-Miquelon pour les compétences qui relèvent de l'État. À la CFTC, nous saluons cette décision avec une immense satisfaction. Rendez-vous compte, cela faisait plus de 50 ans que les habitants de ces territoires étaient exclus de ce texte fondamental, souvent perçu comme le pendant social de la Convention européenne des droits de l'homme. 50 ans d'une inégalité de traitement que rien, et surtout pas la distance géographique, ne pouvait justifier sur le plan moral. Si c'est une excellente nouvelle, c'est parce que cette extension s'inscrit totalement dans notre vision de la société. C'est une opportunité inédite de rétablir l'équité territoriale. La doctrine sociale qui fonde notre action syndicale nous rappelle que les droits ne doivent dépendre ni du statut, ni du code postal. Or, la réalité de nos territoires ultramarins est dure. Un taux de chômage qui dépasse trop souvent les 12%, une forte précarité des contrats et des fragilités structurelles sur l'accès aux services de base comme l'eau potable notamment. Appliquer cette charte, c'est garantir un socle commun de droits sociaux, le droit au logement, à la santé, à une rémunération équitable et à la non-discrimination. Appliquer cette charte, c'est affirmer que la République est véritablement une et indivisible dans sa dimension sociale, en traitant enfin la personne humaine avec la même dignité de part et d'autre des océans. On entend parfois la petite musique selon laquelle renforcer

Et les normes sociales coûteraient trop cher ou freineraient l'économie de ces territoires déjà fragiles. À la CFTC, nous disons l'inverse. Le progrès social n'est pas l'ennemi de l'économie, il en est le moteur. Garantir de meilleures conditions de travail, une meilleure santé publique et une sécurité matérielle décente, c'est investir dans l'humain. C'est créer un climat de confiance indispensable pour soutenir la consommation locale, fidéliser les compétences et attirer les investissements. L'économie d'un territoire ne peut jamais prospérer durablement en s'appuyant sur la précarité d'une partie de sa population. Pour nous, partenaires sociaux, cette charte n'est pas qu'un beau symbole politique, c'est un nouvel outil juridique extrêmement puissant. Les syndicats ultramarins vont pouvoir s'appuyer sur ces standards européens élevés pour exiger de meilleures pratiques, contester les abus et relancer les négociations collectives dans les entreprises et les administrations. Cela va obliger tout le monde, employeurs locaux comme pouvoirs publics, à élever le niveau d'exigence. Le vrai rattrapage social passera inévitablement par ce dialogue de terrain auquel la CFTC participera activement. En conclusion, j'ai envie de dire que l'extension de la Charte sociale européenne aux Outre-mer n'est pas une ligne d'arrivée, c'est un formidable point de départ. C'est un levier concret pour construire un modèle de développement plus juste. Dans une période où notre cohésion nationale est mise à rude épreuve, réduire ces fractures territoriales est une urgence absolue. On ne construit pas une société apaisée en laissant une partie de ses citoyens sur le bord du chemin. C'est une chance pour l'Outre-mer et c'est donc par extension une chance pour la France tout entière.

C'était Pauline Béthuel des Forces pour la Bataille et c'est l'heure de retrouver votre émission de spiritualité. Un cœur qui écoute. Cyril Le Peigne reçoit ce matin deux invités, David et Magali, un couple judéo-chrétien. Ils viennent témoigner de leur foi. David n'avait jamais prié mais a su recueillir l'héritage de sa judéité et accueillir en même temps Jésus et la foi chrétienne. Et à ses côtés, son épouse Magali a revivifié sa foi endormie. Ils se confient sur cette aventure à deux qui solidifie leur mariage. Belle

0: Bonsoir à tous et bienvenue sur le plateau d'Un cœur qui écoute, votre émission de spiritualité. Aujourd'hui, une fois n'est pas coutume, nous recevons un couple. Bonjour à tous les deux.
1: Bonjour.
0: Alors, vous êtes Marguerite et Daniel Friedman. Alors, vous êtes là tous les deux parce que ce livre qui s'appelle « L'appel judéo-chrétien » de David et Magali est un dialogue. Vous êtes tous les deux dedans. Donc, on va en parler dans deux minutes. Déjà, dans le titre, on a deux, trois petites informations. Mais on va creuser un peu plus à l'intérieur, notamment, vous allez nous raconter comment vous avez pu retrouver Jésus, en fait, que le peuple juif attendait depuis un petit moment. Et là, vous avez pu le rencontrer, on va en reparler. Et puis, on va aussi parler de vos retrouvailles avec le Christ. Juste avant, je vous invite à nous lire un extrait de texte de votre choix.
1: Je commence.
2: Oui.
1: À présent, jusqu'où peut me conduire ma prière intérieure et personnelle? Jusqu'où te rejoindre? Quand je te cherche devant l'hostie, elle me dit que tu es là, mais si proche et si loin pourtant. Le pain de la vie exposé se fait porte-parole de la coupe du salut. Au plus profond, les yeux mouillés de mon cœur me plongent dans l'abîme à la rencontre de la fine pointe, là où tout basculerait si ta main ne me retenait. Tu me dis de rester auprès des vivants, l'ultime rencontre est pour plus tard. Seigneur, tu me tends l'embuscade amoureuse dans la pénombre de mes insomnies. Où me rendre? Je n'entrevois que ton offre de l'étreinte promise dans tes bras d'éternité. Comment refuser? Toi seul réponds à ma quête de sens où toute autre suggestion semble vaine. Au cœur de la nuit, mutique, tu es la seule parole. Le silence de la nuit, tu l'habites en réponse au vertige du vide. Tout dort autour et tu vis en moi. La demeure silencieuse de ma maison se fait oratoire. Je m'avancerai vers ton autel. C'est toi le but ultime de mon voyage. Dans le silence de la nuit, tu t'es rappelé à moi, louange à toi.
0: C'est Saint Jean de la Croix, hein, c'est ça?
1: Non, c'est moi.
0: Ah, pardon.
3: Alors, moi, j'ai choisi Edith Stein.

0: parce que j'aime beaucoup cette personne. Et là, elle écrit quelque chose qui me touche vraiment. « Qui es-tu, lumière, toi qui me remplis, éclaire l'obscurité de mon cœur ? Tu me conduis par la main, à l'égal d'une mère, si bien que je ne saurais, si tu me lâchais, faire un seul pas. Tu es l'espace qui encercle mon être, qui l'enferme et l'abrite. Abandonné de toi, il plongerait dans le gouffre du néant, d'où tu le tireras pour le faire exister. Toi, plus près de moi que je ne le suis moi-même, et plus intime que le tréfonds de moi, et pourtant insaisissable et ineffable, toi qui fais éclater tous les noms, Esprit Saint, amour éternel. N'es-tu pas cette manne qui, du cœur du Fils, se déverse dans le mien, nourrir des anges et des élus ? Lui qui s'est relevé de la mort à la vie m'a éveillé, moi aussi, du sommeil de la mort à une vie nouvelle. Et il continue de me donner jour après jour une nouvelle vie. Un jour viendra où sa plénitude m'inondera tout entière. Vie issue de ta vie, oui, toi-même, Esprit Saint, vie éternelle.
1: Eh bien, ça attaque dur. On n'est pas en train de plaisanter, là. Vous êtes déjà en train de regarder loin devant, ou peut-être pas si loin que ça. Vous êtes tous les deux en train de parler de la vie éternelle, de ce qui nous attend, et de ces grands bras de Dieu qui va vous accueillir, vous et vous, avec toute sa miséricorde, évidemment, mais surtout tout son amour qu'il a vous donné, que vous attendez aussi, c'est bien ça ?
2: Mm-hmm. Alors, pour Marguerite, je pense que tu as retrouvé certaines choses que tu as dû connaître autrefois. Pour moi, c'était une découverte, tout ce monde intérieur. C'est l'aboutissement, si je peux dire, hein, de tout un chemin qui est passé par un certain bouleversement familial, social, enfin, pas uniquement intérieur. Hein, c'est aussi quelque chose qui a dû se vivre aussi pour entrer en Église. Hein.
1: Alors, si on essaie de ramasser un peu ça, vous concernant, l'histoire avec un grand H est venue un peu bousculer la vie de la famille. Et vous vous êtes retrouvé en Alsace à devoir, avec la famille, partir du côté de Toulouse, passer la ligne.
2: Alors moi, je n'étais pas en Alsace parce que c'était pendant la guerre, j'étais pas né. Mais bien sûr, j'ai hérité de ce passé que je porte de certaine manière, c'est sûr. Non, mes parents et grands-parents ont dû quitter l'Alsace à cause de la guerre. Ils étaient allés en zone libre à l'époque, mais qui n'est pas restée libre très longtemps, et se sont retrouvés à Toulouse. Mm-hmm. Avec des faux papiers, vous imaginez, fausse identité, cachée, etc. Donc si je suis né à Toulouse, c'est pour cela.
1: Et vous êtes construit sur cet univers de culture juive ?
2: De culture en tant que mentalité.
1: Oui.
2: Parce que nous n'étions pas du tout pratiquants, même si notre référence religieuse, c'était la synagogue, mais sans y aller vraiment, sauf pour les mariages, oui. Mm-hmm. Mais par contre, la culture communautaire juive, enfin, et encore... On n'était pas trop immergé là-dedans, mais c'était très fort. Hein, l'appartenance, c'est quelque chose. Et j'ai réalisé à quel point c'était fort quand je m'en suis détaché pour entrer en église. Là, j'ai vu, c'était pas rien, quoi.
1: Et de votre côté, Marguerite, vous êtes née dans une famille de culture chrétienne ?
0: Oui.
1: Ça pratiquait un petit peu ?
0: Oui.
1: Et alors, vous avez laissé tomber dans les années 60 ?
0: J'avais 20 ans, à peu près.
1: Il n'y en avait plus besoin, quoi. On pouvait vivre sans la religion, sans Dieu, et voilà. Vous ne le rejetiez pas, vous.
0: Non.
1: C'était
0: non.
1: Plutôt vous l'ignoriez.
0: Il n'y avait plus de place, quoi.
1: D'accord.
0: Il n'y avait pas de place pour lui. Enfin, je peux dire ça comme ça.
1: Et c'est à ce moment-là que vous vous rencontrez ?
2: Ah oui, c'était cette période.
1: Mmh. Donc vous aviez les cheveux longs jusque-là ? Vous aviez des fleurs sur toutes vos chemises ?
2: J'avais pas les cheveux un peu plus. Oui, plus longs, quand même. Oui, beaucoup plus longs. J'avais de la moto, j'avais blouson
0: une
2: de cuir.
0: Barbe,
2: ouais,
0: une jolie barbe.
2: Une jolie barbe.
1: Ça a un peu changé.
2: Voilà. Oui.
1: Alors, quand on lit votre livre, on sent bien qu'il y a des questions récurrentes, hein, quand même, qui sont là. Vous avez besoin de comprendre, de savoir, de rencontrer. D'ailleurs, au fil du livre, on a même l'impression que vous avez conscience qu'il y a quelque chose qui a été semé, en fait. Et les questions que vous vous posez, vous ne pourriez pas vous les poser s'il n'y avait pas quelque chose qui avait été semé avant. C'est un peu ça qui passe, quand même.
2: Peut-être pas de façon toujours explicite, oui, de la spiritualité, mais de la sensibilité. Je parle à un moment donné d'humanisme. Et cet humanisme, il cherche sa source. Hein, il y a un peu ça aussi. Le choix de ma profession, de ma spécialité, ça a compté aussi beaucoup, parce qu'au lieu d'aller dans un sens très matériel, voire matérialisme, je me suis orienté vers la psychiatrie, le psy, la relation. Il y a beaucoup de choses comme ça qui ont convergé vers une recherche peut-être de vie intérieure, et puis, mm-hmm, puis pourquoi pas après le Seigneur, quoi.
1: Et avec des questionnements du psychiatre qui qui étudie et objet d'étude aussi.
2: Mon objet d'étude.
1: Oui, c'est ça. Oui, vous êtes votre propre objet d'étude aussi. C'est normal, ça, c'est courant chez les psychiatres.
2: Si vous voulez, c'est assez complexe parce que c'était une période où la psychanalyse était omniprésente. Donc, la spiritualité, la recherche d'une vie intérieure en psychanalyse, c'était l'inconscient, les pulsions. Enfin, oui, il y a tout ce bagage psychanalytique qu'on ne rejetait pas, mais qui nous mettait quand même. Bien sûr, il a fallu que je m'en distancie un peu quand la vie spirituelle est arrivée, mais on a compris qu'on pouvait combiner un peu les deux. Françoise Dolto, qui était de l'époque, l'a bien dit, donc ça nous a aidé aussi, son témoignage.
1: Et alors, quand il partait sur ces questions un peu existentielles, intérieures, vous faisiez quoi? Vous le regardiez ou...
0: Non, il y avait un certain écho, oui. mais souterrain, en fait. Mais il y avait une écoute. C'est sûr. Mais c'est avec notre premier enfant, en fait, nos premiers enfants, enfin, nos enfants, que la question la plus profonde s'est posée. Qu'est-ce qu'on faisait de la vie? Avec qui était responsable de la vie? Alors là, Dieu, source de la vie, et petit à petit, source de tout don. Il était là, quoi.
1: Et c'est redevenu pour vous une évidence ?
0: Oui. Mais il faut creuser, hein, bien entendu, que c'était une évidence, bien sûr, mais à travailler tous les jours, quoi.
2: Oui, pour toi, tu retrouvais quelque chose que moi, je n'avais pas vraiment connu. Et il a fallu quand même un peu ce qu'on appelle un chemin de Damas, vous voyez, quelque chose d'assez... ou le pilier de la Vierge du pilier de Notre-Dame. Bon, c'était pas quelque chose de violent, mais c'était un moment assez décisif qu'il m'a fallu traverser pour vraiment lâcher prise et que la foi dans l'existence de Dieu devienne une relation personnelle à Dieu. C'est quand même la foi, c'est en deux temps.
1: Juste avant que vous nous racontiez ça, est-ce que vous pourriez me dire un petit mot sur Pinocchio?
2: J'ai eu envie d'en parler d'abord parce que ça m'a marqué. Vous savez, j'avais à l'époque, on avait des disques vinyles. Et puis, il y avait l'histoire de Pinocchio et on tournait les pages du livre qu'on regardait. Donc, je trouvais cette histoire très belle. Mes frères et moi, on la lisait, on l'écoutait. Et puis, les disques vinyles, ils ont tous un jour ou l'autre une rayure. Alors, la rayure est tombée là où il fallait. Alors, je te pardonne. Parce que Pinocchio demandait pardon, il avait un grand nez parce qu'il avait menti, etc. Puis il obtient le pardon. Alors je te pardonne, en circuit comme ça. Alors
1: je te pardonne.
2: Et alors, plus tard, dans une émission radio que j'ai écoutée, j'avais entendu quelqu'un qui disait je ne veux pas supporter cette histoire moralisante de Pinocchio. Je disais mais qu'est-ce qu'il fait à mon Pinocchio? J'ai tellement aimé. C'est tellement beau cette histoire de cet enfant en perdition qui comprend, qui a le sens moral, disons, qui reprend, qui devient vraiment un humain. Alors j'avais envie de le dire, parce que c'était dans mon enfance quelque chose qui m'a marqué.
1: Et pourquoi ce point justement précis sur le pardon? C'était quelque chose d'important pour vous à ce moment-là aussi?
2: Ce moment-là, quand j'étais enfant ou après?
1: Quand vous étiez enfant, est-ce que...
2: je réalise, ça faisait partie de l'histoire de Pinocchio, ça c'est sûr. Oui, c'était l'île aux enfants, la perdition, puis le retour.
1: Mais dans votre vie, ce besoin de pardonner, vous le sentiez ou pas?
2: Oui, mais pas. C'était pas le Christ qui était derrière. Hein, c'était la notion de pardon. Oui, ça comptait quand même. Oui. Mais voilà, sans plus. Hein, c'était une donnée morale. Hein, le sens moral, je pense, ça a quelque chose à dire.
1: Alors, est-ce que vous pouvez nous raconter cette rencontre avec le Seigneur finalement?
2: Voilà, mon chemin de Damas. Là. Voilà. Oui, en fait, c'était des amis dont les parents étaient juifs, avaient demandé le baptême pour leurs enfants. Donc déjà, il y avait quelque chose entre les deux familles. Et c'est donc nos amis de notre génération nous ont dit vous devriez aller à Angers. Il y a un centre jésuite qui était à l'époque jésuite. Il y a des retraites. Vous serez bien là-bas. Allez. Et je ne sais pas pourquoi j'ai dit oui. Vous voyez, l'émotion comme ça.
1: D'ailleurs, vous le dites dans le livre. Au départ, c'est pas oui massif. À l'intérieur, c'est ce que j'aille faire là-bas. Moi, j'ai pas envie d'y aller.
2: Voilà. Puis...
1: Mais vous avez dit oui.
2: J'ai dit oui. Et alors.
0: Et j'étais dans la même interrogation, moi.
2: Tous les deux. Bon, on y allait. Allez. Et puis, il y avait donc ce jésuite, le père de la tour, monsieur très, très, très simple, hein, oui, pas guindé, qui lisait Isaïe. Hein, le titre de la retraite, Si tu savais le don de Dieu, déjà c'est engageant. Hein. On a parlé à la Samaritaine ces jours-ci, d'ailleurs.
0: Hier.
2: Et si tu savais le nom de Dieu. Et puis, il lisait Isaïe, le dernier Isaïe, où il y a le serviteur souffrant. Il disait, mais c'est le Christ ou c'est notre religion juive, quoi. Et ça m'énerve.

0: Vous m'avez interpellé, bon, mais alors, il y a quelque chose de commun, plus que de commun, enfin, il y a une racine, etc. Ça m'est vraiment, c'est monté assez fortement. Et entre les moments où il prêchait, où il faisait son enseignement, il y avait donc en face de l'autre côté de la cour un vieux bâtiment avec un four à pain à l'intérieur. Ils avaient aménagé un oratoire avec l'hostie consacrée, hein, l'ostensoir, dans le four à pain. Et puis je voyais autour de moi quelques retraitants dont tu faisais partie, qui priaient dans le silence, à genoux. Et puis moi j'étais raide, hein. Je veux dire raide dans mes bottes un peu. J'étais debout et alors...
1: On n'a pas pensé la nuque raide. Hein.
0: La nuque peut-être aussi. Et alors...
1: on en reparlera après.
0: Et vous voyez, je disais, c'est un peu comme dans un rêve, on croit qu'on fait un rêve très long, il dure 5 minutes si on enregistrait le sommeil. Et là, j'ai l'impression que c'est interminable, ça se trouve, ça durait 5 minutes, ça me semblait long. C'était oui, non, oui, non, oui, non. Vous voyez, vraiment, le combat intérieur, vraiment un tumulte. Hein. Et puis, à un moment donné, il y avait un lâcher-prise. Hein. C'est vraiment le lâcher-prise qui était déterminant. Je me suis mis à genoux. Et puis, l'existence de Dieu et la présence de Jésus, j'ai dit oui, et je lui ai parlé. Vous voyez, comme je disais tout à l'heure, je pense que dans la foi, il y a le fait de reconnaître et de s'adresser à, je pense, vraiment deux temps.
1: Oui, et puis on peut même dire aussi que peut-être lâcher prise, mais peut-être aussi Saint-Esprit qui a parlé en vous, en fait.
0: Oui, j'ai lâché, parce que lui, il c'est me ça, demandait, voilà. Je dis oui. Je disais non pendant un certain temps, là, ça lâchait.
1: Superbe.
0: Oui, c'était vraiment point de départ pour moi, le repère, quoi. Oui.
1: Et alors, comment on accompagne son mari à ce moment-là ?
2: Dans le silence. Mm-hmm. Dans le silence. Mais alors, moi, j'ai repris des cours de théologie, j'ai repris des cours de biblique, j'ai fait une formation au discernement, à la catho, et j'ai fait l'accompagnement aussi.
1: Et la motivation numéro 1, c'était de répondre à ces questions ? Ou de répondre aux vôtres ?
2: Ça faisait écho en moi, ça faisait écho, mais je n'avais pas suffisamment de...
1: Oui, pour se former.
2: Oui, oui, exactement, exactement.
1: Et c'est bien, c'est, chacun faisait un peu l'aiguillon de l'autre aussi. Ça devait être sympathique, vos conversations ?
0: Absolument, c'est vraiment un chemin, une histoire à deux, c'est pour ça qu'on est là tous les deux, que j'ai écrit tous les deux, parce que vraiment c'est quelque chose de conjoint. Hein,
2: Il y a eu l'amitié judéo-chrétienne, le sidique, en fait on a été en fait, plongé dans... On était obligé de répondre à nos questions.
1: Mais oui.
2: Obligé de ne plus louvoyer, mais d'aller vraiment... Est-ce qu'on se dit quoi, soi-même, et quel est le sens vraiment de notre démarche quoi.
1: Alors, normalement, quand on est un couple mixte, comme on dit, il y a déjà des bouts de famille qui disent « Ah, il est juif, et l'autre, il est catho, et là. » Mais alors, une fois que tous les deux, vous vous engagez dans un chemin de conversion, si on peut parler de conversion, comment ont réagi les membres de votre famille ?
0: De mon côté ?
1: Ah, oui.
0: Pas du tout de la même manière que ma belle-famille, vous en doutez. Donc de mon côté, non, c'était pas une... tant que on parlait ni baptême, ni circoncision, on dit rien de tout ça.
1: Tu dis ce que tu veux, mais t'es juif.
0: Ça
1: tu
0: va, restes juif, ça va. Voilà. Et puis bon, bonne chance parce que ça va pas être facile. Hein, bon. Et puis voilà. Mais le jour, évidemment, où j'ai déclaré par écrit, d'ailleurs, à mes parents que je demandais le baptême, j'ai eu une réaction évidemment par écrit d'ailleurs qui était très très forte, violente par les mots. Hein. Ça nous a pas empêché de nous voir par la suite, hein. Mais c'était peut-être un peu plus froid que ça n'avait été.
2: Très
0: voilà. Bon, en fait, il n'y a pas eu d'affrontement vraiment face à face violent. Il n'y a pas eu cela. Par contre, en moi, il y a eu ce que j'appelle la pression de loyauté.
1: Oui.
0: Hein, qui me disait intérieurement, c'est pas facile ce que tu vis, il faut y aller. Donc, après, j'ai une expression qui est souvent revenue, je vois dans le livre, je l'ai écrit, ne pas se dérober, hein, parce qu'on a envie de se dérober.
1: Alors, vis-à-vis de quoi, de qui ?
0: Vis-à-vis de la démarche et de la publier.
1: C'est ça, c'est plus simple de gentiment soit laisser tomber, soit aller le vivre dans son coin.
0: Voilà.
1: On est que là, à un moment, bah, vous le dites d'ailleurs, après avoir... un petit peu avancé dans le livre, on vous entend dire « Ok, maintenant, il faut le dire, quoi. Ninive ?»
0: Oui, c'est ça.
1: Faut l'annoncer.
0: Faut l'annoncer.
1: Ouais, je préfère aller me cacher dans ma... dans Ma Baleine, c'est ça?
0: Eh oui, alors c'est vrai que jeunesse m'a eu beaucoup. D'ailleurs, dans Pinocchio, il y a jeunesse. Mm-hmm. Donc,
1: il y a quelque chose.
2: C'est vrai, tout à fait.
1: Il y a quelque chose.
0: Oui, jeunesse m'a beaucoup marqué, c'est sûr.

0: Mais il est toujours là à regarder et à se lamenter, parce que finalement, il n'a plus rien à faire là, et puis il retourne chez lui. Et c'est là que Dieu lui dit, mais non, tu dois avoir le souci de cette ville que tu as convertie, voir ce qu'elle devient. Et donc tu n'as pas à lâcher les goïms que tu as convertis.
1: C'est costaud, hein, quand même. Parce que dans le livre, on a l'impression qu'il y a, vous parliez tout à l'heure de l'arrivée des enfants, qui vous a fait vous reposer des questions sur l'existence de Dieu,
2: oui.
1: Et d'où ça venait, d'où venait tout ça, d'où venait la vie. Il y a eu aussi la question de qu'est-ce qu'on transmet à nos enfants, est-ce qu'on leur dit ou pas que Jésus est arrivé?
2: Oui.
1: Ça a été un peu une problématique aussi?
2: Ça a été une question.
0: Mmh. Oui, ça, c'est une fois le baptême. Mmh.
2: Mais à partir du moment où Dieu devenait quelqu'un qui nous aime, quelqu'un qui voulait notre bien, en fait, quelqu'un, un esprit, enfin, on ne sait pas très bien qui mettre derrière le mot Dieu.
1: Alors, on va mettre une personne.
2: Oui, voilà. Mais la démarche, c'était de de se rapprocher de lui de plus en plus pour pouvoir entrer dans cet amour-là de Dieu et pouvoir le transmettre, en fait, et pouvoir l'expérimenter, mais pas avec des mots, vraiment avec notre cœur et notre tête dans le ciel, quoi, quelque chose comme ça, voyez.
1: Alors le cheminement que vous faites, ça continue, hein, on est d'accord que c'est tout d'un coup
2: tous les jours.
1: Passé à nuit à jour, c'est pas comme ça. Oui. Donc c'est un cheminement où de temps en temps on se casse un peu la figure, où il y a des périodes de désert.
0: Plus, moi je dirais plus ce désert, parce que se casser la figure... On a une vie de couple, hein, donc comme tous les couples, il y a des périodes un peu de crise, mais ce n'était pas se casser la figure sur le plan religieux, spirituel, c'était notre vie, hein, ces tourments. Mais non, il y a eu des moments plus désertiques au niveau de la pratique, de la foi, oui.
1: Et est-ce que vous êtes retrouvé avec des temps de désert assez forts pour aller vous retitiller un peu sur est-ce que j'ai bien fait de faire ce choix? Est-ce que ça a remis un peu en cause ou...
0: Non, j'ai pas eu de remords, non, vraiment pas. Enfin, je crois pas, j'ai jamais dit que j'avais eu des remords.
2: Mais nous avons été très aidés par une communauté bénédictine.
1: À Pierre-Quivire?
2: Non, le Bec est loin.
1: D'accord,
2: et pardon. À Bougoche. À Bougoche étant une petite communauté issue du Bec est loin qui est arrivée tout près de Jérusalem, à 15 km. Sur un lieu dit d'Emmaüs. Et eux, en fait, il y a une réciprocité, d'échanges tellement forts, en fait, c'était des vrais amis, en fait, et ce sont des vrais amis, et qui sont toujours là, en fait, et nous ont appris à prier avec les psaumes, nous ont appris à utiliser ces psaumes tous les jours, en fait. Vous voyez, on a pas vraiment, en fait, moi je n'ai jamais connu vraiment de moment où, comme j'avais connu avant. Avant, ça a été un avant.
1: Donc vous nous invitez à être accompagnés et à ne pas vivre ça tout seul. Donc déjà tous les deux, mais être accompagnés aussi avec des moines ou un prêtre, ou je ne sais pas.
2: Oui.
1: Et est-ce qu'il y a une manière aussi de ne pas culpabiliser sur toutes ces années qui ont été peut-être un peu inutiles ou gâchées, je ne sais pas. Oui, de temps en temps c'est revenu ça. Comment vous avez fait pour... garder ça à sa place. Parce que souvent, le malheur de l'homme, c'est de regretter les choses passées, s'inquiéter des choses futures et oublier de vivre maintenant.
2: S'accrocher à cette miséricorde de Dieu. Quoi. C'est-à-dire, Dieu est miséricordieux, mais...
1: Plus qu'on peut l'imaginer.
2: Voilà. Voilà. Alors ça, il faut se raccrocher à cela. Et puis, en fait, la personne de Jésus nous dit cela.
1: Et votre métier a contribué à vous aider à avancer, nommer et vivre tout ça plus sereinement, ou ça a plutôt fait l'inverse en bloquant un peu, en disant que finalement votre recherche de quelque chose de plus élevé, de Dieu ou autre, s'expliquait par le besoin que nous avons tous de nous appuyer sur...
0: Non, j'ai pas cherché j'ai pas rationalisé, j'ai pas cherché de raisonnement à ce niveau-là. Non, je pense pas. Par contre, ça m'a confronté, ça m'a fait réaliser que c'était difficile de savoir qu'est-ce qui était de l'inconscient, de la vie psychique, en tant que psychologie, données psychologiques, et parallèlement, l'Esprit Saint qui travaille une personne, et qu'est-ce qui se dit là, qu'est-ce qui se

0: C'est l'Esprit Saint qui travaille, un combat spirituel, ou est-ce que c'est de la psychologie pure? Et c'est toujours un discernement qu'on aide à faire, on aide le patient à le faire, mais c'est vrai que c'est une difficulté réelle, hein, ça oui. Et alors, moi, ce que ça m'a apporté dans mon métier aussi, c'est que le bouche à oreille a fait que j'avais cette écoute, et les gens le savaient, et beaucoup de personnes qui vivaient la foi chrétienne sont venues me voir, et c'était très intéressant pour moi, et puis eux, ça les soulageait, ça aurait été bien écouté. Mm-hmm. Mais sinon, non, le tourment au départ, ça n'a pas trop posé de tourment au départ dans mon travail. Hein, ça, c'est petit à petit, il y a une maturation que c'est fait. Bon.
1: On arrive déjà à la fin de cette émission. Ça va être le temps des questions très courtes et des réponses très très courtes, puisque vous êtes deux. Est-ce que vous pourriez me dire un chiffre entre 1 et 10, s'il vous plaît?
2: 6.
1: Qu'aimeriez-vous avoir vécu avant de mourir?
2: Quelque chose de très paisible, en fait, la paix. La paix.
1: Entre 1 et 10, je vous écoute.
0: 7.
1: En dehors de la Sainte Famille, quel est le personnage biblique qui vous touche le plus en ce moment?
0: Écoutez, là, je crois qu'on est vraiment dans Jonas. Là. je reste fixé sur Jonas. C'est un personnage biblique qui me touche, qui me rejoint. Hein, oui. Ouais.
1: Une dernière, entre 1 et 10?
2: 5.
1: Quelle image vous faites-vous du paradis?
2: Beaucoup de lumière. Quelque chose de très paisible. Et le Seigneur au milieu.
1: Merci beaucoup à tous les deux d'être venus ici nous partager ce chemin de vie singulier, mais où on voit dans votre sourire et dans votre regard que ça vaut le coup de le suivre. Merci à vous tous pour votre fidélité. Je rappelle le titre de ce livre, « L'appel judéo-chrétien de David et Magali », un dialogue paru aux éditions Les Impliqués Éditeurs. Vous pouvez évidemment retrouver cette émission sur notre site www.ktotv.com, sur notre appli radio et en podcast. À la semaine prochaine.

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2: Bienvenue dans la parole aux associations. Nous sommes aujourd'hui avec la Fondation OCH, Office chrétien des personnes handicapées. Dans son dernier numéro, Ombre et Lumière, le magazine chrétien consacré au handicap, donne la parole à ceux qui ne l'ont pas au sens premier. Et pour en parler, je suis avec sa rédactrice en chef, Marilyn Chaumont. Bonjour. Quand quelqu'un est empêché de parler, ce silence est souvent troublant. Pourquoi avoir choisi de consacrer votre dossier à la parole absente ?
3: Nous sommes partis d'un petit ouvrage qui vient de paraître, intitulé « Nos paroles empêchées », un dialogue avec la philosophe Annelise Chabert qui elle-même perd progressivement sa capacité d'élocution en raison d'une maladie neurodégénérative. Celle-ci perçoit elle-même, en raison de son incapacité à s'exprimer, une exclusion tacite, une forme de mise à distance de la société. Mais c'est aussi l'écho que nous renvoient bien des parents qui ressentent un malaise dans leur entourage face à leur enfant polyhandicapé ou autiste quand ces personnes s'adressent à eux parents au lieu de parler à leur enfant. Et puis les familles elles-mêmes sont démunies. Le père de Christophe, un homme polyhandicapé de 45 ans, avoue ainsi dans notre dossier Ombre et Lumière son impuissance en tant que père. Il continue à se demander chaque jour, mais mon fils, comment perçoit-il, comment vit-il cela ? Alors pourtant, des signes existent. Lucas, que nous sommes allés rencontrer dans sa famille italienne près de Lourdes, par exemple, ne parle pas, mais tout passe par son corps. Le jeune garçon tape du pied pour dire non, se ferme lorsqu'il souffre, et son regard à lui seul devient un vrai lieu de relation. Sa mère a même sauvé sa vie un jour en interprétant son attitude inhabituelle, alors que les médecins, eux, ne voyaient rien.
2: L'absence de langage oral est-il un frein au développement de la vie spirituelle ?
3: Ce que montre particulièrement notre dossier, c'est que l'absence de parole n'équivaut jamais à une absence de vie intérieure. Celle-ci reste mystérieuse, mais peut se dévoiler par des petits signes qui révèlent une richesse profonde. C'est ce que dit Frère Marc de Jésus, que nous avons interrogé, et qui est responsable de la pastorale des personnes handicapées du diocèse de Meaux. Ce religieux raconte d'ailleurs qu'Alexandre, un des résidents qui l'accompagne, a commencé à murmurer des mots en priant, sans jamais avoir parlé auparavant.
2: Pourquoi l'absence de parole conduit-elle encore à une forme d'exclusion, voire d'invisibilité ?
3: Notre dossier Ombre et Lumière pointe une réalité de fait, à savoir que notre société est bâtie pour ceux qui parlent. La philosophe Annelise Chabert parle même de démission sociale, car toute la société a été construite pour les personnes qui n'ont aucun déficit de communication. Les autres sont donc exclus du système, puisque rien ne leur est proposé comme alternative. Et sans parole, difficile de se défendre, difficile de signaler un problème ou simplement d'exister dans l'espace public. Un exemple frappant est celui d'un adolescent autiste évoqué par l'écrivain Laurent Seyer dans son très beau roman « J'ai pas les mots ». Ce jeune garçon tentait d'alerter sur un problème grave dans sa famille, mais ses signes n'ont pas été compris. Ce n'est qu'après coup que son père a réalisé qu'il avait tout perçu. Et puis l'invisibilisation des personnes privées de langage commence très tôt. On voit encore aujourd'hui que certaines personnes ne parlent pas aux personnes polyhandicapées comme si elles ne pensaient pas. L'exclusion n'est pas seulement liée au handicap, mais aussi au regard ou à l'absence de regard que la société porte sur ces personnes.
2: Et quelles solutions existent pour redonner une voix à ceux qui n'ont pas les mots ?
3: Alors notre enquête montre qu'il ne s'agit pas d'attendre seulement la parole, mais de la construire autrement. La communication alternative améliorée, qu'on retrouve souvent sous le sigle de CAA, et qui comprend les pictogrammes, les gestes, la synthèse vocale, voilà un certain nombre d'outils, ouvre des possibilités concrètes.

0: Dans la vie quotidienne, cela change tout. Par exemple, la mère de Nicolas, qui a un handicap et qui ne s'exprime toujours pas, utilise des pictogrammes dans le bain, ce qui permet à son fils de mieux gérer ses frustrations, car il se sent compris. Mais au-delà de ces moyens, il y a une posture. Il s'agit de parler toujours, comme le fait le père de Christophe, ou comme les parents de Lucas qui font tout comme s'ils comprenaient tout. Car c'est peut-être là le cœur de notre sujet, la communication ne commence pas par les mots, mais par la relation.
1: Et le gouvernement veut d'ailleurs faire de la communication alternative améliorée une priorité. Merci beaucoup Marilyn et à bientôt sur KTO Radio.
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0: Comment transformer l'espérance en action? C'est le thème de la prochaine semaine Laudato Si, prévue du 17 au 24 mai. Et Anne Doutrio, coordinatrice du mouvement Laudato Si, nous en parle tout de suite dans le Cri de la Terre sur KTO.
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2: L'espérance nous invite à reconnaître qu'il y a toujours une voie de sortie, que nous pouvons toujours repréciser le cap, que nous pouvons toujours faire quelque chose pour résoudre les problèmes. Laudato Si, 64. Il faut bien l'admettre. Parfois, reconnaître que nous pouvons toujours faire quelque chose pour résoudre les problèmes demande une bonne dose de persévérance, d'obstination même, voire d'être sacrément têtu. Les mauvaises nouvelles sont partout et nos efforts semblent parfois si dérisoires. Les choses peuvent-elles vraiment changer ? Les gens peuvent-ils vraiment changer ? C'est ce que nous renvoient beaucoup de discours résignés, variant autour de « on ne peut changer le système » ou bien « c'est triste, mais c'est comme ça ». Et pourtant partout des gens ne veulent pas se résigner et s'engagent là où ils sont. Ce sera le cas notamment du 17 au 24 mai, pendant la semaine Laudato Si, sur le thème « de l'espérance à l'action ». Elle viendra fêter les 11 ans d'une encyclique qui n'a jamais été aussi actuelle. Je peux en témoigner. Au moment où certains s'interrogent, ça fait plus de 10 ans, ne faut-il pas parler d'autre chose? J'ai régulièrement l'occasion de partager son message et à chaque fois je suis surprise de son écho. Ce texte vient à la fois mettre des mots sur une crise qui n'en finit pas de se déployer et se multiplier, et en même temps, il invite à autre chose, une vie plus simple, faite de partage, de fraternité, de justice aussi, d'attention aux plus fragiles. Une invitation à être pleinement dans le monde tel qu'il est, le cœur ouvert à tous les émerveillements et à partager toutes les souffrances. Vivre l'Évangile, tout simplement. Mais comment faire, concrètement? Je lisais un livre très érudit sur les crises actuelles.

0: actuelle et sur le manque de lucidité et d'espérance qui caractérise notre temps. Une chose ressortait, criante, le manque de dialogue. Nous sommes impuissants si nous ne parlons pas, si nous ne prenons pas le temps de rencontrer ceux qui sont différents, pour être ensemble, tout simplement. Pour cette semaine, Laudato si, je vous propose de faire quelque chose de très simple. Inviter quelques amis et regarder ensemble le film La Lettre. Il est visible gratuitement sur YouTube. Il a été fait pour ça. On y voit le pape François, des personnes engagées de toutes les religions de tous les continents. Ils dialoguent et cela les transforme. Vous trouverez facilement ce film en cherchant sur un moteur de recherche, La Lettre, film, pape François. Vous aussi, ouvrez ce dialogue et passez de l'espérance à l'action.
1: On termine cette matinée avec Pourquoi Padre ? Cette semaine, le père Charles-Thierry Djandjo répond à Corentin, 16 ans, qui se demande « Pourquoi dit-on que Jésus est le fils de Dieu ?» Dans quel sens faut-il comprendre ce terme ? La réponse, c'est tout de suite.

Bonjour et bienvenue à tous dans votre émission Pourquoi Padré. Aujourd'hui, nous avons une question de Corentin. Pourquoi dit-on que Jésus est le Fils de Dieu ? Cher Corentin, cette question est au cœur même de notre foi et révèle le mystère de Dieu. Dire que Jésus est Fils de Dieu ne signifie pas d'abord une filiation biologique, comme si Dieu engendrait à la manière humaine. Le langage est évidemment symbolique, mais un symbole, attention, qui dit une réalité profonde. Dans la Bible, être fils signifie partager la même vie, la même nature, la même intimité. Dire que Jésus est fils, c'est dire qu'il vient du Père, qu'il vit du Père, qu'il reçoit tout de lui et qu'il est en relation unique, intérieure, éternelle avec le Père. En effet, le Fils, qui est aussi appelé parole de Dieu, est l'expression la plus parfaite de ce que le Père porte en lui-même. Dans la foi chrétienne, Jésus n'est pas un homme exceptionnel que Dieu aurait adopté après coup. Non, il est Fils depuis toute éternité. Dans le Credo, nous disons que le Fils unique du Père est engendré, non pas créé, et consubstantiel au Père, c'est-à-dire que leur relation est constitutive de ce que Dieu est au plus intime de lui-même, à savoir relation d'amour du Père et du Fils avant même de naître à Bethléem. Ce terme dit aussi quelque chose de la manière dont Dieu se révèle. Jésus ne parle pas seulement de Dieu, il incarne dans sa chair il incarne dans sa chair la perfection du Père, l'image parfaite du Père. Non par orgueil ni confusion, mais parce que toute sa vie laisse transparaître le Père. Ses paroles, ses gestes, sa manière d'aimer, de pardonner, de se donner jusqu'au bout sont l'expression humaine de ce que Dieu est intérieurement. Appeler Jésus Fils de Dieu, c'est donc affirmer que Dieu n'est pas un solitaire fermé, mais une relation vivante, une véritable communion. Dieu est amour, non pas seulement parce qu'il aime ses créatures, mais parce qu'il est en lui-même relation d'amour. Enfin, ce titre éclaire notre propre vocation. Si Jésus est Fils par nature, nous sommes appelés nous aussi à devenir fils et filles par grâce. En Jésus, l'humanité est introduite dans cette relation filiale. Non plus vivre devant un Dieu lointain, mais vivre avec Dieu et en Dieu qui s'est fait proche de nous, comme des enfants qui reçoivent tout et se savent aimer de Dieu. Ainsi, dire que Jésus est Fils de Dieu, ce n'est pas lui ajouter un titre honorifique, c'est confesser qu'en lui, Dieu lui-même est venu nous rejoindre pour nous faire entrer dans sa propre vie. C'est un mot simple, mais il ouvre un abîme de sens et d'espérance immense. Alors un grand merci, Corentin, de nous avoir permis de réaffirmer la beauté de notre foi en Jésus. Vous pouvez vous aussi envoyer vos questions à pourquoipadre@kto.tv.com ou sur les réseaux sociaux avec le hashtag pourquoipadre et retrouver toutes nos vidéos sur kto.tv.com. À très bientôt.

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1: Merci d'avoir passé cette matinée avec nous sur KTO Radio et ktoradio.com. 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Dans un instant, nous partons pour la basilique du Sacré-Cœur de Montmartre pour suivre l'office du milieu du jour. Trois temps de prière vous attendent ensuite cet après-midi, le chapelet à 15h30, les vêpres à 17h30 et la messe à Notre-Dame de Paris à 18h. À 13h et 19h, vous avez aussi rendez-vous avec le journal de Radio Vatican en direct de Rome. Et demain, ne manquez pas l'invité de la matinale. À 7h, Cyril Lepeigne recevra le père Christian Salanzon pour évoquer l'héritage du père de Chergé, prieur des moines de Tibérine, à l'occasion de la messe en mémoire des bienheureux martyrs d'Algérie, célébrée vendredi à 18h à Notre-Dame de Paris. Ce sera une messe à suivre en direct sur KTO. Nous, on se retrouve demain à 9h. Je remercie Emeric et Plouinec à la technique et je vous souhaite une très belle après-midi sur KTO Radio.
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de la première épître de saint Jean. Qui donc est vainqueur du monde? N'est-ce pas celui qui croit que Jésus est le Fils de Dieu? C'est lui, Jésus-Christ, qui est venu par l'eau et par le sang. Pas seulement l'eau, mais l'eau et le sang.

Prions le Seigneur. Dieu qui aime l'innocence et la fait recouvrer, oriente vers toi le cœur de tes fidèles. Tu les as libérés des ténèbres de l'incroyance. Fais qu'ils n'abandonnent jamais la lumière de ta vérité par le Christ notre Seigneur.

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2: Nous souhaitons une très sainte fête aux Prudence ainsi qu'au Lucius. La bienheureuse Anne-Rose Gattorneau est une religieuse née à Gênes en 1831, issue d'une famille chrétienne de la haute bourgeoisie italienne. À 21 ans, elle part vivre à Marseille avec son époux, Geronimo Custo, qui souhaite y faire fortune dans le commerce. Mais ils ont de gros ennuis financiers et ils reviennent à Gênes où ils vivent dans un grand dénuement. Leur fille aînée, Carlotta, tombe malade et devient sourde et muette. Puis son mari décède de la tuberculose après 6 ans de mariage. Et leur troisième et dernier enfant meurt lui aussi peu après. Ces drames amènent Anne-Rose à se rapprocher particulièrement de Jésus crucifié. Et elle vit ce qu'elle appelle sa conversion. Elle désire s'offrir totalement à Dieu et prononce des vœux perpétuels privés de chasteté et d'obéissance, le jour de la fête de l'Immaculée Conception. Puis elle entre dans le tiers ordre franciscain et ajoute des vœux de pauvreté. Tout en s'occupant de ses 2 enfants, elle s'offre perpétuellement pour la conversion des pécheurs et la sanctification de tous les hommes. Sa vie devient une prière permanente et elle offre de nombreux sacrifices pour ces causes qui lui tiennent à cœur. Son plus grand désir est de devenir le porte-parole de Jésus pour faire parvenir partout le message de l'amour qui sauve. En 1862, elle reçoit les stigmates, spécialement ressentis les vendredis, qu'elle cache soigneusement. Elle reçoit l'inspiration de fonder l'Institut des Filles de Sainte-Anne, mère de Marie Immaculée, où les religieuses accomplissent de nombreuses initiatives au service des nécessiteux, des malades ou encore des personnes seules ou âgées. En permanence engagée auprès de son prochain, elle ouvre aussi des écoles populaires pour les enfants pauvres et toutes sortes d'œuvres selon les nécessités de son époque. À sa mort en 1900, Mère Anne-Rose laisse 3500 sœurs dans plusieurs pays. Mon Dieu, que puis-je faire pour que le monde entier t'aime ? Écrit Anne-Rose Gattorneau. À sa suite, offrons nos prières du jour pour le salut du monde et la conversion de tous les pécheurs.
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4: Bienvenue dans la parole aux associations. Nous sommes aujourd'hui avec la Fondation OCH, Office chrétien des personnes handicapées. Dans son dernier numéro, Ombre et Lumière, le magazine chrétien consacré au handicap, donne la parole à ceux qui ne l'ont pas au sens premier. Et pour en parler, je suis avec sa rédactrice en chef, Marilyn Chaumont. Bonjour. Quand quelqu'un est empêché de parler, ce silence est souvent troublant. Pourquoi avoir choisi de consacrer votre dossier à la parole absente ?
5: Nous sommes partis d'un petit ouvrage qui vient de paraître, intitulé « Nos paroles empêchées », un dialogue avec la philosophe Annelise Chabert qui elle-même perd progressivement sa capacité d'élocution en raison d'une maladie neurodégénérative. Celle-ci perçoit elle-même, en raison de son incapacité à s'exprimer, une exclusion tacite, une forme de mise à distance de la société. Mais c'est aussi l'écho que nous renvoient bien des parents qui ressentent un malaise dans leur entourage face à leur enfant polyhandicapé ou autiste, quand ces personnes s'adressent à eux parents au lieu de parler à leur enfant. Et puis les familles elles-mêmes sont démunies. Le père de Christophe, un homme polyhandicapé de 45 ans, avoue ainsi dans notre dossier Ombre et Lumière son impuissance en tant que père. Il continue à se demander chaque jour, mais mon fils, comment perçoit-il, comment vit-il cela ? Alors pourtant, des signes existent. Lucas, que nous sommes allés rencontrer dans sa famille italienne près de Lourdes, par exemple, ne parle pas, Mais tout passe par son corps. Le jeune garçon tape du pied pour dire non, se ferme lorsqu'il souffre, et son regard à lui seul devient un vrai lieu de relation. Sa mère a même sauvé sa vie un jour en interprétant son attitude inhabituelle alors que les médecins, eux, ne voyaient rien.
4: L'absence de langage oral est-il un frein au développement de la vie spirituelle ?
5: Ce que montre particulièrement notre dossier, c'est que l'absence de parole n'équivaut jamais à une absence de vie intérieure. Celle-ci reste mystérieuse, mais peut se dévoiler par des petits signes qui révèlent une richesse profonde. C'est ce que dit Frère Marc de Jésus, que nous avons interrogé, et qui est responsable de la pastorale des personnes handicapées du diocèse de Meaux. Ce religieux raconte d'ailleurs qu'Alexandre, un des résidents qui l'accompagne, a commencé à murmurer des mots en priant, sans jamais avoir parlé auparavant.
4: Pourquoi l'absence de parole conduit-elle encore à une forme d'exclusion, voire d'invisibilité ?
5: Notre dossier Ombre et Lumière pointe une réalité de fait, à savoir que notre société est bâtie pour ceux qui parlent. La philosophe Annelies Chabert parle même de démission sociale, car toute la société a été construite pour les personnes qui n'ont aucun déficit de communication. Les autres sont donc exclus du système, puisque rien ne leur est proposé comme alternative. Et sans parole, difficile de se défendre, difficile de signaler un problème ou simplement d'exister dans l'espace public. Un exemple frappant est celui d'un adolescent autiste évoqué par l'écrivain Laurent Seyère dans son très beau roman « J'ai pas les mots ». Ce jeune garçon tentait d'alerter sur un problème grave dans sa famille, mais ses signes n'ont pas été compris. Ce n'est qu'après coup que son père a réalisé qu'il avait tout perçu. Et puis l'invisibilisation des personnes privées de langage commence très tôt. On voit encore aujourd'hui que certaines personnes ne parlent pas aux personnes polyhandicapées comme si elles ne pensaient pas. L'exclusion n'est pas seulement liée au handicap, mais aussi au regard ou à l'absence de regard que la société porte sur ces personnes.
4: Et quelles solutions existent pour redonner une voix à ceux qui n'ont pas les mots ?
5: Alors notre enquête montre qu'il ne s'agit pas d'attendre seulement la parole, mais de la construire autrement. La communication alternative améliorée, qu'on retrouve souvent sous le sigle de CAA, et qui comprend les pictogrammes, les gestes, la synthèse vocale, voilà un certain nombre d'outils, ouvre des possibilités concrètes. Et dans la vie quotidienne, cela change tout. Par exemple, la mère de Nicolas, qui a un handicap et qui ne s'exprime toujours pas, utilise des pictogrammes dans le bain, ce qui permet à son fils de mieux gérer ses frustrations, car il se sent compris. Mais au-delà de ces moyens, il y a une posture. Il s'agit de parler toujours, comme le fait le père de Christophe, ou comme les parents de Lucas qui font tout comme s'ils comprenaient tout. Car c'est peut-être là le cœur de notre sujet, la communication ne commence pas par les mots, mais par la relation.
4: Et le gouvernement veut d'ailleurs faire de la communication alternative améliorée une priorité. Merci beaucoup Marilyn et à bientôt sur KTO Radio.
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2: Amis auditeurs, bienvenue à l'écoute de ce programme. La secrétairie générale du Synode a publié mardi 5 mai la première partie du rapport final relatif aux critères de sélection des candidats à l'épiscopat ainsi que sur les critères pour le discernement des questions doctrinales, pastorales et éthiques. L'actualité de l'Église nous conduira également au Bénin et au Tchad. L'actualité politique et sociale sur le continent africain concerne le Mali, le Soudan et l'Éthiopie, entre autres. Nous bouclerons cette émission avec la rubrique sur les prises de position des évêques et la vie des chrétiens dans le monde. Bienvenue encore une fois à l'écoute de ce programme que nous commençons avec l'actualité de l'Église.
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2: La secrétairie générale du Synode a publié mardi 5 mai les rapports des groupes d'études 7 et 9. Les matières abordées concernent certains aspects de la figure et du ministère de l'évêque, en particulier les critères de sélection des candidats à l'épiscopat, ainsi que les critères théologiques et les méthodologies synodales pour le discernement partagé des questions doctrinales, pastorales et éthiques émergentes. Les précisions de Fabrice Baguendekere.
4: Ces rapports entrent dans le cadre d'une étude approfondie des thèmes issus des travaux du synode sur la synodalité. Les pères synodaux présentent la sélection des candidats à l'épiscopat comme un moment authentique de discernement ecclésial guidé par l'Esprit Saint dans un climat de prière et d'écoute. Les acteurs concernés, indiquent-ils, sont l'église locale avec son évêque, les évêques de la province ecclésiastique ou de la conférence épiscopale et le nonce apostolique. Parmi les qualités requises chez les candidats, le groupe met l'accent sur les compétences synodales, capacité à créer de la communion, pratique du dialogue, connaissance approfondie des cultures locales et volonté de s'y intégrer de manière constructive. Quant au rapport final du groupe d'études numéro 9, il propose un changement de paradigme dans la manière dont l'Église aborde les questions doctrinales, pastorales et éthiques les plus difficiles. Le document introduit également les principes de la pastoralité. Il n'y a pas d'annonce d'évangile sans prendre en compte l'interlocuteur en qui l'Esprit est déjà à l'œuvre, écrivent à ce sujet les pères synodaux.
2: Au Tchad, plus de 1000 fidèles de l'archidiocèse de N'Djamena ont pris part le samedi 2 mai au lancement des activités du mois marial au sanctuaire de Siaba à travers une célébration eucharistique présidée par l'ordinaire du lieu, Monseigneur Edmond Jitangar, Edouard Takadji.
5: Les pèlerins étaient venus de différentes paroisses et vicariats. Ils ont marché sur une distance de plus de 2 km pour arriver au sanctuaire marial de Siaba. Cette marche a été rythmée par le récit du chapelet, chants et prières.

0: les problèmes au sein de nos familles, les difficultés pour assurer une bonne éducation à nos enfants, les problèmes pour les jeunes de trouver du travail. Nous portons à Maman Marie tous nos frères et sœurs qui n'ont pas le bonheur de se sentir aimés d'une maman comme elle. Nous pensons en particulier à ceux et celles qui vivent dans la peur ou dans l'angoisse ou qui sont obligés de fuir pour se cacher ou se réfugier hors de leur pays. Nous pensons à ceux et celles qui sont privés de liberté et croupissent dans les prisons. Nous pensons à ceux et celles qui sont les victimes innocentes des violences aussi insensées que meurtrières.
1: Edouard Takadji Ndjamena pour Radio Vatican.
2: Au Bénin, la Commission épiscopale pour les communications sociales a tenu lundi 4 mai sa première rencontre plénière de l'année civile 2026. Le message du pape Léon XIV pour la 60e journée mondiale des communications sociales était au cœur de ses assises. Les détails avec Juste Halanon.
3: C'est au tour du message du pape Léon XIV pour la 60e journée mondiale des communications sociales que ces acteurs de la communication de l'Église au Bénin ont échangé ce 4 mai. Monseigneur Eugène Cyril Rondekon, président de cette commission, a exprimé sa réception de ce message du Saint-Père en ce qui concerne notamment l'intelligence artificielle.
4: Le pape a donné une dimension planétaire à cette découverte de l'intelligence artificielle en nous aidant à ne jamais perdre de vue la dimension humaine qui est centrale parce que cette innovation technologique doit être au service de l'homme et ne doit jamais remplacer l'être humain. Alors donc, de ce point de vue, le pape a bien fait de nous encourager à mettre au premier plan l'esprit de réflexion, de discernement, d'analyse critique et en même temps aussi de conformité de tout usage à la volonté de Dieu. L'être humain, en utilisant ses moyens, doit se préserver de cette tendance prolifique aujourd'hui à la manipulation et parfois aussi à la désinformation.
3: Les participants à ces assises sont appelés à porter l'écho de ce message dans leurs médias et diocèses respectifs en attendant la célébration le 16 mai prochain de cette journée mondiale dans le pays. Abomé, Juste Rlanon pour Radio Vatican.
2: Lors de la prière mariale du Regina Coeli, dimanche 3 mai, journée mondiale de la liberté de la presse, le pape Léon XIV lui a consacré une partie de son allocution, la décrivant comme un pilier indispensable de la dignité humaine et de la justice sociale. Le Saint-Père a souligné combien une presse libre et responsable devient l'antidote le plus efficace contre les discours de haine. À cette occasion, un rapport de Reporters sans frontières dresse un constat particulièrement sombre pour l'Afrique. Sadibou Marang, directeur du bureau Afrique subsaharienne du Reporters sans frontières, qualifie la situation de catastrophique et de dégradation sans précédent. Le point central de son plaidoyer concerne notamment la crise économique des médias. On l'écoute.
5: Nous demandons aux États africains d'arrêter de criminaliser le journaliste parce que l'enjeu, c'est qu'il se joue dans ce continent et de plus en plus un peu le droit à l'information. Les populations doivent pouvoir avoir accès à des informations de qualité. Après, elles pourraient se faire leur opinion. Nous pensons aussi que les États africains doivent cesser de diviser un peu les médias entre eux. Il y a beaucoup de pays où, de plus en plus, on se rend compte qu'il y a des médias qui sont favorables et d'autres qui ne le sont pas. On a vu aussi que des États africains, en tout cas des autorités politiques africaines, ont créé eux-mêmes leurs propres médias pour pouvoir continuer à être dominants sur l'espace de l'information. Et nous pensons effectivement que la journée mondiale de la presse, mais au-delà de cela, il faut un plaidoyer conséquent au niveau de la société civile pour pouvoir faire bouger les lignes et amener les États à respecter le droit à la liberté d'expression, y compris le droit à la liberté de la presse, la protection des journalistes, mettre en place des mécanismes nationaux de protection des journalistes, afin que les journalistes, à chaque fois qu'ils sont attaqués, puissent également un peu porter plainte, parce que c'est important de lutter contre l'impunité.
2: À quel type de violences font-ils face?
5: Ils sont victimes de violences, d'attaques coordonnées, par exemple dans les pays de l'AES. À chaque fois que depuis Bamako, dans votre journal, vous critiquez le président Tchani qui est au Niger, c'est le régulateur de Bamako qui vous appelle, c'est le procureur du pôle de cybercriminalité qui vous convoque, qui vous met sous mandat de dépôt, par exemple, à un chef d'État étranger. C'est la même chose si vous vous trouvez au Burkina. Ce sont une répression

0: coordonnée de la presse qu'on voit. Cela devient également de la criminalisation directe avec des charges instrumentalisées, les unes plus graves que les autres. Ça, c'est la première chose. La deuxième chose, il y a la persécution économique des journalistes et des médias qui sont empêchés d'accéder à la publicité d'État, comme on le voit dans un pays comme le Sénégal, où des journalistes qui avaient déjà même effectué un peu de publicité ne peuvent pas être payés parce que les autorités actuelles ont demandé aux compagnies nationales de ne pas les payer. Il y a également la charge mentale en faisant du journalisme. Par exemple, aujourd'hui, à l'est de la République démocratique du Congo, quand des journalistes se retrouvent tous pendant longtemps obligés de s'enfuir et de devenir des exilés, ça crée une charge mentale très lourde. Même si vous avez le courage de rester, votre radio communautaire est pillée, et même si vous donnez un discours discordant, vous êtes arrêté par le M23 et vous êtes emprisonné dans des conteneurs. Il y a beaucoup de violations de la liberté de la presse, beaucoup de violations des droits de l'homme, par exemple. C'est inadmissible d'enfermer des journalistes dans des conteneurs. Donc, tout cela crée des charges mentales, psychologiques très lourdes qui font que pratiquement certains journalistes sont poussés même à abandonner la profession. Et il faut se battre contre ça.
1: Dans quelques instants, l'actualité sociopolitique.
2: Au Tchad, une attaque survenue lundi soir sur la base militaire de Barkatolorom sur la rive du lac Tchad a fait au moins 24 morts dans les rangs de l'armée et plusieurs blessés. L'ONU a fait part mardi à Genève de sa profonde inquiétude sur la détérioration de la situation des droits de l'homme au Mali et des informations y faisant état d'exécutions extrajudiciaires par les forces gouvernementales. Nous sommes profondément préoccupés par la détérioration de la situation des droits de l'homme dans tout le Mali, a déclaré un porte-parole du Haut Commissariat des Nations Unies aux droits de l'homme, Seif Magango, s'exprimant depuis Nairobi au Kenya. L'Éthiopie a accusé mardi l'armée soudanaise d'avoir procuré des armes et du soutien financier au TPLF, le parti de l'État régional éthiopien du Tigré qui entretient des relations houleuses avec Addis Abeba. Le ministère des Affaires étrangères éthiopien a par ailleurs rejeté des accusations de Khartoum qui a rappelé son ambassadeur en Éthiopie mardi, accusant Addis Abeba d'être impliqué dans l'attaque lundi de l'aéroport de Khartoum avec les Émirats Arabes Unis, affirmant que l'attaque avait été lancée depuis le territoire éthiopien. Un rapport d'Amnesty International publié mardi accuse les rebelles ADF de crimes de guerre et de crimes contre l'humanité dans l'est de la République démocratique du Congo, où ce groupe armé qui a prêté allégeance à l'État islamique multiplie les pillages, prises d'otages et tueries. Le rapport d'Amnesty, basé sur des entretiens avec 71 personnes entre octobre 2025 et février 2026, fait état d'attaques contre les civils, d'enlèvements et de travail forcé, de recrutement et d'utilisation d'enfants, ainsi que de violences et crimes visant les femmes et les filles, comme des mariages forcés et des grossesses forcées. Selon l'ONG, les ADF attaquent délibérément les civils, non seulement pour se réapprovisionner en nourriture, médicaments et autres produits, mais également à titre de représailles pour des opérations militaires. En Mauritanie, deux députés de l'opposition ont été condamnés lundi soir à 4 ans de prison ferme pour avoir accusé le président Mohamed Ould Cheikh El Ghazouani de discrimination raciale envers les Noirs et les descendants d'esclaves dans ce pays. Clôturons ce programme avec la rubrique sur les prises de position des évêques et la vie des chrétiens dans le monde présentée par Françoise Niamien.
3: Commençons par la Chine. Au cours de ce mois de mai, mois marial, les communautés catholiques chinoises prient pour la paix dans le monde. Du sanctuaire de Shenzhen, près de Shanghai, à celui de Hunsangi, à Pékin, des cathédrales aux petites chapelles des villages, des groupes plus ou moins nombreux de baptisés se rassemblent devant l'autel et les statues de la Vierge pour prier en ce mois de mai que la dévotion populaire consacre partout dans le monde à la Mère du Christ. Cette dévotion mariale est profondément ancrée dans la vie de foi foi des catholiques chinois qui ont toujours considéré leur participation aux prières et aux liturgies du mois marial comme une occasion et un simple signe de communion avec l'Église universelle et les successeurs de Pierre. En cette époque déchirée par les guerres qui font souffrir des peuples entiers, on prie également en Chine pour que la communion soit préservée et que la paix revienne partout. Et pour terminer, lundi 27 avril, le cardinal Pisabala, patriarche latin de Jérusalem, a publié une longue lettre pastorale destinée à l'ensemble des fidèles du patriarcat latin de Jérusalem qui couvre Israël, la Palestine et Gaza, la Jordanie et Chypre. Ce texte danse dans une réflexion sur le rôle du chrétien après les attaques du 7 octobre et la guerre à Gaza. Le vicaire du patriarcat latin pour la Palestine, Mgr William Chomali, a livré au micro de Radio Vatican ses pistes de réflexion aujourd'hui pour vivre en tant que chrétien en Terre Sainte.
4: La première chose, ne pas avoir de préjugés, ne pas avoir une mémoire empoisonnée qui pousse à la haine et à la violence, c'est accepter l'autre comme image de Dieu. Et actuellement, c'est un problème grave, car si chacun regarde l'autre comme un ennemi, avec hostilité, ça pousse à la guerre, à la vengeance. Donc il faut regarder l'autre avec un œil bienveillant, comme ayant l'image de Dieu, même s'il est différent de moi. C'est un problème essentiel, intéressant. Comment regarder l'autre?
5: Comment on peut dialoguer alors que, en fait, depuis nombre d'années maintenant, tout dialogue semble totalement impossible?
4: C'est vrai. Et le patriarche reconnaît que le dialogue est actuellement en crise. Mais il faut sortir de l'impasse du dialogue des élites. Et il faut passer au dialogue de la vie. Parce que, par exemple, dans nos écoles du patriarcat et dans les écoles chrétiennes où il y a environ 63 000 étudiants, plus que la moitié sont musulmans. Donc il y a un dialogue existentiel. Les étudiants étudient pendant 12 ans ensemble. Donc il faut dialoguer le dialogue de la vie. Dans les hôpitaux, les malades peuvent être musulmans, juifs et chrétiens. Ce sont de petits gestes, mais ils sont importants parce que il faut toujours commencer par de petits gestes. Récemment, on a commencé à dialoguer avec des rabbins libéraux qui sont ouverts, qui sont disposés à dialoguer avec les Palestiniens. Il faut commencer peut-être avec, en parlant de la dignité humaine, parce que si on est convaincu que chaque personne humaine a une propre dignité égale à l'autre, on est déjà à un bon point. Il faut commencer par les choses communes, où nous sommes d'accord. Ensuite, lentement, quand il y a une atmosphère de confiance, on peut aller au point où il y a des divergences.
5: Alors en conclusion de sa lettre, le cardinal Pizzaballa dit « Nous ne pouvons pas faire tout cela tout seul, mais avec la joie de l'Évangile, nous y parviendrons. » La joie de l'Évangile, c'est la seule manière de tenir pour les chrétiens actuellement en Terre Sainte?
4: Oui, dans les moments difficiles, on a besoin d'une vertu très grande qui s'appelle l'espérance. Et l'espérance est basée sur la véracité des promesses divines. Dieu, quand il promet, il est sincère, il tient promesse. Donc, cette confiance dans la promesse divine nous donne l'espérance, et l'espérance donne la joie. Donc, c'est une joie fondée sur la vertu théologale de l'espérance. Comme les apôtres qui sont après l'ascension, ils ont vécu dans la joie. C'est pas une joie superficielle, mais c'est une joie profonde, sachant que Dieu est fidèle et qu'il donnera ce dont nous aurons besoin. Il a donné l'Esprit Saint. Et parmi les dons de l'Esprit Saint, nous savons, il y a l'amour, la paix et la joie.
5: Les fidèles du patriarcat latin de Jérusalem avaient besoin de ce message, de cette lettre pastorale en ce moment si précis?
4: Oui, ils en ont besoin parce que nous vivons des temps difficiles économiquement. L'avenir semble sombre avec toutes les attaques des colons contre les villages, les villes palestiniennes où il y a des musulmans et des chrétiens. Partout où nous allons, dans le journal de chaque jour, on parle de ces attaques. En plus de ce qui se passe à Gaza ou au sud du Liban. Donc, les nouvelles ne sont pas rassurantes. Donc, nous avons besoin de points de repère pour dire pourquoi nous ne devons pas désespérer. Donc, cette lettre donne une réponse à notre question pourquoi nous devons garder l'espérance.
3: Le vicaire du patriarcat latin pour la Palestine, Mgr William Chomali, interrogé par Xavier Sartre.
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2: Chers amis, c'est la fin de ce programme que Marie-Josée Mwando-Boisboileau a eu le plaisir de vous présenter. Au revoir et à très bientôt à l'écoute de nos prochaines éditions. Laudé.

Bonjour à tous. Depuis le 1er mai, à l'occasion de la fête du travail, une avancée historique est entrée en vigueur, bien qu'elle soit passée un peu trop inaperçue dans l'actualité de la métropole. En effet, depuis quelques jours, la charte sociale européenne s'applique enfin pleinement aux territoires d'outre-mer. La Guadeloupe, la Guyane, la Martinique, Mayotte, la Réunion, mais aussi Saint-Martin, Saint-Barthélemy et Saint-Pierre-et-Miquelon pour les compétences qui relèvent de l'État. À la CFTC, nous saluons cette décision avec une immense satisfaction. Rendez-vous compte, cela faisait plus de 50 ans que les habitants de ces territoires étaient exclus de ce texte fondamental, souvent perçu comme le pendant social de la Convention européenne des droits de l'homme. 50 ans d'une inégalité de traitement que rien, et surtout pas la distance géographique, ne pouvait justifier sur le plan moral. Si c'est une excellente nouvelle, c'est parce que cette extension s'inscrit totalement dans notre vision de la société. C'est une opportunité inédite de rétablir l'équité territoriale. La doctrine sociale qui fonde notre action syndicale nous rappelle que les droits ne doivent dépendre ni du statut, ni du code postal. Or, la réalité de nos territoires ultramarins est dure. Un taux de chômage qui dépasse trop souvent les 12%, une forte précarité des contrats et des fragilités structurelles sur l'accès aux services de base comme l'eau potable notamment. Appliquer cette charte, c'est garantir un socle commun de droits sociaux, le droit au logement, à la santé, à une rémunération équitable et à la non-discrimination. Appliquer cette charte, c'est affirmer que la République est véritablement une et indivisible dans sa dimension sociale, en traitant enfin la personne humaine avec la même dignité de part et d'autre des océans. On entend parfois la petite musique selon laquelle renforcer les normes sociales coûterait trop cher ou freinerait l'économie de ces territoires déjà fragiles. À la CFTC, nous disons l'inverse. Le progrès social n'est pas l'ennemi de l'économie, il en est le moteur. Garantir de meilleures conditions de travail, une meilleure santé publique et une sécurité matérielle décente, c'est investir dans l'humain. C'est créer un climat de confiance indispensable pour soutenir la consommation locale, fidéliser les compétences et attirer les investissements. L'économie d'un territoire ne peut jamais prospérer durablement en s'appuyant sur la précarité d'une partie de sa population. Pour nous, partenaires sociaux, cette charte n'est pas qu'un beau symbole politique. C'est un nouvel outil juridique extrêmement puissant. Les syndicats ultramarins vont pouvoir s'appuyer sur ces standards européens élevés pour exiger de meilleures pratiques, contester les abus et relancer les négociations collectives dans les entreprises et les administrations. Cela va obliger tout le monde, employeurs locaux comme pouvoirs publics, à élever le niveau d'exigence. Le vrai rattrapage social passera inévitablement par ce dialogue de terrain auquel la CFTC participera activement. En conclusion, j'ai envie de dire que l'extension de la charte sociale européenne aux Outre-mer n'est pas une ligne d'arrivée, c'est un formidable point de départ. C'est un levier concret pour construire un modèle de développement plus juste. Dans une période où notre cohésion nationale est mise à rude épreuve, réduire ces fractures territoriales est une urgence absolue. On ne construit pas une société apaisée en laissant une partie de ses citoyens sur le bord du chemin. C'est une chance pour l'outre-mer.

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1: Du psaume 149.
2: Chantez au Seigneur un chant nouveau. Louez-le dans l'assemblée de ses fidèles. En Israël, joie pour son Créateur. Dans Sion, allégresse pour son roi. Dansez à la louange de son nom. Jouez pour lui, tambourins et cithares. Car le Seigneur aime son peuple. Il donne aux humbles l'éclat de la victoire. Que les fidèles exultent, glorieux, criant leur joie à l'heure du triomphe. Qu'ils proclament les éloges de Dieu, tenant en main l'épée à deux tranchants. Tirez vengeance des nations, infligez au peuple un châtiment, chargez de chaînes les rois, jetez les princes dans les fers, leur appliquez la sentence écrite, c'est la fierté de ses fidèles.

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1: L'Église vit dans l'histoire au service de l'avènement du royaume de Dieu dans le monde. Les mots du pape ce matin qui a parlé d'eschatologie place Saint-Pierre lors de l'audience générale. Nous y revenons juste après ces titres. Léon XIV qui dans tout juste un mois s'envolera en Espagne pour un nouveau voyage apostolique. Une dense semaine de rencontres et célébrations à Madrid, Barcelone et dans l'archipel des Canaries. Nous vous déroulons le programme. Dans ce journal également, reportage en Bolivie, paralysé hier par une grève générale en raison de la mauvaise qualité des carburants. Et puis nous irons au Royaume-Uni où des élections locales auront lieu demain en Écosse et au Pays de Galles. Un scrutin à haut risque pour le Premier ministre travailliste Keir Starmer, très impopulaire, moins d'un an après son arrivée au pouvoir.
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1: Bonjour. Après avoir consacré l'audience générale la semaine dernière à son récent voyage apostolique en Afrique, le pape a donc repris ce matin son cycle de catéchèse sur une relecture de la constitution Lumen Gentium du Concile Vatican II. Léon XIV s'est arrêté ce matin sur la dimension eschatologique de l'Église. Pour le successeur de Pierre, l'Église vit dans l'histoire au service de l'avènement du royaume de Dieu dans le monde. En elle, tout doit renvoyer au salut dans le Christ, a-t-il ajouté devant les 30 000 fidèles réunis place Saint-Pierre. Le compte-rendu est signé Augustine Asta.
3: L'Église chemine dans l'histoire terrestre en restant toujours tournée vers son but ultime, qui est la partie céleste. Il s'agit, a ajouté le souverain pontife, d'une dimension essentielle que pourtant nous négligeons ou minimisons souvent, car nous sommes trop concentrés sur ce qui est immédiatement visible et sur les dynamiques plus concrètes de la vie de la communauté chrétienne. Citant des passages de Lumen Gentium, le pape a ensuite rappelé que l'Église est le peuple de Dieu en marche dans l'histoire. C'est pourquoi, a-t-il affirmé, nous sommes donc appelés à considérer la dimension commune et cosmique du salut en Christ.
4: La Chiesa est sacramento universale di salvezza.
3: S'appuyant encore sur une affirmation importante de la constitution conciliaire, le pape a noté que l'Église est sacrement universel de salut. Autrement dit, elle est à la fois signe et instrument de cette plénitude de vie et de paix promise par Dieu. Gardienne d'une espérance qui éclaire le chemin, l'Église est également, a fait savoir le pape augustinien, investie de la mission de prononcer des paroles claires pour rejeter tout ce qui mortifie la vie et en empêche le développement. Elle doit aussi, a détaillé le successeur de Pierre, prendre position en faveur des pauvres, des exploités, des victimes de la violence et de la guerre, ainsi que de tous ceux qui souffrent dans leur corps et dans leur esprit.
4: Tutti coloro che soffrono nel corpo e nello spirito.
1: Compte rendu signé Augustine Asta. L'actualité au Vatican, je vous le disais en titre, c'est aussi la publication ce mercredi du programme du voyage apostolique du pape en Espagne. Léon XIV s'y rendra dans tout juste un mois. Trois étapes pour un voyage d'une semaine qui mènera le souverain pontife à Madrid, Barcelone et dans l'archipel des Baléares. 15 ans après la venue de Benoît XVI en Espagne, ce voyage apostolique s'annonce particulièrement dense, Alexandra Sirgan.
5: 12 discours, 4 messes et une dizaine de rencontres avec les acteurs politiques, ecclésiaux et associatifs de la péninsule ibérique. Léon XIV débutera son voyage dans la capitale espagnole le 6 juin, où il sera accueilli par les autorités avant de rendre visite à un centre d'hébergement de sans-abri et d'animer le soir même une veillée de prière avec les jeunes en plein cœur de Madrid. Le lendemain, en la solennité du Saint-Sacrement, le Saint-Père célébrera la messe sur la place de Cibèle, lieu emblématique de la capitale. Puis le lundi 8 juin, il rencontrera les membres du Parlement espagnol avant de s'entretenir avec les évêques. Le souverain pontife reprendra ensuite l'avion le 9 juin pour gagner la capitale catalane et marquer l'un des temps forts de son voyage, l'inauguration le 10 juin au soir de la tour de Jésus-Christ de la Sagrada Familia, la plus haute de la basilique consacrée 16 ans.

0: plutôt par Benoît XVI, et conçu par le vénérable Antonio Gaudi, dont Barcelone célèbre cette année le centenaire de la disparition. En marge de ces célébrations grandioses, le Saint-Père démontrera à nouveau son attention particulière aux détenus en visitant l'une des prisons de la ville. Enfin, le 11 juin, le pape rejoindra par les airs l'archipel des Canaries, au large de la côte nord-ouest de l'Afrique et au cœur des défis migratoires de la région. À Las Palmas comme à Santa Cruz et Tenerife, Léon XIV célébrera la messe et encouragera dans leur mission tous les acteurs qui œuvrent pour l'accueil des migrants. Retour prévu au Vatican le 12 juin au soir.
1: Merci beaucoup Alexandra Sir. Et tous les détails de ce voyage apostolique en Espagne sont bien sûr à retrouver à une seule adresse, vaticannews.va. Le pape a envoyé un message de proximité, de solidarité au père Gabriel Romanelli, le curé de Gaza. Un message pour rappeler les difficiles conditions humanitaires dans lesquelles vivent toujours des millions de Gazaouis. Un message dans lequel le Saint-Père prie pour qu'une paix véritable soit établie dans la région. Nous entendrons le père Romanelli dans notre journal ce soir à 18h. Peut-être une lueur d'espoir d'un véritable accord de paix entre les États-Unis et l'Iran. Washington estime être proche de conclure un accord avec Téhéran. L'opération Fureur épique lancée fin février, qui a consisté en des bombardements massifs sur l'Iran, est fini, expliquait hier soir le secrétaire d'État américain Marco Rubio. Marco Rubio qui sera reçu demain matin au Vatican par le pape. Rencontre très attendue alors que le souverain pontife a fait l'objet de nouvelles attaques du président Trump, l'accusant d'être conciliant vers l'arme nucléaire iranienne. Si quelqu'un veut me critiquer pour avoir proclamé l'évangile, qu'il le fasse en disant la vérité, a répondu le Saint-Père hier soir devant des journalistes, rappelant au passage que l'Église et le Saint-Siège se prononcent contre les armes nucléaires depuis des années. Direction à présent la Bolivie. Le pays des Andes était paralysé hier pendant toute la journée. Une grève généralisée du secteur du transport a bloqué les principales routes et grandes villes du pays. Depuis le mois de février, du carburant de très mauvaise qualité est distribué à l'échelle nationale, endommageant les moteurs. Les grévistes exigent des solutions rapides et une réunion avec le président sous peine de continuer leur mobilisation. C'est le reportage de notre correspondant à La Paz, Nice Sabin.
2: La capitale bolivienne était bien calme hier. Aucun signe des innombrables minibus qui sillonnent normalement la ville. L'appel à la grève générale a été largement suivi par le secteur du transport. Pour Ruben Miranda, conducteur de taxi venu bloquer la gare de bus, le gouvernement n'a pas tenu ses promesses.
3: Lors de notre dernière grève de 48 heures, il y a un mois, le gouvernement s'est engagé à fournir du carburant de bonne qualité. Ça devrait être le cas maintenant, mais on ne voit aucune différence.
2: Les travailleurs du secteur dénoncent aussi le non-remboursement des frais de réparation de leur véhicule.
3: Dieu merci, ma voiture n'a rien eu. Mais j'ai 8 collègues qui ont dû payer des réparations et l'un d'entre eux a même été touché à 2 reprises.
2: Également conducteur de taxi, Pablo Chani fait part d'une autre inquiétude, le retour des pénuries de carburant.
4: Regardez cette longue queue de bus qui attendent à la station-service pour du diesel ou de l'essence. Les problèmes de pénurie que nous avions l'année dernière reviennent. Avec ce gouvernement, il n'y a aucun changement.
2: Les grévistes préviennent que si le gouvernement n'accepte pas leurs revendications, ils organiseront une nouvelle grève de 48 heures la semaine prochaine et demanderont la démission du président Rodrigo Paz. La Paz, Nils Sabin pour Radio Vatican.
1: Au Royaume-Uni, ce sont des élections locales à très haut risque ce jeudi pour les travaillistes et le Premier ministre Keir Starmer, arrivé au pouvoir au mois de juillet dernier après 14 années de gouvernement conservateur. Les sondages prédisent en effet, de très mauvais résultats pour les travaillistes comme pour les conservateurs, au profit surtout de Réformes UK, parti populiste, des démocrates libéraux et des Verts très marqués à gauche. Le Labour pourrait aussi arriver troisième aux élections des députés des assemblées d'Écosse et du Pays de Galles. Les précisions à Londres de Jean-Jacques.
5: Les Britanniques ne voient pas la fin de la crise du coût de la vie et le gouvernement n'a pas réussi à relancer la croissance. Il est reproché au Premier ministre Keir Starmer ses revirements et des faux pas politiques. Dernier en date, le fiasco d'avoir choisi de nommer ambassadeur à Washington Peter Mandelson, incarnation du New Labour des années 90, malgré ses liens avec le criminel sexuel américain Jeffrey Epstein. En Angleterre, 5000 sièges sont à pourvoir dans 136 différentes collectivités locales. D'après les analyses électorales, le Labour pourrait perdre 1850 sièges des quelques 2550 qu'il défend. Les conservateurs pourraient eux aussi perdre 600 sièges selon les estimations. Le vainqueur du scrutin devrait être Reform UK, principalement dans d'anciens bastions rouges. Les Verts devraient remporter environ 400 sièges, en particulier à Londres. Des ministres sont montés au créneau pour défendre Keir Starmer à la suite de rumeurs pour les

0: lancé, soulignant son action en faveur de l'Ukraine et la gestion du conflit au Moyen-Orient. Long, Jean Jaffray, Radio Vatican.
1: Avant de refermer ce journal, sachez que ce soir à 17h30, 28 nouvelles recrues de la garde suisse prêteront serment dans la salle Paul VI au Vatican en présence du pape. Une cérémonie solennelle en présence également du président de la Confédération helvétique, Guy Parmelin. Ce matin, une messe pour les gardes suisses était célébrée dans la basilique Saint-Pierre par le cardinal Parolin. Votre service quotidien, tant dans les lieux importants que dans les plus humbles, c'est de faire le bien gratuitement sans attendre de récompense, car il y a plus de bonheur à donner qu'à recevoir, leur a rappelé le secrétaire d'État. Ainsi s'achève ce journal. Merci pour votre fidélité. Prochain rendez-vous de l'information, ce sera bien sûr en direct de Rome. Ce soir à 18h, vous serez accompagné par Alexandra Sirgan. Je vous souhaite quant à moi une excellente après-midi.
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0: Chapitre 7. La pleine lune brillait. Le ciel était éclairé par la lumière plus vive des feux qui brûlaient dans toutes les rues et sur toutes les places de la ville, et les voix innombrables qui chantaient la vieille psalmodie d'Israël remplissaient l'air de plaintives harmonies. Il s'arrêta pour mieux écouter. Il lui semblait que toutes ces voix répétaient « C'est ainsi, ô fils de Juda, que nous témoignons de notre adoration pour l'Éternel et de notre amour pour le pays qu'il nous a donné. Qu'un Gédéon, un David ou un Maccabée viennent apparaître et nous serons prêts. » L'intérieur du pavillon était à demi plongé dans l'obscurité. Cependant, il distinguait le fauteuil de Simonide, placé à l'endroit d'où l'on pouvait le mieux voir la ville, dans la direction de la place du marché. Supposant que le marchand était rentré, il s'avança pour lui parler, en prenant soin de ne pas faire de bruit, afin de ne pas l'éveiller s'il sommeillait. Il se pencha au-dessus du haut dossier et aperçut Esther qui dormait, blottie dans le fauteuil, où elle paraissait toute menue. Ses cheveux retombaient sur son visage, sa respiration était courte et entrecoupée par de longs soupirs qui ressemblaient à des sanglots. Ces soupirs lui firent supposer qu'elle s'était endormie de chagrin, plutôt que de fatigue, comme cela arrive souvent aux enfants, car il s'était accoutumé à la considérer comme telle. Il posa son bras sur le dossier du fauteuil et se mit à songer en la contemplant. « Je ne l'éveillerai pas, » pensait-il. « Je n'aurai rien à lui dire. Elle est une fille de Juda, et si belle, si douce. » Personne ici ne sait encore que j'ai retrouvé ma mère et ma sœur, mais comme cette petite Esther se réjouira avec moi quand elle le saura, avec quelle affection elle les accueillera. Je m'en irai et j'attendrai des temps meilleurs. Dors en paix, douce Esther, fille de Juda. Et silencieusement, ainsi qu'il était venu, il se retira. La plus grande animation régnait dans les rues. Autour des feux, on mangeait, on chantait, on festoyait. L'odeur des viandes et celle de la fumée du bois de cèdre se mélangeaient dans l'air. En ce moment où les Israélites se sentaient liés par un lien tout particulier de confraternité, ils exerçaient les uns envers les autres une hospitalité sans bornes. Aussi Ben-Hur s'entendait-il appeler à tout moment. « Viens partager notre repas !» lui criait-on. « Ne sommes-nous pas frères en l'Éternel ?» Mais il se contentait de remercier et ne se laissait point arrêter. Il lui tardait de retrouver son cheval et de rentrer à sa tente, au bord du Cédron. Il lui fallait nécessairement, pour gagner l'hôtellerie, traverser la rue étroite à laquelle les événements allaient bientôt donner une célébrité qu'elle devait conserver à travers les âges. Là aussi, la célébration de la fête avait atteint son point culminant. Il aperçut bientôt, au bout de cette rue, des torches allumées qui s'avançaient de son côté, puis il remarqua que le bruit des chants cessait à l'approche de ces torches. Grand fut son étonnement lorsqu'il vit briller, au milieu de la fumée et des étincelles, des pointes de lance qui indiquaient la présence de soldats romains. Qu'avaient donc à faire ces légionnaires au milieu de juifs célébrant une fête religieuse? Cela lui paraissait si étrange qu'il s'arrêta, afin d'attendre la procession et de s'assurer de sa signification. La lune brillait dans son plein, et cependant, comme si sa lumière et celle des torches et des feux allumés dans la ville et dans les maisons ne les éclairaient pas suffisamment, quelques-uns des hommes du cortège portaient des lanternes. Ben-Hur se rangea de côté, de manière à pouvoir examiner attentivement chacun des membres de cette compagnie à mesure qu'il défilerait devant lui. Les torches et les lanternes étaient portées par des servants armés de pieux et de gourdins. Leur tâche consistait, pour le moment, à guider au milieu des pierres et des cailloux qui jonchaient le sol les dignitaires auxquels ils servaient d'escorte, anciens et prêtres, rabbis aux longues barbes, aux sourcils épais, au nez crochu, tous hommes influents dans les conseils d'Anne et de Caïphe. Où donc pouvaient-ils se rendre? Pas au temple, assurément, car ce chemin n'y conduisait pas. Et si leurs desseins étaient des desseins de paix, pourquoi donc se faisaient-ils accompagner par des soldats? L'attention de Ben-Hur se fixa bientôt sur trois hommes qui marchaient ensemble, à peu près en tête du cortège, et envers lesquels les porteurs de lanternes se montraient tout particulièrement attentifs. Il reconnut dans le personnage qui marchait à gauche un capitaine du temple. Celui de droite était un prêtre. Quant à celui qui marchait au milieu, il s'appuyait lourdement sur les bras de ses compagnons et baissait tellement la tête qu'on ne voyait pas son visage. Son aspect était celui d'un prisonnier qui n'aurait pas encore surmonté l'effroi causé par son arrestation ou que l'on aurait mené à la torture. La dignité des hommes qui le soutenaient prouvait que s'il n'était pas lui-même l'objet de cette manifestation, il y jouait certainement un rôle prépondérant, peut-être celui de guide ou de témoin. Ben-Hur se dit que s'il pouvait arriver à savoir qui était cet homme, il découvrirait probablement, en même temps, le but de l'expédition. Aussi se plaça-t-il hardiment à côté du prêtre, dans l'espoir que l'inconnu finirait par lever la tête. Cela arriva, en effet, l'instant d'après, et la lumière des lanternes tomba sur un visage pâle, hagard, bouleversé. Ben-Hur avait appris, en suivant le Nazaréen, à connaître ses disciples. En voyant sa figure échevelée, ses yeux enfoncés, dans lesquels il lisait un sombre désespoir, il s'écria « L'Iscariote ». Lentement, l'homme se tourna. Quand son regard vitreux tomba sur Ben-Hur, ses lèvres remuèrent, comme s'il allait parler. Mais le prêtre ne lui en laissa pas le temps. « Qui es-tu ? Va-t'en » dit-il à Ben-Hur en le poussant de côté. Il feignit d'obéir, mais n'attendit qu'une occasion de rentrer dans le cortège. Elle ne se fit pas attendre et il se laissa entraîner passivement à travers la plaine qui s'étend entre la colline de Bezeta et la forteresse Antonia, puis en passant près du réservoir de Bethesda jusqu'à la porte des brebis. Il y avait foule partout, et comme c'était la nuit de la Pâque, la porte se trouvait grande ouverte. Les gardes eux-mêmes, au lieu d'être à leur porte, festoyaient dans la rue. Aussi la procession sortit-elle de la ville sans être inquiétée. Devant elle s'étendait la gorge profonde du Cédron, au-delà de laquelle apparaissait le mont des Oliviers, couvert de cèdres et d'oliviers, dont la verdure paraissait plus sombre que de coutume, sous le ciel éclairé par la lumière argentée de la lune. Deux routes se rejoignaient sous la porte, l'une venant du nord-est, l'autre de Béthanie. Ben-Hur se demandait encore si ce cortège irait plus loin, et dans ce cas, quel chemin il allait suivre, que déjà, il s'engageait dans la gorge. Mais le but de cette longue course, à cette heure tardive, lui demeurait caché. Ils descendirent jusqu'au fond de la gorge, puis traversèrent un pont, sur lequel les pas de cette procession, devenue peu à peu houleuse et bruyante, résonnèrent longuement. Un peu plus loin, la longue file tourna à gauche et se dirigea vers un jardin d'oliviers enclos de murs, situé à un jet de pierre de la route. Ben-Hur savait qu'il ne s'y trouvait que quelques vieux arbres noueux, de l'herbe et un pressoir à huile. Il cherchait à comprendre ce qui pouvait amener une pareille compagnie, en une heure si tardive, dans cet endroit solitaire, quand ceux qui marchaient devant lui s'arrêtèrent brusquement. On entendait un bruit de voix excitée. Le désordre se mettait dans les rangs du cortège et tous ces hommes, refoulés les uns contre les autres, vacillèrent pendant un moment sur leurs jambes. Seuls les soldats se maintenaient en place, sans broncher. Il ne fallut qu'un instant à Ben-Hur pour se dégager et courir en avant afin de voir ce qui avait causé cet arrêt subit. Il se trouva bientôt en face d'une ouverture pratiquée dans le mur d'enceinte du jardin. Un homme, en vêtements blancs, se tenait debout près de cette ouverture, la tête nue, les mains croisées devant lui, dans une attitude d'attente résignée. C'était le Nazaréen. Derrière lui se tenaient ses disciples, qui paraissaient fort excités, mais jamais homme n'eut l'air plus calme que lui. La lumière rougeâtre des torches donnait à son visage une teinte plus colorée que celle qui lui était habituelle. Toutefois, son expression était, comme de coutume, pleine de douceur et de pitié. En face de cette figure si peu martiale, la populace demeurait silencieuse, effrayée, prête à fléchir les genoux ou à se disperser et à se sauver s'il eût fait seulement un geste de colère. Les regards de Ben-Hur allèrent de lui à la foule, puis ils s'arrêtèrent sur Judas, et la raison de cette manifestation devint claire à ses yeux. Il comprit qu'il voyait devant lui un traître venu en ce lieu afin de livrer son maître à ses gens armés de pieux et de gourdins. La voix claire du Nazaréen se fit entendre. « Qui cherchez-vous ? »
1: « Jésus de Nazareth, » répondit le prêtre.
0: « C'est moi. » En entendant ces simples paroles, prononcées sans passion comme sans alarme, les assaillants reculèrent. Les moins hardis semblaient être prêts à rentrer sous terre. Il l'aurait peut-être laissé et s'en serait allé si Judas ne s'était avancé vers lui. « Maître, je te salue, » lui dit-il. Et il le baisa. « Judas, » lui dit le Nazaréen, « trahis-tu ainsi le Fils de l'homme par un baiser ? Pour quel sujet es-tu ici ?» Comme il ne recevait pas de réponse, il leur demanda encore une fois « Qui cherchez-vous ? » Et ils répondirent « Jésus de Nazareth. Je vous ai dit que c'était moi. Si donc c'est moi que vous cherchez, laissez aller ceci. » En entendant ces paroles, les rabbis s'avancèrent pour se saisir de lui et quelques-uns des disciples pour lesquels il venait d'intercéder s'approchèrent. L'un d'eux coupa l'oreille d'un homme qui se trouvait près de là, mais sans que cela servît de rien à son maître. Quant à Ben-Hur, il persistait à demeurer passif. Pendant que les officiers préparaient leurs cordes, le Nazaréen accomplissait son plus grand acte de charité, celui du moins qui devait prouver de la manière la plus frappante combien sa miséricorde dépassait celle des hommes. Il touchait l'homme à l'oreille coupée, et le guérissait. Ses amis et ses ennemis restèrent confondus. Les uns s'étonnaient de ce qu'il pût faire une chose pareille, les autres de ce qu'il l'eût accompli en un semblable moment. Assurément, se disait Ben-Hur, ils n'oseront pas le lier. Remets ton épée dans le fourreau. Ne boirai-je pas la coupe que mon père m'a donnée à boire ? Dit Jésus aux disciples qui avaient tenté de le défendre. Puis il ajouta, en se tournant vers ceux qui allaient le faire prisonnier, « Vous êtes sortis avec des épées et des bâtons, comme après un brigand. J'étais tous les jours dans le temple avec vous, et vous n'avez point mis les mains sur moi. Mais c'est ici votre heure, et le règne des ténèbres. » Ceux que les principaux d'entre le peuple avaient amenés avec eux, afin qu'ils leur prêtassent main forte, reprirent courage et l'entourèrent. Et quand Ben-Hur releva les yeux pour chercher les fidèles,

Tel disciple du maître, il ne les trouva plus. Pas un n'était demeuré avec lui. Toute la racaille, rassemblée autour de cet homme que les siens désertaient, faisait rage de la langue, des pieds et des mains. Parfois par-dessus les têtes, entre les torches, au travers de la fumée, Ben-Hur parvenait à apercevoir le prisonnier. Jamais personne ne lui avait paru si digne de compassion, si délaissé, si abandonné. Et cependant, il se disait que cet homme aurait pu se défendre, anéantir ses amis d'un seul mot, si seulement il l'avait voulu. Mais il ne le voulait pas. Qu'était-ce donc que cette coupe que son père lui avait donnée à boire? Et qui était ce père auquel il obéissait ainsi? Les mystères s'accumulaient devant lui. Le cortège, les soldats en tête, s'était reformé pour retourner à la cité. Ben-Hur, resté en arrière, suivait des yeux avec anxiété le point où les torches se trouvaient le plus nombreuses, car il savait que c'était là qu'il devait chercher le Nazaréen. Tout à coup, il résolut de le revoir à tout prix, afin de lui adresser une question. Il jeta par-dessus le mur du jardin sa longue robe, puis il se mit hardiment à la poursuite de la bande armée, qui l'eut bientôt rejointe. Il se faufila dans ses rangs et finit par se trouver derrière l'homme qui tenait le bout de la corde à laquelle le prisonnier était attaché. Celui-ci marchait lentement, la tête baissée, les mains liées devant lui. Ses cheveux retombaient sur son visage. Il se tenait plus penché que d'habitude et il semblait étranger à tout ce qui se passait autour de lui. À quelques pas en arrière se trouvaient les prêtres et les chefs du peuple. Ils causaient entre eux et se retournaient parfois pour le regarder. Lorsqu'enfin ils furent arrivés tout près du pont qui traversait la gorge, Ben-Hur arracha la corde à l'homme qui la tenait et vint se placer tout près du Nazaréen. « Maître, maître !» lui dit-il précipitamment en parlant à son oreille. « M'entends-tu, maître ? Un mot. Dis-moi. » L'individu auquel il avait pris la corde la lui réclamait. « Dis-moi, » continua Ben-Hur, si c'est de ton propre mouvement que tu vas avec ces gens. » On l'entourait maintenant, et à sa propre oreille, quelqu'un criait avec colère. « Qui es-tu et que fais-tu ici ? » ?»« Ô maître !» s'écria-t-il encore, d'une voix que l'anxiété rendait tremblante. « Je suis ton ami, je t'aime. Si je t'amène du secours, l'accepteras-tu ? Dis-le-moi, je te prie. » Le Nazaréen ne le regarda pas même. Rien ne donnait lieu de croire qu'il l'eût reconnu. Il semblait que quelque chose murmurait aux oreilles de Ben-Hur. « Laisse-le. Il a été abandonné par ses amis. Le monde le renie. Il a pris congé des hommes dans l'amertume de son âme. Il s'en va il ne sait où et ne s'en met point en souci. Laisse-le. » Ben-Hur, d'ailleurs, y fut bientôt obligé. Une douzaine de mains se saisirent de lui et de tous les côtés l'ont crié. « C'est aussi un de ceux-là. Amenez-le ici. Frappez-le. Tuez-le. » Il se redressa, saisi d'une grande colère qui décuplait ses forces, et frappant autour de lui de ses bras étendus, il réussit à échapper aux mains qui cherchaient à le retenir et à rompre le cercle qui s'était formé autour de lui. Mais dans la lutte, ses vêtements s'étaient déchirés et il s'enfuit à demi nu jusqu'au fond de la gorge obscure, où il échappa bien vite au regard de ceux qui le poursuivaient. Quand il eut retrouvé sa robe de dessus qu'il avait jetée dans le jardin, il reprit le chemin de la ville et se rendit à son hôtellerie. Bientôt après, son cheval l'emportait vers les tentes, dressées près du tombeau des rois. Il se promettait bien de revoir le Nazaréen dès qu'il ferait jour, sans se douter qu'il avait été emmené tout droit chez Anne, afin d'être jugé durant la nuit.

Chapitre 8. Le matin suivant, vers la seconde heure, deux cavaliers arrivèrent, brides abattues, devant l'entrée de la tente de Ben-Hur. Puis ils mirent pied à terre et demandèrent à lui parler. Il n'était pas encore levé, mais il ordonna qu'on les introduisît immédiatement.

rapidement auprès de lui. C'étaient deux officiers galiléens dans lesquels il avait grande confiance. « Paix vous soit, leur dit-il. Voulez-vous vous asseoir ?»« Non, répondit le plus âgé. S'asseoir et se reposer, ce serait laisser le Nazaréen mourir. Lève-toi, fils de Judas, et viens avec nous. Le jugement a été rendu et la croix va être dressée sur le Golgotha. » Ben-Hur les regardait, frappé d'horreur, et il balbutia. « La croix ?»« Ils l'ont arrêté et jugé cette nuit, » continua le Galiléen. « À la pointe du jour, ils l'ont amené devant Pilate. Par deux fois, le Romain a déclaré ne pas le trouver coupable, et par deux fois, il a refusé de le leur livrer. Enfin, il s'est lavé les mains en disant « Je suis innocent du sang de ce juste. » Et ils ont répondu « Que son sang soit sur nous et sur nos enfants. » « De qui parlez-vous donc ?»« D'eux, des prêtres et du peuple. » « Saint-Père Abraham, s'écria Ben-Hur, se peut-il qu'un Romain se soit montré plus miséricordieux envers un Israélite que ceux de sa propre race ? Et s'il était vraiment le Fils de Dieu, comment leurs enfants seraient-ils jamais lavés de son sang ? Il faut empêcher ce crime. Le moment de combattre pour lui est arrivé. » Il avait joint ses mains et une résolution enthousiaste se lisait sur son visage. Il ordonna à son serviteur de préparer les chevaux sans perdre une minute, puis il ajouta. « Dis à Amra de m'apporter des vêtements et mon épée. Il s'agit maintenant de mourir pour Israël, mes amis. Allez m'attendre dehors, je vais vous suivre. » Il mangea à la hâte un morceau de pain, vida une coupe de vin et fut bientôt sur la route. « Où irons-nous en premier lieu ?» demanda le Galiléen. « Rassemblez nos légions. »« Hélas !» s'écria l'officier en levant les mains vers le ciel. « Pourquoi hélas ?»« Maître !» Il parlait comme à regret. Maître, nous sommes les seuls qui soyons demeurés fidèles. Tous les autres suivent les prêtres. Dans quel but ? Demanda Ben-Hur en arrêtant son cheval. Afin de le tuer. Le Nazaréen ? Tu l'as dit. Ben-Hur laissait ses regards errer de l'un à l'autre de ses deux compagnons. Il lui semblait entendre résonner encore une fois à ses oreilles la question que le Nazaréen avait prononcée la nuit précédente en sa présence. « Ne boirai-je pas la coupe que mon père m'a donnée à boire ?» Et il songeait à celle qu'il lui avait posée lui-même. « Si je t'amène du secours, l'accepteras-tu » Cette mort ne saurait être empêchée, se disait-il. Cet homme marche à sa rencontre depuis le jour où il a commencé son ministère. Elle lui est imposée par une volonté supérieure à la sienne et qui ne peut être que celle de Dieu lui-même. S'il l'accepte et qu'il y marche par obéissance, comment peut-on s'y opposer? D'ailleurs, comment aurait-il pu tenter de le délivrer? La défection de ces Galiléens sur l'inébranlable fidélité desquels il avait cru pouvoir compter lui en ôtait toute possibilité. Et si cette défection avait eu lieu ce matin même, n'était-ce pas peut-être afin qu'il comprît que ses peines, ses travaux, ses sacrifices avaient été dès le début en contradiction avec la volonté de Dieu ? Il tremblait à cette pensée. Son chemin ne lui apparaissait plus clairement tracé devant lui et il se contenta de dire, en rassemblant ses rênes, « Frère, allons au Golgotha. » Il dépassait à tout moment des troupes de gens du peuple qui paraissaient fort excités et qui se rendaient dans la même direction qu'eux. Il semblait que toute la population de la contrée au nord de la ville se fût déversée sur cette route. Ayant appris qu'il pouvait espérer de rejoindre le condamné et son escorte près des grandes tours blanches élevées par Hérode, les trois amis se dirigèrent de ce côté. Mais bientôt il leur fut impossible de se frayer un passage au travers de la multitude. Ils se virent forcés de descendre de leur monture et d'aller se mettre à l'abri, derrière le coin d'une maison. Pendant qu'ils restaient là à attendre, il leur paraissait qu'ils étaient sur le bord d'une rivière, tant était serré et ininterrompu le flot humain qui défilait devant eux. Ils s'en allaient voir la crucifixion, ce peuple innombrable qui passait, passait sans trêve. Une demi-heure s'écoula, puis une heure. Et au bout de ce temps, Ben-Hur aurait pu dire «
J'ai vu toutes les castes de Jérusalem.

0: traits si étrangement semblables qui caractérisent les enfants d'Israël. Ils parlaient dans toutes les langues du monde et pressés, haletants, dévorés de la crainte d'arriver trop tard, ils se pressaient tous pour aller voir mourir un pauvre Nazaréen. Emportés par le courant, des milliers de Grecs, de Romains et d'autres étrangers accompagnaient ces Juifs qu'ils haïssaient et méprisaient. Il semblait vraiment que la terre entière allait assister à la crucifixion. Cette foule immense était singulièrement tranquille. Un sabot de cheval frappant contre une pierre, un grincement de roues, le murmure étouffé des conversations étaient les seuls bruits que l'on entendit sur son passage. On remarquait sur tous les visages l'expression particulière à ceux qui sont sur le point de contempler quelque chose d'horrible. Un naufrage, une maison qui s'écroule, une scène de carnage. Et Ben-Hur jugeait à ce signe que c'était là des étrangers venus à la Sainte Cité pour célébrer la Pâque, qui n'avaient eu aucune part à la condamnation du Nazaréen et parmi lesquels il comptait, peut-être, des amis. Enfin, il entendit s'élever, dans la direction des grandes tours, des cris et des acclamations, encore très atténuées par la distance. « Écoute, ils arrivent !» s'écria l'un de ses amis. Tous ceux qui se trouvaient sur la route s'arrêtèrent pour écouter. La clameur s'éleva de nouveau, elle semblait passer par-dessus leur tête, et ils reprirent leur course en silence et dans un frisson de terreur.
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1: Bonjour à tous, c'est le pourquoi du comment. Bienvenue pour votre moment ludique et sympathique de la semaine. Ça va? Tout le monde va bien? Oui? À gauche? Super. À droite? Parfait. Bah écoutez, ça fait plaisir. Non, je vous demande ça parce que figurez-vous que la gauche et la droite, au-delà de leur histoire politique, ont une histoire spirituelle très intéressante qui risque bien d'en étonner plus d'un. Bon, j'y vais? Sûr, hein? À droite, gauche, vous êtes d'accord? Pour une fois, j'en profite. Alors on y va. Dans la Bible, les références à la droite sont légion. Et elles sont toutes associées à la puissance de Dieu et au bien. Dans l'Exode et les psaumes, par exemple, on parle de se tenir à la droite de Dieu comme récompense de sa fidélité au Seigneur. Toujours dans les psaumes, regarder à droite signifie regarder du côté du défenseur, de l'homme bon. Et dans le livre de l'Apocalypse, on retrouve également cette idée lorsque saint Jean écrit qu'au moment du jugement dernier, les élus iront se placer à la droite de l'Éternel, donc au paradis, alors que les damnés iront à gauche en direction de l'enfer. Et il n'y a pas que les Hébreux qui accordent un sens si important à la droite et à la gauche. Quand elles analysaient les prédictions de leurs oracles, les civilisations romaines, grecques et celtes considéraient de bon augure tout ce qui venait de la droite et de mauvais augure ce qui venait de la gauche. Comme elles allaient dans le même sens, hein, c'est le cas de le dire, ces influences religieuses antiques et bibliques se sont renforcées et ont envahi tous les usages de notre civilisation. Au Moyen-Âge, la dextre, c'est-à-dire la droite, représentait le diurne et le divin, tandis que la sénestre, la gauche, était associée à la nuit et aux forces du mal, d'où le mot sinistre. Voilà, vous avez compris, à droite, l'énergie, l'adresse, le jour et le masculin. À gauche, les opposés, la tristesse et le désespoir. Naturellement, cette opposition entre dextre positive et sénestre négative est prolongée au XVIIIe siècle par celle des mots droite et gauche et a imprégné le langage. On dit bien d'une personne pas très habile qu'elle est maladroite, mal à droite, et on dit même qu'elle est gauche. Le contraire est la dextérité ou l'adresse du latin adextre, à droite. Mais pourquoi cette préséance de la droite et tous ces symboles qu'on vient de découvrir? Alors, voici deux hypothèses. Il y a d'abord une explication morphologique. Il faut savoir qu'aujourd'hui en France, les gauchers ne représentent que 13% de la population. Et il y a plusieurs millénaires, les archéologues nous disaient que c'était déjà le cas. Du coup, pour la majorité des gens, le côté droit était forcément le plus fort, le plus précis. Et parce que les hommes sont plus puissants que les femmes, physiquement j'entends, hein, les sociétés anciennes ont associé la droite à l'énergie, au mouvement, et la gauche au féminin, au repos, à la nuit. Deuxième explication, là où nous vivons, le soleil se lève à l'est. Et si vous vous postez face à lui, vous remarquerez qu'il va de gauche à droite. Il est donc logique que les anciens aient associé l'avenir et l'énergie positive à la droite et le passé, l'immobilisme, à la gauche. Tout ça ne veut pas dire que privilégier le côté droit est naturel, mais en tout cas, ça s'explique. Alors du coup, je conclurai quand même avec deux bémols, tout petits. La science moderne semble confirmer la différence entre gauche et droite, parce que les parties du cerveau qui les commandent n'ont pas exactement les mêmes fonctions. Mais ces fonctions ne sont pas plus importantes les unes que les autres. Et puis, rappelons-nous ce que dit Moïse au sujet de la loi et de Dieu. Il ne faut pas s'en écarter ni à droite ni à gauche, ce qui signifie qu'il ne faut pas s'en éloigner d'un pouce. L'important n'est donc pas d'être à droite ou à gauche, mais d'être tout proche de Dieu. Voilà, merci beaucoup de nous avoir suivis. Je vous donne rendez-vous la semaine prochaine pour de nouvelles aventures. À très bientôt. Bye.
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1: Saint-Jeunesse-la-Salle, un établissement face aux violences sexuelles.
2: Reportage.
1: En partenariat avec les Frères des écoles chrétiennes. Alors que des révélations de violences sexuelles secouent le monde éducatif, un enseignant de primaire est renvoyé en janvier 2026 devant la cour criminelle de la Gironde pour des accusations de viol et d'agression sexuelle sur mineurs entre 2008 et 2023, ainsi que pour des actes de voyeurisme et d'atteinte à l'intimité. Ces faits auraient eu lieu au sein de l'ensemble scolaire Saint-Jeunesse-la-Salle de Bordeaux-Talence. L'enseignant est arrêté en 2023. Pour les parents et l'équipe éducative, ces révélations provoquent une onde de choc.
3: Pour moi, ça a été une déflagration de savoir que des élèves qui peuvent nous être confiés puissent être l'objet de violences sexuelles, d'agressions physiques.
4: Que ça avait pu se passer au sein de l'établissement dans lequel j'enseignais sous nos yeux et que l'on n'a rien vu, on s'en veut un peu et on se sent un peu parfois coupable.
5: En qualité de parent, moi j'ai trois enfants, dont une fille qui était dans la classe de cet enseignant cette année-là. On veut savoir. On pense d'abord égoïstement à ses enfants. Qu'est-ce qui s'est passé? Est-ce que mes enfants étaient victimes des agissements de ce prédateur? Ça nous fait l'effet d'une bombe.
1: Alors que certains dénoncent des alertes qui n'avaient pas été prises en compte, l'établissement reconnaît sa responsabilité. L'affaire a conduit la nouvelle direction, dès son arrivée, à engager un travail de prévention important pour faire évoluer durablement les pratiques. Comme l'explique Olivier Riant, chef d'établissement coordonnateur depuis septembre 2024.
6: L'ensemble scolaire, c'est à peu près 350 adultes qui, tous les jours, œuvrent au service des jeunes qu'on nous confie. La première action qu'on a mis en place, c'est de poser un groupe de travail qu'on appelle la cellule de protection des élèves, qui comprend des adultes de l'établissement, des enseignants, des infirmières, les chefs d'établissement, mais aussi des parents. Et ce groupe-là travaille au sens large l'ensemble des actions qu'on souhaite mettre dans l'établissement.
1: Un dispositif de communication par mail a été mis en place, écoute@saint-jeunesse.com, pour solliciter un échange avec l'établissement, ainsi qu'une adresse dédiée pour joindre la cellule de protection des élèves. Celle-ci a élaboré une charte pour les adultes et travaille à une version pour les élèves. D'autres moyens de communication complètent ce dispositif.
6: Les personnels de l'établissement ont à disposition l'ensemble des documents, chartes, des procédures, des formations qui ont été faites, un vademécum sur la protection de l'enfance, de manière à ne pas laisser les gens seuls quand ils sont confrontés à une situation.
1: Depuis 2024, l'établissement qui accueille 3300 élèves met en avant un recrutement encadré avec vérification systématique du passé et du casier judiciaire, l'une des recommandations de la SIAZ, ainsi que des dispositifs comme un questionnaire lors des voyages scolaires pour recueillir la parole des élèves.
6: La mise en œuvre de l'ensemble des actions de prévention, elle n'est pas évidente, elle est absolument nécessaire et elle n'est pas négociable. Et elle repose en fait sur l'engagement de l'ensemble des personnels, garantir que les règles qu'on pose, elles sont respectées par tout le monde.
1: Pour les enseignants, ces évolutions impliquent aussi de nouvelles responsabilités, comme le souligne Damien Ferral, professeur en histoire-géographie.
3: Je porterai plus d'attention à ce que va me dire un élève, en fait. Si un élève arrive et vient me parler, je t'écoute, je vais le croire et puis je le protégerai en fonction de ce qui va être dit. Ça, c'est clair. Dans ma pratique quotidienne, j'essaie vraiment d'instaurer un climat de sécurité et de confiance entre les élèves et moi. En fait, l'affaire m'a fait prendre conscience que peut-être je n'allais pas aussi loin que je pourrais aller dans cette mise en place de démarches de confiance. Une charte, en fait, de bonne conduite de l'adulte envers l'élève. Et là, ce qui laisse espérer, c'est que plus aucun adulte ne pourra dire « je ne savais pas » ou « je n'ai pas vu », ce n'est plus possible.
1: L'établissement fait aussi appel à des intervenants extérieurs, comme l'association Colosse au pied d'argile, pour sensibiliser élèves et enseignants et encourager la libération de la parole.
4: Ils sont venus deux fois pour nous faire deux sessions importantes sur tout ce qui était les

0: Et les signaux à observer auprès des enfants, leur comportement, les paroles qu'ils pouvaient avoir, également sur comment mener une information préoccupante ou un signalement. Pendant notre formation initiale d'enseignante, nous n'avons pas du tout, enfin moi en tout cas quand je l'ai faite, il n'y avait pas du tout de formation sur tout ce qui pouvait être la prévention. C'est pour ça qu'on se retrouve parfois dépourvu. C'est difficile en tant qu'enseignant d'évaluer ce qui est grave de ce qui ne l'est pas. La parole de l'enfant, c'est compliqué. Donc c'est pour ça que c'est très important de pouvoir s'appuyer sur une formation comme ça qui nous permet en effet d'avoir les bons réflexes.
1: Cet atelier permet aussi aux élèves de savoir comment réagir et vers qui se tourner en cas de situation préoccupante.
2: J'ai participé à l'activité des colosses aux pieds d'argile. C'est pour la protection des enfants sur les parties intimes. En fait, les parties intimes, personne n'a le droit de les toucher. Mais si quelqu'un te demande de le faire, tu dois crier très fort parce que c'est une personne méchante.
3: C'est rassurant qu'ils organisent ça dans cette école. En cas de problème, je sais que je peux parler aux maîtresses, on a confiance, à nos parents, aux infirmières, aux profs, aux surveillants, toutes les personnes dont nous avons confiance.
1: Julien, papa d'une petite fille victime et président de l'association des parents d'élèves au sein de l'établissement, a mis en place une commission de protection de l'enfance après les faits. Pour les parents, la question de la protection des élèves est au cœur des attentes.
4: La première attente en qualité de parent d'un établissement, c'est d'assurer la sécurité de ses enfants. Voilà, ce sera le pilier principal. Aujourd'hui, j'ai un autre regard et je me dis qu'il y a malheureusement des prédateurs et des personnes qui sont malveillantes partout, mais c'est le rôle de la direction de l'établissement de miner le terrain, d'être très alerte et de former le personnel, les enfants, que tout le monde soit attentif ensemble quelque part.
1: Il a choisi de laisser son enfant dans l'établissement en raison du renouvellement de la direction.
4: L'idée, c'est pas de faire de la politique. L'idée, c'est d'être efficace. Malgré tout ce qui s'est passé, je pense que la confiance est là. Et il y a un après. Et je veux aussi redire que ce qui s'est passé doit servir, malheureusement. C'est-à-dire qu'on doit tirer des conséquences des manquements qu'il y a pu y avoir dans le passé. Et évidemment, j'ai une immense pensée pour toutes les victimes.
1: Aujourd'hui, l'établissement tente d'avancer, mais au-delà des dispositifs, une priorité demeure, que chaque élève puisse parler librement et être protégé.
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0: Bonjour à toutes et à tous, bienvenue sur KTO pour la vie des diocèses où nous partons chaque semaine à la découverte d'un territoire, d'un diocèse et de son évêque, et aujourd'hui direction l'Auvergne avec le diocèse de Clermont dont les limites épousent exactement celles du département du Puy-de-Dôme. Dans cette édition, on découvrira comment les paroisses font face à l'augmentation du nombre de jeunes et d'adultes à accompagner vers le baptême. Et on entendra le témoignage de l'abbé Claire-Émile Sarre, curé de la paroisse Saint-Jean-François-Régis en Livradois-Forez. Il est originaire du diocèse sénégalais de Kaolack, avec lequel le diocèse de Clermont est jumelé. Quelques mots pour commencer sur le Puy-de-Dôme, dont le riche patrimoine naturel est confronté aux enjeux de l'isolement. Un département du centre de la France, en Auvergne, qui bénéficie de paysages d'exception, majoritairement montagneux et façonnés par une terre volcanique avec la chaîne des Puys. Terre rurale, la population et les emplois du Puy-de-Dôme sont majoritairement concentrés autour de son centre, à Clermont-Ferrand. C'est aussi un territoire en mutation, encore marqué par le déclin de certaines filières industrielles, mais porté par un vrai dynamisme touristique. Pour parler du diocèse de Clermont, je reçois son évêque, Mgr François Caliste. Bonjour Monseigneur.
1: Bonjour.
0: Bienvenue sur le plateau de la vie des diocèses. Comment est-ce que vous pourriez nous présenter les caractéristiques de l'Église catholique dans le Puy-de-Dôme, en quelques mots ?
1: Une Église enracinée dans une longue histoire, une Église qui se constitue autour des nouvelles paroisses qui ont été définies par le synode de l'an 2000, une Église dont on remarque une certaine vitalité, on parlera sans doute, avec l'afflux de catéchumènes et la multiplication de demandes de sacrements ces toutes dernières années. Et puis enfin, une Église qui est fidèle, qui retrouve peut-être les chemins d'une tradition de foi populaire qui s'exprime à travers notamment des pèlerinages mariales. Il y a beaucoup de sanctuaires mariales en Auvergne.
0: On devrait pouvoir approfondir tout ça tout au long de cette émission. Quelques dates pour mieux connaître votre parcours, Mgr François Caliste. Vous êtes donc évêque de Clermont depuis 2016, né à Bourges en 1958. Vous avez été ordonné prêtre en 1986 pour ce même diocèse de Bourges. Parmi toutes vos missions, je mentionne celle de professeur de théologie, de directeur du second cycle au séminaire interdiocésain d'Orléans de 1990 à 2001. Et puis vous étiez à Limoges, évêque de Limoges de 2009 à 2016. Avant de rejoindre le Puy-de-Dôme. Vous avez pris comme devise épiscopale ce verset de l'évangile de Jean au chapitre 17, « Que tous soient un ». Monseigneur Caliste, vous avez donc été installé évêque de Clermont au début de l'Avent 2016. Il y aura bientôt 10 ans. Quel regard est-ce que vous portez sur l'évolution du diocèse pendant ces 10 ans ?
1: Eh bien, il y a d'une part un amenuisement, hein, il faut être lucide, un certain amenuisement des forces vives. Hein, je pense par exemple aux communautés religieuses. Hein, je vois une certaine déperdition d'effectifs qui se traduit surtout en déficit de présence. Ce n'est pas tellement une question de chiffres, hein, c'est une question de qualité d'engagement dans la vie. Les communautés religieuses représentaient un certain dynamisme dans des lieux où souvent l'Église est peu présente ou peu représentée, hein, comme par exemple les banlieues, les cités. Il y a tout un réseau, je crois, de communautés religieuses qui a disparu, et c'est grand dommage. Pas toujours relayé par une présence de militants laïcs. Il y a aussi des choses qui mutent, hein, dans la manière de recomposer le paysage ministériel. Bien sûr, encore un certain nombre de prêtres, pas trop, mais comme je me plais à dire souvent, nous sommes pauvres depuis longtemps. Donc, si vous voulez, le petit nombre de prêtres, nous n'en souffrons pas trop. Hein. C'est vrai qu'il y a une situation de pénurie, mais

0: C'est vrai aussi qu'on est habitué à faire sans trop de prêtres. Aujourd'hui, le paysage se recompose avec, comme vous le savez par ailleurs, des diacres et des ministres institués qui arriveront bientôt, je pense, dans le paysage, puisque le diocèse a pris la décision de faire appel, de les préparer, de les former, de les accompagner. Donc je pense que dans les toutes prochaines années, d'ici...
1: Vous avez déjà le début de mission pour ces ministres ? Ces ministères.
0: Oui, alors, nous avions anticipé en conseil presbytéral.
1: On en avait parlé lors de la précédente émission.
0: Voilà, alors, l'objectif est d'avoir des relais locaux qui soient à la fois capables d'annoncer la parole, de commenter la parole, de la parole de Dieu, et de faire communauté, enfin de servir le rassemblement du peuple de Dieu. Voilà, c'est dans cette optique. Alors après, est-ce que ce sera exactement des lecteurs, des acolytes, des catéchistes, bon, sans doute un peu tout. Mais l'essentiel, me semble-t-il, c'est que la parole soit annoncée, qu'elle soit présentée, qu'elle soit communiquée aux fidèles, et que le rassemblement soit servi. Bon, les prêtres ne peuvent pas être partout, mais leur ministère peut être... relayé, sinon substitué, moins relayé, par ces ministres laïcs à venir.
1: Alors, Monseigneur François Calice, parmi les motifs d'espérance, il y a bien sûr les baptêmes de jeunes et d'adultes. Ils étaient 134 hommes et femmes de 18 à 63 ans à être baptisés à Pâques dans le diocèse de Clermont. Alors que le nombre de catéchumènes est en croissance, chaque paroisse doit trouver de nouveaux accompagnateurs et les former. Nous sommes allés à la rencontre d'un groupe de catéchuménat à Aubière, mais aussi à Chamalières, pour voir justement comment les paroisses font face à cette demande. C'est un reportage de Guillaume Cross.
2: Dans la banlieue sud de Clermont-Ferrand, à Aubière, le groupe de catéchuménat se rassemble deux fois par mois. Michel Chabanel, responsable du recrutement, veille à la qualité de l'encadrement des jeunes.
3: Il faut avoir un entretien avec le futur accompagnateur, et puis c'est de les trouver. C'est vrai que des fois, c'est pas facile. Il faut les choisir aussi. Moi, j'essaie de faire en sorte que le délai entre la demande d'entrée en cheminement catéchuménal et la mise en route avec des accompagnateurs soit le plus court possible. Mais on finit par trouver. Hein. En cherchant, on trouve.
2: Chantal et Christian utilisent la méthode En chemin vers l'évangile de Marc pour accompagner les catéchumènes.
4: On n'impose rien. En fait, c'est eux qui ont demandé, bon, on nous a demandé de les accompagner, on est à côté d'eux. Hein. On les aide à découvrir donc, par l'évangile, et donc du coup on prend une séquence, on la décortique, on la prépare. C'est des textes qu'on a l'habitude d'entendre, mais plus on les travaille, plus on voit qu'il y a encore quelque chose derrière, et ça va nous aider. Quoi.
2: Dans la ville de Chamalières, au pied du Puy de Dôme, la paroisse Sainte-Croix-des-Puys accueille un groupe d'encadrants. Leur objectif ? Proposer aux néophytes diverses initiatives. François, coordinateur du groupe, est fier de l'engagement pris par les encadrants.
5: Le diocèse lui-même met en place des formations. Il y en a deux ou trois dans l'année, et donc chaque accompagnateur est incité à y aller. Ça nous permet aussi de rencontrer d'autres accompagnateurs et de confronter nos points de vue sur les difficultés que nous, on peut rencontrer pour accompagner des adultes vers... les sacrements de l'initiation chrétienne.
2: Paul, néophyte et accompagnateur, souligne la richesse de l'accompagnement des catéchumènes.
6: On est dans un milieu où la foi est un éternel apprentissage, je veux dire, et de par leur diversité d'horizons, de parcours, de témoignages, les catéchumènes sont vraiment une source d'inspiration.
2: Au rez-de-chaussée de la maison paroissiale, l'équipe d'organisation de la Vigile Pascale prépare les aspects pratiques de la solennité. Aude mesure l'importance de cette célébration.
7: Nous, on se met au service, notamment avec nos capacités au niveau de la musique. Sur l'animation des messes ou des messes de famille, la fête de Pâques est la fête la plus importante, et effectivement pour les catéchumènes aussi, puisqu'ils vont recevoir le baptême, la première communion, la confirmation. Donc c'est un moment important pour eux.
2: Ils continueront d'accompagner les nouveaux baptisés après Pâques dans l'ordinaire de leur vie chrétienne.
1: Soit Caliste, on parle beaucoup des catéchumènes, des nouveaux baptisés, mais c'est intéressant de voir l'impact sur les actuels ou futurs accompagnateurs. Comment les missionner, ces accompagnateurs ? Comment justement accompagner les accompagnateurs ?
0: Eh bien, par la formation, par discernement. Au départ de la mission, mais aussi par un accompagnement vigilant tout au long de l'exercice. Mais je crois que nous allons être obligés de changer un petit peu nos manières en raison de l'afflux, parce que qui dit afflux de catéchumènes, effectivement 134, nous étions à 99 l'année précédente, ou une soixantaine.

0: de l'année d'avant. Bon, on peut augurer de quelques 150 ou 200 l'année prochaine, et on a déjà beaucoup sur les rangs.
1: Il y a assez de laïcs, de paroissiens pour être au service.
0: Ça nous amène à multiplier les appels, mais autrefois, il était relativement facile de trouver 30 accompagnateurs pour 30 catéchumènes. Aujourd'hui, il devient un peu compliqué d'en trouver, mettons, 150 l'année prochaine. Donc, on est forcé de travailler plutôt en groupe, par paroisse, mais il y a aussi des disparités d'une paroisse à l'autre, bon, c'est pas toujours très simple. Aussi des différences de méthode ou de parcours choisi, mais là je laisse un peu la libre initiative aux différents lieux de faire selon, je dirais, leurs intuitions, pourvu qu'il y ait bien sûr un lien avec le service diocésain de la catéchèse, mais il sera évidemment et du catéchuménat, il sera évidemment mis à lourde contribution pour renouveler un peu tout cela en raison de ce défi tout à fait nouveau. Et quand on parle de catéchumènes, je voudrais aussi qu'on n'oublie pas les néophytes. D'ailleurs, on en parle dans le petit reportage, parce qu'un catéchumène d'un jour, c'est un baptisé de demain et par là même un néophyte.
1: Et on a vu l'un d'entre eux devenir accompagnateur, d'ailleurs.
0: Voilà, alors un véritable défi que de, je dirais, moins d'intégrer les néophytes dans l'Église déjà rassemblée que d'être à l'écoute de leurs intuitions, de leurs idées, et d'être accueillant à leurs initiatives. Personnellement, je me bats beaucoup pour cela, parce que parfois, on se profite un peu de l'aubaine des néophytes pour remplir les cases vides. Or, c'est pas de ça dont il s'agit. Il s'agit, me semble-t-il, davantage de profiter de ce souffle nouveau qui est donné à notre Église par l'arrivée de ces personnes qui ont souvent des itinéraires imprévisibles, absolument originaux, et qui nous poussent à nous renouveler, à nous interroger. Et
1: à la dernière messe chrismale, vous avez demandé que le catéchuménat devienne cause diocésaine.
0: Oui,
1: ça veut dire quoi?
0: J'en ai fait une priorité pour le diocèse. J'ai rassemblé les prêtres et les diacres avant la messe chrismale, et au cours de la messe chrismale, j'ai annoncé à tout le peuple de Dieu, c'est l'occasion ou jamais de le faire, quand tout le monde est là, en tout cas tout le monde est représenté, pour déclarer, oui, cette cause du catéchuménat comme une priorité pour notre diocèse. Je voudrais vraiment qu'on y investisse toutes nos forces, que nous ayons un réflexe catéchuménal dans notre manière de vivre en Église, que les catéchumènes servent en quelque sorte de modèle, de paradigme pour ce que nous vivons en Église. Je n'invente rien, l'Église a retrouvé, il y a déjà au moins une trentaine d'années ou davantage, cette impulsion catéchuménale, cet élan fondé sur l'événement pascal. Enfin, je crois que là, il faut que nous saisissions cet élan, et c'est vraiment aussi une grâce que d'accueillir ces nouveaux baptisés. Cela nous montre, et c'est très bien pour notre humilité, que l'Esprit-Saint travaille, il n'a pas besoin de nous, il nous devance, et je pense qu'il continuera de nous devancer dans la manière dont ces néophytes vont prendre place, selon leurs intuitions propres, dans l'Église rassemblée.
1: On va parler de l'ouverture internationale du diocèse de Clermont, puisque le diocèse a des liens étroits avec le diocèse sénégalais de Kaolack, situé à 200 km à l'est de Dakar, un diocèse dont est originaire l'abbé Claire-Émile Sarr, curé de la paroisse Saint-Jean-François-Régis en Livradois-Forêt. Il nous explique comment ce jumelage s'incarne à travers les liens entre les villages d'Ambert, où il réside, et de Kaffrine, une paroisse en pleine brousse. Des liens de solidarité, bien sûr, mais des liens humains, surtout.
2: Cette année, nous sommes partis avec un groupe de 10 personnes et nous avons passé pratiquement toute la semaine avec les populations d'Ambert. Le jumelage entre Kaffrine et Ambert est le premier-né du jumelage entre les deux diocèses de Clermont et de Kaolack. Donc Kaffrine, c'est une paroisse en pleine brousse au centre du Sénégal, à peu près à 65 km de Kaolack. Et la spécificité de cette paroisse, c'est qu'il y a à l'intérieur un internat. Nous avons eu la joie de passer par Kaffrine l'an dernier. Et cette année, avant de partir, nous avions fait un virement de ces 5 000 € que nous avons remis à la paroisse de Kaffrine pour assurer la nourriture des enfants pendant un an. Nous ne partons pas pour faire. Nous rentrons toujours en contact avec les populations, avec la paroisse et le curé en tête pour lui demander qu'est-ce qu'il vous faut, qu'est-ce qui vous semble être votre priorité. Pour eux, la priorité serait peut-être de construire une cuisine adéquate Parce que ce qui sert de cuisine pour l'internat aujourd'hui, c'est juste un hangar. Ils ont chiffré la cuisine, c'était de l'ordre de 10 000 euros que nous cherchons à mobiliser cette année. Ce sur quoi nous insistons, ce n'est pas le matériel, mais c'est plutôt ce contact humain, ces échanges humains qui peuvent se faire entre prêtres, mais aussi entre les fidèles des deux communautés.
1: Vous avez justement célébré dans ce diocèse de Kaolack au Sénégal. Monseigneur François Caliste, pourquoi cette ouverture internationale du diocèse de Clermont? C'est une façon d'ouvrir sur la mission universelle de l'Église?
0: Oui, bien sûr. Alors, c'est l'un de mes constats, peut-être en arrivant. Hein, j'ai constaté que le diocèse en tant que tel, le Clermont, n'était jumelé avec personne. Jumelé, au fond, son histoire, un peu enclavée. L'international peut être capté par une entreprise telle que Michelin, qui a évidemment des antennes sur toute la planète. Enfin, tout ça faisait que l'Église était un peu en attente, me semble-t-il. Hein. Alors attention, quand je parle d'international, bien sûr, hein, c'est la dimension de curiosité, d'intérêt, de dialogue entre cultures.
1: C'est quoi le cœur de ces jumelages? Parce qu'il y en a également avec Madagascar.
0: C'est la communion. Alors nous sommes effectivement jumelés avec Antsiranana, entre les Diego Suarez au nord de Madagascar. C'est bien la communion entre les églises. Je peux dire ma raison profonde, elle est théologique, elle n'est pas d'ordre culturel seulement ou encore moins touristique. Hein, c'est parce que les églises doivent se connaître, les églises doivent être en dialogue et en fraternité de communion. Cette communion, elle doit s'incarner par des liens humains. Le Père Sarre a beaucoup insisté sur cette dimension. Bien sûr, hein, il y a une forme d'échange, de solidarité. Par exemple, nous accueillons deux prêtres de Kaolack et deux prêtres d'Antsiranana dans notre diocèse de Clermont, et c'est très bien, nous sommes très heureux, mais je veux qu'il y ait un retour. C'est-à-dire qu'il y a par exemple l'envoi de coopérants. Nous avons commencé, nous en sommes à notre quatrième coopérant envoyé à Diego Suarez. Et comme l'a très bien dit Père Sarre, je souhaite que les besoins soient déterminés par nos partenaires et non pas par nous-mêmes. Nous n'allons pas arriver avec je ne sais quel matériel en disant bah voilà, vous avez besoin de ça, on vous le donne. Non, il faut que le projet soit vraiment construit sur place, bien sûr en partenariat, mais sur place. Ça, j'y tiens beaucoup. Alors effectivement, nous venons de réaliser là le premier jumelage de paroisse à paroisse entre Caffrine et Ambert. Je pense qu'il y en aura d'autres. Et je voudrais aussi qu'on développe un lycée d'enseignement professionnel. J'ai eu l'occasion de le visiter. Un tout petit lycée professionnel. Il n'y a pour l'instant que 30 élèves qui font de la cuisine, de l'électricité et de la couture. Mais il y a beaucoup de dynamisme chez ces jeunes. Il y a beaucoup d'attentes. Et j'espère qu'ils me diront de quoi ils ont besoin et nous ferons tout notre possible pour répondre à leurs attentes. Voilà, je pense que ce jumelage est promis un bel avenir.
1: Je le disais en introduction, le diocèse, le Puy-de-Dôme, peut s'appuyer sur un magnifique patrimoine religieux, notamment des églises romanes. Comment est-ce que ce patrimoine soutient la dévotion populaire, les pèlerinages locaux? Vous en avez parlé tout à l'heure.
0: Alors c'est un patrimoine qui est assez célèbre. Hein. Il y a des randonnées romanes, il y a des colloques, il y a des études très très poussées qui sont faites sur nos églises romaines. Nous en sommes quelque part très fiers. C'est aussi un atout pour la pastorale. Je crois qu'aujourd'hui, le patrimoine fait recette, si je puis dire. Le patrimoine mobilise, le patrimoine rassemble. Le patrimoine intéresse beaucoup de gens, bien au-delà des limites visibles de l'église. Le patrimoine, si je puis dire, ça marche. Restaurer une petite église romane dans un petit village, vous avez immédiatement la municipalité, les associations...
1: On voit des images de Notre-Dame d'Orcival.
0: Les érudits locaux, les entrepreneurs, et puis les services de l'État ou de la DRAC qui finissent aussi par suivre le mouvement. Bref, tout le monde s'y met, et je crois que c'est très rassemblant. Notre société, elle a grand besoin de choses qui rassemblent. Hein, il y a suffisamment de choses qui dispersent, qui affrontent. Elle a besoin de choses qui rassemblent. Il me semble que le patrimoine, ça rassemble encore beaucoup de monde. Donc... l'Église a sa place à tenir dans la sauvegarde de ce patrimoine et surtout dans la promotion du sens de ce patrimoine, parce qu'elle est dépositaire de ce sens. Une Église, c'est pas d'abord un amas de pierres et de verres, mais une église, précisément, c'est fait pour célébrer l'Eucharistie, c'est fait pour célébrer le baptême. Une église, c'est le lieu où se rassemble et où s'exprime la foi des chrétiens.
1: Vous avez justement l'église cathédrale, l'église de Clermont, la cathédrale de Clermont, qui a ouvert un grand chantier de restauration.
0: Voilà. Alors, il était temps, je vais dire, on aperçoit les échafaudages, bon, un peu disgracieux, mais heureusement, le temps des travaux est enfin arrivé. Je crois que c'était une des cathédrales les plus sinistrées de France. Les chantiers ouverts à Notre-Dame de Paris, je pense, ont beaucoup aidé à activer les choses, hein, notamment tout ce qui concerne la mise en sécurité des tours et l'étanchéité des terrasses. Enfin voilà, je pense que quelque part, Paris a bien aidé, hein, pour rappeler quand même que les cathédrales valent la peine qu'on s'intéresse à leur sort.
1: Il y a un horizon de fin de travaux, je ne sais pas si on peut le donner.
0: Il y a un horizon encore, on va dire, de première tranche de travaux, bon, qui s'étale sur 3 ou 4 ans. Pour ce qui est de la fin des travaux, là, alors, je ne suis pas dans
1: Dieu
0: le parcade de la drague.
1: Dieu seul le sait, et encore. Bon, Monseigneur François Escaliste, on arrive déjà dans la dernière séquence de cette émission, ce sont les questions de terrain. Et on a une première question de Guylaine, qui fréquente l'église Notre-Dame de Chamalières.
3: Bonjour Monseigneur, je voudrais savoir comment remédier au manque de confiance de tout le monde, les jeunes et tout le monde, dans la société comme dans l'église. Et je me demande si ce n'est pas notre manque de confiance et de ce souplesse et de se laisser mener et par la mère qui attend un bébé, comme Marie qui nous enfante pour la vie divine, comme Jésus nous a demandé qu'elle soit notre mère.
0: Alors il est vrai qu'il y a peut-être une crise de conscience, de confiance, pardon. Je le constate chez beaucoup de jeunes, hein, à travers les demandes de confirmation, les demandes de baptême, beaucoup d'incertitudes, parfois même de l'angoisse, hein, devant l'avenir. Mais enfin, nous sommes les témoins d'une bonne nouvelle, nous sommes chargés d'annoncer cette bonne nouvelle. Nous avons une année entière, l'année passée, qui était une année de l'espérance. Nous avons été invités par le défunt pape François à repérer les signes d'espérance et à être nous-mêmes des porteurs d'espérance. Donc je dirais que la solution, elle est dans le cœur de chacun. Elle est dans le rayonnement que chacun pourra manifester, hein, de la bonne nouvelle de Jésus-Christ. Je ne vois pas d'autre réponse dans l'immédiat.
1: On a également Christiane de cette même paroisse, Notre-Dame de Chamalières.
4: Bonjour Monseigneur. Voilà, moi je vous pose la question de quelle façon vraiment efficace on pourrait suivre les néophytes. Et parce que quelquefois il y a beaucoup de baptêmes et après on les perd un peu. Et voilà, je voulais savoir si vous aviez des bonnes idées pour voilà, pour les accompagner. Merci Monseigneur.
0: Merci. Les accompagner précisément, mais sachant que c'est aussi une population qui aujourd'hui est très mobile, hein, parce que par exemple, vous avez quand même beaucoup, beaucoup de jeunes. Hein, s'ils ont entre 20 et 60 ans, mettons, l'immense majorité est entre 20 et 30 ans. Donc vous avez beaucoup d'étudiants qui sont aujourd'hui à Clermont, qui seront demain, je ne sais pas trop où, dans la vie professionnelle. Bon, donc, si vous voulez les suivre, c'est surtout assurer les relais. Hein, et c'est aussi accueillir ceux qui viennent d'ailleurs et qui arrivent un peu dans nos rangs. Donc c'est un travail qui est quand même très difficile. Mais il me semble que là, il y a un vrai appel. J'ai insisté, j'ai voulu lier, hein, l'appel à servir les catéchumènes et celui à servir les néophytes. Il me semble que là, il y a un appel pour notre Église. Et encore une fois, il ne s'agit pas d'en faire des copies conformes, hein, mais il s'agit plutôt d'être à l'écoute de ce qu'ils sont, d'être extrêmement ouverts à leurs initiatives. Ils peuvent nous apporter beaucoup. Hein. Ils viennent de loin, ils ont fait déjà du chemin sans nous, et je pense qu'ils peuvent eux-mêmes nous accompagner vers des horizons imprévus. Tout n'est pas que l'efficacité que nous pourrions mettre en œuvre, disons, de notre point de vue à nous, Église rassemblée, mais c'est aussi de se laisser emmener par ce souffle de l'Esprit qui les a déjà rejoints et qui les a amenés jusque dans cette Église rassemblée.
1: Et on termine avec une question de Marie-Ange de la paroisse Sainte-Croix-des-Puits.
5: Bonjour Monseigneur. Nous nous posons la question de savoir comment susciter chez les jeunes l'envie de s'engager plus loin dans leur foi.

0: pour aller peut-être même jusqu'au sacerdoce. Voilà, nous sommes impliqués nous-mêmes dans cette démarche pour essayer de les attirer vers cet engagement définitif.
1: Alors, il y a déjà beaucoup de jeunes qui s'engagent, vous savez. Hein, on dit parfois que les jeunes se laissent un peu aller, se laissent vivre, ou n'ont pas trop le sens de l'effort. Ça peut être vrai, ça peut être faux aussi. Ce que je constate, pour en rencontrer beaucoup, hein, c'est que des jeunes sont engagés. Je pense au mouvement de jeunes, où ils sont eux-mêmes animateurs par leur mouvement. On a 1500 scouts à Clermont, ce sont des jeunes engagés, me semble-t-il.
2: Il faut le rappeler, hein, tous ces mouvements, ils tiennent par l'engagement des jeunes.
1: Ils tiennent par l'engagement. Bon, il y a bien sûr des quelques animateurs adultes, mais la plupart des responsables, évidemment, sont eux-mêmes des jeunes, ou des grands jeunes, mais enfin des jeunes. Donc, il y a l'existant. Je dirais que notre inquiétude ou notre angoisse ne doit pas masquer le réel, hein, le déjà là. Alors, je pense dans la question, il y a peut-être aussi l'engagement plus radical, hein, dans une vocation particulière, peut-être une vocation religieuse, une vocation sacerdotale. Alors, dire que... bon, quelques petites choses commencent tout de même à pointe. Je pense que notre afflux là de catéchumènes va aussi produire ses fruits dans le domaine vocationnel. Alors, par exemple, il y a depuis un an, deux ans, c'est tout récent, hein, la constitution d'un petit groupe vocationnel. Ils sont 8 au centre-ville là, qui se réunissent régulièrement pour essayer de discerner ensemble quel sera leur choix de vie. Donc, on ne peut pas évidemment augurer de ce que sera leur choix définitif. Mais en tout cas, ça me semble quelque chose d'assez nouveau. Et vraiment porteur d'espérance pour notre Église diocésaine.
2: En tout cas, on termine avec cette belle intention de prière. Et je vous remercie, Mgr François Caliste, d'être
1: merci
2: venu
1: vous,
2: sur
1: merci.
2: Le plateau de la vie des diocèses. Pour en savoir plus sur le diocèse de Clermont, rendez-vous sur le site clermont.catholique.fr. 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Merci pour votre fidélité et rendez-vous la semaine prochaine.

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2: Entre 500 et 1000 personnes vont participer ce week-end à la deuxième édition du pèlerinage national au Mont-Saint-Michel. Cette initiative portée par une association de laïcs avec le soutien du sanctuaire et la communauté Saint-Martin marque le renouveau de la dévotion à Saint-Michel. Est-ce qu'espèrent les fidèles en développement une dévotion à l'archange dont le nom signifie « qui est comme Dieu » et comment, en luttant avec Saint-Michel, peut-on se rapprocher du Christ ? Le documentaire « Saint-Michel, archange du Seigneur » est une coproduction KTO Merapi Production réalisée en 2025 par Bruno Aguilar.

0: Le 8 mai 2025, en la cathédrale de Saint-Malo, est inauguré un pèlerinage national de 4 jours jusqu'au Mont-Saint-Michel. C'est le premier de cette ampleur depuis de longues années et plus de 500 pèlerins ont convergé depuis toute la France. Une association de laïcs l'a organisé avec le soutien du sanctuaire du Mont.
1: Manquait à nos sens un pèlerinage qui s'adresse vraiment à tous les Français pour honorer l'archange qui est le protecteur de notre pays et pour que les chrétiens des quatre coins de France se retrouvent et aillent marcher ensemble et déposer les intentions de leur pays et pousser un grand cri d'acclamation, un grand cri d'hommage et de remerciement à l'archange Saint-Michel et à travers lui au bon Dieu. Je pensais qu'un certain nombre de pèlerins viendraient pour le Mont, qui est un lieu vraiment emblématique et qui fait rêver. Je crois que la plupart des pèlerins sont venus pour Saint-Michel. Ils sont venus parce qu'ils avaient une dévotion à Saint-Michel. Ils sont venus parce que leur famille avait une dévotion à Saint-Michel, ou leur paroisse, ou leur groupe. Ils sont venus parce qu'ils étaient, ils portaient des intentions lourdes ou importantes pour un membre de leur famille, pour quelqu'un de leur entourage. Ils souhaitaient l'intercession de Saint-Michel et de sa puissance, même sans bien en connaître les contours.
0: Un pèlerinage pour Saint-Michel, cela paraît un peu anachronique et ravive des images presque médiévales. Pour la plupart des chrétiens souvent engagés, le monde angélique n'est pas la priorité aujourd'hui.
2: Saint-Michel, puisqu'elle est la reine des anges, et que Saint-Michel s'incline devant Notre-Dame, mais Notre-Dame ne s'incline pas devant Saint-Michel.
3: Ce qui est vrai, c'est qu'il y a beaucoup de méconnaissance sur ce sujet-là, y compris chez les catholiques pratiquants. C'est un des sujets de la foi que les catholiques pratiquants connaissent le moins. Parce que peut-être qu'on a un peu arrêté d'en parler pendant toute une période. Bon, on a été obligé, depuis les années 50, de devoir d'abord répondre à la question « Est-ce que ça a encore du sens de croire en Dieu aujourd'hui, dans un monde marqué par le matérialisme, etc. ?» De ce fait-là, je pense qu'on s'est dit, oula, la partie sur les anges, elle fait tellement appel à un regard de foi, elle fait tellement appel à un regard cosmique, qu'on va peut-être garder ça un petit peu de côté, on va d'abord répondre à la question, est-ce que Dieu existe? Est-ce que le Christ est le Sauveur? Et du coup, un certain nombre de chrétiens, qui sont des chrétiens engagés dans leur foi, qui prient, qui lisent la parole de Dieu, vont rester un petit peu en distance par rapport à cet aspect de l'enseignement de l'Église.
0: Alors oui, qui connaît la réalité de Saint-Michel et des anges aujourd'hui? Qui sait qui ils sont et le rôle qu'ils tiennent dans la vie de chaque baptisé?
4: On considère que Saint-Michel est un séraphin, Saint-Basile le décrit comme tel, c'est-à-dire un de ceux qui sont le plus proche de Dieu. Mais en même temps, on dit qu'il est archange, c'est-à-dire avant-dernier rang dans les hiérarchies. On ne sait pas très bien.

0: logiquement, si je puis dire, avec son nom, dans le livre de Daniel. Et déjà, ça peut être intéressant de voir ce que signifie le nom de Michel, en hébreu, Michael, qui est comme Dieu. Et c'est déjà un peu un nom qui lance un certain défi. Qui est comme Dieu, on pourrait le comprendre, qui ose prétendre être comme Dieu. Qui est comme Dieu, c'est d'abord une question que l'on retrouve dans un certain nombre de psaumes. Par exemple, c'est la question qui est posée dans la liturgie. Qui est comme Dieu? Et la réponse, normalement, c'est personne. Mais il peut y avoir des personnages qui peuvent vouloir prétendre être comme Dieu. Et donc, en quelque sorte, l'ange en portant ce nom est presque une sorte de mise en garde, quoi. Attention, personne ne peut être comme Dieu.
1: Saint Michel répond lui-même par l'attitude qu'il a de servir Dieu et de combattre le démon, répond lui-même à la question qui est contenue dans son nom. Personne n'est comme Dieu, personne n'est au-dessus de Dieu. Or, le démon, c'est ce qu'il a voulu faire croire, et c'est ce qu'il veut continuer à faire croire à l'humanité, c'est qu'il est aussi puissant que Dieu, et même voire il est plus puissant que Dieu.
2: Qui est comme Dieu? Le cri de Saint-Michel, c'est une invitation, non pas à dire que nous ne valons rien, mais à nous voir dans notre juste rapport à notre Créateur. Saint-Michel, c'est l'archange de l'humilité, parce qu'il est celui qui nous apprend à considérer le juste rapport qui nous sépare de notre Créateur. La distance infinie que notre Créateur, que le Verbe éternel, a franchi pour se faire créature, pour rejoindre sa créature, pour se faire homme.

0: Quand on parle du combat spirituel, souvent les auteurs vont se référer à un texte en particulier, c'est le récit du premier combat spirituel de l'histoire de l'humanité, à Adam et Ève, le moment où pour la première fois l'humanité va être confrontée au choix entre le bien et le mal. Ce premier combat spirituel de l'histoire de l'humanité, il a été perdu par l'humanité.
1: Pourquoi je vous dis ça? C'est parce qu'en fait, le combat spirituel, le premier combat spirituel de l'histoire de l'humanité, il faut le lire, nous, aujourd'hui, à la lumière du dernier combat spirituel de l'histoire de l'humanité qui nous est raconté dans le dernier livre de la Bible, cette fois-ci, hein, le livre de l'Apocalypse. Ce dernier combat spirituel de l'humanité qui engage Saint-Michel. Pour cette raison-là qu'on invoque Saint-Michel dans nos combats spirituels. Parce qu'il est un peu... Voilà, les chrétiens se sont dit, logique, dernier combat spirituel, c'est Saint-Michel qui intervient et qui aide l'humanité à remporter le dernier combat. Donc moi, dans mes combats spirituels, je fais appel à Saint-Michel. Saint-Michel et les anges nous encouragent, ils sont vraiment des alliés dans le combat spirituel. Pourquoi ce sont des alliés dans le combat spirituel? Tout simplement parce qu'eux-mêmes l'ont traversé.
2: Pour la plupart d'entre nous, une image s'impose, celle de l'ange combattant un démon. D'où vient-elle?
3: L'image du combat de Michel et du dragon, c'est dans le livre de l'Apocalypse johannique. C'est d'ailleurs pratiquement au centre du livre, hein, c'est au chapitre 12, c'est dans une grande vision où on voit le diable et ses anges, Michel et ses anges, se combattre dans le ciel. Uniquement dans le ciel, c'est un combat céleste. Et au terme de ce combat, attention, le dragon n'est pas tué, n'est pas détruit, il est simplement expulsé du monde céleste. Et il atterrit dans le monde terrestre. Il est vaincu dans le ciel, il n'est pas mis hors d'état de nuire. Dans le livre de l'Apocalypse, l'expulsion est présentée comme réalisée. Parce qu'elle est en lien avec l'incarnation, la mort et la résurrection du Christ.
4: Moi, je pense que cet événement a déjà eu lieu à l'origine au moment de la création, juste après la création des anges, quand les anges se sont décidés, Dieu leur a donné la possibilité à eux aussi de choisir de partager sa vie ou pas, et Satan, dans un acte d'orgueil, a préféré sa propre gloire naturelle à une gloire qu'il ne comprenait pas, qu'il ne percevait pas. Et il a

0: voulu se faire comme Dieu. Bon, s'auto-suffire à lui-même. Hein, et Saint Michel Archange, à ce moment-là, quis ut Deus, qui est comme Dieu, et il est celui par qui Dieu a chassé l'ennemi du ciel. Donc moi, je pense que c'est quelque chose qui a eu lieu à l'origine du monde.
1: Mais cette guerre, dans l'épître de Jude, il dit, il a écrasé Satan, mais sans arrogance. Parce que justement, il ne prend pas les méthodes diaboliques pour vaincre le mal. Et il est plus puissant, mais il est plus puissant à travers son humilité et qui reflète cette beauté, cette générosité de Dieu auquel lui a dit oui, tandis que l'autre, librement, a dit non.
2: Et dans le livre, dans la fin du livre de l'Apocalypse, c'est le Christ qui va lui-même intervenir. Au terme, vraiment au terme du récit, là, effectivement, le dragon sera annihilé. Il va disparaître dans ce que l'Apocalypse appelle l'étang de feu. L'étang de feu, c'est l'incinérateur universel, hein, dans l'Apocalypse. Tout ce qui y rentre, y disparaît, même la mort. Bon, ça, donc là, mais ça, c'est au terme du livre, c'est pas encore réalisé.
3: Ainsi, l'image de la bataille de Saint-Michel contre un Satan qui s'est réfugié parmi nous sur notre terre à l'origine du monde est-elle proposée à chacun de nous comme celle d'un combat continuel qui nous concerne tous ?
4: Il combat, il est toujours en train de combattre. Et donc c'est vraiment un combat qui est sans cesse à renouveler de la part des fidèles. Saint-Michel a toujours le dessus sur le dragon, on est bien d'accord, c'est là où il y a quand même un message plutôt d'espoir, si vous voulez. On voit bien que c'est une métaphore en fait du combat spirituel. Ce discours sur Saint-Michel, si on peut dire, a été beaucoup utilisé au Moyen-Âge central, quand s'affirme dans la société le groupe des combattants.
3: La figure du diable est difficile à cerner. Il est dans l'Ancien Testament à la fois le serpent de la Genèse et l'accusateur des hommes du tribunal divin. Son rôle maléfique est mieux affirmé dans le Nouveau Testament.
0: C'est un ange déjà. Le démon est un ange, au même titre que Saint Michel. De par son péché, il est enfermé sur lui-même. C'est l'égoïsme à l'état pur. Il est enfermé dans une solitude terrible au fond, et s'il entre en relation, c'est uniquement pour nuire et détruire, même vis-à-vis des autres démons.
1: C'est le livre d'Isaïe qui, au chapitre 14, dit à propos de Satan qu'il s'est exalté, il dit « je me ferai l'égal du Très-Haut ». La tradition chrétienne dit que c'était la plus parfaite de toutes les créatures. Et pourtant, il a librement refusé ce plan de Dieu.
5: Il a désiré ne pas servir, et c'est pour ça que sa devise, la devise qu'on lui attribue, c'est « non serviam », en latin « je ne servirai pas ». Il n'a pas voulu servir le projet de Dieu, le plan de Dieu, et on peut penser qu'en particulier, il a été spécialement outré par le projet que Dieu avait pour l'humanité, qui consistait à rendre l'humanité participante de sa nature divine par l'incarnation et par la résurrection bienheureuse, alors que les anges au ciel n'auront pas cette même intimité avec la Trinité que celle que nous aurons lorsque nous participerons à la résurrection bienheureuse à la fin des temps.
0: Il n'y a pas de manichéisme. C'est-à-dire que le plus petit des angelots, vous savez, celui qu'on voit sur les tableaux de Rubens, qui a posé pour Rubens joufflu, hein, tout petit, avec un corps d'enfant, des petites ailes, etc., est plus puissant que Satan. Pourquoi ? Parce qu'il vit, de la grâce de Dieu. La puissance, ce n'est pas simplement sa puissance de créature angélique, c'est la puissance qu'il reçoit de Dieu. Et donc, le monde ténébreux, le monde des démons, est de toute manière vaincu. De toute manière. Ils ont déjà perdu. Et ils le savent. Alors, il y a un orgueil qui est démesuré et qui fait qu'ils cherchent à nuire au maximum. Mais de toute manière, leur action est inscrite dans le plan de la providence divine. Elle est maîtrisée, si je puis dire, contrôlée, si ça a un sens, par Dieu. Ils ne peuvent rien faire sans que Dieu ne leur permette d'une certaine manière. Donc, si vous voulez, la partie n'est pas égale. Ils ont perdu, de toute manière, c'est déjà fait.
3: Dans ce combat des hommes contre l'adversaire, cependant, les fidèles peuvent appeler Michel à leur aide.
6: On le voit à l'œuvre tous les jours. Il y a des gens qui, tous les jours, viennent soit vous raconter des grâces qu'ils ont reçues par le passé, il y en a qui vous disent « ma voiture est en train de se casser la figure et je me suis senti retenu par l'épaule. » Il y a une main invisible, et ça a retenu dans son épaule même.

0: même voiture, quoi.
1: Michel va prendre véritablement l'allure de cette créature angélique qui est traditionnellement associé à chaque personne. Mais progressivement, il va s'incarner aussi dans cette figure de l'ange gardien qui, lui, est véritablement adapté à chaque fidèle.

0: L'église s'est continuellement placée sous la protection de Saint-Michel, comme en témoigne l'insistance de ses papes, et notamment celle du pape François.
1: Il avait cette perception et ce sens du monde angélique. C'est le pape qui a le plus parlé de la figure du démon. Non, c'est un homme qui avait le sens du monde invisible, qui en parlait et qui savait très bien quelle était l'importance du combat spirituel et de la figure du démon, et d'autant plus de Saint-Michel Archange.
2: Lors d'une homélie à Sainte-Marthe, il a rappelé ces choses, et je reprends ces mots presque exactement. Il a dit, voilà, le démon est une personne qui nous veut du mal, il faut combattre contre lui.
3: Le pape François avait consacré le Vatican et le Saint-Siège à l'archange Saint-Michel. Il l'avait placé sous sa protection toute spéciale, donc c'est vraiment très récent.
2: Tout ce qu'il peut nous encourager à vivre pour rendre notre monde plus juste et fraternel n'a pas de sens et n'a aucune chance d'aboutir si nous ne combattons pas le mal en nous. Et ce mal en nous, il est spirituel.

0: lorsqu'il y a un combat spirituel, eh bien, si la personne ne s'engage pas dans ce combat, en demandant l'aide de Dieu, l'aide des saints, l'aide des anges, et puis elle-même en engageant sa liberté, le démon a la place pour agir, pour tenter, pour faire chuter, pour oppresser, comme il le souhaite, jusque dans une certaine mesure. Hein. Nous ne sommes pas des marionnettes entre les mains du bon Dieu, non.
1: Il y a une lutte qui se joue au ciel, à laquelle nous pouvons consentir nous-mêmes par nos efforts, par notre prière, par nos sacrifices, à laquelle nous pouvons participer. Une lutte qui est indispensable.
2: Dans sa relation avec les hommes, Saint Michel occupa dès les origines un rôle singulier au moment de notre mort.
1: Les premiers pèlerins ici, au Mont Saint Michel, donc au début du 8e siècle, venaient prier Saint Michel d'abord, Saint Michel, l'archange qui prend soin des défunts. Donc les gens venaient plutôt prier Saint Michel pour leurs défunts.
3: C'est effectivement le saint protecteur du jour du jugement dernier, c'est le peseur des âmes.
4: On le vénère aussi beaucoup comme celui qui introduit les âmes dans l'au-delà au moment du décès. Donc ce qu'on appelle d'un terme un petit peu technique, le Saint-Michel psychopompe, celui qui porte l'âme au moment du décès, donc au moment de la mort du fidèle.
5: C'est pour ça que les premières représentations de Saint-Michel, et sa première apparition dans la liturgie, c'est dans la liturgie des défunts. Nous croyons que peut-être à travers ces prières qu'il a une certaine possibilité pour consoler aussi les âmes du purgatoire.
6: Dans toute l'Europe médiévale, l'image de Saint-Michel, elle est associée à ce passage vers l'au-delà. Je pense que ce lieu parlait très fortement aux gens. Hein, cette traversée qui évoque l'eau du baptême, la traversée du désert, elle prépare à l'ascension, hein, on monte physiquement vers le ciel. Alors tous les hauts lieux consacrés à Saint-Michel sont sur des hauteurs. Hein, nous pouvons monter un peu, puisque lui descend du ciel. Mais oui, je pense que ces hommes et ces femmes, cette figure de Saint-Michel, elle leur parlait.
2: Deux siècles avant le Mont Saint-Michel, vers 492, l'archange avait choisi

0: et un site singulier dans les Pouilles, au sud de l'Italie, sur le mont Gargan qui surplombe la mer. C'était une zone encore sauvage, de forêts et de broussailles, et le lieu de culte païen. Il désigna pour son culte une grotte profondément enfouie au sommet du mont. La légende veut que le géant Gargan, un berger, ait poursuivi l'un de ses taureaux enfuis et l'ait retrouvé devant l'entrée de la grotte. Il voulut l'abattre avec une flèche, mais la flèche changea de direction et vint le tuer lui-même.
1: Et Saint-Michel qui apparaît à l'évêque après 3 jours de jeûne en disant « C'est moi qui ai envoyé la flèche en arrière, tout le mal qu'on viendra déposer dans cette grotte repartira en arrière. » C'est quand même assez extraordinaire comme promesse. Hein. Mais la grotte, il faut y aller, quoi.
0: Ce premier sanctuaire occidental de l'archange provenait de l'Orient, où son culte de thérapeute était vivace. L'Italie du Sud était sous influence byzantine, avant que les conquérants germaniques lombards ne s'associent à Michel et ne répandent son culte en Europe. La singularité de cette grotte au sommet d'une montagne fit beaucoup pour sa renommée.
2: Et la légende, au niveau symbolique, représente le passage du paganisme au christianisme dans la région.
3: C'est un lieu de spiritualité encore aujourd'hui. Quand on se descend dans la grotte, il y a encore une ambiance très forte de spiritualité, la présence aussi du silence, des pèlerins qui vont là-bas avec l'espoir d'avoir une grâce. Donc ça, c'est très fort. Et c'est particulier parce que c'est un lieu énoteur, comme dans les autres, à la Sacra di San Michele, à Mont-Saint-Michel, à Saint-Michel-d'Aiguille. Mais c'est aussi un lieu qui va dans la profondité de la terre. On va descendre et remonter parce qu'il y a un mouvement qui porte les pèlerins à descendre dans son propre cœur, dans son propre âme, et puis de remonter avec la grâce. Donc, et ça dure depuis longtemps, parce que le sanctuaire était déjà au Moyen-Âge.
4: Ils ont fait des fouilles après-guerre. Le calcaire a permis de retrouver un certain nombre d'inscriptions, de graffitis, des inscriptions runiques qui montrent qu'il y avait des pèlerins du monde scandinave, en fait, qui venait au Monte Gargano.
0: Le Mont Gargan et le Mont Saint-Michel, 2 siècles plus tard, entretiennent des relations de proximité étonnantes.
2: C'est important de dire que les deux sanctuaires sont liés dans la Revelatio avec une expression très, très forte qui dit qu'il y a un rapport de caritatis connexio entre les deux lieux de culte dédié à l'archange. L'évêque d'Avranches, Aubert, a voulu construire une église qui rassemblait à quelle del Gargano.
4: Le Mont Saint-Michel est un sanctuaire réplique du Monte Gargano. C'est la même tradition légendaire, le même type de site, mais à l'écart, fondation par l'archange qui a choisi lui-même, qui a consacré. Il y a vraiment un lien très fort et conscient chez l'évêque Aubert, puisqu'il va demander des reliques. Et que les liens se renforceront avec la conquête normande de l'Italie du Sud.
1: Pourquoi est-ce qu'il veut des lieux qui à la fois séduisent et à la fois font peur? Il dit à l'évêque, je veux au milieu de la mer un lieu comme le Mont Gargan. J'ai choisi ce lieu, là aussi, il dit j'ai choisi, pour qu'il y ait au milieu de la mer un lieu comme il y a en Italie, envoie des émissaires, ramène des reliques, alors, ce ne sont pas des reliques de Saint-Michel, mais des reliques de sa première manifestation. Qu'est-ce qu'il avait voulu dans la grotte du Mont Gargan ?

0: On ne présente plus le Mont Saint-Michel, bien sûr, mais pour un chrétien, ce sanctuaire extraordinaire aura toujours un impact spirituel très fort.
1: Ce rocher, par sa situation, entouré par la mer, aux confins du monde, je dis à mes visiteurs, sur la terrasse, que le monde a une fin si la vie n'en a pas, et que pour les hommes du Moyen-Âge, la fin du monde, elle est là concrètement, parce que le soleil se couche, parce que l'océan, c'est les limites du monde connu à l'époque. Avant même la christianisation, c'est un lieu qui symbolise le passage. Et alors évidemment, Saint-Michel, qui est à la fois celui qui conduit, mais surtout qui pèse les âmes, a trouvé ici une demeure à sa dimension. C'est pas seulement un haut lieu du tourisme, c'est pas seulement un haut lieu du patrimoine, mais c'est encore aujourd'hui un lieu vivant, un lieu où on prie Saint-Michel. C'est discret, mais c'est une réalité.

Dès avant l'an 1000, de nombreux sites et sanctuaires michaéliques spectaculaires apparurent en Occident. En 590, une apparition de Saint-Michel au pape Grégoire le Grand permit la transformation de l'antique mausolée de l'empereur Adrien en château Saint-Ange, à proximité de la basilique Saint-Pierre. Le pont Saint-Ange à ses pieds est un merveilleux hommage au monde angélique.

0: la même époque, des moines s'installèrent dans les îlots arides de Skellig Michael à l'ouest de l'Irlande. La magnifique abbaye de Saint-Michel de Coucha ne bénéficia pas d'une apparition de l'archange, mais lui fut dédicacée. Les moines du Mont fondèrent le Saint Michael Mount au sud des Cornouailles, de l'autre côté de la mer. La flèche Saint-Michel de Bordeaux fut longtemps le bâtiment le plus élevé du Midi de la France.
1: La dimension cosmique, je pense qu'on pourrait l'illustrer très bien par les lieux où Saint-Michel est vénéré. Et notamment, je pense à deux d'entre eux, l'un qui est très connu, qui est le Mont Saint-Michel français, mais aussi l'autre qui est la Sacra di San Michele, qui est donc du côté de Turin, hein, en Italie du Nord, où là, on a des lieux qui sont particulièrement démonstratifs, si vous voulez, parce qu'ils sont très impressionnants. Et dans les deux cas, on est dans des lieux où les éléments atmosphériques sont très visibles. Et pour le Mont Saint-Michel, on voit bien que dans la tradition qui s'attache à la vénération de Michel sur place, c'est le maître des éléments. C'est celui qui va contrôler les orages, les marées, enfin tous ces phénomènes exceptionnels qui se manifestent dans la baie.
2: Questi luoghi sono luoghi di difficile accessibilità.
3: Ce sont des lieux difficiles d'accès parce qu'ils doivent être isolés. Mais pas au sens du désert des Chartreux. Il faut qu'ils soient isolés, mais très visibles.
4: On a des binômes qui fonctionnent comme ça, où on a un site marial avec un site michaélique quoi à côté. Saint-Michel d'Aiguille au Puy-en-Velay, que tout le monde connaît, la chapelle de la fin du Xe siècle, en l'honneur de Saint-Michel. Mais en fait, c'était une des stations du pèlerinage à la Vierge, lors des grands pèlerinages. L'archange, on va le prier sur des points hauts, au sommet d'une colline, d'une montagne, dans une topographie avec du relief ou dans une chapelle haute. Des sites naturels un peu exceptionnels, soit au sommet, au-dessus d'un pic, un point élevé, dans une nature vierge de toute occupation, que ce soit dans une forêt profonde, que ce soit sur une île, en lien avec l'eau, puisque un des miracles du Monte Gargano, c'est qu'il y ait eu une source miraculeuse dont l'eau suintante dans la grotte était une aube et qui guérissait.

0: Les pèlerins de notre temps mettent leurs pas dans ceux de la multitude anonyme qui effectua le pèlerinage au mont depuis plus de 1000 ans. Catherine Vincent a exhumé une prière extraite d'un livre d'heures de la fin du Moyen-Âge. À ses yeux, elle reflète bien l'état d'esprit des pèlerins de ce temps.
1: Michel, Michel, très doux Michel, plus beau, plus clair qu'un ange du ciel, tu es prévôt de paradis et tu combats sans cesse contre le venimeux serpent et toujours en as la victoire, comme on le trouve dans l'histoire. Je te supplie, regarde-moi, regarde ma pauvre âme, garde-la, défends de l'adversaire qui m'est tous les jours contre elle. Ô Saint Michel, qui est si digne, veux-tu bien te souvenir de moi, garde-moi de l'ennemi et à mon décès, à mon trépassement, comme on dit à l'époque, afin que mon âme aille directement au paradis, que je n'ai pas de difficultés avant que je sois en ta balance.

0: on ne sait pas pourquoi les foules allaient au Mont-Saint-Michel. Quand on étudie les miraculas, les récits des miracles, on voit surtout que pendant très longtemps, Saint-Michel est plutôt un saint qui veille au respect qu'on lui doit et qui punit ceux qui lui manquent de respect. C'est un saint protecteur, certes, mais il ne protège pas, c'est pas un saint thérapeute qui va vous guérir d'une affliction particulière.
1: Il y a eu des pèlerinages, on n'a pas de source pour véritablement en identifier l'ampleur. Mais ce qu'on sait, c'est qu'ils vont durer très longuement et que petit à petit, là vers la fin du Moyen-Âge, ces pèlerinages vont être particulièrement goûtés, j'allais dire, et fréquentés par des jeunes. Plutôt des jeunes gens au seuil de l'adolescence ou de l'âge adulte, dans cette période un peu de transition. Et on sait qu'encore à l'époque moderne, le pèlerinage à Saint-Michel, dans le Royaume de France, faisait partie d'une sorte de rite d'initiation pour le passage justement de l'adolescence à l'âge adulte.
0: Il y a des enfants qui ne peuvent pas faire autre chose que de partir, qui vont prier l'archange et qui reviennent. En fait, c'est un rite de passage.
1: On pouvait aller aussi en pèlerinage au Mont-Saint-Michel tout simplement pour demander son salut au moment de la mort. Vous voyez parce qu'il y a dans la pastorale médiévale quand même une très forte accentuation sur la préparation de la mort et de ce moment où se joue finalement le salut du fidèle, que l'on redoute notamment sous sa forme brutale et subite qui empêche justement tout ce processus de préparation, de prière, de réception des sacrements et d'être entouré de tout le groupe terrestre de ses parents et amis qui viennent vous soutenir dans ce moment difficile, et aussi des intercesseurs célestes.
2: Un autre bâtiment extraordinaire est la Sacra de San Michele, au pied des Alpes, non loin de Turin. Cette ancienne abbaye fut érigée au Xe siècle à la suite d'une apparition de l'archange à un ermite, et son prestige s'étendit à travers l'Europe. Sa réputation provenait de l'excellence de ses moines dans le respect strict de la règle de Saint-Benoît qui se relâchait souvent ailleurs. Elle devint un centre de rencontres aristocratiques et intellectuelles de premier plan, richement doté par les grands personnages qui la remerciaient de son hospitalité de premier plan.
3: Elle fut fondée entre 983 et 987, à l'approche de l'an 1000, et fut établie précisément à mi-chemin entre les deux grands centres monastiques dédiés à l'archange Saint-Michel, à mi-chemin exact de Saint-Michel du Gargan et du Mont-Saint-Michel.
0: Les moines de la Sacra di San Michele, ils se sont appuyés sur les deux locomotive, si je puis utiliser l'expression, en termes de communication, les deux têtes de gondole, excusez les images péjoratives, mais pour vendre l'idée de l'archange. Les deux grands sanctuaires, c'était le Monte Gargano, le sanctuaire primitif, et le Mont Saint-Michel, celui qui se développait. Donc, vous vous mettez au niveau des deux plus grands sanctuaires et vous devenez vous-même un grand sanctuaire, parce que vous êtes une étape entre les deux. Ça n'a rien que de très humain.
3: La culture religieuse de l'abbaye de San Michele est très proche de celle de Cluny. Exactement comme Cluny, elle affirme que la proximité du ciel, la proximité de la divinité, implique d'abord que l'on doit l'honorer. Voilà pourquoi le monastère de Saint-Michel du Val de Suse ne dédaignait pas de faire étalage de ses richesses. Étalage des richesses, parce que Dieu doit être honoré. La pauvreté n'est pas le chemin. Une richesse qui approche la divinité en l'honorant par le port de vêtements sacrés, etc. Par ailleurs, cela manifeste une autre forme de gratitude par les prières exaucées d'une communauté monastique impeccable qui se comporte parfaitement et est écoutée de Dieu.
0: L'Évangile nous appelle à être des signes de contradiction, ou plutôt il nous prévient, vous serez des signes de contradiction pour le monde. On est signes de contradiction parce que la démarche qu'on entreprend suscite des questions chez les gens qui nous croisent. Ça peut susciter des questions très positives, ils sont contents. Ça peut susciter des questions de fond. Et nous avions par exemple un chapitre, donc un groupe de marcheurs qui était dédié à la mission et qui avait pour tâche de sortir du pèlerinage pour aller se présenter, nous présenter auprès des personnes qui nous voyaient passer pour leur remettre des médailles de Saint-Michel, pour recevoir leurs intentions de prière si elles souhaitaient nous les faire porter.

0: Mais au fait, qui sont au juste ces créatures angéliques dont Michel est l'une des plus connues? Que sait-on d'elles?
1: Un ange, c'est un être spirituel, c'est-à-dire l'Église, par spirituel, on le définit négativement, c'est non matériel, voilà, qui est doué d'une volonté et d'une intelligence. C'est donc un être personnel. Qu'est-ce qui nous permet d'affirmer que cette réalité existe? Alors, il y a une démarche de foi, qui est déjà le fait que toute la liturgie de l'Église depuis 20 siècles, tout l'enseignement de l'Église, des saints, des papes, ne cesse d'affirmer, un, l'existence du démon, qui fait partie de la foi catholique, vous la trouvez dans le catéchisme de l'Église catholique, ça a été rappelé à de multiples reprises. Il n'y a pas eu de définition magistérielle solennelle, mais parce que il n'y en a pas eu non plus pour la résurrection du Christ. Ça appartient à l'Évangile.
2: Il y a une intuition qui, je pense, est très juste et très intéressante, c'est l'idée que le cosmos, ça ne se limite pas à Dieu et à l'homme. Voilà, c'est plus vaste. Éviter un certain anthropocentrisme, aussi comme, voilà, si dans toute la création, dans l'immensité de la création, il n'y avait que Dieu et l'homme. Il y a de la place pour d'autres créatures.
3: Donc, je pense que les médiévaux étaient beaucoup moins, ils étaient, plutôt pour le dire positivement, plus réceptifs à cette idée de différents mondes, si vous voulez, que nous ne le sommes de nos jours dans une attitude plus rationnelle, finalement.
4: La première phrase, c'est « Je crois en Dieu, créateur du ciel et de la terre, de l'univers visible et invisible. » Les deux ont été créés en même temps, mais l'un pour l'autre, le monde matériel pour le monde spirituel. Nous sommes tous reliés les uns aux autres. Les anges ont été créés au premier jour de la création, mais en vue du projet de Dieu qui est de s'unir à sa créature. Mais ce monde invisible, ce sont des personnes qui donc ont une possibilité de choix. Dieu ne veut absolument pas les forcer. Ce qu'il respecte le plus, c'est la liberté de ses créatures.
1: Il a créé les anges et nous pour la même raison. Pour une seule raison. Faire partager sa joie. C'est tout. Permettre à d'autres personnes, d'autres êtres personnels, de partager sa joie et sa vie.
4: Les anges reçoivent un bonheur supplémentaire quand ils voient briller dans les autres créatures des aspects de Dieu auxquels autrement ils n'auraient pas accès.
3: Les premières représentations de Saint-Michel ou des anges dans l'iconographie chrétienne ne sont pas pourvus d'elles. Ce qui montrait que là, l'ange, l'envoyé du Seigneur, ça pouvait peut-être être aussi le prochain. Et qui petit à petit, alors pour justement peut-être aussi faire droit à des traditions plus anciennes ou à des sortes, c'est peut-être un peu facile comme appellation, mais des constantes anthropologiques, si vous voulez, ce besoin d'échapper un peu à la seule matérialité de l'existence humaine, a fait du coup évoluer vers la créature angélique telle qu'on la voit de nos jours, quoi.
5: Les démons ont la très vive conscience d'être redevables à Dieu de leur existence, et ce, beaucoup plus que nous. Qui ne s'est jamais senti épuisé et tenté d'abandonner sur cette route? Pourtant, le moine veut vous donner un message.
6: Et puis, il y a une autre dimension qui est très importante pour nous, et qui est de prier particulièrement et de vivre pour l'idée de l'Église, et de l'Église catholique, et d'affermir autour de ce rocher qu'est le Christ, ce qui réunit les chrétiens, et de repousser loin de nous et loin de notre pratique, ce qui divise l'Église.
5: On peut s'épuiser dans la poursuite d'un narcissisme spirituel ou dans la quête désespérante.
0: Si l'Église a toujours affirmé l'existence et l'action des anges, cependant, elle a pu aussi manifester une forme de méfiance à l'égard d'un culte excessif.
2: Il ne faudrait pas pour le coup qu'ils prennent trop d'importance et qu'ils viennent à détourner l'attention des hommes, qui doit être d'abord centrée sur Dieu. Je pense particulièrement à l'Épître aux Hébreux, qui fait mention de l'existence, probablement au 1er siècle, d'un certain culte des anges que l'auteur considère comme dangereux parce qu'on considère que les anges sont supérieurs au Christ.
7: Saint Paul ne nie pas l'existence des anges à aucun moment, mais il invite à une prudence. Une prudence qu'il est bon d'entendre encore aujourd'hui, puisque y compris chez les chrétiens, il peut y avoir cette tentation de recourir aux anges presque indépendamment du Christ. Au centre du monde des anges, il y a le Christ. Les anges ont été créés en vue du Christ. Et donc leur existence même, leur action, leur activité sont toujours orientées vers le Christ et trouvent leur source dans la puissance du Christ.
0: Les anges font partie du patrimoine commun à tous les chrétiens. On les trouve continuellement dans l'Ancien et le Nouveau Testament. Quelle conception les protestants ont-ils d'eux ?
3: Les anges sont partout dans l'Ancien Testament et dans le Nouveau Testament, donc il n'est pas question de dire, comme je l'ai lu parfois, que Calvin remet en question l'existence des anges, par exemple. Absolument pas, Calvin les honore. Calvin honore leur ministère, hein. Il dit bien que ce sont des envoyés de Dieu. Leurs fonctions vont être selon ce que Dieu en aura voulu pour manifester sa gloire, pour certains, des sortes de porte-enseignes, vous voyez, une fois pour sa gloire, une fois pour sa force, une fois pour sa vindicte, pour sa colère. C'est le début du culte de l'ange gardien. On sait que Luther parle un peu de son ange gardien, hein, a du mal à y renoncer. Mais ce que Calvin ne tolère pas, c'est que l'on spécule autour des anges. Ce sont des réalités. Il faut les honorer, leur magistère est d'une grande dignité, il le dit bien. Hein. Mais en revanche, il ne faut pas leur rendre de culte.

0: On est dans un monde où il y a d'abord un très net clivage entre ce que j'appellerais le monde d'en haut, on va dire le ciel pour faire simple, et le monde d'en bas, la terre. Et ça, vous le repérez dès les récits de création. Vous avez deux mondes qui sont séparés par une frontière, cette frontière qu'on appellera plus tard le firmament, qui est presque conçue comme une frontière physique. Il y a un monde d'en haut, un monde d'en bas, et sauf exception, on ne transite pas entre les deux mondes. Donc il y a besoin que le monde d'en haut communique avec le monde d'en bas, qu'il y ait des messagers qui peuvent franchir cette frontière. Vous avez d'autres épisodes avec l'échelle, de la fameuse échelle de Jacob, où il voit les anges monter et descendre au-dessus de lui. Et là, on voit là typiquement la fonction de l'ange pour faire la communication entre le monde d'en haut et le monde d'en bas.
1: Sancti a nous.

0: On a 3 millions de visiteurs par an qui viennent séduits par la beauté du lieu. Là-dessus, tous les jours, il y en a qui font ce pourquoi Saint-Michel dit qu'il a choisi ces lieux, qui demandent le pardon pour la première fois de leur vie. Et ils ne sont pas venus pour ça, ils n'y pensaient pas avant. Alors, pour moi, c'est toujours un sujet d'émerveillement. Il a choisi des lieux et, dans un but très précis, nous ramener à cette amitié avec Dieu. Saint-Michel dit « Quiconque passera par le rocher pourra être pardonné, mais pas n'importe quel pardon, il dit le pardon total. »
1: Qu'on pouvait aller en pèlerinage pour expier des fautes ou en complément, si vous voulez, d'une confession, comme au fond, j'allais dire, il a un petit peu ramassé tout ça, le pèlerinage à Rome au moment des jubilés.
0: Et puis, il y a ceux qui viennent pour la première fois, qui ne sont pas venus pour ça, mais ils disent, je ne sais pas pourquoi je suis là, mais il y a quelque chose en moi qui me dit que je dois franchir le pas. Qu'est-ce que vous faites ici? Alors, il s'adresse au prêtre qui est assis à attendre. Mais ici, on veut vous donner le pardon angélique, le pardon voulu par Saint-Michel. Ben, c'est fantastique, j'ai droit, vous êtes baptisé? Ben oui, c'est très facile. Hein, c'est un des petits gestes voulus par le Christ pour qu'on rentre en contact avec lui. Et Saint-Michel, il se met au service de l'ordre sacramentel.
2: Moi, je dis toujours que le voyage au mont, c'est une répétition avant un autre voyage, l'au-delà. Voilà, je parlais tout à l'heure de lieu de passage, on est aux portes de l'au-delà, et Saint-Michel, il n'est pas tendre, il n'est pas facile, et il ne le sera certainement pas avec nous le jour où nous comparaîtrons dans la balance à ses pieds.
3: Si ce pèlerinage d'ampleur nationale est clos en 2025, c'est pas un hasard. D'abord, nous sommes dans une époque de combat spirituel. On sent que dans nos propres âmes, dans le monde, les forces du bien et les forces du mal s'affrontent et que l'ennemi, pour reprendre la terminologie, le diable, cherche à écarter le peuple chrétien et nos sociétés sécularisées du bon Dieu et de l'amour de Dieu. Et donc, venir marcher au pèlerinage, c'est se mettre du côté des combattants de Dieu, dont Saint-Michel est le porte-étendard, et affermir soi-même ses forces dans le combat spirituel personnel.

Quand on a besoin, on se tourne vers Saint-Michel. J'ai vécu dans ce presbytère où nous sommes un hiver, il y a près de 30 ans, avec le vieux curé de l'époque, le père Renard. Et toute la journée, il y avait des gens qui frappaient à la porte. Le soir, on répondait aux lettres qui arrivaient du monde entier. Et ces lettres, elles étaient adressées à l'archange. Et les gens lui écrivaient « Saint-Michel, aide-moi. Saint-Michel, protège-moi. » Ces gens, désespérés, s'adressaient à Saint-Michel. Là, vraiment, il jouait un rôle important. Je pense que pour les pèlerins du Moyen-Âge, c'était la même chose.

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1: Notre-Dame de Lourdes, aidez mon fils Clément à retrouver la joie de vivre. Ne le laissez pas sombrer dans la solitude. Merci Notre-Dame, merci Sainte Bernadette.
2: Du ciel. Priez pour Corinne. Au nom de Jésus, mon Dieu, merci de prier pour Corinne, qui a du gros ennui pour sa santé, ainsi que pour toutes les personnes sur terre et au ciel. Amen, amen, amen, et que Dieu nous bénisse tous. Amen.
3: Je recommande à vos prières notre fils Hervé, qui souffre d'un cancer. Notre-Dame de Lourdes, exaucez nos prières, je vous en supplie, qu'il nous revient en bonne santé. Merci, notre bonne maman du ciel.
4: Au nom du Père, et du Fils, et du Saint-Esprit, frères et sœurs bien-aimés, soyez bienvenus, vous qui avez la grâce d'être présents ici à la grotte de Massabielle, où la Vierge Marie est apparue 18 fois à Sainte Bernadette. Avec vous tous ici présents, en particulier les enfants qui se préparent à la première communion, qui viennent de Pau, et avec vous tous qui nous rejoignez grâce à la télévision, grâce à la radio ou grâce au site internet du sanctuaire. Donc tous ensemble, nous allons méditer les mystères glorieux du rosaire. Commençons par professer notre foi, la foi de notre baptême, la foi de toute l'Église. Je crois en Dieu, le Père Tout-Puissant, Créateur du ciel et de la terre, et en Jésus-Christ, son Fils unique, notre Seigneur, qui a été conçu du Saint-Esprit, est né de la Vierge Marie, a souffert sous Ponce Pilate, a été crucifié et mort, et a été enseveli, et descendu aux enfers, le troisième jour est ressuscité des morts, et monté aux cieux, est assis à la droite de Dieu le Père Tout-Puissant, d'où il viendra juger les vivants et les morts.
5: Je crois en l'Esprit Saint, à la Sainte Église catholique, à la communion des saints, à la rémission des péchés, à la résurrection de la chair, à la vie éternelle. Amen.
4: Prions pour notre Saint-Père, le pape Léon, ses intentions, les intentions de toute l'Église. Prions particulièrement encore et toujours pour la paix dans le monde, au Moyen-Orient. Nous pensons bien évidemment aussi à nos frères et sœurs du Liban. Notre Père qui es aux cieux, que ton nom soit sanctifié, que ton règne vienne, que ta volonté soit faite sur la terre comme au ciel.
5: Donne-nous aujourd'hui notre pain de ce jour. Pardonne-nous nos offenses, comme nous pardonnons aussi à ceux qui nous ont offensés. Et ne nous laisse pas entrer en tentation, mais délivre-nous du mal. Amen.
4: Je vous salue Marie, pleine de grâce, le Seigneur est avec vous. Vous êtes bénie entre toutes les femmes et Jésus, le fruit de vos entrailles, est béni.
5: Sainte Marie, Mère de Dieu, priez pour nos pauvres pécheurs, maintenant et à l'heure de notre mort. Amen.
4: Je vous salue Marie, pleine de grâce, le Seigneur est avec vous. Vous êtes bénie entre toutes les femmes et Jésus, le fruit de vos entrailles, est béni.
5: Sainte Marie, Mère de Dieu, priez pour nos pauvres pécheurs, maintenant et à l'heure de notre mort. Amen.
4: Je vous salue Marie, pleine de grâce, le Seigneur est avec vous. Vous êtes bénie entre toutes les femmes, et Jésus, le fruit de vos entrailles, est béni.
5: Sainte Marie, Mère de Dieu, priez pour nous pauvres pécheurs, maintenant et à l'heure de notre mort. Amen.

Premier mystère glorieux, la résurrection du Seigneur. Ne crains pas, je suis le vivant. Je fus mort et me voici vivant pour les siècles des siècles. Prions pour toutes les intentions que nous venons d'entendre, les intentions qui nous sont confiées, les intentions que nous portons dans notre cœur. Notre Père qui es aux cieux, que ton nom soit sanctifié, que ton règne vienne, que ta volonté soit faite.

0: entrailles est béni.
1: Sainte Marie, Mère de Dieu, priez pour nous pauvres pécheurs,
2: maintenant et à l'heure de notre mort. Amen.
0: Je vous salue Marie, pleine de grâce. Le Seigneur est avec vous. Vous êtes bénie entre toutes les femmes. Et Jésus, le fruit de vos entrailles, est béni.
1: Sainte Marie, Mère de Dieu, priez pour nous pauvres pécheurs,
2: maintenant et à l'heure de notre mort. Amen.
0: Je vous salue Marie, pleine de grâce. Vous êtes, le Seigneur est avec vous. Vous êtes bénie entre toutes les femmes. Et Jésus, le fruit de vos entrailles, est béni.
1: Sainte Marie, Mère de Dieu, priez pour nous pauvres pécheurs, maintenant et à l'heure de notre mort. Amen.
3: Je vous salue Marie, pleine de grâce. Le Seigneur est avec vous. Vous êtes bénie entre toutes les femmes, et Jésus, le fruit de vos entrailles, est béni.
1: Sainte Marie, Mère de Dieu, priez pour nous pauvres pécheurs,
2: maintenant et à l'heure de notre mort.
3: Je vous salue Marie, pleine de grâce. Le Seigneur est avec vous. Vous êtes bénie entre toutes les femmes, et Jésus, le fruit de vos entrailles, est béni.
1: Sainte Marie, Mère de Dieu, priez pour nous pauvres pécheurs,
2: maintenant et à l'heure de notre mort. Amen.
3: Je vous salue Marie, pleine de grâce. Le Seigneur est avec vous. Vous êtes bénie entre toutes les femmes, et Jésus, le fruit de vos entrailles, est béni.
1: Sainte Marie, Mère de Dieu, priez pour nous pauvres pécheurs,
2: maintenant et à l'heure de notre mort. Amen.
3: Je vous salue Marie, pleine de grâce. Le Seigneur est avec vous. Vous êtes bénie entre toutes les femme, et Jésus, le fruit de vos entrailles, est béni.
1: Sainte Marie, Mère de Dieu, priez pour nous pauvres pécheurs,
2: maintenant et à l'heure de notre mort. Amen.
0: Je vous salue, Marie pleine de grâce. Le Seigneur est avec vous. Vous êtes bénie entre toutes les femmes, et Jésus, le fruit de vos entrailles, est béni.
1: Sainte Marie, Mère de Dieu, priez pour nous pauvres pécheurs,
2: maintenant et à l'heure de notre mort. Amen.
0: Je vous salue Marie, pleine de grâce. Le Seigneur est avec vous. Vous êtes bénie entre toutes les femmes. Et Jésus, le fruit de vos entrailles, est béni.
1: Sainte Marie, Mère de Dieu, priez pour nous pauvres pécheurs,
2: maintenant et à l'heure de notre mort. Amen.
0: Je vous salue Marie, pleine de grâce. Le Seigneur est avec vous. Vous êtes bénie entre toutes les femmes. Et Jésus, le fruit de vos entrailles, est béni.
1: Sainte Marie, Mère de Dieu, priez pour nous pauvres pécheurs,
2: maintenant et à l'heure de notre mort. Amen.

0: Ô Marie conçue sans péché. Deuxième mystère glorieux, l'Ascension. Je suis avec vous pour toujours, jusqu'à la fin du monde. Prions pour les personnes malades présentes à Lourdes, pour leurs familles et pour tous ceux et celles qui les accompagnent. Notre Père qui es aux cieux, que ton nom soit sanctifié, que ton règne vienne, que ta volonté soit faite sur la terre comme au ciel.
1: Donne-nous aujourd'hui notre pain de ce jour. Pardonne-nous nos offenses, comme nous pardonnons aussi à ceux qui nous ont offensés. Et ne nous laisse pas entrer en tentation, mais délivre-nous du mal. Amen.
2: Je vous salue Marie, pleine de grâce, le Seigneur est avec vous. Vous êtes bénie entre toutes les femmes, et Jésus, le fruit de vos entrailles, est béni.
1: Sainte Marie, Mère de Dieu, priez pour nous pauvres pécheurs, maintenant et à l'heure de notre mort. Amen.
2: Je vous salue Marie, pleine de grâce, le Seigneur est avec vous. Vous êtes bénie entre toutes les femmes, et Jésus, le fruit de vos entrailles, est béni.
1: Sainte Marie, Mère de Dieu, priez pour nous pauvres pécheurs, maintenant et à l'heure de notre mort. Amen.
2: Je vous salue Marie, pleine de grâce, le Seigneur est avec vous. Vous êtes bénie entre toutes les femmes, et Jésus, le fruit de vos entrailles, est béni.
1: Sainte Marie, Mère de Dieu, priez pour nous pauvres pécheurs, maintenant et à l'heure de notre mort. Amen.
2: Je vous salue Marie, pleine de grâce, le Seigneur est avec vous. Vous êtes bénie entre toutes les femmes, et Jésus, le fruit de vos entrailles, est béni.
1: Sainte Marie,

0: priez pour nous pauvres pécheurs,
1: maintenant et à l'heure de notre mort. Amen.
2: Je vous salue, Marie, pleine de grâce. Le Seigneur est avec vous. Vous êtes bénie entre toutes les femmes, et Jésus, le fruit de vos entrailles, est béni.
1: Sainte Marie, Mère de Dieu, priez pour nous pauvres pécheurs, maintenant et à l'heure de notre mort. Amen.
2: Je vous salue, Marie, pleine de grâce. Le Seigneur est avec vous. Vous êtes bénie entre toutes les femmes, et Jésus, le fruit de vos entrailles, est béni.
1: Sainte Marie, Mère de Dieu, priez pour nous pauvres pécheurs, maintenant et à l'heure de notre mort. Amen.
2: Je vous salue, Marie, pleine de grâce. Le Seigneur est avec vous. Vous êtes bénie entre toutes les femmes, et Jésus, le fruit de vos entrailles, est béni.
1: Sainte Marie, Mère de Dieu, priez pour nous pauvres pécheurs,
3: maintenant et à l'heure de notre mort. Amen.
4: Je vous salue, Marie, pleine de grâce. Le Seigneur est avec vous. Vous êtes bénie entre toutes les femmes, et Jésus, le fruit de vos entrailles, est béni.
1: Sainte Marie, Mère de Dieu, priez pour nous pauvres pécheurs, maintenant et à l'heure de notre mort. Amen.
4: Je vous salue, Marie, pleine de grâce. Le Seigneur est avec vous. Vous êtes bénie entre toutes les femmes, et Jésus, le fruit de vos entrailles, est béni.
1: Sainte Marie, Mère de Dieu, priez pour nous pauvres pécheurs, maintenant et à l'heure de notre mort. Amen.
4: Je vous salue, Marie, pleine de grâce. Le Seigneur est avec vous. Vous êtes bénie entre toutes les femmes, et Jésus, le fruit de vos entrailles, est béni.
1: Sainte Marie, Mère de Dieu, priez pour nous pauvres pécheurs, maintenant et à l'heure de notre mort. Amen.

0: Ô Marie conçue sans péché. Troisième mystère glorieux, la Pentecôte. Vous serez mes témoins jusqu'au bout de la terre. Prions pour notre pays, pour tous ceux qui l'habitent, qui y séjournent ou qui y passent. Prions pour nos gouvernants, qu'ils se laissent inspirer par l'esprit de sagesse. Notre Père, qui es aux cieux, que ton nom soit sanctifié, que ton règne vienne, que ta volonté soit faite sur la terre comme au ciel.
1: Donne-nous aujourd'hui notre pain de ce jour. Pardonne-nous nos offenses, comme nous pardonnons aussi à ceux qui nous ont offensés. Mais ne nous laisse pas entrer en tentation, mais délivre-nous du mal. Amen.
2: Je vous salue Marie, pleine de grâce. Le Seigneur est avec vous. Vous êtes bénie entre toutes les femmes. Et Jésus, le fruit de vos entrailles, est béni.
1: Sainte Marie, Mère de Dieu, priez pour nous pauvres pécheurs, maintenant et à l'heure de notre mort. Amen.
2: Je vous salue Marie, pleine de grâce. Le Seigneur est avec vous. Vous êtes bénie entre toutes les femmes. Et Jésus, le fruit de vos entrailles, est béni.
1: Sainte Marie, Mère de Dieu, priez pour nous pauvres pécheurs, maintenant et à l'heure de notre mort. Amen.
2: Je vous salue Marie, pleine de grâce, le Seigneur est avec vous. Vous êtes bénie entre toutes les femmes, et Jésus, le fruit de vos entrailles, est béni.
1: Sainte Marie, Mère de Dieu, priez pour nous pauvres pécheurs, maintenant et à l'heure de notre mort. Amen.
3: Je vous salue Marie, pleine de grâce, le Seigneur est avec vous. Vous êtes bénie entre toutes les femmes. Jésus, le fruit de vos entrailles, est béni.
1: Sainte Marie, Mère de Dieu, priez pour nous pauvres pécheurs, maintenant et à l'heure de notre mort. Amen.
3: Je vous salue Marie, pleine de grâce, le Seigneur est avec vous. Vous êtes bénie entre toutes les femmes. Et Jésus, le fruit de vos entrailles, est béni.
1: Sainte Marie, Mère de Dieu, priez pour nous pauvres pécheurs, maintenant et à l'heure de notre mort. Amen.
3: Je vous salue Marie, pleine de grâce, le Seigneur est avec vous. Vous êtes bénie entre toutes les femmes, et Jésus, le fruit de vos entrailles, est béni.
1: Sainte Marie, Mère de Dieu, priez pour nous pauvres pécheurs, maintenant et à l'heure de notre mort. Amen.
4: Je vous salue Marie, pleine de grâce. Le Seigneur est avec vous. Vous êtes bénie entre toutes les femmes, et Jésus, le fruit de vos entrailles, est béni.
1: Sainte Marie, Mère de Dieu, priez pour nous pauvres pécheurs, maintenant et à l'heure de notre mort. Amen.
4: Je vous salue Marie, pleine de grâce. Le Seigneur est avec vous. Vous êtes bénie entre toutes les femmes, et Jésus, le fruit de vos entrailles, est béni.
1: Sainte Marie, Mère de Dieu, priez pour nous pauvres pécheurs, maintenant et à l'heure de notre mort. Amen.
4: Je vous salue Marie, pleine de grâce. Le Seigneur est avec vous. Vous êtes bénie entre toutes les femmes, et Jésus, le fruit de vos entrailles, est béni.
1: Sainte Marie, Mère de Dieu, priez pour nous pauvres pécheurs, maintenant et à l'heure de notre mort. Amen.
4: Je vous salue Marie, pleine de grâce. Le Seigneur est avec vous. Vous êtes bénie entre toutes les femmes, et Jésus, le fruit de vos entrailles, est béni.
1: Sainte Marie, Mère de Dieu, priez pour nous pauvres pécheurs, maintenant et à l'heure de notre mort. Amen.

Marie conçue sans péché. Quatrième mystère glorieux, l'Assomption de la Vierge Marie. Le Seigneur élève les humbles, il se souvient de sa miséricorde. Prions pour toutes les personnes en fin de vie, que, soutenues par l'intercession de la Vierge Marie et les sacrements de l'Église, elles se préparent à rencontrer Dieu. Notre Père qui es aux cieux, que ton nom soit sanctifié, que ton règne vienne, que ta volonté soit faite sur la terre comme au ciel. Donne-nous aujourd'hui.

0: Je vous salue, Marie, pleine de grâce. Le Seigneur est avec vous. Vous êtes bénie entre toutes les femmes, et Jésus, le fruit de vos entrailles, est béni. Sainte
1: Marie, Mère de Dieu, priez pour nous pauvres pécheurs, maintenant et à l'heure de notre mort. Amen.
0: Je vous salue, Marie, pleine de grâce. Le Seigneur est avec vous. Vous êtes bénie entre toutes les femmes, et Jésus, le fruit de vos entrailles, est béni.
1: Sainte Marie, Mère de Dieu, priez pour nous pauvres pécheurs, maintenant et à l'heure de notre mort. Amen.
0: Je vous salue, Marie, pleine de grâce. Le Seigneur est avec vous. Vous êtes bénie entre toutes les femmes, et Jésus, le fruit de vos entrailles, est béni.
1: Sainte Marie, Mère de Dieu, priez pour nous pauvres pécheurs, maintenant et à l'heure de notre mort.
2: Je vous salue Marie, pleine de grâce. Le Seigneur est avec vous. Vous êtes bénie entre toutes les femmes et Jésus, le fruit de vos entrailles, est béni.
1: Sainte Marie, Mère de Dieu, priez pour nous pauvres pécheurs, maintenant et à l'heure de notre mort. Amen.
2: Je vous salue Marie, pleine de grâce. Le Seigneur est avec vous. Vous êtes bénie entre toutes les femmes et Jésus, le fruit de vos entrailles, est béni.
1: Sainte Marie, Mère de Dieu, priez pour nous pauvres pécheurs, maintenant et à l'heure de notre mort. Amen.
2: Je vous salue, Marie, pleine de grâce. Le Seigneur est avec vous. Vous êtes bénie entre toutes les femmes, et Jésus, le fruit de vos entrailles, est béni.
1: Sainte Marie, Mère de Dieu, priez pour nous pauvres pécheurs, maintenant et à l'heure de notre mort. Amen.
3: Je vous salue, Marie, pleine de grâce. Le Seigneur est avec vous. Vous êtes bénie entre toutes les femmes, et Jésus, le fruit de vos entrailles, est béni.
1: Sainte Marie, Mère de Dieu, priez pour nous pauvres pécheurs, maintenant et à l'heure de notre mort. Amen.
3: Je vous salue, Marie, pleine de grâce. Le Seigneur est avec vous. Vous êtes bénie entre toutes les femmes, et Jésus, le fruit de vos entrailles, est béni.
1: Sainte Marie, Mère de Dieu, priez pour nous pauvres pécheurs, maintenant et à l'heure de notre mort. Amen.
3: Je vous salue, Marie, pleine de grâce. Le Seigneur est avec vous. Vous êtes bénie entre toutes les femmes, et Jésus, le fruit de vos entrailles,

0: Priez pour nous pauvres pécheurs, maintenant et à l'heure de notre mort. Amen.
1: Je vous salue, Marie, pleine de grâce. Le Seigneur est avec vous. Vous êtes bénie entre toutes les femmes. Et Jésus, le fruit de vos entrailles, est béni.
0: Sainte Marie, Mère de Dieu, priez pour nous pauvres pécheurs, maintenant et à l'heure de notre mort. Amen.

0: ô Marie conçue sans péché. Cinquième mystère glorieux, le couronnement de Marie. Un grand signe apparut dans le ciel, une femme vêtue du soleil. Prions pour toutes les intentions que nous portons, pour toutes les personnes qui se sont confiées à nous, pour les malades que nous connaissons, pour toutes les personnes qui partent par des épreuves, pour les couples en difficulté. Notre Père, qui es aux cieux, que ton nom soit sanctifié, que ton règne vienne, que ta volonté soit faite sur la terre comme au ciel.
1: Donne-nous aujourd'hui notre pain de ce jour. Pardonne-nous nos offenses, comme nous pardonnons aussi à ceux qui nous ont offensés. Et ne nous laisse pas entrer en tentation, mais délivre-nous du mal. Amen.
2: Je vous salue Marie, pleine de grâce, le Seigneur est avec vous. Vous êtes bénie entre toutes les femmes, et Jésus, le fruit de vos entrailles, est béni.
1: Sainte Marie, Mère de Dieu, priez pour nous pauvres pécheurs, maintenant et à l'heure de notre mort. Amen.
2: Je vous salue Marie, pleine de grâce, le Seigneur est avec vous. Vous êtes bénie entre toutes les femmes, et Jésus, le fruit de vos entrailles, est béni.
1: Sainte Marie, Mère de Dieu, priez pour nous pauvres pécheurs, maintenant et à l'heure de notre mort. Amen.
2: Je vous salue Marie, pleine de grâce, le Seigneur est avec vous. Vous êtes bénie entre toutes les femmes, et Jésus, le fruit de vos entrailles, est béni.
1: Sainte Marie, Mère de Dieu, priez pour nous pauvres pécheurs, maintenant et à l'heure de notre mort. Amen.
3: Je vous salue Marie, pleine de grâce, le Seigneur est avec vous. Vous êtes bénie entre toutes les femmes, et Jésus, le fruit de vos entrailles, est béni.
1: Sainte Marie, Mère de Dieu, priez pour nous pauvres pécheurs, maintenant et à l'heure de notre mort. Amen.
3: Je vous salue Marie, pleine de grâce. Le Seigneur est avec vous. Vous êtes bénie entre toutes les femmes, et Jésus, le fruit de vos entrailles, est béni.
1: Sainte Marie, Mère de Dieu, priez pour nous pauvres pécheurs, maintenant et à l'heure de notre mort. Amen.
4: Je vous salue Marie, pleine de grâce, le Seigneur est avec vous. Vous êtes bénie entre toutes les femmes, et Jésus, le fruit de vos entrailles, est béni.
1: Sainte Marie, Mère de Dieu, priez pour nous pauvres pécheurs, maintenant et à l'heure de notre mort. Amen.
4: Je vous salue Marie, pleine de grâce, le Seigneur est avec vous. Vous êtes bénie entre toutes les femmes, et Jésus, le fruit de vos entrailles, est béni.
1: Sainte Marie, Mère de Dieu, priez pour nous pauvres pécheurs, maintenant et à l'heure de notre mort. Amen.
4: Je vous salue Marie, pleine de grâce, le Seigneur est avec vous. Vous êtes bénie entre toutes les femmes, et Jésus, le fruit de vos entrailles, est béni.
1: Sainte Marie, Mère de Dieu, priez pour nous pauvres pécheurs, maintenant et à l'heure de notre mort. Amen.
5: Je vous salue Marie, pleine de grâce. Le Seigneur est avec vous. Vous êtes bénie entre toutes les femmes. Et Jésus, le fruit de vos entrailles, est béni.
1: Sainte Marie, Mère de Dieu, priez pour nos pauvres pécheurs, maintenant et à l'heure de notre mort. Amen.
5: Je vous salue, Marie, pleine de grâce. Le Seigneur est avec vous. Vous êtes bénie entre toutes les femmes. Et Jésus, le fruit de vos entrailles, est béni.
1: Sainte Marie, Mère de Dieu, priez pour nos pauvres pécheurs, maintenant et à l'heure de notre mort. Amen.

0: Ô Marie conçue sans péché, prions. Tu as voulu, Seigneur, qu'à l'annonce de l'ange, ton Verbe prit chair dans le sein de la Vierge Marie. Réponds à nos supplications, puisque nous la croyons vraiment Mère de Dieu. Fais que nous trouvions secours dans sa prière auprès de toi. Par Jésus-Christ, ton Fils, notre Seigneur, qui vit et règne avec toi dans l'unité du Saint-Esprit, Dieu, pour les siècles des siècles. Le Seigneur soit avec vous.
1: Et avec votre esprit.
0: Que la bénédiction de Dieu Tout-Puissant, le Père et le Fils et le Saint-Esprit descendent sur vous et demeurent toujours. Amen. Bénissons le Seigneur. Notre-Dame de Lourdes. Notre-Dame de Lourdes. Notre-Dame de Lourdes. Sainte Bernadette.

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1: Cette semaine à l'émission, anecdote personnelle, définition savante, mais surtout principe de discernement. Bref, une discussion pleine d'audace sur la vertu de prudence. On n'est pas du monde. Bonjour et bienvenue à votre magazine Foi et culture. Ici Antoine Malenfant, votre animateur pour cet épisode dédié à la prudence, une vertu mal comprise assurément à notre époque. Pour bien comprendre d'ailleurs cette vertu, pour discuter des tenants et aboutissants, donner des exemples concrets aussi, on a pensé inviter des gens particulièrement prudents sur le plateau. Thomas Malenfant, bonjour.
2: Bonjour.
1: Un exemple de prudence, n'est-ce pas?
2: Mm-hmm. Comme dans le fait d'avoir accepté de venir, par exemple.
1: Oui, ouais. C'est prudent, tu penses?
2: Oui, c'est tout à fait en lien avec les fins que je me donne.
1: Non, mais OK, on va revenir sur ce que tu viens de dire plus tard.
2: OK.
1: Mais il y a la question de l'audace, hein, je l'ai nommée dans ma phrase d'introduction.
2: Oui, c'est ça.
1: C'est lié à la prudence.
2: C'est-tu être prudent, c'est-tu être pissou? C'est ça la question.
1: Oui, pissou pour nos auditeurs de France, ça veut dire...
2: Craintif, précautionneux, pleutre.
1: J'avais des mots plus familiers en tête, mais c'est très bien. Merci, Ariane, d'être là.
3: Je suis là pour traduire.
1: Merci. Ariane, bonjour.
3: Salut, Antoine.
1: Journaliste pour Le Verbe.
3: Oui.
1: Tu t'es penchée sur ce concept de prudence. Tu as même écrit un texte qui est en ligne là, sur notre site web, leverbe.com. Mm-hmm. Où tu fais des distinctions importantes, on y reviendra, où tu donnes des exemples aussi abondants. D'où ça t'est venu, l'intuition d'écrire là-dessus?
3: Sur le fait que je trouve qu'on essaye d'avoir beaucoup de contrôle sur tout un tas de choses en société, mais aussi individuellement. Hmm. On contrôle avec qui on est en relation, dans nos familles même, les personnes qui ont le droit de cogner à notre porte. C'est écrit « pas de colporteur ». On pourra en reparler, mais l'angle de but de neige dans les écoles, les enfants doivent porter un casque. Si ça fait plus de 3 mètres de hauteur et un certain angle, une pente trop élevée. Donc, on dit qu'on essaye d'être prudent, mais en fait, on essaye d'être beaucoup trop précautionneux. On veut tout le temps éviter tous les risques, minimiser tous les risques. Donc, moi, ça m'a interpellée, donc j'ai fait quelques lectures là-dessus. Je me suis intéressée à la vertu de prudence.
1: On est très heureux de t'avoir sur le plateau pour en discuter. Bienvenue. Et Maxime Yotcoutsour, bonjour.
4: Salut Antoine.
1: Ça faisait longtemps qu'on t'avait vu, on n'est pas du monde. On est ravis de t'accueillir de nouveau.
4: Ça fait plaisir.
1: Collaborateur de longue date là, du Verbe, tu as écrit plusieurs fois pour nous. Tout ce qui t'emploie à temps plein, c'est d'être organisateur communautaire. Qu'est-ce que ça fait, ça?
4: Ben, organisateur communautaire, il n'y a pas une seule définition. Il n'y a pas d'ordre professionnel des organisateurs communautaires. Grosso modo, on accompagne les groupes et les communautés vulnérables ou en situation de pauvreté pour les aider, les soutenir, pour améliorer eux-mêmes leurs propres conditions de vie, que ce soit par des projets de développement ou en luttant contre les injustices qu'ils subissent. Mm-hmm. Donc, pour faire un lien avec le thème de l'émission, c'est comme si l'organisateur communautaire, il veut développer, susciter la vertu de prudence, finalement, chez les gens pour qu'ils puissent avoir un impact sur leur propre vie, mm-hmm. sur leur communauté.
1: On le pressent avec ce que tu viens de dire, Maxime, la vertu de prudence est intimement liée à la prise de décision, à la responsabilité, à la liberté individuelle en vue d'un bien collectif aussi. Prenons quelques minutes pour poser les choses. Là. Quand on parle, Ariane, tu as commencé un peu, quand on parle de prudence, de quoi il s'agit frontalement?
3: On peut parler d'abord de la définition qu'on a dans les dictionnaires. Là, on dit que c'est l'attitude de quelqu'un qui est attentif à tout ce qui peut causer un dommage, qui réfléchit aux conséquences de ses actes et qui agit de manière à éviter toute erreur. Par exemple, conduire avec une extrême prudence. Mm-hmm. Mais ça, c'est une vision assez mondaine qui s'est développée de la prudence. Il existe plusieurs
1: mondaine
3: définitions.
1: Mondaine et moderne. Même.
3: Mondaine, moderne. Et quand on parle de vertu de prudence, là, c'est... relativement autre chose. Bien sûr, on prend en compte, on prend ses précautions, on va prendre en compte les risques, ce qui peut causer un dommage, mais c'est vraiment une capacité de gouverner les actions pour les orienter vers le bien. Donc, il y a la notion du bien qui s'ajoute et qui est complètement absente des dictionnaires.
1: Quand on parle de vertu, ça s'inscrit dans ce qu'on appelle les quatre grandes vertus cardinales.
3: Oui, tout à fait.
1: qui sont la justice, la tempérance, le courage, je me trompe pas,
3: oui.
1: Et la prudence.
3: On va dire de la prudence qu'elle est le cocher des vertus, parce que c'est elle vraiment qui va les mener, qui va les diriger vers le bien,
1: okay.
3: Par le discernement. Ça, c'est une expression qui nous vient de saint Thomas d'Aquin. Et la vertu, mais c'est une disposition habituelle et ferme à faire le bien. Donc, c'est quelque chose qui... Il y a quelque chose de naturel là-dedans, mais il y a aussi quelque chose qui s'apprend. Dans lequel on s'imbibe au fil du temps en se tournant vers le bien.
1: À l'inverse d'un vice là, qui est un mal,
3: c'est
1: qui nous entraîne au mal, mettons, la vertu, c'est comme un entraînement ou une habitude à faire le bien, ce qui fait que ça devient de plus en plus facile de faire le bien et ça se nourrit mutuellement. Les vertus cardinales peuvent se soutenir. Tu dis que la prudence est le cocher ou la locomotive,
3: oui.
1: On pourrait même dire. Je réfléchissais récemment au fait que pour être prudent, pour être sage, hein, c'est très lié à la sagesse, ou on pourrait même l'appeler comme ça, c'est une forme de sagesse.
3: Une forme de sagesse, mais pratique.
2: C'est ça. La sagesse, elle est plus en lien aux fins qu'on se donne, justement.
1: OK.
2: La sagesse, elle consiste plus dans les buts qu'on se donne, alors que la prudence est plus dans le domaine des moyens qu'on se donne en lien avec le but qu'on se donne. La personne prudente, dans ce sens-là, classique, la définition, c'est vraiment la personne qui est capable de choisir dans la pratique des routes qui l'amènent là où elle veut aller.
1: Et pour ça, la tempérance, je veux dire, un ivrogne va prendre des mauvaises routes, probablement. La tempérance est utile. Le courage aussi, parce que
2: nécessaire.
1: Faut faire un premier pas, faut avoir l'audace d'avancer dans cette direction-là. La justice, bien peser, bien mesurer les conséquences pour les autres, pour soi-même.
2: Bien, j'ai l'avantage d'être vicieux, ce qui me permet de donner un exemple. C'est-à-dire que dans la raison pratique, il y a deux aspects. Il y a de savoir c'est quoi le moyen qui va m'amener là où je vais aller, mais il y a de le choisir. Puis souvent, c'est là qu'il y a du jeu dans nos vies. En tout cas, c'est là qu'il y en a dans la mienne. C'est-à-dire que...
1: Par exemple?
2: Très souvent, je peux savoir que tel plat va me mener à tel niveau de santé. Alors, selon le cadrage de la caméra, là, vous pourrez savoir où je me situe par rapport à ça. Je peux savoir, c'est un bout de la prudence, hein, disons si le moyen, c'est d'être en shape, mais il peut me manquer la dernière partie, c'est-à-dire la capacité à décider vraiment de manger quelque chose qui est fade

0: est désespérant.
1: Mais bon, pour
0: ça. Et c'est là que les autres vertus vont embarquer, c'est-à-dire mm-hmm. que puis les autres vices aussi, c'est-à-dire que si j'ai pas, si le lien entre mon intelligence puis ma volonté il est slack, ben je ne pourrais pas être prudent jusqu'au bout.
2: Mm. Ben. Traditionnellement, on dit que la vertu de prudence fait trois choses. D'abord, elle prend conseil. Ensuite, elle juge de la situation. Et ensuite, elle commande, justement. Alors, on prend le conseil, c'est quoi? C'est face à une problématique ou une décision à prendre. On se demande, est-ce que j'ai déjà été dans cette situation-là? Est-ce que j'ai déjà vu quelque chose comme ça? Est-ce que je peux me rappeler autant par ma mémoire ou en prenant conseil auprès des autres? Je peux définir une route d'action générale. Ensuite, on juge de la situation présente. Donc, c'est quoi les différents éléments?
3: C'est pas tout à fait la même que celle que j'ai déjà vécue ou que ce qu'Ariane me conseille. Il y a des similitudes, mais il y a quand même des particularités.
2: C'est qu'on peut jamais appliquer, plaquer une situation à une autre. La vie, c'est fait d'incertitudes et de nouveautés. Donc, il y aura toujours ce jugement, un jugement de valeur, hein, et on n'a pas peur de le dire, par rapport à la situation. On prend en compte les circonstances, qui est impliqué dans l'action, etc. Puis finalement, une fois qu'on établit ce qu'il faudrait faire par notre jugement, ben il faut se le commander à soi-même. Il faut réussir à le faire, à agir comme tu disais, ou commander aux autres. Parce qu'on le disait, la vertu de prudence, c'est aussi une vertu qui dirige vers le bien commun. Donc, plus on a de responsabilité, plus il y a des gens qui dépendent de notre responsabilité, plus il va falloir exercer une forme de direction, de commandement pour que la bonne décision se prenne et que ça se fasse.
3: T'es père de famille, Maxime. Je te questionnerai là-dessus en deuxième segment parce que, comme père, comme mère de famille, on a. C'est une vertu qui est particulièrement éprouvée ou en tout cas qui est mise à contribution pour commander. Le terme est presque péjoratif aujourd'hui, mais à donner une direction et accompagner, mais aussi prendre des décisions pour le bien commun, pour le bien de la famille, pour le bien particulier de nos enfants aussi. Y a un terme qu'on a abordé un petit peu il y a quelques instants, Ariane, c'est celui du contrôle, de la précaution. C'est comme si aujourd'hui, quand on parle de prudence, puis c'est pour ça qu'on tenait à en parler aujourd'hui, c'est la définition du Larousse est très éclairante à cet égard. On pense tout de suite à faut faire attention. Être prudent, c'est faire attention. C'est précautionneux. En préparant l'émission, je pensais à cet aphorisme qui peut paraître très bourgeois, on n'est jamais trop prudent. Je pense que c'est vrai qu'on n'est jamais trop prudent, mais peut-être pas dans le sens où on l'entend aujourd'hui. On est souvent trop précautionneux, par contre.
1: En effet.
3: Je pense qu'il y a une distinction importante à faire là, non?
1: Oui, tout à fait. C'est aussi quelque chose qu'on a pu remarquer, je pense, dans les dernières années, dans le sens qu'on cherche toujours à minimiser les risques, à atteindre un risque zéro. Dans le sens de la précaution, c'est ça. C'est de toujours vouloir préserver la vie plutôt que de, oui, considérer que il faut pas se tuer non plus. Et donc, si on grimpe à un arbre, il faut faire attention quand même. Puis un enfant qui grimpe à un arbre, il va peut-être pas grimper à 15 pieds ou 20 mètres au-dessus du sol. Mais c'est toujours une balance, en fait, entre des conséquences qui vont être positives et des conséquences qui sont négatives. Et la vertu de prudence, elle joue ce rôle-là. Une boussole, déjà, qui va nous guider vers le bien, et aussi une balance pour considérer, OK, comment est-ce que j'agis dans une situation qui, comme tu le disais, elle est toujours différente à chaque fois. Mais nous, aujourd'hui, on dirait qu'on est concentré sur toujours réduire le plus possible les risques. Par exemple, pendant la pandémie, il fallait que tous les enfants à l'école primaire, portent un masque, les éducatrices aussi. Mais dans ce cas-là, ça a des effets négatifs sur d'autres sphères de notre vie, qui sont les apprentissages, par exemple, les relations sociales, le développement du système immunitaire. Mais parce que l'objectif, c'était de préserver la vie, ça a pris le pas sur tout le reste. Et donc là, c'est des précautions qui sont complètement abusives. C'est comme si on perdait, parce qu'on n'a plus cette boussole où on réfléchit au bien commun, on perd finalement le sens de comment est-ce qu'on doit agir de façon pratique.
2: Je conduisais tout à l'heure et devant moi, il y avait une voiture de fonction. Puis il y avait un petit collant, c'était écrit « Cette voiture est munie d'un système GPS. La sécurité est notre priorité. » Je trouvais que c'était très parlant de notre attitude moderne. Puis, ça a rapport avec le terme de boussole, je trouve ça intéressant. Dans la vie morale, on a une boussole, mais on ne peut pas avoir de GPS. C'est pas vrai qu'on peut rentrer l'itinéraire et savoir exactement où est-ce qu'il faut aller, quel détour. Exactement.
3: Sans avoir à conduire.
2: Exactement.
4: Sans prendre de décision.
2: Sans prendre de décision, en dédouanant aussi notre responsabilité, justement, d'évaluer la situation. Ouais. Je trouve ça très drôle que la voiture elle-même... Hein, puis on voudrait être comme ça un peu. Je suis muni d'un système GPS hein, ou d'un algorithme. Je demande à l'intelligence artificielle et tout. Il va me dire où aller. Et ça, c'est impossible, en fait.
1: Et c'est comme s'il y avait cette idée en plus qu'il y a une seule bonne solution. C'est la même pour tout le monde. Il y en a une meilleure. Alors qu'il faut prendre en compte ce qui est notre intérieur. Saint-Ignace de Loyola, toute la pensée ignatienne va parler d'une terre intérieure qui est différente à chacun. Où vraiment, on a des désirs, on a des talents, on a des opportunités, ça c'est extérieur, qui s'offrent à nous. Et donc on doit faire notre chemin au travers de tout ça. Donc il n'y a pas une solution, il n'y a pas de one size fits for all, comme on dit en anglais. Et donc, la vertu de prudence, elle nous aide finalement à cheminer là-dedans, individuellement, mais aussi collectivement.
3: Thomas?
0: Puis derrière cette vision-là un peu réduite de la prudence, là, qui est le sens très commun qu'on a de ce mot-là, mais ça nous permet de voir, à quelque part, qu'est-ce que c'est le bien qui est implicite dans cette définition-là. Parce que moi, je pense que quand le dictionnaire puis la parlance moderne dit que la prudence, c'est de faire attention. Je pense qu'on est encore à l'intérieur de la définition classique. C'est juste qu'on a tellement réduit le bien qui est au bout que la prudence, si c'est de prendre des moyens en vue du but qu'on se donne, on est en train de dire que le but qu'on se donne, c'est qu'il nous arrive à rien. C'est une vision défensive. C'est une espèce d'ontologie défensive. C'est une vision défensive de la vie où la chose, le but, c'est qu'il nous arrive à rien. Mais ça, ce que ça fait, c'est que ça c'est comme c'est une réduction du bien. Bien, on va parler d'une fausse prudence, parce qu'en se trompant sur le bien, c'est on passe à côté du vrai bien qu'on voulait, dans le fond. Fait que ça devient, c'est plus une vraie prudence, c'est une fausse prudence, parce que c'est extrêmement dangereux de jamais risquer. Ça nous transforme de jamais risquer. Ça fait de nous des gens fragiles, des gens...
3: Contrôle fric aussi, désir de contrôle constant.
0: Et contrôlable.
3: Mm-hmm, en plus.
0: Extrêmement. Alors, c'est très dangereux.
2: Oui, mais la conséquence est triste. La conséquence, c'est qu'on n'est plus les protagonistes de nos propres vies.
0: On est en réaction perpétuelle. Si la prudence, si le bien qui est au bout de la prudence qu'on vise, c'est qu'il nous arrive à rien, bien, il nous arrive à rien. C'est sûr que si on ne veut pas souffrir, bien, il ne faut pas être en relation avec les gens. Je ne sais pas si vous avez remarqué. Et puis, si on veut...
3: Bon truc.
0: C'est un super
4: faut
0: truc.
4: Trouver son safe
0: si on ne veut pas souffrir dans les fêtes, poussé à l'extrême, il ne faut pas vivre. Puis cette logique-là, elle est à l'œuvre dans toutes sortes de prudences de notre monde d'aujourd'hui.
1: C'est intéressant parce que c'est aussi contraire au développement, même tout à fait naturel. Même si on ne parle pas de spiritualité, même si on ne parle pas de bien commun, qu'on met tout ça de côté, on remarque que les enfants, ça c'est un concept qui provient d'un chercheur à l'Université de New York, Nassim Taleb, c'est le concept d'antifragilité. Et c'est un concept qu'il a inventé parce que, y a des choses qui sont fragiles, comme un verre à vin, par exemple, qui tombe par terre, il a un choc et il est capoute, c'est fini. Alors que les arbres, ils ont besoin d'avoir du vent, donc d'avoir de vivre quelque chose pour se renforcer leur tronc, sinon ils tombent. Notre système immunitaire, il a besoin d'être en contact avec des virus, avec des bactéries, des champignons pour pouvoir se renforcer. Et dans notre développement, les enfants aussi ont besoin de faire face à des difficultés, à de la prise de risque, et même éventuellement se blesser pour finalement pouvoir mieux grandir. Moi, par exemple, je me suis fracturé les deux poignets et les quatre chevilles, les deux chevilles, donc quatre fractures.
0: Dernièrement,
3: c'est une bonne journée.
1: Quand j'étais enfant.
0: Okay.
1: Mais à quatre événements différents. C'est pas en une fois. Et c'est des événements qui me sont arrivés. C'est pas dramatique, c'est pas tragique. Bien sûr, j'ai dû aller à l'hôpital, bien sûr, j'ai dû avoir des plâtres. Mais c'était un apprentissage. Et donc, parce que je faisais de la balançoire trop haut, parce que je faisais du patin à roues alignées sur des feuilles mouillées, puis j'ai appris que non, fallait pas faire ça. Et donc, ça fait partie des apprentissages. Mais si on ne vit pas ça, finalement, on ne prend plus de risques, on ne vit plus d'expérience et on se ferme à la vie, justement. On ne vit plus.
3: C'est, fermeture à la vie, ouverture à la vie, une conception très large qu'on peut avoir de ça qui est vraiment intéressante, c'est-à-dire vivre, carrément vivre, embrasser la vie. Pour ce qui est de l'éducation des enfants, tu viens d'ouvrir une porte, Ariane, on va y entrer allègrement tout de suite après cette brève pause.
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3: De retour à On n'est pas du monde avec Antoine Malenfant, Maxime Huot-Couture, Ariane Beauferré et le père Thomas Malenfant. On parle de prudence aujourd'hui. Prudence, une vertu qui est mal comprise, qui est réduite souvent à la gestion des dangers. Et un terrain de jeu où il y a beaucoup de gestion de danger, c'est celui de l'éducation des enfants, où on est souvent, on veut pas que nos enfants souffrent, on veut pas que les enfants souffrent. Y a-t-il quelque chose de plus crève-cœur qu'un enfant qui souffre, hein? C'est comme le mal absolu, donc on veut vraiment limiter ça le plus possible. Et on pense que la prudence, on pense que ce qui est prudent, c'est de contrôler l'entièreté des paramètres de la vie matérielle des enfants, de la vie psychologique aussi des enfants pour pas qu'ils soient exposés à la souffrance d'aucune manière. Et Ariane en parlait un petit peu avant la pause sur les multiples fractures qu'elle a vécues dans son enfance. Thomas, t'as travaillé plusieurs étés sur un camp de vacances, en fait, à la paroisse où tu es. Il y a comme un camp pour les jeunes qui est un peu dans ce qu'Ariane disait avant la pause. Elle parlait du concept d'antifragilité. Là, tu es à fond là-dedans.
0: Exactement. Es-tu en train de dire qu'on a des fractures de bras régulières?
3: Non, non, okay. Mais c'est à toi de me le dire. En fait, je ne sais pas c'est quoi vos stats.
0: On ne les garde pas. C'est parce que si on les gardait, il faudrait les partager. c'est le rapport à la fin, encore une fois. C'est-à-dire, ouais. C'est quoi le but?
3: C'est quoi le but de ce camp-là?
0: C'est quoi le but de la vie? Si le but de la vie, dans une vision chrétienne des choses, c'est d'apprendre à aimer, c'est de devenir à l'image de Dieu, de devenir capable d'aimer comme Dieu aime, là, ça implique un paquet de moyens différents.
3: Capable de se donner.
0: Ça implique une capacité de se donner, une capacité de risquer, capacité d'affronter les difficultés, parce que s'il y en a qui ont déjà eu la grâce d'essayer d'aimer ici, bien, vous savez que c'est tough, c'est difficile, ça implique de lutter contre soi-même, de lutter contre les obstacles extérieurs, intérieurs, ça implique d'apprendre à le faire avec d'autres.
3: Des décisions aussi, du courage.
0: Ça implique des décisions, une certaine constance, une certaine maîtrise de soi. C'est dans ce but-là que ça peut être, qu'on peut trouver une vraie mesure. Parce que le but non plus, c'est pas, on n'est pas dans une dynamique où le but, c'est que ça soit dangereux. C'est pas ça qu'on est en train de dire. Je pense pas que c'est une apologie de la fracture, là, qu'on faisait ici, là, même si ça peut avoir l'air de ça. C'est pas ça le but. Le but, c'est le bon niveau de défi, le bon, y compris de risque. Ce qui est prudent, c'est la mesure du risque. La bonne mesure qui n'est pas zéro, puis qui n'est pas un non plus, qui est quelque part entre les deux, puis qui est la mesure qui fait grandir la liberté de la personne, qui fait grandir ses capacités, ses ressources pour aimer, pour s'engager. Parce que c'est risqué.
3: Fait
0: que
3: concrètement, avec les petits gars,
0: il y a un camp de gars, il y a un camp de filles, c'est des expéditions, c'est de marcher 10 km dans une rivière à contre-courant, c'est paquer pour la journée, c'est de faire des jeux qui sont maintenant interdits dans l'association des camps, qu'on fait pas partie de cette association-là, parce que il y a trop de blessures dans ces gens-là. Mais c'est d'apprendre à les jouer de façon prudente, c'est-à-dire de gérer ce risque-là, d'apprendre à la différence entre l'agressivité puis la violence, apprendre la différence entre forcer puis attaquer. C'est toutes ces choses-là qui peuvent se vivre puis s'apprendre dans ces jeux-là qui ont l'air imprudents selon la définition d'aujourd'hui. Mm-hmm.
2: Oui, puis c'est pas le risque pour le risque. Je pense que le but premier de ça, c'est d'apprendre la confiance. D'abord, la confiance en soi, la confiance en les autres. Ouais. Éventuellement, la confiance en Dieu.
0: Bien sûr.
2: Parce que si on n'a pas la confiance, on va être craintif et on s'épanouira pas comme on le pourrait.

0: Et voilà, ben c'est pas le risque pour le risque non plus quand même.
1: Ouais. Oui, puis c'était quelque chose qu'observait Jonathan Haidt qui avait écrit Génération anxieuse, dont on pourra donner la référence à la fin. C'est que les parents qu'on dit hélicoptères qui gèrent tout, les parents poules, ben finalement leurs enfants, une fois qu'ils arrivent à l'université, sont beaucoup plus anxieux justement et ont pas confiance en leurs capacités. Mmh. Donc de laisser justement cet espace de prise de risque et de résolution de conflits aussi, parce qu'il y a un aspect social. C'est pas juste moi qui dois apprendre à faire mes décisions, comme tu le disais, c'est aussi d'apprendre à vivre avec les autres. Et donc parfois, il y a des chicanes, parfois il y a des enfants qui se bagarrent. C'est interdit aujourd'hui à l'école qu'un enfant lève la main, puis on fait un rapport parce qu'il y a eu un événement, un incident. Alors que c'est tout à fait naturel, oui, des fois il y a de la frustration, il y a des coups qui partent, et bien il faut revenir sur la situation et apprendre à mieux vivre ensemble en fait.
2: On parlait de contrôle un peu plus tôt. C'est quelque chose à la maison que j'ai beaucoup de difficultés à accepter. C'est-à-dire que mes enfants dérapent, se battent, se chicanent. Si je suis présent, je vais avoir une tendance très forte à intervenir le plus tôt possible pour éviter l'escalade. Parce que je sais que les dommages vont être plus grands, plus j'attends, plus ça va enfler, plus il va y avoir de coups qui vont se donner. Il y a comme un équilibre. Il faut tolérer jusqu'à... En tout cas, je fais le constat que malheureusement, je pense que j'interviens trop et que ça serait profitable peut-être pour mes enfants de s'envoyer quelques coups de temps en temps pour justement bien mesurer. Parce qu'après, quand ils arrivent dans la société ou en dehors de la sphère domestique, qui est expérimenté de s'être engueulé avec un frère ou une sœur, qui a vu les limites, les conséquences de ça. En fait, la famille est une école pour ça et pour qu'après, dans la grande société, il y a eu cette expérience-là et qui a développé justement cette vertu de prudence. Vous voyez ce que je veux dire?
3: Oui, j'ai pas l'expérience à la maison, mais c'est exactement la même chose en paroisse. Là. C'est de savoir quand intervenir, le nombre de claques entre les communautés ou les gens...
2: Entre les mariés.
3: Qu'il faut tolérer. Mais encore une fois, je reviens à ce que Maxime disait tantôt, c'est-à-dire que c'est la prudence, par définition, c'est dans le domaine du contingent, du probable puis de l'improbable. Si y a une recette, ce n'est plus le domaine de la prudence. Puis dans certains trucs, il y a des recettes. Dans certains domaines, il y a des choses où telle cause a toujours tel effet.
2: C'est de la technique.
3: Ben là, c'est de la technique. Il y a plus de prudence. La prudence, par définition, c'est une vertu, c'est une disposition qui nous aide quand c'est pas clair. Mm. Et c'est un art. Et c'est pour ça que ça s'apprend à quelque part que par l'expérience. Parce que ce qui nous donne un bon calibrage du probable, ce qui affine notre capacité à imaginer si je fais ça, il va arriver ça, ben c'est pas grand-chose d'autre que ce qu'on a déjà vécu avec une réflexion puis des dispositions intérieures à apprendre de ce qui se passe.
2: Ouais, ouais, ouais.
1: Alors que la société, aux parents, ce qu'elle leur dit, donne toujours, les médecins aussi, ils vont toujours nous dire... La conséquence probable, la pire. Donc, c'est pas forcément la plus probable.
3: On se décalibre.
1: On se décalibre complètement. Et le discours, ça va être, vous allez pas faire ça, vous voudriez pas que votre enfant meure, vous voudriez pas que votre enfant soit hospitalisé, vous voudriez pas que votre enfant se suicide, ça aussi. Et donc, ça, c'est très culpabilisant pour les parents. Ils se disent, OK, non, c'est pas ce que je veux. Je vais prendre toutes mes précautions et je vais éviter tout risque potentiel et je vais écouter ce que d'autres auront décidé pour moi, finalement. Et puis, un deuxième aspect. Et là aussi, la prudence, elle est très utile. Elle nous sert vraiment de boussole vers le bien, encore une fois. C'est que parfois, on a tendance à choisir ce qui est facile. Tu parlais d'enfants qui se chicanent. C'est sûr que c'est plus facile d'arrêter la chicane.
2: Les mettre chacun dans leur chambre.
1: Chacun dans leur chambre. Il n'y a plus de bruit. Il n'y a pas de... Il y en a un pain qui va crever l'œil de l'autre avec son crayon. Et puis, on passe à autre chose et on peut retourner à faire sa popote pour le soir. Et puis voilà, problème réglé. Alors que parfois, on est invité à une solution qui n'est pas facile, qui n'est pas immédiate, qui est plus douloureuse. Et ça, on l'a seulement justement avec la vertu de prudence qui nous dirige toujours vers le bien.
2: Comment ça se passe chez les Hugo de Couture?
0: Écoute, c'est jamais facile. Hein. Dans la prudence, il y a une tension, c'est peut-être la tension principale, je pense, entre la liberté et l'ordre. Surtout quand tu as des gens sous ta responsabilité. De donner juste assez de liberté pour qu'il y ait justement de l'épanouissement, de la créativité, de l'amour. Hein, il n'y a pas d'amour sans liberté. Mais de l'ordre aussi. Donc, des principes, des normes. Puis que ce soit le père de famille, le chef d'entreprise, le dirigeant politique, il faut toujours balancer les deux.
2: Parce que s'il n'y a pas d'ordre, il ne pourra pas avoir d'espace dans laquelle la liberté va pouvoir...
0: Exactement. Il n'y a pas d'harmonie, il n'y a pas d'action collective, etc. Ouais. Puis on a toujours la tentation d'insister ou même de s'en remettre totalement à l'un ou l'autre. De donner trop de liberté, c'est le laisser-faire. C'est à la limite le libéralisme. Ah, toujours la liberté, toujours donner... On n'a même pas besoin de choisir, il faut juste toujours donner plus de liberté, de latitude, etc., de licence. Mais à l'inverse, c'est pas une meilleure chose de toujours s'en remettre aux normes. Ben, c'est comme ça. C'est ça le code. C'est ça qu'il faut appliquer. Même des codes religieux, des éthiques religieuses, que parfois on peut dire, ben, voici le commandement, tu as seulement à l'appliquer. C'est pas exactement ça. C'est toujours,
2: parler
0: de balance, c'est toujours un balancement entre ces deux grands principes-là. Et c'est difficile, justement, c'est un défi de ne pas tomber dans l'idéologie. Et donc, c'est pour ça qu'il nous faut une vertu, qu'il nous faut la pratiquer, la développer.
2: Jonathan Haidt, là, on avait parlé il y a quelques épisodes. Jean-Philippe Marceau était venu présenter son œuvre. Ici, on donnera la référence. Là, dans Génération anxieuse, il y a une phrase très intéressante où il dit on sous-protège les enfants dans le monde virtuel et on les surprotège dans le monde réel. T'es d'accord avec ça, Ariane?
1: Oui, clairement. Bon, après, son livre, c'est comme en deux grosses parties, puis il fait des constats, et ce qu'il constate, c'est que dans le monde virtuel, comme c'est quelque chose qu'on connaissait assez peu dans les années 90, 2000, ben, il y a toute une génération qui a été complètement libre, notamment, autonome, de faire à peu près n'importe quoi dans le monde virtuel, avec des risques qui sont complètement inconsidérés, parce qu'il n'y avait pas vraiment d'ordre et de normes par rapport à ça. Et aujourd'hui, on réfléchit à des normes. Par exemple, en Australie, il n'y a pas de réseaux sociaux pour les jeunes de moins de 16 ans. Ce qu'il propose Jonathan Haidt aussi, c'est qu'il n'y ait pas de téléphone intelligent, de smartphone à l'école, que les enfants n'aient pas accès non plus à des téléphones intelligents avant le secondaire, ce genre de choses. Mais il y a un autre constat, et c'est son quatrième, c'est que vraiment, ben, on a supprimé complètement le jeu libre, et on a supprimé toute la possibilité d'autonomie chez les enfants dans le monde réel. Donc, les enfants ne grimpent plus aux arbres parce que c'est dangereux, les enfants ne font plus de feu, ne peuvent plus s'amuser en cuisine avec un petit couteau, il faut qu'ils aient toujours des choses qui soient très adaptées, toujours sous la surveillance d'un adulte. Il n'y a plus d'enfants qui explorent un quartier. Pourquoi ? Bah parce que la presse a tellement parlé de cas d'enlèvement d'enfants, de trafic aussi sexuel, par exemple, qui sont réels. Il y a des cas qui sont réels, mais qui sont aussi complètement exagérés.
2: Et surmédiatisés.
1: Surmédiatisés. Et donc, on a l'impression que ça peut arriver n'importe quand. Mais non, les enfants peuvent se promener dans leur quartier et il y a une peur, en fait, de l'étranger, de l'inconnu. Il y a une peur de nos voisins aussi. Donc, on devient l'unique et seul responsable en tant que parent de la sécurité de nos enfants, alors qu'on vit en société. Donc, la sécurité des enfants, ça devrait être quelque chose de complètement partagé. Par exemple, au Japon, les enfants, à partir de 5 ans, peuvent se promener tout seuls en ville et aller prendre le métro tout seul. Pourquoi ? Parce que c'est dans la culture japonaise qu'un jeune enfant, ben, tout le monde en est responsable. Et quand ils sont dans les transports, si un jeune enfant soit se trompe, soit fait quelque chose d'incorrect, ou alors que quelqu'un agit de façon incorrecte envers cet enfant, n'importe quel adulte va agir auprès de l'enfant ou auprès des adultes.
3: Mais c'est un bon exemple dans le sens que ce calibrage-là duquel on parlait, en vue du bien, si l'expérience, hein, si l'accumulation d'expérience au niveau individuel, la personne qui apprend à devenir prudent, parce que c'est comme ça qu'on apprend à devenir prudent, c'est en accumulant des expériences, mais si mon dataset, si mes données desquelles j'apprends, ce sont des données qui sont médiatiques ou virtuelles, bien, c'est sûr que ma prudence, elle est calibrée, pas par ce que j'ai vécu, parce qu'on ne vit plus rien, mais par ce qu'on m'en dit.
2: Ou ce que j'ai vécu par procuration.
3: Ce que j'ai vécu par procuration. Si mon calibrage, il se fait à partir de ce que j'ai vu à l'écran, bien, c'est sûr qu'il est, il est manipulable à gauche ou à droite. Là. Alors que la vraie prudence, c'est de se calibrer en observant vraiment les conséquences des gestes, des actions qui ont été posées dans la réalité.
0: Mmh. Et dans la limite de notre connaissance.
3: Et dans
0: aussi.
3: La limite de ce que je sais, puis de ce que je vois.
0: De ce qu'on peut prévoir.
3: De ce que je peux prévoir. Puis et ça inclut aussi les gens autour. Je suis pas dans une espèce de... Je parle pas d'une espèce de tarsier où chacun devient sa référence tout seul. Mais il y a une énorme différence entre me faire une tête sur ce qui est une bonne action ou ce qui risque de marcher ou ce qui risque pas de marcher en paroisse, me faire une tête en partant de l'expérience que j'ai eue, puis de ce que des collègues autour, puis en discutant, c'est

0: ou du pasteur, justement, ce qui peut être anxiogène, c'est de penser qu'on peut être coupable de ne pas avoir pris la bonne décision. Puis ça, à quelque part, c'est vrai. Il y a des très mauvaises décisions et on peut être coupable. Mais on l'a dit tantôt, ça peut paralyser. Ah ouais. Je pense que c'est un des thèmes aussi, justement, du livre de Jonathan Haidt, Génération anxieuse, c'est que, puis moi-même, je l'ai assez vécu, il y a tellement de paramètres, puis il y a tellement de possibilités, que là, on se dit, OK, comment je vais arriver à prendre une bonne décision? Et là, on cherche, on réfléchit, et là, on prend une décision, puis deux secondes plus tard, on se dit, ah, oh, c'était sûrement pas la bonne décision. Je suis certain qu'il y a des auditeurs qui peuvent s'identifier à ça. Mais ça peut créer quelque chose d'anxiogène, justement. Alors, je pense que ce qu'on a dit plus tôt dans l'émission, c'est important. Il n'y a pas une bonne décision comme s'il y avait une recette ou un calcul, puis il faut que tu arrives à ça. À quelque part, tu es le protagoniste si tu as exercé une certaine vertu, une certaine délibération. Tu sais, on a pris le temps de réfléchir, puis que la personne a des vertus aussi morales. Ça va être ça, la bonne décision. Puis on ne peut pas prévoir toutes les conséquences.
1: Incluant les conséquences négatives.
2: Qui sont la matière, bonne, ouais. Qui sont la matière de la prudence qui s'en vient.
1: C'est ça. Parce que
2: si c'est vécu...
0: Ça n'invalide pas la décision précédente.
1: C'est ça. C'est dur, ça, à accepter.
3: C'est particulièrement difficile, surtout parce qu'on reçoit un flux d'informations énorme aujourd'hui. Ouais. Alors qu'on pourrait juste considérer nos expériences et celles de nos proches, voire de notre communauté un peu plus élargie. Mais aujourd'hui, on est inondé de données. Et donc, on a comme cette responsabilité, il faudrait qu'on devienne expert de tout.
1: Et qu'on tienne compte de tous les paramètres.
3: En développement de l'enfant, en méthode positive. Et donc, il faudrait avoir son badge pour pouvoir finalement avoir le droit de poser des décisions. Sinon, il faudrait s'en remettre sans arrêt à des experts qui décident à notre place. Alors que non, on est appelé, comme tu le dis, à décider avec une certaine limite. Et je pense qu'il y a ce risque, toujours le même, de se mettre à la place de Dieu, où on voudrait être omniscient, on voudrait être omniprésent, donc toujours là autour des enfants, là tout, pour tout voir. Et donc, on sait tout, on voit tout, et finalement, on voudrait tout pouvoir décider, tout prévoir. Et donc ça, ce n'est pas la réalité, malheureusement, de la vie humaine.
1: Vous avez en tête des décisions prudentes ou imprudentes que vous avez prises dernièrement, que vous seriez prêt à partager?
3: Moi, c'est sûr que dans mon entourage, je vais avoir des jeunes couples qui attendent d'avoir vraiment la vie parfaite avant d'accueillir des enfants. Donc, il faut avoir le travail stable, la permanence, avoir acheté sa maison, son condo, avoir vraiment limité le plus de risques, préparer ce nid pour accueillir la vie. Nous, c'est pas ce qu'on a fait du tout. Notre premier enfant, moi, j'avais pas de travail, j'étais en train de continuer mes études. On vivait dans un appartement qui était pas génial. On a déménagé quelques mois après la naissance de notre premier enfant. Puis c'était pas dramatique.
1: Est-ce que tu dirais que c'était imprudent?
3: C'était pas imprudent, c'était un bon moment, mais il y avait pas, on n'atteignait pas tous les standards sociétaux d'accueil des enfants. J'avais pas non plus d'amis qui avaient des enfants. J'avais un réseau qui était pas très présent non plus pour aider, parce que c'est pas qu'ils voulaient pas, mais c'était pas possible pour eux. Et donc, on n'avait même pas d'auto, donc on s'est retrouvés pas mal à la maison, à s'occuper. On faisait pas des grandes sorties, on n'allait pas participer à des activités avec d'autres mamans, ce genre de choses. Puis ça n'a pas été la fin du monde. Ça a été parce que le plus grand bien, c'était de pouvoir fonder cette famille, puis d'accueillir la vie, et ça nous a rendus heureux. Et ça, c'est quelque chose aussi qu'on oublie. Avec la prudence, c'est que oui, on vise le bien pour soi, le bien pour les autres, mais on vise aussi le bonheur. Alors que quand on vise à minimiser tous les risques, finalement à s'empêcher et se paralyser, ben, ça crée de l'anxiété, ça crée un mal-être, ça crée de l'isolement parce qu'on n'est plus en relation avec les autres.
1: Maxime parlait d'une vie triste un peu plus tôt.
3: C'est fade, c'est triste, c'est gris. Ouais.
2: Et c'est dangereux.
3: Oui, ben, c'est ça qui est paradoxal.
2: En bout de ligne, c'est extrêmement dangereux.
1: Développe.
2: Un exemple de décision paroissiale rurale typique, là, c'est-à-dire la fermeture de certains milieux, de certaines églises. Bien sûr que c'est des décisions qui sont difficiles. Puis que si le but, c'est qu'il arrive rien, puis si le but, c'est de pas se tromper, ben on fait rien. Mais si on fait rien, puis qu'avec l'intelligence que le bon Dieu nous donne, puis les données claires de la réalité, on sait que si on fait rien, puis qu'on garde ensemble des milieux qui n'ont plus de vitalité, attachés solidairement à des milieux qui en ont. Bien, on peut regarder, puis tracer une ligne, puis sur le probable. Bien sûr qu'on ne sait pas tout. Hein? Il peut arriver un million du bon Dieu, puis il est capable de le faire, puis il l'a déjà fait. Mais dans le probable,

0: Hey, on va faire faillite tout le monde d'ici 5 ans.
1: Ça va couler le bateau complet.
0: Les milieux qui vont pas bien et ceux qui vont bien. Fait que là, face à ça, qu'est-ce qu'on fait? Ben, les moyens à prendre pour la fin qui est la survie et éventuellement l'épanouissement des milieux qui vont bien, ben, c'est la fermeture des milieux qui ont plus de vitalité.
1: Les mondages, finalement,
0: mais c'est pas écrit à l'entrée du village, là, ce village est dévitalisé ou pas. Là. Hmm. C'est pas du blanc et du noir. Il n'y a pas de recette. On n'a pas de protocole au diocèse là, pour nous expliquer ça. Puis c'est pas qu'on ne l'a pas demandé. Il n'y en a pas de recette. On est dans le domaine de la prudence puis de l'imprudence. Du discernement plus ou moins correct, mais en le faisant, on apprend. C'est-à-dire qu'on développe la prudence dans le fait d'essayer d'être prudent déjà.
2: Même dans l'histoire du mot lui-même, hein, prudence vient d'un terme latin, prudentia, ça avait le sens de prévoyance, de ne pas s'attarder, de s'arrêter aux conséquences premières, mais de voir plus loin. Hein, c'est proche de providence, ouais. De prévoyance. Donc, on s'arrête souvent aux premières conséquences dans notre délibération, dans nos décisions. Mais justement, la vertu de prudence, c'est de voir encore plus loin. Les effets qui sont peut-être plus incertains, plus flous, mais d'avoir justement l'audace de dire « ça va quand même se passer, on va aller vers ça ou on va pas aller vers ça, ça vaut la peine.
1: Ouais. » Se casser un bras, par exemple, l'effet immédiat, il n'est pas si le fun, mais à long terme, il y a quand même des gains.
3: Il y a un apprentissage.
1: Ça fait du contenu pour « on n'est pas du monde
3: voilà. ».
0: ou même dans l'éducation, c'est-à-dire dire non maintenant à un enfant, il y a un effet clair et immédiat, c'est qu'il va tailler la face pour les prochaines minutes. Mais un enfant à qui on ne dit jamais non...
1: C'est dangereux.
0: C'est un enfant, on le sait, qui va être malheureux puis qui ne sera pas capable d'aimer plus tard. Alors, il y a cette différence-là entre l'immédiat puis le prévoyable, le probable.
2: Je pense que c'est quand même important de souligner... Là, on est là, assis dans les divans, on a l'air très prudent, très sage, connaître ça. Mais c'est vrai que l'action, c'est difficile quand même. Il faut le dire, prendre des décisions importantes qui auront des conséquences sur des gens qui dépendent de nous, c'est pas facile. Puis à des niveaux aussi plus élevés, on pense à des niveaux politiques. C'est pas pour rien qu'on veut aussi se contraindre un petit peu, se donner des guises, donner des procédures. La vie moderne, ça a été beaucoup ça. On a vu que des grandes actions, ça peut tourner à la catastrophe. Donc, on a voulu se donner des procédures, que ce soit économique, intégrer l'économie, que ce soit des procédures parlementaires. Donc, il y a quand même, c'est quand même normal de vouloir s'inspirer de certains codes de conduite, etc. Puis de se contraindre un peu. Peut-être que on en a fait trop, c'est trop contraint, que ça crée un sentiment d'impuissance. Mais voilà, pour pas blâmer ou pour pas culpabiliser personne, c'est vrai que l'action, c'est difficile et c'est pour ça qu'il y a une vertu à développer.
3: Oui, puis la décision, elle n'a pas à être immédiate aussi, on a le droit de prendre le temps justement. La prudence, c'est aussi toute cette créativité-là, c'est d'analyser la situation, d'évaluer. Et ça, surtout quand on... D'un point de vue personnel, ça peut aller vite, mais quand on est responsable, quand on travaille dans une organisation, ben là, ça peut prendre du temps parce qu'il faut aller travailler avec les bonnes personnes, comprendre c'est quoi le projet exactement ou le problème auquel on fait face, donc avoir une définition commune. Ensuite, il faut élaborer des critères pour comprendre comment est-ce qu'on évalue ce problème ou ce projet, déterminer lesquels sont les plus importants, puis en vue de quoi. Donc ça peut être long, puis c'est pas inutile, on a besoin de ces méthodes formelles-là.
1: Mais sur les niveaux d'urgence, on a l'impression souvent que c'est pour demain ou c'est pour hier, mais une fois, juste calmer le jeu, ça peut être prudent aussi.
2: Mais tu l'as mentionné aussi, prendre conseil. Combien de mauvaises décisions j'ai prises parce que je n'ai pas pris conseil autour de moi.
1: Puis ah oui,
2: j'ai
1: vu, un exemple?
2: J'en aurais plusieurs, l'émission durerait une heure de plus. Mais je le vois aussi beaucoup autour de moi, on dirait que c'est mon affaire, c'est ma décision, puis là on réfléchit. Puis on voit pas, il y a quelque chose en nous qui peut faire en sorte qu'on ne voit pas vraiment c'est quoi la bonne décision. Quelque chose, un manque de vertu, peut-être un manque de tempérance ou autre. On n'est pas parfait. Alors la meilleure façon en fait de bien guider sa vie, de prendre des bonnes décisions, souvent c'est de prendre conseil autour de soi, des gens en qui on a confiance, des gens qu'on sait qui sont quand même, qui ont une sagesse, qui ont vécu
0: expérience.
2: Et qui vont pouvoir nous guider, qui ont une expérience. Exactement.
0: Qui ont un vécu.
2: Alors je pense qu'il faut pas hésiter à... C'est un peu la première étape tantôt dans la réflexion, mais c'est essentiel. Puis je pense qu'en général, on le fait pas assez.
0: parce que c'est les grandes tendances d'aujourd'hui. Puis, je suis là-dedans à 100%. C'est-à-dire que d'un côté, on a cette espèce de prétention-là qu'il faut choisir seul, qu'il faut être prudent tout seul, beaucoup, hein. Ce qui n'est pas possible. Mais en même temps, il y a tellement de gérants d'estrade aujourd'hui qui, n'ayant pas les mains dedans, qui sont des praticiens, des pas praticiens, ouais, de la chose, peu importe laquelle, que ce soit l'éducation, que ce soit la floune de 18 ans de la DPJ, ou pire, le curé qui vient de dire comment élever tes enfants, c'est comme... Ou nos commentaires des politiciens ou en église. Alors que c'est ce qu'on a de besoin pour développer la prudence, c'est l'expérience, le lien entre la cause puis l'effet dans ce qui est probable, de gens qui ont passé par là. Autant faut apprendre à ne pas tenir compte des gérants d'estrade, autant faut vraiment développer le réflexe d'aller voir des gens qui ont cette expérience-là, qui ont cette mémoire-là de ce qui arrive. Quand tu fais ça, ça fait ça.
1: Me vient en tête un exemple aussi. On a vécu, mon épouse a vécu dans les accouchements qu'elle a vécu, des accouchements en milieu hospitalier, des accouchements en maison de naissance. Puis il y avait, en milieu hospitalier, souvent on nous présentait des risques en termes de données ou en termes de probabilités avec des pourcentages. Et en maison de naissance, on avait une approche qui était beaucoup plus basée sur le phénomène lui-même, sur l'expérience elle-même.
2: Et l'intuition.
1: L'intuition, beaucoup. Puis il y a, j'ai souvent raconté cette histoire-là, mais il y a un obstétricien fameux en France qui s'appelle Michel Audin, qui disait que lui, ce qu'il a observé dans les centaines d'accouchements qu'il a accompagnés, c'est que ce qui porte, ce qui assure le plus un bon déroulement d'accouchement, c'est d'avoir une vieille femme qui a vécu plusieurs accouchements, qui est dans le coin de la salle et qui tricote. Qui est juste présente là, puis dans le fond, une vieille grand-mère. Et juste ça, cette présence-là, tout ça pour dire que l'expérience est beaucoup plus importante que les données ou que une quantité, c'est ça, d'informations qui ne sont pas si pertinentes que ça.
0: Hein? Qui ne sont pas intégrées. C'est l'information pas intégrée, qui n'a pas été distillée dans une digérée, attitude, dans une vertu. Mm-hmm. Parce que c'est ça, la prudence, c'est un pli. Une vertu, c'est un pli. C'est un pli qui s'est tellement plié à cette place-là souvent qu'à la fin, il plie tout seul. Ouais. Si c'est un bon pli, c'est d'avoir eu cette expérience de plier aux bonnes places.
1: On prend une petite pause, puis on revient pour le dernier segment. À tout de suite.
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1: On est de retour à On n'est pas du monde. On l'a abordé un peu il y a quelques instants. Ça peut être facile de juger. Tu parlais de gérant d'estrade. Là. On l'a vu pendant la pandémie, on le voit en église. Moi, combien de fois, et j'en suis, on voit des décisions qui se prennent, puis là, on est un peu loin, puis on se dit « Ah, moi, j'aurais pris une autre décision. » Si j'avais, moi j'aurais eu plus de courage, moi j'aurais eu plus de ou moins de témérité, par exemple. Et ça, c'est facile, mais quand on n'est pas dans l'action, comme vous le disiez, c'est un peu dangereux quand même là, de se positionner comme ça. Comment est-ce qu'on est assez prudent? Est-ce qu'on a assez de prudence? Est-ce qu'on est assez courageux aussi? Je fais lien avec l'autre vertu. Dans nos décisions, dans les décisions qui se prennent dans nos communautés chrétiennes, par exemple. Je pense à... tu parlais aux fermetures d'église, mais ça peut être plus simple que ça. Est-ce qu'on peut changer les chants qu'on chante toujours? Est-ce qu'on a l'audace d'innover? Peut-être.
0: Mais pourquoi? Pourquoi innover? En vue de quoi? Parce que moi, c'est plus là que je vois la croissance puis ou pas.
1: Le progrès en soi est pas...
0: Être de plus en plus prudent, c'est être dans un certain sens, c'est de plus en plus clair sur le en vue de quoi? C'est de ne pas se laisser avoir par des objectifs intermédiaires. C'est souvent là, comme ce qu'on disait tantôt, c'est l'espèce de prudence de Larousse. Là, c'est un intermédiaire. On prend pour une fin ce qui est un moyen. Le moyen qui est,

0: pas se blesser devient la fin. Mais c'est sûr que c'est une bonne chose pour être heureux puis aimer d'être, de pas être trop blessé. Mais c'est un des moyens, puis c'est pas le seul.
1: Parce que le pape François disait souvent, j'aime mieux une église accidentée qu'une église enfermée, malade, qui respire le même air vicié. Pardon.
0: T'as pris une pof d'air vicié.
1: Ouais, c'est ça. c'est un appel à l'audace, prudente, mais à l'audace quand même, à aller évangéliser, à se prendre des coups. L'église, on le voit... On pourrait dire, ah, c'est pas prudent d'être chrétien en Inde aujourd'hui. Non, c'est. Je pense pas. En tout cas, oui.
2: Je pense qu'un pli qu'on a aujourd'hui beaucoup, c'est qu'on accorde peut-être trop d'importance à la liberté, au laisser-faire, à la licence des gens de choisir et tout. Puis on a peur de contraindre un peu.
1: Ah ouais.
2: Donc, on parlait de la prudence, c'est de viser un bien. Mais pour ça, il faut quand même se contraindre. Ça se voit dans... Je pense que souvent, on sous-estime les contraintes qu'on a besoin de se donner nous-mêmes. On le voit un peu avec le développement technologique. Ou incluant l'armement, par exemple. Ça, c'est quelque chose, tu mentionnais le pape François, sur lequel il a beaucoup insisté. Peut-être que ce qu'on pouvait permettre hier, ce n'est plus prudent de le permettre aujourd'hui. À cause que les moyens, les outils qui sont à notre disposition... Ils sont plus puissants, sont moins contrôlables. On parle, par exemple, d'intelligence artificielle, outils numériques, les armes. Alors, ce qui est prudent, c'est aussi de pouvoir changer sa position. Ce qu'on permettait hier, c'est peut-être mieux de ne pas le permettre aujourd'hui. Le pape François, le pape Léon, par exemple, et les papes modernes, en fait, insistent beaucoup plus sur la paix, l'importance de la paix radicale, notamment... Parce que les armes sont rendues si dangereuses qu'elles peuvent annihiler toute forme de bien. Alors, on voit que la doctrine ou nos positions idéologiques peuvent évoluer en fonction de l'analyse de la situation présente.
1: Il y a un ajustement.
2: Il y a une prudence là-dedans. Mais je pense qu'on a de la difficulté encore aujourd'hui à dire... On va aller peut-être à l'encontre d'un certain libéralisme, d'un certain laissez-faire. Je pense qu'on a besoin de se contraindre parce
1: que
2: là, l'intelligence, ça prend une autorité. Ça prend des autorités
1: qui ont le courage. Autant au niveau local qu'au niveau international. Qui a de l'autorité aujourd'hui?
0: Mais c'est une question de vertu avant d'être une question d'autorité.
1: Ah oui?
0: Parce que c'est une attitude, c'est un pli qui se développe dans la personne. Avant de se développer cette prudence-là d'un gouvernant, par exemple, il ne faut pas s'attendre qu'elle va apparaître avec les responsabilités si cette personne-là n'a pas développé cette capacité-là dans sa propre vie. Là, tu sais, il ne faut pas... Alors, à quelque part...
1: Ça naît dans un terreau culturel aussi. Ouais.
2: Il y a une autorité partagée, je pense. Tu as raison de dire que notre monde est tellement intégré. Personne, même le plus puissant des dirigeants politiques, qui peut décider tout seul... de faire la paix. Mais par contre, si personne ne prend acte de la situation, des dangers qui nous guettent, on le fera jamais. Alors, il faut quand même des gens qui ont le courage et la prudence de prendre des moyens, au moins, pour aller et en ayant confiance que d'autres vont pouvoir suivre. Comme on le disait, c'est quelque chose de toujours collectif aussi dans la prudence. Puis, donc, voilà, je pense que ça prend du courage, mais ça prend aussi une capacité de voir plus loin. On parle toujours, d'une guerre située. Ah, mais on va faire la guerre, mais juste dans telle région, juste de telle façon, juste avec telles quelques armes. Semaines. Mais c'est jamais comme ça que ça se passe. Ça crée toujours plus de souffrance. Il y a toujours des débordements. Même chose avec la technologie.
1: L'intervention en Irak en 2003, des conséquences 20 ans plus tard.
2: Exactement.
1: Encore aujourd'hui, c'est ça.
2: Exactement. Puis, donc, voilà, c'est d'essayer de se contraindre davantage puis de dire qu'il faut peut-être être plus radical. Parce qu'encore une fois, la prudence, c'est pas une sorte de tiédeur. Faut un peu de ça, un peu de ça.
1: De médiocrité.
2: Parfois, c'est prudent d'être radical, de dire...
1: De monter le ton.
2: Non, de monter le ton, puis de dire, ça ne fonctionne plus. On ne peut même pas l'utiliser, par exemple, une technologie. On ne peut même pas l'utiliser à bon escient. On ne peut même pas l'avoir à petit degré. C'est prudent... de l'interdire complètement.
1: Ou le calcul coût-bénéfice est épouvantable.
2: Exactement, le calcul coût-bénéfice, mais ça choque notre esprit encore aujourd'hui.
1: Parce que ça va contre la liberté totale, absolue, ou la licence de
2: Ramure.
3: Par exemple, il y a un exemple qui me vient en tête, c'est qu'il y a quelques années, je me rappelle,

0: plus, je pense que c'est 2020,
1: 2020.
0: c'est le pape François qui avait réuni une dizaine de représentants religieux et ensemble, ils ont signé une déclaration contre l'esclavage moderne pour vraiment lutter contre toute forme d'esclavage. Donc, cinq grandes religions. Donc ça a donné un exemple. Ça a fait des petits aussi ensuite à l'ONU, au niveau, par exemple, aussi des transplantations d'organes parce qu'il y avait des pays où il y avait beaucoup de vols, puis beaucoup d'abus à ce sujet-là. Donc, c'est effectivement, il faut des décisions radicales qui engagent beaucoup de gens, et ensuite, ça entraîne d'autres personnes à la suite aussi. Mais ça implique toujours d'avoir une vision de c'est où est le bien. Donc, on a besoin de la
2: Est-ce qu'on s'en
0: prudence.
2: veut, ouais.
0: Parce qu'on peut décider aussi de faire des actions complètement cohérentes avec nos désirs, avec la situation, avec ce qu'on espère, mais qui sont complètement désaxées par rapport au bien commun aussi.
1: Maxime, Ariane, Thomas, merci beaucoup pour cet épisode sur la prudence et on se dit à très bientôt pour un autre épisode d'On n'est pas du monde.

0: Bonsoir à tous et bienvenue sur le plateau d'Un cœur qui écoute, votre émission de spiritualité. Aujourd'hui, une fois n'est pas coutume, nous recevons un couple. Bonjour à tous les deux.
1: Bonjour.
0: Alors, vous êtes Marguerite et Daniel Friedman. Alors, vous êtes là tous les deux parce que ce livre qui s'appelle « L'appel judéo-chrétien » de David et Magali est un dialogue. Vous êtes tous les deux dedans. Donc, on va en parler dans deux minutes. Déjà, dans le titre, on a deux, trois petites informations. Mais on va creuser un peu plus à l'intérieur, notamment, vous allez nous raconter comment vous avez pu retrouver Jésus, en fait, que le peuple juif attendait depuis un petit moment. Et là, vous avez pu le rencontrer. On va en reparler. Et puis, on va aussi parler de vos retrouvailles avec le Christ. Juste avant, je vous invite à nous lire un extrait de texte de votre choix.
1: Je commence.
2: Oui.

0: À présent, jusqu'où peut me conduire ma prière intérieure et personnelle? Jusqu'où te rejoindre? Quand je te cherche devant l'hostie, elle me dit que tu es là, mais si proche et si loin pourtant. Le pain de la vie exposé se fait porte-parole de la coupe du salut. Au plus profond, les yeux mouillés de mon cœur me plongent dans l'abîme à la rencontre de la fine pointe, là où tout basculerait si ta main ne me retenait. Tu me dis de rester auprès des vivants, l'ultime rencontre est pour plus tard. Seigneur, tu me tends l'embuscade amoureuse dans la pénombre de mes insomnies. Où me rendre? Je n'entrevois que ton offre de l'étreinte promise dans tes bras d'éternité. Comment refuser? Toi seul réponds à ma quête de sens où toute autre suggestion semble vaine. Au cœur de la nuit, mutique, tu es la seule parole. Le silence de la nuit, tu l'habites en réponse au vertige du vide. Tout dort autour et tu vis en moi. La demeure silencieuse de ma maison se fait oratoire. Je m'avancerai vers ton autel. C'est toi le but ultime de mon voyage. Dans le silence de la nuit, tu t'es rappelé à moi, louange à toi.
1: C'est Saint Jean de la Croix, hein, c'est ça?
0: Non, c'est moi.
1: Ah, pardon.
2: Alors, moi, j'ai choisi Edith Stein parce que j'aime beaucoup cette personne. Et là, elle écrit quelque chose qui me touche vraiment. Qui es-tu, lumière, toi qui me remplis, éclaire l'obscurité de mon cœur? Tu me conduis par la main à l'égal d'une mère, si bien que je ne saurais, si tu me lâchais, faire un seul pas. Tu es l'espace qui encercle mon être, qui l'enferme et l'abrite. Abandonné de toi, il plongerait dans le gouffre du néant, d'où tu le tireras pour le faire exister. Toi, plus près de moi que je ne le suis moi-même, et plus intime que le tréfonds de moi, et pourtant insaisissable et ineffable, toi qui fais éclater tous les noms, Esprit Saint, amour éternel, n'es-tu pas cette manne qui du cœur du Fils se déverse dans le mien, nourrir des anges et des élus? Lui qui s'est relevé de la mort à la vie m'a éveillé moi aussi du sommeil de la mort à une vie nouvelle. Et il continue de me donner jour après jour une nouvelle vie. Un jour viendra où sa plénitude m'inondera tout entière. Vie issue de ta vie, oui, toi-même, Esprit Saint, vie éternelle.
1: Eh bien, ça attaque dur. On n'est pas en train de plaisanter, là. Vous êtes déjà en train de regarder loin devant, ou peut-être pas si loin que ça. Vous êtes tous les deux en train de parler de la vie éternelle, de ce qui nous attend, et de ces grands bras de Dieu qui va vous accueillir, vous et vous, avec toute sa miséricorde, évidemment, mais surtout tout son amour qu'il a vous donné, que vous attendez aussi, c'est bien ça?
0: Alors, pour Marguerite, je pense que tu as retrouvé certaines choses que tu as dû connaître autrefois. Pour moi, c'était une découverte, tout ce monde intérieur. C'est l'aboutissement, si je peux dire, hein, de tout un chemin qui est passé par un certain bouleversement familial, social, enfin, pas uniquement intérieur. Hein, c'est aussi quelque chose qui a dû se vivre aussi pour entrer en Église.
1: Hein. Alors, si on essaye de ramasser un peu ça, vous concernant, l'histoire avec un grand H est venue un peu bousculer la vie de la famille. Et vous vous êtes retrouvé en Alsace à devoir, avec la famille, partir du côté de Toulouse, passer la ligne.
0: Alors moi, je n'étais pas en Alsace parce que c'était pendant la guerre, j'étais pas né. Mais bien sûr, j'ai hérité de ce passé que je porte de certaine manière, c'est sûr. Non, mes parents et grands-parents ont dû quitter l'Alsace à cause de la guerre. Ils étaient allés en zone libre à l'époque, mais qui n'est pas restée libre très longtemps, et se sont retrouvés à Toulouse. Avec des faux papiers, vous imaginez, fausse identité, cachée, etc. Donc si je suis né à Toulouse, c'est pour cela.
1: Et vous êtes construit sur cet univers de culture juive?
0: De culture en tant que mentalité.
1: Oui.
0: Parce que nous n'étions pas du tout pratiquants, même si notre référence religieuse, c'était la synagogue, mais sans y aller vraiment, sauf pour les mariages, oui. Mais par contre, la culture communautaire juive, enfin, et encore... On n'était pas trop immergé là-dedans, mais c'était très fort. Hein, l'appartenance, c'est quelque chose. Et j'ai réalisé à quel point c'était fort quand je m'en suis détaché pour entrer en Église. Là, j'ai vu, c'était pas rien, quoi.
1: Et de votre côté, Marguerite, vous êtes née dans une famille de culture chrétienne?
2: Oui.
1: Ça pratiquait un petit peu?
2: Oui.
1: Et alors, vous avez laissé tomber dans les années 60?
2: J'avais 20 ans à peu près.
1: On n'avait plus besoin, quoi. On pouvait vivre sans la religion, sans Dieu, et voilà. Vous ne le rejetiez pas, vous.
2: Non.
1: C'était
2: non.
1: Plutôt vous l'ignoriez.
2: Il n'y avait plus de place, quoi.
1: D'accord.
2: Il n'y avait pas de place pour lui. Enfin, je peux dire ça comme ça.
1: Et c'est à ce moment-là que vous vous rencontrez ?
0: Ah oui, c'était cette période.
1: Donc vous aviez les cheveux longs jusque-là ? Vous aviez des fleurs sur toutes vos chemises ?
0: J'avais pas les cheveux un peu plus. Oui, plus longs quand même. Oui, beaucoup plus longs. J'avais de la moto, j'avais plus
2: de
0: cuir.
2: Ouais, une jolie barbe.
0: Une jolie barbe.
1: Ça a un peu changé.
0: Voilà. Oui.
1: Alors, quand on lit votre livre, on sent bien qu'il y a des questions récurrentes, hein, quand même, qui sont là. Vous avez besoin de comprendre, de savoir, de rencontrer. D'ailleurs, au fil du livre, on a même l'impression que vous avez conscience qu'il y a quelque chose qui a été semé, en fait. Et les questions que vous vous posez, vous ne pourriez pas vous les poser s'il n'y avait pas quelque chose qui avait été semé avant. C'est un peu ça qui passe, quand même.
0: Peut-être pas de façon toujours explicite de la spiritualité, mais de la sensibilité. Je parle à un moment donné d'humanisme. Et cet humanisme, il cherche sa source. Il y a un peu ça aussi. Le choix de ma profession, de ma spécialité, ça a compté aussi beaucoup, parce qu'au lieu d'aller dans un sens très matériel, voire matérialisme, je me suis orienté vers la psychiatrie, le psy, la relation. Il y a beaucoup de choses comme ça qui ont convergé vers une recherche peut-être de vie intérieure, et puis, puis pourquoi pas après le Seigneur, quoi.
1: Et avec des questionnements du psychiatre qui étudie et objet d'étude aussi.
0: Mon objet d'étude.
1: Oui, c'est ça. Oui, vous êtes votre propre objet d'étude aussi. C'est normal, ça ? C'est courant chez les psychiatres ?
0: Si vous voulez, c'est assez complexe parce que c'était une période où la psychanalyse était omniprésente. Donc, la spiritualité, la recherche d'une vie intérieure en psychanalyse, c'était l'inconscient, les pulsions, enfin, oui, il y a tout ce bagage psychanalytique qu'on ne rejetait pas, mais qui nous mettait quand même. Bien sûr, il a fallu que je m'en distancie un peu quand la vie spirituelle est arrivée, mais on a compris qu'on pouvait combiner un peu les deux. Françoise Dolto, qui était de l'époque, l'a bien dit, donc ça nous a aidé aussi, son témoignage.
1: Et alors, quand il partait sur ces questions un peu existentielles, intérieures, vous faisiez quoi ? Vous le regardiez ou...
2: Non, il y
1: ça
2: avait un certain
1: écho, oui.
2: Mais souterrain, en fait. Mais il y avait une écoute. C'est sûr. Mais c'est avec notre premier enfant, en fait, nos premiers enfants, enfin, nos enfants, que la question la plus profonde s'est posée. Qu'est-ce qu'on faisait de la vie ? Avec qui était responsable de la vie ? Alors là, Dieu, source de la vie, et petit à petit, source de tout don. Il était là, quoi.
1: Et c'est redevenu pour vous une évidence ?
2: Oui. Mais il faut creuser, hein, bien entendu, que c'était une évidence. Bien sûr, mais à travailler tous les jours, quoi.
0: Oui, pour toi, tu retrouvais quelque chose que moi, je n'avais pas vraiment connu. Et il a fallu quand même un peu ce qu'on appelle un chemin de Damas, vous voyez, quelque chose d'assez... ou le pilier de la Vierge du pilier de Notre-Dame. Bon, c'était pas quelque chose de violent, mais c'était un moment assez décisif qu'il m'a fallu traverser pour vraiment lâcher prise et que la foi dans l'existence de Dieu devienne une relation personnelle à Dieu. C'est quand même la foi, c'est en deux temps.
1: Juste avant que vous nous racontiez ça, est-ce que vous pourriez me dire un petit mot sur Pinocchio ?
0: J'ai eu envie d'en parler d'abord parce que ça m'a marqué. Vous savez, j'avais à l'époque, on avait des disques vinyles. Et puis, il y avait l'histoire de Pinocchio et on tournait les pages du livre qu'on regardait. Donc, je trouvais cette histoire très belle. Mes frères et moi, on la lisait, on l'écoutait. Et puis, les disques vinyles, ils ont tous un jour ou l'autre une rayure. Alors, la rayure est tombée là où il fallait. Alors, je te pardonne. Parce que Pinocchio demandait pardon, il avait un grand nez parce qu'il avait menti, etc. Puis il obtient le pardon. Alors je te pardonne, en circuit comme ça. Alors
1: je te pardonne.
0: Et alors, plus tard, dans une émission radio que j'ai écoutée, j'avais entendu quelqu'un qui disait, je ne veux pas supporter cette histoire moralisante de Pinocchio. Je disais, mais qu'est-ce qu'il fait à mon Pinocchio ? J'ai tellement aimé, je tellement beau cette histoire de cet enfant en perdition qui comprend, qui a le sens moral, disons, qui reprend, qui devient vraiment un humain. Alors j'avais envie le dire, parce que c'était dans mon enfance quelque chose qui m'a marqué.
1: Et pourquoi ce point justement précis sur le pardon ? C'était quelque chose d'important pour vous à ce moment-là ? Aussi ?
0: Ce moment-là, quand j'étais enfant ou après ?
1: Quand vous étiez enfant, est-ce que...
0: je réalise, ça faisait partie de l'histoire de Pinocchio, ça c'est sûr. Oui, c'était l'île aux enfants, la perdition, puis le retour.
1: Mais et dans votre vie, ce besoin de pardonner, vous le sentiez ou pas ?
0: Oui, mais pas. C'était pas le Christ qui était derrière. Hein, c'était la notion de pardon. Oui, ça comptait quand même. Oui, oui. Mais voilà, ça, sans plus. Hein, c'est une donnée morale. Hein, le sens moral, je pense, ça a quelque chose à dire.
1: Alors, est-ce que vous pouvez nous raconter cette rencontre avec le Seigneur finalement ?
0: Voilà, mon chemin de Damas. Là. Voilà. Oui, en fait, c'était des amis dont les parents étaient juifs, avaient demandé le baptême pour leurs enfants. Donc déjà, il y avait quelque chose entre les deux familles. Et c'est donc nos amis de notre génération nous ont dit vous devriez aller à Angers. Il y a un centre jésuite qui était à l'époque jésuite. Il y a des retraites. Vous serez bien là-bas. Allez. Et je ne sais pas pourquoi j'ai dit oui. Vous voyez, l'émotion comme ça.
1: D'ailleurs, vous le dites dans le livre. Au départ, c'est pas oui massif. À l'intérieur, c'est ce que j'aille faire là-bas. Moi, j'ai pas envie d'y aller.
0: Oui, voilà. Puis...
1: Mais vous avez dit oui.
0: J'ai dit oui. Et alors,
2: puis...
0: Et
2: j'étais dans la même interrogation.
0: Tous les deux, bon, on y allait, allez. Et puis il y avait donc ce jésuite, le père de la tour, monsieur très très très simple, hein, pas guindé, qui lisait Isaïe. Hein, le titre de la retraite, si tu savais le don de Dieu, déjà c'est engageant. Hein. On a parlé à la Samaritaine ces jours-ci, d'ailleurs.
2: Hier.
0: Et si tu savais le nom de Dieu. Et puis, il lisait Isaïe, le dernier Isaïe, où il est serviteur souffrant. Il disait, mais c'est le Christ ou c'est notre religion juive, quoi. Et ça m'a énormément interpellé. Bon, mais alors, il y a quelque chose de commun, plus que de commun. Enfin, il y a une racine, etc. Ça m'est vraiment, c'est monté assez fortement. Et entre les moments où il prêchait, où il faisait son enseignement, il y avait donc en face de l'autre côté de la cour un vieux bâtiment avec un four à pain à l'intérieur. Ils avaient aménagé un oratoire avec l'hostie consacrée, hein, l'ostensoir, dans le four à pain. Et puis je voyais autour de moi quelques retraitants dont tu faisais partie, qui priaient dans le silence, à genoux. Et puis moi j'étais raide, hein. Raide dans mes bottes un peu. J'étais debout et alors...
1: On n'a pas pensé la nuque raide. Hein,
0: La nuque peut-être aussi. Et alors...
1: on en reparlera après.
0: Et vous voyez, je disais, c'est un peu comme dans un rêve, on croit qu'on fait un rêve très long, il dure 5 minutes si on enregistrait le sommeil. Et là, j'ai l'impression que c'est interminable, ça se trouve, ça durait 5 minutes, ça me semblait long. C'était oui, non, oui, non, oui, non. Vous voyez, vraiment, le combat intérieur, vraiment un tumulte. Hein. Et puis, à un moment donné, il y a eu un lâcher-prise. Hein. C'est vraiment le lâcher-prise qui a été déterminant. Je me suis mis à genoux. Et puis, l'existence de Dieu et la présence de Jésus, j'ai dit oui, et je lui ai parlé. Vous voyez, comme je disais tout à l'heure, je pense que dans la foi, il y a le fait de reconnaître et de s'adresser à, je pense, vraiment deux temps.
1: Et puis on peut même dire aussi que peut-être lâcher prise, mais peut-être aussi Saint-Esprit qui a parlé en vous, en fait.
0: Oui, j'ai lâché, parce que lui, il me demandait, voilà. Je dis oui. Je disais non pendant un certain temps, là, ça lâchait.
1: Superbe.
0: Oui, c'était vraiment point de départ pour moi, le repère, quoi. Oui.
1: Et alors, comment on accompagne son mari à ce moment-là ?
2: Dans le silence. Dans le silence. Mais alors, moi, j'ai repris des cours de théologie, j'ai repris des cours de biblique, j'ai fait une formation au discernement, à la catho, et j'ai fait l'accompagnement aussi.
1: Et la motivation numéro 1, c'était de répondre à ces questions ? Ou de répondre aux vôtres ?
2: Ça faisait écho en moi, ça faisait écho, mais je n'avais pas suffisamment de...
1: Oui, pour se former.
2: Oui, oui, exactement, exactement.
1: Et c'est bien, chacun faisait un peu l'aiguillon de l'autre aussi. Ça devait être sympathique, vos conversations ?
0: Absolument, c'est vraiment un chemin, une histoire à deux, c'est pour ça qu'on est là tous les deux, que j'ai écrit tous les deux, parce que vraiment c'est quelque chose de conjoint. Hein.
2: Il y a eu l'amitié judéo-chrétienne, le sidique, en fait on a été en fait, plongé dans... On était obligé de répondre à nos questions.
1: Mais oui.
2: Obligé de ne plus louvoyer, mais d'aller vraiment... Qu'est-ce qu'on se dit à soi-même et quel est le sens vraiment de notre démarche, quoi.
1: Alors, normalement, quand on est un couple mixte, comme on dit, il y a déjà des bouts de famille qui disent « Ah, il est juif, et l'autre, il est catho. » Mais alors, une fois que tous les deux, vous vous engagez dans un chemin de conversion, si on peut parler de conversion, comment ont réagi les membres de votre famille ?
0: De mon côté ?
1: Ah oui ?
0: Pas du tout de la même manière que ma belle-famille, vous en doutez. Donc de mon côté, non, c'était pas une... tant que...

0: parlait ni baptême, ni circoncision, ni rien de tout ça.
1: Tu dis ce que tu veux, mais t'es juif.
0: Ça tu restes juif, ça va. Voilà, et puis bon, bonne chance, parce que ça va pas être facile. Hein, bon. Et puis voilà, mais le jour, évidemment, où j'ai déclaré, par écrit d'ailleurs, mes parents, que je demandais le baptême, j'ai eu une réaction, évidemment, par écrit d'ailleurs, qui était très, très forte, violente par les mots. Hein. Ça ne nous a pas empêché de nous voir par la suite, hein. Mais c'était peut-être un peu plus froid que ça n'avait été. Voilà. Bon, en fait, il n'y a pas eu d'affrontement vraiment face à face violent, il n'y a pas eu cela. Par contre, en moi, il y a eu ce que j'appelle la pression de loyauté.
1: Oui.
0: Hein, qui me disait intérieurement, mm-hmm. c'est pas facile ce que tu vis, il faut y aller. Donc, après, j'ai une expression qui est souvent revenue, je vois dans le livre, j'ai écrit, ne pas se dérober, hein, parce qu'on a envie de se dérober.
2: Hein. Alors, vis-à-vis de quoi, de qui?
0: Vis-à-vis de la démarche et de la publier.
2: C'est plus simple de gentiment soit laisser tomber, soit aller vivre dans son coin.
0: Voilà.
2: On est que là, à un moment, bah, vous le dites d'ailleurs, après avoir... un petit peu avancé dans le livre, on vous entend dire « Ok, maintenant, il faut le dire, quoi. Ninive ?»
0: Oui, c'est ça.
2: « Faut l'annoncer ?»
0: Faut l'annoncer.
2: « Je préfère aller me cacher dans ma baleine, c'est ça ?»
0: Eh oui, alors c'est vrai que Jonas m'a eu beaucoup... D'ailleurs, dans Pinocchio, il y a Jonas. Mm-hmm. Donc,
3: il y a quelque chose. C'est vrai, tout à fait.
2: Il y a quelque chose.
0: Oui, Jonas m'a beaucoup marqué, c'est sûr. Et Jonas ne dit pas ce qui s'est passé dans sa famille quand il était à Ninive, parce que Ninive est une ville païenne, qu'est-ce qu'un juif va faire là-bas, hein? C'est peut-être que ça n'a pas été facile, dans le fond, on a vécu la même chose, hein, toute proportion gardée. Et alors, dans Jonas, moi, ce que j'aime bien, c'est qu'il finit par faire son boulot, et après, il y a toute la partie, la fin de Jonas, dont on parle très peu, vous savez qu'on appelle le ricin, et qui est assez longue, en fait, dans le livre de Jonas. Il a fait son travail, il a converti une grande ville, mais il est toujours là à regarder et à se lamenter, parce que finalement, il n'a plus rien à faire là, et puis il retourne chez lui. Et c'est là que Dieu lui dit, mais non, tu dois avoir le souci de cette ville que tu as convertie, voir ce qu'elle devient. Et donc tu n'as pas à lâcher les goïms que tu as convertis.
2: C'est costaud, hein, quand même. Mmh. Parce que dans le livre, on a l'impression qu'il y a, vous parliez tout à l'heure de l'arrivée des enfants, qui vous a fait vous reposer des questions sur l'existence de Dieu,
3: oui.
2: Et d'où ça venait, d'où venait tout ça, d'où venait la vie. Il y a eu aussi la question de qu'est-ce qu'on transmet à nos enfants, est-ce qu'on leur dit ou pas que Jésus est arrivé?
3: Oui.
2: Ça a été un peu une problématique aussi?
3: Ça a été une question.
0: Mmh. Oui, mais enfin, une fois le baptême. Mmh.
3: Mais à partir du moment où Dieu devenait quelqu'un qui nous aime, quelqu'un qui voulait notre bien, en fait, quelqu'un... quelqu'un, un esprit, enfin, on ne sait pas très bien qui mettre derrière le mot Dieu.
2: Hein, mais alors, père, on va mettre fils, une personne.
3: Oui, voilà. Mais la démarche, c'était de le... comment dire... de se rapprocher de lui de plus en plus pour pouvoir entrer dans cet amour-là de Dieu et pouvoir le transmettre, en fait, et pouvoir l'expérimenter, mais... pas avec des mots, vraiment avec notre cœur et notre tête dans le ciel, quoi, quelque chose comme ça, voyez.
2: Alors le cheminement que vous faites, ça continue, hein, on est d'accord que c'est tout d'un coup
3: tous les jours.
2: Passé à nuit à jour, c'est pas comme ça. Oui. Donc c'est un cheminement où de temps en temps on se casse un peu la figure,
3: où
2: il y a des périodes de désert.
0: Plus, moi je dirais plus ce désert, parce que se casser la figure... On a une vie de couple, hein, donc comme tous les couples, il y a des périodes un peu de crise, mais c'était pas se casser la figure sur le plan religieux, spirituel, c'était notre vie, hein, ces tourments. Mais non, il y a eu des moments plus désertiques au niveau de la pratique, de la foi, oui.
2: Est-ce que vous êtes retrouvé avec des temps de désert assez forts pour aller vous retitiller un peu sur est-ce que j'ai bien fait de faire ce choix? Est-ce que ça a remis un peu en cause ou...
0: Non, j'ai pas eu de remords, non, vraiment pas. Enfin, je crois pas, j'ai jamais dit que j'avais eu des remords.
3: Nous avons été très aidés par une communauté bénédictine.
2: À Pierre-Quivire?
3: Non, le Bec est loin.
2: D'accord,
3: et pardon. À Bougoche. À Bougoche étant une petite communauté issue du Bec est loin qui est arrivée tout près de Jérusalem, à 15 km. Sur un lieu dit d'Emmaüs. Et eux, en fait, il y a une réciprocité, d'échanges tellement forts, en fait, c'était des vrais amis, en fait. Et

0: ce sont des vrais amis et qui sont toujours là, en fait. Et nous ont appris à prier avec les psaumes, nous ont appris à utiliser ces psaumes tous les jours, en fait. Vous voyez, on n'a pas vraiment, en fait, moi, je n'ai jamais connu vraiment de moment où, comme j'avais connu avant. En fait. Avant, ça a été un avant.
1: Donc, vous nous invitez à être accompagnés et à ne pas vivre ça tout seul. Donc, déjà, tous les deux, mais être accompagnés aussi avec des moines ou un prêtre, ou je ne sais pas.
0: Oui.
1: Et est-ce qu'il y a une manière aussi de ne pas culpabiliser sur toutes ces années qui ont été peut-être un peu inutiles ou gâchées, je ne sais pas. Oui,
0: oui.
1: De temps en temps, c'est revenu, ça.
0: Oui, c'est
1: comment vous avez fait pour garder ça à sa place? Parce que souvent, le malheur de l'homme, c'est de regretter les choses passées, s'inquiéter des choses futures et oublier de vivre maintenant.
0: S'accrocher à cette miséricorde de Dieu. Quoi.
1: Mmh.
0: C'est-à-dire, Dieu est miséricordieux, mais...
1: Plus qu'on peut l'imaginer.
0: Voilà, voilà. Alors ça, il faut se raccrocher à cela. Et puis, en fait, tout le Jésus, en fait, la personne de Jésus nous dit cela.
1: Et votre métier a contribué à vous aider à avancer, nommer et vivre tout ça plus sereinement, ou ça a plutôt fait l'inverse en bloquant un peu, en disant que bah, finalement votre recherche de quelque chose de plus élevé, de Dieu autre, s'expliquait par le besoin que nous avons tous de nous appuyer sur...
2: Non, j'ai pas cherché de j'ai pas rationalisé, j'ai pas cherché de raisonnement à ce niveau-là. Non, je pense pas. Par contre, ça m'a confronté, ça m'a fait réaliser que c'était difficile de savoir qu'est-ce qui était de l'inconscient, de la vie psychique, en tant que psychologie, données psychologiques, et parallèlement, l'Esprit-Saint qui travaille une personne, et qu'est-ce qui se dit là, qu'est-ce qui se vit? C'est l'Esprit-Saint qui travaille, un combat spirituel, ou est-ce que c'est de la psychologie pure? Et c'est toujours un discernement qu'on aide à faire, on aide le patient à le faire, mais c'est vrai que c'est une difficulté réelle, hein, ça oui. Et alors, moi, ce que ça m'a apporté dans mon métier aussi, c'est que le bouche-à-oreille a fait que j'avais cette écoute, et les gens le savaient, et beaucoup de personnes qui vivaient la foi chrétienne sont venues me voir, et c'était très intéressant pour moi, et puis eux, ça les soulageait, ça aurait été bien écouté. Mais sinon, non, les tourments au départ, ça n'a pas trop posé de tourments au départ dans mon travail, hein. Ça, c'est petit à petit, il y a une maturation qui s'est faite. Bon.
1: On arrive déjà à la fin de cette émission, ça va être le temps des questions très courtes et des réponses très très courtes, puisque vous êtes deux. Est-ce que vous pourriez me dire un chiffre entre 1 et 10, s'il vous plaît?
0: 6.
1: Qu'aimeriez-vous avoir vécu avant de mourir?
0: Quelque chose de très paisible, en fait, la paix. La paix.
1: Entre 1 et 10, je vous écoute.
2: 7.
1: En dehors de la Sainte Famille, quel est le personnage biblique qui vous touche le plus en ce moment?
2: Écoutez, là, je crois qu'on est vraiment dans Jonas. Là. Je reste fixé sur Jonas. C'est un personnage biblique qui me touche, qui me rejoint. Hein, oui.
1: Une dernière, entre 1 et 10?
0: 5.
1: Quelle image vous faites-vous du paradis?
0: Beaucoup de lumière. Quelque chose de très paisible. Et le Seigneur au milieu.
1: Merci beaucoup à tous les deux d'être venus ici nous partager ce chemin de vie singulier, mais... où on voit dans votre sourire et dans votre regard que ça vaut le coup de le suivre. Merci à vous tous pour votre fidélité. Je rappelle le titre de ce livre, L'appel judéo-chrétien de David et Magali, un dialogue paru aux éditions Les Impliqués Éditeurs. 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À la semaine prochaine.

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1: Du psaume 149.

Chantez au Seigneur un chant nouveau. Louez-le dans l'assemblée de ses fidèles. En Israël, joie pour son Créateur. Dans Sion, allégresse pour son roi. Dansez à la louange de son nom. Jouez pour lui, tambourins et cithares. Car le Seigneur aime son peuple. Il donne aux humbles l'éclat de la victoire. Que les fidèles exultent, glorieux, criant leur joie à l'heure du triomphe. Qu'ils proclament les éloges de Dieu, tenant en main l'épée à deux tranchants. Tirez vengeance des nations, infligez au peuple un châtiment, chargez de chaînes les rois, jetez les princes dans les fers, leur appliquez la sentence écrite, c'est la fierté de ses fidèles.

0: De l'Épître aux Hébreux. Jésus, puisqu'il demeure éternellement, possède le sacerdoce qui ne passe pas. C'est pourquoi il est en mesure de sauver d'une manière définitive ceux qui s'avancent vers Dieu grâce à lui, car il vit pour toujours, afin d'intercéder en leur faveur. C'était bien le grand prêtre qu'il nous fallait, saint, sans tache, sans aucune faute. Séparé maintenant des pécheurs, il est désormais plus haut que les cieux. Il n'a pas besoin, comme les autres grands prêtres, d'offrir chaque jour des sacrifices, d'abord pour ses péchés personnels, puis pour ceux du peuple. Cela, il l'a fait une fois pour toutes, en s'offrant lui-même.
1: Nous poursuivons notre méditation avec un extrait de la première lettre de saint Paul aux Corinthiens, mise en musique par Thomas Tallis, « Christ is risen again ». Le Christ est ressuscité d'entre les morts, lui, premier ressuscité parmi ceux qui se sont endormis, car la mort était venue par un homme. C'est par un homme aussi que vient la résurrection des morts. En effet, de même que tous les hommes meurent en Adam, de même, c'est dans le Christ que tous recevront la vie.

toi qui rejoignais sur le chemin d'Emmaüs tes disciples découragés, soutiens la foi de ceux qui doutent. Toi qui ouvris leur intelligence au sens des Écritures, apprends-nous qu'il faut souffrir avec toi pour entrer dans ta gloire. Toi qui t'es fait reconnaître à la fraction du pain, permets que nos partages révèlent ta présence. Toi qui brûle nos cœurs de la joie de Pâques, fais qu'elle nous porte vers ceux qui s'éloignent tout tristes. Toi, le vivant qui ne meurt plus, donne ta vie à ceux qui ont connu la mort.

fait recouvrer. Oriente vers toi le cœur de tes fidèles. Tu les as libérés des ténèbres de l'incroyance. Fais qu'ils n'abandonnent jamais la lumière de ta vérité. Par Jésus-Christ, ton Fils, notre Seigneur, qui vit et règne

tout de suite, la messe en direct de Notre-Dame de Paris.

0: Que ma bouche soit remplie de ta louange pour que je puisse chanter. Joie sur mes lèvres qui chantent pour toi. Alléluia. Au nom du Père et du Fils et du Saint-Esprit, le Seigneur soit avec vous.
1: Et avec votre esprit.
0: Frères et sœurs, soyez les bienvenus en cette cathédrale où Notre-Dame nous accueille et où le Christ nous rassemble. Bienvenue à tous ceux qui, grâce à Cateo, se joignent à cette prière. Welcome to all of you. Benvenidos a todos. Benvenuti a tutti. Et c'est ensemble, avec confiance, que nous nous tournons vers le Seigneur, vers le Christ sur lequel nous sommes greffés et qui nous fait vivre de sa vie. Invoquons la miséricorde de Dieu afin qu'elle nous relève et qu'elle nous ressuscite. Je confesse à Dieu Tout-Puissant. Je reconnais devant vous, frères et sœurs, que j'ai péché en pensée, en parole, par action et par omission. Oui, j'ai vraiment péché. C'est pourquoi je supplie la bienheureuse Vierge Marie, les anges et tous les saints, et vous aussi, frères et sœurs, de prier pour moi, le Seigneur notre Dieu. Que Dieu Tout-Puissant nous fasse miséricorde, qu'il nous pardonne nos péchés et nous conduise à la vie éternelle.

prions. Seigneur Dieu, toi qui aimes l'innocence et la fais recouvrer, oriente vers toi le cœur de ceux qui te servent. Tu les as libérés des ténèbres de l'incroyance. Fais qu'ils n'abandonnent jamais la lumière de ta vérité, par Jésus-Christ, ton Fils, notre Seigneur, qui vit et règne avec toi dans l'unité du Saint-Esprit, Dieu, pour les siècles des siècles.

0: Lecture du livre des Actes des Apôtres. En ces jours-là, des gens venus de Judée à Antioche enseignaient les frères en disant « Si vous n'acceptez pas la circoncision, selon la coutume qui vient de Moïse, vous ne pourrez pas être sauvés. » Cela provoqua un affrontement ainsi qu'une vive discussion engagée par Paul et Barnabé contre ces gens-là. Alors, on décida que Paul et Barnabé, avec quelques autres frères, monteraient à Jérusalem auprès des apôtres et des anciens. Pour discuter de cette question, l'église d'Antioche facilita leur voyage. Ils traversèrent la Phénicie et la Samarie. En racontant la conversion des nations, ce qui remplissait de joie tous les frères. À leur arrivée à Jérusalem, ils furent accueillis par l'Église, les apôtres et les anciens, et ils rapportèrent tout ce que Dieu avait fait avec eux. Alors, quelques membres du groupe, les pharisiens qui étaient devenus croyants, intervinrent pour dire qu'il fallait circoncire les païens, et leur ordonna d'observer la loi de Moïse. Les apôtres et les anciens se réunirent pour examiner cette affaire. Parole du Seigneur.
1: Nous rendons grâce

En ce temps-là, Jésus disait à ses disciples, « Moi, je suis la vraie vigne, et mon Père est le vigneron. Tout sarment qui est en moi, mais qui ne porte pas de fruit, mon Père l'enlève. Tout sarment qui porte du fruit, il le purifie en le taillant, pour qu'il en porte davantage. Mais vous, déjà vous voici purifiés grâce à la parole que je vous ai dite. Demeurez en moi, comme moi en vous. De même que le sarment ne peut pas porter de fruits par lui-même s'il ne demeure pas sur la vigne, de même vous non plus, si vous ne demeurez pas en moi. Moi, je suis la vigne, et vous les sarments. Celui qui demeure en moi et en qui je demeure, celui-là porte beaucoup de fruits, car en dehors de moi, vous ne pouvez rien faire. Si quelqu'un ne demeure pas en moi, il est comme le sarment, jeté dehors et il se dessèche. Les sarments secs, on les ramasse, on les jette au feu et ils brûlent. Si vous demeurez en moi et que mes paroles demeurent en vous, demandez tout ce que vous voulez, et cela se réalisera pour vous. Ce qui fait la gloire de mon Père, c'est que vous portiez beaucoup de fruits et que vous soyez pour moi des disciples.

jouissant de la vitalité de la nature. Nous voyons tout pousser, nous voyons tout éclore. Et cela correspond tout particulièrement à cette période de Pâques où finalement nous célébrons la naissance nouvelle que le Christ nous offre par sa résurrection. Toute chose nouvelle vient à éclore dans la résurrection du Christ, ainsi nos vies. Mais le passage que nous venons d'entendre et qui, lui, se situe dans le moment du discours après la scène dans l'évangile de Saint Jean, prend également tout son sens lorsque nous voyons la vitalité à laquelle nous sommes également appelés. Vitalité qui trouve sa source dans notre connexion à celui qui est la source de toute vitalité, le Christ lui-même. Parce que nous le savons très bien, si aujourd'hui nous venons à tailler un sarment, eh bien c'est lui qui va se dessécher et c'est lui qui ne portera pas de fruits. On pourrait multiplier les exemples à l'infini. Si vous taillez aujourd'hui une branche de cerisier, eh bien vous êtes sûr que les cerises vertes qui sont dessus ne viendront pas à la pleine maturité. Eh bien, si nous-mêmes, nous nous débranchons du Christ, si nous-mêmes, nous ne sommes plus connectés à celui qui est la source de toute vitalité, eh bien, ne soyons pas étonnés que notre vie vienne peu à peu s'assécher, se dessécher, perdre de sa saveur, perdre de sa vigueur, perdre de sa vitalité. C'est lui qui est la source de toute chose et la manière dont nous sommes connectés, branchés, greffés sur lui est pour nous source d'une vitalité nouvelle. Mais plus surprenant encore, dans ce passage, le Seigneur nous parle de la taille des sarments. Et cela, c'est une opération qui est toujours indispensable, car si vous laissez une vigne ou tout autre arbre fruitier se développer sans tailler, vous allez voir que les branches vont peu à peu s'épuiser et que le fruit qui sera donné sera un fruit de moindre qualité. Alors c'est pour ça que le printemps est toujours précédé par l'hiver. Et l'hiver, c'est le moment de la taille. Pourquoi ? Eh bien parce que justement, la sève est un peu redescendue et c'est là qu'on y voit un peu plus clair. C'est là qu'on sélectionne non pas des branches qui sont mauvaises, mais des branches qui sont bonnes en elles. Mais si nous les ôtons, eh bien nous permettrons à l'ensemble de donner davantage de fruits. Eh bien peut-être y a-t-il des saisons également dans notre vie ? Peut-être y a-t-il des hivers, c'est-à-dire des moments où nous y voyons un peu plus clair car, je dirais, il y a moins de densité, moins de feuillage, moins de choses qui cachent notre vie habituelle et dans la clarté de notre discernement, de notre reconnaissance, enlever des choses, non pas qui sont néfastes, mais peut-être des choses qui sont bonnes en soi, mais surnuméraires et qui nous empêchent de porter un fruit et un fruit qui demeure. Cette opération est toujours une opération coûteuse. Et si vous avez fait l'expérience de devoir tailler un arbre fruitier, eh bien vous allez vous poser la question, quelle branche vais-je choisir ? Quelle est celle que je vais garder ? Quelle est celle que je vais ôter afin que l'ensemble porte davantage de fruits et un fruit meilleur ? De la même manière, face à nos propres existences, nous sommes parfois confrontés à des choix pas faciles où nous devons renoncer à telle chose, non pas une mauvaise chose, mais renoncer à une chose qui est bonne afin de pouvoir produire un fruit et un fruit qui est meilleur. Peut-être qu'en ce printemps de la résurrection, nous pouvons déjà demander la grâce de la clairvoyance, c'est-à-dire d'arriver à repérer, à identifier, à voir dans notre vie ce dont nous pouvons laisser le Père nous émonder, car c'est le Père lui-même qui nous émonde, laisser le Père nous émonder afin que nous puissions porter un fruit meilleur, un fruit plus savoureux, un fruit qui demeure. Car telle est bien notre vocation, tel est bien notre appel, nous inscrire dans cette grande vitalité qui est la vie de Dieu même afin de porter du fruit, un fruit abondant et un fruit savoureux pour notre monde. Amen.

Prions ensemble au moment d'offrir le sacrifice de toute l'Église. Donne-nous, Seigneur, nous t'en prions, de toujours te rendre grâce par ces mystères de Pâques, qu'ils continuent l'œuvre de notre relèvement et deviennent pour nous une source intarissable de joie par le Christ, notre Seigneur. Le Seigneur

Vraiment, il est juste et bon pour ta gloire et notre salut de te louer, Seigneur, en tout temps, mais plus encore de te glorifier en ces jours où le Christ, notre Pâque, a été immolé. Grâce à lui se lèvent des enfants de lumière pour une vie éternelle, et les portes du royaume des cieux s'ouvrent pour accueillir les croyants. Car sa mort nous affranchit de la mort, et dans sa résurrection, chacun de nous est déjà ressuscité. C'est pourquoi la joie pascale rayonne par tout l'univers. La terre entière exulte, les puissances d'en haut et les anges dans le ciel chantent sans fin l'hymne de ta gloire.

toi qui es vraiment saint, toi qui es la source de toute sainteté, Dieu notre Père, nous te prions, sanctifie ces offrandes en répandant sur elles ton esprit, qu'elles deviennent pour nous le corps et le sang de Jésus, le Christ, notre Seigneur. Au moment d'être livré et d'entrer librement dans sa passion, il prit le pain, il rendit grâce, il le rompit et le donna à ses disciples en disant « Prenez et mangez-en tous, ceci est mon corps livré pour vous ».

De même, après le repas, il prit la coupe. De nouveau, il rendit grâce et la donna à ses disciples en disant « Prenez et buvez-en tous, car ceci est la coupe de mon sang, le sang de l'Alliance nouvelle et éternelle, qui sera versé pour vous et pour la multitude en rémission des péchés. Vous ferez cela en mémoire de moi. »

0: En faisant ainsi mémoire de la mort et de la résurrection de ton Fils, nous t'offrons, Seigneur, le pain de la vie et la coupe du salut, et nous te rendons grâce, car tu nous as estimés dignes de nous tenir devant toi pour te servir. Humblement, nous te demandons qu'en ayant part au corps et au sang du Christ, nous soyons rassemblés par l'Esprit Saint en un seul corps.
1: Souviens-toi, Seigneur, de ton Église répandue à travers le monde. Fais-la grandir dans ta charité, en union avec notre pape Léon, notre archevêque Laurent, et tous les évêques, les prêtres et les diacres. Souviens-toi aussi de nos frères et sœurs qui se sont endormis dans l'espérance de la résurrection, de Geneviève Desmarais, confiée à nos prières, et souviens-toi dans ta miséricorde de tous les défunts, accueille-les dans la lumière de ton visage. Sur nous tous, enfin, sur J.K. Alexandru, nous implorons ta bonté. Permets qu'avec la Vierge Marie, la bienheureuse Mère de Dieu, avec Saint Joseph, son époux, les apôtres, Saint Denis, Sainte Geneviève et tous les saints qui ont fait ta joie au long des âges, nous ayons part à la vie éternelle et que nous chantions ta louange et ta gloire par ton Fils Jésus le Christ.

0: Unis au Christ, vivifiés par l'Esprit, nous pouvons nous tourner vers le Père et lui dire avec confiance « Notre Père, qui es aux cieux, que ton nom soit sanctifié, que ton règne vienne, que ta volonté soit faite sur la terre comme au ciel. Donne-nous aujourd'hui notre pain de ce jour. Pardonne-nous nos offenses, comme nous pardonnons aussi à ceux qui nous ont offensés. Et ne nous laisse pas entrer en tentation, mais délivre-nous du mal. Délivre-nous de tout mal, Seigneur, et donne la paix à notre temps. Soutenus par ta miséricorde, nous serons libérés de tout péché, à l'abri en toute épreuve, nous qui attendons que se réalise cette bienheureuse espérance, l'avènement de Jésus-Christ, notre Sauveur. Car... Seigneur Jésus-Christ, tu as dit à tes apôtres, « Je vous laisse la paix, je vous donne ma paix. Ne regarde pas nos péchés, mais la foi de ton Église. Pour que ta volonté s'accomplisse, donne-lui toujours cette paix et conduis-la vers l'unité parfaite, toi qui vis et règnes pour les siècles des siècles. » Que la paix du Seigneur soit toujours avec vous.
1: Et avec votre esprit.
0: Frères et sœurs, dans la charité du Christ, donnez-vous la paix.

0: Voici l'agneau de Dieu. Voici celui qui enlève les péchés du monde. Heureux les invités au repas des noces de l'agneau. Seigneur, je ne suis pas digne de te recevoir, mais dis seulement une parole et je serai guéri.
1: Frères et sœurs, c'est maintenant la communion. Ceux qui parmi nous ne sont pas baptisés, qui n'ont pas fait leur première communion ou qui ne communient pas pour une raison qu'ils connaissent, peuvent s'avancer en croisant les bras sur la poitrine pour recevoir la bénédiction de Dieu. This is the Holy Communion. If you're not a Roman Catholic, you're invited to cross your arms over your chest to receive God's blessing.

unissons notre prière. Écoute nos prières, Seigneur. Que cet échange très saint où l'homme est racheté nous soutienne durant la vie présente et nous procure les joies éternelles par le Christ notre Seigneur. Après le chant du Regina Coeli, tous ensemble, nous pourrons nous diriger au fond de la cathédrale, autour du baptistère, pour nous confier une dernière fois, ainsi que toutes nos intentions, à l'intercession de la Vierge Marie. Le Seigneur.

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2: Dans un mois, Léon XIV s'envolera en Espagne pour le 4e voyage apostolique de son pontificat. La salle de presse du Saint-Siège a dévoilé le programme détaillé ce mercredi. Une dense semaine de rencontres et de célébrations à Madrid, Barcelone et dans l'archipel des Canaries. Nous vous en déroulons le programme juste après les titres. Léon XIV qui ne perd pas de vue la situation en Terre Sainte. Le pape s'est entretenu par téléphone ce matin avec une dizaine de prêtres du Sud-Liban et a envoyé un message en début de semaine aux paroissiens de la Sainte Famille à Gaza. Réaction du curé de Gaza à suivre. Dans l'actualité internationale, l'Allemagne contrainte de repenser sa stratégie de défense avec le retrait annoncé des troupes américaines. Et puis c'est ouvert aujourd'hui à l'ONU le deuxième édition du forum d'examen des migrations internationales.
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2: Bonsoir à tous. Vous l'entendez, l'annuelle cérémonie de prestation de serment des gardes suisses est en cours actuellement en salle Paul VI du Vatican, en présence du pape Léon XIV et du président de la Confédération suisse Guy Parmelin. La garde suisse du Vatican qui va donc compter 28 nouvelles recrues dans ses rangs. Chaque 6 mai, le Saint-Siège commémore le sac de Rome de 1527 au cours duquel 147 gardes suisses ont perdu la vie pour défendre le pape Clément VII. L'actualité de ce mercredi au Vatican, c'est aussi la publication par la salle de presse du Saint-Siège ce mercredi du programme du voyage du pape en Espagne. Léon XIV s'y rendra dans tout pile un mois. 3 étapes pour un voyage d'une semaine qui mènera le souverain pontife à Madrid, Barcelone et dans l'archipel des Canaries. 15 ans après la dernière visite d'un pontife en terre espagnole, ce voyage apostolique s'annonce particulièrement dense. Olivier Bonnel nous en dresse les contours.
4: 12 discours, 4 messes et

0: Dizaines de rencontres avec les acteurs politiques, ecclésiaux et associatifs de la péninsule ibérique, Léon XIV débutera son voyage apostolique dans la capitale espagnole le 6 juin, où il sera accueilli par les autorités, avant de rendre visite à un centre d'hébergement de sans-abri et d'animer le soir même une veillée de prière avec les jeunes en plein centre de Madrid. Le lendemain, en la solennité du Saint-Sacrement, le Saint-Père célébrera la messe sur la place de Cibeles, lieu emblématique de la capitale. Puis le 8 juin, il rencontrera les membres du Parlement espagnol avant de s'entretenir avec les évêques. Le pape prendra ensuite l'avion le 9 juin pour gagner la capitale catalane et marquer l'un des temps forts de ce voyage, l'inauguration et la bénédiction le 10 juin au soir de la tour de Jésus-Christ de la Sagrada Familia, la plus haute de la basilique consacrée 16 ans plus tôt par Benoît XVI et conçue par le vénérable Antonio Gaudi, dont Barcelone célèbre cette année le centenaire de la disparition. En marge de ces célébrations grandioses, Léon XIV démontrera à nouveau son attention particulière aux détenus en visitant l'une des prisons de la ville. Enfin, le 11 juin, le pape rejoindra par les airs l'archipel des Canaries au large de la côte nord-ouest de l'Afrique et au cœur des flux migratoires de la région, à Las Palmas comme à Santa Cruz de Tenerife. Le pape célébrera la messe, il encouragera dans leur mission tous les acteurs qui œuvrent pour l'accueil des migrants. Retour prévu au Vatican le 12 juin au soir.
1: Un compte rendu signé Olivier Bonnel. 30 000 fidèles étaient réunis ce matin sur la place Saint-Pierre pour participer à l'audience générale du pape. Léon XIV a repris son cycle de catéchèse sur la constitution dogmatique Lumen Gentium. Il s'est arrêté sur la dimension eschatologique de l'Église. Selon le pape, l'Église vit, je cite, dans l'histoire au service de l'avènement du royaume de Dieu dans le monde. Le compte rendu est à retrouver sur notre site vaticannews.va. Avant l'audience générale, Léon XIV a reçu en audience privée ce matin le nonce apostolique au Liban, Monseigneur Paolo Borgia. Lors de cet entretien, le souverain pontife a réalisé un appel en visioconférence avec une dizaine de prêtres des villages du sud Liban, des localités régulièrement frappées par l'armée israélienne en raison de sa guerre ouverte contre le Hezbollah. Le pape leur a adressé ses prières et ses vœux de paix pour le pays du Cèdre. Le pape qui ne perd pas de vue la bande de Gaza, en début de semaine, Léon XIV a envoyé un message de proximité et de solidarité au père Gabriel Romanelli, le curé de Gaza. Un message pour rappeler les difficiles conditions humanitaires dans lesquelles vivent toujours les Gazaouis. Le Saint-Père y explique prier pour qu'une paix véritable soit établie dans la région. Le curé de la paroisse de la Sainte Famille nous explique par téléphone l'importance de ce message. On l'écoute.
2: Le pape Léon nous a envoyé un message pour manifester sa proximité. Il nous a dit qu'il prie toujours pour nous et pour la population. Et comme les difficultés, surtout pour faire qu'arrivent les aides humanitaires à tous les gens, vraiment fait souffrir. Et nous a envoyé la bénédiction et nous a encouragé à continuer avec espoir. On est très content vraiment et les mots et les prières du pape et toujours nous accompagnent, nous encouragent pour continuer à faire du bien, pour travailler pour la paix, pour la justice et dans ces conditions vraiment terribles qu'il passe cette partie de la Terre Sainte. On prie pour le pape, pour l'Église, on prie pour la paix entre Palestine et Israël et particulièrement on prie pour la fin de cette terrible guerre.
1: Des propos recueillis par Francesca Sabatinelli. Peut-être une lueur d'espoir d'un véritable accord de paix entre les États-Unis et l'Iran. Le ton n'en demeure pas moins belliqueux ce mercredi. Donald Trump menace de bombarder à nouveau l'Iran si Téhéran n'accepte pas la proposition américaine. De son côté, le principal négociateur iranien a déclaré que Washington cherchait à obtenir la reddition de Téhéran par une nouvelle stratégie visant à détruire la cohésion du pays. Par ailleurs, le porte-avions français Charles de Gaulle va se prépositionner dans la région du Golfe, annonce ce mercredi dans un communiqué le ministère français des Armées. Cette opération se veut être décorrélée des négociations en cours. Paris et Londres sont à la manœuvre depuis plusieurs semaines pour monter une mission neutre afin de rétablir la navigation dans le détroit d'Ormuz. En attendant, un vent d'optimisme souffle sur les marchés mondiaux. L'enthousiasme des marchés s'appuie sur la dégringolade des prix du pétrole qui oscille désormais autour du seuil symbolique des $100 le baril. Il y a tout juste un an, le 6 mai 2025, Friedrich Merz prenait les rênes de l'Allemagne. Le chancelier à la tête d'une coalition qui rassemble chrétiens démocrates, sociaux-démocrates et libéraux reste très impopulaire, à peine à 20% d'opinion favorable. Friedrich Merz, qui s'est par ailleurs aliéné des États-Unis avec ses récentes déclarations critiquant le manque de vision de Donald Trump dans sa guerre au Moyen-Orient. Conséquence, Washington a annoncé le retrait prochain de 5 000 soldats américains stationnés en Allemagne sur les 36 000

0: 13 ans. Cette réduction du parapluie américain provoque de nombreux remous à Berlin et force l'Allemagne à accélérer la transformation de son armée de défense, comme l'explique Renaud Bellet, co-directeur de l'Observatoire de défense de la Fondation Jean Jaurès.
1: Aujourd'hui, l'Allemagne ou les autres pays ont conscience que de toute façon, on ne peut plus faire confiance aux États-Unis pour venir de manière automatique en appui des opérations qui pourraient se dérouler sur le territoire européen. Du côté allemand, aujourd'hui, on est plutôt dans une logique défensive qu'offensive, mais on veut être capable de se défendre de manière crédible et non pas simplement dépendre des moyens américains pour le faire. Elle cherche donc à se transformer pour devenir en fait une armée capable, comme la France, d'entrer en premier dans une opération militaire et d'être leader par rapport à une coalition. On a une transformation qui va prendre du temps, puisqu'en fait, elle doit se faire en trois temps, entre aujourd'hui et 2039. D'ici 2029, c'est un réarmement. Jusqu'en 2035, c'est un élargissement des moyens vers de nouvelles capacités, notamment en défense aérienne. Et ensuite, c'est vraiment une capacité à être le leader de la défense en Europe entre 2035 et 2039.
0: Direction New York à présent, au siège des Nations Unies, s'est ouvert aujourd'hui un forum d'examen des migrations internationales. Amaya Valcarcel, avocate internationale chargée de plaidoyer au service jésuite des réfugiés, nous explique l'importance de ce forum.
2: On doit passer du niveau de partage d'informations, d'identifier les bonnes pratiques et de les répliquer dans plusieurs endroits où il y a des problèmes similaires. C'est de passer à un niveau plus d'action. À niveau global, il y a beaucoup de conversations, de dialogues, de forums, de conférences, mais il faut agir parce que les situations sont très graves. Il ne faut pas continuer à parler, mais vraiment d'agir, de mettre en valeur tout ce qui fonctionne pour le faire vraiment et le répliquer. Pape Léon parle beaucoup sur la paix. Et je pense que cette voix du pape Léon, c'est vraiment la voix de l'espérance. C'est vraiment la réponse, non, à tout ce qu'on peut discuter dans un forum. Parce qu'il faut y aller aux causes qui produisent ces déplacements terribles, non, à cause de la pauvreté, à cause des conflits. Et si l'on investit dans des communautés qui peuvent vivre la réconciliation, la paix, on n'aura pas tellement de réfugiés dans le monde.
0: Des propos recueillis par Cécile Mérieux. Ce forum qui se tiendra à New York jusqu'au vendredi 8 mai et qui rassemble des représentants des pays membres, des ONG qui opèrent sur le terrain et des associations catholiques. C'est la fin de ce journal. Retour de l'actualité en langue française demain matin, 8h30, heure de Rome. D'ici là, une très belle soirée à toutes et à tous.
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Chapitre 7. La pleine lune brillait. Le ciel était éclairé par la lumière plus vive des feux qui brûlaient dans toutes les rues et sur toutes les places de la ville, et les voix innombrables, qui chantaient la vieille psalmodie d'Israël, remplissaient l'air de plaintives harmonies. Il s'arrêta pour mieux écouter. Il lui semblait que toutes ces voix répétaient « C'est ainsi, ô fils de Juda, que nous témoignons de notre adoration pour l'Éternel et de notre amour pour le pays qu'il nous a donné. Qu'un Gédéon, un David ou un Maccabée viennent apparaître et nous serons prêts. » L'intérieur du pavillon était à demi plongé dans l'obscurité. Cependant, il distinguait le fauteuil de Simonide, placé à l'endroit d'où l'on pouvait le mieux voir la ville, dans la direction de la place du marché. Supposant que le marchand était rentré, il s'avança pour lui parler, en prenant soin de ne pas faire de bruit, afin de ne pas l'éveiller s'il sommeillait. Il se pencha au-dessus du haut dossier et aperçut Esther qui dormait, blottie dans le fauteuil, où elle paraissait toute menue. Ses cheveux retombaient sur son visage, sa respiration était courte et entrecoupée par de longs soupirs qui ressemblaient à des sanglots. Ses soupirs lui firent supposer

qu'elle s'était endormie de chagrin, plutôt que de fatigue, comme cela arrive souvent aux enfants, car il s'était accoutumé à la considérer comme telle. Il posa son bras sur le dossier du fauteuil et se mit à songer en la contemplant. « Je ne l'éveillerai pas, » pensait-il. « Je n'aurai rien à lui dire. » Elle est une fille de Judas, et si belle, si douce. Personne ici ne sait encore que j'ai retrouvé ma mère et ma sœur, mais comme cette petite Esther se réjouira avec moi quand elle le saura, avec quelle affection elle les accueillera. Je m'en irai et j'attendrai des temps meilleurs. Dors en paix, douce Esther, fille de Judas. » Et silencieusement, ainsi qu'il était venu, il se retira. La plus grande animation régnait dans les rues. Autour des feux, on mangeait, on chantait, on festoyait. L'odeur des viandes et celle de la fumée du bois de cèdre se mélangeaient dans l'air. En ce moment où les Israélites se sentaient liés par un lien tout particulier de confraternité, ils exerçaient les uns envers les autres une hospitalité sans bornes. Aussi Ben-Hur s'entendait-il appeler à tout moment. « Viens partager notre repas !» lui criait-on. « Ne sommes-nous pas frères en l'Éternel ?» Mais il se contentait de remercier et ne se laissait point arrêter. Il lui tardait de retrouver son cheval et de rentrer à sa tente, au bord du Cédron. Il lui fallait nécessairement, pour gagner l'hôtellerie, traverser la rue étroite à laquelle les événements allaient bientôt donner une célébrité qu'elle devait conserver à travers les âges. Là aussi, la célébration de la fête avait atteint son point culminant. Il aperçut bientôt, au bout de cette rue, des torches allumées qui s'avançaient de son côté, puis il remarqua que le bruit des chants cessait à l'approche de ces torches. Grand fut son étonnement lorsqu'il vit briller, au milieu de la fumée et des étincelles, des pointes de lance qui indiquaient la présence de soldats romains. Qu'avaient donc à faire ces légionnaires au milieu de juifs célébrant une fête religieuse? Cela lui paraissait si étrange qu'il s'arrêta, afin d'attendre la procession et de s'assurer de sa signification. La lune brillait dans son plein, et cependant, comme si sa lumière et celle des torches et des feux allumés dans la ville et dans les maisons ne les éclairaient pas suffisamment, quelques-uns des hommes du cortège portaient des lanternes. Ben-Hur se rangea de côté, de manière à pouvoir examiner attentivement chacun des membres de cette compagnie à mesure qu'il défilerait devant lui. Les torches et les lanternes étaient portées par des servants armés de pieux et de gourdins. Leur tâche consistait, pour le moment, à guider au milieu des pierres et des cailloux qui jonchaient le sol les dignitaires auxquels ils servaient d'escorte, anciens et prêtres, rabbis aux longues barbes, aux sourcils épais, au nez crochu, tous hommes influents dans les conseils d'Anne et de Caïphe. Où donc pouvaient-ils se rendre? Pas au temple, assurément, car ce chemin n'y conduisait pas. Et si leurs desseins étaient des desseins de paix, pourquoi donc se faisaient-ils accompagner par des soldats? L'attention de Ben-Hur se fixa bientôt sur trois hommes qui marchaient ensemble, à peu près en tête du cortège, et envers lesquels les porteurs de lanternes se montraient tout particulièrement attentifs. Il reconnut dans le personnage qui marchait à gauche un capitaine du temple. Celui de droite était un prêtre. Quant à celui qui marchait au milieu, il s'appuyait lourdement sur les bras de ses compagnons et baissait tellement la tête qu'on ne voyait pas son visage. Son aspect était celui d'un prisonnier qui n'aurait pas encore surmonté l'effroi causé par son arrestation ou que l'on aurait mené à la torture. La dignité des hommes qui le soutenaient prouvait que s'il n'était pas lui-même l'objet de cette manifestation, il y jouait certainement un rôle prépondérant, peut-être celui de guide ou de témoin. Ben-Hur se dit que s'il pouvait arriver à savoir qui était cet homme, il découvrirait probablement, en même temps, le but de l'expédition. Aussi se plaça-t-il hardiment à côté du prêtre, dans l'espoir que l'inconnu finirait par lever la tête. Cela arriva, en effet, l'instant d'après, et la lumière des lanternes tomba sur un visage pâle, hagard, bouleversé. Ben-Hur avait appris, en suivant le Nazaréen, à connaître ses disciples. En voyant sa figure échevelée, ses yeux enfoncés,
dans lesquelles il lisait un son.

sombre désespoir, il s'écria « L'Iscariote ». Lentement, l'homme se tourna. Quand son regard vitreux tomba sur Bénur, ses lèvres remuèrent, comme s'il allait parler. Mais le prêtre ne lui en laissa pas le temps. « Qui es-tu ? Va-t'en » dit-il à Bénur en le poussant de côté. Il feignit d'obéir, mais n'attendit qu'une occasion de rentrer dans le cortège. Elle ne se fit pas attendre et il se laissa entraîner passivement à travers la plaine qui s'étend entre la colline de Bézeta et la forteresse Antonia, puis en passant près du réservoir de Bethesda jusqu'à la porte des brebis. Il y avait foule partout, et comme c'était la nuit de la Pâque, la porte se trouvait grande ouverte. Les gardes eux-mêmes, au lieu d'être à leur porte, festoyaient dans la rue. Aussi la procession sortit-elle de la ville sans être inquiétée. Devant elle s'étendait la gorge profonde du Cédron, au-delà de laquelle apparaissait le mont des Oliviers, couvert de cèdres et d'oliviers, dont la verdure paraissait plus sombre que de coutume, sous le ciel éclairé par la lumière argentée de la lune. Deux routes se rejoignaient sous la porte, l'une venant du nord-est, l'autre de Béthanie. Bénur se demandait encore si ce cortège irait plus loin, et dans ce cas, quel chemin il allait suivre, que déjà, il s'engageait dans la gorge. Mais le but de cette longue course, à cette heure tardive, lui demeurait caché. Ils descendirent jusqu'au fond de la gorge, puis traversèrent un pont, sur lequel les pas de cette procession, devenue peu à peu houleuse et bruyante, résonnèrent longuement. Un peu plus loin, la longue file tourna à gauche et se dirigea vers un jardin d'oliviers enclos de murs, situé à un jet de pierre de la route. Bénur savait qu'il ne s'y trouvait que quelques vieux arbres noueux, de l'herbe et un pressoir à huile. Il cherchait à comprendre ce qui pouvait amener une pareille compagnie, en une heure si tardive, dans cet endroit solitaire, quand ceux qui marchaient devant lui s'arrêtèrent brusquement. On entendait un bruit de voix excitée, le désordre se mettait dans les rangs du cortège, et tous ces hommes, refoulés les uns contre les autres, vacillèrent pendant un moment sur leurs jambes. Seuls les soldats se maintenaient en place, sans broncher. Il ne fallut qu'un instant à Bénur pour se dégager et courir en avant afin de voir ce qui avait causé cet arrêt subi. Il se trouva bientôt en face d'une ouverture pratiquée dans le mur d'enceinte du jardin. Un homme, en vêtements blancs, se tenait debout près de cette ouverture, la tête nue, les mains croisées devant lui, dans une attitude d'attente résignée. C'était le Nazaréen. Derrière lui se tenaient ses disciples, qui paraissaient fort excités, mais jamais homme n'eut l'air plus calme que lui. La lumière rougeâtre des torches donnait à son visage une teinte plus colorée que celle qui lui était habituelle. Toutefois, son expression était, comme de coutume, pleine de douceur et de pitié. En face de cette figure si peu martiale, la populace demeurait silencieuse, effrayée, prête à fléchir les genoux ou à se disperser et à se sauver s'il eût fait seulement un geste de colère. Les regards de Bénur allèrent de lui à la foule, puis ils s'arrêtèrent sur Judas, et la raison de cette manifestation devint claire à ses yeux. Il comprit qu'il voyait devant lui un traître venu en ce lieu afin de livrer son maître à ses gens, armés de pieux et de gourdins. La voix claire du Nazaréen se fit entendre. « Qui cherchez-vous ? » « Jésus de Nazareth, » répondit le prêtre. « C'est moi. » En entendant ces simples paroles, prononcées sans passion comme sans alarme, les assaillants reculèrent. Et les moins hardis semblaient être prêts à rentrer sous terre. Il l'aurait peut-être laissé et s'en serait allé si Judas ne s'était avancé vers lui. « Maître, je te salue, » lui dit-il. Et il le baisa. « Judas, » lui dit le Nazaréen, « trahis-tu ainsi le Fils de l'homme par un baiser ? Pour quel sujet es-tu ici ?» Comme il ne recevait pas de réponse, il leur demanda encore une fois « Qui cherchez-vous ? »
Et ils répondirent

Jésus de Nazareth. Je vous ai dit que c'était moi. Si donc c'est moi que vous cherchez, laissez aller ceci. » En entendant ces paroles, les rabbis s'avancèrent pour se saisir de lui, et quelques-uns des disciples pour lesquels il venait d'intercéder s'approchèrent. L'un d'eux coupa l'oreille d'un homme qui se trouvait près de là, mais sans que cela servît de rien à son maître. Quant à Bénure, il persistait à demeurer passif. Pendant que les officiers préparaient leurs cordes, le Nazaréen accomplissait son plus grand acte de charité, celui du moins qui devait prouver de la manière la plus frappante combien sa miséricorde dépassait celle des hommes. Il touchait l'homme à l'oreille coupée et le guérissait. Ses amis et ses ennemis restèrent confondus. Les uns s'étonnaient de ce qu'il pût faire une chose pareille, les autres de ce qu'il l'eût accompli en un semblable moment. Assurément, se disait Bénure, ils n'oseront pas le lier. Remets ton épée dans le fourreau. Ne boirai-je pas la coupe que mon père m'a donnée à boire ? Dit Jésus aux disciples qui avaient tenté de le défendre. Puis il ajouta, en se tournant vers ceux qui allaient le faire prisonnier, vous êtes sortis avec des épées et des bâtons, comme après un brigand. J'étais tous les jours dans le temple avec vous, et vous n'avez point mis les mains sur moi. Mais c'est ici votre heure, et le règne des ténèbres. Ceux que les principaux d'entre le peuple avaient amenés avec eux, afin qu'ils leur prêtassent main forte, reprirent courage et l'entourèrent. Et quand Bénure releva les yeux pour chercher les fidèles disciples du maître, il ne les trouva plus. Pas un n'était demeuré avec lui. Toute la racaille, rassemblée autour de cet homme que les siens désertaient, faisait rage de la langue, des pieds et des mains. Parfois par-dessus les têtes, entre les torches, au travers de la fumée, Bénure parvenait à apercevoir le prisonnier. Jamais personne ne lui avait paru si digne de compassion, si délaissé, si abandonné. Et cependant, il se disait que cet homme aurait pu se défendre, anéantir ses amis d'un seul mot, si seulement il l'avait voulu. Mais il ne le voulait pas. Qu'était-ce donc que cette coupe que son père lui avait donnée à boire ? Et qui était ce père auquel il obéissait ainsi ? Les mystères s'accumulaient devant lui. Le cortège, les soldats en tête, s'était reformé pour retourner à la cité. Bénure, resté en arrière, suivait des yeux avec anxiété le point où les torches se trouvaient le plus nombreuses, car il savait que c'était là qu'il devait chercher le Nazaréen. Tout à coup, il résolut de le revoir à tout prix, afin de lui adresser une question. Il jeta par-dessus le mur du jardin sa longue robe, puis il se mit hardiment à la poursuite de la bande armée, qui l'eut bientôt rejointe. Il se faufila dans ses rangs et finit par se trouver derrière l'homme qui tenait le bout de la corde à laquelle le prisonnier était attaché. Celui-ci marchait lentement, la tête baissée, les mains liées devant lui. Ses cheveux retombaient sur son visage. Il se tenait plus penché que d'habitude et il semblait étranger à tout ce qui se passait autour de lui. À quelques pas en arrière se trouvaient les prêtres et les chefs du peuple. Ils causaient entre eux et se retournaient parfois pour le regarder. Lorsqu'enfin ils furent arrivés tout près du pont qui traversait la gorge, Bénure arracha la corde à l'homme qui la tenait et vint se placer tout près du Nazaréen. « Maître, maître !» lui dit-il précipitamment en parlant à son oreille. « M'entends-tu, maître ? Un mot. Dis-moi. » L'individu auquel il avait pris la corde la lui réclamait. « Dis-moi, » continua Bénure, « si c'est de ton propre mouvement que tu vas avec ces gens. » On l'entourait maintenant, et à sa propre oreille, quelqu'un criait avec colère. « Qui es-tu et que fais-tu ici ? » ?»« Ô maître !» s'écria-t-il encore, d'une voix que l'anxiété rendait tremblante. « Je suis ton ami, je t'aime. Si je t'amène du secours, l'accepteras-tu ? Dis-le-moi, je te prie. » Le Nazaréen ne le regarda pas même. Rien ne donnait lieu de croire qu'il l'eût reconnu. Il semblait que quelque chose murmurait aux oreilles de Bénure. « Laisse-le. » Il a été abandonné par ses amis. Le monde le renie. Il a pris congé des hommes dans l'amertume de son âme.
il s'en va, il ne sait où, et ne s'en met point en souci. Laisse-le. Ben-Hur, d'ailleurs, y fut bientôt obligé. Une douzaine de mains se saisirent de lui, et de tous les côtés l'ont crié. « C'est aussi un de ceux-là. Amenez-le ici. Frappez-le. Tuez-le. » Il se redressa, saisi d'une grande colère qui décuplait ses forces, et frappant autour de lui de ses bras étendus, il réussit à échapper aux mains qui cherchaient à le retenir et à rompre le cercle qui s'était formé autour de lui. Mais dans la lutte, ses vêtements s'étaient déchirés et il s'enfuit à demi nu jusqu'au fond de la gorge obscure, où il échappa bien vite au regard de ceux qui le poursuivaient. Quand il eut retrouvé sa robe de dessus qu'il avait jetée dans le jardin, il reprit le chemin de la ville et se rendit à son hôtellerie. Bientôt après, son cheval l'emportait vers les tentes, dressées près du tombeau des rois. Il se promettait bien de revoir le Nazaréen dès qu'il ferait jour, sans se douter qu'il avait été emmené tout droit chez Anne afin d'être jugé durant la nuit.

0: Chapitre 8. Le matin suivant, vers la seconde heure, deux cavaliers arrivèrent, brides abattues, devant l'entrée de la tente de Ben-Hur. Puis ils mirent pied à terre et demandèrent à lui parler. Ils n'étaient pas encore levés, mais il ordonna qu'on les introduisît immédiatement auprès de lui. C'étaient deux officiers galiléens dans lesquels il avait grande confiance. « Paix vous soit, leur dit-il. Voulez-vous vous asseoir ?»« Non, répondit le plus âgé. S'asseoir et se reposer, ce serait laisser le Nazaréen mourir. Lève-toi, fils de Judas, et viens avec nous. Le jugement a été rendu et la croix va être dressée sur le Golgotha. » Ben-Hur les regardait, frappé d'horreur, et il balbutia. « La croix ?»« Ils l'ont arrêté et jugé cette nuit, » continua le Galiléen. « À la pointe du jour, ils l'ont amené devant Pilate. Par deux fois, le Romain a déclaré ne pas le trouver coupable, et par deux fois, il a refusé de le leur livrer. Enfin, il s'est lavé les mains en disant « Je suis innocent du sang de ce juste. » Et ils ont répondu « Que son sang soit sur nous et sur nos enfants. » « De qui parlez-vous donc ?»« D'eux, des prêtres et du peuple. » « Saint-Père Abraham, » s'écria Ben-Hur, « se peut-il qu'un Romain se soit montré plus miséricordieux envers un Israélite que ceux de sa propre race ? Et s'il était vraiment le Fils de Dieu, comment leurs enfants seraient-ils jamais lavés de son sang ? Il faut empêcher ce crime. Le moment de combattre pour lui est arrivé. » Il avait joint ses mains et une résolution enthousiaste se lisait sur son visage. Il ordonna à son serviteur de préparer les chevaux sans perdre une minute, puis il ajouta. « Dis à Amra de m'apporter des vêtements et mon épée. Il s'agit maintenant de mourir pour Israël, mes amis. Allez m'attendre dehors, je vais vous suivre. » Il mangea à la hâte un morceau de pain, vida une coupe de vin et fut bientôt sur la route. « Où irons-nous en premier lieu ?» demanda le Galiléen. « Rassemblez nos légions. »« Hélas !» s'écria l'officier en levant les mains vers le ciel. « Pourquoi hélas ?»« Maître !» Il parlait comme à regret. Maître, nous sommes les seuls qui soyons demeurés fidèles. Tous les autres suivent les prêtres. Dans quel but ? Demanda Ben-Hur en arrêtant son cheval. Afin de le tuer. Le Nazaréen ? Tu l'as dit. Ben-Hur laissait ses regards errer de l'un à l'autre de ses deux compagnons. Il lui semblait entendre résonner encore une fois à ses oreilles la question que le Nazaréen avait prononcée la nuit précédente en sa présence. « Ne boirai-je pas la coupe que mon père m'a donnée à boire ?» Et il songeait à celle qu'il lui avait posée lui-même. « Si je t'amène du secours, l'accepteras-tu ? » Cette mort ne saurait être empêchée, se disait-il. Cet homme marche à sa rencontre depuis le jour où il a commencé son ministère. Elle lui est imposée par une volonté supérieure à la sienne et qui ne peut être que celle de Dieu lui-même. S'il l'accepte et qu'il y marche par obéissance, comment peut-on s'y opposer ? D'ailleurs, comment aurait-il pu tenter de le délivrer ? La défection de ces Galiléens sur l'inébranlable fidélité desquels il avait cru pouvoir compter lui en ôtait toute possibilité. Et si cette défection avait eu lieu ce matin même, n'était-ce pas peut-être afin qu'il comprît que ses peines, ses travaux, ses sacrifices avaient été dès le début en contradiction avec la volonté de Dieu ? Il tremblait à cette pensée. Son chemin ne lui apparaissait plus clairement tracé devant lui et il se contenta de dire, en rassemblant ses rênes, « Frère, allons au Golgotha. » Il dépassait à tout moment des troupes de gens du peuple qui paraissaient fort excités et qui se rendaient dans la même direction qu'eux. Il semblait que toute la population de la contrée au nord de la ville se fût déversée sur cette route. Ayant appris qu'il pouvait espérer de rejoindre le condamné et son escorte près des grandes tours blanches élevées par Hérode, les trois amis se dirigèrent de ce côté. Mais bientôt il leur fut impossible de se frayer un passage au travers de la multitude. Ils se virent forcés de descendre de leur monture et d'aller se mettre à l'abri, derrière le coin d'une maison. Pendant qu'ils restaient là à attendre, il leur paraissait qu'ils étaient sur le bord d'une rivière, tant était serré et ininterrompu le flot humain qui défilait devant eux. Ils s'en allaient voir la crucifixion, ce peuple innombrable qui passait, passait sans trêve. Une demi-heure s'écoula, puis une heure, et au bout de ce temps, Ben-Hur aurait pu dire « J'ai vu toutes les castes de Jérusalem, toutes les sectes de Judée, toutes les tribus d'Israël, et elles représentent toutes les nations de la terre. » En effet, il y avait là les Juifs du Liban, les Juifs d'Égypte et les Juifs des bords du Rhin. En un mot, des Juifs venus de tous les pays d'Orient et d'Occident et de toutes les îles connues. Les uns passaient à pied, d'autres à cheval ou à dos de chameau, ou encore en litière et en chariot. Ils portaient des costumes infiniment variés, mais tous avaient ces traits si étrangement semblables qui caractérisent les enfants d'Israël. Ils parlaient dans toutes les langues du monde et pressés, haletants, dévorés de la crainte d'arriver trop tard, ils se pressaient tous pour aller voir mourir un pauvre Nazaréen. Emportés par le courant, des milliers de Grecs, de Romains et d'autres étrangers accompagnaient ces Juifs qu'ils haïssaient et méprisaient. Il semblait vraiment que la terre entière allait assister à la crucifixion. Cette foule immense était singulièrement tranquille. Un sabot de cheval frappant contre une pierre, un grincement de roues, le murmure étouffé des conversations étaient les seuls bruits que l'on entendit sur son passage. On remarquait sur tous les visages l'expression particulière à ceux qui sont sur le point de contempler quelque chose d'horrible. Un naufrage, une maison qui s'écroule, une scène de carnage. Et Ben-Hur jugeait à ce signe que c'était là des étrangers, venus à la Sainte Cité pour célébrer la Pâque, qui n'avaient eu aucune part à la condamnation du Nazaréen et parmi lesquels il comptait, peut-être, des amis. Enfin, il entendit s'élever, dans la direction des grandes tours, des cris et des acclamations, encore très atténuées par la distance. « Écoute, ils arrivent !» s'écria l'un de ses amis. Tous ceux qui se trouvaient sur la route s'arrêtèrent pour écouter. La clameur s'éleva de nouveau, elle semblait passer par-dessus leur tête, et ils reprirent leur course en silence et dans un frisson de terreur.
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2: Bienvenue dans la parole aux associations. Nous sommes aujourd'hui avec la Fondation OCH, Office chrétien des personnes handicapées. Dans son dernier numéro, Ombre et Lumière, le magazine chrétien consacré au handicap, donne la parole à ceux qui ne l'ont pas au sens premier. Et pour en parler, je suis avec sa rédactrice en chef, Marilyn Chaumont. Bonjour. Quand quelqu'un est empêché de parler, ce silence est souvent troublant. Pourquoi avoir choisi de consacrer votre dossier à la parole absente ?
3: Nous sommes partis d'un petit ouvrage qui vient de paraître, intitulé « Nos paroles empêchées », un dialogue avec la philosophe Annelise Chabert qui elle-même perd progressivement sa capacité d'élocution en raison d'une maladie neurodégénérative. Celle-ci perçoit elle-même, en raison de son incapacité à s'exprimer, une exclusion tacite, une forme de mise à distance de la société. Mais c'est aussi l'écho que nous renvoient bien des parents qui ressentent un malaise dans leur entourage face à leur enfant polyhandicapé ou autiste quand ces personnes s'adressent à eux parents au lieu de parler à leur enfant. Et puis les familles elles-mêmes sont démunies. Le père de Christophe, un homme polyhandicapé de 45 ans, avoue ainsi dans notre dossier Ombre et Lumière son impuissance en tant que père. Il continue à se demander chaque jour, mais mon fils, comment perçoit-il, comment vit-il cela ? Alors pourtant, des signes existent. Lucas, que nous sommes allés rencontrer dans sa famille italienne près de Lourdes, par exemple, ne parle pas, mais tout passe par son corps. Le jeune garçon tape du pied pour dire non, se ferme lorsqu'il souffre, et son regard à lui seul devient un vrai lieu de relation. Sa mère a même sauvé sa vie un jour en interprétant son attitude inhabituelle, alors que les médecins, eux, ne voyaient rien.
2: L'absence de langage oral est-il un frein au développement de la vie spirituelle ?
3: Ce que montre particulièrement notre dossier, c'est que l'absence de parole n'équivaut jamais à une absence de vie intérieure. Celle-ci reste mystérieuse, mais peut se dévoiler par des petits signes qui révèlent une richesse profonde. C'est ce que dit Frère Marc de Jésus, que nous avons interrogé, et qui est responsable de la pastorale des personnes handicapées du diocèse de Meaux. Ce religieux raconte d'ailleurs qu'Alexandre, un des résidents qui l'accompagne, a commencé à murmurer des mots en priant, sans jamais avoir parlé auparavant.
2: Pourquoi l'absence de parole conduit-elle encore à une forme d'exclusion, voire d'invisibilité ?
3: Notre dossier Ombre et Lumière pointe une réalité de fait, à savoir que notre société est bâtie pour ceux qui parlent. La philosophe Annelise Chabert parle même de démission sociale, car toute la société a été construite pour les personnes qui n'ont aucun déficit de communication. Les autres sont donc exclus du système, puisque rien ne leur est proposé comme alternative. Et sans parole, difficile de se défendre, difficile de signaler un problème ou simplement d'exister dans l'espace public. Un exemple frappant est celui d'un adolescent autiste évoqué par l'écrivain Laurent Seyer dans son très beau roman « J'ai pas les mots ». Ce jeune garçon tentait d'alerter sur un problème grave dans sa famille, mais ses signes n'ont pas été compris. Ce n'est qu'après coup que son père a réalisé qu'il avait tout perçu. Et puis l'invisibilisation des personnes privées de langage commence très tôt. On voit encore aujourd'hui que certaines personnes ne parlent pas aux personnes polyhandicapées comme si elles ne pensaient pas. L'exclusion n'est pas seulement liée au handicap, mais aussi au regard ou à l'absence de regard que la société porte sur ces personnes.
2: Et quelles solutions existent pour redonner une voix à ceux qui n'ont pas les mots ?
3: Alors notre enquête montre qu'il ne s'agit pas d'attendre seulement la parole, mais de la construire autrement. La communication alternative améliorée, qu'on retrouve souvent sous le sigle de CAA, et qui comprend les pictogrammes, les gestes, la synthèse vocale, voilà un certain nombre d'outils, ouvre des possibilités concrètes. Et dans la vie quotidienne, cela change tout. Par exemple, la mère de Nicolas, qui a un handicap et qui ne s'exprime toujours pas, utilise des pictogrammes dans le bain, ce qui permet à son fils de mieux gérer ses frustrations, car il se sent compris. Mais au-delà de ces moyens, il y a une posture. Il s'agit de parler toujours, comme le fait le père de Christophe, ou comme les parents de Lucas, qui font tout comme s'ils comprenaient tout. Car c'est peut-être là le cœur de notre sujet, la communication ne commence pas par les mots, mais par la relation.
2: Et le gouvernement veut d'ailleurs faire de la communication alternative améliorée une priorité. Merci beaucoup Marilyn et à bientôt sur KTO Radio.
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Bonjour et bienvenue à tous dans votre émission Pourquoi Padré. Aujourd'hui, nous avons une question de Corentin. Pourquoi dit-on que Jésus est le Fils de Dieu ? Cher Corentin, cette question est au cœur même de notre foi et révèle le mystère de Dieu. Dire que Jésus est Fils de Dieu ne signifie pas d'abord une filiation biologique, comme si Dieu engendrait à la manière humaine. Le langage est évidemment symbolique, mais un symbole, attention, qui dit une réalité profonde. Dans la Bible, être fils signifie partager la même vie, la même nature, la même intimité. Dire que Jésus est fils, c'est dire qu'il vient du Père, qu'il vit du Père, qu'il reçoit tout de lui et qu'il est en relation unique, intérieure, éternelle avec le Père. En effet, le Fils, qui est aussi appelé parole de Dieu, est l'expression la plus parfaite de ce que le Père porte en lui-même. Dans la foi chrétienne, Jésus n'est pas un homme exceptionnel que Dieu aurait adopté après coup. Non, il est Fils depuis toute éternité. Dans le Credo, nous disons que le Fils unique du Père est engendré, non pas créé, et consubstantiel au Père, c'est-à-dire que leur relation est constitutive de ce que Dieu est au plus intime de lui-même, à savoir relation d'amour du Père et du Fils avant même de naître à Bethléem. Ce terme dit aussi quelque chose de la manière dont Dieu se révèle. Jésus ne parle pas seulement de Dieu, il incarne dans sa chair il incarne dans sa chair la perfection du Père, l'image parfaite du Père. Non par orgueil ni confusion, mais parce que toute sa vie laisse transparaître le Père. Ses paroles, ses gestes, sa manière d'aimer, de pardonner, de se donner jusqu'au bout sont l'expression humaine de ce que Dieu est intérieurement. Appeler Jésus Fils de Dieu, c'est donc affirmer que Dieu n'est pas un solitaire fermé, mais une relation vivante, une véritable communion. Dieu est amour, non pas seulement parce qu'il aime ses créatures, mais parce qu'il est en lui-même relation d'amour. Enfin, ce titre éclaire notre propre vocation. Si Jésus est Fils par nature, nous sommes appelés nous aussi à devenir fils et filles par grâce. En Jésus, l'humanité est introduite dans cette relation filiale. Non plus vivre devant un Dieu lointain, mais vivre avec Dieu et en Dieu qui s'est fait proche de nous, comme des enfants qui reçoivent tout et se savent aimer de Dieu. Ainsi, dire que Jésus est Fils de Dieu, ce n'est pas lui ajouter un titre honorifique, c'est confesser qu'en lui, Dieu lui-même est venu nous rejoindre pour nous faire entrer dans sa propre vie. C'est un mot simple, mais il ouvre un abîme de sens et d'espérance immense. Alors un grand

Grand merci, Corentin, de nous avoir permis de réaffirmer la beauté de notre foi en Jésus. Vous pouvez vous aussi envoyer vos questions à pourquoipadre@kto.tv.com ou sur les réseaux sociaux avec le hashtag pourquoipadre et retrouver toutes nos vidéos sur kto.tv.com. À très bientôt.

Bonjour à tous. Depuis le 1er mai, à l'occasion de la fête du travail, une avancée historique est entrée en vigueur, bien qu'elle soit passée un peu trop inaperçue dans l'actualité de la métropole. En effet, depuis quelques jours, la charte sociale européenne s'applique enfin pleinement aux territoires d'outre-mer. La Guadeloupe, la Guyane, la Martinique, Mayotte, la Réunion, mais aussi Saint-Martin, Saint-Barthélemy et Saint-Pierre-et-Miquelon pour les compétences qui relèvent de l'État. À la CFTC, nous saluons cette décision avec une immense satisfaction. Rendez-vous compte, cela faisait plus de 50 ans que les habitants de ces territoires étaient exclus de ce texte fondamental, souvent perçu comme le pendant social de la Convention européenne des droits de l'homme. 50 ans d'une inégalité de traitement que rien, et surtout pas la distance géographique, ne pouvait justifier sur le plan moral. Si c'est une excellente nouvelle, c'est parce que cette extension s'inscrit totalement dans notre vision de la société. C'est une opportunité inédite de rétablir l'équité territoriale. La doctrine sociale qui fonde notre action syndicale nous rappelle que les droits ne doivent dépendre ni du statut, ni du code postal. Or, la réalité de nos territoires ultramarins est dure. Un taux de chômage qui dépasse trop souvent les 12%, une forte précarité des contrats et des fragilités structurelles sur l'accès aux services de base comme l'eau potable notamment. Appliquer cette charte, c'est garantir un socle commun de droits sociaux, le droit au logement, à la santé, à une rémunération équitable et à la non-discrimination. Appliquer cette charte, c'est affirmer que la République est véritablement une et indivisible dans sa dimension sociale, en traitant enfin la personne humaine avec la même dignité de part et d'autre des océans. On entend parfois la petite musique selon laquelle renforcer les normes sociales coûterait trop cher ou freinerait l'économie de ces territoires déjà fragiles. À la CFTC, nous disons l'inverse. Le progrès social n'est pas l'ennemi de l'économie, il en est le moteur. Garantir de meilleures conditions de travail, une meilleure santé publique et une sécurité matérielle décente, c'est investir dans l'humain. C'est créer un climat de confiance indispensable pour soutenir la consommation locale, fidéliser les compétences et attirer les investissements. L'économie d'un territoire ne peut jamais prospérer durablement en s'appuyant sur la précarité d'une partie de sa population. Pour nous, partenaires sociaux, cette charte n'est pas qu'un beau symbole politique. C'est un nouvel outil juridique extrêmement puissant. Les syndicats ultramarins vont pouvoir s'appuyer sur ces standards européens élevés pour exiger de meilleures pratiques, contester les abus et relancer les négociations collectives dans les entreprises et les administrations. Cela va obliger tout le monde, employeurs locaux comme pouvoirs publics, à élever le niveau d'exigence. Le vrai rattrapage social passera inévitablement par ce dialogue de terrain auquel la CFTC participera activement. En conclusion, j'ai envie de dire que l'extension de la charte sociale européenne aux Outre-mer n'est pas une ligne d'arrivée, c'est un formidable point de départ. C'est un levier concret pour construire un modèle de développement plus juste. Dans une période où notre cohésion nationale est mise à rude épreuve, réduire ces fractures territoriales est une urgence absolue. On ne construit pas une société apaisée en laissant une partie de ses citoyens sur le bord du chemin. C'est une chance pour l'Outre-mer et c'est donc par extension une chance pour la France tout entière.

0: De l'Épître aux Hébreux. Jésus, puisqu'il demeure éternellement, possède le sacerdoce qui ne passe pas. C'est pourquoi il est en mesure de sauver d'une manière définitive ceux qui s'avancent vers Dieu grâce à lui, car il vit pour toujours, afin d'intercéder en leur faveur. C'était bien le grand prêtre qu'il nous fallait, saint, sans tache, sans aucune faute, séparé maintenant des pécheurs, il est désormais plus haut que les cieux. Il n'a pas besoin, comme les autres grands prêtres, d'offrir chaque jour des sacrifices, d'abord pour ses péchés personnels, puis pour ceux du peuple. Cela, il l'a fait une fois pour toutes, en s'offrant lui-même.
1: Nous poursuivons notre méditation avec un extrait de la première lettre de saint Paul aux Corinthiens, mise en musique par Thomas Tallis. « Christ is risen again ». Le Christ est ressuscité d'entre les morts, lui, premier ressuscité parmi ceux qui se sont endormis, car la mort était venue par un homme. C'est par un homme aussi que vient la résurrection des morts. En effet, de même que tous les hommes meurent en Adam, de même, c'est dans le Christ que tous recevront la vie.

Toi qui rejoignais sur le chemin d'Emmaüs tes disciples découragés, soutiens la foi de ceux qui doutent. Toi qui ouvris leur intelligence au sens des Écritures, apprends-nous qu'il faut souffrir avec toi pour entrer dans ta gloire. Toi qui t'es fait reconnaître à la fraction du pain, permets que nos partages révèlent ta présence. Toi qui brûle nos cœurs de la joie de Pâques, fais qu'elle nous porte vers ceux qui s'éloignent tout tristes. Toi le vivant qui ne meurt plus, donne ta vie à ceux qui ont connu la mort.

fais recouvrer, oriente vers toi le cœur de tes fidèles. Tu les as libérés des ténèbres de l'incroyance. Fais qu'ils n'abandonnent jamais la lumière de ta vérité. Par Jésus-Christ, ton Fils, notre Seigneur, qui vit et règne.

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Du psaume 4. Quand je crie, réponds-moi, Dieu, ma justice. Toi qui me libères dans la détresse, pitié pour moi, écoute ma prière. Fils des hommes, jusqu'où irez-vous dans l'insulte à ma gloire, l'amour du néant et la course au mensonge? Sachez que le Seigneur a mis à part son fidèle, le Seigneur entend quand je crie vers lui. Mais vous, tremblez, ne péchez pas. Réfléchissez dans le secret, faites silence. Offrez les offrandes justes et faites confiance au Seigneur. Beaucoup demandent « Qui nous fera voir le bonheur ?» Sur nous, Seigneur, que s'illumine ton visage. Tu mets dans mon cœur plus de joie que toutes leurs vendanges et leurs moissons. Dans la paix, moi aussi, je me couche et je dors, car tu me donnes d'habiter, Seigneur, seul dans la confiance. »

0: de suite l'audience générale du pape Léon XIV.
1: Avec votre serviteur Jean-Vier Miogo, pour vous accompagner autour, avec l'audience papale. Maintenant, le pape est sur la place Saint-Pierre, en papa mobile, et nous entendons le son d'ambiance, les gens qui applaudissent. Il y a près de 20 000 personnes, un peu plus de 20 000 personnes sur la place. 20 000 ont été inscrits, mais il y en a bien plus. Et comme à son habitude, le pape s'arrête pour saluer les enfants, embrasser les enfants, voilà, et bénir les enfants, comme Jésus le faisait sur les routes de Galilée. Et et rappelons que hier soir, le pape était encore à Castel Gandolfo où il a accordé un moment pour répondre aux questions des journalistes. Et en répondant aux journalistes à Castel Gandolfo, le pape a commenté les dernières déclarations critiques du président américain Donald Trump en disant: l'Église s'est prononcée contre toutes les armes nucléaires depuis des années. J'espère être entendu pour la valeur de la parole de Dieu. Et rappelons que demain jeudi, cette main, le pape rencontrera le secrétaire d'État américain Marco Rubio. Et le pape exprime le souhait que cette rencontre soit un signe de bon dialogue pour mieux se comprendre. Et nous profitons pour saluer tous nos auditeurs qui sont branchés, qui nous suivent sur YouTube, sur Facebook. Merci de vous être joints à nous pour l'audience du pape. Et nous saluons tous les auditeurs de IWTN TV français et les francophones de cette zone. Nous saluons les auditeurs de RCF, des radios chrétiennes en France et des radios chrétiennes associées en France, ainsi que les auditeurs de Radio Notre-Dame en France, de KTO Radio en France. Nous saluons évidemment les auditeurs de Radio Espérance, Radio Salve Regina en Corse, en France toujours, Radio et Télé Sel et Lumière. Et nous allons maintenant en Afrique pour saluer nos auditeurs de Radio Notre-Dame de Bangui en Centrafrique. Et nous saluons ici aussi les radios et TV catholiques Elikia de Kinshasa, Radio Maria République démocratique du Congo, Ecclesia TV de Côte d'Ivoire. Bienvenue encore et bonne position d'écoute. Et merci de vous joindre à nous pour entendre la parole du pape Léon. Et rappelons que la semaine dernière, le pape était revenu sur son voyage en Afrique, un pèlerinage au cœur des blessures et des espoirs de peuples souvent oubliés, mais aussi une invitation adressée à tous pour changer de perspective, pour ne pas détourner le regard. Une invitation à tisser des liens, à cultiver la fraternité et à nouer des relations sans céder à la peur et à la résignation. Et l'Afrique que le pape Léon a rencontrée fait preuve d'une vitalité et d'une énergie débordante, d'un potentiel d'avenir illimité. Mais le joug colonialiste que le monde continue d'exercer pour écraser, contrôler et contenir ce potentiel est tout aussi aidant. Et le pape est allé encourager et là où on pille les ressources, là où on blesse la terre avec les déchets toxiques, où l'on alimente les conflits, les oppositions, la corruption, ce que dévorent les groupes de pouvoir politique. Il a dénoncé vraiment la corruption et il a appelé les jeunes à l'espérance. Et nous espérons que sa parole porte du fruit. Comme a dit le nonce, nous espérons que sa parole soit entendue. Bonjour et bienvenue encore sur Radio Vatican. Le pape va bientôt commencer l'audience et nous voyons, nous apercevons les gardes suisses avec leurs uniformes et nous vous rappelons que ce 6 mai, cet après-midi, aura lieu la prestation de serment de 28 gardes suisses qui à l'origine, en 1506, le premier contingent arrivé à Rome à la demande du pape Jules II et ils portaient des vêtements militaires ordinaires. Et chemise ample, bas, protection métallique, hallebardes et épée. Et l'uniforme distinctif actuel qu'il porte est ultérieur. Et la prestation de serment se fait le 6 mai pour rappeler la mort de 147 juifs.
2: Disponiamoci ad accogliere la sua parola e a ricevere.
1: Disposons-nous à entendre la parole du pape à écouter.
3: Nel nome del Padre, del Figlio, dello Spirito Santo. Amen. La pace sia con voi.
1: Comme son habitude, le pape salue, la paix soit avec vous. Et maintenant, c'est la lecture de la parole de Dieu qui va servir de base à la catéchèse d'aujourd'hui. Et c'est du livre de l'Apocalypse.
2: Tutti stavano in piedi davanti al trono e davanti all'agnello.
1: La catéchèse d'aujourd'hui concernera toujours la constitution dogmatique Lumen Gentium, l'Église en pèlerinage dans l'histoire vers la patrie céleste.
4: Du livre de l'Apocalypse. Après cela, j'ai vu, et voici une foule immense que nul ne pouvait dénombrer, une foule de toutes nations, tribus, peuples et langues. Ils se tenaient

0: la parole du jour qui est de la lecture du livre de l'Apocalypse en français maintenant en anglais.
1: 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The word of the Lord.
0: Nous pouvons signaler qu'il y a beaucoup de pèlerins de langue anglaise dans l'assemblée. Maintenant, c'est la parole de Dieu en allemand. Du livre de l'Apocalypse, chapitre 7, versets 9 à 10.
2: Völkern und sprach. Niemand konnte sie zählen. Sie standen vor dem Thron und vor dem Lamm, gekleidet in weiße Gewänder und trugen Palmzweige in den Händen. Sie riefen mit lauter Stimme und sprachen:
0: Ils s'écriaient d'une voix forte: Le salut appartient à notre Dieu qui règne sur le trône et à l'agneau.
2: Wort des lebendigen Gottes.
0: Parole du Seigneur. Et nous rendons grâce à Dieu pour cette parole.
3: 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Palabra de Dios.
0: Maintenant, c'est la parole de Dieu en chinois.
4: Il y a des gens qui sont là. 大声呼喊说, 救恩来自那坐在宝座上的我们的天主, 并来自羔羊。 以上是天主的圣训。
0: Rendons grâce à Dieu. C'est la lecture de la parole de Dieu en chinois. Et maintenant, nous continuons le cycle à entendre
5: do livro do Apocalipse de São João.
0: Em português.
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0: Et tous criaient d'une voix forte: Le salut appartient à notre Dieu qui siège sur le trône et à l'agneau.
5: Palavra do Senhor.
0: Parole du Seigneur.
6: Qira'atun min sifr ru'ya Yohanna. 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
0: Et maintenant, c'est la lecture en langue arabe.
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1: En langue polonaise, après cela j'ai vu, et voici une foule immense que nul ne pouvait démontrer, une foule de toutes nations, tribus, peuples et langues. Ils se tenaient debout devant le trône et devant l'agneau, vêtus de robes blanches, avec des palmes à la main, et ils s'écriaient d'une voix forte. Le salut appartient à notre Dieu qui siège sur le trône et à l'agneau. Parole du Seigneur, et nous rendons grâce à Dieu. Et maintenant, nous nous apprêtons à écouter la parole du Saint-Père, la parole du Pape. Frères et sœurs, bonjour et bienvenue.
2: Soffermandoci oggi su una parte del capitolo 7 della Costituzione del Concilio.
1: En nous attardant aujourd'hui sur une partie du chapitre 7 de la Constitution du Concile Vatican II sur l'Église, méditons sur l'une de ses caractéristiques fondamentales, la dimension eschatologique. En effet, l'Église chemine dans cette histoire terrestre en restant toujours tournée vers son but ultime, qui est la patrie céleste. Il s'agit d'une dimension essentielle que pourtant nous négligeons ou minimisons souvent, car nous sommes trop concentrés sur ce qui est immédiatement visible et sur les dynamiques plus concrètes de la vie de la communauté chrétienne. L'Église est le peuple de Dieu en marche dans l'histoire qui a pour but de toute son action le royaume de Dieu. Jésus a fondé l'Église précisément en annonçant ce royaume d'amour, de justice et de paix. Nous sommes donc appelés à considérer la dimension communautaire et cosmique du salut en Christ et à tourner notre regard vers cet horizon final afin de mesurer et d'évaluer tout dans cette perspective. L'Église vit dans l'histoire au service de l'avènement du royaume de Dieu dans le monde. Elle annonce à tous et en tout temps les paroles de cette promesse, en reçoit un gage dans la célébration des sacrements, en particulier de l'Eucharistie, et il les met en œuvre et en expérimente la logique dans les relations d'amour et de service. Elle sait en outre quel est le lieu et le moyen où l'union avec le Christ se réalise plus étroitement, tout en reconnaissant que le salut peut être donné par Dieu dans l'Esprit Saint, même en dehors de toutes de ses limites visibles. À cet égard, la Constitution Lumen Gentium fait une affirmation importante. L'Église est sacrement universel de salut, c'est-à-dire signe et instrument de cette plénitude de vie et de paix promise par Dieu. Cela signifie qu'elle ne s'identifie pas parfaitement au royaume de Dieu, mais qu'elle en est le germe et le commencement, car l'accomplissement ne sera donné à l'humanité ou au cosmos qu'à la fin. Les croyants en Christ cheminent donc dans cette histoire terrestre, marquée par la maturation du bien, mais aussi par les injustices et les souffrances, sans être ni illusionnés ni désespérés.
2: Essi vivono orientati dalla promessa ricevuta da colui che fa nuove tutte le cose. Perciò la Chiesa realizza la sua missione.
1: C'est pourquoi l'Église accomplit sa mission entre le déjà du commencement du royaume de Dieu en Jésus et le pas encore de l'accomplissement promis et attendu. Gardienne d'une espérance qui éclaire le chemin, Elle est également investie de la mission de prononcer des paroles claires pour rejeter tout ce qui mortifie la vie et en empêche le développement, et de prendre position en faveur des pauvres, des exploités, des victimes de la violence et de la guerre, ainsi que de tous ceux qui souffrent dans leur corps et dans leur esprit. Signe et sacrement du royaume, l'Église est le peuple de Dieu en pèlerinage sur la terre, qui, à partir précisément de la promesse finale, lit et interprète à la lumière de l'Évangile les dynamiques de l'histoire, dénonçant le mal sous toutes ses formes et annonçant par la parole et les œuvres le salut que le Christ veut réaliser pour toute l'humanité et son règne de justice, d'amour et de paix. L'Église donc ne s'annonce pas elle-même, au contraire, en elle, tout doit renvoyer au salut en Christ. Dans cette perspective, l'Église est appelée à reconnaître humainement, humblement, la fragilité humaine et le caractère éphémère de ses propres institutions qui, bien qu'étant au service du règne de Dieu, porte l'empreinte fugace de ce monde. Aucune institution ecclésiale ne peut être absolutisée. Au contraire, puisqu'elles vivent dans l'histoire et dans le temps, elles sont appelées à une conversion continuelle, au renouvellement des formes et à la réforme des structures, à la régénération constante des relations afin qu'elles puissent véritablement correspondre à la mission. Dans la perspective du royaume de Dieu, il faut également prendre en compte la relation entre les chrétiens qui accomplissent aujourd'hui leur mission et ceux qui ont déjà achevé leur existence terrestre et se trouvent dans un état de purification et de béatitude. Lumen Gentium affirme en effet que tous les chrétiens forment une seule Église, qu'il existe une communion et une participation au bien spirituel fondée sur l'union avec le Christ et tous les croyants, une sollicitude fraternelle entre l'Église terrestre et l'Église céleste. Cette communion des saints qui se vit en particulier dans la liturgie, en priant pour les défunts et en suivant les traces de ceux qui ont déjà vécu en tant que disciples de Jésus, nous sommes, nous aussi, soutenus dans notre cheminement et nous renforçons l'adoration de Dieu. Marqués par l'unique esprit et unis dans l'unique liturgie avec ceux qui nous ont précédés dans la foi, nous louons et rendons gloire à la très sainte Trinité. Soyons reconnaissants au Père conciliaire de nous avoir rappelé cette dimension si importante et si belle de l'être chrétien et efforçons-nous de la cultiver dans notre vie. Oui, maintenant le pape a achevé cette catéchèse qui porte sur la dimension eschatologique de l'Église, c'est-à-dire que l'Église est pèlerine dans l'histoire. L'Église est en pèlerinage sur sa terre.
3: Les fidèles de langue française sont heureux de vous exprimer leurs sentiments respectueux et leur filial attachement. Ils vous assurent de leurs prières à toutes les intentions de votre ministère apostolique universel. À la fin de l'audience, nous chanterons le Notre Père en latin. Puis le Saint-Père donnera la bénédiction apostolique. Il l'accorde spécialement aux enfants, aux personnes âgées et aux personnes qui souffrent. Il bénira également les chapelets et les autres objets de dévotion que vous avez apportés à cette intention.

0: Voici un résumé en français de la catéchèse que vient de prononcer le Saint-Père. Chers frères et sœurs, nous méditons aujourd'hui sur la dimension eschatologique de l'Église dans le chapitre 7 de la Constitution Lumen Gentium du Concile Vatican II. L'Église chemine dans l'histoire, toujours tournée vers son but ultime qui est la patrie céleste. Elle est le lieu et le moyen par lesquels l'union avec le Christ s'opère de manière plus étroite. L'Église est le sacrement universel du salut, c'est-à-dire le signe et l'instrument de cette plénitude de vie et de paix promise par Dieu, dont l'accomplissement ne sera donné à l'humanité et au cosmos qu'à la fin des temps. Il faut également souligner la relation entre les chrétiens accomplissant aujourd'hui leur mission et ceux qui ont déjà achevé leur existence terrestre et se trouvent dans un état de purification ou de béatitude. Tous forment une seule Église, une fraterna solicitudo entre l'Église terrestre et l'Église céleste. Nous sommes reconnaissants au Père conciliaire de nous avoir rappelé cette dimension si importante et si belle de la vie chrétienne. Maintenant, le Saint-Père va saluer en italien les pèlerins de langue française.
1: 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Fratelli e sorelle, possa questo tempo pasquale ravvivare la nostra speranza affinché non sprofondiamo nella disperazione di fronte alle ingiustizie e alle sofferenze causate dalla violenza. 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
0: Vous saluant en italien, le Saint-Père vient de dire: je salue cordialement les personnes de langue française, en particulier les paroisses et les instituts scolaires de France, ainsi que les pèlerins venus de Suisse, de Belgique et du Cameroun. Frères et sœurs, puisse ce temps pascal raviver notre espérance pour que nous ne sombrions pas dans le désespoir face aux injustices et aux souffrances causées par les violences. Laissons-nous guider par la promesse du royaume de Dieu que nous offre le ressuscité. Que Dieu vous bénisse.
2: Oui, rappelons que les pèlerins de langue française sont nombreux de Suisse, de Belgique, du Cameroun, un groupe de l'Université catholique d'Afrique centrale et de plusieurs groupes de France.
3: Most Holy Father, the English-speaking pilgrims and visitors wish to express to you their sentiments of deep respect and esteem.
2: Maintenant, c'est les pèlerins de langue anglaise, les anglophones, et le pape lui-même va leur parler directement parce que vous savez que le pape parle anglais. Il est américain.
3: He also intends to bless any religious articles you may have brought for this purpose. And in a special way, his blessing goes to your children, the elderly, and those.
2: Et il rappelle que le pape bénira tout le monde à la fin de l'audience.
4: Dear brothers and sisters,
2: sœurs, frères et sœurs, dans notre catéchèse sur Lumen Gentium, nous nous concentrons sur la dimension eschatologique de l'Église. Comme sacrement universel du salut, l'Église est un signe et un instrument de la plénitude des promesses de Dieu. Comme peuple de Dieu en pèlerinage, l'Église interprète l'histoire à la lumière de l'Évangile et se dresse avec fermeté contre tout mal. En même temps, l'Église reconnaît la nécessité d'une conversion permanente, perpétuelle, afin de pouvoir accomplir correctement sa mission. En tant que membres du même corps, nous sommes tous appelés au renouveau. Nous y parvenons en demeurant en communion avec le Christ et les uns avec les autres. C'est dans la liturgie, lorsque nous louons Dieu, que toute l'Église est le plus étroitement unie. Et c'est là que nous prions pour les fidèles défunts et que nous demandons au Saint d'intercéder pour nous afin que nous puissions tous recevoir la plénitude des promesses de Dieu dans le royaume des cieux. Je salue tous les pèlerins, visiteurs de langue anglaise, particulièrement les groupes de Belgique, de Pays-Bas, de Finlande, du Ghana, d'Ouganda, de Nouvelle-Zélande, d'Inde, d'Indonésie, du Japon, de Malaisie, du Canada et des États-Unis d'Amérique. Et le pape est acclamé et salué par les nombreux Américains. Je salue tout particulièrement les professeurs et les étudiants de l'Université de Floride, de Saint Mary College, du Christendom College, ainsi que tous ceux qui participent à la conférence de l'intelligence artificielle à l'Université grégorienne. Sur vous tous et sur vos familles, j'invoque la joie et la paix de Jésus-Christ. Que Dieu vous bénisse. Et les pèlerins applaudissent, les pèlerins anglophones. Et maintenant, c'est les pèlerins de langue
4: und versichern sie zugleich ihres Gebets in allen Anliegen ihres universalen apostolischen Dienstes. Zum Schluss dieser Audienz singen wir gemeinsam das Vaterunser in lateinischer Sprache. Danach wird der Heilige Vater den apostolischen Segen erteilen. Gern schließt er darin ihre Angehörigen ein, besonders die Kinder, älteren Menschen und die Leidenden. Er segnet auch die Rosenkränze und die übrigen Andachtsgegenstände, die sie dafür mitgebracht haben. Es folgt nun eine Zusammenfassung der Katechese des Heiligen Vaters in deutscher Sprache.
2: Maintenant, c'est le résumé de la catéchèse du pape en langue allemande, germanophone, les frères et sœurs germanophones. Et on parle aussi de langue allemande.
4: Die als das pilgernde Volk Gottes durch die Geschichte hindurch ihrer himmlischen Heimat entgegengeht. Der auferstandene Herr Jesus Christus hat seinen lebendig machenden Geist den Jüngern mitgeteilt und durch ihn seinen Leib, die Kirche, zum allumfassenden Sakrament des Heiles gemacht. Als solches verkündet sie Gottes Reich der Liebe, der Gerechtigkeit und des Friedens. Dieses hat in Jesus Christus begonnen. Es nimmt Gestalt an in seinem Leib der Kirche. Und es wird seine Vollendung finden, wenn er wiederkommt in Herrlichkeit. Der Heilige Vater richtet nun einen kurzen Gruß auf Italienisch an die deutschsprachigen Gläubigen.
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2: Oui, s'adressant aux pèlerins de langue allemande, et le pape a dit, en ce mois consacré à la Bienheureuse Vierge Marie, signe d'espérance certaine et de consolation, confions-lui toutes nos intentions personnelles et les grands défis de notre temps. Qu'elle nous accompagne toujours par sa présence maternelle et sa bénédiction. Et les pèlerins applaudissent.

0: Santo Padre, los visitantes y peregrinos de lengua española que participan en esta audiencia.
1: Maintenant, c'est les pèlerins de langue espagnole. Et naturellement, là aussi, le pape fera lui-même son commentaire, puisqu'il parle très bien la langue espagnole. Et le commentaire annonce qu'à la fin, tous nous allons prier avec le Saint-Père, le Notre Père en latin, et après quoi le Saint-Père donnera sa bénédiction apostolique à tout le monde, et ceux qui sont en ligne également, et spécialement aux enfants, aux malades, et aux personnes âgées et à tous ceux qui souffrent.
2: Queridos hermanos y hermanas,
1: chers frères et sœurs, en nous arrêtant sur une partie du chapitre 7 de Lumen Gentium, nous méditons sur la dimension eschatologique de l'Église. Elle chemine dans l'histoire, orientée vers la patrie céleste. C'est un aspect essentiel qui est souvent omis. C'est le peuple de Dieu en marche, dont la fin est le règne de Dieu annoncé par le Christ et qui vit au service de son avènement à travers la parole et les sacrements, et en particulier l'Eucharistie et les relations d'amour et de service. L'Église est sacrement universel de salut, signe et instrument de la plénitude promise, bien qu'elle ne s'identifie pas totalement au royaume, dont l'accomplissement aura lieu à la fin. Les croyants vivent ainsi entre le déjà, là et le pas encore, soutenus par l'espérance et appelés à rejeter ce qui détruit la vie et à soutenir tous ceux qui souffrent. Signe du règne, du royaume, l'Église ne s'annonce pas elle-même, mais le Christ. De plus, elle vit la communion des saints, une seule Église qui unit les vivants et les défunts, en particulier dans la liturgie, louant Dieu et marchant vers la plénitude finale. Je salue cordialement les pèlerins de langue espagnole qui répondent avec joie et acclamation. En particulier, les prêtres nouvellement ordonnés de la congrégation des légionnaires du Christ, ainsi que leurs familles et les communautés qui les accompagnent. Prions le Seigneur de nous donner un regard surnaturel sur la réalité, afin que, enracinés dans la foi et animés dans une ferme espérance, nous sachions vivre tournés vers le royaume de Dieu, sans nous laisser absorber par ce qui est passager ni par les difficultés du chemin. Que l'Esprit Saint nous accorde de reconnaître sa présence dans l'histoire, de servir les autres avec amour, et d'être des signes vivants de son salut au milieu du monde. Que Dieu vous bénisse. Merci beaucoup. Et tant de joie de la part des pèlerins de langue espagnole. Oui, l'Église est vraiment réunie sur Sainte. Maintenant, c'est les pèlerins de langue chinoise.
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1: En saluant les pèlerins de langue portugaise, le Saint-Père a dit « Je salue cordialement tous les pèlerins de langue portugaise. Notre patrie définitive, c'est le ciel. Alors que nous cheminons sur cette terre, n'oublions pas de prier pour nos frères et sœurs défunts et de recourir à l'intercession des saints. Unis à eux, nous formons une seule Église. Que Dieu vous bénisse. » Et oui, l'Église, c'est aussi la communion des saints. L'Église, c'est un pèlerinage dans l'histoire vers la patrie céleste et est unie à tous ceux qui sont déjà arrivés. Maintenant, ce sont les pèlerins de langue arabe. La diversité des peuples et des langues déjà sur cette terre et sur la place Saint-Pierre annonce l'eschatologie de ce que le livre de l'Apocalypse nous décrit. Maintenant, c'est le résumé de la catéchèse du pape en langue arabe. Et nous rappelons que le pape a dit que l'Église est le sacrement universel de salut, c'est-à-dire signe et instrument de cette plénitude de vie et de paix promise par Dieu. Et cela signifie qu'elle ne s'identifie pas parfaitement au royaume de Dieu, mais qu'elle en est le germe et le commencement. Car l'accomplissement ne sera donné à l'humanité ou au cosmos qu'à la fin. En même temps, cette dimension eschatologique de l'Église fait d'elle la gardienne d'une espérance qui éclaire le chemin. Elle est également investie de la mission de prononcer des paroles claires pour rejeter tout ce qui mortifie la vie et en empêche le développement, et de prendre position en faveur des pauvres, des exploités, des victimes de la violence et de la guerre, ainsi que de tous ceux qui souffrent dans leur corps, dans leur esprit. C'est l'Église, signe et sacrement du royaume, l'Église, peuple de Dieu en pèlerinage sur la terre. Nous sommes sur Radio Vatican et nous suivons l'audience du pape, le commentaire en langue arabe. Maintenant, le pape va saluer en langue italienne.
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1: Le Saint-Père a dit « Je salue les fidèles de langue arabe. En ce mois dédié à la Vierge Marie, je vous invite à réciter le Saint-Rosaire en méditant avec Marie sur la vie du Christ. Que le Seigneur vous bénisse tous et vous protège toujours de tout mal. » Et les fidèles qui applaudissent place Saint-Pierre et... Vraiment, ce message du Saint-Père est profond. L'Église est un pèlerinage sur cette terre.
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1: Amis auditeurs, vous êtes toujours sur Radio Vatican, à l'audience du pape en direct de la place Saint-Pierre. Et c'est le résumé de l'audience du pape en polonais. Et le pape nous a parlé aujourd'hui de l'Église en pèlerinage dans l'histoire vers la patrie céleste, de l'Église qui est unie dans la liturgie. Maintenant, le pape salue les pèlerins de langue polonaise.
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1: En saluant les pèlerins de langue polonaise, le Saint-Père a dit « Je salue cordialement les Polonais. En ce début du mois de mai, vous vous en remettez à la protection particulière de la bienheureuse Vierge Marie, reine de Pologne, et de Saint Stanislas, évêque martyr, considéré comme le patron de l'ordre moral de votre patrie. Par leur intercession, implorez le don de l'unité, du respect des valeurs chrétiennes au sein de votre peuple. À tous, ma bénédiction. » Et une bonne partie applaudit de la Pologne, les pèlerins de langue polonaise. Et et finalement, le dernier groupe, c'est le plus nombreux, les fidèles de langue italienne. Voilà, ils saluent le Saint-Père et prient pour son ministère apostolique.
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1: Je salue, j'adresse un accueil chaleureux aux pèlerins de langue italienne. Je salue en particulier les fidèles de Praia a Mare, accompagnés de leur évêque, Monsieur Stefano Rega, les fidèles du Aversa, accompagnés de leur évêque, Monsieur Angelo Spinillo, et de ceux de Montepulone. Montepulopone. Mes pensées vont enfin aux jeunes et aux malades et aux jeunes mariés. L'Église commémore aujourd'hui Saint Dominique Savio, l'un des premiers fruits de sainteté façonné par la grâce divine de l'école de Don Bosco. Que son exemple d'adhésion au Seigneur en toutes circonstances aide chacun de vous à répondre généreusement au désir de bien que le Saint-Esprit vous inspire. À tous, ma bénédiction. Maintenant, nous arrivons à la fin de l'audience. et nous chantons tous le nom.

0: Maintenant, nous recevons même à travers les ondes la bénédiction du Saint-Père.
1: Adiutorium nostrum in nomine Domini.
0: Notre secours est dans le nom du Seigneur qui a fait le ciel et la terre.
1: Et Filius et Spiritus Sanctus.
0: Et nous avons reçu la bénédiction finale du Saint-Père. Et vous entendez sur le fond sonore toute la foule de chrétiens, des pèlerins sur la place Saint-Pierre qui crient « Viva il Papa !» Oui, alors nous pouvons rendre grâce à Dieu. Et avec cette foule voilà, qui acclame le pape Léon, qui se dresse vraiment comme effectivement le guide de son Église aujourd'hui, pèlerine dans l'histoire vers la patrie céleste. Et dans un monde qui se nourrit souvent de polarisation, d'arrogance et de menaces, le Saint-Père porte le visage du Christ qui demande à chacun de changer en incarnant dans chaque geste de la vie quotidienne le oui de la conversion. Oui, le pape Léon XIV est en train de reconnecter l'humanité tout entière en rendant au peuple le respect et la liberté de grandir et de se développer, en démantelant les prétentions de domination et de possession. Et nous prions pour lui, nous prions pour que Dieu bénisse son ministère et nous accompagnons toutes ses actions et l'engagement de l'Église, surtout en faveur des plus pauvres et pour avoir toujours cette force prophétique de dénoncer le mal et de nous attacher au bien. Encore merci, chers amis, merci de vous être joints à nous, à Radio Vatican, pour l'audience papale ce mercredi 6 mai de la place Saint-Pierre. Laudetur Jesus Christus, loué soit Jésus-Christ.
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0: Bonsoir et bienvenue dans ce nouvel épisode d'Église du Monde sur KTO. Ce soir, nous prenons la direction du Mexique. Le Mexique, un pays profondément croyant, catholique, mais aussi profondément marqué par la violence. En 20 ans, après l'offensive notamment du président Felipe Calderón contre les puissants cartels de la drogue, les affrontements liés au crime organisé ont fait des centaines de milliers de victimes. L'Église, elle accompagne, elle dialogue, mais les prêtres, les laïcs, sont aussi menacés. Assassinés. Le Mexique, c'est aussi un pays de solidarité, notamment envers les migrants, et ils sont de plus en plus nombreux à s'y installer. Nous en parlons ce soir avec notre invitée Marcela Villalobos Cid, laïque engagée et originaire du diocèse de Querétaro, au centre du Mexique. Mais avant cela, je vous propose quelques repères. Alors, le Mexique appartient historiquement et culturellement à l'Amérique latine, mais géographiquement, il s'agit d'un État nord-américain, frontalier des États-Unis. Le Mexique, c'est une république fédérale composée de 32 États. Mexico a le statut de capitale fédérale. Avec ses 132 millions d'habitants, le pays est le plus grand pays hispanophone au monde en termes de population. Le catholicisme est la religion majoritaire. Le pays compte également un peu plus de 10% de protestants. Selon le Pew Research Center, la part d'adultes se déclarant sans religion a quasiment triplé ces 10 dernières années. Tout de suite, je retrouve mon invité. Marcela Villalobos Cid, bonsoir.
1: Bonsoir Marion.
0: Merci d'être avec nous sur le plateau d'Église du Monde. Alors, pour faire un petit peu connaissance, vous êtes actuellement la coordinatrice nationale de la pastorale des migrants au sein de la Conférence des évêques de France. Vous êtes donc mexicaine, je le disais en introduction, originaire de la ville de Querétaro, ça se situe dans le centre du Mexique. Et alors, en préparant l'émission, vous nous avez envoyé quelques photos de chez vous, parmi lesquelles les poupées Lélé. Alors, je me demandais ce qu'elles représentaient pour vous.
1: Alors, ces poupées sont originaires de mon état, de Querétaro, faites par des femmes indigènes, donc de l'ethnie qu'on appelle Ñañu. Et donc, ce sont des poupées traditionnelles que les gens se reconnaîtront. Et le mot lélé, en langue Ñañu, ça veut dire poupée ou petite fille.
0: Le Mexique qui traverse une nouvelle phase de violence liée au cartel, la mort en février dernier notamment d'un très puissant baron de la drogue qui a marqué l'actualité. Qu'est-ce que ça signifie concrètement aujourd'hui de vivre sous l'autorité des cartels ?
1: Alors, pour comprendre la puissance des cartels, il faut faire un saut historique dans les pays puisque ce n'est pas un fait isolé, c'est quelque chose qui est dans notre histoire et qui est notamment dans le XXe siècle. Donc à partir des années 70, où les cartels se sont mieux organisés, mieux structurés, notamment dans la production de la drogue et leur exportation, et spécifiquement aux États-Unis, mais ailleurs aussi. Et disons que pendant toute cette période, jusqu'aux années 2000, il y avait 2-3 cartels très puissants, mais en 2006, quand la guerre contre les cartels a été déclarée, cela a fait en sorte qu'il y ait une fragmentation de ces groupes et que d'autres groupes criminels commencent à s'organiser à l'intérieur du pays. De ce fait, aujourd'hui, c'est particulièrement compliqué puisqu'il y a beaucoup de groupes criminels qui font leurs lois et dont l'État peine aussi à faire face à cette situation. Et jusqu'à quelques années, s'il y avait un ajustement des comptes entre cartels, aujourd'hui l'ajustement des comptes est contre la société civile et aussi contre les prêtres, les religieux, les laïcs et les missionnaires. Il faut se rappeler qu'une fois quand l'État va capturer un baron de la drogue ou l'abattre, eh bien ça crée plus de chaos à l'intérieur du pays, puisqu'il y aura d'autres cartels qui vont s'organiser, d'autres groupes qui vont chercher le pouvoir. Donc aujourd'hui, l'État fait face aussi à une violence généralisée, la société fait face à une violence généralisée, et c'est la demande d'une articulation différente pour le pays et des réponses nouvelles.
0: Et vous parlez de loi des cartels, ça veut dire qu'au quotidien, les citoyens sont soumis, selon les territoires, les États, à ces lois. Comment ça se passe ?
1: Disons, il y a une tension à l'intérieur du pays, puisque, comme je disais, il y a une violence généralisée et les gens continuent à faire leur vie. C'est-à-dire, tout le monde va à l'université, à l'école, les gens continuent à travailler, mais l'ensemble de la population vit sous cette violence généralisée. les gens apprennent à faire attention, à dire où est-ce qu'ils se trouvent. Donc on fait face aussi à la disparition massive des personnes, au recrutement forcé de la jeunesse. Donc on a une violence généralisée à l'intérieur du pays, mais la vie qui doit continuer tous les jours comme on la connaît. Et donc cela aussi crée beaucoup de troubles dans l'ensemble de la société pour vivre dans cette violence et dire bon, l'État fait quoi et comment est-ce que la société peut s'organiser différemment pour faire face et pour contrer cette violence.
0: L'Église qui est aussi victime, vous le disiez, ceux qui osent dénoncer la corruption et l'emprise du crime organisé vivent sous la menace constante et les lieux de culte donc, ne sont pas épargnés. Juste avant d'en parler, je vous propose parmi eux, il y a le père Filiberto Velasquez, surnommé Padre Fili, à Chilpancingo, dans le sud-ouest du Mexique. Il est devenu l'une des voix les plus respectées dans la défense des victimes des cartels. En 2021, il a lui-même été enlevé par un groupe criminel. Il est régulièrement menacé de mort. On écoute justement son témoignage. C'était lors de la nuit des témoins organisée l'année dernière par l'aide à l'église en détresse du Mexique.
2: Et une noche oscura de octubre, el 19 de octubre,
3: une nuit sombre d'octobre, le 19 octobre. Malheureusement, alors que je roulais sur une route nationale, deux individus à moto ont tiré sur mon véhicule. Je suis ici grâce à Dieu pour livrer mon témoignage. La balle a touché un pneu. Cette balle qui m'était destinée à traverser le pare-brise a dévié, a heurté le siège passager et elle est tombée à l'arrière. Eh bien, selon moi, ceci était en quelque sorte une manière de dire « On veut que tu te taises, que tu dénonces pas, que tu ne prêches pas. » Que tu ne t'approches pas, que tu ne réconfortes pas, que tu n'aides pas et que tu ne fasses pas la charité.
2: Queremos que no denuncies, que no prediques, que no te acerques, que no consueles, que no ayudes, que no practiques la caridad.
0: Voilà pour ce témoignage poignant de ce prêtre. Les dernières données, celles d'un rapport sur les violences contre l'Église en 2024-2025, elles font état de 3 prêtres assassinés, un autre disparu, 23 laïcs tués. Et la liste, elle est longue ces 10 dernières années, Marcella.
1: Alors, avec les témoignages du père Fili, on voit qu'il

0: participer à l'assassinat des deux jésuites en 2022, les pères Javier Campos et Joaquín Mora, assassinés dans le nord du pays, dans la montagne, dans la Tarahumara, et le père Marcelo Pérez, assassiné à Chiapas en 2024, donc défenseur des droits des indigènes, le père Bertoldo Pantaleón, assassiné dans l'état de Guerrero l'année dernière, et une autre longue liste de défenseurs des droits humains et des droits environnementaux. Donc on voit aussi que la puissance des cartels est particulièrement importante et qu'il ne s'agit pas seulement de la production et l'exportation de la drogue, mais il y a aussi de l'extorsion, la traite humaine, les déplacements forcés, l'extractivisme à l'intérieur du pays. Donc on voit cette puissance qui est présente partout et l'Église s'organise pour dénoncer, mais les personnes sont au risque de leur vie. De même, il faut se rappeler que le Mexique, c'est un pays qui est particulièrement dangereux pour les journalistes. Il faut voir ce que Reporters sans frontières rappelle toutes les années. Pour les femmes aussi, qui sont victimes de féminicides, pour les populations indigènes qui sont déplacées de force, et pour les migrants.
1: En quoi les actions menées par l'Église font que ça devient une cible ?
0: Parce que l'Église dénonce ce qui ne va pas au sein du pays, dénonce la corruption, dénonce les groupes criminels, dénonce tous les groupuscules qui s'organisent, qui font violence, qui menacent, qui font disparaître les personnes, qui recrutent la jeunesse aussi, des forces, une jeunesse qui dit « qu'est-ce que je peux faire face à une situation où je ne peux pas avoir un avenir digne ». Donc l'Église s'organise depuis longtemps, donc il faut penser à tous ces centres des droits humains, par exemple les centres Miguel Agustín Pro dans la ville de Mexico, les centres Fray Bartolomé de las Casas dans la ville de Chiapas, les centres de réflexion et action dans le monde du travail, les CEREAL dans la ville de Guadalajara et tant d'autres centres qui s'organisent depuis des années pour dénoncer cette situation. Il faut aussi penser au collectif des mères chercheuses, donc les mères qui pèlent à la main vont aller gratter la terre au pays pour aller retrouver les fosses communes où les gens sont enterrés. Donc un soutien fort de l'Église, mais cela nous donne le panorama de cette violence généralisée dans l'ensemble du pays, une société civile qui essaye de s'organiser et un ensemble de chrétiens qui tentent aussi de donner une réponse accompagnée par l'Église.
1: Je précise justement à ce propos qu'il y a un dialogue national pour la paix qui a été créé en 2023 par le jésuite Jorge Attilano et qu'un deuxième temps de dialogue a eu lieu en janvier dernier. Très rapidement, quels sont les principaux enseignements de cette dernière réunion ?
0: Donc le dialogue national pour la paix, c'est une initiative des jésuites de la province du Mexique, comme vous l'avez dit, par les pères Jorge Attilano Candia González, et que suite à l'assassinat de ces deux jésuites dans le Nord, ils se sont dit, voilà, on est touché dans notre propre chair, donc quelle réponse nous pouvons donner, mais une réponse articulée. Et donc, de ce fait, la conférence de l'épiscopat mexicain a répondu, la conférence des supérieurs majeurs religieux a répondu, les entrepreneurs, les autres représentants des différentes religions, la société civile et les universités. Donc, dans ce dialogue, les réponses, c'est la violence est structurelle et systématique dans l'ensemble du pays. Il faut retravailler pour la construction d'un tissu social qui est complètement dégradé au pays. Il faut investir dans la formation des leaders communautaires. Il faut proposer des réponses pour la jeunesse, mais il faut que toutes les couches de la société soient impliquées. C'est-à-dire, ça ne peut pas être une réponse qui vient seulement de l'Église ou seulement de l'entrepreneuriat, ou seulement de la société civile, il s'agit d'avoir une réponse articulée. Donc, ils organisent aussi des groupes locaux, et partout dans les pays. À mon avis, ça reste minoritaire, mais c'est en marche, et c'est un signe aussi d'épée qui essaye de donner des réponses très concrètes à la reconstruction de ce tissu social dégradé.
1: On ne peut pas parler du Mexique sans penser, bien sûr, à Notre-Dame de Guadalupe. On est entré dans une neuvaine d'années, hein, vers le jubilé de 2031, qui marquera le 500e anniversaire des apparitions à San Juan Diego. Le pape Léon XIV en parlait en février dernier, en expliquant qu'elle manifestait la manière dont Dieu s'approche de son peuple. Je le disais en introduction, le Mexique, c'est un pays majoritairement catholique. Elle est toujours aussi populaire ?
0: Toujours, la figure de Notre-Dame de Guadalupe, c'est un symbole et un signe très important et très fort pour la société mexicaine le 12 décembre, quand c'est sa fête, il y a des

0: les grands pèlerinages qui vont à la basilique de Guadalupe, dans la ville de Mexico. Et je pense que cela répond à des besoins dans notre histoire, non seulement parce que Notre-Dame de Guadalupe apparaît à un indigène, parle dans sa langue, et c'est une culture dans notre monde, dans notre culture, fait en sorte qu'il y ait une réconciliation entre les cultures, et c'est une mère qui accompagne toutes les personnes, donc qui donne une réponse d'espérance à toutes les couches de la société. Donc c'est une figure très importante, et j'espère que ce jubilé qui se prépare d'ici 2031 sera aussi l'occasion que tout le pays puisse se mettre en marche sous le manteau de Notre-Dame de Guadalupe.
1: Une autre réalité mexicaine, c'est la migration. On se souvient de ce mur érigé à la frontière avec les États-Unis en Arizona, c'était pendant le premier mandat de Donald Trump, et puis depuis son retour à la Maison-Blanche. En fait, le nombre de migrants qui transitent par le Mexique jusqu'aux États-Unis a finalement diminué. Alors, avant d'aller plus loin, nous avons contacté Sœur Maria de Los Dolores Palencia Gómez. Elle est donc mexicaine, elle fait partie de la congrégation des Sœurs de Saint-Joseph de Lyon au Mexique. Elle est au service de personnes migrantes, elle les accueille tout au sud de l'État Veracruz, et elle nous explique les dynamiques migratoires. Écoutez.
2: Avant, les gens passaient, surtout leur grand désir était d'arriver aux États-Unis, quelques-uns au Canada, surtout pour la sécurité et aussi pour la possibilité d'un travail. Alors, en ayant fermé la frontière du nord du Mexique et du sud des États-Unis, la frontière nord, pendant un temps, a été comblée de personnes qui pensaient qu'après quelques jours, ça changerait. Et quand on a vu que ça ne change pas, mais que pas seulement ça, on commençait à renvoyer des gens qui avaient même 30 ans aux États-Unis. Alors, ils ont commencé à chercher à rester dans notre pays, au Mexique, pour chercher au moins un temps de travail et un lieu où ils pouvaient vivre sans être menacés dans leur pays. Le grand problème, c'est que dans notre pays, il y a aussi des présences de ce qu'on appelle les crimes organisés, les organisations criminelles. Et alors, la sécurité n'est pas tellement pour eux, mais aussi la difficulté de trouver du travail. Alors, il y a beaucoup de gens qui arrivent avec des dépressions, des frustrations, des maladies de sommeil, même s'ils sont moins nombreux que ce qu'on arrivait avant, qu'on pouvait avoir dans un moment donné 350 en même temps. Maintenant, on peut avoir peut-être 30, mais il y a presque chacun une attention particulière, une attention individuelle, parce que les cas sont beaucoup plus compliqués et plus difficiles.
1: Il y a beaucoup de choses dans ce témoignage de Sœur Maria. Peut-être d'abord sur le fait que les migrants restent désormais au Mexique, ça c'est un phénomène récent. L'Organisation internationale pour la migration, d'abord en septembre dernier, déclarait que le Mexique pouvait se saisir de cette migration comme d'un moteur de développement. Est-ce que c'est une politique envisageable pour le pays selon vous ?
0: Alors, la question migratoire du Mexique, elle est très ancienne également. Comme Sœur Maria Dolores nous le rappelle, le Mexique a longtemps été un pays de transit et de production des migrants, puisque ce sont les mêmes personnes mexicaines qui sont parties aux États-Unis et ailleurs pour s'étayer un avenir meilleur. Mais avec ces politiques nouvelles, il y a la déportation massive. Donc, on voit aussi tout ce que ces politiques génèrent, donc les arrestations, etc. Et donc, il doit avoir des politiques publiques qui puissent permettre un meilleur accompagnement des personnes migrantes. Donc, ce qui fait Dolores Palencia dans la maison du migrant, ça existe aussi dans l'ensemble du pays. Donc, l'accompagnement des personnes migrantes, l'aide dans les démarches juridiques, l'aide dans les démarches administratives, un accompagnement pour voir quel est leur projet, est-ce qu'ils souhaitent rester au pays pour y travailler, pour contribuer. Cela génère beaucoup de tensions à l'ensemble, à l'intérieur du pays également, donc, mais ça doit être accompagné aussi par l'État. Aujourd'hui, ce n'est pas seulement Sœur Dolores Palencia qui propose ça, il y a d'autres.
1: Qui sont les autres acteurs ?
0: Il y a d'autres acteurs, donc il y a notamment les services Jésuites des réfugiés Mexico, les centres d'appui et accompagnement Mariste migrants dans ma ville, dans la ville de Querétaro. Il y a aussi les maisons membres de la congrégation des Sœurs Scalabriniennes et la maison 72 à Tenosique dans l'état de Tabasco. Donc, vous voyez, ces maisons sont réparties là où il y a le passage des migrants. Donc, il y a cet accompagnement. Mais il faut aujourd'hui penser à comment intégrer les personnes dans un pays qui fait face aussi à d'autres problématiques internes et aussi se rappeler que les migrants, ce sont des personnes en grande vulnérabilité parce qu'ils sont, ils peuvent suivre de l'extorsion de la part des groupes criminels, ils peuvent avoir la traite humaine aussi, il y a les mineurs non accompagnés qui traversent, les femmes, etc. Donc c'est un phénomène qui doit être pris en compte, mais encore une fois, ce n'est pas seulement les organismes de l'Église et la société civile qui vont donner une réponse, cela doit être articulé aussi avec les politiques de l'État.
1: Mais ce qu'on entend, c'est que dans l'immédiat et dans les faits, c'est surtout l'Église et la solidarité de la société civile qui sont en place depuis des années et pas l'État.
0: Évidemment, parce que l'Église et la société civile s'organisent avant que l'État donne une réponse. Donc les gens ne vont pas attendre qu'il y ait une politique pour donner une réponse. Si les personnes sont en train dépassées, si les personnes sont fatiguées, si les personnes sont en grande vulnérabilité, l'Église s'organise toujours. Donc je ne parle pas non plus de toutes les paroisses qui s'organisent aussi pour répondre et à ces besoins. Il y a aussi les collectifs des femmes qui accompagnent les migrantes dans l'État de Veracruz aussi, qui s'appellent Las Patronas, et donc depuis des années, regardent passer les trains qu'on appelle la bestia, et elles donnent de la nourriture et de l'eau aux migrants.
1: Donc, un élan de solidarité à l'échelle de la société
0: toujours.
1: Et des paroissiens.
0: Toujours. Donc l'Église est particulièrement engagée dans la question de l'accompagnement des personnes migrantes. Donc ça c'est bien, ça c'est une première réponse, c'est du dépannage, mais on attend aussi que l'État s'organise pour donner des politiques publics qui font de l'inclusion, de l'intégration et de la promotion des personnes migrantes.
1: Oui, parce que vous parlez de dépannage et la sœur l'expliquait très bien, avant 300 personnes par jour, aujourd'hui peut-être moins de personnes, mais qui restent dans le pays.
0: Qui restent et qui vont continuer à traverser. Donc on voit aussi que l'ensemble de l'Amérique latine fait face à des problématiques sociales, économiques particulièrement importantes, dont je pense tous les déplacements forcés des populations et à cause de la présence de l'extractivisme. Donc, toutes ces compagnies qui arrivent au Guatemala, au Brésil et ailleurs dans l'Amérique latine et qui font pousser les gens à qui quittent leur pays. On n'en parle pas non plus de toute la contamination de l'eau, l'exploitation de la terre. Et donc, ce sont des phénomènes qui ne sont pas isolés, mais qui répondent à des situations de crise dans l'ensemble de l'Amérique latine.
1: Marcella, juste avant de conclure, je voudrais vous poser quelques petites questions. Quelle figure mexicaine catholique marquante vous inspire particulièrement ?
0: Alors, je pense à la figure de Don Samuel Ruiz, connu sous le nom de Tatic Samuel, l'ancien archevêque de l'État de Chiapas, qui est décédé en 2011, mais qui est une figure particulièrement importante qui a marqué le dialogue, la concertation et la médiation entre l'Église, l'État et la guérilla dans les années 90. Donc Monseigneur Samuel Ruiz qui a toujours prôné une parole d'espérance et de paix et de dialogue, et dont nommé Tatic dans langue indigène parce que ça veut dire père ou celui qui marche avec nous. Et que non seulement aussi a fait tous ces dialogues, mais l'enculturation, donc la traduction de la Bible dans différentes langues indigènes. Donc pour moi, Don Samuel Ruiz, ça reste une figure marquante du catholicisme mexicain, mais dans ma vie personnelle.
1: Quel sanctuaire ou lieu de pèlerinage dans lequel vous aimez vous ressourcer quand vous rentrez au Mexique ?
0: Alors, je pense à ma paroisse d'appartenance, dans la ville de Querétaro, Notre-Dame du Perpétuel Secours, qui est une paroisse dans les quartiers où je suis grandi et là où j'étais dans ma jeunesse à la chorale, là où j'ai fait ma première communion, mais aussi où il y a eu les funérailles de mon père. Et donc c'est une paroisse qui est très belle, qui est très simple, mais j'aime beaucoup aller me recueillir là quand j'y vais en visite.
1: Et enfin, une intention de prière pour les Mexicains pour conclure.
0: Alors, face à la situation qu'est l'ensemble du pays vie, je pense à cette parole de l'Évangile selon saint Jean, quand le Christ nous dit « Dans le monde, vous auriez de la tribulation, mais n'ayez pas peur, puisque j'ai vaincu le monde. Donc je pense que c'est une invitation du Christ pour l'ensemble de notre pays et de notre société, et de nous comme Mexicains à l'extérieur, dans la diaspora, pour s'enraciner dans le Christ, dans sa lumière, et que ce soit lui qui guide nos pas.
1: Merci beaucoup Marcela Villalobos-Cid, merci d'avoir été avec nous et de votre témoignage.
0: Merci beaucoup Marion.
1: Et tout de suite, on continue avec la chronique du monde. Et cette semaine, nous prenons la direction de Maurice. On retrouve Yannick Basile, un laïc engagé pour le diocèse de Port-Louis.
3: L'an dernier, le diocèse de Port-Louis a donné le sacrement de la confirmation à plus d'une cinquantaine d'adultes, au monument Marie-Reine de la Paix. Ces derniers, pour diverses raisons, n'ont pas pu recevoir ce sacrement plus jeune et ont ainsi eu la chance de le vivre à l'âge adulte. Cette année encore, le rendez-vous est pris pour le 24 mai, dimanche de la Pentecôte. En amont du jour J, ce sacrement reste une belle manière de vivre l'accueil et l'accompagnement de notre diocèse. D'abord, les catéchètes ont pour mission d'aller dans les périphéries, à la rencontre de ces adultes qui souhaitent recevoir les sacrements de la confirmation et de l'Eucharistie. Ensuite, il y a tout l'accompagnement des futurs confirmants. C'est un rappel pour ces adultes des grâces de l'Esprit-Saint dans leur vie et du fait qu'ils sont enfants d'un Dieu d'amour. Et même après le jour J, les confirmants vivent une mystagogie pour approfondir le sacrement reçu. Le socle de toute cette préparation repose sur l'accueil. Une main tendue vers quelqu'un qui souhaite renouer le lien avec Dieu, une écoute pour comprendre pourquoi cela a été difficile plus jeune, et un rappel constant que l'Église est toujours là, même après le sacrement de la confirmation. Dans la nuit de Pâques, 123 adultes ont reçu les sacrements de l'initiation chrétienne, baptême, confirmation et Eucharistie. Et derrière chacune de ces personnes, il y a presque toujours le même cheminement. Un catéchumène qui avait soif de découvrir le Christ et une communauté qui lui a montré le chemin vers une source d'eau vive.
1: C'est la fin de cette édition. Merci d'avoir été avec nous. 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Je vous souhaite une très belle semaine. Prenez soin de vous et à jeudi prochain.

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1: 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Bref, une discussion pleine d'audace sur la vertu de prudence. 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Bonjour et bienvenue à votre magazine Foi et culture. Ici Antoine Malenfant, votre animateur pour cet épisode dédié à la prudence, une vertu mal comprise assurément à notre époque. Pour bien comprendre d'ailleurs cette vertu, pour discuter des tenants et aboutissants, donner des exemples concrets aussi, on a pensé inviter des gens particulièrement prudents sur le plateau. Thomas Malenfant, bonjour.
2: Bonjour.
1: Un exemple de prudence, n'est-ce pas?
2: Mm-hmm. Comme dans le fait d'avoir accepté de venir, par exemple.
1: Oui, ouais. C'est prudent, tu penses?
2: Oui. C'est tout à fait en lien avec les fins que je me donne.
1: Non, mais OK, on va revenir sur ce que tu viens de dire plus tard.
2: OK.
1: Mais il y a la question de l'audace, hein, je l'ai nommée dans ma phrase d'introduction.
2: Oui, c'est ça.
1: C'est lié à la prudence.
2: C'est-tu être prudent, c'est-tu être pissou? C'est ça la question.
1: Oui, pissou pour nos auditeurs de France, ça veut dire...
2: Craintif,
3: précautionneux,
2: pleutre.
3: Craintif.
1: J'avais des mots plus familiers en tête, mais c'est très bien. Merci, Ariane, d'être là.
4: Je suis là pour traduire.
1: Merci. Ariane, bonjour.
4: Salut, Antoine.
1: Journaliste pour Le Verbe.
4: Oui.
1: Tu t'es penchée sur ce concept de prudence. Tu as même écrit un texte qui est en ligne là, sur notre site web, leverbe.com. Mm-hmm. Où tu fais des distinctions importantes, on y reviendra, tu donnes des exemples aussi abondants. D'où ça t'est venu, l'intuition d'écrire là-dessus?
4: Sur le fait que je trouve qu'on essaye d'avoir beaucoup de contrôle sur tout un tas de choses en société, mais aussi individuellement. Hmm. On contrôle avec qui on est en relation, dans nos familles même, les personnes qui ont le droit de cogner à notre porte. C'est écrit « pas de colporteur ». On pourra en reparler, mais l'angle de but de neige dans les écoles, les enfants doivent porter un casque. Si ça fait plus de 3 mètres de hauteur et un certain angle, une pente trop élevée. Donc, on dit qu'on essaye d'être prudent, mais en fait, on essaye d'être beaucoup trop précautionneux. On veut tout le temps éviter tous les risques, minimiser tous les risques. Donc, moi, ça m'a interpellée, donc j'ai fait quelques lectures là-dessus. Je me suis intéressée à la vertu de prudence.
1: On est très heureux de t'avoir sur le plateau pour en discuter. Bienvenue. Et Maxime Yodcoutsou, bonjour.
5: Salut Antoine.
1: Ça faisait longtemps qu'on t'avait vu, on n'est pas du monde, on est ravis de t'accueillir de nouveau.
5: Ça fait plaisir.
1: Collaborateur de longue date là, du Verbe, t'as écrit plusieurs fois pour nous. Mais tout ce qui t'emploie à temps plein, c'est d'être organisateur communautaire. Qu'est-ce que ça fait ça?
5: Ben, organisateur communautaire, il n'y a pas une seule définition, il n'y a pas d'ordre professionnel des organisateurs communautaires. Grosso modo, on accompagne les groupes et les communautés vulnérables ou en situation de pauvreté pour les aider, les soutenir, pour améliorer eux-mêmes leurs propres conditions de vie, que ce soit par des projets de développement ou pour en luttant contre les injustices qu'ils subissent. Mm-hmm. Donc, pour faire un lien avec le thème de l'émission, c'est comme si l'organisateur communautaire, il veut développer, susciter la vertu de prudence, finalement, chez les gens pour qu'ils puissent avoir un impact sur leur propre vie, mm-hmm. sur leur communauté.
1: On le pressent avec ce que tu viens de dire, Maxime. La vertu de prudence est intimement liée à la prise de décision, à la responsabilité, à la liberté individuelle en vue d'un bien collectif aussi. Ouais.

0: Prenons quelques minutes pour poser les choses. Là, quand on parle, Ariane, tu as commencé un peu, quand on parle de prudence, de quoi il s'agit frontalement?
1: On peut parler d'abord de la définition qu'on a dans les dictionnaires. Là, on dit que c'est l'attitude de quelqu'un qui est attentif à tout ce qui peut causer un dommage, qui réfléchit aux conséquences de ses actes et qui agit de manière à éviter toute erreur. Par exemple, conduire avec une extrême prudence. Mm-hmm. Mais ça, c'est une vision assez mondaine qui s'est développée de la prudence. Il existe plusieurs
0: définitions.
1: Mondaine
0: et moderne, même.
1: Mondaine, moderne. Et quand on parle de vertu de prudence, là, c'est relativement autre chose. Bien sûr, on prend en compte, on prend ses précautions, on va prendre en compte les risques, ce qui peut causer un dommage. Mais c'est vraiment une capacité de gouverner les actions pour les orienter vers le bien. Donc, il y a la notion du bien qui s'ajoute et qui est complètement absente des dictionnaires.
0: Quand on parle de vertu, ça s'inscrit dans ce qu'on appelle les quatre grandes vertus cardinales,
1: oui, tout à fait.
0: Qui sont la justice, la tempérance, le courage, je me trompe pas,
1: oui.
0: Et la prudence.
1: On va dire de la prudence qu'elle est le cocher des vertus, parce que c'est elle vraiment qui va les mener, qui va les diriger vers le bien,
0: okay.
1: Par le discernement. Ça, c'est une expression qui nous vient de saint Thomas d'Aquin. Et la vertu, mais c'est une disposition habituelle et ferme à faire le bien. Donc, c'est quelque chose qui... Il y a quelque chose de naturel là-dedans, mais il y a aussi quelque chose qui s'apprend, dans lequel on s'imbibe au fil du temps en se tournant vers le bien.
0: À l'inverse d'un vice là, qui est un mal,
1: c'est
0: qui
1: ça.
0: Nous entraîne au mal, mettons, la vertu, c'est comme un entraînement ou une habitude à faire le bien, ce qui fait que ça devient de plus en plus facile de faire le bien, et ça se nourrit mutuellement. Les vertus cardinales peuvent se soutenir. Tu dis que la prudence est le cocher ou la locomotive,
1: oui.
0: On pourrait même dire. Je réfléchissais récemment au fait que pour être prudent, pour être sage, hein, c'est très lié à la sagesse, ou on pourrait même l'appeler comme ça, c'est une forme de sagesse.
1: Une forme de
0: pratique,
1: sagesse, mais pratique.
2: Ouais, c'est ça. La sagesse, elle est plus en lien aux fins qu'on se donne, justement.
0: Okay.
2: La sagesse, elle consiste plus dans les buts qu'on se donne, alors que la prudence est plus dans le domaine des moyens qu'on se donne en lien avec le but qu'on se donne. La personne prudente, dans ce sens-là, classique, la définition, c'est vraiment la personne qui est capable de choisir dans la pratique des routes qui l'amènent là où elle veut aller.
0: Et pour ça, la tempérance, je veux dire, un ivrogne va prendre des mauvaises routes, probablement. La tempérance est utile. Le courage aussi, parce que
2: nécessaire.
0: Faut faire un premier pas, faut avoir l'audace d'avancer dans cette direction-là. Ouais. La justice, bien peser, bien mesurer les conséquences pour les autres, pour soi-même.
2: Bien, j'ai l'avantage d'être vicieux, ce qui me permet de donner un exemple. C'est-à-dire que dans la raison pratique, il y a deux aspects. Il y a de savoir c'est quoi le moyen qui va m'amener là où je vais aller, mais il y a de le choisir. Puis souvent, c'est là qu'il y a du jeu dans nos vies. En tout cas, c'est là qu'il y en a dans la mienne. C'est-à-dire que,
0: par exemple,
2: très souvent, je peux savoir que tel plat va me mener à tel niveau de santé. Alors, selon le cadrage de la caméra, là, vous pourrez savoir où je me situe par rapport à ça. Je peux savoir, c'est un bout de la prudence, hein, disons si le moyen, c'est d'être en shape, mais il peut me manquer la dernière partie, c'est-à-dire la capacité à décider vraiment de manger quelque chose qui est fade et désespérant.
1: Mais bon,
2: et c'est là que les autres vertus vont embarquer, c'est-à-dire mm-hmm. que puis les autres vices aussi, c'est-à-dire que si le lien entre mon intelligence puis ma volonté il est slack, ben je ne pourrais pas être prudent jusqu'au bout.
3: Mm. Traditionnellement, on dit que la vertu de prudence fait trois choses. D'abord, elle prend conseil. Ensuite, elle juge de la situation et ensuite, elle commande, justement. Alors, on prend le conseil, c'est quoi? C'est face à une problématique ou une décision à prendre, on se demande, est-ce que j'ai déjà été dans cette situation-là? Est-ce que j'ai déjà vu quelque chose comme ça? Est-ce que je peux me rappeler autant par ma mémoire ou en prenant conseil auprès des autres? Je peux définir une route d'action générale. Ensuite, on juge de la situation présente. Donc, c'est quoi les différents éléments?
0: C'est pas tout à fait la même que celle que j'ai déjà vécue ou que ce qu'Ariane me conseille. Il y a des similitudes, mais il y a quand même des particularités.
3: C'est qu'on peut jamais appliquer, plaquer une situation à une autre. La vie, c'est fait d'incertitudes et de nouveautés. Donc, il y aura toujours ce jugement, un jugement de valeur, hein, et on n'a pas peur de le dire. par rapport à la situation. On prend en compte les circonstances.

0: circonstances, qui est impliqué dans l'action, etc. Puis finalement, une fois qu'on a établi ce qu'il faudrait faire pendant le jugement, ben, il faut se le commander à soi-même. Il faut réussir à le faire, à agir comme tu disais, ou commander aux autres. Parce qu'on le disait, la vertu de prudence, c'est aussi une vertu qui dirige vers le bien commun. Donc, plus on a de responsabilités, plus il y a des gens qui dépendent de notre responsabilité, plus il va falloir exercer une forme de direction, de commandement pour que la bonne décision se prenne et que ça se fasse.
1: T'es père de famille, Maxime. Ouais. Je te questionnerai là-dessus en deuxième segment parce que comme père, comme mère de famille, on a c'est une vertu qui est particulièrement éprouvée ou en tout cas qui est mise à contribution pour commander. Le terme est presque péjoratif aujourd'hui, mais à donner une direction et accompagner, mais aussi prendre des décisions pour le bien commun, pour le bien de la famille, pour le bien particulier de nos enfants aussi. Il y a un terme qu'on a abordé un petit peu il y a quelques instants, Ariane, c'est celui du contrôle, de la précaution. C'est comme si aujourd'hui, quand on parle de prudence, puis c'est pour ça qu'on tenait à en parler aujourd'hui, c'est la définition du Larousse est très éclairante à cet égard. On pense tout de suite à faut faire attention. Être prudent, c'est faire attention. C'est précautionneux. En préparant l'émission, je pensais à cet aphorisme qui peut paraître très bourgeois, on n'est jamais trop prudent. Je pense que c'est vrai qu'on n'est jamais trop prudent, mais peut-être pas dans le sens où on l'entend aujourd'hui. On est souvent trop précautionneux, par contre.
2: En effet.
1: Je pense qu'il y a une distinction importante à faire là, non?
2: Oui, tout à fait. C'est aussi quelque chose qu'on a pu remarquer, je pense, dans les dernières années, dans le sens qu'on cherche toujours à minimiser les risques, à atteindre un risque zéro. Dans le sens de la précaution, c'est ça. C'est de toujours vouloir préserver la vie plutôt que de, oui, considérer que, ben, il faut pas se tuer non plus et donc faut. Si on grimpe à un arbre, ben, il faut faire attention quand même. Puis un enfant qui grimpe à un arbre, il ne va peut-être pas grimper à 15 pieds ou 20 mètres au-dessus du sol. Mais c'est toujours une balance, en fait, entre ben, des conséquences qui vont être positives et des conséquences qui sont négatives. Et la vertu de prudence, elle joue ce rôle-là. Une boussole, déjà, qui va nous guider vers le bien et aussi une balance pour considérer, OK, comment est-ce que j'agis dans une situation qui, comme tu le disais, elle est toujours différente à chaque fois. Mais nous, aujourd'hui, on dirait qu'on est concentré sur toujours réduire le plus possible les risques. Par exemple, pendant la pandémie, ben, il fallait que tous les enfants à l'école primaire, portent un masque, les éducatrices aussi. Mais dans ce cas-là, ben, ça a des effets négatifs sur d'autres sphères de notre vie, qui sont les apprentissages, par exemple, les relations sociales, le développement du système immunitaire. Mais parce que l'objectif, c'était de préserver la vie, ça a pris le pas sur tout le reste. Et donc là, c'est des précautions qui sont complètement abusives. C'est comme si on perdait, parce qu'on n'a plus cette boussole où on réfléchit au bien commun, ben on perd finalement le sens de comment est-ce qu'on doit agir de façon pratique.
0: Je conduisais tout à l'heure et devant moi, il y avait une voiture de fonction. Puis il y avait un petit collant, c'était écrit « Cette voiture est munie d'un système GPS. La sécurité est notre priorité. » Je trouvais que c'était très parlant de notre attitude moderne. Puis, ça a rapport avec le terme de boussole, je trouve ça intéressant. Dans la vie morale, on a une boussole, mais on peut pas avoir de GPS. C'est pas vrai qu'on peut rentrer l'itinéraire et savoir exactement où est-ce qu'il faut aller, quel détour. Exactement.
1: Sans avoir à conduire.
0: Exactement.
3: Sans prendre de décision.
0: Prendre de décision, en dédouanant aussi notre responsabilité, justement, d'évaluer la situation. Ouais. Je trouve ça très drôle que la voiture elle-même, hein, puis on voudrait être comme ça un peu. Je suis muni d'un système GPS, hein, ou d'un algorithme, je demande à l'intelligence artificielle et tout, il va me dire où aller. Et ça, c'est impossible, en fait.
2: Et c'est comme s'il y avait cette idée en plus qu'il y a une seule bonne solution. C'est la même pour tout le monde. Il y en a une meilleure. Alors qu'il faut prendre en compte ben, tout ce qui est notre intérieur. Saint-Ignace de Loyola, toute la pensée ignatienne va parler d'une terre intérieure qui est différente à chacun. Où vraiment, on a des désirs, on a des talents, on a des opportunités. Ça, c'est extérieur qui s'offre à nous. Et donc, on doit faire notre chemin au travers de tout ça. Donc, il n'y a pas une solution. Il n'y a pas de « one size fits for all », comme on dit en anglais. Et donc, la vertu de prudence, ben, elle nous aide finalement à cheminer là-dedans, individuellement, mais aussi collectivement.
1: Thomas?
4: Puis derrière cette vision-là un peu réduite de la prudence, là, qui est le sens très commun qu'on a de ce mot-là, mais ça nous permet de voir à

0: quelque part, qu'est-ce que c'est le bien qui est implicite dans cette définition-là? Parce que moi, je pense que quand le dictionnaire puis la parlance moderne dit que la prudence, c'est de faire attention, je pense qu'on est encore à l'intérieur de la définition classique. C'est juste qu'on a tellement réduit le bien qui est au bout que la prudence, si c'est de prendre des moyens en vue du but qu'on se donne, on est en train de dire que le but qu'on se donne, c'est qu'il nous arrive à rien. C'est une vision défensive. C'est une espèce d'ontologie défensive. C'est une vision défensive de la vie où la chose, le but, c'est qu'il nous arrive à rien. Mais ça, ce que ça fait, c'est que ça, c'est comme c'est une réduction du bien. Bien, on va parler d'une fausse prudence parce qu'en se trompant sur le bien, c'est... On passe à côté du vrai bien qu'on voulait, dans le fond. Fait que ça devient, c'est plus une vraie prudence, c'est une fausse prudence, parce que c'est extrêmement dangereux de jamais risquer. Ça nous transforme de jamais risquer. Ça fait de nous des gens fragiles, des gens tristes.
1: Contrôle fric aussi, un désir de contrôle constant.
0: Et contrôlable.
1: Mm-hmm, en plus.
0: Extrêmement. Alors, c'est très dangereux.
2: Oui, puis la conséquence est triste. La conséquence, c'est que on n'est plus les protagonistes de nos propres vies.
0: On est en réaction perpétuelle. Oui. Si la prudence, si le bien qui est au bout de la prudence qu'on vise, c'est qu'il nous arrive à rien, bien, il nous arrive à rien. C'est sûr que si on ne veut pas souffrir, bien, il ne faut pas être en relation avec les gens. Je ne sais pas si vous avez remarqué. Et puis si on veut...
1: Bon truc.
0: C'est un super truc.
3: Trouver son safe
0: si on ne veut pas souffrir dans les fêtes... Poussé à l'extrême, faut pas vivre. Puis cette logique-là, elle est à l'œuvre dans toutes sortes de prudences de notre monde d'aujourd'hui.
3: C'est intéressant parce que c'est aussi contraire au développement, même tout à fait naturel. Même si on ne parle pas de spiritualité, même si on ne parle pas de bien commun, qu'on met tout ça de côté, on remarque que les enfants, ça c'est un concept qui provient d'un chercheur université de New York, Nassim Taleb, c'est le concept d'antifragilité. Et c'est un concept qu'il a inventé parce que y a des choses qui sont fragiles, comme un verre à vin, par exemple, qui tombe par terre, il a un choc et il est capoute, c'est fini. Alors que les arbres, ils ont besoin d'avoir du vent, donc d'avoir de vivre quelque chose pour se renforcer leur tronc, sinon ils tombent. Notre système immunitaire, il a besoin d'être en contact avec des virus, avec des bactéries, des champignons pour pouvoir se renforcer. Et dans notre développement, les enfants aussi ont besoin de faire face à des difficultés, à de la prise de risque, pour, et même éventuellement se blesser, pour finalement pouvoir mieux grandir. Moi, par exemple, je me suis fracturé les deux poignets et les quatre chevilles, les deux chevilles, donc quatre fractures.
0: Dernièrement,
1: c'est une bonne journée.
3: Quand j'étais enfant.
0: Okay.
3: Mais à quatre événements différents. C'est pas en une fois. Et c'est des événements qui me sont arrivés. C'est pas dramatique, c'est pas tragique. Bien sûr, j'ai dû aller à l'hôpital. Bien sûr, j'ai dû avoir des plâtres. Mais c'était un apprentissage. Et donc, parce que je faisais de la balançoire trop haut, parce que je faisais du patin à roues alignées sur des feuilles mouillées, puis j'ai appris que non, fallait pas faire ça. Et donc, ça fait partie des apprentissages. Mais si on ne vit pas ça, finalement, on ne prend plus de risques, on ne vit plus d'expériences et on se ferme à la vie, justement. On ne vit plus.
1: C'est fermeture à la vie, ouverture à la vie, une conception très large qu'on peut avoir de ça qui est vraiment intéressante, c'est-à-dire vivre, carrément vivre, embrasser la vie. Pour ce qui est de l'éducation des enfants, tu viens d'ouvrir une porte, Ariane, on va y entrer allègrement tout de suite après cette brève pause.
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1: De retour à On n'est pas du monde avec Antoine Malenfant, Maxime Huot-Couture, Ariane Beauferré et le père Thomas Malenfant. On parle de prudence aujourd'hui. Prudence, une vertu qui est mal comprise, qui est réduite souvent à la gestion des dangers. Et un terrain de jeu où il y a beaucoup de gestion de danger, c'est celui de l'éducation des enfants, où on est souvent, on veut pas que nos enfants souffrent, on veut pas que les enfants souffrent. Y a-t-il quelque chose de plus crève-cœur qu'un enfant qui souffre, hein? C'est comme le mal absolu, donc on veut vraiment limiter ça le plus possible. Et on pense que la prudence, on pense que ce qui est prudent, c'est de contrôler l'entièreté des paramètres de la vie matérielle des enfants, de la vie psychologique aussi des enfants pour pas qu'ils soient exposés à la souffrance d'aucune manière. Et Ariane en parlait un petit peu avant la pause sur les multiples fractures qu'elle a vécues dans son enfance. Thomas, t'as travaillé plusieurs étés sur un camp de vacances, en fait, à la paroisse où tu es. Il y a comme un camp pour les jeunes qui est un peu dans ce qu'Ariane disait avant la pause. Elle parlait du concept d'antifragilité. Là, t'es à fond là-dedans.
5: Exactement. T'es-tu en train de dire qu'on a des fractures de bras régulières?
1: Non, non, okay. Mais c'est à toi de me le dire. En fait, je sais pas c'est quoi vos stats.
5: On les garde pas, c'est parce que si on les gardait, il faudrait les partager. C'est le rapport à la fin, encore une fois. C'est-à-dire, ouais. C'est quoi le but?
1: C'est quoi le but de ce camp-là?
5: C'est quoi le but de la vie? Si le but de la vie, dans une vision chrétienne des choses, c'est d'apprendre à aimer, c'est de devenir à l'image de Dieu, de devenir capable d'aimer comme Dieu aime, là, ça implique un paquet de moyens différents.
1: Capable de se donner.
5: Ça implique une capacité de se donner, une capacité de risquer, capacité d'affronter les difficultés, parce que s'il y en a qui ont déjà eu la grâce d'essayer d'aimer ici, ben vous savez que c'est tough, c'est difficile, ça implique de lutter contre soi-même, de lutter contre les obstacles extérieurs, intérieurs. Ça implique d'apprendre à le faire avec d'autres. Mmh.
1: Des décisions aussi, du courage.
5: Ça implique des décisions, une certaine constance, une certaine maîtrise de soi. C'est dans ce but-là que ça peut être qu'on peut trouver une vraie mesure. Parce que le but non plus, c'est pas... On n'est pas dans une dynamique où le but, c'est que ça soit dangereux. C'est pas ça qu'on est en train de dire. Je pense pas que c'était une apologie de la fracture là, qu'on faisait ici, là, même si ça peut avoir l'air de ça. C'est pas ça le but. Le but, c'est le bon niveau de défi, le bon y compris de risque. Ce qui est prudent, c'est la mesure du risque. La bonne mesure qui n'est pas zéro, puis qui n'est pas un non plus, qui est quelque part entre les deux, puis qui est la mesure qui fait grandir la liberté de la personne, qui fait grandir ses capacités, ses ressources pour aimer, pour s'engager, parce que c'est risqué.
1: Fait que concrètement, avec les petits gars,
5: il y a un camp de gars, il y a un camp de filles, c'est des expéditions, c'est de marcher 10 km dans une rivière à contre-courant, c'est paquer pour la journée, c'est de faire des jeux qui sont maintenant interdits dans l'association des camps, qu'on ne fait pas partie de cette association-là, parce qu'il y a trop de blessures dans ces gens-là. Mais c'est d'apprendre à les jouer de façon prudente, c'est-à-dire de gérer ce risque-là, d'apprendre la différence entre l'agressivité puis la violence, apprendre la différence entre forcer puis attaquer. C'est toutes ces choses-là qui peuvent se vivre puis s'apprendre dans ces jeux-là qui ont l'air imprudents selon la définition d'aujourd'hui.
2: Oui, puis c'est pas le risque pour le risque. Je pense que le but premier de ça, c'est d'apprendre la confiance. D'abord la confiance en soi, la confiance en les autres, éventuellement la confiance en Dieu.
5: Bien sûr.
2: Parce que si on n'a pas la confiance, on va être craintif et on s'épanouira pas comme on le pourrait. C'est pas le risque pour le risque non plus quand même.
3: Oui, puis c'était quelque chose qu'observait Jonathan Haidt qui avait écrit Génération anxieuse, dont on pourra donner la référence à la fin. C'est que les parents qu'on dit hélicoptères qui gèrent tout, les parents poules, finalement leurs enfants, une fois qu'ils arrivent à l'université, sont beaucoup plus anxieux justement et ont pas confiance en leurs capacités. Mmh. Donc de laisser justement cet espace de prise de risque et de résolution de conflits aussi, parce qu'il y a un aspect social. C'est pas juste moi qui dois apprendre à faire mes décisions, comme tu le disais, c'est aussi d'apprendre à vivre avec les autres. Et donc parfois, y a des chicanes, parfois il y a des enfants qui se bagarrent. C'est interdit aujourd'hui à l'école qu'un enfant lève la main, puis on fait un rapport parce qu'il y a eu un événement, un incident. Alors que c'est tout à fait naturel, oui, des fois il y a de la frustration, il y a des coups qui partent, et bien il faut revenir sur la situation et apprendre à mieux vivre ensemble en fait.
1: On parlait de contrôle un peu plus tôt. C'est quelque chose à la maison que j'ai beaucoup de difficultés à accepter. C'est-à-dire que mes enfants dérapent, se battent, se chicanent. Si je suis présent, je vais avoir une tendance très forte à intervenir le plus tôt possible pour éviter l'escalade, parce que je sais que les dommages vont être plus grands.

0: plus j'attends, plus ça va enfler, ça va, plus il va y avoir de coups qui vont se donner. Il y a comme un équilibre. Il faut tolérer jusqu'à... En tout cas, je fais le constat que malheureusement, je pense que j'interviens trop et ça serait profitable peut-être pour mes enfants de s'envoyer quelques coups de temps en temps pour justement bien mesurer. Parce qu'après, quand ils arrivent dans la société ou en dehors de la sphère domestique, qui est expérimenté de s'être engueulé avec un frère ou une sœur, qui a vu les limites, les conséquences de ça. En fait, la famille est une école pour ça et pour qu'après, dans la grande société, il y a eu cette expérience-là et qui a développé justement cette vertu de prudence. Vous voyez ce que je veux dire?
1: Oui, j'ai pas l'expérience à la maison, mais c'est exactement la même chose en paroisse. Là. C'est de savoir quand intervenir, le nombre de claques entre les communautés ou les gens...
0: Entre les marguillés.
1: Qu'il faut tolérer. Mais encore une fois, je reviens à ce que Maxime disait tantôt, c'est-à-dire que c'est la prudence, par définition, c'est dans le domaine... du contingent, du probable puis de l'improbable. S'il y a une recette, ce n'est plus le domaine de la prudence. Puis dans certains trucs, il y a des recettes. Dans certains domaines, il y a des choses où telle cause a toujours tel effet.
0: C'est de la technique.
1: Ben là, c'est de la technique. Il n'y a plus de prudence. La prudence, par définition, c'est une vertu, c'est une disposition qui nous aide quand? Qui nous aide quand c'est pas clair. Mm. Et c'est un art. Et c'est pour ça que ça s'apprend à quelque part, que par l'expérience. Parce que ce qui nous donne un bon calibrage du probable, ce qui affine notre capacité à imaginer si je fais ça, il va arriver ça, ben c'est pas grand-chose d'autre que ce qu'on a déjà vécu avec une réflexion puis des dispositions intérieures à apprendre de ce qui se passe.
0: Ouais, ouais, ouais.
2: Alors que la société, aux parents, ce qu'elle leur dit, donne toujours, les médecins aussi, ils vont toujours nous dire... la conséquence probable, la pire. Donc, ce n'est pas forcément la plus probable.
1: On se décalibre.
2: On se décalibre complètement. Et le discours, ça va être, vous n'allez pas faire ça, vous ne voudriez pas que votre enfant meure, vous ne voudriez pas que votre enfant soit hospitalisé, vous ne voudriez pas que votre enfant se suicide, ça aussi. Et donc, ça, c'est très culpabilisant pour les parents. Ils se disent, OK, non, ce n'est pas ce que je veux.
0: Ben non,
2: donc, je vais prendre toutes mes précautions et je vais éviter tout risque potentiel et je vais écouter ce que d'autres auront décidé pour moi, finalement. Et puis, un deuxième aspect... Et là aussi, la prudence, elle est très utile. Elle nous sert vraiment de boussole vers le bien, encore une fois. C'est que parfois, on a tendance à choisir ce qui est facile. Tu parlais d'enfants qui se chicanent. C'est sûr que c'est plus facile d'arrêter la chicane.
0: Les mettre chacun dans leur chambre.
2: Chacun dans leur chambre. Il n'y a plus de bruit. Il y en a un pain qui va crever l'œil de l'autre avec son crayon. Et puis, on passe à autre chose et on peut retourner à faire sa popote pour le soir. Et puis voilà, problème réglé. Alors que parfois, on est invité à une solution qui n'est pas facile, qui n'est pas immédiate, qui est plus douloureuse. Et ça, on l'a seulement justement avec la vertu de prudence qui nous dirige toujours vers le bien.
0: Comment ça se passe chez les Hugo de Couture?
3: Écoute, c'est jamais facile. Hein. Dans la prudence, il y a une tension, c'est peut-être la tension principale, je pense, entre la liberté et l'ordre. Hein. Surtout quand tu as des gens sous ta responsabilité. De donner juste assez de liberté... pour qu'il y ait justement de l'épanouissement, de la créativité, de l'amour. Hein, il n'y a pas d'amour sans liberté. Mais de l'ordre aussi. Donc, des principes, des normes. Puis que ce soit le père de famille, le chef d'entreprise, le dirigeant politique, il faut toujours balancer les deux.
0: Parce que s'il n'y a pas d'ordre, il ne pourra pas avoir d'espace dans lequel la liberté va pouvoir...
3: Exactement. Il n'y a pas d'harmonie, il n'y a pas d'action collective, etc. Hein. Puis, on a toujours la tentation d'insister ou même de s'en remettre totalement à l'un ou l'autre. De donner trop de liberté, c'est le laisser-faire. C'est, à la limite, le libéralisme. Ah, toujours la liberté. Toujours donner... On n'a même pas besoin de choisir, il faut juste toujours donner plus de liberté, de latitude, etc., de licence. Mais, à l'inverse, c'est pas une meilleure chose de toujours s'en remettre aux normes. Ben, c'est comme ça. C'est ça le code. C'est ça qu'il faut appliquer. Même des codes religieux, des éthiques religieuses que parfois on peut dire, voici le commandement, tu as seulement à l'appliquer. C'est pas exactement ça. C'est toujours,
0: parler
3: de balance, c'est toujours un balancement entre ces deux grands principes-là. Et c'est difficile, justement, c'est un défi de ne pas tomber dans l'idéologie. Et donc, c'est pour ça qu'il nous faut une vertu, qu'il nous faut la pratiquer, la développer.
0: Jonathan Haidt, là, on avait parlé il y a quelques épisodes. Jean-Philippe Marceau était venu présenter son œuvre Ici, on donnera la référence. Là, dans Génération anxieuse, il y a une phrase très intéressante où il dit on sous-protège les enfants dans le monde virtuel et on les surprotège dans le monde réel. Tu es d'accord avec ça, Ariane?
2: Oui, clairement. Bon, après, son livre, c'est comme en deux grosses parties, puis il fait des constats. Et ce qu'il constate, c'est que dans le monde virtuel, comme c'est quelque chose qu'on connaissait assez peu dans les années 90, 2000, il y a toute une génération qui a été complètement libre, notamment, autonome, de faire à peu près n'importe quoi dans le monde virtuel avec des risques qui sont complètement inconsidérés parce qu'il n'y avait pas vraiment d'ordre et de normes par rapport à ça. Et aujourd'hui, on réfléchit à des normes. Par exemple, en Australie, il n'y a pas de réseaux sociaux pour les jeunes de moins de 16 ans. Ce qu'il propose Jonathan Haidt aussi, c'est qu'il n'y ait pas de téléphone intelligent, de smartphone à l'école, que les enfants n'aient pas accès non plus à des téléphones intelligents avant le secondaire, ce genre de choses. Mais il y a un autre constat, et c'est son quatrième, c'est que vraiment, on a supprimé complètement le jeu libre. Et on a supprimé toute la possibilité d'autonomie chez les enfants dans le monde réel. Donc, les enfants ne grimpent plus aux arbres parce que c'est dangereux. Les enfants ne font plus de feu, ne peuvent plus s'amuser en cuisine avec un petit couteau. Il faut qu'ils aient toujours des choses qui soient très adaptées, toujours sous la surveillance d'un adulte. Il n'y a plus d'enfants qui explorent un quartier. Pourquoi ? Parce que la presse a tellement parlé de cas d'enlèvement d'enfants, de trafic aussi sexuel, par exemple, qui sont réels. Il y a des cas qui sont réels, mais qui sont aussi complètement exagérés.
0: Et surmédiatisés.
2: Et donc, on a l'impression que ça peut arriver n'importe quand. Mais non, les enfants peuvent se promener dans leur quartier et il y a une peur, en fait, de l'étranger, de l'inconnu. Il y a une peur de nos voisins aussi. Donc, on devient l'unique et seul responsable en tant que parent de la sécurité de nos enfants, alors qu'on vit en société. Donc, la sécurité des enfants, ça devrait être quelque chose de complètement partagé. Par exemple, au Japon, les enfants, à partir de 5 ans, peuvent se promener tout seuls en ville et aller prendre le métro tout seul. Pourquoi ? Parce que c'est dans la culture japonaise qu'un jeune enfant, tout le monde en est responsable. Et quand ils sont dans les transports, si un jeune enfant soit se trompe, soit fait quelque chose d'incorrect, ou alors que quelqu'un agit de façon incorrecte envers cet enfant, n'importe quel adulte va agir auprès de l'enfant ou auprès des adultes.
1: Mais c'est un bon exemple dans le sens que ce calibrage-là duquel on parlait, en vue du bien, si l'expérience, si l'accumulation d'expérience au niveau individuel, la personne qui apprend à devenir prudent, parce que c'est comme ça qu'on apprend à devenir prudent, c'est en accumulant des expériences, mais si mon dataset, si mes données desquelles j'apprends, ce sont des données qui sont médiatiques ou virtuelles, bien, c'est sûr que ma prudence, elle est calibrée, pas par ce que j'ai vécu, parce qu'on ne vit plus rien, mais par ce qu'on m'en dit.
0: Ou ce que j'ai vécu par procuration.
1: Si mon calibrage, il se fait à partir de ce que j'ai vu à l'écran, bien, c'est sûr qu'il est, il est manipulable à gauche ou à droite. Là. Alors que la vraie prudence, c'est de se calibrer en observant vraiment les conséquences des gestes, des actions qui ont été posées dans la réalité.
3: Mmh. Et dans la limite de notre connaissance.
1: Et dans
3: aussi.
1: La limite de ce que je sais, puis de ce que je vois.
3: De ce qu'on peut prévoir.
1: De ce que je peux prévoir. Puis et ça inclut aussi les gens autour. Je suis pas dans une espèce de... Je parle pas d'une espèce de tarsier où chacun devient sa référence tout seul. Mais il y a une énorme différence entre me faire une tête sur ce qui est une bonne action ou ce qui risque de marcher ou ce qui risque pas de marcher en paroisse, me faire une tête en partant de l'expérience que j'ai eue puis de ce que des collègues autour puis en discutant, c'est extrêmement différent que de calibrer ce qui risque d'arriver en partant d'un feed de Facebook ou de choses que j'ai lues ou entendues de place où il n'y a rien qui me dit que c'est comme ça que ça se passe pour vrai, puis qu'il n'y a rien qui me dit que leur contexte est en lien avec le mien. Là.
3: Puis je pense que si on se place du point de vue, encore une fois, du parent, par exemple, ou du pasteur, justement, ce qui peut être anxiogène, c'est de penser qu'on peut être coupable de ne pas avoir pris la bonne décision. Puis ça, à quelque part, c'est vrai, il y a des très mauvaises décisions, et on peut être coupable. Mais on l'a dit tantôt, ça peut paralyser. Je pense que c'est un des thèmes aussi, justement, du livre de Jonathan Haidt, Génération anxieuse, c'est que, puis moi-même, je l'ai assez vécu, il y a tellement de paramètres, puis il y a tellement de possibilités, que là, on se dit, OK, comment je vais arriver à prendre une bonne décision? Et là, on cherche, on réfléchit, et là, on prend une décision, puis deux secondes plus tard, on se dit, Ah, c'était sûrement pas la bonne décision. Je suis certain qu'il y a des auditeurs qui peuvent s'identifier à ça. Mais ça peut créer quelque chose d'anxiogène, justement. Alors,

0: Je pense que ce qu'on a dit plus tôt dans l'émission, c'est important. Il n'y a pas une bonne décision comme s'il y avait une recette ou un calcul, puis il faut que tu arrives à ça. À quelque part, tu es le protagoniste si tu as exercé une certaine vertu, une certaine délibération. Tu sais, on a pris le temps de réfléchir, puis que la personne a des vertus aussi morales. Ça va être ça, la bonne décision. Puis on ne peut pas prévoir toutes les conséquences.
1: Incluant les conséquences négatives.
2: Qui sont la matière de la prudence qui s'en vient.
1: C'est ça. Parce que
2: si c'est vécu...
0: Ça n'invalide pas la décision précédente.
1: C'est ça. C'est dur, ça, à accepter.
3: C'est particulièrement difficile, surtout parce qu'on reçoit un flux d'informations énorme aujourd'hui. Ouais. Alors qu'on pourrait juste considérer nos expériences et celles de nos proches, voire de notre communauté un peu plus élargie. Mais aujourd'hui, on est inondé de données. Et donc... on a comme cette responsabilité, il faudrait qu'on devienne expert de tout.
1: En nutrition, en développement
3: de l'enfant, en méthode positive. Et donc, il faudrait avoir son badge pour pouvoir finalement avoir le droit de poser des décisions. Sinon, il faudrait s'en remettre sans arrêt à des experts qui décident à notre place. Hmm. Alors que non, on est appelé, comme tu le dis, à décider avec une certaine limite. Et je pense qu'il y a ce risque, toujours le même, de se mettre à la place de Dieu, où on voudrait être omniscient. On voudrait être omniprésent, donc toujours là autour des enfants, là pour tout voir. Et donc, on sait tout, on voit tout, et finalement, on voudrait tout pouvoir décider, tout prévoir. Et donc ça, c'est pas la réalité, malheureusement, de la vie humaine.
1: Mmh. Et vous avez en tête des décisions prudentes ou imprudentes que vous avez prises dernièrement, que vous seriez prêt
3: imprudente
1: à partager?
3: Moi, c'est sûr que dans mon entourage, je vais avoir des jeunes couples qui attendent d'avoir vraiment la vie parfaite avant d'accueillir des enfants. Donc, il faut avoir le travail stable, la permanence, avoir acheté sa maison, son condo, avoir vraiment limité le plus de risques, préparer ce nid pour accueillir la vie. Nous, ce n'est pas ce qu'on a fait du tout. Notre premier enfant, moi, je n'avais pas de travail. J'étais en train de continuer mes études. On vivait dans un appartement qui n'était pas génial. On a déménagé quelques mois après la naissance de notre premier enfant. Ce n'était pas dramatique.
1: Est-ce que tu dirais que c'était imprudent?
3: Ce n'était pas imprudent. C'était un bon moment, mais il y avait pas, on n'atteignait pas tous les standards sociétaux d'accueil des enfants. Je n'avais pas non plus d'amis qui avaient des enfants. J'avais un réseau qui n'était pas très... qui n'était pas très présent non plus pour aider, parce que c'est pas qu'ils ne voulaient pas, mais ce n'était pas possible pour eux. Et donc, on n'avait même pas d'auto, donc on s'est retrouvés pas mal à la maison, à s'occuper. On ne faisait pas des grandes sorties, on n'allait pas participer à des activités avec d'autres mamans, ce genre de choses. Puis ça n'a pas été la fin du monde. Ça a été, parce que le plus grand bien, c'était de pouvoir fonder cette famille, puis d'accueillir la vie, et ça nous a rendus heureux. Et ça, c'est quelque chose aussi qu'on oublie. Avec la prudence, c'est que oui, on vise le bien pour soi, le bien pour les autres, mais on vise aussi le bonheur. Alors que quand on vise à minimiser tous les risques, finalement à s'empêcher et se paralyser, ben, ça crée de l'anxiété, ça crée un mal-être, ça crée de l'isolement parce qu'on n'est plus en relation avec les autres.
1: Maxime parlait d'une vie triste un peu plus tôt.
3: C'est fade et c'est triste, c'est gris. Ouais.
2: Et c'est dangereux.
3: Oui, c'est ça qui est paradoxal.
2: En bout de ligne, c'est extrêmement dangereux.
1: Développe.
2: Un exemple de décision paroissiale rurale typique, là, c'est-à-dire la fermeture de certains milieux, de certaines églises. Bien sûr que c'est des décisions qui sont difficiles. Puis que si le but, c'est qu'il arrive rien, puis si le but, c'est de ne pas se tromper, bien, on ne fait rien. Mais si on ne fait rien, puis qu'avec l'intelligence que le bon Dieu nous donne, puis les données claires de la réalité, on sait que si on ne fait rien, puis qu'on garde ensemble des milieux qui ont plus de vitalité, attachés solidairement à des milieux qui en ont. Bien, on peut regarder, puis tracer une ligne, puis sur le probable. Bien sûr qu'on ne sait pas tout. Hein? Il peut arriver un million du bon Dieu, puis il est capable de le faire, puis il l'a déjà fait. Mais dans le probable, bien, on va faire faillite tout le monde d'ici 5 ans.
1: Ça va couler le bateau complet.
2: Les milieux qui vont pas bien et ceux qui vont bien. Fait que là, face à ça, qu'est-ce qu'on fait? Bien, les moyens... apprendre pour la fin qui est la survie et éventuellement l'épanouissement des milieux qui vont bien, bien, c'est la fermeture des milieux qui n'ont plus de vitalité.
1: Les mondages, finalement,
2: mais c'est pas écrit à l'entrée du village, là, ce village est dévitalisé ou pas. C'est pas du blanc et du noir. Il n'y a pas de recette. On n'a pas de protocole au diocèse là, pour nous expliquer ça. Puis c'est pas qu'on ne l'a pas demandé. Il n'y en a pas de recette. on est dans le domaine de la prudence puis de l'imprudence, du discernement plus ou moins correct.

0: ouais.
1: de prévoyance. Donc, on s'arrête souvent aux premières conséquences dans notre délibération, dans nos décisions. Mais justement, la vertu de prudence, c'est de voir encore plus loin. Les effets qui sont peut-être plus incertains, plus flous, mais d'avoir justement l'audace de dire « ça va quand même se passer, on va aller vers ça ou on va pas aller vers ça, ça vaut la peine.
2: Ouais. » Se casser un bras, par exemple, l'effet immédiat, il est pas si le fun, mais à long terme, il y a quand même des gains.
3: Il y a un apprentissage.
2: Ça fait du contenu pour On n'est pas du monde.
3: Voilà.
0: Ou même dans l'éducation, c'est-à-dire dire non maintenant à un enfant, il y a un effet clair et immédiat, c'est qu'il va taire la face pour les prochaines minutes. Mais à un enfant à qui on ne dit jamais non...
2: C'est dangereux.
0: C'est un enfant, on le sait, qui va être malheureux puis qui ne sera pas capable d'aimer plus tard. Alors, il y a cette différence-là entre l'immédiat puis le prévoyable, le probable.
1: Je pense que c'est quand même important de souligner... là, on est là, assis dans les divans, on a l'air très prudent, très sage, connaître ça. Mais c'est vrai que l'action, c'est difficile quand même. Il faut le dire, là, prendre des décisions importantes qui auront des conséquences sur des gens qui dépendent de nous... C'est pas facile. Puis à des niveaux aussi plus élevés, on pense à des niveaux politiques. C'est pas pour rien qu'on veut aussi se contraindre un petit peu, se donner des guises, donner des procédures. Tu sais, la vie moderne, ça a été beaucoup ça. On a vu que des grandes actions, ça peut tourner à la catastrophe. Donc, on a voulu se donner des procédures, tu sais, que ce soit économique, intégrer l'économie, que ce soit des procédures parlementaires. Donc, il y a quand même... C'est quand même normal de vouloir s'inspirer de certains codes de conduite, etc., puis de se contraindre un peu. Peut-être qu'on en a fait trop, c'est trop contraint, que ça crée un sentiment d'impuissance. Mais voilà, pour pas blâmer ou pour pas culpabiliser personne, c'est vrai que l'action, c'est difficile. Et c'est pour ça qu'il y a une vertu à développer.
3: Oui, puis la décision, elle n'a pas à être immédiate aussi. On a le droit de prendre le temps, justement. La prudence, c'est aussi... toute cette créativité-là, c'est d'analyser la situation, d'évaluer. Et ça, surtout quand on... D'un point de vue personnel, ça peut aller vite. Mais quand on est responsable, quand on travaille dans une organisation, ben là, ça peut prendre du temps parce qu'il faut aller travailler avec les bonnes personnes, comprendre c'est quoi le projet exactement ou le problème auquel on fait face, donc avoir une définition commune. Ensuite, il faut élaborer des critères pour comprendre comment est-ce qu'on évalue ce problème ou ce projet, déterminer lesquels sont les plus importants, puis en vue de quoi. Donc, ça peut être long, puis c'est pas inutile. On a besoin de ces méthodes formelles-là.
2: Mais sur les niveaux d'urgence, on a l'impression souvent que c'est pour demain ou c'est pour hier, mais des fois, juste calmer le jeu, ça peut être prudent aussi.
1: Mais tu l'as mentionné aussi, prendre conseil. Combien de mauvaises décisions j'ai prises parce que je n'ai pas pris conseil autour de moi?
2: Puis ah oui? J'ai un exemple?
1: J'en aurais plusieurs, l'émission durerait une heure de plus. Mais je le vois aussi beaucoup autour de moi. On dirait que c'est mon affaire, c'est ma décision. Puis là, on réfléchit. Puis on voit pas. Il y a quelque chose en nous qui peut faire en sorte qu'on ne voit pas vraiment c'est quoi la bonne décision. Quelque chose, un manque de vertu, peut-être un manque de tempérance ou autre. On n'est pas parfait. Alors, la meilleure façon, en fait, de bien guider sa vie, de prendre des bonnes décisions, souvent, c'est de prendre conseil autour de soi. Des gens en qui on a confiance, des gens qu'on sait qui sont quand même, qui ont une sagesse, qui ont
0: une
1: vécu
0: expérience.
1: Et qui vont pouvoir nous guider, qui ont une expérience.
0: Qui ont un vécu.
1: Alors, je pense qu'il ne faut pas hésiter à... C'est un peu la première étape tantôt dans la réflexion, mais c'est essentiel. Puis je pense qu'en général, on ne le fait pas assez.
0: Parce que c'est les grandes tendances d'aujourd'hui. Puis je suis là-dedans à 100%. C'est-à-dire que d'un côté, on a cette espèce de prétention-là qu'il faut choisir seul, qu'il faut être prudent tout seul, ce qui n'est pas possible. Mais en même temps, il y a tellement de gérants d'estrade aujourd'hui qui, n'ayant pas les mains dedans... qui sont des non-praticiens, des pas-praticiens de la chose. Peu importe laquelle, que ce soit l'éducation, que ce soit la floune de 18 ans de la DPJ, ou pire, le curé qui vient de dire comment élever tes enfants, c'est comme... Ou nos commentaires des politiciens ou en église. Alors que c'est ce qu'on a de besoin pour développer la prudence, c'est l'expérience... le lien entre la cause puis l'effet dans ce qui est probable, de gens qui ont passé par là. Et ça, autant faut apprendre à ne pas tenir compte des gérants d'estrade, autant faut vraiment développer le réflexe d'aller voir des gens qui ont cette expérience-là, qui ont cette mémoire-là de ce qui arrive. Quand tu fais ça, ça fait ça.
2: Me vient en tête un exemple aussi... On a vécu, mon épouse

0: a vécu dans les accouchements qu'elle a vécu, des accouchements en milieu hospitalier, des accouchements en maison de naissance. Puis il y avait, en milieu hospitalier, souvent on nous présentait des risques en termes de données ou en termes de probabilités avec des pourcentages. Et en maison de naissance, on avait une approche qui était beaucoup plus basée sur le phénomène lui-même, sur l'expérience elle-même.
1: Et l'intuition.
0: L'intuition, beaucoup. Puis j'ai souvent raconté cette histoire-là, mais il y a un obstétricien fameux en France qui s'appelle Michel Audin, qui disait que lui, ce qu'il a observé dans les centaines d'accouchements qu'il a accompagnés, c'est que ce qui assure le plus un bon déroulement d'accouchement, c'est d'avoir une vieille femme qui a vécu plusieurs accouchements, qui est dans le coin de la salle et qui tricote. Qui est juste présente là, puis dans le fond, une vieille grand-mère. Cette présence-là, tout ça pour dire que l'expérience est beaucoup plus importante que les données ou que une quantité, c'est ça, d'informations qui ne sont pas si pertinentes que ça.
2: Hein? Qui ne sont pas intégrées, c'est de l'information. Ça. Pas intégré, qui n'a pas été distillé dans une
0: digéré,
2: attitude, dans une vertu. Mm-hmm. Parce que c'est ça, la prudence. C'est un pli. Une vertu, c'est un pli. C'est un pli qui s'est tellement plié à cette place-là souvent qu'à la fin, il plie tout seul.
0: Ouais.
2: Ben, mais c'est un bon pli, ben c'est d'avoir eu cette expérience de plier aux bonnes places.
0: On prend une petite pause, puis on revient pour le dernier segment. À tout de suite.
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0: On est de retour à On n'est pas du monde. On l'a abordé un peu il y a quelques instants. Ça peut être facile de juger. Tu parlais de gérant d'estrade, là. On l'a vu pendant la pandémie, on le voit en église. Moi, combien de fois, et j'en suis, on voit des décisions qui se prennent, puis là, on est un peu loin, puis on se dit, ah, moi, j'aurais pris une autre décision. Si j'avais... Moi, j'aurais eu plus de courage. Moi, j'aurais eu plus de... ou moins de témérité, par exemple. Et ça, c'est facile, mais quand on n'est pas dans l'action, comme vous le disiez, c'est un peu dangereux quand même là, de se positionner comme ça. Comment est-ce qu'on est assez prudent? Est-ce qu'on a assez de prudence? Est-ce qu'on est assez courageux aussi? Je fais le lien avec l'autre vertu. Dans nos décisions, dans les décisions qui se prennent dans nos communautés chrétiennes, par exemple. Je pense à... Ben, tu parlais aux fermetures d'église, mais ça peut être plus simple que ça. Est-ce qu'on peut changer le... les chants qu'on chante toujours, est-ce qu'on a l'audace d'innover, peut-être?
2: Mais pourquoi? Pourquoi innover? En vue de quoi? Parce que moi, c'est plus là que je vois la croissance puis ou pas.
0: Le progrès en soi est pas...
2: Être de plus en plus prudent, c'est... Dans un certain sens, c'est de plus en plus clair sur le en vue de quoi. C'est de pas se laisser avoir par des objectifs intermédiaires. C'est souvent là, comme ce qu'on disait tantôt, c'est l'espèce de prudence de la rousse, là. T'sais, c'est un intermédiaire. On prend pour une fin ce qui est un moyen. Le moyen qui est de pas se blesser devient la fin. Mais c'est sûr que c'est une bonne chose pour être heureux puis aimé de pas être trop blessé. Mais c'est un des moyens, puis c'est pas le seul.
0: Parce que le pape François disait souvent, j'aime mieux une église accidentée qu'une église enfermée, malade, qui respire le même air vicié. Pardon.
2: T'as pris une pof d'air vicié.
0: Ouais, c'est ça. c'est un appel à l'audace, prudente, mais à l'audace quand même, à aller évangéliser, à se prendre des coups, à... L'Église, on le voit, on pourrait dire « Ah, c'est pas prudent d'être chrétien en Inde aujourd'hui. » Non, c'est... Je pense pas... En tout cas, oui.
1: Je pense qu'un pli qu'on a aujourd'hui beaucoup, c'est qu'on accorde peut-être trop d'importance à la liberté, au laisser-faire, à la licence des gens de choisir et tout. Puis on a peur de contraindre un peu.
0: Ah ouais.
1: Donc, on parlait à la prudence, c'est de viser un bien. Mais pour ça, il faut quand même se contraindre. Ça se voit dans... Je pense que souvent, on sous-estime les contraintes qu'on a besoin de se donner nous-mêmes. On le voit un peu avec le développement technologique. ou incluant l'armement, par exemple. Ça, c'est quelque chose, tu mentionnais le pape François, sur lequel il a beaucoup insisté. Peut-être que ce qu'on pouvait permettre hier, ce n'est plus prudent de le permettre aujourd'hui. À cause que les moyens, les outils qui sont à notre disposition, ils sont plus puissants, sont moins contrôlables. On parle, par exemple, d'intelligence artificielle, outils numériques, les armes. Alors, ce qui est prudent, c'est aussi de pouvoir changer sa position. Ce qu'on permettait hier, c'est peut-être mieux de ne pas le permettre aujourd'hui. Le pape François, le pape Léon, par exemple, et les papes modernes, en fait, insistent beaucoup plus sur la paix, l'importance de la paix radicale, notamment parce que les armes sont rendues si dangereuses qu'elles peuvent annihiler toute forme de bien. Alors, on voit que la doctrine ou nos positions idéologiques peuvent évoluer en fonction de l'analyse de la situation présente.
0: Il y a une prudence
1: ben là-dedans. Oui. Je pense qu'on a de la difficulté encore aujourd'hui à dire on va aller peut-être à l'encontre d'un certain libéralisme, d'un certain laissez-faire. Je pense qu'on a besoin de se contraindre parce que là, l'intelligence, ça prend une autorité. Ça prend
0: qui a
1: des
0: ça,
1: autorités
0: qui ont autant au niveau local qu'au niveau international. Qui a de l'autorité aujourd'hui?
2: Mais c'est une question de vertu avant d'être une question d'autorité.
0: Ah oui?
2: Parce que c'est une attitude, c'est un pli qui se développe dans la personne avant de se développer. Cette prudence-là d'un gouvernant, par exemple, il ne faut pas s'attendre qu'elle va apparaître avec les responsabilités si cette personne-là n'a pas développé cette capacité-là dans sa propre vie. Là. Tu sais, il ne faut pas...
0: Ça naît dans un terreau culturel aussi. Ouais.
1: Il y a une autorité partagée, je pense. Tu as raison de dire notre monde est tellement intégré. Il n'y a personne, même le plus puissant des dirigeants politiques, qui peut décider tout seul de faire la paix. Mais par contre, si personne ne prend acte de la situation, des dangers qui nous guettent, on le fera jamais. Alors, il faut quand même des gens qui ont le courage et la prudence de prendre des moyens, au moins, pour aller et en ayant confiance que d'autres vont pouvoir suivre. Comme on le disait, c'est quelque chose de toujours collectif aussi dans la prudence. Puis, donc, voilà, je pense que ça prend du courage, mais ça prend aussi une capacité de voir plus loin. On parle toujours, d'une guerre située. Ah, mais on va faire la guerre, mais juste dans telle région, juste de telle façon, juste avec telles armes. Mais c'est jamais comme ça que ça se passe. Ça crée toujours plus de souffrance, il y a toujours des débordements. Même chose avec la technologie.
0: L'intervention en Irak en 2003, des conséquences 20 ans plus tard.
1: Exactement.
0: Encore aujourd'hui, c'est ça.
1: Exactement. Puis, donc, voilà, c'est d'essayer de se contraindre davantage, puis de dire, il faut peut-être être plus radical. Parce qu'encore une fois, la prudence, c'est pas une sorte de tiédeur. Ah, oh, faut un peu de ça.
0: C'est de la médiocrité.
1: Parfois, c'est prudent d'être radical, de dire...
0: De monter le ton.
1: Non, de monter le ton, puis de dire, ça ne fonctionne plus. On peut même pas l'utiliser, par exemple, une technologie. On ne peut même pas l'utiliser à bon escient. On ne peut même pas l'avoir à petit degré. C'est prudent de l'interdire complètement.
0: C'est choquant. Le calcul coût-bénéfice est
1: exactement, le calcul coût-bénéfice. Mais ça choque notre esprit encore aujourd'hui.
0: Parce que ça va contre la liberté totale, absolue, ou la licence
1: exactement.
0: De Ramure. Ouais.
4: Par exemple, il y a un exemple qui me vient en tête, c'est qu'il y a quelques années, je ne me rappelle plus, je pense que c'est 2020, c'est le pape François qui avait réuni une dizaine de représentants religieux et ensemble, ils ont signé une déclaration contre l'esclavage moderne. Pour vraiment lutter contre toute forme d'esclavage. Donc, 5 grandes religions. Donc ça a donné un exemple. Ça a fait des petits aussi ensuite à l'ONU, au niveau, par exemple, aussi des transplantations d'organes, parce qu'il y avait des pays où il y avait beaucoup de vols, puis beaucoup d'abus à ce sujet-là. Donc, effectivement, il faut des décisions radicales qui engagent beaucoup de gens. Et ensuite, ça entraîne d'autres personnes à la suite aussi. Mais ça implique toujours d'avoir une vision de c'est où est le bien, donc on a besoin de la prudence. Parce qu'on peut décider aussi de faire des actions qui sont complètement cohérentes avec nos désirs, avec la situation, avec ce qu'on espère, mais qui sont complètement désaxées par rapport au bien commun aussi.
0: Maxime, Ariane, Thomas, merci beaucoup pour cet épisode sur la prudence et on se dit à très bientôt pour un autre épisode d'On n'est pas du monde.

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Chapitre 7. La pleine lune brillait. Le ciel était éclairé par la lumière plus vive des feux qui brûlaient dans toutes les rues et sur toutes les places de la ville, et les voix innombrables, qui chantaient la vieille psalmodie d'Israël, remplissaient l'air de plaintives harmonies. Il s'arrêta pour mieux écouter. Il lui semblait que toutes ces voix répétaient « C'est ainsi, ô fils de Juda, que nous témoignons de notre adoration pour l'Éternel et de notre amour pour le pays qu'il nous a donné. Qu'un Gédéon, un David ou un Maccabée viennent apparaître et nous serons prêts. » L'intérieur du pavillon était à demi plongé dans l'obscurité. Cependant, il distinguait le fauteuil de Simonide, placé à l'endroit d'où l'on pouvait le mieux voir la ville, dans la direction de la place du marché. Supposant que le marchand était rentré, il s'avança pour lui parler, en prenant soin de ne pas faire de bruit, afin de ne pas l'éveiller s'il sommeillait. Il se pencha au-dessus du haut dossier et aperçut Esther qui dormait, blottie dans le fauteuil, où elle paraissait toute menue. Ses cheveux retombaient sur son visage, sa respiration était courte et entrecoupée par de longs soupirs qui ressemblaient à des sanglots. Ses soupirs lui firent supposer qu'elle s'était endormie de chagrin, plutôt que de fatigue, comme cela arrive souvent aux enfants, car il s'était accoutumé à la considérer comme telle. Il posa son bras sur le dossier du fauteuil et se mit à songer en la contemplant. « Je ne l'éveillerai pas, » pensait-il. « Je n'aurai rien à lui dire. Elle est une fille de Juda, et si belle, si douce. » Personne ici ne sait encore que j'ai retrouvé ma mère et ma sœur, mais comme cette petite Esther se réjouira avec moi quand elle le saura, avec quelle affection elle les accueillera. Je m'en irai et j'attendrai des temps meilleurs. Dors en paix, douce Esther, fille de Juda. Et silencieusement, ainsi qu'il était venu, il se retira. La plus grande animation régnait dans les rues. Autour des feux, on mangeait, on chantait, on festoyait. L'odeur des viandes et celle de la fumée du bois de cèdre se mélangeaient dans l'air. En ce moment où les Israélites se sentaient liés par un lien tout particulier de confraternité, ils exerçaient les uns envers les autres une hospitalité sans bornes. Aussi Ben-Hur s'entendait-il appeler à tout moment. « Viens partager notre repas !» lui criait-on. « Ne sommes-nous pas frères en l'Éternel ?» Mais il se contentait de remercier et ne se laissait point arrêter. Il lui tardait de retrouver son cheval et de rentrer à sa tente, au bord du Cédron. Il lui fallait nécessairement, pour gagner l'hôtellerie, traverser la rue étroite à laquelle les événements allaient bientôt donner une célébrité qu'elle devait conserver à travers les âges. Là aussi, la célébration de la fête avait atteint son point culminant. Il aperçut bientôt, au bout de cette rue, des torches allumées qui s'avançaient de son côté, puis il remarqua que le bruit des chants cessait à l'approche de ces torches. Grand fut son étonnement lorsqu'il vit briller, au milieu de la fumée et des étincelles, des pointes de lance qui indiquaient la présence de soldats romains. Qu'avaient donc à faire ces légionnaires au milieu de juifs célébrant une fête religieuse? Cela lui paraissait si étrange qu'il s'arrêta, afin d'attendre la procession et de s'assurer de sa signification. La lune brillait dans son plein, et cependant, comme si sa lumière et celle des torches et des feux allumés dans la ville et dans les maisons ne les éclairaient pas suffisamment, quelques-uns des hommes du cortège portaient des lanternes. Ben-Hur se rangea de côté, de manière à pouvoir examiner attentivement chacun des membres de cette compagnie à mesure qu'il défilerait devant lui. Les torches et les lanternes étaient portées par des servants armés de pieux et de gourdins. Leur tâche consistait, pour le moment, à guider au milieu des pierres et des cailloux qui jonchaient le sol les dignitaires auxquels ils servaient d'escorte, anciens et prêtres, rabbis aux longues barbes, aux sourcils épais, au nez crochu, tous hommes influents dans les conseils d'Anne et de Caïphe. Où donc pouvaient-ils se rendre? Pas au temple, assurément, car ce chemin n'y conduisait pas. Et si leurs desseins étaient des desseins de paix, pourquoi donc se faisaient-ils accompagner par des soldats?
L'attention de Ben-Hur se fixa bientôt sur trois hommes qui marchaient ensemble, à peu près en tête du cortège, et envers lesquels les porteurs de lanternes se montraient tout particulièrement attentifs. Il reconnut dans le personnage qui marchait à gauche un capitaine du temple. Celui de droite était un prêtre. Quant à celui qui marchait au milieu, il s'appuyait lourdement sur les bras de ses compagnons et baissait tellement la tête qu'on ne voyait pas son visage. Son aspect était celui d'un prisonnier qui n'aurait pas encore surmonté l'effroi causé par son arrestation ou que l'on aurait mené à la torture. La dignité des hommes qui le soutenaient prouvait que s'il n'était pas lui-même l'objet de cette manifestation, il jouait certainement un rôle prépondérant, peut-être celui de guide ou de témoin. Ben-Hur se dit que s'il pouvait arriver à savoir qui était cet homme, il découvrirait probablement, en même temps, le but de l'expédition. Aussi se plaça-t-il hardiment à côté du prêtre, dans l'espoir que l'inconnu finirait par lever la tête. Cela arriva, en effet, l'instant d'après, et la lumière des lanternes tomba sur un visage pâle, hagard, bouleversé. Ben-Hur avait appris, en suivant le Nazaréen, à connaître ses disciples. En voyant sa figure échevelée, ses yeux enfoncés, dans lesquels il lisait un sombre désespoir, il s'écria « L'Iscariote ». Lentement, l'homme se tourna. Quand son regard vitreux tomba sur Ben-Hur, ses lèvres remuèrent, comme s'il allait parler. Mais le prêtre ne lui en laissa pas le temps. « Qui es-tu ? Va-t'en » dit-il à Ben-Hur en le poussant de côté. Il feignit d'obéir, mais n'attendit qu'une occasion de rentrer dans le cortège. Elle ne se fit pas attendre et il se laissa entraîner passivement à travers la plaine qui s'étend entre la colline de Bezeta et la forteresse Antonia, puis en passant près du réservoir de Bethesda jusqu'à la porte des brebis. Il y avait foule partout, et comme c'était la nuit de la Pâque, la porte se trouvait grande ouverte. Les gardes eux-mêmes, au lieu d'être à leur porte, festoyaient dans la rue. Aussi la procession sortit-elle de la ville sans être inquiétée. Devant elle s'étendait la gorge profonde du Cédron, au-delà de laquelle apparaissait le mont des Oliviers, couvert de cèdres et d'oliviers, dont la verdure paraissait plus sombre que de coutume, sous le ciel éclairé par la lumière argentée de la lune. Deux routes se rejoignaient sous la porte, l'une venant du nord-est, l'autre de Béthanie. Ben-Hur se demandait encore si ce cortège irait plus loin, et dans ce cas, quel chemin il allait suivre, que déjà, il s'engageait dans la gorge. Mais le but de cette longue course, à cette heure tardive, lui demeurait caché. Ils descendirent jusqu'au fond de la gorge, puis traversèrent un pont, sur lequel les pas de cette procession, devenue peu à peu houleuse et bruyante, résonnèrent longuement. Un peu plus loin, la longue file tourna à gauche et se dirigea vers un jardin d'oliviers enclos de murs, situé à un jet de pierre de la route. Ben-Hur savait qu'il ne s'y trouvait que quelques vieux arbres noueux, de l'herbe et un pressoir à huile. Il cherchait à comprendre ce qui pouvait amener une pareille compagnie, en une heure si tardive, dans cet endroit.

0: droit solitaire, quand ceux qui marchaient devant lui s'arrêtèrent brusquement. On entendait un bruit de voix excitée. Le désordre se mettait dans les rangs du cortège et tous ces hommes, refoulés les uns contre les autres, vacillèrent pendant un moment sur leurs jambes. Seuls les soldats se maintenaient en place, sans broncher. Il ne fallut qu'un instant à Bénur pour se dégager et courir en avant afin de voir ce qui avait causé cet arrêt subi. Il se trouva bientôt en face d'une ouverture pratiquée dans le mur d'enceinte du jardin. Un homme, en vêtements blancs, se tenait debout près de cette ouverture, la tête nue, les mains croisées devant lui, dans une attitude d'attente résignée. C'était le Nazaréen. Derrière lui se tenaient ses disciples, qui paraissaient fort excités, mais jamais homme n'eut l'air plus calme que lui. La lumière rougeâtre des torches donnait à son visage une teinte plus colorée que celle qui lui était habituelle. Toutefois, son expression était, comme de coutume, pleine de douceur et de pitié. En face de cette figure si peu martiale, la populace demeurait silencieuse, effrayée, prête à fléchir les genoux ou à se disperser et à se sauver s'il eût fait seulement un geste de colère. Les regards de Bénur allèrent de lui à la foule, puis ils s'arrêtèrent sur Judas, et la raison de cette manifestation devint claire à ses yeux. Il comprit qu'il voyait devant lui un traître venu en ce lieu afin de livrer son maître à ses gens, armés de pieux et de gourdins. La voix claire du Nazaréen se fit entendre. « Qui cherchez-vous ? » ?»«
1: Jésus de Nazareth, » répondit le prêtre.
0: « C'est moi. » En entendant ces simples paroles, prononcées sans passion comme sans alarme, les assaillants reculèrent. Les moins hardis semblaient être prêts à rentrer sous terre. Il l'aurait peut-être laissé et s'en serait allé si Judas ne s'était avancé vers lui. « Maître, je te salue, » lui dit-il. Et il le baisa. « Judas, » lui dit le Nazaréen, « trahis-tu ainsi le Fils de l'homme par un baiser ? Pour quel sujet es-tu ici ?» Comme il ne recevait pas de réponse, il leur demanda encore une fois « Qui cherchez-vous ?» Et ils répondirent « Jésus de Nazareth. Je vous ai dit que c'était moi. Si donc c'est moi que vous cherchez, laissez aller ceci. » En entendant ces paroles, les rabbis s'avancèrent pour se saisir de lui et quelques-uns des disciples pour lesquels il venait d'intercéder s'approchèrent. L'un d'eux coupa l'oreille d'un homme qui se trouvait près de là, mais sans que cela servît de rien à son maître. Quant à Bénur, il persistait à demeurer passif. Pendant que les officiers préparaient leurs cordes, le Nazaréen accomplissait son plus grand acte de charité, celui du moins qui devait prouver de la manière la plus frappante combien sa miséricorde dépassait celle des hommes. Il touchait l'homme à l'oreille coupée et le guérissait. Ses amis et ses ennemis restèrent confondus. Les uns s'étonnaient de ce qu'il pût faire une chose pareille, les autres de ce qu'il l'eût accompli en un semblable moment. Assurément, se disait Bénur, ils n'oseront pas le lier. Remets ton épée dans le fourreau. Ne boirai-je pas la coupe que mon père m'a donnée à boire ? Dit Jésus aux disciples qui avaient tenté de le défendre. Puis il ajouta, en se tournant vers ceux qui allaient le faire prisonnier, « Vous êtes sortis avec des épées et des bâtons, comme après un brigand. J'étais tous les jours dans le temple avec vous, et vous n'avez point mis les mains sur moi. Mais c'est ici votre heure, et le règne des ténèbres. » Ceux que les principaux d'entre le peuple avaient amenés avec eux, afin qu'ils leur prêtassent main forte, reprirent courage et l'entourèrent. Et quand Bénur leva les yeux pour chercher les fidèles disciples du maître, il ne les trouva plus. Pas un n'était demeuré avec lui. Toute la racaille, rassemblée autour de cet homme que les siens désertaient, faisait rage de la langue, des pieds et des mains. Parfois par-dessus les têtes, entre les torches, au travers de la fumée,
1: Ben-Hur parvenait à apercevoir le prisonnier. Jamais personne ne lui avait paru si digne de compassion, si délaissé, si abandonné. Et cependant, il se disait que cet homme aurait pu se défendre, anéantir ses amis d'un seul mot, si seulement il l'avait voulu. Mais il ne le voulait pas. Qu'était-ce donc que cette coupe que son père lui avait donnée à boire? Et qui était ce père auquel il obéissait ainsi? Les mystères s'accumulaient devant lui. Le cortège, les soldats en tête, s'était reformé pour retourner à la cité. Ben-Hur, resté en arrière, suivait des yeux avec anxiété le point où les torches se trouvaient le plus nombreuses, car il savait que c'était là qu'il devait chercher le Nazaréen. Tout à coup, il résolut de le revoir à tout prix, afin de lui adresser une question. Il jeta par-dessus le mur du jardin sa longue robe, puis il se mit hardiment à la poursuite de la bande armée, qui l'eut bientôt rejointe. Il se faufila dans ses rangs et finit par se trouver derrière l'homme qui tenait le bout de la corde à laquelle le prisonnier était attaché. Celui-ci marchait lentement, la tête baissée, les mains liées devant lui. Ses cheveux retombaient sur son visage. Il se tenait plus penché que d'habitude et il semblait étranger à tout ce qui se passait autour de lui. À quelques pas en arrière se trouvaient les prêtres et les chefs du peuple. Ils causaient entre eux et se retournaient parfois pour le regarder. Lorsqu'enfin ils furent arrivés tout près du pont qui traversait la gorge, Ben-Hur arracha la corde à l'homme qui la tenait et vint se placer tout près du Nazaréen. « Maître, maître !» lui dit-il précipitamment en parlant à son oreille. « M'entends-tu, maître ? Un mot. Dis-moi. » L'individu auquel il avait pris la corde la lui réclamait. « Dis-moi, » continua Ben-Hur, « si c'est de ton propre mouvement que tu vas avec ces gens. » On l'entourait maintenant, et à sa propre oreille, quelqu'un criait avec colère. « Qui es-tu et que fais-tu ici ? » ?»« Ô maître !» s'écria-t-il encore, d'une voix que l'anxiété rendait tremblante. « Je suis ton ami, je t'aime. Si je t'amène du secours, l'accepteras-tu ? Dis-le-moi, je te prie. » Le Nazaréen ne le regarda pas même. Rien ne donnait lieu de croire qu'il l'eût reconnu. Il semblait que quelque chose murmurait aux oreilles de Ben-Hur. « Laisse-le. Il a été abandonné par ses amis. Le monde le renie. Il a pris congé des hommes dans l'amertume de son âme. Il s'en va, il ne sait où, et ne s'en met point en souci. Laisse-le. » Ben-Hur, d'ailleurs, y fut bientôt obligé. Une douzaine de mains se saisirent de lui, et de tous les côtés l'ont crié. « C'est aussi un de ceux-là. Amenez-le ici. Frappez-le. Tuez-le. » Il se redressa, saisi d'une grande colère qui décuplait ses forces, et frappant autour de lui de ses bras étendus, il réussit à échapper aux mains qui cherchaient à le retenir et à rompre le cercle qui s'était formé autour de lui. Mais dans la lutte, ses vêtements s'étaient déchirés et il s'enfuit à demi nu jusqu'au fond de la gorge obscure, où il échappa bien vite au regard de ceux qui le poursuivaient. Quand il eut retrouvé sa robe de dessus qu'il avait jetée dans le jardin, il reprit le chemin de la ville et se rendit à son hôtellerie. Bientôt après, son cheval l'emportait vers les tentes, dressées près du tombeau des rois. Il se promettait bien de revoir le Nazaréen dès qu'il ferait jour, sans se douter qu'il avait été emmené tout droit chez Anne, afin d'être jugé durant la nuit.

Chapitre 8. Le matin suivant, vers la seconde heure, deux cavaliers arrivèrent, brides abattues, devant l'entrée de la tente de Ben-Hur. Puis ils mirent pied à terre et demandèrent à lui parler. Ils n'étaient pas encore levés, mais il ordonna qu'on les introduisît immédiatement auprès de lui. C'étaient deux officiers galiléens dans lesquels il avait grande confiance. « Paix vous soit, leur dit-il. Voulez-vous vous asseoir ?»« Non, répondit le plus âgé. S'asseoir et se reposer, ce serait laisser le Nazaréen mourir. Lève-toi, fils de Judas, et viens avec nous. »

le jugement a été rendu et la croix va être dressée sur le Golgotha. » Ben-Hur les regardait, frappé d'horreur, et il balbutia. « La croix ?» Ils l'ont arrêté et jugé cette nuit, continua le Galiléen. À la pointe du jour, ils l'ont amené devant Pilate. Par deux fois, le Romain a déclaré ne pas le trouver coupable, et par deux fois, il a refusé de le leur livrer. Enfin, il s'est lavé les mains en disant « Je suis innocent du sang de ce juste ». Et ils ont répondu « Que son sang soit sur nous et sur nos enfants ». De qui parlez-vous donc ? D'eux, des prêtres et du peuple. Saint-Père Abraham, s'écria Ben-Hur, se peut-il qu'un Romain se soit montré plus miséricordieux envers un Israélite que ceux de sa propre race ? Et s'il était vraiment le Fils de Dieu, comment leurs enfants seraient-ils jamais lavés de son sang ? Il faut empêcher ce crime. Le moment de combattre pour lui est arrivé. Il avait joint ses mains et une résolution enthousiaste se lisait sur son visage. Il ordonna à son serviteur de préparer les chevaux sans perdre une minute, puis il ajouta « Dis à Amra de m'apporter des vêtements et mon épée. Il s'agit maintenant de mourir pour Israël, mes amis. Allez m'attendre dehors, je vais vous suivre. » Il mangea à la hâte un morceau de pain, vida une coupe de vin et fut bientôt sur la route. « Où irons-nous en premier lieu ?» demanda le Galiléen. « Rassemblez nos légions. »« Hélas !» s'écria l'officier en levant les mains vers le ciel. « Pourquoi, hélas ?»« Maître !» Il parlait comme à regret. « Maître, nous sommes les seuls qui soyons demeurés fidèles. Tous les autres suivent les prêtres. »« Dans quel but ?» demanda Ben-Hur en arrêtant son cheval. « Afin de le tuer. » Le Nazaréen ? Tu l'as dit. Ben-Hur laissait ses regards errer de l'un à l'autre de ses deux compagnons. Il lui semblait entendre résonner encore une fois à ses oreilles la question que le Nazaréen avait prononcée la nuit précédente en sa présence. « Ne boirai-je pas la coupe que mon père m'a donnée à boire ?» Et il songeait à celle qu'il lui avait posée lui-même. « Si je t'amène du secours, l'accepteras-tu ? » Cette mort ne saurait être empêchée, se disait-il. Cet homme marche à sa rencontre depuis le jour où il a commencé son ministère. Elle lui est imposée par une volonté supérieure à la sienne et qui ne peut être que celle de Dieu lui-même. S'il l'accepte et qu'il y marche par obéissance, comment peut-on s'y opposer ? D'ailleurs, comment aurait-il pu tenter de le délivrer ? La défection de ces Galiléens sur l'inébranlable fidélité desquels il avait cru pouvoir compter, lui en ôtait toute possibilité. Et si cette défection avait eu lieu ce matin même, n'était-ce pas peut-être afin qu'il comprît que ses peines, ses travaux, ses sacrifices avaient été dès le début en contradiction avec la volonté de Dieu ? Il tremblait à cette pensée. Son chemin ne lui apparaissait plus clairement tracé devant lui, et il se contenta de dire, en rassemblant ses rênes, « Frère, allons au Golgotha. » Il dépassait à tout moment des troupes de gens du peuple qui paraissaient fort excités et qui se rendaient dans la même direction qu'eux. Il semblait que toute la population de la contrée au nord de la ville se fût déversée sur cette route. Ayant appris qu'il pouvait espérer de rejoindre le condamné et son escorte près des grandes tours blanches élevées par Hérode, les trois amis se dirigèrent de ce côté. Mais bientôt, il leur fut impossible de se frayer un passage au travers de la multitude. Ils se virent forcés de descendre de leur monture et d'aller se mettre à l'abri, derrière le coin d'une maison. Pendant qu'ils restaient là à attendre, il leur paraissait qu'ils étaient sur le bord d'une rivière. Tant était serré et ininterrompu le flot humain qui défilait devant eux. Ils s'en allaient voir la crucifixion, ce peuple innombrable qui passait, passait sans trêve. Une demi-heure s'écoula, puis une heure, et au bout de ce temps, Ben-Hur aurait pu dire « J'ai vu toutes les castes de Jérusalem, toutes les sectes de Judée, toutes les tribus d'Israël, et elles représentent toutes les nations de la terre. » En effet, il y avait là les Juifs du Liban, les Juifs d'Égypte et les Juifs des bords du Rhin. En un mot, des Juifs venus de tous les pays d'Orient et d'Occident et de toutes les îles connues. Les uns passaient à pied,

0: d'autres à cheval ou à dos de chameau, ou encore en litière et en chariot. Ils portaient des costumes infiniment variés, mais tous avaient ces traits si étrangement semblables qui caractérisent les enfants d'Israël. Ils parlaient dans toutes les langues du monde et pressés, haletants, dévorés de la crainte d'arriver trop tard, ils se pressaient tous pour aller voir mourir un pauvre Nazaréen. Emportés par le courant, des milliers de Grecs, de Romains et d'autres étrangers accompagnaient ces Juifs qu'ils haïssaient et méprisaient. Il semblait vraiment que la terre entière allait assister à la crucifixion. Cette foule immense était singulièrement tranquille. Un sabot de cheval frappant contre une pierre, un grincement de roues, le murmure étouffé des conversations étaient les seuls bruits que l'on entendit sur son passage. On remarquait sur tous les visages l'expression particulière à ceux qui sont sur le point de contempler quelque chose d'horrible. Un naufrage, une maison qui s'écroule, une scène de carnage. Et Ben-Hur jugeait à ce signe que c'était là des étrangers venus à la Sainte Cité pour célébrer la Pâque, qui n'avaient eu aucune part à la condamnation du Nazaréen et parmi lesquels il comptait, peut-être, des amis. Enfin, il entendit s'élever, dans la direction des grandes tours, des cris et des acclamations, encore très atténuées par la distance. « Écoute, ils arrivent !» s'écria l'un de ses amis. Tous ceux qui se trouvaient sur la route s'arrêtèrent pour écouter. La clameur s'éleva de nouveau, elle semblait passer par-dessus leur tête, et ils reprirent leur course en silence et dans un frisson de terreur.
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0: Bonsoir à tous et bienvenue sur le plateau d'Un cœur qui écoute, votre émission de spiritualité. Aujourd'hui, une fois n'est pas coutume, nous recevons un couple. Bonjour à tous les deux.
1: Bonjour.
0: Alors, vous êtes Marguerite et Daniel Friedman. Alors, vous êtes là tous les deux parce que ce livre qui s'appelle « L'appel judéo-chrétien » de David et Magali est un dialogue. Vous êtes tous les deux dedans. Donc, on va en parler dans deux minutes. Déjà, dans le titre, on a deux, trois petites informations. Mais on va creuser un peu plus à l'intérieur, notamment, vous allez nous raconter comment vous avez pu retrouver Jésus, en fait, que le peuple juif attendait depuis un petit moment. Et là, vous avez pu le rencontrer, on va en reparler. Et puis, on va aussi parler de vos retrouvailles avec le Christ. Juste avant, je vous invite à nous lire un extrait de texte de votre choix.
1: Je commence.
2: Oui.
1: À présent, jusqu'où peut me conduire ma prière intérieure et personnelle? Jusqu'où te rejoindre? Quand je te cherche devant l'hostie, elle me dit que tu es là, mais si proche et si loin pourtant. Le pain de la vie exposé se fait porte-parole de la coupe du salut. Au plus profond, les yeux mouillés de mon cœur me plongent dans l'abîme à la rencontre de la fine pointe, là où tout basculerait si ta main ne me retenait. Tu me dis de rester auprès des vivants, l'ultime rencontre est pour plus tard. Seigneur, tu me tends l'embuscade amoureuse dans la pénombre de mes insomnies. Où me rendre? Je n'entrevois que ton offre de l'étreinte promise dans tes bras d'éternité. Comment refuser? Toi seul réponds à ma quête de sens, où toute autre suggestion semble vaine. Au cœur de la nuit, mutique, tu es la seule parole. Le silence de la nuit, tu l'habites en réponse au vertige du vide. Tout dort autour et tu vis en moi. La demeure silencieuse de ma maison se fait oratoire. Je m'avancerai vers ton autel. C'est toi le but ultime de mon voyage. Dans le silence de la nuit, tu t'es rappelé à moi, louange à toi.
0: C'est Saint Jean de la Croix, hein, c'est ça?
1: Non, c'est moi.
0: Ah, pardon.
3: Alors, moi, j'ai choisi Edith Stein parce que j'aime beaucoup cette personne. Et là, elle écrit quelque chose qui me touche vraiment. Qui es-tu, lumière, toi qui me remplis, éclaire l'obscurité de mon cœur? Tu me conduis par la main à l'égal d'une mère, si bien que je ne saurais, si tu me lâchais, faire un seul pas. Tu es l'espace qui encercle mon être, qui l'enferme et l'abrite. Abandonné de toi, il plongerait dans le gouffre du néant, d'où tu le tireras pour le faire exister. Toi, plus près de moi que je ne le suis moi-même, et plus intime que le tréfonds de moi, et pourtant insaisissable et ineffable, toi qui fais éclater tous les noms, Esprit Saint, amour éternel. N'es-tu pas cette manne qui du cœur du Fils se déverse dans le mien, nourrir des anges et des élus? Lui qui s'est relevé de la mort à la vie m'a éveillé moi aussi du sommeil de la mort à une vie nouvelle. Et il continue de me donner jour après jour une nouvelle vie. Un jour viendra où sa plénitude m'inondera tout entière. Vie issue de ta vie, oui, toi-même, Esprit Saint, vie éternelle.
0: Eh bien, ça attaque dur. On n'est pas en train de plaisanter, là. Vous êtes déjà en train de regarder loin devant, ou peut-être pas si loin que ça. Vous êtes tous les deux en train de parler de la vie éternelle, de ce qui nous attend, et de ces grands bras de Dieu qui va vous accueillir, vous et vous, avec toute sa miséricorde, évidemment, mais surtout tout son amour qu'il a vous donné, que vous attendez aussi, c'est bien ça?
1: Alors, pour Marguerite, je pense que tu as retrouvé certaines choses que tu as dû connaître autrefois. Pour moi, c'était

0: Une découverte, tout ce monde intérieur, c'est l'aboutissement, si je peux dire, hein, de tout un chemin qui est passé par un certain bouleversement familial, social, enfin pas uniquement intérieur, hein, c'est aussi quelque chose qui a dû se vivre aussi pour entrer en Église.
1: Hein. Alors si on essaye de ramasser un peu ça, vous concernant, l'histoire avec un grand H est venue un peu bousculer la vie de la famille. Et vous vous êtes retrouvé en Alsace à devoir avec la famille partir du côté de Toulouse, passer la ligne.
0: Alors moi je n'étais pas en Alsace parce que c'était pendant la guerre, j'étais pas né. Mais bien sûr j'ai hérité de ce passé que je porte d'une certaine manière, c'est sûr. Non, mes parents et grands-parents ont dû quitter l'Alsace à cause de la guerre. Ils étaient allés en zone libre à l'époque, mais qui n'est pas resté libre très longtemps, et se sont retrouvés à Toulouse. Avec des faux papiers, vous imaginez, fausse identité, cachée, etc. Donc si je suis né à Toulouse, c'est pour cela.
1: Et vous êtes construit sur cet univers de culture juive ?
0: De culture en tant que mentalité.
1: Oui.
0: Parce que nous n'étions pas du tout pratiquants, même si notre référence religieuse, c'était la synagogue, mais sans y aller vraiment, sauf pour les mariages, oui. Mais par contre, la culture communautaire juive, enfin, et encore... On n'était pas trop immergé là-dedans, mais c'était très fort. Hein, l'appartenance, c'est quelque chose. Et j'ai réalisé à quel point c'était fort quand je m'en suis détaché pour entrer en Église. Là, j'ai vu, c'était pas rien, quoi.
1: Et de votre côté, Marguerite, vous êtes née dans une famille de culture chrétienne ?
2: Oui.
1: Ça pratiquait un petit peu ?
2: Oui.
1: Et alors, vous avez laissé tomber dans les années 60 ?
2: J'avais 20 ans, à peu près.
1: Il n'y en avait plus besoin, quoi. On pouvait vivre sans la religion, sans Dieu, et voilà. Vous ne le rejetiez pas, vous.
2: Non.
1: C'était
2: non.
1: Plutôt enfin, vous l'ignoriez.
2: Il n'y avait plus de place, quoi.
1: D'accord.
2: Il n'y avait pas de place pour lui. Enfin, je peux dire ça comme ça.
1: Et c'est à ce moment-là où vous vous rencontrez ?
0: Ah oui, c'était cette période.
1: Donc vous aviez les cheveux longs jusque-là ? Vous aviez des fleurs sur toutes vos chemises ?
0: J'avais pas les cheveux un peu plus. Oui, plus longs, quand même. Oui, beaucoup plus longs. J'avais de la moto, j'avais plus
2: une
0: de cuir.
2: Barbe, ouais, une jolie barbe.
0: Une jolie barbe.
1: Ça a un peu changé.
0: Voilà. Oui.
1: Alors, quand on lit votre livre, on sent bien qu'il y a des questions récurrentes, hein, quand même, qui sont là. Vous avez besoin de comprendre, de savoir, de rencontrer. D'ailleurs, au fil du livre, on a même l'impression que vous avez conscience qu'il y a quelque chose qui a été semé, en fait. Et les questions que vous vous posez, vous ne pourriez pas vous les poser s'il n'y avait pas quelque chose qui avait été semé avant. C'est un peu ça qui passe, quand même.
0: Peut-être pas de façon toujours explicite
1: oui.
0: De la spiritualité, mais de la sensibilité. Je parle à un moment donné d'humanisme. Et cet humanisme, il cherche sa source. Hein, il y a un peu ça aussi. Le choix de ma profession, de ma spécialité, ça a compté aussi beaucoup, parce qu'au lieu d'aller dans un sens très matériel, voire matérialisme, je me suis orienté vers la psychiatrie, le psy, la relation. Il y a beaucoup de choses comme ça qui ont convergé vers une recherche peut-être de vie intérieure, et puis, puis pourquoi pas après le Seigneur, quoi.
1: Et avec des questionnements du psychiatre qui étudie et est objet d'étude aussi?
0: Mon objet d'étude.
1: Oui, c'est ça. Vous êtes votre propre objet d'étude aussi. C'est normal, ça ? C'est courant chez les psychiatres ?
0: Si vous voulez, c'est assez complexe parce que c'était une période où la psychanalyse était omniprésente. Donc, la spiritualité, la recherche d'une vie intérieure en psychanalyse, c'était l'inconscient, les pulsions, enfin, oui, tout ce bagage psychanalytique qu'on ne rejetait pas, mais qui nous mettait quand même. Bien sûr, il a fallu que je m'en distancie un peu quand la vie spirituelle est arrivée, mais on a compris qu'on pouvait combiner un peu les deux. Françoise Dolto, qui était de l'époque, l'a bien dit, donc ça nous a aidé aussi, son témoignage.
1: Et alors, quand il partait sur ces questions un peu existentielles, intérieures, vous faisiez quoi ? Vous le regardiez ou...
2: Non, il y
1: ça
2: avait un
1: chez
2: certain
1: vous
2: écho,
1: oui.
2: Mais souterrain, en fait. Mais il y avait une écoute. C'est sûr. Mais c'est avec notre premier enfant, en fait, nos premiers enfants, enfin, nos enfants, que la question la plus profonde s'est posée. Qu'est-ce qu'on faisait de la vie ? Avec qui était responsable de la vie ? Alors là, Dieu, source de la vie, et petit à petit, source de tout don. Dieu... Il était là, quoi.
1: Et c'est il redevenu pour vous une évidence ?
2: Oui. Mais il faut creuser, hein, bien entendu, que c'était une évidence, bien sûr, mais à travailler tous les jours, quoi.
0: Oui, pour toi, tu retrouvais quelque chose que moi, je n'avais pas vraiment connu. Et il a fallu quand même un peu ce qu'on appelle un chemin de Damas, quelque chose d'assez... où

0: Il y avait l'histoire de Pinocchio et on tournait les pages du livre qu'on regardait. Donc je trouvais cette histoire très belle. Mes frères et moi, on la lisait, on l'écoutait. Et puis les disques vinyles, ils ont tous un jour ou l'autre une rayure. Alors la rayure est tombée là où il fallait. Hein, alors je te pardonne. Parce que Pinocchio demandait pardon, il avait un grand nez parce qu'il avait menti, etc. Puis il obtient le pardon. Alors je te pardonne, en circuit comme ça. Alors
1: je te pardonne.
0: Et alors, plus tard, dans une émission radio que j'ai écoutée, j'avais entendu quelqu'un qui disait, je ne veux pas supporter cette histoire moralisante de Pinocchio. Je disais, mais qu'est-ce qu'il fait à mon Pinocchio? J'ai tellement aimé, je tellement beau cette histoire de cet enfant en perdition qui comprend, qui a le sens moral, disons, qui reprend, qui devient vraiment un humain. Alors j'avais envie le dire, parce que c'était dans mon enfance quelque chose qui m'a marqué.
1: Et pourquoi ce point justement précis sur le pardon? C'était quelque chose d'important pour vous à ce moment-là aussi?
0: Ce moment-là, quand j'étais enfant ou après?
1: Quand vous étiez enfant, est-ce que...
0: je réalise, ça faisait partie de l'histoire de Pinocchio, ça c'est sûr. Oui, c'était l'île aux enfants, la perdition, puis le retour.
1: Mais dans votre vie, ce besoin de pardonner, vous le sentiez ou pas?
0: Oui, mais c'était pas le Christ qui était derrière. Hein, c'était la notion de pardon, oui, ça comptait quand même. Oui. Mais voilà, ça, sans plus. Hein, c'est une donnée morale, hein, le sens moral, je pense, ça a quelque chose à dire.
1: Alors, est-ce que vous pouvez nous raconter cette rencontre avec le Seigneur, finalement?
0: Voilà, mon chemin de Damas, là. Voilà. En fait, c'était des amis dont les parents étaient juifs, avaient demandé le baptême pour leurs enfants. Donc déjà, il y avait quelque chose entre les deux familles. Et c'est donc nos amis de notre génération nous ont dit, vous devriez aller à Angers. Il y a un centre jésuite qui était à l'époque jésuite. Il y a des retraites, vous serez bien là-bas. Allez. Et je ne sais pas pourquoi j'ai dit oui. Vous voyez, il y a l'émotion comme ça.
1: D'ailleurs, vous le dites dans le livre... Au départ, c'est pas oui massif. À l'intérieur, c'est ce que j'aille faire là-bas. Moi, j'ai pas envie.
0: Oui,
1: d'aller.
0: Ça, oui. Voilà.
1: Puis... Mais vous avez dit oui.
0: J'ai dit oui. Et alors.
2: Et j'étais dans la même interrogation.
0: Tous les deux. Bon, on y allait. Allez. Et puis il y avait donc ce jésuite, le père de la tour, monsieur très très très simple, hein, pas guindé, qui lisait Isaïe. Hein, le titre de la retraite, si tu savais le don de Dieu, déjà c'est engageant. Hein. On a parlé à Samaritaine ces jours-ci, d'ailleurs.
2: Hier.
0: Et si tu savais le nom de Dieu. Et puis, il lisait Isaïe, le dernier Isaïe, où il est serviteur souffrant. Il disait, mais c'est le Christ ou c'est notre religion juive, quoi. Et ça m'a énormément interpellé. Il y a quelque chose de commun, plus que de commun. Enfin, il y a une racine, etc. Ça m'est vraiment, c'est monté assez fortement. Et entre les moments où il prêchait, où il faisait son enseignement, il y avait donc en face de l'autre côté de la cour un vieux bâtiment avec un four à pain à l'intérieur. Ils avaient aménagé un oratoire avec l'hostie consacrée, hein, l'ostensoir, dans le four à pain. Et puis je voyais autour de moi quelques retraitants dont tu faisais partie, qui priaient dans le silence, à genoux. Et puis moi j'étais raide, hein. Raide dans mes bottes un peu. J'étais debout et alors...
1: On n'a pas pensé la nuque raide. Hein.
0: La nuque peut-être aussi. Et alors...
1: on en reparlera après.
0: Et vous voyez, je disais, c'est un peu comme dans un rêve, on croit qu'on fait un rêve très long, il dure 5 minutes si on enregistrait le sommeil. Et là, j'ai l'impression que c'est interminable, ça se trouve, ça durait 5 minutes, ça me semblait long. C'était oui, non, oui, non, oui, non. Vous voyez, vraiment, le combat intérieur, vraiment un tumulte. Hein. Et puis, à un moment donné, il y a eu un lâcher prise. Hein. C'est vraiment le lâcher prise qui était déterminant. Je me suis mis à genoux. Et puis, l'existence de Dieu et la présence de Jésus, j'ai dit oui, et je lui ai parlé. Vous voyez, comme je disais tout à l'heure, je pense que dans la foi, il y a le fait de reconnaître et de s'adresser à, je pense, vraiment deux temps.
1: Et puis on peut même dire aussi que peut-être lâcher prise, mais peut-être aussi Saint-Esprit qui a parlé en vous, en fait.
0: Oui, j'ai lâché, parce que lui, il me demandait, voilà. Je dis oui. Je disais non pendant un certain temps, là, ça lâchait.
1: Superbe.
0: Oui, c'était vraiment point de départ pour moi, le repère, quoi. Ouais.
1: Et alors, comment on accompagne son mari à ce moment-là?
2: Dans le silence. Mm-hmm. Dans le silence. Mais alors, moi, j'ai repris des cours de théologie, j'ai repris des cours de biblique, j'ai fait une formation au discernement, à la catho, et j'ai fait l'accompagnement aussi.
1: Et la motivation numéro 1, c'était de répondre à ces questions? Ou de répondre aux vôtres?
2: Ça faisait écho en moi, ça faisait écho, mais je n'avais pas suffisamment de
1: oui. pour se former.
2: Oui,

0: Oui, exactement, exactement.
1: Et puis, c'est bien, c'est, chacun faisait un peu l'aiguillon de l'autre aussi. Ça devait être sympathique, vos conversations?
2: Absolument, c'est vraiment un chemin, une histoire à deux. C'est pour ça qu'on est là tous les deux, que j'ai écrit tous les deux. Parce que vraiment, c'est quelque chose de conjoint. Hein, c'est,
0: il y a eu l'amitié judéo-chrétienne, le sidique. En fait, on a été plongé dans... On était obligé de répondre à nos questions.
1: Mais oui.
0: Obligé de ne plus louvoyer, mais d'aller vraiment... Qu'est-ce qu'on se dit quoi, soi-même, et quel est le sens vraiment de notre démarche quoi.
1: Alors, normalement, quand on est un couple mixte, comme on dit, il y a déjà des bouts de famille qui disent « Ah, il est juif, et l'autre, il est catho, et là. » Mais alors, une fois que tous les deux, vous vous engagez dans un chemin de conversion, si on peut parler de conversion, comment ont réagi les membres de votre famille?
2: De mon côté?
1: Ah, oui.
2: Pas du tout de la même manière que ma belle famille, vous en doutez. Donc de mon côté, non, c'était pas une... tant que on parlait ni baptême, ni circoncision, ni rien de tout ça, ni...
1: Tu dis ce que tu veux, mais t'es juif. Ça tu restes juif, ça va.
2: Voilà, et puis bon, bonne chance, parce que ça va pas être facile. Hein, bon. Et puis voilà, mais le jour, évidemment, où j'ai déclaré, par écrit d'ailleurs, mes parents, que je demandais le baptême, j'ai eu une réaction évidemment par écrit d'ailleurs, qui était très, très forte, violente par les mots. Hein. Ça ne nous a pas empêché de nous voir par la suite, hein. Mais c'était peut-être un peu plus froid que ça n'avait été.
0: Très
2: voilà. Bon, en fait, il n'y a pas eu d'affrontement vraiment face à face violent, il n'y a pas eu cela. Par contre, en moi, il y a eu ce que j'appelle la pression de loyauté.
1: Oui.
2: Hein, qui me disait intérieurement, c'est pas facile ce que tu vis, il faut y aller. Donc, après, j'ai une expression qui est souvent revenue, je vois dans le livre, je l'ai écrit, ne pas se dérober, hein, parce qu'on a envie de se dérober.
1: Hein. Alors, vis-à-vis de quoi, de qui?
2: Vis-à-vis de la démarche et de la publier.
1: C'est ça, c'est plus simple de gentiment soit laisser tomber, soit aller vivre dans son coin.
2: Voilà.
1: On est que là, à un moment, bah, vous le dites d'ailleurs, après avoir... un petit peu avancé dans le livre, on vous entend dire « Ok, maintenant, il faut le dire, quoi. Ninive ?»
2: Et oui, oui, c'est ça.
1: Faut l'annoncer.
2: Faut l'annoncer.
1: Ouais, je préfère aller me cacher dans ma baleine, c'est ça.
2: Et oui, alors c'est vrai que Jonas m'a eu beaucoup... D'ailleurs, dans Pinocchio, il y a Jonas. Donc,
1: il y a quelque chose.
0: C'est vrai, tout à fait.
1: Il y a quelque chose.
2: Oui, oui, Jonas m'a beaucoup marqué, c'est sûr. Et Jonas ne dit pas ce qui s'est passé dans sa famille quand il était à Ninive, parce que Ninive est une ville païenne. Qu'est-ce qu'un juif va faire là-bas, hein? C'est peut-être que ça n'a pas été facile, dans le fond, on a vécu la même chose, hein, toute proportion gardée. Et alors, dans Jonas, moi, ce que j'aime bien, c'est qu'il finit par faire son boulot, et après, il y a toute la partie, la fin de Jonas, dont on parle très peu, vous savez qu'on appelle le ricin, et qui est assez longue, en fait, dans le livre de Jonas. Il a fait son travail, il a converti une grande ville, mais il est toujours là à regarder et à se lamenter, parce que finalement, il n'a plus rien à faire là, et puis il retourne chez lui. Et c'est là que Dieu lui dit, mais non, tu dois avoir le souci de cette ville que tu as convertie, voir ce qu'elle devient. Et donc tu n'as pas à lâcher les goïms que tu as convertis.
1: C'est costaud, hein, quand même. Parce que dans le livre, on a l'impression qu'il y a, vous parliez tout à l'heure de l'arrivée des enfants, qui vous a fait vous reposer des questions sur l'existence de Dieu, et d'où ça venait, d'où venait tout ça, d'où venait la vie. Il y a eu aussi la question de qu'est-ce qu'on transmet à nos enfants, est-ce qu'on leur dit ou pas que Jésus est arrivé?
0: Oui.
1: Ça a été un peu une problématique aussi?
0: Ça a été une question.
2: Oui,
0: ça, c'est sûr.
2: Une fois le baptême.
0: Mais à partir du moment où Dieu devenait quelqu'un qui nous aime, quelqu'un qui voulait notre bien, en fait, quelqu'un... quelqu'un, un esprit, enfin, on ne sait pas très bien qui mettre derrière le mot Dieu. Hein,
1: oui. Alors, on va mettre une personne.
0: Oui, voilà. Mais la démarche, c'était de se rapprocher de lui de plus en plus pour pouvoir entrer dans cet amour-là de Dieu et pouvoir le transmettre, en fait, et pouvoir l'expérimenter, mais... pas avec des mots, vraiment avec notre cœur et notre tête dans le ciel, quoi, quelque chose comme ça, voyez.
1: Alors le cheminement que vous faites, ça continue, hein, on est d'accord que c'est tout d'un coup
0: tous les jours.
1: Passé à nuit à jour, c'est pas comme ça. Oui. Donc c'est un cheminement où de temps en temps on se casse un peu la figure,
0: oui.
1: Où il y a des périodes de désert.
2: Oui, oui. Plus, oui. Plus. Moi, je dirais plus ce désert, parce que ce qu'a sa figure... On a une vie de couple, hein, donc comme tous les couples, il y a des périodes un peu de crise, mais c'était pas se casser la figure sur le plan religieux, spirituel, c'était notre vie, hein, mm-hmm. ces tourments. Mais non, plus, il y a eu des moments plus désertiques au niveau de la pratique, de la foi, oui. Plus...
1: Est-ce que vous vous êtes retrouvé avec des temps de désert assez forts pour aller vous retitiller un peu sur est-ce que j'ai bien fait de faire ce choix ? Est-ce que ça a remis un peu en cause ou...
2: Non, j'ai pas eu de remords, non, vraiment pas. Enfin, je crois pas, je n'ai jamais dit que j'avais eu des remords.
0: Mais nous avons été très aidés par une communauté bénédictine.
1: À Pierre-Quivire ?
0: Non, le Bec-et-Loin.
1: D'accord,
0: et pardon. À Bougoche. À Bougoche étant une petite communauté issue du Bec-et-Loin qui est arrivée tout près de Jérusalem, à 15 km. Sur un lieu-dit d'Emmaüs. Et eux, en fait, il y a une réciprocité, des choses tellement fortes, en fait, c'était des vrais amis, en fait. Et ce sont des vrais amis et qui sont toujours là, en fait. Et nous ont appris à prier avec les psaumes, nous ont appris à utiliser ces psaumes tous les jours, en fait. Vous voyez, on n'a pas vraiment, en fait. Moi, je n'ai jamais connu vraiment de moment où, comme j'avais connu avant. En fait. Avant, ça a été un avant.
1: Donc, vous nous invitez à être accompagné et à pas vivre ça tout seul. Donc, déjà tous les deux, mais être accompagné aussi avec des moines ou un prêtre, ou je ne sais pas.
0: Oui.
1: Et est-ce qu'il y a une manière aussi de ne pas culpabiliser sur toutes ces années qui ont été peut-être un peu inutiles ou gâchées, je ne sais pas. Oui. De temps en temps, c'est revenu, ça.
0: Oui, c'est
1: comment vous avez fait pour. Garder ça à sa place. Parce que souvent, le malheur de l'homme, c'est de regretter les choses passées, s'inquiéter des choses futures et oublier de vivre maintenant.
0: S'accrocher à cette miséricorde de Dieu. Quoi. C'est-à-dire, Dieu est miséricordieux. Et
1: plus qu'on peut l'imaginer.
0: Voilà. Voilà. Alors ça, il faut se raccrocher à cela. Et puis, en fait, tout le Jésus, en fait, la personne de Jésus nous dit cela.
1: Et votre métier a contribué à vous aider à avancer, nommer et vivre tout ça plus sereinement, ou ça a plutôt fait l'inverse en bloquant un peu, en disant que bah, finalement votre recherche de quelque chose de plus élevé, de Dieu ou autre, s'expliquait par le besoin que nous avons tous de nous appuyer sur...
2: Non, j'ai pas cherché de j'ai pas rationalisé, j'ai pas cherché de raisonnement à ce niveau-là. Non, je pense pas. Par contre, ça m'a confronté, ça m'a fait réaliser que c'était difficile de savoir qu'est-ce qui était de l'inconscient, de la vie psychique, en tant que psychologie, donnée psychologique, et parallèlement, l'Esprit-Saint qui travaille une personne, et qu'est-ce qui se dit là, qu'est-ce qui se vit? C'est l'Esprit-Saint qui travaille, un combat spirituel, ou est-ce que c'est de la psychologie pure? Et c'est toujours un discernement qu'on aide à faire, on aide le patient à le faire, mais c'est vrai que c'est une difficulté réelle, hein, ça oui. Et alors, moi, ce que ça m'a apporté dans mon métier aussi, c'est que le bouche-à-oreille a fait que j'avais cette écoute, et les gens le savaient, et beaucoup de personnes qui vivaient la foi chrétienne sont venues me voir, et c'était très intéressant pour moi, et puis eux, ça les soulageait, ça aurait été bien écouté. Mais sinon, non, les tourments au départ, ça n'a pas trop posé de tourments au départ dans mon travail. Hein, ça, c'est petit à petit, il y a une maturation que c'est fait. Bon.
1: On arrive déjà à la fin de cette émission, ça va être le temps des questions très courtes et des réponses très très courtes, puisque vous êtes deux. Est-ce que vous pourriez me dire un chiffre entre 1 et 10, s'il vous plaît ?
0: 6.
1: Qu'aimeriez-vous avoir vécu avant de mourir ?
0: Quelque chose de très paisible, en fait, la paix. La paix.
1: Entre 1 et 10, je vous écoute.
2: 7.
1: En dehors de la Sainte Famille, quel est le personnage biblique qui vous touche le plus en ce moment ?
2: Écoutez, là, je crois qu'on est vraiment dans Jonas. Là. Je reste fixé sur Jonas. C'est un personnage biblique qui me touche, qui me rejoint. Hein, oui. Ouais.
1: Une dernière, entre 1 et 10 ?
0: 5.
1: Quelle image vous faites-vous du paradis ?
0: Beaucoup de lumière. Quelque chose de très paisible. Et le Seigneur au milieu.
1: Merci beaucoup à tous les deux d'être venus ici nous partager ce chemin de vie singulier, mais où on voit dans votre sourire et dans votre regard que ça vaut le coup de le suivre. Merci à vous tous pour votre fidélité. Je rappelle le titre de ce livre, L'appel judéo-chrétien de David et Magali, un dialogue paru aux éditions Les Impliqués Éditeurs. 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À la semaine prochaine.

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1: Notre-Dame de Lourdes, aidez mon fils Clément à retrouver la joie de vivre. Ne le laissez pas sombrer dans la solitude. Merci Notre-Dame, merci Sainte Bernadette.
2: Du ciel. Priez pour Corinne. Au nom de Jésus, mon Dieu, merci de prier pour Corinne, qui a de gros ennuis pour sa santé, ainsi que pour toutes les personnes sur terre et au ciel. Amen, amen, amen, et que Dieu nous bénisse tous. Amen.
3: Je recommande à vos prières notre fils Hervé, qui souffre d'un cancer. Notre-Dame de Lourdes, exaucez nos prières, je vous en supplie. Qu'il nous revient en bonne santé. Merci, notre bonne maman du ciel.
4: Au nom du Père, et du Fils, et du Saint-Esprit, frères et sœurs bien-aimés, soyez bienvenus, vous qui avez la grâce d'être présents ici à la grotte de Massabielle, où la Vierge Marie est apparue 18 fois à Sainte Bernadette. Avec vous tous ici présents, en particulier les enfants qui se préparent à la première communion, qui viennent de Pau, et avec vous tous qui nous rejoignez grâce à la télévision, grâce à la radio ou grâce au site internet du sanctuaire. Donc tous ensemble, nous allons méditer les mystères glorieux du rosaire. Commençons par professer notre foi, la foi de notre baptême, la foi de toute l'Église. Je crois en Dieu, le Père Tout-Puissant, Créateur du ciel et de la terre, et en Jésus-Christ, son Fils unique, notre Seigneur, qui a été conçu du Saint-Esprit, est né de la Vierge Marie, a souffert sous Ponce Pilate, a été crucifié et mort, et a été enseveli, et descendu aux enfers, le troisième jour est ressuscité des morts, et monté aux cieux, est assis à la droite de Dieu le Père Tout-Puissant, d'où il viendra juger les vivants et les morts.
5: Je crois en l'Esprit Saint, à la Sainte Église catholique, à la communion des saints, à la rémission des péchés, à la résurrection de la chair, à la vie éternelle. Amen.
4: Prions pour notre Saint-Père, le Pape Léon, ses intentions, les intentions de toute l'Église. Prions particulièrement encore et toujours pour la paix dans le monde, au Moyen-Orient. Nous pensons bien évidemment aussi à nos frères et sœurs du Liban. Notre Père qui es aux cieux, que ton nom soit sanctifié, que ton règne vienne, que ta volonté soit faite sur la terre comme au ciel.
6: Donne-nous aujourd'hui notre pain de ce jour, pardonne-nous nos offenses, comme nous pardonnons aussi à ceux qui nous ont offensés, et ne nous laisse pas entrer en tentation, mais délivre-nous du mal. Amen.
4: Je vous salue Marie, pleine de grâce, le Seigneur est avec vous. Vous êtes bénie entre toutes les femmes, et Jésus, le fruit de vos entrailles, est béni.
6: Sainte Marie, Mère de Dieu, priez pour nos pauvres pécheurs, maintenant et à l'heure de notre mort. Amen.
4: Je vous salue Marie, pleine de grâce, le Seigneur est avec vous. Vous êtes bénie entre toutes les femmes et Jésus, le fruit de vos entrailles, est béni.
6: Sainte Marie, Mère de Dieu, priez pour nous pauvres pécheurs, maintenant et à l'heure de notre mort. Amen.
4: Je vous salue Marie, pleine de grâce, le Seigneur est avec vous. Vous êtes bénie entre toutes les femmes, et Jésus, le fruit de vos entrailles, est béni.
6: Sainte Marie, Mère de Dieu, priez pour nous pauvres pécheurs, maintenant et à l'heure de notre mort. Amen.

0: Premier mystère glorieux, la résurrection du Seigneur. Ne crains pas, je suis le vivant. Je fus mort et me voici vivant pour les siècles des siècles. Prions pour toutes les intentions que nous venons d'entendre, les intentions qui nous sont confiées, les intentions que nous portons dans notre cœur. Notre Père qui es aux cieux, que ton nom soit sanctifié, que ton règne vienne, que ta volonté soit faite sur la terre comme au ciel.
1: Donne-nous aujourd'hui notre pain de ce jour. Pardonne-nous nos offenses, comme nous pardonnons aussi à ceux qui nous ont offensés. Et ne nous laisse pas entrer en tentation, mais délivre-nous du mal. Amen.
2: Je vous salue Marie, pleine de grâce. Le Seigneur est avec vous. Vous êtes bénie entre toutes les femmes. Jésus, le fruit de vos entrailles, est béni.
3: Sainte Marie, Mère de Dieu, priez pour nous pauvres pécheurs.
1: Maintenant et à l'heure de notre mort. Amen.
2: Je vous salue Marie, pleine de grâce. Le Seigneur est avec vous. Vous êtes bénie entre toutes les femmes. Et Jésus, le fruit de vos entrailles, est béni.
3: Sainte Marie, Mère de Dieu, priez pour nous pauvres pécheurs, maintenant et à l'heure de notre mort. Amen.
2: Je vous salue, Marie, pleine de grâce. Vous êtes, le Seigneur est avec vous. Vous êtes bénie entre toutes les femmes. Et Jésus, le fruit de vos entrailles, est béni.
3: Sainte Marie, Mère de Dieu, priez pour nous pauvres pécheurs, maintenant et à l'heure de notre mort. Amen.
4: Je vous salue Marie, pleine de grâce. Le Seigneur est avec vous. Vous êtes bénie entre toutes les femmes. Et Jésus, le fruit de vos entrailles, est béni.
3: Sainte Marie, Mère de Dieu, priez pour nous pauvres pécheurs.
1: Maintenant et à l'heure de notre mort.
4: Je vous salue Marie, pleine de grâce. Le Seigneur est avec vous. Vous êtes bénie entre toutes les femmes. Et Jésus, le fruit de vos entrailles, est béni.
3: Sainte Marie, Mère de Dieu, priez pour nous pauvres pécheurs.
1: Maintenant et à l'heure de notre mort. Amen.
4: Je vous salue Marie, pleine de grâce. Le Seigneur est avec vous. Vous êtes bénie entre toutes les femmes. Et Jésus, le fruit de vos entrailles, est béni.
3: Sainte Marie, Mère de Dieu, priez pour nous pauvres pécheurs.
1: Maintenant et à l'heure de notre mort. Amen.
4: Je vous salue Marie, pleine de grâce. Le Seigneur est avec vous. Vous êtes bénie entre toutes les femme, et Jésus, le fruit de vos entrailles, est béni.
3: Sainte Marie, Mère de Dieu, priez pour nous pauvres pécheurs,
1: maintenant et à l'heure de notre mort. Amen.
5: Je vous salue, Marie, pleine de grâce. Le Seigneur est avec vous. Vous êtes bénie entre toutes les femmes, et Jésus, le fruit de vos entrailles, est béni.
3: Sainte Marie, Mère de Dieu, priez pour nous pauvres pécheurs,
1: maintenant et à l'heure de notre mort. Amen.
5: Je vous salue Marie, pleine de grâce. Le Seigneur est avec vous. Vous êtes bénie entre toutes les femmes. Et Jésus, le fruit de vos entrailles, est béni.
3: Sainte Marie, Mère de Dieu, priez pour nous pauvres pécheurs. Maintenant et à l'heure de notre mort. Amen.
5: Je vous salue Marie, pleine de grâce. Le Seigneur est avec vous. Vous êtes bénie entre toutes les femmes. Et Jésus, le fruit de vos entrailles, est béni.
3: Sainte Marie, Mère de Dieu, priez pour nous pauvres pécheurs.
1: Maintenant et à l'heure de notre mort. Amen.

0: Ô Marie conçue sans péché. Deuxième mystère glorieux, l'Ascension. Je suis avec vous pour toujours, jusqu'à la fin du monde. Prions pour les personnes malades présentes à Lourdes, pour leurs familles et pour tous ceux et celles qui les accompagnent. Notre Père qui es aux cieux, que ton nom soit sanctifié, que ton règne vienne, que ta volonté soit faite sur la terre comme au ciel.
1: Donne-nous aujourd'hui notre pain de ce jour, pardonne-nous nos offenses, comme nous pardonnons aussi à ceux qui nous ont offensés, et ne nous laisse pas entrer en tentation, mais délivre-nous du mal. Amen.
2: Je vous salue Marie, pleine de grâce, le Seigneur est avec vous. Vous êtes bénie entre toutes les femmes et Jésus le fruit.

0: Fruit de vos entrailles est béni.
1: Sainte Marie, Mère de Dieu, priez pour nous pauvres pécheurs, maintenant et à l'heure de notre mort. Amen.
0: Je vous salue, Marie, pleine de grâce, le Seigneur est avec vous. Vous êtes bénie entre toutes les femmes, et Jésus, le fruit de vos entrailles, est béni.
1: Sainte Marie, Mère de Dieu, priez pour nous pauvres pécheurs,
0: Je vous salue, Marie, pleine de grâce. Le Seigneur est avec vous. Vous êtes bénie entre toutes les femmes, et Jésus, le fruit de vos entrailles, est béni.
1: Sainte Marie, Mère de Dieu, priez pour nous pauvres pécheurs, maintenant et à l'heure de notre mort. Amen.
0: Je vous salue, Marie, pleine de grâce. Le Seigneur est avec vous. Vous êtes bénie entre toutes les femmes, et Jésus, le fruit de vos entrailles, est béni.
1: Sainte Marie, Mère de Dieu, priez pour nous pauvres pécheurs, maintenant et à l'heure de notre mort. Amen.
2: Je vous salue, Marie, pleine de grâce. Le Seigneur est avec vous. Vous êtes bénie entre toutes les femmes, et Jésus, le fruit de vos entrailles, est béni.
1: Sainte Marie, Mère de Dieu, priez pour nous pauvres pécheurs, maintenant et à l'heure de notre mort. Amen.
2: Je vous salue, Marie, pleine de grâce. Le Seigneur est avec vous. Vous êtes bénie entre toutes les femmes, et Jésus, le fruit de vos entrailles, est béni.
1: Sainte Marie, Mère de Dieu, priez pour nous pauvres pécheurs, maintenant et à l'heure de notre mort. Amen.
2: Je vous salue, Marie, pleine de grâce. Le Seigneur est avec vous. Vous êtes bénie entre toutes les femmes, et Jésus, le fruit de vos entrailles, est béni.
1: Sainte Marie, Mère de Dieu, priez pour nous pauvres pécheurs,
3: maintenant et à l'heure de notre mort. Amen.
4: Je vous salue, Marie, pleine de grâce. Le Seigneur est avec vous. Vous êtes bénie entre toutes les femmes, et Jésus, le fruit de vos entrailles, est béni.
1: Sainte Marie, Mère de Dieu, priez pour nous pauvres pécheurs, maintenant et à l'heure de notre mort. Amen.
4: Je vous salue, Marie, pleine de grâce. Le Seigneur est avec vous. Vous êtes bénie entre toutes les femmes, et Jésus, le fruit de vos entrailles, est béni.
1: Sainte Marie, Mère de Dieu, priez pour nous pauvres pécheurs, maintenant et à l'heure de notre mort. Amen.
4: Je vous salue, Marie, pleine de grâce. Le Seigneur est avec vous. Vous êtes bénie entre toutes les femmes, et Jésus, le fruit de vos entrailles, est béni.
1: Sainte Marie, Mère de Dieu, priez pour nous pauvres pécheurs, maintenant et à l'heure

0: Ô Marie, conçue sans péché. Troisième mystère glorieux, la Pentecôte. Vous serez mes témoins jusqu'au bout de la terre. Prions pour notre pays, pour tous ceux qui l'habitent, qui y séjournent ou qui y passent. Prions pour nos gouvernants, qu'ils se laissent inspirer par l'esprit de sagesse. Notre Père, qui es aux cieux, que ton nom soit sanctifié, que ton règne vienne, que ta volonté soit faite sur la terre comme au ciel.
1: Donne-nous aujourd'hui notre pain de ce jour. Pardonne-nous nos offenses, comme nous pardonnons aussi à ceux qui nous ont offensés. Et ne nous laisse pas entrer en tentation, mais délivre-nous du mal. Amen.
2: Je vous salue Marie, pleine de grâce, le Seigneur est avec vous, vous êtes bénie entre toutes les femmes, et Jésus, le fruit de vos entrailles, est béni.
1: Sainte Marie, Mère de Dieu, priez pour nous pauvres pécheurs, maintenant et à l'heure de notre mort. Amen.
2: Je vous salue Marie, pleine de grâce, le Seigneur est avec vous, vous êtes bénie entre toutes les femmes, et Jésus, le fruit de vos entrailles, est béni.
1: Sainte Marie, Mère de Dieu, priez pour nous pauvres pécheurs, maintenant et à l'heure de notre mort. Amen.
2: Je vous salue Marie, pleine de grâce, le Seigneur est avec vous. Vous êtes bénie entre toutes les femmes, et Jésus, le fruit de vos entrailles, est béni.
1: Sainte Marie, Mère de Dieu, priez pour nous pauvres pécheurs, maintenant et à l'heure de notre mort. Amen.
2: Je vous salue Marie, pleine de grâce, le

0: Seigneur est avec vous. Vous êtes bénie entre toutes les femmes. Jésus, le fruit de vos entrailles, est béni.
1: Sainte Marie, Mère de Dieu, priez pour nous pauvres pécheurs, maintenant et à l'heure de notre mort. Amen.
0: Je vous salue, Marie pleine de grâce. Le Seigneur est avec vous. Vous êtes bénie entre toutes les femmes. Et Jésus, le fruit de vos entrailles, est béni.
1: Sainte Marie, Mère de Dieu, priez pour nous pauvres pécheurs, maintenant et à l'heure de notre mort. Amen.
0: Je vous salue, Marie pleine de grâce. Le Seigneur est avec vous. Vous êtes bénie entre toutes les femmes. Et Jésus, le fruit de vos entrailles, est béni.
1: Sainte Marie, Mère de Dieu, priez pour nous pauvres pécheurs, maintenant et à l'heure de notre mort.
2: Je vous salue Marie, pleine de grâce. Le Seigneur est avec vous. Vous êtes bénie entre toutes les femmes, et Jésus, le fruit de vos entrailles, est béni.
1: Sainte Marie, Mère de Dieu, priez pour nous pauvres pécheurs, maintenant et à l'heure de notre mort. Amen.
2: Je vous salue Marie, pleine de grâce. Le Seigneur est avec vous. Vous êtes bénie entre toutes les femmes, et Jésus, le fruit de vos entrailles, est béni.
1: Sainte Marie, Mère de Dieu, priez pour nous pauvres pécheurs, maintenant et à l'heure de notre mort. Amen.
2: Je vous salue Marie, pleine de grâce. Le Seigneur est avec vous. Vous êtes bénie entre toutes les femmes, et Jésus, le fruit de vos entrailles, est béni.
1: Sainte Marie, Mère de Dieu, priez pour nous pauvres pécheurs, maintenant et à l'heure de notre mort. Amen.
2: Je vous salue Marie, pleine de grâce. Le Seigneur est avec vous. Vous êtes bénie entre toutes les femmes, et Jésus, le fruit de vos entrailles, est béni.
1: Sainte Marie, Mère de Dieu, priez pour nous pauvres pécheurs, maintenant et à l'heure de notre mort. Amen.

0: Marie conçue sans péché. Quatrième mystère glorieux, l'Assomption de la Vierge Marie. Le Seigneur élève les humbles, il se souvient de sa miséricorde. Prions pour toutes les personnes en fin de vie, que, soutenues par l'intercession de la Vierge Marie et les sacrements de l'Église, elles se préparent à rencontrer Dieu. Notre Père qui es aux cieux, que ton nom soit sanctifié, que ton règne vienne, que ta volonté soit faite sur la terre comme au ciel.
1: Donne-nous aujourd'hui notre pain de ce jour, pardonne-nous.

0: Je vous salue, Marie, pleine de grâce. Le Seigneur est avec vous. Vous êtes bénie entre toutes les femmes, et Jésus, le fruit de vos entrailles, est béni. Sainte
1: Marie, Mère de Dieu, priez pour nous pauvres pécheurs, maintenant et à l'heure de notre mort. Amen.
0: Je vous salue, Marie, pleine de grâce. Le Seigneur est avec vous. Vous êtes bénie entre toutes les femmes, et Jésus, le fruit de vos entrailles, est béni.
1: Sainte Marie, Mère de Dieu, priez pour nous pauvres pécheurs, maintenant et à l'heure de notre mort. Amen.
0: Je vous salue, Marie, pleine de grâce. Le Seigneur est avec vous. Vous êtes bénie entre toutes les femmes, et Jésus, le fruit de vos entrailles, est béni.
1: Sainte Marie, Mère de Dieu, priez pour nous pauvres pécheurs, maintenant et à l'heure de notre mort.
2: Je vous salue Marie, pleine de grâce. Le Seigneur est avec vous. Vous êtes bénie entre toutes les femmes et Jésus, le fruit de vos entrailles, est béni.
1: Sainte Marie, Mère de Dieu, priez pour nous pauvres pécheurs, maintenant et à l'heure de notre mort. Amen.
2: Je vous salue Marie, pleine de grâce. Le Seigneur est avec vous. Vous êtes bénie entre toutes les femmes et Jésus, le fruit de vos entrailles, est béni.
1: Sainte Marie, Mère de Dieu, priez pour nous pauvres pécheurs, maintenant et à l'heure de notre mort. Amen.
2: Je vous salue, Marie, pleine de grâce. Le Seigneur est avec vous. Vous êtes bénie entre toutes les femmes, et Jésus, le fruit de vos entrailles, est béni.
1: Sainte Marie, Mère de Dieu, priez pour nous pauvres pécheurs, maintenant et à l'heure de notre mort. Amen.
3: Je vous salue, Marie, pleine de grâce. Le Seigneur est avec vous. Vous êtes bénie entre toutes les femmes, et Jésus, le fruit de vos entrailles, est béni.
1: Sainte Marie, Mère de Dieu, priez pour nous pauvres pécheurs, maintenant et à l'heure de notre mort. Amen.
3: Je vous salue, Marie, pleine de grâce. Le Seigneur est avec vous. Vous êtes bénie entre toutes les femmes, et Jésus, le fruit de vos entrailles, est béni.
1: Sainte Marie, Mère de Dieu, priez pour nous pauvres pécheurs, maintenant et à l'heure de notre mort. Amen.
3: Je vous salue, Marie, pleine de grâce. Le Seigneur est avec vous. Vous êtes bénie entre toutes les femmes, et Jésus, le fruit de vos entrailles, est béni.
1: Sainte Marie, Mère de Dieu, priez pour nous pauvres pécheurs, maintenant et à l'heure de notre mort. Amen.
3: Je vous salue, Marie, pleine de grâce. Le Seigneur est avec vous. Vous êtes bénie entre toutes les femmes, et Jésus, le fruit de vos entrailles, est béni.
1: Sainte Marie, Mère de Dieu, priez pour nos pauvres pécheurs, maintenant et à l'heure de notre mort. Amen.

0: Ô Marie conçue sans péché. Cinquième mystère glorieux, le couronnement de Marie. Un grand signe apparut dans le ciel, une femme vêtue du soleil. Prions pour toutes les intentions que nous portons, pour toutes les personnes qui se sont confiées à nous, pour les malades que nous connaissons, pour toutes les personnes qui partent par des épreuves, pour les couples en difficulté. Notre Père, qui es aux cieux, que ton nom soit sanctifié, que ton règne vienne, que ta volonté soit faite sur la terre comme au ciel.
1: Donne-nous aujourd'hui notre pain de ce jour, pardonne-nous nos offenses, comme nous pardonnons aussi à ceux qui nous ont offensés, et ne nous laisse pas entrer en tentation, mais délivre-nous du mal. Amen.
2: Je vous salue Marie, pleine de grâce, le Seigneur est avec vous. Vous êtes bénie entre toutes les femmes, et Jésus, le fruit de vos entrailles, est béni.
1: Sainte Marie, Mère de Dieu, priez pour nous pauvres pécheurs, maintenant et à l'heure de notre mort. Amen.
2: Je vous salue Marie, pleine de grâce, le Seigneur est avec vous. Vous êtes bénie entre toutes les femmes, et Jésus, le fruit de vos entrailles, est béni.
1: Sainte Marie, Mère de Dieu, priez pour nous pauvres pécheurs, maintenant et à l'heure de notre mort. Amen.
2: Je vous salue Marie, pleine de grâce, le Seigneur est avec vous. Vous êtes bénie entre toutes les femmes, et Jésus, le fruit de vos entrailles, est béni.
1: Sainte Marie, Mère de Dieu, priez pour nous pauvres pécheurs, maintenant et à l'heure de notre mort. Amen.
3: Je vous salue Marie, pleine de grâce, le Seigneur est avec vous. Vous êtes bénie entre toutes les femmes, et Jésus, le fruit de vos entrailles, est béni.
1: Sainte Marie, Mère de Dieu, priez pour nous pauvres pécheurs, maintenant et à l'heure de notre mort. Amen.
3: Je vous salue Marie, pleine de grâce. Le Seigneur est avec vous. Vous êtes bénie entre toutes les femmes, et Jésus, le fruit de vos entrailles, est béni.
1: Sainte Marie, Mère de Dieu, priez pour nous pauvres pécheurs, maintenant et à l'heure de notre mort. Amen.
2: Je vous salue Marie, pleine de grâce. Le Seigneur est avec vous. Vous êtes bénie entre toutes les femmes, et Jésus, le fruit de vos entrailles, est béni.
1: Sainte Marie, Mère de Dieu, priez pour nous pauvres pécheurs, maintenant et à l'heure de notre mort. Amen.
2: Je vous salue Marie, pleine de grâce, le Seigneur est avec vous. Vous êtes bénie entre toutes les femmes, et Jésus, le fruit de vos entrailles, est béni.
1: Sainte Marie, Mère de Dieu, priez pour nous pauvres pécheurs, maintenant et à l'heure de notre mort. Amen.
2: Je vous salue Marie, pleine de grâce, le Seigneur est avec vous. Vous êtes bénie entre toutes les femmes.

0: des femmes et Jésus, le fruit de vos entrailles, est béni.
1: Sainte Marie, Mère de Dieu, priez pour nous pauvres pécheurs, maintenant et à l'heure de notre mort. Amen.
2: Je vous salue, Marie, pleine de grâce. Le Seigneur est avec vous. Vous êtes bénie entre toutes les femmes. Et Jésus, le fruit de vos entrailles, est béni.
1: Sainte Marie, Mère de Dieu, priez pour nos pauvres pécheurs, maintenant et à l'heure de notre mort. Amen.
2: Je vous salue, Marie, pleine de grâce. Le Seigneur est avec vous. Vous êtes bénie entre toutes les femmes. Et Jésus, le fruit de vos entrailles, est béni.
1: Sainte Marie, Mère de Dieu, priez pour nos pauvres pécheurs, maintenant et à l'heure de notre mort. Amen.

0: Marie conçue sans péché. Prions. Tu as voulu, Seigneur, qu'à l'annonce de l'ange, ton Verbe prit chair dans le sein de la Vierge Marie. Réponds à nos supplications, puisque nous la croyons vraiment Mère de Dieu. Fais que nous trouvions secours dans sa prière auprès de toi. Par Jésus-Christ, ton Fils, notre Seigneur, qui vit et règne avec toi dans l'unité du Saint-Esprit, Dieu, pour les siècles des siècles.
1: Amen.
0: Le Seigneur soit avec vous.
1: Et avec votre esprit.
0: Que la bénédiction de Dieu Tout-Puissant, le Père et le Fils et le Saint-Esprit descendent sur vous et demeurent toujours.
1: Amen.
0: Bénissons le Seigneur. Notre-Dame de Lourdes. Notre-Dame de Lourdes. Notre-Dame de Lourdes. Sainte Bernadette.

Bonjour à toutes et à tous, bienvenue sur KTO pour la vie des diocèses où nous partons chaque semaine à la découverte d'un territoire, d'un diocèse et de son évêque et aujourd'hui direction l'Auvergne avec le diocèse de Clermont dont les limites épousent exactement celles du département du Puy-de-Dôme. Dans cette édition, on découvrira comment les paroisses font face à l'augmentation du nombre de jeunes et d'adultes à accompagner vers le baptême et on entendra le témoignage de l'abbé Claire-Émile Sarre, curé de la paroisse Saint-Jean-François-Régis Livradois-Forez. Il est originaire du diocèse sénégalais.

0: de Cahaulac avec lequel le diocèse de Clermont est jumelé. Quelques mots pour commencer sur le Puy-de-Dôme, dont le riche patrimoine naturel est confronté aux enjeux de l'isolement. Un département du centre de la France, en Auvergne, qui bénéficie de paysages d'exception, majoritairement montagneux et façonnés par une terre volcanique avec la chaîne des Puys. Terre rurale, la population et les emplois du Puy-de-Dôme sont majoritairement concentrés autour de son centre, à Clermont-Ferrand. C'est aussi un territoire en mutation, encore marqué par le déclin de certaines filières industrielles, mais porté par un vrai dynamisme touristique. Pour parler du diocèse de Clermont, je reçois son évêque, Mgr François Caliste. Bonjour Mgr.
1: Bonjour.
0: Bienvenue sur le plateau de la vie des diocèses. Comment est-ce que vous pourriez nous présenter les caractéristiques de l'Église catholique dans le Puy-de-Dôme, en quelques mots ?
1: Une église enracinée dans une longue histoire, une église qui se constitue autour des nouvelles paroisses qui ont été définies par le synode de l'an 2000, une église dont on remarque une certaine vitalité, on parlera sans doute, avec l'afflux de catéchumènes et la multiplication de demandes de sacrements ces toutes dernières années. Et puis enfin, une église qui est fidèle, qui retrouve peut-être les chemins d'une tradition de foi populaire qui s'exprime à travers notamment des pèlerinages mariales. Il y a beaucoup de sanctuaires mariales en Auvergne.
0: On devrait pouvoir approfondir tout ça tout au long de cette émission. Quelques dates pour mieux connaître votre parcours, Mgr François Caliste. Vous êtes donc évêque de Clermont depuis 2016, né à Bourges en 1958. Vous avez été ordonné prêtre en 1986 pour ce même diocèse, diocèse de Bourges. Parmi toutes vos missions, je mentionne celle de professeur de théologie, de directeur du second cycle au séminaire interdiocésain d'Orléans de 1990 à 2001. Et puis vous étiez à Limoges, évêque de Limoges de 2009 à 2016 avant de rejoindre le Puy-de-Dôme. Vous avez pris comme devise épiscopale ce verset de l'évangile de Jean au chapitre 17, « Que tous soient un ». Mgr Caliste, vous avez donc été installé évêque de Clermont au début de l'Avent 2016. Il y aura bientôt 10 ans. Quel regard est-ce que vous portez sur l'évolution du diocèse pendant ces 10 ans ?
1: Eh bien, il y a d'une part un amenuisement, hein, il faut être lucide, un certain amenuisement des forces vives. Hein, je pense par exemple aux communautés religieuses. Hein, je vois une certaine déperdition d'effectifs qui se traduit surtout en déficit de présence. Ce n'est pas tellement une question de chiffres, hein, c'est une question de qualité d'engagement dans la vie. Les communautés religieuses représentaient un certain dynamisme dans des lieux où souvent l'Église est peu présente ou peu représentée, hein, comme par exemple les banlieues, les cités. Il y a tout un réseau, je crois, de communautés religieuses qui a disparu, et c'est grand dommage. Pas toujours relayé par une présence de militants laïcs. Il y a aussi des choses qui mutent, hein, dans la manière de recomposer le paysage ministériel. Bien sûr, encore un certain nombre de prêtres, pas trop, mais comme je me plais à dire souvent, nous sommes pauvres depuis longtemps. Donc si vous voulez, le petit nombre de prêtres, nous n'en souffrons pas trop. Hein. C'est vrai qu'il y a une situation de pénurie, mais c'est vrai aussi qu'on est habitué à faire sans trop de prêtres. Aujourd'hui, le paysage se recompose avec, comme vous le savez par ailleurs, des diacres et des ministres institués qui arriveront bientôt, je pense, dans le paysage, puisque le diocèse a pris la décision de faire appel, de les préparer, de les former, de les accompagner. Donc je pense que dans les toutes prochaines années, d'ici un...
0: Vous avez déjà le début de mission pour ces ministres ? Ces ministères.
1: Oui, alors, nous avions anticipé en conseil presbytéral.
0: On en avait parlé lors de la précédente émission.
1: Voilà, alors l'objectif est d'avoir des relais, hein, locaux qui soient à la fois capables d'annoncer la parole, de commenter la parole, la parole de Dieu, et de faire communauté, enfin de servir le rassemblement du peuple de Dieu. Alors, c'est dans cette optique. Alors après, est-ce que ce sera exactement des lecteurs, des acolytes, des catéchistes, bon, sans doute un peu tout. Mais l'essentiel, me semble-t-il, c'est que la parole soit annoncée, qu'elle soit présentée, qu'elle soit communiquée aux fidèles, et que le rassemblement soit servi. Bon, les prêtres ne peuvent pas être partout, mais leur ministère peut être relayé, sinon substitué, moins relayé, par ces ministres laïcs à venir.
0: Alors, Monseigneur François Calice, parmi les motifs d'espérance, il y a bien sûr les baptêmes de jeunes et d'adultes. Ils étaient 134.

0: hommes et femmes de 18 à 63 ans à être baptisés à Pâques dans le diocèse de Clermont. Alors que le nombre de catéchumènes est en croissance, chaque paroisse doit trouver de nouveaux accompagnateurs et les former. Nous sommes allés à la rencontre d'un groupe de catéchuménats à Aubière, mais aussi à Chamalières, pour voir justement comment les paroisses font face à cette demande. C'est un reportage de Guillaume Cross.
1: Dans la banlieue sud de Clermont-Ferrand, à Aubière, le groupe de catéchuménats se rassemble deux fois par mois. Michel Chabanel, responsable du recrutement, veille à la qualité de l'encadrement des jeunes.
2: Il faut avoir un entretien avec le futur accompagnateur, et puis c'est de les trouver. C'est vrai que des fois, c'est pas facile. Il faut les choisir aussi. Moi, j'essaie de faire en sorte que le délai entre la demande d'entrée en cheminement catéchuménal et la mise en route avec des accompagnateurs soit le plus court possible. Mais on finit par trouver. Hein. En cherchant, on trouve.
1: Chantal et Christian utilisent la méthode En chemin vers l'évangile de Marc pour accompagner les catéchumènes.
3: On n'impose rien. En fait, c'est eux qui ont demandé, on nous a demandé de les accompagner, on est à côté d'eux. Hein. On les aide à découvrir donc, par l'évangile, et donc du coup on prend une séquence, on la décortique, on la prépare. C'est des textes qu'on a l'habitude d'entendre, mais plus on les travaille, plus on voit qu'il y a encore quelque chose derrière, et ça va nous aider. Quoi.
1: Dans la ville de Chamalières, au pied du Puy de Dôme, la paroisse Sainte-Croix-des-Puys accueille un groupe d'encadrants. Leur objectif ? Proposer aux néophytes diverses initiatives. François, coordinateur du groupe, est fier de l'engagement pris par les encadrants.
4: Le diocèse lui-même met en place des formations. Il y en a deux ou trois dans l'année, et donc chaque accompagnateur est incité à y aller. Ça nous permet aussi de rencontrer d'autres accompagnateurs et de confronter nos points de vue sur les difficultés que nous, on peut rencontrer pour accompagner des adultes vers les sacrements de l'initiation chrétienne.
1: Paul, néophyte et accompagnateur, souligne la richesse de l'accompagnement des catéchumènes.
5: On est dans un milieu où la foi est un éternel apprentissage, je veux dire, et de par leur diversité d'horizons, de parcours, de témoignages, les catéchumènes sont vraiment une source d'inspiration.
1: Au rez-de-chaussée de la maison paroissiale, l'équipe d'organisation de la Vigile Pascale prépare les aspects pratiques de la solennité. Aude mesure l'importance de cette célébration.
6: Nous, on se met au service notamment avec nos capacités au niveau de la musique. Sur l'animation des messes ou des messes de famille, la fête de Pâques est la fête la plus importante et effectivement pour les catéchumènes aussi, puisqu'ils vont recevoir le baptême, la première communion, la confirmation. Donc c'est un moment important pour eux.
1: Ils continueront d'accompagner les nouveaux baptisés après Pâques dans l'ordinaire de leur vie chrétienne.
0: Sur Acaliste, on parle beaucoup des catéchumènes, des nouveaux baptisés, mais c'est intéressant de voir l'impact sur les actuels ou futurs accompagnateurs. Comment les missionner, ces accompagnateurs ? Comment justement accompagner les accompagnateurs ?
7: Eh bien, par la formation, par discernement au départ de la mission, mais aussi par un accompagnement vigilant tout au long de l'exercice. Mais je crois que nous allons être obligés de changer un petit peu nos manières en raison de l'afflux, parce que qui dit afflux de catéchumènes, effectivement 134, nous étions à 99 l'année précédente ou une soixantaine l'année d'avant, et on peut augurer de quelques 150 ou 200 l'année prochaine, et on a déjà beaucoup sur les rangs.
0: Il y a assez de laïcs, de paroissiens pour être au service.
7: Ça nous amène à multiplier les appels, mais autrefois il était relativement facile de trouver 30 accompagnateurs pour 30 catéchumènes. Aujourd'hui, il devient un peu compliqué d'en trouver, mettons, 150 l'année prochaine. Donc, on est forcé de travailler plutôt en groupe, par paroisse, mais il y a aussi des disparités d'une paroisse à l'autre, bon, c'est pas toujours très simple. Aussi des différences de méthode ou de parcours choisi, mais là je laisse un peu la libre initiative aux différents lieux de faire selon, je dirais, leurs intuitions, pourvu qu'il y ait bien sûr un lien avec le service diocésain de la catéchèse, mais il sera évidemment et du catéchuménat, il sera évidemment mis à lourde contribution pour renouveler un peu tout ça. Là, en raison de ce défi tout à fait nouveau, Et quand on parle de catéchumène, je voudrais aussi qu'on n'oublie pas les néophytes. D'ailleurs, on en parle dans le petit reportage, parce qu'un catéchumène d'un jour, c'est un baptisé de demain, et par là même un néophyte.
0: Et on a vu l'un d'entre eux devenir accompagnateur, d'ailleurs.
7: Voilà, alors un véritable défi que de, je dirais, moins d'intégrer les néophytes dans l'Église déjà rassemblée que d'être à l'écoute de leurs intuitions, de leurs idées, et d'être accueillant à leurs initiatives. Hein, personnellement, je me bats beaucoup pour cela, parce que parfois, on se profite un peu de l'aubaine des néophytes.

0: Avant la messe chrismale et au cours de la messe chrismale, j'ai annoncé à tout le peuple de Dieu, c'est l'occasion ou jamais de le faire, quand tout le monde est là, en tout cas tout le monde est représenté, pour déclarer oui, cette cause du catéchuménat comme une priorité pour notre diocèse. Je voudrais vraiment qu'on y investisse toutes nos forces, que nous ayons un réflexe catéchuménal dans notre manière de vivre en Église, que les catéchumènes servent en quelque sorte de modèle, hein, de paradigme pour ce que nous vivons en Église. Je n'invente rien, l'Église a retrouvé, il y a déjà au moins une trentaine d'années ou davantage, cette impulsion catéchuménale, cet élan fondé sur l'événement pascal. Enfin, je crois que là, il faut que nous saisissions cet élan, et c'est vraiment aussi une grâce que d'accueillir ces nouveaux baptisés. Cela nous montre, et c'est très bien pour notre humilité, que l'Esprit Saint travaille, il n'a pas besoin de nous, il nous devance, et je pense qu'il continuera de nous devancer dans la manière dont ces néophytes vont prendre place selon leurs intuitions propres dans l'Église rassemblée.
1: On va parler de l'ouverture internationale du diocèse de Clermont, puisque le diocèse a des liens étroits avec le diocèse sénégalais de Kaolack, situé à 200 km à l'est de Dakar, un diocèse dont est originaire l'abbé Claire-Émile Sarr, curé de la paroisse Saint-Jean-François-Régis en Livradois-Forêt. Il nous explique comment ce jumelage s'incarne à travers les liens entre les villages d'Ambert, où il réside, et de Caffrine, une paroisse en pleine brousse. Des liens de solidarité, bien sûr, mais des liens humains, surtout.
2: Cette année, nous sommes partis avec un groupe de 10 personnes et nous avons passé pratiquement toute la semaine avec les populations d'Ambert. Le jumelage entre Caffrine et Ambert est le premier-né du jumelage entre les deux diocèses de Clermont et de Kaolack. Donc Caffrine, c'est une paroisse en pleine brousse au centre du Sénégal, à peu près à 65 km de Kaolack. Et la spécificité de cette paroisse, c'est qu'il y a à l'intérieur un internat. Nous avons eu la joie de passer par Caffrine l'an dernier. Et cette année, avant de partir, nous avions fait un virement de ces 5 000 € que nous avons remis à la paroisse de Caffrine pour assurer la nourriture des enfants pendant un an. Nous ne partons pas pour faire. Nous rentrons toujours en contact avec les populations, avec la paroisse et le curé en tête pour lui demander qu'est-ce qu'il vous faut, qu'est-ce qui vous semble être votre priorité. Pour eux, la priorité serait peut-être de construire une cuisine adéquate, parce que ce qui sert de cuisine pour l'internat aujourd'hui, c'est juste un hangar. Ils ont chiffré la cuisine, c'était de l'ordre de 10 000 € que nous cherchons à mobiliser cette année. Ce sur quoi nous insistons, ce n'est pas le matériel, mais c'est plutôt ce contact humain, ces échanges humains qui peuvent se faire entre prêtres, mais aussi entre les fidèles des deux communautés.
1: Vous avez justement célébré dans ce diocèse de Kaolack au Sénégal. Monseigneur François Caliste, pourquoi cette ouverture internationale du diocèse de Clermont? C'est une façon d'ouvrir sur la mission universelle de l'Église?
0: Oui, bien sûr. Alors, c'est l'un de mes constats, peut-être en arrivant. Hein, j'ai constaté que le diocèse en tant que tel, Clermont, n'était jumelé avec personne. Jumelé, au fond, son histoire, un peu enclavée. L'international peut être capté par une entreprise telle que Michelin, qui a évidemment des antennes sur toute la planète. Enfin, tout ça faisait que l'Église était un peu en attente, me semble-t-il. Hein. Alors attention, quand je parle d'international, bien sûr, hein, c'est la dimension de curiosité, d'intérêt, de dialogue entre cultures.
1: C'est quoi le cœur de ces jumelages? Parce qu'il y en a également avec Madagascar.
0: C'est la communion. Alors nous sommes effectivement jumelés avec Antsiranana, entre les Diego Suarez au nord de Madagascar. C'est bien la communion entre les églises. Je peux dire ma raison profonde, elle est théologique, elle n'est pas d'ordre culturel seulement ou encore moins touristique. Hein, c'est parce que les églises doivent se connaître, les églises doivent être en dialogue et en fraternité de communion. Cette communion, elle doit s'incarner par des liens humains. Le Père Sarr a beaucoup insisté sur cette dimension. Bien sûr, il y a une forme d'échange de solidarité. Par exemple, nous accueillons deux prêtres de Kaolack et deux prêtres d'Antsiranana dans notre diocèse de Clermont, et c'est très bien, nous sommes très heureux, mais je veux qu'il y ait un retour C'est-à-dire qu'il y a par exemple l'envoi de coopérants. Nous avons commencé, nous en sommes à notre quatrième coopérant envoyé à Diego.

0: Suarez. Et comme l'a très bien dit Persa, je souhaite que les besoins soient déterminés par nos partenaires et non pas par nous-mêmes. Nous n'allons pas arriver avec je ne sais quel matériel en disant bah voilà, vous avez besoin de ça, on vous le donne. Non, il faut que le projet soit vraiment construit sur place, bien sûr en partenariat, mais sur place. Ça, j'y tiens beaucoup. Alors effectivement, nous venons de réaliser là le premier jumelage de paroisse à paroisse entre Caffrine et Amber. Je pense qu'il y en aura d'autres et là aussi qu'on développe un lycée d'enseignement professionnel. J'ai eu l'occasion de le visiter. Un tout petit lycée professionnel. Il n'y a pour l'instant que 30 élèves qui font de la cuisine, de l'électricité et de la couture. Mais il y a beaucoup de dynamisme chez ces jeunes. Il y a beaucoup d'attentes. Et j'espère qu'ils me diront de quoi ils ont besoin et nous ferons tout notre possible pour répondre à leurs attentes. Voilà, je pense que ce jumelage est promis un bel avenir.
1: Je le disais en introduction, le diocèse, le Puy-de-Dôme peut s'appuyer sur un magnifique patrimoine religieux, notamment des églises romanes. Comment est-ce que ce patrimoine soutient la dévotion populaire, les pèlerinages locaux? Vous en avez parlé tout à l'heure.
0: Alors c'est un patrimoine qui est assez célèbre. Hein. Il y a des randonnées romanes, il y a des colloques, il y a des études très très poussées qui sont faites sur nos églises romaines. Nous en sommes quelque part très fiers. C'est aussi un atout pour la pastorale. Je crois qu'aujourd'hui aujourd'hui, le patrimoine fait recette, si je puis dire. Le patrimoine mobilise, le patrimoine rassemble. Le patrimoine intéresse beaucoup de gens, bien au-delà des limites visibles de l'Église. Le patrimoine, si je puis dire, ça marche. En restaurer une petite église romane dans un petit village, vous avez immédiatement la municipalité, les associations...
1: On voit des images de Notre-Dame d'Orcival.
0: Les érudits locaux, les entrepreneurs, et puis les services de l'État ou de la DRAC qui finissent aussi par suivre le mouvement. Bref, tout le monde s'y met et je crois que c'est très rassembleur. Notre société, elle a grand besoin de choses qui rassemblent. Il y a suffisamment de choses qui dispersent, qui affrontent. Elle a besoin de choses qui rassemblent. Il me semble que le patrimoine, ça rassemble encore beaucoup de monde. Donc, l'Église a sa place à tenir dans la sauvegarde de ce patrimoine et surtout dans la promotion du sens de ce patrimoine. Parce qu'elle est dépositaire de ce sens. Une Église, c'est pas d'abord un amas de pierres et de verres, mais une église, précisément, c'est fait pour célébrer l'Eucharistie, c'est fait pour célébrer le baptême. Une église, c'est le lieu où se rassemble et où s'exprime la foi des chrétiens.
1: Vous avez justement l'église cathédrale, l'église de Clermont, la cathédrale de Clermont, qui a ouvert un grand chantier de restauration.
0: Voilà. Alors, il était temps, je vais dire. Alors, on aperçoit les échafaudages, bon, un peu disgracieux, mais heureusement, le temps des travaux est enfin arrivé. Je crois que c'était une des cathédrales les plus sinistrées de France. Les chantiers ouverts à Notre-Dame de Paris, je pense, ont beaucoup aidé à activer les choses, hein, notamment... tout ce qui concerne la mise en sécurité des tours et l'étanchéité des terrasses. Enfin voilà, je pense que quelque part, Paris a bien aidé pour rappeler quand même que les cathédrales valent la peine qu'on s'intéresse à leur sort.
1: Il y a un horizon de fin de travaux, je ne sais pas si on peut le donner.
0: Il y a un horizon encore, on va dire, de première tranche de travaux bon, qui s'étale sur 3 ou 4 ans. Pour ce qui est de la fin des travaux, là, alors je ne suis pas dans le
1: barcadre de la drague. Dieu seul le sait, et encore. Bon, Monseigneur François Escaliste, on arrive déjà dans la dernière séquence de cette émission, ce sont les questions de terrain. Et on a une première question de Guylaine, qui fréquente l'église Notre-Dame de Chamalières.
2: Bonjour Monseigneur, je voudrais savoir comment remédier au manque de confiance de tout le monde, les jeunes et tout le monde, dans la société comme dans l'Église, et je me demande si c'est pas notre manque de confiance et de ce souplesse et de se laisser mener et par la mère qui attend un bébé, comme Marie qui nous enfante pour la vie divine, comme Jésus nous a demandé de qu'elle soit notre mère.
0: Alors, il est vrai qu'il y a peut-être une crise de confiance. Je le constate chez beaucoup de jeunes, à travers les demandes de confirmation, les demandes de baptême. Beaucoup de,

0: d'incertitude, parfois même de l'angoisse hein, devant l'avenir. Mais enfin, nous sommes les témoins d'une bonne nouvelle, nous sommes chargés d'annoncer cette bonne nouvelle. Nous avons une année entière, l'année passée, qui était une année de l'espérance. Nous avons été invités par le défunt pape François à repérer les signes d'espérance et à être nous-mêmes des porteurs d'espérance. Donc je dirais que la solution, elle est dans le cœur de chacun. Elle est dans le rayonnement que chacun pourra manifester hein, de la bonne nouvelle de Jésus-Christ. Je ne vois pas d'autre réponse dans l'immédiat.
1: On a également Christiane de cette même paroisse, Notre-Dame de Chamalières.
2: Bonjour Monseigneur. Voilà, moi je vous pose la question de quelle façon vraiment efficace on pourrait suivre les néophytes et... Parce que quelquefois, il y a beaucoup de baptêmes et après, on les perd un peu. Et voilà, je voulais savoir si vous aviez des bonnes idées pour les accompagner. Merci, Monseigneur.
0: Merci. Les accompagner précisément, mais sachant que c'est aussi une population qui... aujourd'hui est très mobile, hein, parce que, par exemple, vous avez quand même beaucoup, beaucoup de jeunes. Hein, s'ils ont entre 20 et 60 ans, mettons, l'immense majorité est entre 20 et 30 ans. Donc, vous avez beaucoup d'étudiants qui sont aujourd'hui à Clermont, qui seront demain, je ne sais pas trop où, dans la vie professionnelle. Bon, donc, si vous voulez les suivre, c'est surtout assurer les relais. Hein, et c'est aussi accueillir ceux qui viennent d'ailleurs et qui arrivent un peu dans nos rangs. Donc c'est un travail qui est quand même très difficile. Mais il me semble que là, il y a un vrai appel. J'ai insisté, j'ai voulu lier hein, l'appel à servir les catéchumènes et celui à servir les néophytes. Il me semble que là, il y a un appel pour notre Église. Et encore une fois, il ne s'agit pas d'en faire des copies conformes, hein, mais il s'agit plutôt d'être à l'écoute de ce qu'ils sont, d'être extrêmement ouverts à leurs initiatives. Ils peuvent nous apporter beaucoup. Hein. Ils viennent de loin, ils ont fait déjà du chemin sans nous, et je pense qu'ils peuvent eux-mêmes nous accompagner vers des horizons imprévus. Tout n'est pas que l'efficacité que nous pourrions mettre en œuvre, disons, de notre point de vue à nous, Église rassemblée, mais c'est aussi de se laisser emmener par ce souffle de l'Esprit qui les a déjà rejoints et qui les a amenés jusque dans cette Église rassemblée.
1: Et on termine avec une question de Marie-Ange de la paroisse Sainte-Croix-des-Puits.
3: Bonjour Monseigneur, nous nous posons la question de savoir comment susciter chez les jeunes l'envie de s'engager plus loin dans leur foi, pour aller peut-être même jusqu'au sacerdoce. Voilà, nous sommes impliqués nous-mêmes dans cette démarche pour essayer de les attirer vers cet engagement définitif.
0: Alors il y a déjà beaucoup de jeunes qui s'engagent, vous savez, hein, on dit parfois que les jeunes se laissent un peu aller, se laissent vivre, ou n'ont pas trop le sens de l'effort. Ça peut être vrai, ça peut être faux aussi. Ce que je constate pour en rencontrer beaucoup, hein, c'est que des jeunes sont engagés. Je pense au mouvement de jeunes où ils sont eux-mêmes animateurs par leur mouvement. On a 1500 scouts à Clermont. Ce sont des jeunes engagés, me semble-t-il.
1: Hein, faut le rappeler, hein, tous ces mouvements, ils tiennent par l'engagement des jeunes.
0: Ils tiennent par l'engagement. Bon, il y a bien sûr des quelques animateurs adultes, mais la plupart des responsables, évidemment, sont eux-mêmes des jeunes ou des grands jeunes, mais enfin des jeunes. Donc il y a l'existant. Je dirais que notre inquiétude ou notre angoisse ne doit pas masquer le réel, hein, le déjà-là. Alors, je pense dans la question, il y a peut-être aussi l'engagement plus radical, hein, dans une vocation particulière, peut-être une vocation religieuse, une vocation sacerdotale. Alors, dire que... bon, quelques petites choses commencent tout de même à pointe. Je pense que notre afflux là de catéchumènes va aussi produire ses fruits dans le domaine vocationnel. Alors, par exemple, il y a depuis un an, deux ans, c'est tout récent, hein, la constitution d'un petit groupe vocationnel. Ils sont 8 au centre-ville là, qui se réunissent régulièrement pour essayer de discerner ensemble quel sera leur choix de vie. Donc, on ne peut pas évidemment augurer de ce que sera leur choix définitif. Mais en tout cas, ça me semble quelque chose d'assez nouveau. Et vraiment porteur d'espérance pour notre Église diocésaine.
1: Ok, on termine avec cette belle intention de prière. Et je vous remercie, Mgr François Caliste, d'être venu sur le plateau de la vie des diocèses. Pour en savoir plus sur le diocèse de Clermont, rendez-vous sur le site Clermont.

www.catholique.fr. 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

0: Chers téléspectateurs, chers auditeurs, bonjour, bonjour à toutes et à tous. Merci pour votre fidélité à KTO TV et bienvenue sur le plateau de votre émission Au risque de l'histoire. Alors, nous le connaissons tous comme étant le roi soleil. Cependant, Louis XIV n'est pas seulement et précisément le roi soleil, il est aussi un roi qui vit, un roi qui pense, un roi qui gouverne sous le regard de Dieu. Dès son enfance, on lui répète qu'il a reçu le pouvoir de Dieu seul et toute sa vie, eh bien, il cherche à donner une forme politique à cette conviction. Je vous propose dans cette émission d'entrer dans l'intimité spirituelle de Louis XIV, ses messes quotidiennes, ses confesseurs, ses scrupules et ses obsessions religieuses. Nous verrons comment la foi façonne sa façon de faire la guerre, de rendre la justice, de persécuter même parfois, ou bien encore de protéger, car derrière les ors de Versailles, eh bien, il y a un roi habité par une question brûlante. Comment rester fidèle à Dieu tout en exerçant un pouvoir absolu sur les hommes? C'est cette tension entre majesté royale et exigence évangélique que nous allons explorer avec mes deux invités. Alexandre Maral, bonjour.
1: Bonjour.
0: Merci d'avoir répondu à notre invitation. Vous êtes conservateur du patrimoine, vous êtes à Rueil-Malmaison. Vous avez longtemps travaillé à Versailles, et Versailles, c'est précisément votre actualité littéraire. Il y a des livres sur Versailles, il manquait le livre sur Versailles. Absolument, voilà, plus de 1000 pages, 1400 pages. Le travail de toute une vie.
1: Alors, 5 ans d'écriture, mais en effet, toute une vie de passion, de recherche, de réflexion.
0: Voilà. Donc, tout savoir sur Versailles à travers cet ouvrage absolument magistral paru aux éditions Perrin. Alors, vous aviez publié il y a plusieurs années, d'où l'idée de cette émission, un livre intitulé « Le roi soleil et Dieu », préfacé par le regretté Marc Fumaroli. Donc, ce que vous voyez à l'écran, c'est l'ancienne couverture du livre principal, et il est sorti en poche, il est disponible en poche dans la collection de poche, la collection Tempus des éditions Perrin. Jean-Christian Petit-Fils, bonjour.
2: Bonjour.
0: Merci aussi d'avoir répondu à notre invitation. Vous êtes historien, écrivain. Vous avez publié de nombreux ouvrages. Ce n'est pas la première fois que je vous ai reçu. J'ai reçu il y a quelques semaines afin d'évoquer la mort d'Henri III et d'Henri IV, tués au nom de Dieu. Pour cette émission, eh bien, j'ai choisi votre classique, Louis XIV, même si vous êtes un spécialiste de l'ensemble des Bourbons, Louis XIV, paru lui aussi en édition de poche dans la collection Tempus chez ce même éditeur, et dans la même collection, eh bien, vous avez l'autre livre, Le siècle de Louis XIV, qui est ni plus ni moins qu'un ouvrage collectif. Alors nous allons partir à la découverte de ce roi absolument fascinant qu'on croit connaître, mais dont on, j'allais dire, sous-estime un peu la dimension religieuse. Alors, parler de Louis XIV et de Dieu, c'est peut-être d'abord commencer par le commencement, le vœu de Louis XIII, qui consacre le royaume à la Vierge Marie et qui institue le 15 août comme véritable fête nationale. Est-ce que Louis XIV, dans sa jeunesse, dans son adolescence, puis ensuite quand il sera adulte, va avoir en tête cette idée que son père, Louis XIII, a demandé à la Vierge, au fond, un fils ?
2: Oui, certainement. Alors, il faut faire attention en ce qui concerne, évidemment, le vœu de Louis XIII, parce qu'au départ, il ne s'agissait pas d'avoir un fils. Au départ, il s'agissait de célébrer la reprise de Corbie en 1636, après donc toute une série de malheurs. La France remontait, reprenait l'avantage face aux armées impériales. Et donc, au mois de février 1638, le roi a annoncé ce vœu qui s'est réalisé le 15 août 1638. Ce vœu, donc, de consacrer à Dieu, par Marie, le royaume de France. Et il s'est trouvé qu'au mois de février, on a annoncé la grossesse de la reine Anne d'Autriche. Et à partir de ce moment-là, on a fait le rapprochement entre le vœu de Louis XIII et la grossesse de la reine. Donc, c'est l'enfant du miracle, entre guillemets, qui arrive, celui qui a été attendu pendant 23 ans. La reine n'était pas véritablement stérile, mais elle avait fait plusieurs fausses couches. Donc, et puis on se demandait si elle n'allait pas être répudiée. Il y a eu des crises terribles au sein du ménage Louis XIII Anne d'Autriche, parce que tout au long du règne de Louis XIII, Anne d'Autriche était restée très espagnole de cœur. Mmh. Avec même un comportement frisant la trahison. Elle donnait des renseignements à son frère, Philippe IV, au cardinal Infant, son autre frère, qui gouvernait les Pays-Bas espagnols. C'est le retournement qui va se produire après la mort de Louis XIII, où à ce moment-là, elle va vraiment se considérer comme non seulement la régente de France, mais elle avoir la mission de transmettre intégralement le pouvoir royal, y compris dans sa dimension religieuse, à son fils bien-aimé, Louis XIV, sachant qu'elle a eu un second fils en 1640, qui est Philippe d'Orléans.
0: Alexandre Maral, on peut parler d'une influence du vœu de Louis XIII et du fait qu'il soit Dieudonné. Louis Dieudonné, c'est son prénom, c'est son nom.
2: Pas tout à fait, hein. Dieudonné, c'est un surnom.
0: C'est un surnom.
2: Quand on regarde l'acte de baptême, c'est Louis.
0: Louis.
2: Et on l'a surnommé Dieudonné.
0: Dieudonné. Donc quand on s'appelle Dieudonné, quand on est surnommé Dieudonné, voilà, on se dit qu'on a un peu les grâces. Est-ce que Louis XIV, dans son existence et dans son caractère, dans ce qu'il sera plus tard, eh bien, avait conscience de cela et s'estimer, voilà, avec cette grâce, ayant bénéficié de cette grâce, pardon.
1: Mais ça l'a marqué incontestablement. Et alors, il y a ce tableau de Philippe de Champaigne où il est représenté, sa mère, il est enfant, elle le présente à la Vierge et c'est une effigie formidable. Et puis, à la fin de sa vie, peu avant de mourir, il finance le vœu, ce qu'on appelle la partie matérielle du vœu de Louis XIII, du vœu de son père, c'est-à-dire le réaménagement du cœur de Notre-Dame de Paris. Et il fait installer donc trois sculptures, la Vierge tenant
0: au milieu,
1: son fils mort, donc c'est Louis XIII faisant acte d'allégeance à cette Vierge avec son fils, et puis il s'inclut dans le vœu lui-même, c'est la photo de la couverture de mon livre dans sa première édition, où il est représenté, la main sur le cœur, en train de lui aussi s'offrir à la Vierge, et c'est une effigie qui date de 1715, donc on est vraiment à la toute fin de son règne, de sa vie. Et ça montre bien que jusqu'à la fin, il était...
0: Il voulait réaliser ce...
1: Il était imprégné de ce vœu et de la figure paternelle.
0: Alors, venons-en précisément à Anne d'Autriche que vous évoquiez, Jean-Christian Petit-Fils. Anne d'Autriche, vous le disiez à l'instant, est espagnole. C'est une spiritualité espagnole. Voilà, il y a véritablement un catholicisme espagnol particulier. Est-ce que Anne d'Autriche influence dans son éducation, Louis XIV.
2: Alors, tout à fait. Elle est tertiaire de Saint François. Elle est d'une grande piété. Elle va dans les tous les jours, quasiment, dans les couvents, dans les abbayes. Elle a une piété très espagnole, vous le disiez, et elle va vouloir donner une excellente éducation religieuse. Alors, insistant beaucoup sur les aspects moraux. C'est-à-dire, ne pas blasphémer, ne pas mentir. Il y a une volonté de lui donner... Alors, tout cela est fait aussi que Louis XIV est entouré d'un certain nombre de personnes. Il y a le cardinal Mazarin, qui est Premier ministre, qui lui aussi va être surintendant de son éducation. Il y a Ardoin de Péréfix, qui deviendra archevêque de Paris. Il y a le père Paulin, qui sera son confesseur. Donc, il est extrêmement bien entouré. Et on lui donne une formation religieuse très, très solide. Cela étant, Louis XIV n'a jamais été, et on en reparlera peut-être après, un grand théologien ni un grand mystique.
0: Alexandre Maral ?
1: Il est contrairement à ce que a raconté le duc de Saint-Simon dans ses mémoires, il n'avait pas la foi du charbonnier. C'était vraiment quelqu'un de vous l'avez dit, solidement éduqué dans ce domaine, et même s'il n'a pas voulu faire le théologien, il était capable de réflexion. Enfin, c'est quelqu'un qui s'est approprié sa religion. Ça, c'est
0: qui s'est approprié. Et il l'a cultivé sur le plan intellectuel, cette religion, ou pas?
1: Alors incontestablement, parce qu'il et sans pouvoir, ça faisait partie de son rôle,

0: il assistait chaque année à des séances de, à des carèmes ou à des prédications de carême, et deux cycles dans l'année, l'avant et le carême, période durant lesquelles il entendait des sermons qui duraient chacun d'entre eux à une bonne heure. Et donc, c'était un catéchisme pratique qui lui était délivré comme ça toute l'année. J'ai pu établir qu'il avait entendu à peu près 2000 sermons durant sa vie. Et quand je dis sermons, c'est des vraies conférences, de ce qu'on appellerait aujourd'hui des conférences de carême. Et donc, il y a la formation initiale et il y a la formation continue par ces cycles de prédication toute sa vie.
1: Alors, on va revenir sur ces prédicateurs, évidemment, sur le plus grand d'entre eux, Bossuet. Je reste sur sa jeunesse, parce que Louis XIV, c'est évidemment dans sa jeunesse la question de la Fronde, cette révolte, un pays déchiré, en guerre civile. Est-ce que la question religieuse joue un rôle dans ce moment si particulier qui va amener plus tard Louis XIV à détester Paris et à aller vers Versailles ?
2: Alors, indirectement, pas directement, puisque la Fronde, c'est une révolte multidimensionnelle avec l'intervention d'un certain nombre d'acteurs sociaux. Ça va commencer par le refus de la bourgeoisie, notamment de la bourgeoisie d'office, celle qui détient des offices, des charges, et notamment des parlementaires, de contribuer à l'effort de guerre. Donc on refuse les nouveaux impôts, et la monarchie française à ce moment-là a augmenté de façon prodigieuse le budget de l'État et évidemment le montant
1: des impôts.
2: Des impôts. Donc ça, c'est ce refus très égoïste de ces secteurs. Là-dessus s'est greffé donc le Parlement de Paris qui a voulu limiter le pouvoir royal, d'où le déclenchement de la première fronde, ce qu'on appelle la fronde parlementaire, à laquelle a succédé ce qu'on appelle la fronde des princes, le grand Condé, qui s'est considéré comme maltraité par le cardinal Mazarin, Gaston d'Orléans, et puis une troisième fronde qu'on appelle la fronde des gentilshommes, qui, elle aussi, manifeste sa volonté de s'émanciper du système de clientèle des grands. Donc on a tout un bouleversement du corps social, puisque la monarchie, c'est un ensemble de corps, d'ordre, et ça va durer donc de 1648 à 1653.
1: Mais le religieux n'intervient...
2: Alors le religieux est un peu en retrait, simplement il y a la grande misère, par exemple vous avez l'intervention de Saint-Vincent de Paul qui va aider les filles de la charité pour s'occuper des pauvres. Vous avez dans les deux camps en fait des
1: figures religieuses, ouais.
2: Voilà, Paul de Gondi, futur cardinal de Retz, c'est du côté des opposants, et puis Mazarin de l'autre. C'est pas une guerre de religion.
1: C'est pas une guerre de religion, Alexandre Maral ?
0: Non, en effet, le cardinal de Ré, donc, qui est arrêté par ordre de Louis XIV, mais ce n'est pas pour des motifs religieux, c'est parce qu'il joue la carte de l'ennemi. D'ailleurs, dans ses mémoires, Louis XIV en parle en disant que dès qu'il a senti le vent tourner, il s'est rallié et il a accepté d'être démis de ses fonctions. Et il est remplacé, en fait, après par Ardoin de Périfix, auquel vous faisiez allusion.
1: Qui devient archevêque de Paris.
0: Et qui avait été l'éducateur de Louis XIV. Donc, il lui a donné le siège de Paris pour le récompenser. Penser de ses services.
1: Quel est le rôle de Mazarin ? Est-ce que le rôle de Mazarin est davantage politique dans l'éducation du roi que religieux ?
0: Peut-être plus politique, mais peut-être que Jean-Christian a... Mais il y a un aspect religieux aussi chez Mazarin. Mais enfin, si vous voulez préciser...
2: Non, mais il y a une hostilité fondamentale de Mazarin à l'égard du jansénisme, par exemple. De la même manière que le père Paulin aussi, le confesseur. Donc tous ces gens-là vont influencer Louis XIV contre le jansénisme. Et puis, il va de soi d'ailleurs que le jansénisme en soi, qui est une religion, on dirait peut-être plus proche du protestantisme, en tout cas qui favorise la méditation intérieure, s'oppose évidemment à l'éclat d'une religion de pompe, de parade, telle que la monarchie la concevait, bien étroitement associée au trône. Donc il y a une antinomie entre ces deux conceptions. Il reste quand même qu'il y a une brutalité à l'égard du jansénisme. Quand Ardoin de Péréfix arrive au pouvoir, il va se débarrasser de Port-Royal des Champs,

0: 1664, on voit là, et Louis XIV va être très très influencé par Mazarin, par Anne d'Autriche, contre les jansénistes, peut-être de façon un peu outrancière. Ça se passe d'une façon rare, d'ailleurs, dans les derniers temps, avec cette abominable bulle Unigenitus qui a semé la zizanie dans l'Église de France tout au long du XVIIIe siècle et qui est quasiment une des sources de la Révolution française.
1: Alors, pour ceux qui ne connaissent pas ou mal le jansénisme, je vous renvoie à notre émission que nous avons. Il y a même deux émissions, je crois, consacrées au jansénisme. N'hésitez pas. À l'écouter, je voudrais, on reviendra sur le jansénisme et sur le protestantisme. Je reste sur l'entourage, j'allais dire religieux du roi. Est-ce que justement il y avait, on imagine qu'il y avait autant des séculiers que des réguliers autour de lui. Quelle est la place du monde des moines autour de Louis XIV? Est-ce qu'il est important, comme il l'a été pour des rois, notamment à l'époque médiévale, avec le soutien du roi à des œuvres monastiques?
0: Il y a l'influence des jésuites, qui sont très, très présents. Les confesseurs du roi sont des jésuites. Et ça joue un rôle évidemment essentiel dans ce débat qu'on évoquait des jansénistes contre jésuites.
2: Et alors, il y a, dans la maison du roi, il y a une section ecclésiastique.
1: Oui.
2: C'est la chapelle qui est formée de membres éminents du clergé, dont le grand aumônier de France. Donc le roi est en contact permanent, quotidien, avec des membres du clergé. Il installe à la cour, à partir de 1682, à demeure, une communauté de Lazaristes, de la congrégation de la Mission. C'est Saint-Vincent de Paul. Là, il a connu Saint-Vincent de Paul dans son enfance et il est resté attaché. Ça aussi, c'est un héritage qu'il doit à sa mère. Il est resté attaché à la figure de Saint-Vincent. Et donc à la congrégation que Saint-Vincent a fondée. Et donc on a à Versailles, par exemple, une communauté de lazaristes qui sont logés à demeure et qui sont là toute l'année pour célébrer, pour assurer la desserte de la chapelle royale. Et puis il y a ce monde des prédicateurs de cour, qui sont en fait des prélats du royaume, qui viennent, qui sont appointés le temps d'un cycle, soit l'Avent, soit le Carême, et qui sont donc là présents à la cour pour parler au roi dans le cadre que j'évoquais de ces sermons, de ces prédications.
1: De Carême et d'Avent. Voilà. Oui. Qui les choisit, ces personnages? C'est Louis XIV lui-même? Ou bien c'est. Est-ce qu'il y a une mode des prédicateurs, des personnages qui se détachent?
2: Alors, quand on regarde les personnalités qui sont venues prêcher à la cour, ce sont les prédicateurs qui ont laissé un nom dans l'histoire de l'éloquence sacrée. Je ne sais pas si c'est Louis XIV lui-même qui choisit, mais nécessairement, on lui soumet une liste et il donne son avis. Mais alors, vous évoquiez Bossuet, il y a Bourdaloue. Il y a eu de très grands fléchiers, très grands prédicateurs qui sont venus et qui étaient religieusement écoutés, si je puis dire, parce que on savait qu'ils parlaient de bouche d'or.
1: Alors, on va sortir de l'éducation du roi et on va se pencher sur la question de l'absolutisme. Est-ce que l'absolutisme de Louis XIV renvoie aussi à une dimension religieuse?
0: Absolument, c'est la dimension qui devient même essentielle, qui ne favorise pas d'ailleurs l'Église, qui favorise le pouvoir royal. Le pouvoir royal s'associe étroitement au pouvoir religieux. Bossuet va, dans ses nombreux écrits, va dire que finalement il y a un lien direct entre le roi, entre le Dieu et le roi. Donc ça modifie. Tout cela vient de faut le dire, de l'assassinat d'Henri IV. Cette peur de destruction de la monarchie fait qu'on a voulu élever cette monarchie et la rendre inaccessible au commun des mortels. Donc s'attaquer au roi, c'est commettre un blasphème. Critiquer le roi, c'était presque un péché. Là, c'est une association qui est assez malsaine en soi, il faut dire, mais tout ça est très constitutif de l'absolutisme de Louis XIV, qui est aussi conforté par les institutions. Il faut bien voir que le roi est évêque du dehors. Quand il reçoit le sacre, À partir du moment où il a été sacré,

0: eh bien, il va pouvoir la cérémonie
1: Des écrouelles.
0: Des écrouelles, guérir les scrofuleux, donc atteints d'une forme de tuberculose. Le roi te touche et Dieu te guérit, ou Dieu te guérit, selon les formules. Et Louis XIV va te dire compte très, très consciencieusement de ce rôle. Il est le lieutenant de Dieu, lieutenant en deux mots, c'est lui qui tient lieu de Dieu, lieutenant de Dieu sur terre. Donc tout cela le conforte. Cela étant, pendant sa jeunesse, il a eu quand même plus que des dérapages, si vous passez l'expression.
1: Et on peut parler, Alexandre Maral, de religion royale.
2: Ah oui, tout à fait, tout à fait. Il y a cette... Tout vient de l'épître de Saint Paul aux Romains. Tout pouvoir vient de Dieu. Et chez les rois de France, il y a ce lien privilégié qu'on appelle l'absolutisme, qui est un lien direct et qui est affirmé lors du sacre par le fait que l'onction du sacre est pratiquée avec un mélange de Saint-Crème et de ce baume miraculeux qui est venu directement du ciel au moment du baptême de Clovis. Et donc, ça affirme bien qu'il y a un lien direct qui ne passe même pas par la hiérarchie ecclésiastique. Et ce lien direct explique donc que le roi est évêque du Dordogne. D'ailleurs, au sacre, il reçoit les neuf onctions comme un évêque, aux mêmes endroits qu'un évêque, aux mêmes endroits du corps qu'un évêque, et avec le Saint-Crème et non pas l'huile des catéchumènes comme les autres souverains européens. C'est donc vraiment un sacre épiscopal qu'il reçoit.
0: Alors, puisque il a le droit de communier
2: sous les deux espèces.
0: Oui. Que,
2: ce jour-là seulement.
0: Oui, aucun autre chrétien ne peut communier sous les deux espèces. Aujourd'hui, c'est quelque chose d'assez courant, mais à ce moment-là, il y a aussi le fait, dans la liturgie monarchique, notamment à Versailles, le fait qu'on va quasiment se baisser ou s'agenouiller devant le lit royal, devant le lit du roi. Donc, il y a une déification de Louis XIV qui est voulue.
1: Elle est acceptée ou elle est moquée, ou j'allais dire ça fait partie de l'air du temps.
0: Il y a certains courtisans qui devaient certainement se moquer sous cape.
2: Oui, la Bruyère, dans ses caractères, critique cet esprit courtisan qui va jusqu'à la flagornerie.
1: Oui.
0: Comte de Guiche, tout ça, ce sont des personnages qui
2: Mais sinon, c'était largement admis.
0: Comportement du roi.
2: Et la révérence au lit royal, elle disparaît. C'est sous Louis XV, mais sous Louis XIV, elle est respectée.
1: Parce que Bossuet qualifie quand même Louis XIV de nouveau Constantin, de nouveau Théodose. Oui. Sont quand même des noms qui marquent. Hein.
0: Oui, alors ça, c'est lié aussi à la révocation de
1: l'édit de Nantes. Alors, on va y revenir après. Donc, je vous arrête maintenant. Vous évoquiez les autres couronnes d'Europe et le fait que le sacre du roi de France se distingue des autres couronnes. Est-ce que Louis XIV, dans son exercice du pouvoir, au fond, s'estimait comme l'égal du pape ou de l'empereur ?
2: Ah non, pas l'égal du pape, non, quand même pas. Mais il a des responsabilités d'ordre religieux sur son royaume, sur son église et sur son royaume, et il est le garant de l'unité de la foi, oui. Mm. Et justement, la révocation de l'édit de Nantes va s'inscrire dans cette... D'ailleurs, on lui réclame au moment du sacre, on lui demande de mettre fin à cette anomalie qu'est l'édit de Nantes. Le royaume de France est le seul à autoriser l'exercice de ces deux religions, alors que en principe, à cette époque-là, les sujets ont la foi, ont la religion de leur souverain.
1: Quelles sont les manifestations publiques de cette religion royale ? C'est vrai que l'image que l'on a de Louis XIV, surtout dans ses jeunes années, quand il a 20, 30 ans, c'est cette représentation, cette ostentation du personnage. Il y a aussi une dimension, je parlais du roi soleil tout à l'heure, dans le roi soleil, il y a aussi une part de divin.
0: Alors, manifestation, il y a la messe quotidienne du roi,
1: oui.
0: c'est capital. Il y a les Tédéum aussi, dès qu'il y a une victoire, une naissance royale, le roi fait chanter un Tédéum non seulement dans sa chapelle, mais aussi dans toute la France. Il ordonne dans les diocèses à ce qu'on puisse chanter un Tédéum. Il y a les cérémonies des

0: des écrouelles qui peuvent se dérouler plusieurs fois par an. Le roi est imprégné, baigné de religiosité. Alors, plus ou moins vécu intérieurement, ça c'est, on en parlera peut-être, mais il est le représentant de Dieu sur Terre pour des millions de catholiques français. Mmh.
1: Votre thèse, Alexandre Maral, si je ne me trompe, c'était sur la chapelle royale.
2: Le fonctionnement de la chapelle.
1: La chapelle royale. La chapelle royale, c'est... il y a à la fois une intention religieuse et politique dans son architecture, dans ses symboles.
2: Alors là, vous parlez du bâtiment.
1: Oui.
2: Alors, il y a eu plusieurs chapelles à Versailles, et celle que l'on visite aujourd'hui, c'est la cinquième d'entre elles, la dernière, qui a été achevée seulement en 1710, donc peu de temps avant la mort du roi, mais qui a été l'objet d'un très long chantier, puisque les fondations en sont jetées en 1687. Donc il y a eu 23 ans de chantier, et Louis XIV c'est la période durant laquelle le chantier s'est déroulé n'était pas des plus favorables pour les bâtiments, puisqu'il y avait malheureusement des guerres, et Louis XIV a donc sacrifié d'autres chantiers pour pouvoir terminer, mener à bien cette chapelle. Notamment, il a sacrifié le chantier de la salle de spectacle, et c'est Louis XV qui a été chargé de l'édifier. Mais il a tenu vraiment à achever la chapelle, et on peut dire que c'est un peu son testament dans le domaine des bâtiments, parce que c'est son dernier grand chantier, le dernier grand chantier du règne. Et cette chapelle, elle affirme, quand on prend le temps d'examiner tous les détails de son architecture et de son décor, elle manifeste ce caractère d'un roi catholique. Alors on ne dit pas le roi très catholique, ça c'est le roi d'Espagne, mais on dit le très chrétien en France, mais c'est quand même un roi qui est catholique romain. Elle a un aspect très romain dans son décor, qui est influencé par ce qui se faisait à l'époque dans la capitale de la chrétienté. Mais en même temps, c'est aussi un édifice qui se rattache à la longue tradition des saintes chapelles, notamment des chapelles palatines. On pense à Charlemagne, à Aix-la-Chapelle, mais aussi et surtout à la Sainte Chapelle du Palais de la Cité. Par ses proportions, par sa silhouette extérieure, elle rappelle ce chantier de Saint-Louis, auquel elle est dédiée d'ailleurs. Et il y a donc un caractère gallican et romain qui se combine dans une synthèse architecturale décorative assez improbable, parce qu'à l'époque on n'a pas d'autres exemples de cette synthèse, et il faut dire que ça a d'ailleurs été, du point de vue purement architectural, un édifice qui a été salué pour sa modernité, pour son caractère novateur, et il manifeste ce double caractère d'un roi qui est fidèle, soumis à Rome, et en même temps chef de son église gallicane.
0: Jamais la chapelle royale, aucune des chapelles royales, n'a été au centre du bâtiment. C'est ça qui
2: non, jamais.
0: Contrairement à l'Espagne ou à l'Escurial.
2: Alors, l'Escurial, voilà. C'est aussi un couvent. Versailles n'est pas un couvent.
0: Mais justement, voilà, ça montre que le centre du pouvoir, c'est la chambre du roi, et c'est pas la chapelle. Mmh.
2: Mais ça, là, par exemple, le palais du pape à Rome, qui est à l'époque le Quirinal, la chapelle n'est pas non plus au centre.
0: Oui, mais le pouvoir est totalement religieux.
2: Oui, c'est vrai. Mais en revanche, la chapelle de Versailles, elle se voit de partout. C'est l'élan vertical qui est donné à ce palais tout en horizontal, c'est l'élan vers le ciel, vers Dieu, et elle est visible de côté ville, côté jardin, on ne peut pas ne pas la voir.
1: Oui. Alors justement, est-ce qu'on peut être romain et gallican en même temps? Le gallicanisme, je le rappelle, c'est cette théorie du pouvoir qui consiste à ce que le roi garde la main sur l'ensemble de l'Église de France, comme il y a l'anglicanisme, même si l'anglicanisme, les anglicans, eux, sont allés sur la voie de l'indépendance avec Henri VIII.
0: Les relations entre Louis XIV et la papauté ont été difficiles. Il y a eu au moins trois pape, le règne de Louis XIV s'étend sur 72 ans, donc il a vu passer pas mal de papes. Il y en a au moins trois avec lesquels les choses se sont assez mal passées. C'est Alexandre VII, avec l'histoire de la guerre de Corse. Il y avait eu une bagarre

0: de la suite d'ivresse dans la garde du pontifical. Le roi l'a très mal pris, il y a eu des morts, et a vraiment voulu humilier le pape en exigeant réparation, la construction d'une pyramide, le nonce qui vient s'humilier à Fontainebleau, je crois, pour demander pardon. Il y a eu ensuite l'affaire de la régale avec Innocent XI, et là il y a eu des périodes de tension. Alors la régale, c'est le fait que le roi pouvait disposer des revenus des évêchés vacants. Donc la tension naît à ce moment-là entre la papauté et la France. Et surtout, le roi va pousser l'Église dans la voie du gallicanisme, la déclaration des quatre articles en 1682, certains donc contestant l'infaillibilité pontificale, qui n'était pas encore un dogme, mais enfin qui était déjà en devenir, la supériorité du concile sur le pape, donc toutes choses qui évidemment critiquaient fortement la monarchie pontificale. Donc cette déclaration des quatre articles, c'est une déclaration qui est très, très gallicane dans son esprit. Mais jamais Louis XIV a voulu aller jusqu'à la rupture. Et puis la troisième affaire, c'est sur l'affaire à la fin, en 1713, je l'ai déjà évoqué, c'est l'affaire de la bulle Unigenitus contre le livre du père Quesnel, les 101 propositions condamnées. Ça, c'est sous Clément XI. Et là, c'est le roi qui a insisté énormément auprès de Rome pour promulguer cette bulle qui a semé la zizanie dans l'Église de France, non seulement du vivant de Louis XIV, il lui restait quelques mois à vivre, mais tout au long du XVIIIe siècle. Et ces luttes, le jansénisme à ce moment-là évolue vers un jansénisme politique de plus en plus, avec les parlementaires qui sont très marqués par cela, avec une tendance gallicane et une tendance qu'on appelle richériste, c'est-à-dire il faut que ce soit le peuple de base des chrétiens qui élisent les curés, les évêques, etc. Toutes choses qu'on peut retrouver encore aujourd'hui dans certains courants. Mais donc, il y a eu vraiment des tensions terribles, et Louis XIV l'a joué très maladroitement, il faut le reconnaître.
1: Mais quelles sont ses motivations dans la condamnation du jansénisme, qui est au départ un mouvement spirituel très augustinien, qui renvoie donc au père de l'Église, à une dévotion qui est une dévotion individuelle très, très, très marquée. En quoi et pourquoi, au fond, Louis XIV se met à dos, au fond, le monde janséniste ?
0: Il a suivi, moi je crois qu'il a suivi tous ses conseillers. Donc d'abord Mazarin, qui a voulu aussi se rapprocher de Rome contre le jansénisme, qui a utilisé le jansénisme comme moyen politique. Et je ne pense pas que Louis XIV ait bien creusé toute la question du jansénisme.
1: Parce que oui, c'est une question intellectuelle complexe.
0: Il n'a pas vu, je pense. Peut-être qu'Alexandre n'est pas d'accord avec moi. Il n'a pas vu la dimension spirituelle, Mère Angélique Arnaud, Antoine Arnaud, il y a une très grande spiritualité de Notre-Dame,
2: Saint-Cyran.
0: Saint-Cyran. Et tout cela, je pense qu'il n'a pas saisi. Il a eu un comportement suiviste, si je peux dire.
2: Ah, c'est sûr que c'est pas un mystique, le courant janséniste de ce point de vue-là l'a pas beaucoup marqué, mais je pense que lorsqu'il persécute le jansénisme, alors il y a cet héritage Mazarin, il y a son entourage et notamment ses confesseurs jésuites qui sont très hostiles au jansénisme, et il y a aussi de sa part la volonté d'ordre, la maxime d'ordre, l'ordre à l'intérieur, et le jansénisme à ses yeux est un désordre. Mais je voudrais revenir sur la bulle Unigenitus. Alors, il en demande avec insistance la
1: publication,
2: la fulmination, dis-je. Et Clément XI, donc. Et en fait, il se fait piéger parce que la bulle condamne 101 propositions. Et dans ces propositions, il y a des propositions jansénistes, en effet, mais il y a aussi des propositions gallicanes. Et donc, c'est là où Louis XIV se fait piéger, parce que la bulle va rendre solidaire

0: le courant janséniste et le courant gallican, qui jusque-là travaillaient chacun de leur côté. Mais à partir, la bulle va les souder contre le magistère romain, et ça va aboutir à la constitution civile du clergé en 1791. Louis XIV a demandé, on le voit dans les propos, les échanges qu'il a avec les différents nonces qui sont présents à la cour, les nonces du pape, il veut une condamnation du jansénisme et rien d'autre. Or, oui. Il y a des propositions qui heurtent la sensibilité gallicane, notamment les propositions 90 et 91 sur la crainte sur le rôle de l'excommunication. Et là, le Parlement va refuser d'enregistrer la bulle. Ça va créer un chaos intérieur que Louis XIV n'aura pas le temps de résoudre. Il envisage pour le résoudre de réunir un concile national, oui. Mais il en fixe la date au 1er septembre 1715. Et c'est le jour où il meurt.
1: Alors, est-ce que sa condamnation du jansénisme n'a pas, au fond, même si politique et religion sont intimement mêlées, est-ce que chez Louis XIV, sa condamnation du jansénisme n'est pas d'abord une condamnation politique de ce que ça pourrait être comme une forme d'État dans l'État ou...
0: Forme d'État dans l'État, une indépendance de pensée. Ça, il n'aime pas ça, hein. C'est un souverain absolu quand même.
1: Oui.
0: Donc, il y a chez les jansénistes une forme de. Il y voit une forme d'orgueil, de réticence.
1: Oui.
0: Donc, il faut mettre ces gens-là au pas. Je pense que c'est.
2: Mettre la liberté de conscience en avant, donc c'est dangereux. Alors, il y a un personnage qui a joué aussi un rôle très néfaste dans cette bulle d'unigénisme, c'est le père Letellier. Le père de Letellier qui n'appartient pas à la famille. Letellier Louvois, qui était le dernier confesseur du roi, qui lui était très très hostile au jansénisme et il a joué un mauvais rôle.
0: Et côté Rome, j'évoque ici la figure de mon regretté maître Bruno Neveu, qui a beaucoup travaillé sur le milieu des Zélantis, ce qu'on appelle les Zélantiers, auprès du pape Clément XI, et notamment du cardinal Fabroni, qui en rajoutait, qui voulait régler son compte à l'Église gallicane aussi. Oui, profiter de l'occasion pour... Il y a un aveuglement politique du côté de Rome aussi très fort.
2: Les chrétiens,
0: fort.
2: D'après la bulle Unigenitus, n'ont pas le droit de lire indépendamment les textes sacrés. Il faut que tout soit encadré dans l'Église. Il y a une volonté hiérarchique qui s'abat sur... On ne peut pas lire la Bible tout seul. C'est donc vraiment quelque chose qui a été très malheureux et, comme vous le disiez, tout ça va conduire à la constitution civile du clergé sous la Révolution, avec l'abbé Grégoire.
1: Alors, quelques mots sur l'édit de Nantes. C'est un tournant du règne sur le plan religieux, la révocation de l'édit de Nantes.
2: Alors, tournant malheureux, là aussi, Saint-Simon, qui est assez méchant, dira que Louis XIV a fait son salut sur le dos des protestants. Bon, c'est un peu exagéré. Cela dit, il y a peut-être un peu, chez le roi, je le soupçonne, un comportement semi-pélagien, en ce sens qu'il a le sentiment qu'il rend service à Dieu, et que, par conséquent, on lui doit remerciement, on doit le remercier. Cette mentalité-là se comprend, évidemment, dans ce temps-là, mais ça n'a rien à voir, évidemment, avec la grâce divine qui est dispensée à tous. Et cette idée que, après tout ce que j'ai fait pour Dieu, eh bien, il doit bien me récompenser. Il y a un côté assez malsain, je dirais, dans sa pensée. Je lui suis peu d'or, mais peut-être que vous n'êtes pas d'accord.
0: Non, je...
1: Alexandre Maral.
0: Mais la révocation, en fait, elle s'inscrit dans un processus au long terme qui a commencé dès la paix d'Alès, conclue par Louis XIII. Il y a cette idée que il faut d'abord s'en tenir à une stricte application des clauses de l'édit de Nantes de 1598, et ensuite, on va restreindre peu à peu, mais c'est vraiment un processus à long terme, et 1685 est l'aboutissement. Mais au moment du sac, déjà, on réclame officiellement à Louis XIV de mettre fin à cette anomalie à ce qu'il considère comme une anomalie. Et puis, au début du règne personnel, il y a déjà des mesures de restriction des libertés octroyées aux protestants. Et puis, notamment, ça c'est au cours de la décennie de 1670, la mise en place de la caisse des conversions, c'est l'achat des consciences, avec donc toute une politique d'encouragement, y compris fiscal,

0: cas de Louis XIV. Est-ce que Louis XIV se confesse régulièrement, communie régulièrement et arrive donc à concilier une piété avec sa vie sentimentale?
1: Alors, au début, il faut bien voir, quand il était tout jeune,
0: oui.
1: Il a été très pieux pendant un certain temps, jusqu'à son mariage. Et puis, il a commencé, quand même avant d'ailleurs, il a commencé à prendre une certaine indépendance vis-à-vis de sa mère, se moquant par exemple de son frère Philippe, disant il va à confesse parce que sa mère le demande. Donc, il prenait déjà des libertés, probablement pendant un certain temps. Il n'a pas dû se confesser. Et puis, il a eu cette première aventure sentimentale, non pas avec Marie Mancini, parce que là c'était une aventure assez chaste, mais avec Louise de Lavallière, qui est devenue sa maîtresse au bout d'un an de mariage avec Marie-Thérèse. Donc Louise de Lavallière, qui était la petite demoiselle d'honneur d'Henriet d'Angleterre, avec laquelle il a eu 5 enfants. Et pendant tout le temps de la vie d'Anne d'Autriche, les choses se sont passées de façon assez obscure. Et puis, quand Anne d'Autriche meurt en janvier 1666, là, le roi ne se retient plus et il s'affiche avec sa favorite. Les choses vont s'aggraver avec Madame de Montespan. Et là, alors, on peut dire que il joue, il se confesse pendant les temps de Pâques, il doit normalement communier 2-3 fois par an, donc il va s'éloigner de sa maîtresse. Alors en 1675, il va y avoir une grave crise, l'influence de Bourdaloue, de Bossuet, qui vont le pousser à se séparer de Madame de Montespan.
0: Il est tiraillé quand même.
1: Ce qu'il va faire, ça va durer un an, et puis après, à nouveau, il va se réconcilier avec Madame de Montespan. Ce qu'il faut dire, c'est que par rapport au règne de Louis XV, il y a une plus grande indulgence des confesseurs à l'égard des péchés de la chair, que sous le Louis XV, où les choses sont beaucoup plus strictes, beaucoup plus sévères. Il y a le fameux épisode de Metz où les évêques l'obligent à renoncer à ses favorites officiellement, l'humilient complètement. Là, Louis XIV n'a pas été humilié, et puis il s'arrange un peu avec ses confesseurs. On disait un mot sur le père de la chaise, qui était un de ses confesseurs, que le père de la chaise était une chaise de commodité. Donc voilà, on s'accommodait de lui, c'est-à-dire il regrettait ses péchés, il recevait un pardon, puis aussitôt après il recommençait.
0: Alexandre Maral.
2: Alors, moi, j'avais, pour mon livre, examiné le calendrier des communions. Donc, il communie, ça, c'est de tradition chez les rois de France, 5 fois par an, aux grandes fêtes liturgiques. Donc, Noël, Pâques, Pentecôte, 15 août et Toussaint. Et la Gazette publie. Le roi a communié ce jour-là. Et quand la Gazette ne dit rien, on peut en conclure qu'il n'a pas communié. Et donc j'avais pu observer qu'à partir de 1664, donc quand même 2 ans avant la mort d'Anne d'Autriche, il cesse de communier au Grand Prêtre, mais il garde Pâques, parce que la communion pascale est de rigueur.
0: Obligatoire.
2: Et après la mort d'Anne d'Autriche, ça devient complètement chaotique, en effet. Et il y a certaines années, à 1677, 78, 79, où il ne communique plus du tout, même à Pâques. Donc là, il devient ce qu'on appelle un pécheur public, endurci, parce que ne pas faire ses Pâques, c'est... Donc il est tiraillé, il a des scrupules de conscience, et il s'en explique d'ailleurs dans les mémoires qu'il rédige pour l'instruction de son fils, autour de 1670, il écrit cette phrase: « On assaille le cœur d'un prince comme une place forte », en parlant des maîtresses. Hein. Il a conscience qu'il y a cet assaut, cette faiblesse de la chair, mais que derrière il y a toujours aussi des enjeux politiques, et donc il va chercher à se sortir de là, mais c'est difficile quand on est sous emprise. C'est Bossuet qui va beaucoup l'aider. Il y a ce premier retour autour de 1675 avec l'entrée de Louise de Lavallière au Carmel. Et puis ensuite, il y a l'affaire du poison, sur laquelle vous avez écrit un merveilleux livre, qui va lui apporter le dégoût, enfin, lui révéler subitement le milieu épouvantable dans lequel il a évolué. Et là, il va se reprendre. Et à partir de 1680, on a de nouveau un calendrier des communions qui est régulier. Les 5 communions par an y sont, et ça dure ensuite jusqu'en 1715. Donc la crise, elle

0: dure de, on peut dire, de 63 à 64 à 80. Ça fait, c'est pas la, c'est, ça fait quand même plus de 15 ans, mais c'est pas non plus, pour un règne de 72 ans, c'est pas... Voilà.
1: Est-ce que Madame de Maintenon joue un rôle dans le retour du roi vers la foi et
0: oui,
1: et
0: aussi,
1: la piété ?
0: Parce qu'elle a beaucoup d'ascendants intellectuels sur lui, et elle s'impose comme une femme forte à laquelle il se réfère. Madame de Sévigné, qui commente l'évolution de celle qu'on appelait Madame de Maintenon, eh bien... voit qu'elle a de plus en plus d'entretiens particuliers avec le roi et qu'elle est fort bien à la cour. Et ensuite, donc, dès la mort de la reine, Louis XIV va l'épouser.
1: Madame de Maintenon ?
2: Oui, tout à fait. Alors, il faut voir qu'il y a un double aspect tout de même, c'est qu'elle influence très certainement sur le plan religieux et elle influence aussi la cour, avec aussi toute l'hypocrisie des courtisans qui vont communier, qui achètent une bonne conscience, mais qui en réalité continuent la vie un peu dissolue qu'ils avaient. D'un autre côté, Louis XIV ne se laisse pas manipuler non plus par Madame de Maintenon. Il la tient en bride très sévèrement. Il garde le contrôle. Mais l'influence religieuse, ça, c'est absolument indéniable, avec le père Letellier aussi, dont j'ai parlé tout à l'heure.
1: 1715, mort de Louis XIV, c'est une mort chrétienne ?
0: C'est même la dernière mort, grande mort chrétienne d'un souverain, d'un chef d'État en France. Après, on a plus, c'est une mort très qu'il a orchestrée, je pourrais dire, parce que il l'a vu venir, il s'y est préparé et il en a fait une cérémonie, la dernière cérémonie publique de son règne, avec cette magnifique journée du 26 août 1715. Il sait qu'il n'en a vraiment plus pour longtemps. Il meurt le 1er septembre, et là, il convoque toutes les différentes catégories des membres de son entourage à la cour. Il leur tient des discours édifiants, notamment donc à son arrière-petit-fils qui va lui succéder. Et il lui dit, vous allez être un grand roi, j'ai trop aimé la guerre, soyez un prince pacifique, des phrases très fortes qui accompagnent sa mort.
2: Il y a eu un moment très important aussi pour Louis XIV, c'est la série de morts qui va précéder, c'est-à-dire la mort du grand dauphin en 1711, la mort de son petit-fils, d'abord de sa petite-fille, la duchesse de Bourgogne, épouse du duc de Bourgogne, la mort du duc de Bretagne. Donc il est accablé par les épreuves. La mort de Monseigneur l'a touché énormément, Monseigneur le grand dauphin. Il rencontre son musicien préféré, Richard de Lalande, et il lui dit, vous avez perdu deux filles, moi j'ai perdu mon seigneur, Lalande, il faut se soumettre. Il faut se soumettre. Donc là, on voit une démarche de piété très, très profonde, il faut bien le reconnaître. Il y a eu un changement profond dans le comportement de Louis XIV entre le jeune roi galant, méprisant un peu les dévots, et puis ce roi qui devient, non pas bigot, mais certainement dévot, très dévot.
1: Eh bien, merci beaucoup à tous les deux d'être venus évoquer le roi, soleil et Dieu. Je rappelle vos ouvrages. Donc, tout d'abord, Versailles, Alexandre Maral. Je le disais en début d'émission, je le répète, il y avait des livres sur Versailles. Maintenant, il y a le livre sur Versailles. C'est absolument impressionnant de références, de nombreuses cartes illustrées, bien évidemment, un ouvrage pour tout savoir sur Versailles. Et c'est un ouvrage paru aux éditions Perrin. Alexandre Maral, vous avez également publié Le Roi Soleil et Dieu. À l'écran, vous voyez la première édition de ce livre avec la représentation donc, de Louis XIV dans le cœur de Notre-Dame de Paris, qui a été construite à la fin du règne. Donc Le Roi Soleil et Dieu, et la dernière édition est sortie en poche dans les éditions de poche des éditions Perrin, la collection Tempus, chez ce même éditeur, Jean-Christian Petit-Fils, que vous avez publié cet ouvrage Louis XIV, une des meilleures biographies sur ce personnage absolument fascinant. Et chez ce même éditeur, vous avez aussi publié Le siècle de Louis XIV, qui est un ouvrage collectif, cette fois consacré au Roi Soleil. Il me reste à vous remercier, chers auditeurs, chers téléspectateurs, pour votre fidélité à l'émission Au risque de l'histoire. Nous avons parlé de révocation de l'édit de Nantes, nous avons parlé

De jansénisme, nous avons parlé aussi de gallicanisme. 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
1: Cette semaine à l'émission, anecdotes personnelles, définitions savantes, mais surtout principes de discernement. Bref, une discussion pleine d'audace sur la vertu de prudence. On n'est pas du monde. Bonjour et bienvenue à votre magazine Foi et culture. Ici Antoine Malenfant, votre animateur pour cet épisode dédié à la prudence, une vertu mal comprise assurément à notre époque. Pour bien comprendre d'ailleurs cette vertu, pour discuter des tenants et aboutissants, donner des exemples concrets aussi, on a pensé inviter des gens particulièrement prudents sur le plateau. Thomas Malenfant, bonjour.
2: Bonjour.
1: Un exemple de prudence, n'est-ce pas?
2: Mm-hmm. Comme dans le fait d'avoir accepté de venir, par exemple.
1: Oui, ouais. C'est prudent, tu penses?
2: Oui. C'est tout à fait en lien avec les fins que je me donne.
1: Non, mais OK, on va revenir sur ce que tu viens de dire plus tard.
2: OK.
1: Mais il y a la question de l'audace, hein, je l'ai